0: Vous en avez pas de goût, vous en avez de bonne. Moi, je ne sais pas ce qu'ils m'ont retenu de les balancer par-dessus bord.
1: Mes amis, je vais reprendre moi-même le pilotage.
2: Nous vous suivons, professeur.
0: Oui, mais moi, je reste encore un peu ici. Je vous rejoindrai dans un instant.
1: Venez vite, venez. Regardez par ce hublot.
3: Fantastique.
4: Admirant.
3: Prodigieux.
1: Oui, notre bonne vieille Terre vue à plus de 10 000 km.
5: Vous venez d'atteindre la vitesse de 13 km seconde. Vous n'êtes donc plus soumis à l'attraction terrestre.
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7: 24 enquêtes ouvertes par la police des polices depuis le début du mouvement des lycéens, chiffre communiqué en début de soirée par le ministère de l'Intérieur. L'IGPN enquête notamment depuis ce vendredi sur un coup de genou d'un policier à un manifestant en place de la Bastille lors de l'acte 4 de la mobilisation. On a d'ailleurs appris dans la soirée qu'un adolescent de 15 ans accusé d'avoir participé à l'agression d'une policière le 1er octobre à Paris va être jugé. Il comparaîtra en février devant le tribunal pour enfants. Le coût des dégâts lui est évalué à plus de 30 millions d'euros selon une source au sein de l'exécutif. C'est bien plus si l'on en croit le président d'Auvergne-Rhône-Alpes qui maintient son estimation à 25 à 30 millions d'euros de dommages dans sa région. Dans l'actualité aussi, les députés qui ont très largement rejeté dans la soirée en commission la partie recette du budget 2027 avec 31 voix contre, 3 pour et 2 abstentions. Le texte arrivera mardi dans l'hémicycle. Une alerte au tsunami déclenché dans l'est du Pacifique après un séisme de magnitude 7,7 qui a secoué le Panama dans la soirée. Scène de panique dans la capitale. Aucune victime n'a pour l'instant été signalée, mais des bâtiments se sont effondrés. La CGT de Total Energy reconduit la grève lancée jeudi. Elle touche la raffinerie de Normandie, la plus grande de France, et une vingtaine de stations-service du groupe. Le syndicat évoque des salariés sous tension et dénonce un recours massif à l'intérim au CDD à répétition et à la sous-traitance. Un nouveau week-end de mobilisation contre la très contestée autoroute A69 qui doit relier Toulouse à Castres. Dans la soirée, le concessionnaire a annoncé qu'elle serait mise en service la première semaine de novembre. Le premier tour de la primaire de la gauche qui devait se terminer ce samedi soir est finalement prolongé. Les 140 000 inscrits pourront voter jusqu'à dimanche 18h après une cyberattaque qui a visé la plateforme dans la matinée. Une décision sage après une crise. Salut sur X, Jérôme Gage, l'un des 5 candidats. Le foot avec la première défaite de Lyon en championnat, l'OL battu 2-1 par Lens en ouverture de la 6e journée de Ligue 1. Ce samedi, ça continue avec 5 rencontres à 17h15, Lille-Le Havre, à 20h45, Lorient-Paris FC, Monaco-Toulouse, Brest-Angers et PSG-Le Mans. Les courses, c'est à Caen, départ 15h15. Dominique Cordier vous conseille de jouer le 18, le 4, le 11, le 2, le 3, le 9 et le 15. L'outsider de RTL, c'est le 9, Knock on Wood. La météo avec cette perturbation qui va s'étendre du nord de l'Aquitaine au nord-est avec des nuages et de la pluie. Retour des éclaircies dans le nord et le nord-ouest avec de rares averses. Un grand soleil des Pyrénées à la Méditerranée au Mistral et Tramontane souffleront jusqu'à 60 km/h. Les températures, le matin 9 à 13 degrés en général. L'après-midi 16 à 19 dans la moitié nord, 19 à 22 dans la moitié sud, il fera jusqu'à 25 près de la Méditerranée.
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8: Voici un jeu qui est une des rares émissions à avoir survécu après la transformation des programmes de Radio Luxembourg en RTL en 1966. Il est revenu à l'antenne en 2001 d'abord avec Jean-Pierre Foucault, puis en 2025 avec Alex Vizorek. C'est le Kit ou Double. Il naît dans les années 50 sur Radio Luxembourg, animé tour à tour par Zappy Max, Marcel Faure, François Châtelard ou encore Roger Bourgeon. Jeu importé des États-Unis par le futur père de Fort Boyard, Jacques-Antoine, alors réalisateur à Radio Luxembourg. Le principe, simple, une série de questions, de l'argent à gagner, beaucoup d'argent. Et des étapes, on en reste là, on est quitte et on empoche ses gains, ou on double la mise et le jeu repart. Et des champions, il y en a eu, comme un jeune garçon, un jeune niçois, Jean-Claude Baudouin, 16 ans et demi, qui avait gagné 1 million de francs dans la catégorie lyrique et qui avait doublé son gain à 2 043 000 francs, soit plus de 300 000 euros. En 1964, Radio Luxembourg lui offre de nouveau le micro du Quitte au double.
2: Il revient. Et vous aurez, je crois, tous plaisir à le retrouver. Oh, vous le connaissez. Vous le connaissez depuis ce jour d'il y a 5 ans, où, jeune garçon de 17 ans, il approchait à Nice du micro du Quitte au double. Ce jour où François Châtelard découvrait avec stupéfaction qu'un garçon d'ascenseur était capable de dépasser le million sur un questionnaire lyrique. Et puis il revenait à Paris. Il gagnait 2 millions. Et hors-jeu répondait à la question marquée du double. Il revenait encore il y a 2 ans. Mais cette fois, à la veille de partir au service militaire, rien ne pouvait plus l'arrêter. 4 millions, 8 millions, et c'était double. La France, la Belgique, la Suisse étaient divisées. Pour les uns, ce garçon était insensé. Pour les autres, il était un parfait sportif. Il ne quittait pas le quitte ou double, mais à 16 millions, le jeu, lui, le quittait. Sur une question très difficile, devant un jury désolé, il s'avouait vaincu. Mais il avait battu le record absolu. Il avait atteint le chiffre que nul avant lui n'avait approché, que nul depuis n'a osé. Aujourd'hui, il revient. C'est son droit. Et c'est la joie de toute notre équipe de l'accueillir. Je pense que c'est aussi la vôtre. Voici Jean-Claude Baudouin. Jean-Claude, j'espère que nos auditeurs ne nous en voudront pas, mais je t'ai connu à l'âge de 17 ans et je n'ai pas pu depuis prendre l'habitude de te vouvoyer. Alors si tu le permets, je te rajeunis de quelques années, si tu autorises le tutoiement.
4: Oh d'accord, oui,
2: bon. Jean-Claude, je ne sais pas ce que tu as décidé de faire cette année.
4: C'est-à-dire que d'abord on verra ce que je vais faire ce soir, je ne sais pas du tout. Je sais pas, je peux encore rien dire, on verra. Vous savez que je suis assez joueur.
2: Écoute, je ne veux pas te poser trop de questions avant le jeu, simplement celle-ci. Le service militaire maintenant, ça y est, c'est terminé?
4: Oui, c'est terminé depuis 8 mois, voilà.
2: Tu habites à quel endroit?
4: J'habite à Paris, dans le 10e.
2: Et tu poursuis tes études de décorateur pour l'art lyrique?
4: C'est cela.
2: Sur le plan familial, pas de changement, pas de fiançailles en perspective?
4: Oh non, pas du tout, puis j'y songe pas d'ailleurs. Je songe à ma situation d'abord, après on verra.
2: Oh oui, mais enfin quand même, la situation c'est une bonne chose, mais... À ton âge, on peut tout de même se permettre quelques petits flirts, disons.
4: Oui, d'accord, enfin, ça s'arrête ici, quoi.
2: Ça s'arrête ici. Bon, eh bien, espérons que nous ne nous arrêterons pas ici avec le questionnaire lyrique que François Châtelard nous apporte maintenant. Cette enveloppe, Jean-Claude, tu m'as vu souvent faire le même geste devant toi. Oh, celle-là ne porte pas à grosses conséquences. Il n'y a que les 7 premières questions. J'espère que pour toi, ce sera un jeu. Prêt?
4: Oui.
2: Sur l'argument de la tragédie de Schiller, quel grand compositeur italien faisait créer le 11 mars 1867 Don Carlos au Théâtre Impérial de l'Opéra de Paris?
4: Giuseppe Verdi.
2: Oui, bien sûr, Verdi.
4: 10 francs.
2: Les 3 scènes capitales d'un grand opéra de Moussorgski sont le couronnement, le monologue et la mort d'un tsar. Le titre?
4: Boris Godunov.
2: Oui.
4: 20 francs.
2: Un petit portrait. Il n'avait que 11 ans quand il composa Apollo et Hyacinthus.
4: Apollo et Hyacinthus, c'est un oratorio de Mozart.
2: Bien sûr, c'est de Mozart dont il s'agit. Je devais te dire d'ailleurs qu'à 12 ans, il écrivait Bastien et Bastienne, à 14 ans, Mithridate, à 16 ans, Le songe de Scipion. Et je devais te poser la question, quel est son nom? Il t'a suffi de cet Apollo et Hyacinthus pour me dire Mozart, c'est exact.
9: 40 francs.
2: Dans la tessiture des voix féminines, on distingue 4 catégories dans les voix de soprane. Le soprano dramatique, comme pour la Norma, Isolde, etc. Le soprano lyrique, pour Aïda, la Tosca ou Marguerite de Faust. Le soprano léger, pour Rosine du Barbier et Mireille. Quelle est la 4e catégorie la plus aiguë, qui comprend toujours beaucoup de vocalises, et dans laquelle on peut classer Lucie de la Mermour et la Reine de la Nuit dans Mozart?
4: C'est la soprano coloratour, et Mado Robin était le plus haut soprano coloratour, elle montait jusqu'au contre-contre-ré.
2: C'est en effet la soprano coloratour.
9: 80 francs.
2: Emmanuel Bondeville fit créer en 1935 à l'Opéra Comique un ouvrage lyrique d'après une célèbre comédie de Molière, L'École des Maris. Ce n'est pas d'elle dont je dois te parler, mais le même Emmanuel Bondeville, en 1951, s'attaqua à Gustave Flaubert pour adapter à la scène lyrique l'un de ses romans les plus populaires. Je demande le titre de cet ouvrage.
4: C'est Madame Bovary, qui a été créée à l'Opéra Comique. Alors, attendez, la distribution, c'était... Il y avait Jacqueline Brumaire, il y avait Michel Danse, Roger Bourdin, et puis ça a été repris tout dernièrement avec André Esposito qui remplaçait Jacqueline Brumaire.
2: Oui, je ne te demandais pas tout cela, mais nous arrivons au chiffre de
9: 160 francs.
2: Une grande cantatrice norvégienne est morte à Oslo le 8 décembre 1962. Elle avait 67 ans. La plus grande voix wagnérienne de notre temps venait de disparaître. Elle fut Brunehilde, Singlin, mais surtout la plus célèbre Iseult de ces dernières années.
4: Kirsten Flagstad.
2: Oui, elle s'était retirée de la scène lyrique en 54 à 59 ans, en pleine possession de ses moyens.
9: 320 francs.
2: Chaque année, la question est un peu longue, chaque année à Bayreuth, les petits-fils de Richard Wagner affrontent le jugement des fidèles, habitués du temple de la musique, par leurs efforts renouvelés de dépouillement de mise en scène. Cependant, au cours du festival 1963, la tradition du silence, du public silence respectueux, fut rompue à la fin d'un ouvrage lyrique. Le tonnerre des sifflets mêlé aux bravos éclata. Quel est cet opéra, présenté dans un décor, disons, élisabétain, avec des choristes acrobates, et dans lequel l'héroïne apparaît entourée de girls portant leur nom sur des pancartes? Sur cette scène où les héros de la mythologie wagnérienne franchissent d'habitude des cercles de flammes pour devenir des dieux.
4: Mais c'est les maîtres chanteurs de Nuremberg.
2: Oui, les maîtres chanteurs de Nuremberg, en effet.
9: 640 francs.
4: Il y avait des pancartes, je vis des photos, enfin c'était original, enfin, mais enfin l'œuvre n'était pas très, enfin n'était pas rendue idéalisée, quoi. Enfin, je pense que c'était une transposition un petit peu particulière, quoi. Ça déroutait le spectateur.
2: Tu te mets à discuter, à donner des détails, j'ai l'impression que ça y est. Ça, tu commences à avoir retrouvé un petit peu l'habitude du kitoudoum, non?
4: Oui, j'ai les jambes, vous savez.
2: Tu as les jambes? Veux-tu t'asseoir?
4: Non.
2: Pas nécessaire. 640 francs, Jean-Claude. Qui te double?
4: Double.
2: Alors, monsieur Châtelard, ouvre maintenant la partition.
9: Qui est marquée du chiffre de 1280 francs.
2: En 1825, débarquait à New York un Espagnol avec une petite troupe composée d'un contralto, sa femme, d'un baryton, son fils, de ses deux filles. Il y avait aussi 15 musiciens et quelques chanteurs italiens. En novembre, cette famille présentait au public le Barbier de Séville et quelques jours après, Othello, deux grands succès. Qui était le directeur de cette troupe? Il avait trouvé un associé en la personne de Lorenzo da Ponte, l'ancien librettiste de Mozart.
4: Alors, c'était Manuel Garcia. Manuel Garcia qui a été le créateur de Alma Viva dans le Barbier de Séville. Il y avait Lama Libran et Pauline Viardot qui était sa sœur.
2: C'est ça, l'une des filles était Maria qui est devenue plus tard Lama Libran, en effet, qui chantait le rôle de Desdemone dans Othello. C'est bien ça.
4: C'est cela. Et lui, c'était Manuel Garcia. C'était la famille Garcia.
2: Manuel Vincente Garcia, c'est bien exact.
9: 1280 francs.
2: Et après que tu aies retrouvé cette famille qui débarquait à New York en 1825 et que tu en aies retrouvé les personnages, surtout le chef de famille, tu es arrivé à ce chiffre de 1280. Quitte ou double?
4: Double.
2: 2560 donc, avec cette question très courte. Dans quel opéra, composé sur un livret de Varesco en 1781, Mozart a-t-il utilisé pour la première fois les clarinettes dans l'ouverture?
4: Alors c'est Idoménée qui a été créé à Munich, attendez, en 1781, et le ténor, et enfin le personnage qui lui a Idoménée était Oscar Raft. D'ailleurs Mozart avait eu des histoires avec lui parce que à l'époque, enfin, les chanteurs exigeaient un petit peu des musiciens, enfin, des airs pour faire valoir leur prouesse, enfin, leur souplesse. Et alors, Mozart, qui était très bon, tout ça, avait mis des airs un petit peu comme ça pour lui faire plaisir. C'est Idoménée, quoi, l'opéra, c'était...
2: J'avais bien sur la carton réponse Idoménée, roi de Crète, créé à Munich le 29 janvier 1781. J'avoue que je n'avais pas le nom du ténor, ni les histoires de ses démêlés avec Mozart. Tu les as ajoutées, bravo, réponse exacte.
9: 2560 francs.
2: Quitte ou double?
4: Double.
9: Et maintenant, Jean-Claude, vous jouez pour la somme de 5120 francs.
2: La question est un petit peu longue. Je te prie, Jean-Claude, de bien l'écouter. C'est le thème d'un ouvrage dont je vais te parler d'abord. Parce qu'il n'arrive pas à faire jouer son opéra, un jeune compositeur voit s'éloigner de lui sa fiancée et il se tue d'une balle au cœur. Et grâce à la publicité faite autour de son suicide, on joue enfin son œuvre. Tel est le thème, amer un peu, que le librettiste Gérard Caillet a écrit pour une œuvre lyrique dont la première mondiale eut lieu en Avignon en octobre 1962. Je te demande pour la somme de...
9: 5120 francs.
2: Quel est le titre de cette œuvre et qui a composé la partition musicale, tour à tour parodique et tendre, avec d'ailleurs une très habile utilisation de la stéréophonie? As-tu bien compris la question?
4: Oui. Alors, en Avignon.
2: En Avignon, en octobre 1962.
4: 62. Alors, je crois qu'il s'agit, attendez, de l'opéra de poussière, de Marcel Landowski. Et alors, je peux dire, enfin, que le metteur en scène, si c'est ça, je peux dire que le metteur en scène, ça a été M. Marcel Lamy, qui a été un de mes professeurs. Et puis, les décors étaient de Jean-Denis Malclès, je crois. Et puis, la distribution, je ne me souviens pas, qui c'est.
2: La distribution, Willy Clément, Giraudot, etc. Mais c'est bien l'opéra de poussière de Marcel Landowski.
9: 5120 francs.
2: Quitte ou double?
4: Double.
2: Voici donc la question marquée du chiffre de...
9: 10 240 francs.
2: En janvier 1963... de nombreux amis du compositeur Maurice Fouret, décédé l'année précédente, se sont réunis à l'École normale de musique pour célébrer sa mémoire et entendre plusieurs de ses œuvres vocales et pianistiques. Maurice Fouret composa des ballades et surtout la célèbre rue Saint-André des Arts sur un poème de Muriel Jacques. Mais la question est la suivante pour le chiffre de...
9: 10 240 francs.
2: Quel est le titre de la comédie musicale en quatre épisodes que Maurice Fouret présenta en 1924 au Trianon Lyrique et qui entra au répertoire de l'opéra comique le 17 novembre 1931 avec comme interprète Madeleine Sibille, André Moreau, Louis Musy, Victor Pujol et Willy Tubiana. La question est-elle bien comprise? Je peux répéter la question. Nous en avons le droit, Jean-Claude.
4: Oui, si vous voulez. D'accord, je veux bien pour vous. Oui.
2: Alors, je te demande le nom, le titre plutôt, d'une comédie musicale en quatre épisodes de Maurice Fouret, qui fut présentée en 1924 au Trianon Lyrique et qui entra au répertoire de l'opéra comique le 17 novembre 1931. Avec comme interprète Madeleine Sibille, André Moreau, Louis Musy, Victor Pujol et Willy Tubiana. Opéra comique, 17 novembre 1931.
4: C'est La Belle de Haguenau.
2: Oui! J'ai eu peur. J'avoue que j'ai eu peur. Je te voyais chercher dans le fond d'une mémoire qui me paraissait un petit peu défaillante, non?
4: C'est-à-dire que je confondais avec deux autres ouvrages du même compositeur. Alors les autres ouvrages, il y avait... Il y avait le rustre imprudent, puis l'aventurier, alors je savais pas trop quoi.
2: Eh bien, La Belle de Haguenau, c'est en effet la réponse qui était demandée pour le chiffre de...
9: 10 240 francs.
2: Et Jean-Claude, maintenant, c'est la dernière fois que je te poserai cette question ce soir, puisque je n'ai plus, moi, de petits cartons. Quitte ou double?
4: Je suis arrivé jusque-là, alors je dis double.
9: Double,
2: allez Jean-Claude. Eh bien, vous le retrouverez donc, chers amis, la semaine prochaine, en émission directe. Mais attention, cette émission aura lieu sous le chapiteau du Grand Cirque de France. La ville où se trouvera le chapiteau vous sera indiquée dans quelques secondes après le générique de cette émission. Je signale cependant qu'à partir de mercredi prochain, le Kitu Double change d'horaire. C'est-à-dire que vous pourrez l'entendre sur Radio Luxembourg, non plus à 20h20, mais à 19h40. Ainsi, je suis obligé de demander aux personnes qui, mercredi prochain, voudront assister à l'émission en direct sous le chapiteau, de bien vouloir y être présentes dès 19h30. Cher Jean-Claude, je ne sais pas où nous irons. Nous verrons la semaine prochaine, à mercredi donc. Bonsoir Jean-Claude, et vous, chers amis, bonsoir.

0: La semaine dernière, le jury était à mes côtés, à Paris, dans les studios de Radio Luxembourg. Ce soir, il est aux côtés de Roger Bourgeon, à Nancy, comme il est de règle, à partir de 8 millions d'anciens francs. Roger Bourgeon?
1: Oui, Jean-Jacques Vital, bonsoir.
0: Bonsoir.
1: Et voici le décor sonore de ce qui te double. Les applaudissements d'abord de tous les Nancyens qui sont venus ici encourager Jean-Claude Baudouin et qui entourent cette piste sur laquelle ce soir on a dressé une table où se trouve réuni le jury. Jean-Claude, quatre enveloppes. Le jury a éliminé l'enveloppe, plutôt la question qui était contenue dans l'enveloppe, marquée du chiffre 2. Quelle enveloppe choisis-tu?
2: La 3.
1: La 3 toujours, c'est une tradition chez Jean-Claude. Merci, sa main tremble un peu tout de même pendant qu'il me tend l'enveloppe. J'avoue que la mienne tremble aussi tandis que je l'ouvre. François, votre voix à vous ne tremble pas pour rappeler le règlement?
3: Non, eh bien Jean-Claude, je vous rappelle que vous jouez pour la somme de 80 920 francs. Et je vous rappelle également que vous avez, pour répondre à la question que va vous poser dans quelques instants Roger Bourgeon, 2 minutes de réflexion. 2 minutes qui seront contrôlées sur le chrono qui est devant moi.
1: 8 millions, Jean-Claude, une seule réponse à donner. Prêt?
2: Oui.
1: Gaetano Donizetti fit représenter le 26 novembre 1833 à la Scala son opéra Lucrezia Borgia. Cet ouvrage ne reçut pas un bon accueil et le livret dut subir diverses transformations à cause de la censure des divers États en lesquels l'Italie était alors divisée. D'autre part, à Paris, Victor Hugo, faisant valoir ses droits de propriété sur la pièce, faisait interdire les représentations. Quel titre, c'est là la question, quel titre Donizetti donna-t-il alors à son opéra remanié en 1845? La question est-elle bien comprise?
2: Oui.
1: Pas besoin de précision?
2: Non, je pense pas, je... Non.
3: Attention, chrono.
1: Je m'écarte un peu de Jean-Claude. Il réfléchit. Il a, en un geste qui lui est familier, amené son doigt sur son sourcil droit. Ce doigt maintenant est descendu sur la lèvre. Le doigt tremble un peu, mais Jean-Claude se tourne vers moi.
2: Lucrèce Borgia, alors de Donizetti, attendez. Alors, ça a été créé, attendez. Pendant le carnaval, en 34, en 33 ou 34 à la Scala.
1: Avec... 26 novembre 33.
2: Oui, avec madame, attendez. Bon, ça peu importe. Et alors, ça a été aux Italiens, je crois que c'était, après, ensuite. Lucrèce Borgia. Attendez, c'est la... Attendez, en italien, c'est la rinnegata ou la rinnegata. En français, c'est la... Attendez, je crois... La répudiée.
1: C'est la rinnegata ou la répudiée. C'est en effet le titre que Donizetti donna à son ouvrage. Après qu'il ait eu différents ennuis, notamment avec Victor Hugo.
2: Je sais pas si l'opéra de, français, en fait, oui, ça devrait être le même librettiste. C'est le librettiste de Bellini, c'est Felice Romani. Attendez, la création, c'est... Attendez. C'est mademoiselle... la création à Paris, c'est mademoiselle Julia Grisi, dans Lucrèce Borgia. Enfin, c'est toujours le même quatuor, c'est-à-dire le quatuor de la grande vedette des Italiens. Attendez. Il y a Julia Grisi, il y a Mario, il y a Tambourine et la Blache, je crois.
1: On n'en demandait vraiment pas tant, hein, vous voyez. Jean-Claude, maintenant, ça y est, tu t'étends. Tu sais qu'on ne peut pas jouer plus loin ce soir, même si tu en avais le désir. Et maintenant, je vais, si tu le veux bien, demander à nos amis du jury s'ils ont, eux, des questions à te poser, mais pas des questions lyriques. Non, des questions comme ça, pour bavarder un instant. Madame Jeanine Michaud.
4: Jean-Claude Baudouin, qu'est-ce qui vous a poussé à vous présenter au Quitte ou Double?
2: Ce qui m'a poussé à me présenter au Quitte ou Double, ben voilà, c'est-à-dire, je fais le Quitte ou Double, vous le savez, enfin, non, comme un jeu, et je suis un mordu de l'opéra, enfin, c'est mon but dans la vie, le tête lyrique, et tout jeune, enfin papa m'a présenté, m'a mené voir un spectacle à l'opéra. Et ça a été le coup de foudre, enfin j'y crois pour une fois au coup de foudre. Ça a été le coup de foudre et... Alors, lorsqu'il y avait des risques tout, c'était le risque tout avant. Je répondais, comme ça, pas toutes les questions naturellement, parce que vous savez, on en apprend tous les jours. Et je répondais à des questions et mes camarades, mes parents me disaient, tu devrais te présenter. Mais je n'ai peut-être pas l'air, mais je suis très timide.
4: Mais ça se voit.
2: Et alors, voilà que le cirque, enfin, arrive à Nice et des camarades ont dit, allez, ils m'entraîner. Et mon Dieu, je me suis présenté. Puis
4: mais
2: voilà.
4: Combien d'heures travaillez-vous par jour pour préparer un kit ou double?
2: Je ne peux pas dire que je travaille par jour. Vous savez, c'est toute ma... Enfin, pas toute ma vie, non.
4: Non.
2: Mais enfin, c'est le but que je me suis fixé dans la vie. Alors, automatiquement, je... Au lieu de lire un roman policier, je lis un bouquin d'opéra, vous voyez.
4: C'est merveilleux.
1: Avez-vous d'autres questions, messieurs les membres du jury, après Madame Jeannine Michaud? Quelqu'un a-t-il une question à poser, Monsieur Thirier?
5: Ben oui, il est tout de même extraordinaire de savoir comment Jean-Claude Baudouin arrive à caser dans son esprit, de la façon dont il arrive à caser dans son esprit toutes ses connaissances. Et d'ailleurs, pas seulement des connaissances livresques, mais des connaissances de déduction, de presque une espèce de philosophie du théâtre lyrique.
1: Enfin, votre question, mon cher maître, est, en somme, y a-t-il un truc?
5: Non, c'est pas y a-t-il un truc, c'est comment fait-il?
2: Bah, je peux pas dire que j'ai un truc moi parce que c'est ma mémoire, enfin peut-être. Mais enfin, ce que je fais, je sais pas, je vous dis, quelqu'un qui, moi c'est donc mon but, quelqu'un qui lit un roman de n'importe qui, ce roman lui plaisant, le retient. Automatiquement, lorsque je lis un livre d'opéra, j'essaie de, comme ça m'intéresse énormément, j'essaie de le retenir et j'essaie de caser, par exemple de ne pas mélanger Verdi avec Cavalli ou avec quelqu'un, j'essaie de le mettre en même temps. Et alors, en plus, j'ai une mémoire, enfin, j'ai une mémoire, c'est ce qui a été dit, et je pense quand même, photographique. C'est-à-dire que même des fois, je me trompe mais je photographie même des fois faussement, mais je photographie, puis alors c'est emmagasiné, je ne sais pas comment ça se passe.
5: Vous prenez des notes, vous faites...
2: Ah, je prends énormément de notes, oui, naturellement, parce que il faut les regarder.
5: Et ce sera à publier plus tard.
1: Ce sera à publier, remettons cela à plus tard, car maintenant, l'heure nous presse, il n'y a plus malheureusement le temps de poser d'autres questions à Jean-Claude Baudouin. J'en ai une à lui poser, très importante, mais ce sera pour tout de suite. Jean-Claude, tu sais que nous ne pouvons pas jouer ce soir au-delà de 8 millions, c'est la règle, à partir du moment où nous atteignons ce chiffre qui tout double. Que faisons-nous? Il y a là 8 millions qui peuvent s'inscrire sur un chèque, 8 millions d'anciens francs, ou bien il y a le risque, avec ce que cela comporte, de gloire, de chance et de danger. Qui ou double?
2: Double.
1: Double, a dit Jean-Claude. Je vous laisse un instant, mes chers amis, le temps de vous remettre, tandis que Paris diffuse un rapide conseil.
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1: Nous sommes le 5 juillet 2015 sur RTL. À l'occasion de l'arrivée sur scène de la comédie musicale Résiste, France Gall, devenue rare dans les médias, accepte quelques interviews, dont évidemment RTL, lors de l'émission Échange Public, présentée par Anthony Martin, dans le grand studio de la rue Bayard. Une masterclass de 2 heures, pendant laquelle France Gall accepte d'ouvrir le livre de sa vie. Les années 60, Claude François, sa rencontre avec Michel Berger. Et c'était le principe de l'émission, un échange savoureux et tendre avec le public présent dans le studio. C'était la première fois qu'elle acceptait cet échange public.
2: Voici France Gall.
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0: Le grand studio est à la hauteur de l'événement. Le public est debout. Bonsoir France Gall.
1: Il a changé. Ce
0: le grand studio.
1: Oui.
0: Ah oui, il était refait. Je le disais, ça fait des années que vous n'êtes pas venu là. On est d'autant plus ravis de vous accueillir au 22 de la rue Bayard. Merci d'être là. Une première question pour ouvrir le bal. Bonsoir.
2: Bonsoir France. Je suis très très heureux d'être avec vous aujourd'hui.
1: Bonsoir.
2: J'aime tout de votre répertoire et il y a une chanson que vous avez chantée avec Michel Berger que j'adore, qui s'appelle Mon fils rira du rock'n'roll. Est-ce que vous pourriez nous raconter comment est née cette chanson ?
0: Qui est finalement une des premières interventions que vous ayez faites dans la musique de Michel, puisqu'il vous avait demandé de faire un petit passage dans cette chanson écrite au départ pour lui.
1: Cette chanson, c'est juste la première chose dingue dans mon histoire avec Michel. On se rencontre dans un couloir de radio et là, on se parle, il me donne son téléphone et je vais un jour chez lui pour lui faire écouter ce travail que j'ai fait avec ma maison de disques. Donc, il m'a dit que c'était nul, évidemment. Et puis, on a parlé, on s'est mis très vite au piano. De toute façon, Michel, il était toujours au piano parce qu'il était en train d'écrire un album pour lui. Et dans cet album, il y avait une chanson où il avait besoin d'une voix de fille. Alors, c'est le fruit du hasard, mais oui, absolument, c'est le fruit du hasard, mais le hasard fait bien les choses. Et il m'a demandé de venir faire cette voix en studio. Sur les Champs-Élysées, poste parisien, je crois, que ça s'appelait. Et là, il avait son groupe, le système Krapoutchik, Padovan, Krapoutchik, Sid Bon à la batterie, son premier groupe, Claude Angèle à la guitare. Et il m'a fait écouter quand même, il m'a donné un texte, il m'a appris vite fait, bien fait, la mélodie. Et j'ai chanté ces quelques lignes qui disent des choses absolument incroyables, parce que mon fils rira du rock'n'roll. Déjà, c'est marrant d'écrire une chanson là-dessus. Et puis, il parle aussi de l'amour qu'il va rencontrer un jour. On n'est pas amoureux l'un de l'autre. On se connaît depuis quelques jours. Donc, j'ai chanté. Ça s'est fait en une fois.
0: On a retrouvé dans les archives d'RTL un son de 1984. Michel était en studio à RTL. Je vous propose d'écouter la manière dont il racontait votre rencontre. Et après, on écoute Mon fils rira du rock'n'roll.
1: D'accord.
3: Nous avons fait une émission de radio ensemble, avec du public, où il y a plusieurs chanteurs en même temps. On a parlé un peu, elle m'a dit qu'elle aimerait bien me faire écouter des chansons qu'on avait faites pour elle. Elle me les a fait écouter un peu plus tard, et puis je les ressentais pas très bien. Puis elle m'a demandé d'écrire des chansons pour elle. Et puis voilà, ça s'est fait peu à peu. J'ai d'abord dit non parce que moi je trouvais qu'elle avait une évolution de carrière. C'est un mot que je déteste, mais qui dit bien ce qu'il veut dire. Trop loin de moi. Elle avait rien fait pendant très longtemps. Elle avait justement envie vraiment de changer, de chanter autre chose. Elle est venue chanter dans un disque à moi aussi, qui s'appelait Mon fils rira du rock'n'roll, et où je voulais une voix de fille comme ça sur 3-4 lignes. Et puis alors là, elle a très bien chanté. C'est donné beaucoup de mal. Et puis après, on a fait la déclaration qui était simple, juste deux chansons comme ça pour voir. Puis comme ça a très bien marché, que ça s'est merveilleusement passé, on a continué.
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0: Voilà mon fils rire radio rock'n'roll, chanson de Michel Berger. Et cette apparition de France qu'on vient d'entendre.
1: Ah, ça nous a fait plaisir de réécouter ça. Allez, une autre question dans la salle sur les chansons de France. Bonsoir madame.
2: Bonsoir France, Karine.
3: Bonsoir.
2: Merci et je suis ravie d'être là aujourd'hui. Vous avez traversé une grande partie de toutes nos vies et je voulais savoir si malgré tout vous avez une chanson dans votre répertoire que vous avez regretté d'interpréter.
3: Du répertoire de Michel, non. Avant, oui.
1: Vous en avez en tête ?
3: Oui, je me marie en blanc, par exemple.
1: Je peux comprendre.
3: Ou alors, ça me fait rire.
1: C'était sur le même album.
3: C'est pénible pour moi.
1: De réécouter ça ?
3: Ouais. Ah, les années folles, c'est pire que tout. Et voilà. Ça avait marché en Espagne, cette chanson. Los Años Locos, mais un tube.
1: Est-ce que justement France Gall met parfois une compilation des chansons de France Gall à la maison ?
3: Non. Enfin, je ne crois pas que les chanteurs s'écoutent. Parce que on s'entend tellement quand on fait les disques, et puis en général on les chante, donc on va pas en plus, alors là ce serait grave, hein, franchement, s'écouter le soir avant de s'endormir, non c'est...
1: Alors tout va bien, une autre question de la salle pour France, bonsoir.
4: Bonsoir Catherine, parmi toutes vos merveilleuses chansons, il y en a certainement une que vous aimez tout particulièrement.
1: Ah, le pendant positif de la question.
3: C'est tellement difficile. C'est impossible. Je dis peut-être que ma préférée, c'est Plus haut. Plus haut, ma version. Parce qu'il y a eu deux versions. Ça fait vraiment partie des chansons incroyables, le texte incroyable. Plus haut, celui que j'aime, vit dans un monde plus beau, plus haut. Plus haut que le vol des oiseaux. Il avait vraiment un don d'écriture, Michel.
1: C'est bien de vous l'entendre dire, mais on en est tous persuadés.
3: Mais alors, sinon, dans chaque album... Bien sûr, je me souviens, j'étais, comment c'était?
1: Merci. La mort douce.
3: La mort douce, je le dis jamais dans la chanson, donc je m'en souvenais pas. La mort douce, c'est adorable. Mais j'adore aussi, par exemple, Vainé. Vous voyez, ah c'est oui. Des petites, je ne sais pas pourquoi.
1: On retourne dans la salle pour une question pour vous, France.
5: Oui, bonsoir France. Bonsoir. Oui,
3: ah,
5: Patrick.
3: J'adore. Alors,
5: oui. Vous m'avez bercé toute mon enfance et une partie de ma vie. Oui. Je voudrais savoir, il jouait du piano debout et Babacar, si vous pouvez nous en dire un petit peu plus sur ces deux chansons, la création de ces deux chansons. Et puis la rencontre peut-être avec Elton John aussi, donc. Et puis ce qui s'est passé aussi avec Babacar.
1: On va vous laisser 2 heures tous les deux et puis vous allez répondre à sa liste de questions. Merci pour votre question.
5: D'accord.
1: On va commencer par y jouer du piano debout, l'histoire de la création de cette chanson. Est-ce que vous vous souvenez, France ?
3: Bah oui, parce que on regardait la télé, il y avait un film sur la vie

0: de Jerry Lee Lewis. C'est le premier qui s'est mis à jouer du piano debout. Et en fait, Michel s'est servi de cette image-là pour parler de la différence.
1: En fait, cette chanson était beaucoup plus profonde que la première lecture qu'elle peut proposer.
0: Voilà, mais ça souvent avec Michel, c'est comme ça. Et cette chanson, je vais vous dire franchement, je l'aime bien,
1: mais pas tant que ça.
0: Pas plus que ça, parce que c'est vraiment la chanson assez commerciale. Je sais pas, c'est moins subtil peut-être que.
1: Elle était taillée pour gagner, on va dire.
0: Que les autres, je sais pas. Oui, mais moi je m'en suis pas du tout rendu compte. Moi je l'ai faite comme ça. J'ai jamais pensé que ça pourrait être un tube particulièrement.
1: Alors que c'est devenu évidemment un tube incroyable de l'été 80.
0: À l'écoute, et quand il a fait venir du monde dans le studio, ils ont tous dit c'est très fort. Donc c'est formidable d'avoir une chanson comme ça qui vous arrive.
1: Et le même été 80, vous triomphez avec Jouer du piano debout et Michel triomphe avec La groupie du pianiste. Vous partagiez la place 1 et 2 du top et vous alterniez.
0: Ouais, c'était drôle parce que c'était vraiment ça. Une semaine, il était numéro 1. Une semaine, j'étais numéro 1. Et ça, pendant tout l'été.
1: Et à la maison, c'était nananère, je suis repassé devant. Comment ça se passait?
0: Non, mais c'était une époque incroyable. Je me souviens qu'on vendait 50 000 singles par jour et 10 000 albums par jour. Hein, c'était une époque comme ça.
1: C'était une époque comme ça, mais c'était France Gall et Michel Berger aussi.
0: Ouais, l'été 80, c'est sûr, c'était l'été de toutes les folies, oui.
1: Alors, beaucoup d'auditeurs continuent à penser qu'il jouait du piano debout, c'est pour Elton John. Là, vous venez de dire que non, c'était au départ pour Jerry Lewis. Il a été soufflé le nom d'Elton John dans la salle. Je vous propose, France, de vous réécouter, parce que dans notre boîte à archives, on a trouvé une de vos interviews sur RTL en 1981. Et vous racontiez, à l'époque, votre rencontre avec Elton John.
0: Ah, cool.
2: En plein milieu du mois de juillet, on rentre à la maison, à Paris, entre deux voyages. On devait repartir le lendemain pour New York. Et on reçoit un coup de téléphone et c'était Elton John. Alors, difficile à croire, déjà. On se demandait si c'était pas un gag. Et il nous dit, voilà, j'aime beaucoup vos deux disques. Alors, c'était La groupie du pianiste et il jouait du piano debout. Il entendait que ça dans les boîtes ou à la radio. Et il avait voulu acheter le disque à Saint-Tropez. Il l'avait pas trouvé parce qu'il était, lui, à Saint-Tropez. Il était parti à Cannes dans les encombrements acheter les disques. Il avait écouté, il avait beaucoup aimé. Il connaissait déjà Michel depuis pas mal de temps. Et il me dit, je voudrais faire un disque avec vous, un album que Michel écrive, et je voudrais le chanter en duo avec France. Ben, qu'est-ce qu'on a fait? On a pris le premier avion. Le lendemain, Michel a écrit une chanson dans la nuit, et on est arrivé à Saint-Tropez dans sa maison. Là, il était dans une piscine, il se baignait. Il faisait très chaud, très beau. On l'a sorti de l'eau, on a été directement au piano, on a commencé à jouer la chanson, à lui apprendre. On l'a chanté tous les deux, on a regardé si nos voix collait bien, si le ton de la chanson collait bien. Et puis, on a décidé de se donner rendez-vous un mois plus tard dans un studio à Los Angeles.
1: En février 81, sur RTL, vous racontiez...
0: C'est une vie de fou, vous vous rendez compte?
1: Ouais, vous avez quand même vu Elton John dans sa piscine. Vous l'avez dérangé à ce moment-là, c'est ce qu'on retient. Hein.
0: C'est
1: quand même...
0: c'est pas ce qui m'intéressait le plus, c'était plutôt Elton John en studio, ça c'était...
1: Je vous comprends. Vous n'avez, fort de cette expérience de ce duo avec Elton John, jamais été tenté par une carrière internationale, de partir aux États-Unis, de tenter votre chance, de multiplier les duos ou les collaborations avec des artistes américains ou anglais?
0: C'est très particulier. En faisant l'album France en 96, je me suis dit, je vais aller faire connaître la musique de Michel un peu ailleurs. Et donc, j'ai fait cet album France avec tous les gros titres de Michel. Et je me suis rendu compte après que si je partais promotionner cet album au Japon ou ailleurs, eh ben, mes enfants seraient tout seuls. Tout simplement. Et donc, je l'ai pas fait. Et en fait, pour moi, le plus important, c'est d'être connu dans mon pays. C'est ça qui compte.
1: Ça, vous y êtes arrivé.
0: Parce qu'il y a eu une période où j'étais plus connue ailleurs que dans mon pays. Et je me souviens que ça ne m'allait pas du tout.
1: C'est-à-dire en Espagne, en Italie, au Japon?
0: Oui, ouais, j'étais très très très connue partout. Et moins en France à cette époque-là. Bon.
1: Et vous diriez que c'est Michel qui vous a permis d'être connu à la hauteur de votre espérance en France?
0: Ah ouais. Enfin, j'ai été très connue en France aussi, quand même. Hein. J'ai quand même fait Sacré Charlemagne.
1: C'est un événement ce soir sur RTL. France Gall est avec nous dans le grand studio pour Échange Public. Merci encore infiniment en France d'être à nos côtés.
0: On n'a pas tellement répondu à toutes ces questions, à mon gros bébé là.
1: Le gros bébé qui est dans la salle. C'est vrai que le principe donc est de dialoguer avec les auditeurs présents ici pour les auditeurs qui nous écoutent. Alors allons-y, Babacar, la création, la genèse de cette chanson de Babacar. Qui...
0: La genèse, ouais. C'est moi au Sénégal. Je suis sur place pour Action École, une ONG. Je suis en voiture. On est 3-4 personnes. Il y a Richard Berry. Il y a Lionel Rodcage, on est quelques personnes, j'ai faim, on traverse un petit village, je vois écrit restaurant, comme ça, je dis top! Ce restaurant, c'est une case où il y avait une porte, ça ressemblait pas à un restaurant comme on pense, mais enfin là-bas, je me dis peut-être que c'est comme ça. Et en fait, dans le noir, je vois un petit bébé qui dort. Et à ce moment-là, la maman qui arrive. Et je lui dis, il est beau ton bébé. J'ai écrit ça sur le disque après. Et elle me dit, eh ben, si tu veux, je te le donne.
1: Comment on réagit à une telle question?
0: Je lui dis, pardon. Je lui dis, qu'est-ce que tu me racontes là? Enfin bon, bref. Elle m'explique qu'elle est tombée enceinte, que le papa, il est parti. Elle avait 18 ans, qu'elle sait pas comment faire pour l'élever. Donc, elle préfère me le donner. Voilà. Donc j'ai pris une photo du bébé, puis je suis repartie dans la voiture, sans manger.
1: Et sans demander le prénom du bébé ?
0: Si, Babacar. Et j'ai raconté l'histoire à tout le monde. Après, quand je suis rentrée sur Paris, en disant « qu'est-ce que je fais, il y a ce bébé ?» Tout le monde me dit « mais il faut que tu le prennes ». C'est difficile,
1: c'est
0: hein, que faire hein,
1: ouais.
0: Qu'auriez-vous fait à ma place ? Bon, et finalement, on s'est dit « non, il vaut mieux donner un métier à sa maman ». Et lui apprendre un travail plutôt que de séparer cet enfant de sa mère. Donc voilà ce qui s'est passé. Mais moi, quand je suis rentrée à Paris, j'en ai parlé à Michel. Et puis, 6 mois plus tard, il était en train d'écrire mon nouvel album et il me sort cette chanson Babacar. Je pensais qu'il avait oublié cette histoire. Pas du tout. On a découvert l'Afrique à ce moment-là, il faut dire. Puis c'était après l'Éthiopie.
1: 2 ans après le single, la chanson pour l'Éthiopie, ouais, c'était en 87. Ouais.
0: Il a fait cette chanson et on a appelé l'album Babacar. C'est drôle parce que Babacar, il vient d'appeler aujourd'hui.
1: Alors c'était ma question, c'est êtes-vous encore en contact avec Babacar ?
0: Il sait où je suis, à Dakar, et j'arrive pas à le voir parce que lui, il est dans un village et quand je lui donne rendez-vous, il vient pas. Vous savez comment c'est avec le Sénégal, on sait jamais à 3 jours près quand est-ce qu'ils vont arriver. Et là, aujourd'hui, il a téléphoné à mon attaché de presse, Ginou. Quand est-ce qu'elle vient? J'aimerais bien la voir. Donc voilà. Babacar, il a l'air d'aller bien. J'ai pas eu de nouvelles pendant très très longtemps.
1: Est-ce qu'il sait que son prénom est connu?
0: Oui, je pense, mais enfin... Il sait que c'est connu au Sénégal et autour de lui, mais je pense pas qu'il soit sorti du Sénégal, je sais pas.
1: Quel
0: voilà.
1: Cadeau vous lui avez fait, finalement.
0: Oui.
1: Et le grand studio chante ça, évidemment, par cœur, avec vous, France. France Gall est avec nous sur RTL, c'est un événement... À chaque fois qu'on entend une de vos chansons, je vous vois très concentré. Vous revivez presque l'instant où vous l'enregistriez. Je sais pas, il y a quelque chose de fort, hein, toujours avec la musique. Hein.
0: Ah, moi, j'écoute. ben oui, parce que chaque note me rappelle quelque chose. Par exemple, l'enregistrement de Babacar, c'était dans un château fort en Italie, avec des ponts-levis. Michel nous avait enfermés. Et on était donc obligés de travailler. On a fait tout cet album en une semaine.
1: Incroyable.
0: Et donc voilà, ça me rappelle plein de choses. La joie de faire ces chansons, Babacar, et elle a, c'était fort de les enregistrer. On savait qu'on avait des chansons très fortes. Moi, j'avais un bonheur, vraiment, de chanter ces mots. Quoi.
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1: 24 enquêtes ouvertes par la police des polices depuis le début du mouvement des lycéens, chiffre communiqué en début de soirée par le ministère de l'Intérieur. L'IGPN enquête notamment depuis ce vendredi sur un coup de genou d'un policier à un manifestant en place de la Bastille lors de l'acte 4 de la mobilisation. On a d'ailleurs appris dans la soirée qu'un adolescent de 15 ans accusé d'avoir participé à l'agression d'une policière le 1er octobre à Paris va être jugé. Il comparaîtra en février devant le tribunal pour enfants. Le coût des dégâts lui est évalué à plus de 30 millions d'euros selon une source au sein de l'exécutif. C'est bien plus si l'on en croit le président d'Auvergne-Rhône-Alpes qui maintient son estimation à 25 à 30 millions d'euros de dommages dans sa région. Dans l'actualité aussi, les députés qui ont très largement rejeté dans la soirée en commission la partie recette du budget 2027 avec 31 voix contre, 3 pour et 2 abstentions. Le texte arrivera mardi dans l'hémicycle. Une alerte au tsunami déclenché dans l'est du Pacifique après un séisme de magnitude 7,7 qui a secoué le Panama dans la soirée. Scène de panique dans la capitale. Aucune victime n'a pour l'instant été signalée, mais des bâtiments se sont effondrés. La CGT de Total Energy reconduit la grève lancée jeudi. Elle touche la raffinerie de Normandie, la plus grande de France, et une vingtaine de stations-service du groupe. Le syndicat évoque des salariés sous tension et dénonce un recours massif à l'intérim, au CDD à répétition et à la sous-traitance. Un nouveau week-end de mobilisation contre la très contestée autoroute A69 qui doit relier Toulouse à Castres. Dans la soirée, le concessionnaire a annoncé qu'elle serait mise en service la première semaine de novembre. Le premier tour de la primaire de la gauche qui devait se terminer ce samedi soir est finalement prolongé. Les 140 000 inscrits pourront voter jusqu'à dimanche 18h après une cyberattaque qui a visé la plateforme dans la matinée. Une décision sage après une crise. Salut sur X, Jérôme Gage, l'un des 5 candidats. Le foot avec la première défaite de Lyon en championnat, l'OL battu 2-1 par Lens en ouverture de la 6e journée de Ligue 1. Ce samedi, ça continue avec 5 rencontres à 17h15, Lille-Le Havre, à 20h45, Lorient-Paris-FC, Monaco-Toulouse, Brest-Angers et PSG-Le Mans. Les courses, c'est à Caen, départ 15h15. Dominique Cordier vous conseille de jouer le 18, le 4, le 11, le 2, le 3, le 9 et le 15. L'outsider de RTL, c'est le 9, Knock on Wood. La météo avec cette perturbation qui va s'étendre du nord de l'Aquitaine au nord-est avec des nuages et de la pluie. Retour des éclaircies dans le nord et le nord-ouest avec de rares averses. Un grand soleil des Pyrénées à la Méditerranée où Mistral et Tramontane souffleront jusqu'à 60 km/h. Les températures, le matin 9 à 13 degrés en général. L'après-midi 16 à 19. Dans la moitié nord, 19 à 22 dans la moitié sud, il fera jusqu'à 25 près de la Méditerranée.
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3: Les grosses têtes, racontées Philippe Bouvard, ont vraiment eu du succès à partir du moment où on a découvert les trois premières lettres du mot culture. Le grand combat de Philippe Bouvard a toujours été d'allier grivoiserie à la culture générale, apprendre en s'amusant. C'est cette idée qui conduira d'ailleurs Philippe à introniser aux grosses têtes le futur académicien Jean Dutour. Il deviendra la conscience culturelle de l'émission. Plus tard, c'est Jean d'Ormesson qui rejoindra la bande. Et pour prouver que les immortels savaient aussi manier l'autodérision, Philippe Bouvard enregistre en juillet 1980 une émission des grosses têtes qui fera date. Réunir autour de la table 4 immortels, Jean Dutour, Edgar Faure, Jean d'Ormesson et Maurice Reims. Voici les grosses têtes spéciales académiciens.
4: Bonjour, je vous propose aujourd'hui, alors que les grosses têtes existent depuis bientôt 3 ans, une assemblée comme vous n'en avez jamais eu et comme personne d'ailleurs n'en a jamais eu en dehors du Quai Conti. J'ai en effet, sous un toit qui rappelle aujourd'hui, pour peu qu'on ait un peu d'imagination, celui de la fameuse coupole, le 9e des effectifs de l'Académie française.
5: Ah,
4: rien que des académiciens français, des vrais, légitimement élus, solennellement reçus, et qui sont aujourd'hui des 40. Alors vous me direz, oui, mais 4 sur 40, ça fait pas le 9e. Eh bien, si, parce qu'il faut compter avec ceux qui sont allés prolonger leur immortalité dans un monde meilleur. Il faut compter avec celui qui a dit qu'on ne le verrait plus et qui effectivement ne vient plus. Et il faut compter avec celui qui est déjà élu, mais qui n'est pas encore reçu, avec Alain Decaux. Voici donc les 4 académiciens français qui nous font aujourd'hui le plaisir et l'honneur de jouer les grosses têtes. À la place qui est de toute éternité, c'est-à-dire pour nous depuis 3 ans, dévolue au personnage le plus drôle, le plus prime sautier. D'habitude, je dis aux comiques, Jean d'Ormesson. C'est une place qu'ont déjà occupée avant vous, monsieur d'Ormesson, puisque à l'Académie, vous avez le goût des prédécesseurs. Qu'ont déjà occupé avant vous Jacques Martin, Jacques Balutin, Jean-Yann et Jean Lefebvre.
5: Je peux faire leur éloge si vous voulez.
4: Non, parce qu'ils se portent très bien, mais ils en seraient ravis. La place à côté de Jean d'Ormesson est aujourd'hui exceptionnellement occupée par quelqu'un qui est déjà venu d'ailleurs aux grosses têtes, comme Jean d'Ormesson, qui nous a fait la faveur de 2 ou 3 visites. Cette seconde place a aujourd'hui comme titulaire Maître Maurice Reims. La place présidentielle, eh bien, personne ne s'étonnera qu'elle ait été attribuée au président Edgar Faure. Et enfin, vous ne vous étonnerez pas non plus que la place de Jean Dutour soit occupée aujourd'hui par Jean Dutour.
6: J'ai remarqué, monsieur Bouvard, que lorsque mes confrères de l'Académie ne sont pas là, vous me présentez avec plus de chaleur et plus d'hyperbole.
4: Alors, messieurs, le rite, puisque nous nous trouvons dans un temple, consiste à vous proposer 2 citations d'entrée de jeu, et vous trouverez sans doute normal que ces 2 citations concernent la première, l'Académie, et la seconde, la République des Lettres. Voici la première que nous envoie Madame Elfèvre de Nancy, qui a dit « Académie avec une minuscule, c'est un corps de jolie femme, avec une majuscule, c'est un corps de vieux barbon. »
5: C'est quelqu'un qui n'en était pas, probablement.
4: À l'époque où il l'a dit, il n'en était pas.
5: C'est 18e siècle ?
4: Non, non, c'est tout à fait de notre époque.
5: C'est tout à fait.
7: Une expression me frappe. L'expression de vieux barbon, qui est en réalité pléonastique, qui n'est pas très correcte, parce qu'on dit un barbon, il n'y a pas de jeune barbon, et on ne dit pas un vieux barbon. C'est donc d'une personne qui ne devait pas écrire au grand siècle.
4: Non, non. Et c'est d'ailleurs peut-être parce qu'elle n'écrivait pas d'une façon tout à fait orthodoxe que vous ne l'avez pas reçue immédiatement au sein de votre compagnie.
5: C'est pas Flairet qu'il y avait.
4: Non.
8: Mais
4: non.
8: Il en est encore.
4: Si l'on peut
8: si j'ose dire, oui.
4: Il n'en est plus, puisqu'il a quitté cette vallée de larmes.
8: Ah bon ?
5: C'est un auteur dramatique ?
4: Non, non, il n'était pas auteur
8: dramatique. Romancier ?
4: Il était romancier.
8: Romancier.
5: Pas Pierre Benoît ?
4: Non, non. Ah non, c'était plus récent que Pierre Benoît.
8: Ah, plus récent encore.
9: Roger Cocteau, non ?
4: Non.
5: C'est pas Jules Romain ?
7: Ce serait mieux écrit.
9: Non, je trouvais que je serais mieux écrit, ou je serais plus long.
5: Alors, je n'ose plus dire aucun nom.
4: Bah oui, maintenant que vous avez dit qu'il avait des difficultés avec le français, c'est embêtant de...
8: J'ose à peine dire Bordiac.
7: Je n'ai pas dit que c'était incorrect. Mais ça n'est pas un style très élégant et très pesé.
8: Non, ça n'est pas d'une très bonne langue.
7: D'autre part, ça n'est pas très bien pensé non plus, parce que l'Académie dans le sens de corps n'exige pas qu'on soit beau. Il peut y avoir l'Académie d'une femme laide et pas seulement d'une jolie femme.
4: Bon.
7: Donc cette formule
4: Monsieur le Président,
7: est banale.
4: J'ai envie de déchirer cette carte et qu'on n'en parle plus. C'est peut-être pas utile de nommer quelqu'un qui est responsable d'autant de maladresses.
7: Oh, c'est pas ça.
8: Oh ben, du moment qu'il est mort.
5: T'es pas mort. Bon.
4: C'est Paul Morand. Bravo, Jean d'Ormesson. Je suppose que c'est d'ailleurs pour cette raison linguistique que le général de Gaulle s'est si longtemps opposé à son entrée à l'Académie.
10: Alors, voici ma seconde citation. Elle est de... Enfin, elle est. Elle nous est soumise par Mademoiselle Bourg, de Knutange, Nilvange en Moselle, qui a dit « C'est sans doute parce qu'ils sont décernés dans des restaurants que la plupart des prix littéraires ont des relents de cuisine. »
6: Alors, c'est un journaliste qui a dit ça ?
10: Non.
6: C'est un prix littéraire ?
10: Oh, je suppose qu'il en
6: il a
10: eu.
6: Il a dû en avoir
10: ah,
6: un.
10: Ah oui, oui, oui.
6: Donc c'est un écrivain.
10: Il en méritait.
6: Il en méritait.
5: C'est un bon cours ?
10: Non. Non, il n'était rien.
5: Il n'était rien. Ah,
10: sinon,
6: pas même.
10: Sinon, un écrivain.
5: C'est un grand homme.
7: Oui, sinon, académicien ça. Ou même pas académicien. Et c'était de l'Académie française.
6: Il est encore mort, celui-là ?
10: Il est mort aussi.
6: Oh là.
10: Vous savez que c'est une hécatombe.
6: Oui, une hécatombe.
10: Quand je regarde mes fiches.
7: A-t-il été empoisonné par la cuisine ?
10: C'est correct, monsieur le président, ce que je viens de lire ?
7: Je n'ai pas d'objection. Cela révèle quelqu'un de très habitué à la littérature, de très professionnel.
5: À la cuisine littéraire.
7: Oui.
6: Ce serait pas Camus, par hasard ?
10: Non.
5: Tu es une femme ?
10: Non.
6: Béraud ?
10: Non.
6: Henri Béraud ?
10: Non, non, non, c'est quelqu'un qui était beaucoup moins un bon vivant qu'Henri Béraud, si c'est à ça que vous pensez.
5: Pierre pas Bernanos ?
10: Non.
6: Ce serait pas Céline, par hasard ?
10: Ça n'était
6: ben
10: pas
6: non, Céline. Il a eu le Renaudot.
10: Non, puis il aurait dit de façon
11: sûrement
10: violente.
11: Pas Blondin, en tout cas.
6: Hein. Non,
10: Blondin, il n'est pas mort.
6: Il n'est pas mort, Blondin. C'est un romancier.
10: Oui, romancier. Ouais. Et, bon, ce qui est plus rare et qui va peut-être vous aiguiller vers la bonne réponse, un nouvelliste aussi.
6: Henri Duvernoy.
10: Non.
7: Ah, je pensais que c'est le même nom.
6: Nouvelliste. Il est mort il y a longtemps, votre...
10: Oh, il est mort il y a
6: candidat.
10: Une dizaine d'années.
6: Ah bon,
10: et je dois dire que...
6: Marcel Aimé.
10: Oui,
6: voilà.
10: Marcel
6: Bravo.
10: Aimé. Bravo, Jean Dutour.
5: Bravo.
10: Très bon écrivain.
7: D'ailleurs, un de ses ouvrages s'appelait La table aux crevés.
6: Oui.
7: Mais c'était pas cette table-là.
6: Grand écrivain, Marcel Aimé.
10: Et dont vous conviendrez qu'il s'est quand même tenu soigneusement à l'écart de toutes les chapelles, y compris de la vôtre, messieurs.
7: C'est un écrivain de grand
6: nous, c'est une cathédrale, notre chapelle.
10: C'est une question, je le dis parce qu'on ne manquera pas de me le signaler par écrit, que j'ai déjà posée. Je la pose une fois par an pour voir si la mémoire de M. Dutour est toujours intacte.
6: Implacable. C'est comme ça qu'on me démolit mes prestations, c'est charmant. Je ne reviendrai plus.
11: Prestations et...
6: Non.
10: Prestations,
6: c'est un mot radiophonique.
10: Oui,
6: c'est exclusivement employé devant un micro.
11: Et oui, c'est un mal dont l'Académie souffre quelquefois de prestations.
6: Oui.
7: C'est un terme juridique, très usuel, qui est passé beaucoup plus dans le langage parlé maintenant que précédemment.
11: Il s'est fait opérer de la prestation.
10: Alors, la question de M. Thomette Saint-Maur nous ramène qu'est Conti. Pourquoi Chateaubriand refusa-t-il d'être reçu à l'Académie française ?
5: Oh, tout le monde le sait,
6: oh,
5: ça.
6: Ouais,
5: tout le monde le sait. Parce que l'empereur lui a renvoyé son discours avec
11: des
5: modifications et des annotations, et qui n'a pas voulu refaire un second discours d'après les indications de l'empereur.
10: Très bonne réponse de Jean d'Ormesson. De Madame Masseron de Liège. Pourquoi appelle-t-on les académiciens des immortels ?
7: Ma thèse est que leur titre est acquis pour toute la vie, que donc ils sont immortels jusqu'à leur mort, ce qui est plus rare qu'on ne croit.
6: Alors, c'est déjà pas mal.
10: Je crois, monsieur le président, que c'était effectivement l'extrapolation qu'il faut donner à cette formule. Mais ce que j'aimerais que vous me disiez, c'est d'où elle vient.
6: Est-ce qu'on a dit les académiciens sont des immortels ? Est-ce que quelqu'un l'a dit ?
10: On ne l'a pas dit sous cette forme-là, mais on l'a établi.
6: Les lauriers de l'immortalité.
11: Je crois que c'est un glissement du langage, purement et simplement, et qui vient d'un vieux terme de charcuterie qui était employé en, qui a été employé en Savoie pendant très longtemps, et vous retrouvez ça dans les auteurs savoyards du XVIIe siècle, du XVIe siècle, où on parlait de... Attendez, de l'immortadelle, c'est ça. C'est exactement ça.
6: D'ailleurs, je ferai remarquer...
11: Vous trouvez mortadelle dans le sens d'immortel chez les frères Buet, qui sont de Chambéry tous les deux, et qui avaient un grand sens de la...
6: À l'appui de la thèse de mon confrère Maître Reims, je ferai remarquer qu'il y a souvent de la pistache dans les mortadelles.
11: Oui, absolument.
6: La pistache est verte.
7: La saucisse de Morteau s'appelle couramment le Jésus.
11: Oui.
7: Le Jésus de Morteau.
11: Oui. Oui, alors voilà l'explication au fond des
10: choses. Je regrette que ce ne soit pas la bonne, car elle est effectivement plus drôle et plus pittoresque que la véritable.
5: 18e siècle.
6: Et puis alors, il y a une chanson là-dessus, car elle est morte, Adèle. Adèle m'a bien aimé.
10: Ah oui, je dois vous prévenir que M. Dutour chante volontiers. Le président Edgar Faure aussi, d'ailleurs.
6: Bon, alors, immortalité, ça date du 18e siècle ?
10: Ça date d'avant le 18e.
6: D'avant, le 17e, alors. Ça date du temps de Richelieu ?
10: Ça date du temps de Richelieu.
6: Alors, c'est Richelieu qui a voulu créer comme ça un certain nombre de gens dont il a dit « Ils seront immortels parce que je les déclare tels ».
10: Oui. Et en donnant le premier saut
5: à l'immortalité,
10: il a écrit dessus
6: « À l'immortalité ».
10: Bravo, monsieur Dutour. Bravo, monsieur d'Ormesson. Oh, il aurait quand même été paradoxal et regrettable pour votre prestige que vous ne trouviez pas la réponse à cette question.
6: Maigre immortalité, noire et dorée, consolatrice affreusement laurée.
10: Oui, parce qu'il ne fait pas que chanter. Il a aussi des bons moments dans le récitatif.
5: Très bien.
7: Le bon mensonge et la pieuse ruse qui ne connaît et qui ne les récuse, ce crâne vide et ses rires éternels.
5: Très bien. Ça, c'est à fait. La suite. Allez, à toi. Moi.
11: Ça va être agréable jeudi après-midi.
10: De Madame Chienne de Charleville. Quel est le plus grand dortoir du monde ?
5: Le cimetière. Ah. Un cimetière.
10: Non, non. Et si l'on s'en tient, bien sûr, au nombre de gens qui dorment en cet endroit.
6: Qui dorment en ronflant. Non, enfin, je veux dire, qui ne dorment pas comme monsieur...
7: La Bowery à New York.
10: Non, mais c'est intéressant ce que
6: l'armée
10: vous dites,
6: du salut.
10: Le président. Non.
7: La rue à Bombay.
10: Oui, la Bravo. Rue de Bombay.
5: C'est
10: Bravo.
5: Bien. C'est très bien.
10: Président Edgar.
5: Ah, vous allez faire des économies aujourd'hui.
7: Ça remonte.
5: Comment vous avez choisi vos questions ?
10: Eh bien, je les ai prises académiques pour certaines, un peu moins libertines pour les autres. Ah non, non, ça, nous n'en avons jamais.
5: Ah bah ça va.
10: Et puis pour celles qui étaient un peu légères, j'ai fait confiance à vos capacités de sérieux en pensant qu'il n'y aurait pas d'extrapolation trop badine et que ce serait une émission pour toutes les oreilles. De M. Dessin de la Houssoye dans l'Oise, quelle différence y a-t-il entre le torero et le toréador?
5: Eh bien, le toréador n'existe pas.
6: Voilà.
5: Le torero, c'est le mot espagnol.
10: Oui.
5: Et
10: toréador.
5: Et le toréador, c'est Carmen.
10: Oui, voilà. C'est-à-dire que c'est un mot français.
5: C'est un mot français.
10: Un néologisme français.
11: Mais matador, quelle est la différence entre toréador?
5: Ah, c'est celui
11: et matador.
5: Qui. Matador,
10: ça, c'est une autre question, maître. Hein. En tout cas, très bonne réponse de Jean Dormeuse.
5: Vous devriez demander au président Faure de chanter l'air de...
10: De Carmen.
5: Il est très bon là-dedans.
7: Oui. Je ne chante que mes propres compositions, musique et paroles.
5: Ah, pardon.
7: C'est la seule manière que j'ai de les faire entendre.
6: Oui, c'est vrai.
10: De M. Nicolas Jec de Reims. Pourquoi imposait-on naguère aux moines la minution? Quand je dis naguère, il s'agit du Moyen-Âge. La minution.
7: Parce que ça veut dire.
6: S'agissait d'écrire ?
10: Non, pas du tout. Non, non, ça n'a pas de rapport.
6: C'est une
10: avec
6: punition. C'est une punition.
10: Ça n'était pas une punition,
5: c'est
10: mais
5: une restriction.
10: C'était une précaution. Le supérieur voyait un moine de 30-35 ans.
6: Oui, plein de santé.
10: Oui, plein de santé. Et il lui disait, eh ben, mon bon ami...
6: Serait-ce l'onanisme ?
10: Non.
5: Ne rapporte pas toi tout le temps.
6: Enfin, c'est une précaution contre les empiétements de la nature.
10: Oui,
6: c'est ça.
10: Oui.
5: Ça a un rapport à la tonsure.
10: Mais non, ça se passe pas de ce côté-là.
5: Non. Ah, je ne savais pas.
6: Ça a un rapport aux rudes des moines. Alors, il s'agit quoi de les empêcher de se livrer à la fornication.
10: En gros, c'est ça.
6: Bon.
5: C'est pas le verre de jus d'orange, non? Vous savez ça.
10: C'est la dame qui va voir le médecin.
5: Oui, c'est ça. Oui. Et c'était avant les pratiques courantes maintenant. Et elle voulait savoir comment il faut faire pour ne pas avoir d'enfant. Et le médecin lui dit, vous n'avez qu'à prendre un jus d'orange. Et elle dit avant ou après. Elle dit non, à la place.
10: Allez.
5: Vous connaissez l'histoire du type qui dit, qui est très joli ça, où on dit, est-ce que vous aimez les enfants? Et il répond non. Ce que j'aime surtout, c'est faire semblant d'en faire.
6: Bon, il y a le mot superbe de la
7: alors
6: princesse
7: cette
6: Mathilde. La
7: ah
6: princesse
7: oui.
6: Mathilde, les enfants, j'aimerais mieux en commencer sans que d'en finir un seul.
10: Ah oui. Et il y a le gynécologue qui regarde la cliente et qui lui dit « Est-ce que vous aimez les enfants ?» Et elle dit « Oui, mais faites attention quand même.
6: » Alors la minution pour les moines, ça consistait à les empêcher de forniquer.
10: Oui, bon, si alors, vous voulez, pour être un peu plus
7: poétique, développer, si je puis dire.
10: À calmer les ardeurs de la chair.
6: Bah alors quoi, leur donner du bromure ?
10: Non.
5: Ce n'est pas une question de nourriture ou de lire quelque chose ou
10: non,
5: de...
10: parce qu'il y a vraiment des livres qui vous calment.
5: Des livres qu'on lit d'une main.
10: Oui.
6: Oui.
7: Attention. De s'attacher au bon moment.
10: Mais quel est le bon moment, président?
6: De penser à autre chose.
5: C'est, c'est bien minution, c'est pas munition.
7: De s'empêcher de grandir, en somme, si je peux en
6: voilà, minution, cette petit, petit, petit.
5: De penser à autre chose.
6: Non. Quand ça aura fait ding-ding-dong, je raconterai l'histoire des cacahuètes.
10: Eh bien.
5: Nous ne sommes pas portés là-dessus.
10: Les grosses têtes académiques ont perdu, c'est-à-dire que
6: monsieur
10: Nicolas Jecq de Reims a gagné 500 francs, la considération générale et vos applaudissements. En fait, vous auriez dû trouver, parce que ça n'est pas un moyen exceptionnel qu'on utilisait.
6: Nous sommes égarés dans la grivoiserie, peut-être.
10: C'était tout simplement la bonne vieille saignée à laquelle on faisait appel. On saignait le moine, c'était la minution, et il repartait calmé pour quelques jours. Ça vous paraît suspect, maître?
11: Oui, parce que moi, quand j'étais enfant, souvent je tombais sur les genoux, je me faisais mal, ça saignait, c'est pas pour autant que j'avais pas envie.
5: Non, mais moi je comprends pourquoi ma maman me recommandait de ne pas me couper.
10: Elle voulait être grand-mère. Alors, l'histoire des cacahuètes, monsieur Dutour.
6: L'histoire qui se passe dans un zoo. Devant la rotonde des singes, lesquels singes font leurs obscénités habituelles. Et une vieille dame regarde ça d'un œil horrifié, et au bout d'un moment appelle le gardien du zoo et lui dit « Écoutez gardien, il faut faire absolument quelque chose, c'est dégoûtant de voir ces bêtes faire ce qu'elles font, et bien plein d'enfants ici, je ne sais pas moi, faites quelque chose, donnez-leur des cacahuètes par exemple. » Et le gardien lui dit « Ça vous suffirait à vous des cacahuètes ?»
7: Voilà. À propos de saigner, Édouard Herriot aimait raconter une histoire d'une dame de l'aristocratie qui recevait un ami. Elle était devant le feu dans une grande cheminée d'un château et elle exposait ses jambes au feu. Et ainsi, il y avait un certain écart probablement. Alors il lui dit, si c'est pour moi, pas trop cul.
10: Ben je me demande si j'ai pas fait fausse route en choisissant des questions moins libertines, car vous paraissez beaucoup plus doué que mes invités habituels.
7: Le même Herriot avait une histoire de grenadier qui ne souffrait pas de la minution. Un jour, Napoléon va dans une ville de province, il y avait un régiment de la garde, il parle au colonel, vous avez des hommes splendides, vraiment, ça c'est des colosses, des types formidables. On dit, oui, ça va à tout point de vue, ils sont très vigoureux. Ainsi, j'ai un de mes grenadiers qui peut faire l'amour 12 fois de suite sans fatigue. Ah bon? Alors on parle, l'empereur dit, mais vraiment, ce que vous dites? Finalement, le colonel se hasarde et dit, écoutez, sire, tout de même, si cette expérience est intéressante, en effet, vous éveillez votre attention, nous pourrions peut-être vous le montrer en action, si je puis dire. Non, en minution. Alors on prépare cette cérémonie, on trouve 12 jolies filles, c'était à Beaucaire. 12 très belles filles de Beaucaire, et on amène le grenadier. Alors on regarde, le grenadier se met à l'ouvrage, deux fois, trois fois, parce qu'à 4e, ça sent moins brillant, à la 5e, tout à fait faible, 6e, échec total. Le colonel s'arrache les cheveux, il dit, je suis déshonoré, sire, vraiment, mais je ne suis pas fait, je ne comprends pas, on venait de faire la répétition.
12: Bien, messieurs, vous avez été exceptionnellement brillants. Je ne dis pas exceptionnellement pour vous, mais pour notre modeste coupole. Nous n'avons dépensé, grâce à vous, que 500 francs. Nous avons eu, pour ces 500 francs, beaucoup de bonnes histoires et de mots drôles. Soyez-en remerciés et à la prochaine fois.
7: Remercions le public de sa gentillesse et de sa participation.
5: Et de m'avoir soufflé trois fois.
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3: Dans la grande tradition des émissions qui se déroulaient sous des chapiteaux de cirque à l'époque de Radio Luxembourg, RTL va frapper un grand coup dans les années 80. Créer ce qu'on a appelé les bulles RTL. C'était la réponse directe au podium de la maison d'en face qui avait un succès immense. La bulle était une structure métallique recouverte d'une toile en forme de dôme, d'où son nom de bulle. On y déplaçait toute l'antenne, info, programme et toutes les vedettes du moment. Plus de 200 personnes pouvaient venir y voir leurs chanteurs et animateurs. La bulle passera par Rennes, Clermont-Ferrand, Nancy, Lille, Paris ou encore Lyon. Hasard de la vie, c'est sous la bulle RTL à Lyon, dans l'émission La Grande Parade, le 18 janvier 1978, que le public verra pour la dernière fois Claude François, qui décède 2 mois plus tard. 2 mois plus tard, c'était au micro aussi de Michel Drucker qu'il avait rendez-vous, mais cette fois-ci pour la télévision, rendez-vous qu'il n'honorera malheureusement pas.

0: Claude-François de Bézario. Claude, est-ce qu'il vous reste encore 30 secondes de souffle pour parler avant les informations?
1: À ton service.
0: Claude, depuis une quinzaine d'années que je te vois sur toutes les scènes de France, sur tous les plateaux de télévision, je me suis toujours demandé quel était le moteur de Claude-François et où il trouvait son énergie. Où trouves-tu ton énergie? Pas un poil de graisse, toujours en forme, les années passent et la même silhouette qu'il y a 15 ans.
1: Je crois qu'elle se puise dans ce que j'appellerais moi l'enthousiasme. Ça se puise dans la tête. Quand on a ce qu'on appelle vulgairement le moral, tout va.
0: Oui, mais un cœur costaud quand même, non?
1: Oh oui, alors là c'est le souffle. Le souffle, c'est la course de fond que je fais régulièrement. C'est des mouvements, terme technique, en diaphragmatique, c'est-à-dire des mouvements de yoga. Et puis je me surveille, je mange pas n'importe quoi, je dors plus ou moins, mais enfin je veux dire, je pas d'excès en fait.
0: Pas d'excès, pas de gueuleton,
1: non, pas de gueuleton.
0: Pas d'alcool, pas de cigarette.
1: Alcool un petit peu, cigarette jamais.
0: Jamais, jamais. Ben voilà le résultat. Vous qui nous écoutez, si vous voulez rester en forme, il faut dormir, il faut s'entraîner, il faut apprendre à respirer. Voilà, et puis il faut être passionné
1: par ce qu'on fait. Et puis il faut être amoureux. Je crois que ça entraîne le tout. Le cœur suit en général.
0: 5 sur 5, tout va bien. On va tomber avant d'avancer, très bien. Bourville, la tactique du gendarme.

0: épatante. 6, tout va bien. Tout va bien.
1: Ah,
2: mais qui les choisit?
0: Nous les choisissons tous, toute l'équipe.
2: Je ne sais pas si vous avez remarqué, vous me prenez des tonalités trop basses. Si vous, une tierce au-dessus, ça me ferait du bien, parce que là, je chante comme John Williams, un peu plus
0: ballon. Il part et vous a le premier arrivé attend l'autre. Très bien. Johnny Hallyday, le pénitencier. C'est la première fois de sa carrière qu'on lui demande de chanter ça.
2: Je refuse de chanter une chanson.
0: Bon.
2: Alors, mais je ne la connais pas, celle-là. Mais enfin, je vais essayer de m'en souvenir. Les fonds. Alors là, vraiment,
0: Jean-Paul, faut nous aider.
2: Si jamais je te dis que j'écoute pas les disques de Johnny chez moi, est-ce que tu me parles?
0: Oui, oui. Alors, les
2: pas. Aide-moi, là, sois gentil, de la musique, parce qu'il fait un truc de genre. Les pas.

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1: Il y a parfois des départs salutaires et celui de Michel Drucker en 1982 va permettre la naissance et l'ascension au sommet d'un autre animateur, Fabrice. Fabrice qui animait alors les Jeux du Week-end sur RTL. Il se retrouve propulsé à partir du 6 septembre 1982 à la tête d'une émission baptisée Casino Parade, de 11h à 13h, du lundi au vendredi. Une vedette invitée, une somme d'argent donnée à deux auditeurs joueurs qui devront la faire fructifier dans des adaptations de tous les jeux d'un casino. Blackjack, banco, roulette, 30 et 40. Autour de Fabrice, Jean-Louis Gagé, Fifi Berger. Fabrice, qui va rapidement devenir l'empereur, le voici le 2 janvier 1989, avec pour invité, Mylène Farmer.

0: se fait pas attendre.
1: Il s'agissait de trouver qu'elle soit douce.
0: Elle se bien entendu. S'il n'essayait pas toujours de m'induire plein d'erreurs, comme disait l'autre, eh ben on ne serait pas dans la panade. Non, mais je reprends tout ça en main, Mylène, ne t'inquiète pas. De son air largement, on se rate après les fêtes, tu sais, c'est très difficile. Alors, as-tu quelque chose de particulier à me signaler dont tu voudrais que je parle? Je prends pas ce dérapable et tu marches.
1: C'est vrai que pour donc, celui que je t'ai nu.
0: Eh ben, très bien, c'est quoi? Très bien, très strict, joli. Soulignant les formes agréablement, sans agressivité, mais avec une certaine finesse. J'aime assez, pourquoi? C'est un côté en même temps un peu jeune femme tout à fait convenable, mais...
1: Il s'agit,
0: oui, mais avec quand même une petite touche de fantaisie au lieu de ce classicisme. Non, j'aime bien. J'aime bien. C'est, tu as décidé de changer de look, alors?
1: Non, ce sera ma seule question du moment.
0: C'est tout ce que tu vas me poser comme question. La santé, tout ça, tu t'en fiches, j'ai perdu mon point, d'accord. Y a-t-il une scène dont tu voudrais que je parle?
1: Très éventuellement, c'est un acteur, oui.
0: Alors quoi, par exemple?
1: Peut-être le palais des sports.
0: Dans un chien, mais comment ça?
1: Peut-être en mai 89. À partir du 18 mai 89.
0: C'est même certain, c'est
1: ça.

0: C'est secret.
1: Oui, c'est secret.
0: Complètement.
1: Oui.
0: Au profond, faut quand même imaginer un petit peu.
1: Tu ne peux pas dévoiler le secret. Il y a un philosophe qui s'appelait Cyrion et qui a dit, que si on dévoilait un secret à un ami,
0: oui.
1: La seule façon pour être sûr que cet ami ne dévoilera pas, ne divulguera pas ce secret, c'est de le tuer.
0: Oui, je crois, bien sûr. Oui. Alors, Mylène, bonne année, hein. Et puis, alors, à bientôt, ma petite Mylène, à mort. Eh ben, d'accord. En dehors de ça, Mylène, il y a d'autres. La vie s'écoule agréablement.
1: Agréablement, j'ai un nouveau singe. Je ne sais pas si vous êtes au courant.
0: Déjà, oui. Je suis au courant.
1: Tiens.
0: Je sais que tu as un nouveau singe.
1: Il s'appelle comment?
0: Ah, ça, je ne sais pas. Fabrice, je ne sais pas. Je fais une plaisante pour mon frère aussi, mais pour faire un bon. Que je commence l'année doucement. Oui, oui. Alors, la côté de courrier, Viviane Martel, habitant Rive-du-Tour, Charente-Maritime, la joie était star à la période de 16 à 42, 90, 10, 10.
1: Intéressant.
0: Pourquoi? Quel comme ton singe, je vais t'essayer de vous aller.

0: tu viens avec un singe.
1: Je fais un peu partout, c'est magnifique.
0: Avec un singe, ouais.
1: Genre, ça s'appelle Léo.
0: Ton singe, ça me rappelle quelqu'un.
1: Oui,
0: alors. J'aurais connu un. Non, mais enfin, je veux dire qu'on connaît. Dans le métier, quelqu'un qui se prénomme comme ça, mais c'est sans rapport. Je sais pas, ça. Je ne sais pas quoi savoir.

Sentiment Isabelle, je vais craquer, mais c'est pas joli de votre part. C'est pas élégant.

Je connais le titre.

0: insoutenable légèreté de l'air. Oui, pas en fond. Dans quel pays se trouve le Rijksmuseum?
1: Ça, c'est très célèbre.
0: Oui, le Rijksmuseum, je parle mal de cette langue.
1: Reich,
0: ça se prononce comme ça. Mais non, non, c'est Amsterdam.
1: C'est pas brillant, c'est très vieux.
2: J'ai au cinéma, alors.
0: J'ai au. Oui, ça fait peur. Ça n'est pas très difficile. Quelle est l'œuvre grandiose de l'urbaniste Costa et de l'architecte Niemeyer? Pour vous aider, cela se situe en Amérique du Sud. Et oui,
1: Niemeyer
0: et Costa, c'est surtout Niemeyer, moi, qui m'aurait mis sur la voie.
1: Oui.
0: En Amérique du Sud.
2: Brésilien,
0: bien entendu,
1: c'est Brésilien. Dans le Brésilien.
0: Quel président de la République fut assassiné à Lyon par l'anarchiste Caserio?
2: Fabrice.
0: Ah non, c'est pas président de la République.
1: Ça ne saurait tarder.
0: C'est possible, mais enfin, pour l'instant, j'ai pas le temps de récupérer.
2: Pardon?
0: Bon, ça vient d'où, ça?
2: Comment est-ce que je fais?
0: Vous le jurez, peut-être?
2: Je le jure.
0: La main droite. Il y a eu du mal-vent, allez, non. C'est ça, dit Carnot. Mais il y a eu du mal-vent, j'en

Ça part mal. Est-ce que vous avez écouté RTL il y a quelques instants?

0: je vous souhaite une bonne année 89. Justement, vous avez raison. Vendredi soir, n'est-ce pas, il y avait comme réponse Henri Salvador.
1: Oui.
0: Oui. Nous avions dans le test de la semaine du jour Zorro, et le rapport entre Zorro et Salvador. Et nous avions comme réponse sur RTL il y a quelques instants Alain Delon, puisqu'il a interprété aussi le rôle de Zorro.

0: sait jamais, la chance peut arriver.
1: Oui, mais nous, comme on a la chance, depuis la note de l'eau dans notre cas, et
0: oui.
1: Oui. Bon,
0: qu'est-ce qu'on allait faire? Bon, ben, c'est dommage, madame Audige, alors. S'expliquer.

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1: 24 enquêtes ouvertes par la police des polices depuis le début du mouvement des lycéens, chiffre communiqué en début de soirée par le ministère de l'Intérieur. L'IGPN enquête notamment depuis ce vendredi sur un coup de genou d'un policier à un manifestant en place de la Bastille lors de l'acte 4 de la mobilisation. On a d'ailleurs appris dans la soirée qu'un adolescent de 15 ans accusé d'avoir participé à l'agression d'une policière le 1er octobre à Paris va être jugé. Il comparaîtra en février devant le tribunal pour enfants. Le coût des dégâts lui est évalué à plus de 30 millions d'euros selon une source au sein de l'exécutif. C'est bien plus si l'on en croit le président d'Auvergne-Rhône-Alpes qui maintient son estimation à 25 à 30 millions d'euros de dommages dans sa région. Dans l'actualité aussi, les députés qui ont très largement rejeté dans la soirée en commission la partie recette du budget 2027 avec 31 voix contre, 3 pour et 2 abstentions. Le texte arrivera mardi dans l'hémicycle. Une alerte au tsunami déclenchée dans l'est du Pacifique après un séisme de magnitude 7,7 qui a secoué le Panama dans la soirée. Scène de panique dans la capitale. Aucune victime n'a pour l'instant été signalée, mais des bâtiments se sont effondrés. La CGT de Total Energy reconduit la grève lancée jeudi. Elle touche la raffinerie de Normandie, la plus grande de France, et une vingtaine de stations-service du groupe. Le syndicat évoque des salariés sous tension et dénonce un recours massif à l'intérim, au CDD à répétition et à la sous-traitance. Un nouveau week-end de mobilisation contre la très contestée autoroute A69 qui doit relier Toulouse à Castres. Dans la soirée, le concessionnaire a annoncé qu'elle serait mise en service la première semaine de novembre. Le premier tour de la primaire de la gauche qui devait se terminer ce samedi soir est finalement prolongé. Les 140 000 inscrits pourront voter jusqu'à dimanche 18h après une cyberattaque qui a visé la plateforme dans la matinée. Une décision sage après une crise. Salut sur X, Jérôme Gage, l'un des 5 candidats. Le foot avec la première défaite de Lyon en championnat, l'OL battu 2-1 par Lens en ouverture de la 6e journée de Ligue 1. Ce samedi, ça continue avec 5 rencontres à 17h15, Lille-Le Havre, à 20h45, Lorient-Paris FC, Monaco-Toulouse, Brest-Angers et PSG-Le Mans. Les courses, c'est à Caen, départ 15h15. Dominique Cordier vous conseille de jouer le 18, le 4, le 11, le 2, le 3, le 9 et le 15. L'outsider de RTL, c'est le 9, Knock on Wood. La météo avec cette perturbation qui va s'étendre du nord de l'Aquitaine au nord-est avec des nuages et de la pluie. Retour des éclaircies dans le nord et le nord-ouest avec de rares averses. Un grand soleil des Pyrénées à la Méditerranée au Mistral et Tramontane souffleront jusqu'à 60 km/h. Les températures, le matin 9 à 13 degrés en général. L'après-midi 16 à 19 dans la moitié nord, 19 à 22 dans la moitié sud, il fera jusqu'à 25 près de la Méditerranée.
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2: C'est l'histoire d'une idée insensée, un coup journalistique improbable. Nous sommes en 1969. La radio est inondée de nouveaux chanteurs. Mais au-dessus de cette mêlée, il y a les patrons, les géants, trois géants, Brel, Brassens, Ferré. Il y a bien eu des interviews des uns et des autres dans la presse ou à la radio, mais jamais les trois ensemble. C'est cette idée folle qui germe dans la tête d'un jeune journaliste, alors pigiste au magazine Rock and Folk et assistant de production à RTL. Il a 24 ans, il s'appelle François-René Christiani. Il en parle à son rédacteur en chef à Rock and Folk qui lui promet la une s'il réussit son coup. RTL, pas vraiment convaincu que cela puisse se faire, accepte d'enregistrer et de diffuser l'entretien. La rencontre se fera au cœur de Paris, place Saint-Placide, dans un appartement. La date est fixée, 6 juin 1969, 16h30. À 16h20, une déesse se gare en bas de l'appartement, c'est la voiture du chauffeur de Brassens. 16h28, coup de sonnette, Brassens est là. 16h30, nouveau coup de sonnette, Brel, suivi à 16h32 de Léo Ferré. On sort des bières, les trois hommes s'installent, et la discussion peut commencer.
3: Georges Brassens, Jacques Brel, Léo Ferré, je crois que c'est la première fois que vous êtes rassemblés autour d'un micro ensemble. Jusqu'à maintenant, on vous avait vu deux par deux, mais Jamais tous les trois.
4: Vous êtes la seule à avoir réussi ce tour.
3: Merci. Pourquoi est-ce que j'ai eu envie de faire cette rencontre, une rencontre au sommet de trois grands chanteurs français? C'est parce que, à mon avis, 69 risque quand même d'être une année où Brassens, Brel, Ferré, si on veut respecter l'ordre alphabétique. Parce que Brassens, d'abord, sort d'une maladie qu'il tenaille depuis 2 ans. On le revoit un peu maintenant à la télévision. On le réentend. Et je crois aussi qu'il sort son premier livre.
4: Il ressort.
3: Livre.
4: Il y a 20 ans qu'il est sorti.
3: C'est ça.
4: Mais on m'a tellement tant kikiné que je l'ai ressorti alors que je ne l'aime plus du tout, ce livre.
3: En outre, je crois qu'en octobre, vous vous installez pour 3 mois à Bobino.
4: Oui, si...
3: Tout va bien.
4: Si Esculape me prête vie.
3: Jacques Brel, d'autre part, parce qu'il est en train d'abattre un préjugé, un moulin de plus, celui de l'impossibilité pour une comédie musicale d'avoir du succès en France. Et enfin Léo Ferré, parce qu'il vient de s'installer pour 1 mois à Bobino. D'ailleurs, il a tellement de choses à dire et à chanter depuis mai, depuis les bouleversements survenus dans sa vie privée, qu'il assumera lui-même les 2 parties du spectacle. Donc, pour toutes ces raisons, je vous ai rassemblés. Et la première question que j'ai envie de vous poser, c'est si vous êtes conscient du fait que vous représentez tous les trois plus grands poètes, les 3 plus grands auteurs, compositeurs, interprètes de la chanson française. Et ceci depuis des années, et avec le même succès.
5: Si vous permettez, moi je vais vous dire quelque chose. Moi, je
3: suis conscient. Oui.
5: Moi personnellement aussi, aujourd'hui je suis conscient d'être avec 2 de mes confrères d'abord. J'ai dit confrères.
3: Confrères,
5: oui. Qui ont un immense talent. Et puis d'être pour... Je crois que ça commence aujourd'hui, et puis j'ai des idées derrière la tête d'être avec 2 copains. Et ça, il y a longtemps que je le veux.
3: Que vous le désiriez.
5: Voilà. C'est l'époque où on dit qu'est-ce que c'est pour vous la chanson, qu'est-ce que c'est pour vous la bretelle, n'est-ce pas? On s'en fout.
3: Oui, bien sûr.
5: L'important, c'est, je crois, c'est un peu d'amour qu'on peut distribuer ou recevoir comme ça, de temps en temps, comme ça, au hasard même d'un micro, et ça, c'est important. Maintenant que nous fassions des chansons avec depuis 20 ans, tous les trois, et qu'on ait travaillé beaucoup, qu'on ait, comme on dit chez moi, zugumé sur le métier longtemps, et que se sont emmerdés longtemps aussi pour faire ce métier, et si aujourd'hui, on peut chanter tranquillement dans une salle sans avoir ni les flics ni les gens qui viennent siffler, ou même s'ils viennent siffler, d'ailleurs ça devient un honneur pour nous, et bien ce n'est que justice, et puis on n'a pas besoin de casser les vitres pour le dire, vous comprenez.
3: Et vous êtes quand même tous les trois dans la collection Les Poètes d'aujourd'hui, c'est un fait, vous ne pouvez pas le nier.
4: Oui, mais enfin on n'est pas les seuls.
3: Oui.
4: Et puis enfin ça ne veut pas dire grand chose, vous savez, cette façon de compartimenter.
3: Vous ne vous prenez pas pour un poète alors, Georges Brassens?
4: Pas tellement, non.
3: Non.
4: J'ai écrit mes chansons, on a déclaré que j'étais un poète, moi je fais des chansons. Je ne sais pas si je suis poète, il est possible que je le sois un petit peu, mais enfin, peu m'importe, je chante. Je mélange des paroles et de la musique et puis je les chante. C'est pas tout à fait pareil quand même. Oui.
3: Mais Jacques Brel a une idée, je crois, là-dessus aussi. Lui aussi se défend d'être un poète.
6: Oui, mais je suis chansonnier.
3: Vous avez dit que vous étiez un petit artisan de la chanson.
6: Je suis un artisan de la chanson.
3: C'est ça. Mmh.
5: Les gens qui se disent poètes, ce sont des gens qui ne le sont pas tellement, au fond. Cela dit, un poète, si on me dit que je suis poète, ben je veux bien. Comme si on me disait que j'étais, je sais pas, un cordonnier qui fait de bonnes chaussures, un artisan. Et je rejoins le
3: point de vue de Jacques Brel, oui.
5: Ben oui, fond, quoi, il n'y a pas
4: de poète. Vous n'avez pas de carte de visite avec poète dessus.
5: Non.
3: Il y en a. La chanson, malgré tout, alors, si vous n'êtes pas poète, vous êtes artisan ou vous êtes chansonnier, la chanson, c'est quand même un art ou un art majeur, un art mineur? Qu'est-ce que c'est?
5: Non,
3: alors,
5: parce que Brassens a dit une chose vraie. Il a dit, moi, je mélange des paroles et de la musique.
3: C'est ça.
5: Et voilà ce que je fais. Et c'est ça le seul problème.
4: Oui, la chanson, c'est des paroles et de la musique mélangées et chantées.
6: Et chantées.
3: Oui, chantées, oui.
6: Ce sont des chansons.
5: Voilà.
4: C'est tout à fait différent de ce qu'on appelle couramment la poésie.
3: Oui,
4: la poésie est quand même faite pour être lue ou pour être dite. La chanson, c'est très différent. On ne peut quand même pas tout à fait, bien que, par exemple, des types comme Ferré le fassent, mettre par exemple Baudelaire en musique, mais il est quand même assez difficile d'utiliser la chanson comme les poètes, les poètes qui nous ont précédés, utiliser le vers, vous voyez, parce que quand on écrit pour l'oreille, on est quand même obligé de choisir un petit peu, d'employer un vocabulaire un peu différent, des mots qui accrochent l'oreille plus vite.
3: Oui.
4: Alors que le lecteur a la possibilité de revenir en arrière, vous me direz, avec le disque, on a aussi la possibilité de revenir en arrière, mais enfin, on amuse
6: moins. Le disque est un sous-produit de la chanson.
4: Oui.
5: Je le comprendrais bien, moi je suis de son avis. C'est exactement si vous avez de bons chocolats, des chocolats extraordinaires, hors commerce, et puis que vous les gardez chez vous. À partir du moment où vous mettez dans un paquet, eh bien, vous les mettez dans le commerce, à ce moment-là, ça vous intéresse plus. Moi, si je fais des bons chocolats, que les autres les mangent, je m'en fous. Vous comprenez? Et alors, à ce moment-là, le paquet, c'est le disque. Oui. Ben, le disque, c'est un peu la mort de la musique. C'est, j'aime bien qu'il dise ça parce qu'il est un peu de mon ami.
4: Autrefois, on chantait quand un type faisait une chanson et qu'elle plaisait, les gens se la chantaient, se la passaient, se la prenaient. Oui, oui. Aujourd'hui, c'est un peu différent. Le public est devenu plus passif.
5: Absolument.
4: Autrefois, ils participent et ils avaient des cahiers de chansons.
5: Oui. Il y a des gens qui reçoivent d'abord la musique ou d'abord les paroles. Bon, les gens les plus intelligents reçoivent d'abord les paroles. Les gens les plus sensibles et peut-être les moins intelligents, ce qui est possible aussi, reçoivent d'abord la musique, ils écoutent les paroles après. Alors ce qui fait que ça fait connaître, et j'ai fait connaître Baudelaire à des gens qui ne savaient pas qui était Baudelaire, on comprenait ça.
6: Autrefois, quand un type écrivait une chanson, les gens la reproduisaient. Et maintenant, c'est nous qui nous reproduisons.
5: Ah, oui.
6: Et c'est ça l'ennui, c'est que ça faisait chaîne avant. Enfin, je dis avant le micro-sillon, en fait. Le plus grand inventeur de la chanson, c'est cet Anglais qui a trouvé le principe du micro-sillon pendant la guerre.
5: Ça rejoint à ce que je vais vous dire maintenant, parce que, est-ce que quand vous disiez tout à l'heure, on est poète, on est artisan, tout ça. Non, vous savez ce qu'on est tous les trois ?
4: Des pauvres connards devant
5: des
4: micros.
5: Oui. Non, on est des chanteurs.
3: Ça, c'est Brassens.
5: On est des chanteurs. Parce que si on n'avait pas de voix, on ne pourrait pas se publier. Parce que si tu n'avais pas de voix, tu ne crierais pas. Et moi non plus.
4: Tu pas de voix, tu es bien gentil de me dire ça, mais enfin, pas terrible.
5: Tu as de la voix, tu chantes, lui aussi. S'il n'avait pas de voix, qu'est-ce qu'il irait chanter les chansons de Brel? Tout ce qu'il fait, il n'écrirait pas. Il n'écrirait pas tout ce qu'il a écrit, parce qu'il a écrit ses.
4: Oui, il aurait sûrement écrit d'autres choses.
5: Parce qu'il les a publiées avec sa voix. Et moi aussi, c'est pareil. Moi, on est plus ou moins chanté par des gens, mais en fait, c'est pas assez.
6: Ça veut dire qu'on est peut-être chanteur justement parce qu'on a de la voix.
3: Est-ce que vous avez fait dans votre vie autre chose que de chanter, d'écrire ou de composer? Et est-ce que ça, à un moment donné ou à un autre, ça vous sert dans votre métier actuel?
5: Moi, je pense que tout sert. Tout sert singulièrement les choses malheureuses.
3: Oui.
6: Le petit bonheur aussi sert, mais après, quand ils sont moins nombreux.
5: Oui, puis le petit bonheur, c'est plus banal que les choses malheureuses, c'est ça.
3: Non, je ne parle pas des impressions, je parle vraiment d'une autre passion.
5: Des choses qu'on fait.
3: D'une autre activité. D'une autre activité, dans notre métier.
5: Ah oui, mais alors je crois que parallèlement, on ne peut pas faire autre chose. Mais dans ce qu'on a fait avant. Parce qu'on a fait avant, on a tous fait des études, on a tous été à l'école, on a fait des trucs. Et puis
6: on a vécu, quoi.
3: Et vous tournez la page et vous faites de la chanson.
6: Non, on a toujours fait des chansons.
5: Quand Brel est arrivé à Paris avec sa guitare, pour gagner sa vie, c'est pas ce qu'il faisait, mais c'était pas marrant. Il n'a pas envie qu'on en reparle, je suppose.
6: Je faisais rien du tout.
5: C'est mieux. C'est beaucoup mieux comme ça.
4: Tu n'étais pas le seul, d'ailleurs.
6: Non, on était. Il y avait l'association.
4: Moi, je n'ai jamais rien fait que ça.
3: Et la publicité, est-ce que c'est une chose qui vous sert, qui vous intéresse?
4: Ah ben ça, c'est toujours pareil. Moi, je ne sais pas trop, c'est pas moi qui m'en occupe de la publicité. Ce sont les gens chez qui on travaille, ce sont les maisons de disques qui font la publicité, c'est pas nous qui allons coller nos affiches.
5: Oui, et puis il faut bien qu'on sache l'endroit où on chante, quand on chante.
4: Quoi. Oui, alors quand on signe un contrat, on refuse pas que les gens nous affichent et parlent de nous, évidemment. Oui, mais il y a publicité. Voilà, de nouveau, c'est toujours pareil.
6: Ouais,
4: je rabâche toujours.
6: Il y a publicité et conditionnement, c'est ça.
4: Enfin,
6: il y a deux choses très différentes.
4: Quand nous passons en public, on l'annonce.
6: Oui, voilà.
4: Faux. On va pas jusqu'à faire là.
5: Faux.
4: On va pas jusqu'à faire la parade.
5: Ça existe aussi.
4: C'était sympathique, du reste, la parade
5: c'est
4: des
5: très
4: cirques.
5: Bien.
4: Ça se fait plus, ça.
6: C'est ça, si, les cirques font encore la parade.
4: Ah bon,
6: c'est
4: ouais. Tu nous vois pas, nous faisant la parade, là, quand nous passons quelque part.
6: De l'hiver, non, l'été, oui.
5: Le jour de parade, ce serait extraordinaire.
3: Ah oui?
5: Moi, j'ai une idée, oui.
3: Laquelle?
5: Je sais pas, je leur dis ça à tous les deux, mais je voudrais qu'un jour, ce serait extraordinaire, qu'on choisisse les 10 plus grandes salles de France, tous les trois. Qu'on choisisse chacun 12 chansons et qu'on fasse, s'il faut, à parade, et puis qu'on rentre et qu'on vienne sur la scène. Brassens, c'est une chanson, il s'en va, puis Brel, puis moi, puis Brel, puis Brassens, puis moi, pendant 2 heures. Voilà, c'est une idée de fou que j'ai.
6: C'est assez fou. Donc j'aime assez.
3: Oui, c'est fou.
4: Oui, c'est pas une mauvaise idée, non. Mais enfin, tu risquerais d'emmerder les gens qui voudraient avoir d'autres aussi. Non?
5: Non.
4: Oui.
5: Non.
4: Parce que pourquoi nous trois, tu comprends?
5: Parce que les gens seraient contents. Et parce que nous trois, on ferait un petit syndicat comme ça. Voilà.
6: Ah, on y vient.
5: C'est quelque chose de fraternel que je dis en ce moment, évidemment, ça n'a rien à voir.
4: On peut le faire un jour, pourquoi pas.
5: Oui.
4: On n'a rien contre.
5: Ah ouais, j'aimerais bien.
4: Enfin,
5: et sans qu'aucune idée d'argent soit attachée derrière la tête, ça c'est sûr, de toute façon. Non, comme c'est un truc comme ça, quoi, ça me plairait beaucoup.
4: Bah ça, on pourrait faire ça à l'occasion d'un truc, mais faire ça tous les jours, je sais pas si...
5: Non, on fait deux, trois fois, quoi.
4: C'est faisable, quand même.
5: Ça serait pas mal.
4: Bon, on va le faire un jour, pourquoi pas.
7: Ouais. À vous, moi, dès que c'est dément...
3: Tout le monde est d'accord, alors.
7: Je plonge.
3: Ouais. Tout le monde est d'accord. Vous vivez quand même avec des amis, des copains, mais pas... vous n'avez pas de bande ou d'entourage. Vous vivez avec des hommes, avec des femmes, des enfants, des animaux.
4: Oui. Alors, vous savez, bon, on vit comme tout le monde, quoi. Ça.
5: Les gens sont... On vit, comme tu viens de dire, on vit comme tout le monde. Les gens sont toujours inquiétés par nos vies. Enfin, ils voudraient rentrer dans notre vie. Moi, chaque fois qu'il est arrivé que des gens rentrent chez moi par effraction sentimentale, il m'est arrivé des salades abominables. Ouais. Il y a des gens qui se démerdent pour rentrer dans la vie des artistes. Et ce sont de sales gens.
3: Mais vous êtes une personnalité publique, justement, parce que vous avez du talent.
4: Ah oui, mais ça n'implique pas que je doive quand même tout dire.
3: Non, là,
4: je
3: vous bien sûr que non.
4: Quand même des droits, quoi. Les droits qu'on ne peut pas contester aux autres, pourquoi nous les contesterait-on hein?
3: Oui, exactement.
5: Avec ce que l'on fait, il n'y a pas de problème. On ne peut pas ne pas souffrir de ça. Nous sommes des hommes publics. Bon, moi, je vais vous raconter une histoire. Hein. Eh bien, vous ne me coupez pas, hein, parce que c'est bon. Eh bien, chaque fois que je rencontre dans la rue une femme qui vend son corps aux gens, c'est-à-dire une putain, hein, et si elle me reconnaît, elle me fait jamais l'article. Et j'ai longtemps cherché pourquoi, et j'ai trouvé. Vous savez pas pourquoi? Parce que je fais le même métier qu'elle. Parce que je vends quelque chose de mon corps. Quand on est sous les projecteurs, les gens payent, ils vont ils achètent un billet, ils viennent vous voir, ils attendent ou que vous leur plaisiez ou que vous cassiez la gueule. De toute façon, ils attendent quelque chose. Mais ils attendent vous, avec votre corps, avec votre chose, et vous vendez quoi? Votre voix. Hein? Eh bien, entre le dessous et le dessus, il n'y a pas tellement de différence. Voilà pourquoi les putains ne font pas l'article quand elles me reconnaissent. Je suis sûr que c'est pour eux la même chose.
3: Vous partagez cette opinion?
4: On ne va pas traîner souvent dans les endroits où se trouvent les dames dont tu parles. Non,
7: mais... De toute façon, en gros, elles sont aussi artistes que nous et nous sommes aussi putains qu'elles.
5: Bravo.
7: Voilà. Il faut bien le dire.
5: Bravo. Ça, c'est merveilleux.
8: Moi, je crois que si on écrit, c'est qu'on ne vit pas tellement.
5: Force importe.
8: Non?
4: Oui, bien sûr.
3: Oui.
5: En définitive, on vit comme tout le monde. Lui, il aime la peinture, je sais pas quoi, il aime le café au lait, quoi, les chats. Moi, j'aime, je sais pas, lui, il aime quoi?
4: Moi, le travail.
5: Il aime le travail. Très bien, j'aime le travail. Il aime le travail, et puis voilà.
3: Mais alors, quand vous écrivez, vous ne vivez
4: pas? Non, je travaille à n'importe quoi.
3: Ouais.
4: Oui. Moi, j'aime travailler. C'est mon vieux vice. Non, je pense que vous prenez la vie de n'importe qui, c'est la nôtre.
3: Oui,
4: quoi.
3: Oui,
4: absolument. On a chacun ses tics, ses manies, ses habitudes.
3: Bon, mais quelle place tient la femme dans votre vie?
4: Ah. Ah, c'est une autre histoire.
5: Je crois qu'on est tous mangés la même enseigne.
7: Je crois qu'on a tous les trois répondu.
3: En riant, oui.
4: Oh ben, la femme, c'est un affreux charmant, quoi, quand elle s'en donne la peine. Et pénible quand elle s'en donnait la peine.
7: Moi, je crois que la femme, c'est quelque chose qui se donne de toute façon et toujours beaucoup de peine.
3: Pas l'homme.
7: Oh, l'homme aussi.
3: Qu'est-ce que vous appréciez chez une femme?
4: Ben, ça dépend de ce qu'on attend des femmes, quoi.
3: Oui, justement. Alors, qu'en
7: attendez-vous? Ce qu'on espère ou ce qu'on redoute?
3: Qu'en attendez-vous? Qu'en espérez-vous? Qu'en redoutez-vous?
4: Ça dépend du moment et des femmes, jours. Je crois que c'est tout simple. Quoi, un type rencontre une femme, il est amoureux d'elle, ça dure 2 mois, ça dure 2 ans, ça dure 20 ans, et puis c'est tout, quoi. C'est comme pour tout le monde, quoi. Je crois que là, c'est pareil aussi, vous savez.
3: Mais est-ce que vous pensez qu'elle est capable d'apporter quelque chose d'important à l'homme, l'équilibre, par exemple?
4: Non.
3: Pourquoi?
4: Parce que je pense que nous trois, nous sommes des types qui pouvons, sur ce plan-là, nous passer de femme. Sur un autre plan, non. Sur ce plan, on a besoin de personne.
3: Plan d'équilibre, de l'équilibre.
4: Bien sûr. A-t-on besoin tellement d'équilibre, d'ailleurs? Peut-être même, nous n'en avons pas besoin.
3: On va voir, oui, bien sûr.
4: Non, une femme peut être emmerdante, une femme peut être charmante, ça dépend desquelles, ça, vous savez. Oui. La femme en général, ça c'est une autre histoire. J'y crois pas, moi, de nouveau, c'est encore le truc, je répète toujours le même truc, ça dépend de la femme à laquelle tu as affaire.
5: Voilà.
4: Ça dépend de sa nature, de son caractère, des atomes crochus qu'on a avec elle. Ça. Oui.
3: Mais Léo Ferré est beaucoup plus catégorique, il répond non.
5: Non.
3: Pourquoi ?
4: Enfin, moi, par galanterie, je ne serais pas tout à fait de son avis, mais uniquement par galanterie, quoi.
3: Pourquoi vous répondez ?
4: Non, moi, j'ai jamais été tellement emmerdé par des femmes, du reste, non ?
3: Vous ne l'avez pas supporté ?
4: Non, c'est pas ça, non.
5: Parce que la femme n'a de cesse que n'arrive après la fin de l'amour, c'est-à-dire la tendresse. La tendresse, c'est ce bâtard de l'amour insoutenable qui fout tout par terre et qui moi, me rend encore plus seul que tout, vous comprenez ? La tendresse, c'est la fin du monde, quoi. C'est parce que ça prend.
3: C'est une lâcheté?
5: Non, parce qu'on est chocolat. Moi, quelqu'un qui est tendre, je suis marron. Vous comprenez? Si je suis marron, je suis un esclave. Et si je suis un esclave, je suis plus un homme. Puis, bah, c'est tout. Vous comprenez? On n'a pas le droit de se foutre dans les pattes d'une bonne femme qui vous tient en laisse. Voilà, c'est tout. Voilà, c'est tout. C'est tout. Vous comprenez?
3: Brel.
8: Moi, je suis trop jeune pour parler de tout ça.
4: Je pense que les femmes, c'est comme pour vous, quoi. Ça dépend de celles qu'on rencontre, non ?
5: Ouais.
4: Je sais pas s'il faut quand même mettre tout le monde dans le même panier. Ça dépend des femmes que l'on peut rencontrer.
3: On parlait tout à l'heure de bande, d'amis, de copains. J'ai là sous les yeux une déclaration de quelqu'un qui n'est pas l'ami d'au moins deux d'entre vous. C'est Jean Co.
8: Qu'est-ce qu'il a déclaré ?
3: Jean Co a dit que Georges Brassens c'était zéro, que Léo Ferré.
4: C'est son point de vue, c'est son droit.
3: C'est son droit. C'est du populisme volontairement poétique.
4: C'est son droit de dire ça. On écrit les choses, on les lance au public, chacun a le droit de nous juger, nous avons
8: le droit
4: aussi. Il a
8: écrit ça ou il l'a chanté ?
3: Il a écrit, il l'a déclaré.
8: Donc ça ne vaut rien.
3: S'il l'avait chanté, ce serait bien.
8: Non, mais on pourrait juger de la manière.
4: C'est pas très grave, vous savez,
8: non,
4: il n'est pas le seul quand même à penser ça.
8: Non.
4: C'est pas grave.
3: Ouais.
4: Non, il a le droit de penser ça.
8: Et qui sait, c'est Jean-Claude.
5: C'est rien.
4: C'est l'écrivain.
8: C'est l'écrivain ?
4: Non, c'est un écrivain qui a dit ça sur moi. On est des hommes publics, vous l'avez dit. Ça,
8: bien sûr, on est à la
4: merci. On a le droit de dire ce qu'on veut.
8: Enfin, moi, il ne m'insultait pas là-dedans, mais enfin, un oubli, sans doute, je sais pas. Mais ça n'a pas beaucoup d'importance, tout ça.
4: Il a le droit de penser.
8: Ça fait mal et c'est tout. Je crois que c'est ça.
3: Ça fait mal.
8: Ah, moi, quand je lis un truc comme ça. Oui, ça me fait mal, oui, parce que. Mais c'est tout.
9: Je suis de l'avis de Georges. Cela dit, je pense que quelqu'un qui fait métier de je me dis entre guillemets de créateur comme ce monsieur là qui est un auteur, qui est un romancier, un auteur dramatique, n'a pas le droit de juger des gens qui font le même métier que lui.
3: Ouais.
9: C'est tout. Mais non, s'il le fait, il prend ses risques pour lui faire.
4: Il est critique ?
9: Oui.
4: Non, c'est pas ça. Il écrit. Alors un beau jour, on lui a demandé de parler de la chanson et il en a parlé. Quoi. Il a donné son opinion.
8: C'est son droit
4: quand même.
8: Ah, c'est ça.
4: Ça me fait pas plus mal que quand un type bien, ça m'est déjà arrivé. Il me dit, j'aime pas vos chansons. Quoi. Ça m'est déjà arrivé.
8: Ben oui,
4: je le sais bien, quoi, que des gens aiment pas mes chansons et alors.
5: Ah oui, moi je les fous dehors parce que je trouve qu'ils sont très culottés de rentrer dans la loge pour le dire.
4: Bah oui, mais quand même.
5: C'est pas possible ça.
4: Oui,
5: non.
4: Est-ce que tu veux dire tu t'y
5: exposes ? Parce que moi je pourrais pas être culotté comme ça. Je peux pas supporter, moi.
4: Moi je supporte. Mais tu t'y exposes, du moment que tu viens sur la place publique pour raconter tes trucs, tu t'exposes à ce que des gens.
8: Bien sûr. C'est logique.
5: Engueule, ah, moi je sais pas,
3: vous n'allez pas dire à quelqu'un que vous n'avez pas aimé ce qu'il a fait.
5: Je pourrais pas.
4: Ah, bah non, bien sûr.
5: Je pourrais pas.
8: Vous savez, ils sont trop fragiles pour aller leur
4: dire. Et puis on sait aussi.
3: Celui qui le reçoit, celui qui le dit.
8: Non, celui qui le reçoit.
4: Je sais pas
8: quel droit va-t-on attenter au rêve des hommes.
4: On sait bien que ça n'a pas
5: d'raison.
8: Important de ne pas faire ça. Cela dit, moi ça m'arrive très souvent qu'on vienne me le dire ou des choses. Et je l'écoute. Et ça me fait très mal. Mais je l'écoute et j'essaye de me mettre à la place de l'homme. Et je n'arrive pas parce que. Parce que
5: pas te mettre à sa place.
8: D'abord, on n'arrive pas. D'abord, si c'était mis à ma place, il me le dirait pas. Ça,
5: voilà.
8: Bien sûr. Et qu'il ne faut pas. Et même un type qui vous insulte, il ne faut pas l'insulter lui, parce que lui-même, s'il vous insulte, c'est qu'il en a besoin. C'est qu'il est lui-même trop fragile, trop vulnérable, c'est qu'il a trop mal à quelque chose. C'est pour ça. Il n'y a pas d'homme méchant. Il n'y a que des peureux, il n'y a que des couillons. Il n'y a que des hommes qui ont peur. Un homme agressif est un homme qui a peur, toujours. Et un type qui vient vous insulter ou qui vous insulte comme ça, c'est qu'il a peur à quelque chose, c'est qu'il a mal à quelque chose et que nous ignorons. Et qu'il ignore lui. Sans quoi il se trouverait sans doute un autre remède que d'employer les autres comme des potoirs de sa douleur.
4: C'est l'épingle à nourrice d'en parler Alain. Le monde pleurait, on ne savait pas pourquoi, c'est parce qu'il avait une épingle à nourrice. Mais là, je ne crois pas que ça ait tellement d'importance ça. Parce que quand tu passes en public, tu sais très bien que des gens n'aiment pas ça.
8: Bien sûr.
6: bien sûr.
4: Alors, il y en a un qui le dit, c'est tout, quoi. C'est tout, oui. D'autres ne le disent pas. Et dans l'affaire Janko, c'est ça.
3: Ça ne vous atteint
4: pas. Pas du tout, non. Parce que je sais qu'il n'est pas le seul.
3: Oui. Est-ce que vous avez le sentiment, tous les trois, d'avoir assez bien, ou très bien réussi votre vie?
4: Bon, réussi la vie.
6: C'est pas encore fini.
4: Non, on verra à la fin, peut-être que ça va mal finir. Enfin, jusque-là, on a fait à peu près ce qu'on a voulu, comme on le disait tout à l'heure. Quoi.
6: On est libre.
4: Oui.
3: Vous êtes libre.
6: Oui.
4: On fait ce que vous voulez. Écoutez, faire des chansons, les chanter en public et avoir le plaisir de voir que le public les accepte et les reçoit, c'est quand même pas mal. De quoi être content.
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1: Merci d'avoir suivi cette nuit d'archives consacrée aux 60 ans de RTL, cette jolie maison rouge qui vous accompagne tous les jours. Tout de suite, c'est avec vous, Vincent Perrault, pour RTL Petit Matin Week-end.
2: Merci Laurent, c'est une maison rouge. Ah non, ça c'est pas la même chanson du tout. En tout cas, merci pour toutes ces archives, c'était absolument génial à réécouter. Et je vous précise que vous pouvez évidemment toutes les retrouver, et beaucoup d'autres encore, en podcast sur l'appli RTL. Après les archives, le direct maintenant, c'est RTL Petit Matin Week-end.
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2: Ah, bonjour à tous et toutes, heureux, vous savez, de vous retrouver en ce week-end, et oui, qui va conclure cette belle semaine, anniversaire des 60 ans de RTL. Que de moments inattendus sur l'antenne quand même, hein. Oh, écoutez, ne serait-ce qu'hier, les auditeurs ont la parole tout d'un coup avec la voix de Jean-Jacques Bourdin. Ça nous ramène un peu en arrière. La bonne touche, comme à l'époque, avec Jean-Pierre et Cyril, Foucault et Hanouna. Sans oublier cette mythique valise RTL. Alors, je vous le dis au passage en secret, une valise qui peut tomber à tout moment dans n'importe quelle émission. Pourquoi pas même dans RTL Petit Matin Week-end dans quelques minutes. Allez savoir. Je ne dis ça, je ne dis rien. En attendant, histoire de nous divertir et d'apprendre plein de choses tous ensemble tout en écoutant le programme musical concocté par Séverin, eh bien sachez que nous allons jouer ensemble à deux reprises en direct sur l'antenne, et évidemment j'ai des cadeaux. 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C'est Perrine qui vous attend. Pour le moment, elle a les bras croisés, elle rêve de saisir un combiné téléphonique. Donc appelez-la, 3210. Et puis ensuite, une fois que vous serez passé par le standard, bah c'est Sébastien ce matin, parce que Béa se repose un petit peu aujourd'hui. C'est Seb, merci à toi, qui vous fera passer par sa console. Et autant dire qu'avec tout ce petit monde, vous êtes entre de bonnes mains si tout va bien. Alors, globalement au programme d'aujourd'hui, un anniversaire de star qui ne sera pas tout à fait un coup de fil surprise dans quelques minutes. Enfin, je croise les doigts. Un tube de la matinale complètement anniversaire. L'horoscope de Christina, puis le premier journal du matin en direct à 5h. Après, ce sera le premier jeu avec vous, l'un ou l'une d'entre vous, l'intrus de l'année du jour. Laurent Gérard et Mademoiselle Jade. Et puis dans ces salles à France, je vous le disais, à l'occasion de la journée internationale de l'horlogerie, direction Besançon pour découvrir le musée du temps. Et puis enfin dans la montée des marches, à l'occasion cette fois du 11e édition du festival du film et de l'image des mondes marins et sous-marins dans les Côtes d'Armor, je recevrai un type passionnant, biologiste, photographe et explorateur, Laurent Balesta. Et puis alors, si ça vous tente de me rejoindre, je vous le disais, pour jouer, bavarder, jouer, gagner, vous appelez Perrine au 3210 pour les SMS 74 900. Et pour démarrer en musique, c'est parti, c'est Teddy Swims sur RTL.

0: Et en ce week-end d'anniversaire d'RTL, tiens un petit bonjour à Anthony qui nous écrit comme toujours de Pékeuse et qui nous dit que aujourd'hui, 10 octobre, mais en 2004, n'oublions pas que Jean-Michel Jarre, m'écrit-il, a donné un concert en Chine. C'est vrai, ça avait été un énorme succès, un énorme événement avec ensuite l'apparition d'un très beau double album. C'était pour l'ouverture de l'année de la France en Chine, m'écrit-il. Et puis ensuite, en octobre, Jean-Michel était à Pékin pour ses premiers concerts en Chine, etc. Oui, oui, vous avez raison, merci Anthony. Et puisque nous sommes dans l'histoire de cette date, tenez, continuons. Un 10 octobre 1964. Alors, c'est un peu moins artistique, mais beaucoup plus sportif. C'était la cérémonie d'ouverture des Jeux Olympiques d'été à Tokyo. Ce sont les premiers JO organisés en Asie, diffusés en direct, en couleur et en mondovision. Avouez que c'était quand même une date, c'était en 64. Un peu plus tard, 67 cette fois, mais 10 octobre toujours, le traité de l'espace entre en vigueur. En fait, il régit, ce traité, les activités des États, notamment concernant la non-militarisation des corps célestes, dont la Lune. Fallait quand même y penser déjà en 67 de se dire qu'il fallait pas nous foutre des armes à feu là-haut et la mise en orbite d'armes nucléaires. Bah oui, il fallait quand même y penser et accepter de signer ça. Et puis en 1979, alors certains se souviennent le 10 octobre, du canard enchaîné qui révélait l'histoire, la fameuse histoire des diamants de Bokassa offerts à Valéry Giscard d'Estaing. Une affaire qui a quand même, paraît-il, contribué assez largement à son échec à la présidentielle de mai 1981, jusqu'à dans quelle mesure on ne le saura jamais. Mais enfin, ça a été beaucoup dit à l'époque. Nous sommes aujourd'hui, le samedi 10 octobre 2026, 283e jour de l'année. Levé du soleil, ça y est, on a passé le cap de 8 heures. C'est fou là, ça commence à raccourcir de plus en plus les journées. 8h05 en fonction de la latitude et de la longitude. Bonne fête aux Guilains et aux Guilaines. Et puis le dicton dit que temps sec à la Saint-Guilain annonce un hiver d'eau plein. Oui, bah comme il va quand même faire un petit peu humide sur une certaine partie du pays aujourd'hui, ce dicton risque de ne pas se vérifier. Côté anniversaire, c'est celui de Christian Dingler aujourd'hui, que vous connaissez peut-être un peu mieux sous le pseudo de Cookie Dingler. C'est ça. Je crois que c'est toujours pas si facile que ça en effet, mais ça fait danser en tout cas cette chanson. Bon anniversaire au comédien Hippolyte Girardot, à Ariane Ascaride, au comédien Peter Coyote également, et puis à Afrique Simone. Vous vous souvenez de ça, je suis sûr. Quel tube ça avait été dans les années 70. Eh bien, Afrique Simone, qui dansait comme un dingue lui aussi, a 87 ans aujourd'hui. Peut-être nous écoute-t-il, nous l'embrassons, c'est possible. Et puis alors, elle aussi est en pleine forme, puisque Jeannette, la chanson du film Cria Cuervos, elle l'a chantée pas plus tard qu'au mois de mai dernier, au Festival de Cannes, au cinéma de la plage. C'était ça la chanson. On a tous fredonné ça, vous pensez bien. Et puis aujourd'hui, samedi 10 octobre, c'est l'anniversaire de mon vieux camarade des grosses têtes, le comédien Francis Perrin. Alors, vous savez que la formule, c'est « Nous appelons au débeauté sans prévenir le coup de fil surprise de star ». Mais là, il se trouve qu'en ce moment, Francis Perrin joue le malade imaginaire au théâtre de la Michaudière. Il a joué hier soir, il a deux représentations, je crois, dans la journée. Ça se fait pas de faire des choses comme ça. Donc, pour tout vous dire, nous avons prévu notre communication et Francis m'a dit là, ouais, tu peux m'appeler, mais c'est cool de m'avoir prévenu. Donc Seb, tu as le numéro, tu composes. Eh ben écoutez, allez, nous appelons Francis Perrin. Ah, on dirait que ça décroche.
1: Allô ?
0: Allô, Francis Perrin ?
1: Bonjour.
0: Merci beaucoup. Je sais qu'il est quand même très très tôt, hein, mais merci d'être fidèle à notre petit rendez-vous. J'ai dit à nos auditeurs tout à l'heure en confidence que nous nous étions parlé hier pour fixer rendez-vous ce matin, parce que on n'appelle pas au milieu de la nuit comme ça quelqu'un qui joue au théâtre, ça ne se fait pas tout de même.
1: Surtout aujourd'hui, je vais jouer matinée, soirée.
0: Waouh, je ne sais pas si on peut appeler ça un cadeau d'anniversaire, mais

0: Je pensais me réveiller vers 6h30, tu vois. Ça, c'est la grasse matinée pour moi.
1: Voilà, ben c'est désolé, je sais que tu vas m'en vouloir à vie, mais enfin c'est comme ça maintenant.
0: Non, avec mon amitié pour toi, il n'y a aucun problème.
1: Mais en revanche, Francis, il y a une chose qui est quand même sympa, c'est que sur la scène du théâtre de la Michaudière, où tu joues actuellement Le Malade Imaginaire, c'est jusqu'au 18 octobre, hein, je crois.
0: Voilà.
1: Tu es quand même en famille. Ce qui est sympa, c'est que c'est une soirée d'anniversaire de boulot, mais avec Clarisse, Jeanne et Louis.
0: Alors voilà. Là, en ce moment, je serai avec Jeanne et Louis, puisque Clarisse a eu un petit problème de santé, elle a été remplacée, mais elle va reprendre le rôle bientôt. Tous mes amis de Malade Imaginaire, on est neuf, là, c'est merveilleux. Et j'ai toujours joué pour mes anniversaires, j'ai toujours été au théâtre, et pour moi, c'est
1: vrai.
0: Ouais, c'est important, ouais, c'est formidable d'être avec deux de mes enfants, c'est merveilleux.
1: En tout cas, c'est peut-être pas une journée tout à fait comme les autres. Elle commence un petit peu plus tôt à cause de nous. Mais c'était, j'espère, pour la bonne cause. Et c'était surtout pour te témoigner toute notre amitié.
0: Je suis très touché parce que ça me fait très plaisir. Et tu sais bien que je t'aime beaucoup. Et puis j'aime beaucoup RTL aussi.
1: Eh bien, merci encore, Francis. Je te laisse quand même essayer de te rendormir.
0: Je vais essayer de me refaire une petite sieste.
1: Voilà.
0: Heure, là, au moins.
1: Et courage pour les deux représentations. C'est à 16h et à 20h aujourd'hui. C'est le Malade Imaginaire de Molière avec la famille Perrin au Théâtre de la Michaudière jusqu'au 18 octobre et ensuite en tournée.
0: Voilà.
1: Merci à toi, Francis. Je t'embrasse affectueusement. À très bientôt et bon anniversaire.
0: Oui, merci beaucoup. Ça me touche.
1: Ciao.
0: Ciao.
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1: Et comme dit Francis, bonne anniversaire. Ça lui a pas passé complètement, hein, quand même. En tout cas, c'était vraiment super cool de l'avoir et on va laisser se rendormir maintenant, à moins que Francis n'ait envie d'écouter la suite de l'émission. Et il ne le regretterait pas. Je profite au passage pour vous dire que au 3210, dans quelques minutes, c'est Perrine qui vous attend. 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Et je ne vous cache pas que je suis assez content maintenant, à 4h44, vraiment à une poignée de secondes, de vous annoncer dans RTL Petit Matin Week-end, la valise RTL. Vous savez que ça me fait quelque chose d'entendre ce petit jingle. Je l'ai lancé tellement de fois. Nous avons à chaque fois espéré que la personne que nous appelions allait décrocher, nous donner la somme. Vous connaissez bien le principe, hein. Il faut avoir noté le montant de la valise RTL. La dernière a été jouée hier soir en direct dans la tournée avec Eric Silvestro et Jade. Là, c'est la valise spéciale 60 ans jusqu'à l'époque, comme à l'époque. Et nous allons maintenant appeler en direct une personne qui a été tirée au sort. Vous donnez le montant exact et c'est gagné. Allez, Perrine, je te laisse faire le numéro. Décidément, qu'est-ce que ça téléphone aujourd'hui entre Francis Perrin et la valise RTL. Nous appelons... Je peux vous dire que nous allons dans la Loire. À Saint-Victor-sur-Loire. Allez.
4: Oui.
1: Allô, Maxime ?
4: Oui.
1: Oui, bonjour. Je suis désolé de vous déranger si tôt. C'est Vincent Perrault à RTL, Maxime.
4: Oh.
1: Eh oui. Vous êtes bien Maxime Moreau.
4: Oui, c'est ça.
1: Oui. Vous êtes à Saint-Victor-sur-Loire.
4: C'est ça.
1: Vous êtes inscrit pour la valise RTL, Maxime.
4: C'est ça.
1: Et oui, vous êtes inscrit au 74-900 et je vous appelle pour vous demander si vous avez la somme de la valise qui n'a pas été gagnée dans l'émission d'hier soir.
4: Bien sûr que je l'ai.
1: C'est vrai, vous l'avez ? Attendez, on prépare les tambours, mais d'abord, donnez-moi le montant exact au centime près, hein, Maxime.
4: 15 619,50 €.
1: Redites-moi une deuxième fois, s'il vous plaît.
4: 15 619,50 €.
1: Maxime Moreau de Saint-Victor-sur-Loire, dans la Loire, c'est gagné ! Wow ! Maxime, j'ai quand même bien l'impression que je vous ai réveillé, hein, avec la voix que vous aviez quand vous m'avez dit allô.
4: Je me vais réveiller avec plaisir.
1: C'est, vous étiez en plein sommeil là, c'est ça, non?
4: Je somnolais, oui.
1: Ah bah oui.

0: peux vous comprendre à cette heure-ci. Mais avouez que réveiller avec des nouvelles pareilles, ça vaut quand même le coup, hein?
1: Tous les jours.
0: Bon, vous avez suivi attentivement ces derniers jours ces valises spéciales 60 ans d'RTL. Vous les notiez au fur et à mesure?
1: Tout à fait. Tout à fait. Scrupuleusement.
0: Et est-ce que vous avez écouté l'émission d'hier soir, sachant que, par conséquent, elle n'avait pas été gagnée, alors?
1: Je sais pas si ça jouait, je l'écoutais avec plaisir, l'émission.
0: Voilà. Et vous, sur quoi est-ce que vous avez noté la somme? Un bout de papier comme ça, ou?
1: Oui, tout à fait. J'avais mon papier, mon stylo, à l'ancienne.
0: Et honnêtement, vous pensiez que ça pouvait arriver? Vous y croyez ou vous n'y croyez pas?
1: J'avais l'espoir, surtout. Alors, je pense que. Et j'y croyais. J'avais l'espoir tout en sachant que
0: oui.
1: C'était une goutte dans l'océan.
0: Eh ben oui, c'est ça. Mais vous voyez, parfois, la goutte dans l'océan, ça fait une jolie rivière. Hein. Une jolie rivière de 15 619 euros 50 centimes. C'est gagné pour vous, Maxime Moreau de Saint-Victor-sur-Loire, dans la Loire, que j'ai réveillé et qui, du coup, va peut-être avoir beaucoup de mal à se rendormir maintenant parce que je suppose que vous êtes un petit peu excité. Hein. Mais...
1: Oui.
0: Maxime, je vais vous repasser Perrine hors antenne, je rajouterai une petite somme d'argent tout à l'heure en fin d'émission et je suis très heureux de vous avoir offert ça à l'occasion des 60 ans d'RTL. À bientôt,
1: merci
0: Maxime.
1: Merci beaucoup, merci à vous, merci RTL, joyeux anniversaire et merci à tous les précédents qui n'ont soit pas décroché,
0: oui, qui...
1: soit pas eu le montant.
0: Qui n'ont pas gagné, qui vous permettent de gagner cette belle somme. Salut Maxime, à bientôt.
1: Bonne journée.
0: Au revoir. Bon, ben, puisque vous voyez, nous parlons d'anniversaire et qu'il y a des cadeaux à non plus finir, le tube de la matinale va maintenant s'inscrire exactement dans cette optique.
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0: Alors, ah ça c'était quand même un joli moment que nous venons de vivre. Le tube de la matinale nous ramène en 1981 aujourd'hui. Et cette chanson était idéale en cette semaine d'anniversaire d'RTL. C'est Happy Birthday par Stevie Wonder. Eh bien, peut-être ne savez-vous pas que cet énorme tube de Stevie n'a pas été écrit pour un anniversaire ordinaire, contrairement à ce qu'on peut croire. Nous sommes en 1980 et Stevie compose cette chanson pour défendre une idée, faire de l'anniversaire de Martin Luther King un jour férié aux États-Unis. C'est ça le but de la chanson. Et il ne se contente pas de chanter, Stevie. Il a envie de convaincre. Alors il part en tournée, il mobilise son public, il organise une immense assemblée, un grand rassemblement à Washington, c'est le 15 janvier 81, jour de l'anniversaire, c'est très symbolique, de Martin Luther King. Et là, Happy Birthday devient un véritable hymne à la tolérance, mais surtout en 83, le président Ronald Reagan signa la loi qui instaure ce jour férié aux États-Unis. C'est ainsi que, depuis 86, le Martin Luther King Day est célébré chaque troisième lundi de janvier. Voyez, je vous le disais, grand événement, grande chanson, joyeux anniversaire à votre radio et réécoutons ensemble cette célébrissime mélodie de Stevie Wonder, comme vous l'écoutiez en 1981 sur le 45 tours vinyle. C'était sur RTL.

0: Ah, il est vrai quand même qu'on pouvait difficilement faire plus chansons de circonstances. C'était Stevie Wonder avec Happy Birthday.
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0: Alors, ben vous savez que dans le studio, on s'est parmi de la valise de tout à l'heure. Hein. On est tous encore perchés avec du mal à redescendre, mais néanmoins, il est maintenant l'heure de votre horoscope. Christine, bien le bonjour.
2: Bien le bonjour, monsieur Vincent.
0: Et ravi de vous accueillir en cette nuit de nouvelle lune, alors.
2: Absolument, c'est la nouvelle lune et la nouvelle lune de la balance.
0: Bon, commençons par elle, bien sûr.
2: Bien, l'avenir vous paraîtra plus souriant, surtout si vous êtes du deuxième décan. Cette nouvelle lune dans votre signe ouvre une phase où vos projets prennent plus de sens et où certaines perspectives sont plus concrètes.
0: Très bien. Et quel est l'objectif des scorpions?
2: Eh bien, vous préférerez le garder secret, cet objectif. Hein. La conjoncture favorise ce qui se prépare à l'abri des regards, mais vise cependant une vraie progression.
0: Bon, Sagittaire.
2: Un projet pourrait prendre une grande ampleur et vous ouvrir de nouveaux chemins ou vous permettre de voir plus haut, plus loin. La nouvelle lune favorise les alliances, les idées et les causes aussi partagées.
0: D'accord. Capricorne.
2: Une évolution importante pourrait se dessiner concernant votre position sociale ou vos ambitions personnelles. La nouvelle lune vous aide à évoluer sur des bases plus solides, deuxième décan.
0: Verseau.
2: Eh bien, cette lunaison vous offre une porte de sortie, une situation ennuyeuse pouvant évoluer autrement grâce à une personne qui prendra parti pour vous. La conjoncture vous rend justice apparemment.
0: Poisson.
2: Une difficulté commence à trouver une issue. La nouvelle lune met l'accent sur ce que vous pouvez régler ou récupérer. Tandis que son alliance avec Jupiter améliore votre capacité à agir efficacement.
0: Bon, et qu'est-ce que c'est que ce nouvel élan chez les béliers, là?
2: Eh bien, oui, parce qu'il va y avoir davantage de complicité avec les proches et de légèreté aussi.
0: C'est bien, ça?
2: Oui, la lunaison favorise les rapprochements, les accords, les rencontres qui donnent envie de se projeter à deux.
0: Et le taureau?
2: Un changement dans votre organisation quotidienne pourrait améliorer très concrètement votre vie à la maison ou au travail, hein, si vous travaillez. Vous avez trouvé un rythme beaucoup plus confortable.
0: Gémeaux.
2: Une rencontre ou un échange donnera beaucoup de plaisir à votre journée. La conjoncture est favorable grâce à un bon aspect de Jupiter qui met l'accent sur les contacts ou les petits déplacements.
0: Et pour les cancers?
2: Un projet concernant une maison, la famille, est en train de se concrétiser grâce à des moyens plus importants. La nouvelle lune révèle qu'il peut s'agir de travaux ou d'un futur déménagement.
0: Et pour les lions?
2: Une idée ou une conversation vous redonnera beaucoup d'élan et de dynamisme. Vous aurez envie de communiquer, de bouger, de rencontrer du monde ou de faire avancer une démarche, hein, deuxième décan.
0: Et quelque chose de sympa se prépare pour les vierges.
2: Une amélioration financière semble se préparer, même si vous n'en voyez pas encore la couleur. Hein, attention, la nouvelle lune qui est bien reliée à Jupiter favorise une rentrée d'argent et un achat utile aussi.
0: Bon, là vous les avez mis dans un état pas possible, les vierges, là, avec votre truc de... Vous le voyez pas encore, mais ça se prépare.
2: Surtout que la vierge, elle a besoin de sécurité matérielle. C'est très important pour elle.
0: Très bien. Et si nous parlions de la suite demain à la même heure, Christine, dimanche.
2: Voilà, on fait la suite demain, dimanche. Je vous souhaite une bonne journée, Vincent.
0: Vous aussi. Et évidemment, pour tout contact avec Christine Haas, vous n'hésitez pas à aller sur son site, c'est l'astro.com. Céline Dion sur RTL. Vous vous souvenez de la chanson? Ah, la politesse basique. Bonjour, pardon, merci.
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0: Céline Dion sur RTL, alors que les concerts continuent en résidence à la Plénitude Arena. Évidemment, il paraît même que Jean-Jacques Goldman y est allé discretos incognito, tout récemment en famille pour aller féliciter la chanteuse. Bon, dans quelques instants, ce sera évidemment le journal de 5 heures avec Fanny, que je salue d'ailleurs. Bonjour Fanny Marceau.
1: Bonjour Vincent, bonjour à tous.
0: Je vous donne la parole tout de suite, mais quand même, je vous rappelle que pour gagner l'almanach des grosses têtes, pour gagner la montre collector RTL, vous appelez Perrine au 3210 pour jouer à l'intrus de l'année du jour tout à l'heure. Écoutez cette petite musique signée Alain Silvestri qui va vous confirmer que nous serons tout à l'heure en 2018. Parmi les trois documents que je vous ferai écouter, il y en a un qui sera l'intrus, évidemment, il faudra découvrir lequel. Ça, c'est un extrait de la BO du film Ready Play One de Steven Spielberg. Il y aura un autre extrait de film, il y aura un document d'époque et peut-être une chanson également de l'époque. Vous me direz qui est l'intrus pour le moment, 3210. C'est Perrine qui vous attend et avec l'un ou l'une d'entre vous, nous jouerons tout à l'heure en direct. RTL à la seconde près, il est 5h. Ça, c'était le jingle de l'année 83, Fanny, vous
1: magnifique
0: voyez.
1: Magnifique jingle, ça nous fait plaisir.
0: L'essentiel de l'info en 3 minutes avec vous, Fanny.
1: Le match du budget 2027 a commencé. Hier soir, en commission, les députés ont rejeté à la quasi-unanimité la partie recette du texte. Les oppositions dénonçant un budget qui ne fait pas d'économie et qui manque de justice fiscale. Revers cinglant pour le gouvernement, mais sans conséquences immédiates puisque le budget retourne mardi dans l'hémicycle dans sa version initiale. La primaire socialiste joue les prolongations. Le premier tour devait s'achever ce soir. Il est finalement prolongé jusqu'à demain 18h en raison d'une cyberattaque qui a considérablement ralenti les votes. À 19h hier soir, seuls 20 000 inscrits sur 140 000 avaient pu choisir leur candidat à la présidentielle. Les travaux de l'A69 seront achevés la semaine prochaine, annonce hier soir Datosca, c'est le concessionnaire qui doit exploiter cette autoroute entre Toulouse et Castres. Mise en service prévue la première semaine de novembre alors qu'un nouveau week-end de contestation a débuté hier dans le Tarn. Les prix du gaz encore en hausse à partir du mois prochain, plus 6,6%. 6 millions de foyers français vont être concernés. Depuis le début de l'année, les augmentations successives ont alourdi certaines factures de chauffage de plusieurs centaines d'euros. L'actualité internationale, après l'annonce du prix Nobel de la paix, la colère de Donald Trump, le président américain estime cette nuit que cette distinction a été, je cite, « discréditée à jamais par une poignée d'idéologues radicaux ». Hier, le premier ministre israélien Benjamin Netanyahou a dénoncé un prix attribué, dit-il, à une sectaire qui a contribué à la diabolisation des juifs. La magistrate Navi Pillay, juge à la Cour suprême d'Afrique du Sud, a dirigé la commission d'enquête internationale indépendante affirmant que l'État hébreu commettait un génocide à Gaza. En Ukraine, plus de 50 civils tués dans des frappes russes cette semaine. Paris a condamné hier soir, je cite, des attaques barbares dénonçant une escalade voulue par la Russie et une volonté de semer la terreur. Au Brésil, une fin heureuse après des heures d'angoisse. La police a récupéré vivants 13 enfants de 4 à 5 ans pris en otage dans une école maternelle de Curitiba, c'est dans le sud du pays. Le ravisseur qui menaçait de mettre le feu au bâtiment, selon les autorités, a été abattu après plus de 2 heures de négociations. Aux États-Unis, l'ouragan Isaias a touché terre hier soir en Floride avec des vents violents jusqu'à 165 km/h et des inondations attendues sur son passage. Il s'agit d'un ouragan de catégorie 2 dont les bourrasques ont déjà arraché des toits de certaines habitations et commerces. Donald Trump a annoncé qu'il annulait sa venue samedi aujourd'hui dans l'état voisin de l'Alabama où il devait assister à un match de football américain. Le football justement, mais français celui-là. Reprise hier soir de la Ligue 1, Lens-Lyon en ouverture de la 6e journée. Victoire des Sang et Or, 2-1. Aujourd'hui 17h15, Lille-Le Havre et à 20h45, le multiplex, Lorient-Paris FC, Monaco-Toulouse, Brest-Angers et Paris-Saint-Germain-Le Mans. En rugby, rendez-vous avec le top 14 dès 14h30. Premier match du week-end, Stade français Montpellier. Voilà pour l'actualité. Vincent, rendez-vous à 6h pour le journal avec Antoine Cavallero.
0: Merci beaucoup Fanny et à tout à l'heure évidemment avec Stéphane Carpentier et toute l'équipe de l'info.
1: À tout à l'heure.
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0: Alors je vais vous dire les amis, si vous nous rejoignez seulement maintenant ou pendant le journal de Fanny, vous avez loupé plusieurs choses dans la première demi-heure et des grands moments. D'abord nous avons eu Francis Perrin au téléphone pour être les premiers à lui souhaiter un bon anniversaire. Et puis surtout, la valise RTL est tombée, une belle valise. Maxime du département de la Loire que nous avons réveillé, ça se sentait à la façon dont il nous a répondu. Il nous a donné la somme et ça c'était quand même un joli moment de direct à la radio. Il l'a remporté cette valise, je rajouterai tout à l'heure au moment du passage d'antenne avec Stéphane Carpentier un petit peu d'argent pour la suivante. Mais dans un instant, nous allons jouer avec l'un ou l'une d'entre vous à l'intrus du jour. Voici Ella Langley avec son fameux Choose Texas, la chanson de tous les records. Ensuite, nous jouons ensemble. C'est RTL Petit Matin Week-end jusqu'à 6h.

0: choisissez le Texas, nous dit Ella Longlet. Ben moi je choisis Yves de Saint-Yor, qui m'a écrit en me disant que nous avons déjà eu l'occasion de bavarder dans Stop ou encore pour un anniversaire. Il a même participé en tant que candidat à Casino Parade avec Fabrice en mai 1989, ça vous êtes un vrai fidèle. Et il félicite Maxime de la Loire tout à l'heure pour sa victoire, pour avoir trouvé la valise. Ça c'est quand même très très sympa cette solidarité entre les auditeurs de RTL. Allez, quelqu'un d'autre vient jouer maintenant, c'est l'intrus du jour.
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0: Bonjour Catherine, bienvenue parmi nous.
3: Bonjour, ma journée est déjà réussie.
0: Merci oui, c'est beaucoup. Pas mal, et ce serait même encore mieux si je pouvais vous offrir votre montre RTL et l'almanach des grosses têtes quand même. Hein.
3: Ah bah totalement, mais bon, déjà, je suis très contente de vous avoir, parce que je vous écoutais toute petite avec arrière, grands-parents et tout, petit. Donc et puis effectivement félicitations à Maxime parce que c'est une grande communauté RTL.
0: Ah, ça se vérifie d'heure en heure depuis ces derniers jours, hein, c'est vrai. Alors Catherine, le principe du jeu de l'intrus du jour, c'est que nous sommes maintenant en 2018. Je vais vous faire écouter trois documents, cinéma, actualité, musique. L'un des trois n'est pas de 2018 et c'est celui qu'il faudra découvrir. Nous sommes d'accord ?
3: Oui.
0: Alors commençons par le ciné, nous sommes le 31 octobre, figurez-vous Catherine, sort sur les écrans ce qu'on appelle un biopic du groupe Queen de Freddie Mercury. Le film s'appelle Bohemian Rhapsody, écoutez-en un petit extrait.
4: Tous en rythme, allez.
0: Allez.
4: Avec moi. Ok, sur le troisième, on tape des mains.
0: Tchou, tchou, pou.
4: Il se passe quoi ici? Tu le saurais si t'étais ponctuel. Je veux donner au public une chanson à interpréter.
0: Eh oui.
4: Et qu'est-ce qu'ils peuvent faire? Imagine entendre des milliers de gens qui font ça ensemble.
0: Ça semblait un peu bizarre hein, pour les autres musiciens et c'est devenu un des plus grands tubes de la carrière de Queen. 31 octobre, sortie de Bohemian Rhapsody, Catherine. Dans l'actualité, le 24 mars, on apprenait, et ça c'était bougrement dramatique, l'incendie du tunnel du Mont Blanc. Voici le document RTL.
5: Dramatique incendie en plein milieu du tunnel sous le Mont Blanc. Un pompier décédé cet après-midi, victime des émanations de fumée provoquées par l'incendie d'un poids lourd. 9 autres sont blessés. Le plan rouge a été déclenché, d'autant que plusieurs employés de la société du tunnel sont toujours bloqués.
0: Et le tube français de cette année 2018, c'est Mademoiselle Oshie avec sa fameuse marinière. Et...

0: On l'a tous fredonné, ça, quand même, hein.
1: Ah oui.
0: C'était la chanson incontournable. Bon, seulement, voulez-vous, Catherine, que nous procédions par élimination pour savoir qui vous gardez, qui vous ne gardez pas, ce qui est de 2018 ou pas? Alors, Bohemian Rhapsody, oui. le film, le biopic du groupe Queen et de Freddie Mercury, vous gardez pour 2018?
1: Oui.
0: Oui,
1: je garde.
0: À votre avis, ça c'est bon? Bon. Ensuite, oui. Dites-moi ce que vous gardez, ce que vous éliminez.
1: Je pense que ce que je garde, c'est Oshi. Ce que j'élimine, pardon, c'est Oshi.
0: Vous enlevez Oshi et sa marinière et vous gardez l'incendie du tunnel sous la Manche, du tunnel du Mont Blanc, pardon.
1: Oui.
0: Le 24 pour 2018. On est bien d'accord, hein? Pas d'ambiguïté.
1: Oui.
0: Bon.
1: Non.
0: Eh bien, Catherine. L'incendie du tunnel du Mont-Blanc date du 24 mars 1999.
1: Ah, zut.
0: Eh oui, c'était beaucoup plus ancien. Oh, j'espère. Non, alors là, je pensais pas que vous alliez tomber dans mon petit piège. Mince,
1: ah,
0: alors.
1: Zut. Ah, c'est pas grave.
0: Bon,
1: je suis contente d'avoir participé.
0: Et surtout, ça va vous permettre de recommencer. Et comme nous sommes quand même en période de fête, c'est l'anniversaire d'RTL. Honnêtement, je vous envoie la montre quand même. Allez.
1: Ah, oh, c'est gentil.
0: On le dit pas. Ça reste entre nous. Personne n'est au courant à part Perrine que je vous repasse en antenne et je vous envoie la montre parce que franchement, il peut pas y avoir de défaite un jour d'anniversaire.
1: Oh, merci beaucoup. Merci beaucoup.
0: Excellent week-end, Catherine.
1: À vous aussi. Merci beaucoup et bon anniversaire à tous.
0: Merci. Ne raccrochez pas, je vous passe Perrine. Et voici un autre tube de l'année 2018. C'était Calogero qui, pourtant, cette année-là, chantait l'année 1987. Ensuite, ce sera la rediff de Laurent Gérard et Mademoiselle Jade.

0: qui chantait 1987 pour illustrer l'année 2018. Nous embrassons Catherine qui vient de jouer avec nous et nous saluons Laurent Gérard et Mademoiselle Jade. Ah, il est vrai que pour parler de la colère des lycéens, ils ont l'invité idéal ce matin.
1: La colère des lycéens est toujours vive, vous le savez, mais que réclame-t-il exactement pour en parler? Je reçois notre ami MC Bâtard. Bonjour MC.
2: Oh, bonjour Madame RTL.
1: C'est bien. Je rappelle que vous avez 37 ans et que vous êtes en terminale au lycée Aya Nakamura de Crégny en 93.
2: Ouais, en tant que représentant de ma classe, je suis venu revendicationner nos revendications.
1: Bah allez-y, on vous écoute.
2: Revendication numéro 1. Abolition définitive des choux de Bruxelles à la cantine.
1: Ah, bah ça on peut comprendre, hein. J'aimais pas ça non plus, moi. Mais on bloque pas un lycée pour ça.
2: Wow, madame, wow, je peux finir. Revendication numéro 2, obligation pour les profs d'annoncer des contrôles surprises 24 heures à l'avance.
1: Bah, si vous les annoncez avant, ce sont plus des contrôles surprises.
2: Wow, vous arrêtez de m'interrompre, toi, ou je mets le feu à ta radio. Et je déconne pas, hein, y a mon pote Bali Bagayoko qui m'attend à l'entrée avec des cocktails Mazel Tov.
1: Molotov, enfin non, c'est pas grave. Continuez.
2: Ouais, revendication numéro 3. Arrêtez de nous faire chier avec l'histoire les maths, là. Et l'autre, là, qui se fera un bon café, la grammaire.
3: Faut du temps pour celle-ci, quand même.
2: Oh non. On prie tout, madame Landreau. S'en fout que grammaire se fera un bon café. Ce qu'on veut, c'est apprendre des trucs utiles.
1: Du genre.
2: Bah, je sais pas, fabriquer du crack, monter un point de deal ou gérer des putes comme Balkany. Oh. Ouais, ouais, c'est un exemple inspirant pour la jeunesse. Alors, tant qu'on n'aura pas été satisfactionné, on continuera à foutre la merde.
0: Et évidemment, vous retrouverez tout à l'heure Laurent et Jade de chez Stéphane Carpentier pour un nouvel extrait. Un petit coucou à Louis qui nous écoute et qui m'écrit « Bonjour, je viens de me réveiller, de mettre la radio. Mes deux matous sont ravis d'écouter votre émission. » Vos deux matous, vous aussi Louis, j'espère. 64 900 code, 74 900 code matin. N'hésitez pas à nous envoyer un petit message si vous le souhaitez. Alors, dans quelques minutes, je vais vous parler cadeau. Je vous laisse une seconde pour connaître l'invité du journal inattendu d'aujourd'hui.
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0: Et figurez-vous que dans la montée des marches, tout à l'heure où nous allons plonger dans les fonds sous-marins, je vous offrirai à nouveau l'almanach des grosses têtes, la montre collector des 60 ans, mais aussi un réveil sun de Morphée pour vous réveiller le matin dans les meilleures conditions de sérénité et de douceur. Et sur la troisième marche, une tablette, rien que ça, une tablette tactile équipée du système Facilotable. Si jamais vous avez des petits problèmes avec l'informatique, vous allez voir, tout va devenir simple. De beaux cadeaux, vous appelez Perrino 32 10 dès maintenant. Nous jouerons un petit peu plus tard. Mais tout d'abord, voici le duo Marc Lavoine d'un côté. Il est ici à ma gauche et à ma droite, Monsieur Fiori Patrick. Tous ces gens-là très occupés, très

0: puis ça, ça prend du temps de s'occuper de soi, hein. Marc Lavoine et Patrick Fiori. Un petit message de Denis du Jura qui me dit « Bonjour les amis, salut à tous. Moi, je l'avais la valise, c'est moi qu'il fallait appeler. » Eh bien, vous savez ce que vous faites, Denis. Vous composez maintenant le 74 900 avec le code valise et vous allez pouvoir essayer de jouer. Pour la prochaine, voilà ce que je vous recommande. C'est aujourd'hui la journée internationale de l'horlogerie et il est évident que c'est ça la France, se devait de se mettre à l'heure.
1: C'est ça la France.
0: Nous sommes généralement, vous savez, nous les hommes de radio, des gens plutôt ponctuels. Et nous ne pouvions pas laisser passer la journée internationale de l'horlogerie. Et puis, s'il y a bien une ville française où les aiguilles ne pouvaient pas non plus manquer ce rendez-vous, c'est bien Besançon, capitale française du temps et de l'horlogerie. Alors du coup, j'accueille ce matin Séverine Petit, chargée des collections du musée du temps, pour nous faire découvrir quelques-unes de ces merveilles. Bonjour chère Séverine, et surtout merci à vous d'être parfaitement ponctuelle à notre rendez-vous radiophonique matinal.
2: Bonjour, c'est un plaisir, merci.
0: Pour commencer Séverine, pourquoi d'ailleurs célèbre-t-on l'horlogerie précisément aujourd'hui le 10 octobre? Il y a une raison?
2: Oui, tout à fait. Le 10 octobre, c'est en fait une référence aux fameuses 10h10. Donc 10h10, c'est un chiffre, enfin c'est une heure assez particulière en horlogerie puisque c'est la position des aiguilles lorsque l'on présente les montres en vitrine ou dans les publicités.
0: Ah, voilà.
2: Oui, tout à fait, cela permet, alors on parle du sourire horloger, mais cela permet surtout de dégager l'ensemble du cadran et notamment de pouvoir voir les guichets, ce sont ces petits cadrans dans le cadran qui permettent d'inscrire de nouvelles informations comme la date du jour ou les phases de la lune par exemple.
0: Ok, donc vous vous êtes dit que c'était forcément la date idéale?
2: Tout à fait, oui, et c'est très symbolique de l'horlogerie aujourd'hui.
0: Alors justement, comment Besançon, ça c'est quand même une drôle de question, est devenue la capitale française de l'horlogerie? Je ne sais pas s'il y avait une évidence pour y créer le musée du temps, probablement, mais éclairez-nous un peu alors.
2: Besançon, c'est une ville qui est devenue une ville horlogère assez tardivement par rapport à l'histoire de l'horlogerie, puisque les premières montres, les premières horloges, elles apparaissent lors de la période médiévale au Moyen-Âge. Besançon ne devient cette capitale française de l'horlogerie qu'au 19e siècle. En fait, lors de la Révolution, le gouvernement français a souhaité créer une manufacture nationale d'horlogerie. Et pour cela, elle a accueilli un Suisse, Laurent Mègevent, à Besançon, en 1793,
0: okay,
2: accompagné de près de 800 Suisses, également exilés pour des raisons religieuses.
0: Ah,
2: et en fait, cette première colonie suisse a vraiment ancré le principe de l'horlogerie à Besançon et a fait des émules, puisque très vite, on voit que de nombreux bisontins se mettent à devenir horlogers, à travailler dans des ateliers d'horlogerie. Et en 1875, c'est presque une personne sur 10 à Besançon qui travaille
0: fou
2: dans l'horlogerie.
0: C'est énorme comme proportion quand même.
2: Oui,
0: hein.
2: C'est des proportions très importantes et qui ont surtout été soutenues par la ville, par les pouvoirs publics, puisque en 1862, on crée l'école d'horlogerie à Besançon. En 1878, on crée un observatoire pour soutenir aussi cette activité horlogère.
0: Oui.
2: Un observatoire qui est l'un des rares en France à pouvoir certifier les montres.
0: Ok, et puis il y a eu, tout naturellement, le musée du temps.
2: Oui, alors ça a mis un petit peu de temps, puisque le musée du temps tel qu'il existe aujourd'hui a ouvert seulement en 2002, mais l'idée de créer un musée d'horlogerie à Besançon est très ancienne. Besançon organise par exemple une exposition internationale dédiée aux produits de l'industrie et à l'horlogerie au 19e siècle, mais il faut évidemment du temps et paradoxalement, c'est vraiment au moment où l'horlogerie est en déclin dans la ville, dans les années 70, après ce qu'on a appelé la crise du quartz, que l'idée réémerge de créer un musée dédié à la fois à l'histoire de la ville et à son histoire récente, donc à l'horlogerie et à la mesure du temps.
0: Il fallait laisser le temps au temps.
2: Tout à fait.
0: Et ce qui m'intéresse justement, c'est qu'à l'occasion de cette journée internationale, vous proposez deux types de visites. J'aimerais pour les futurs visiteurs et ceux qui vont vous rejoindre, que vous nous parliez rapidement de ces deux visites différentes, distinctes.
2: Oui, alors deux visites qui sont un petit peu des best-sellers du Musée du Temps. La première, c'est une visite découverte qui est un format assez classique mais qui est une manière très intéressante de pouvoir rentrer dans cette ambiance particulière du Musée du Temps puisque nous avons la chance d'être accueillis dans un bâtiment iconique de la ville de Besançon qui est le Palais Granvel, qui est un palais Renaissance construit au XVIe siècle. Et cette visite découverte, elle permet à la fois d'en savoir plus sur l'histoire de ce lieu, d'en savoir plus aussi sur l'histoire de la ville de Besançon et bien sûr comment Besançon est devenue la capitale française de l'horlogerie ou plus particulièrement de la montre puisque on fabriquait surtout des montres en fait.
0: Évidemment, évidemment. Et puis alors donc il y a donc ça c'était pour le matin et à partir de 14h30 c'est différent si j'ai bien compris.
2: Tout à fait. On passe à quelque chose d'un peu plus spécifique mais aussi d'un peu plus extraordinaire puisque c'est une visite qui s'appelle Montres et Merveilles qui est une visite qui est vraiment dédiée à la montre, à l'explication du fonctionnement de la montre, des évolutions esthétiques aussi de la montre, c'est-à-dire que on passe de la montre oignon, de la montre de poche à la montre bracelet, à quel moment commence-t-on à porter des montres au poignet, et puis on peut plus précisément regarder des montres assez spectaculaires, par exemple des montres en or rose, des montres en cristal de roche, ce qu'on appelle aussi des montres squelettes, ce qui se fait aujourd'hui beaucoup, mais qui est une idée ancienne, c'est-à-dire une montre qui permet de voir le fonctionnement, le mécanisme à travers le cadran.
0: Ah oui,
2: donc,
0: ça c'est bien.
2: C'est une visite assez extraordinaire, avec plein de petites anecdotes. Voilà.
0: Bon, et puis vous avez évidemment des pièces maîtresses dont vous êtes fier, que vous allez montrer, que vous allez expliquer. Ah non, ça va être super bien. Mais alors, justement, ce qu'il faut que je vous dise, Séverine, c'est que malheureusement, le temps nous est compté à nous aussi. Mais je crois que vous nous avez bien mis l'eau à la bouche. Merci surtout d'avoir pris un petit peu de votre temps pour nous donner rendez-vous à Besançon pour cette journée internationale de l'horlogerie au Musée du Temps dont vous parlez avec beaucoup de passion, ça se sent.
2: Je vous remercie et venez nombreux.
0: Ok, merci et à très bientôt sur RTL.
2: Au revoir, merci.
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0: Et puisque nous baignons dans la précision, il est 5h29 et 18 secondes. Vous écoutez RTL Petit Matin Weekend. En ce 4 octobre 2026, c'est le 283e jour de l'année. Et je peux vous dire que ce n'est pas une journée que nous allons oublier, car vous savez qu'à l'occasion des 60 ans de RTL, la valise, comme à l'époque de la grande valise RTL, est jouée tout au long de la journée dans toutes les émissions. Et figurez-vous que tout à l'heure, à 4h40, elle est tombée chez nous. Vous l'avez entendu ? Oui, mais pensez à ceux qui n'étaient pas encore réveillés, qui ne l'ont pas entendu. En quelques secondes, ça donnait ça. Vous êtes bien Maxime Moreau ?
4: Oui, c'est ça.
0: Oui, vous êtes à Saint-Victor-sur-Loire.
4: C'est ça.
0: Et je vous appelle pour vous demander si vous avez la somme de la valise qui n'a pas été gagnée dans l'émission d'hier soir.
4: 15 619 euros et 50 centimes.
0: Maxime Moreau de Saint-Victor-sur-Loire dans la Loire, c'est gagné ! Oh wow ! Ah, ça réveille ça, hein, tout d'un coup. Vous imaginez, 5h moins le quart du matin, Maxime s'était inscrit, il était en plein sommeil. Nous l'appelons, il a décroché, on était limite quatrième sonnerie. Hein. Il revient de loin quand même et il gagne un petit peu plus de 15 000 euros. Ah, dites donc, l'anniversaire d'RTL, ça vaut vraiment le coup, comme quoi il faut nous écouter fidèlement. Et quand on pense que ça ne peut jamais vous arriver, bah, la preuve que si, ça peut vous arriver. Ce n'est pas Julien Courbet qui me démentira. Bon, je ne sais pas si vous avez joué à l'Euromillion hier, je vous donne quand même les numéros gagnants du tirage d'hier soir. Le 5, le 20, le 24, le 31 et le 45. 5, 20, 24, 31 et 45, les deux numéros étoiles. Le 5 et le 10, voici Tame Impala avec Dracula. Et ensuite, nous allons ensemble monter les marches tout en plongeant dans les fonds sous-marins. Mon invité Laurent Balesta, un festival d'images sous-marines. Et nous allons voir que côté cinéma, les caméras, elles aussi, ont parfois plongé très profond.

0: C'était Tame Impala avec Dracula sur RTL. Alors, pour monter les marches, évidemment, puisque je pose des questions, j'ai besoin d'un candidat. Et il peine à venir. Alors attends, je vois Perrine qui s'agite. Parce que si je me pose des questions à moi-même, évidemment, ça va être compliqué. Perrine, on en est où? Ça bouge un petit peu du côté du standard? Parce qu'il y a plusieurs appels qui n'ont pas abouti. Donc, il va falloir que j'ai quelqu'un... Ah, si, ça bouge, paraît-il. Alors, j'ai juste le temps de vous dire que nous allons maintenant plonger, nous allons aller assez loin, non pas 20 000 lieues sous les mers, peut-être pas, ça ferait un peu beaucoup, mais en tout cas, nous allons à l'occasion d'un festival, le 11e festival du film de l'image et des mondes marins et sous-marins, c'est dans les Côtes d'Armor. Je vais tout à l'heure recevoir le biologiste, photographe et explorateur Laurent Balesta, qui va nous parler de beaucoup de choses concernant ses activités, d'exploration, de cinéaste et tout cela. Mais avant cela, nous allons nous balader dans quelques-uns des films qui, justement, ont été célèbres. Car précisément, eux aussi, les caméras partaient 20 000 lieues sous les mers pour nous faire découvrir le Grand Bleu ou la Grande Bleue, éventuellement. Alors, première marche, deuxième marche, troisième marche. Ah, à propos de Grand Bleu, là, Seb a immédiatement embrayé sur la musique d'Éric Serra, évidemment. Alors, est-ce qu'on a quelqu'un là?
1: Oui, bonjour.
0: Ah, bonjour. Eh ben, dites donc, vous vous êtes fait désirer. Bonjour, quel est votre prénom, dites-moi?
1: Fanny.
0: Fanny, vous n'êtes pas Fanny Marceau qui essaie de jouer en douce entre son journal de 5h et de 7h, hein?
1: Non, c'est pas moi.
0: Bon, d'accord. Bonjour, Fanny. Je suis ravie de vous accueillir. Où est-ce que vous habitez?
1: J'habite en Haute-Savoie.
0: En Haute-Savoie, très bien. Et puis maintenant, nous allons partir du haut des Hautes-Savoies pour plonger le plus profondément possible dans ces films qui ont exploré les fonds sous-marins. Voici ma première question, Fanny, pour vous faire gagner une montre RTL et l'almanach des grosses têtes. Vous êtes prête?
1: Oui.
0: Allez, c'est parti. Le premier grand film de cinéma sur le monde sous-marin, c'est une œuvre française qui a été tournée durant 2 ans entre 1954 et 1955. Le film est sorti l'année suivante, en 1956. Il a été un succès mondial. Il a même remporté l'Oscar du meilleur film documentaire, grâce aux images exceptionnelles qui ont été tournées par les équipes du commandant Cousteau. Je vous demande, Fanny, le titre du film. Est-ce qu'il s'agit du Monde du silence ou des Enfants du silence?
1: Je dirais le Monde du silence.
0: Eh bien, vous me semblez jeune pour l'avoir vu à l'époque, hein. Pas à la sortie de 1956 quand même, hein.
1: J'ai un peu dit au pif. Hein.
0: C'est vrai? Eh bien, vous avez de la chance. Mais c'était le premier grand documentaire sur le monde sous-marin. Et le commandant Cousteau, évidemment, en a réalisé plusieurs autres un petit peu plus tard. Et il a ouvert la voie à ce type de documentaire. Mais surtout, c'était la première fois où on voyait avec autant de détails tout ce qui se passait sous l'eau et à des profondeurs incroyable, avec des images magnifiques. Donc ce film, Le Monde du silence, même aujourd'hui, je vous conseille de le voir, Fanny.
1: Ok, oui. Eh bien, je verrai.
0: Vous ne le regretterez pas. Alors attention maintenant pour la deuxième marche, vous avez gagné votre montre et l'almanach des grosses têtes. Vous jouez maintenant pour un réveil sun de Morphée qui vous réveille avec sérénité, avec douceur, avec de la musique, avec des citations, avec des programmes de réveil complètement étudiés pour vous faire passer la plus belle des journées.
1: Okay.
0: Et voici ma question. Vous entendiez tout à l'heure la musique du film Le Grand Bleu, d'accord? Et à cette occasion, vous savez que la passion du réalisateur Luc Besson pour le monde sous-marin, évidemment, n'était plus un secret pour personne. Et en 1991, il a décidé de sillonner les mers et les océans du monde entier afin de filmer les merveilles de la diversité de la faune sous-marine. Il n'y a aucun acteur dans ce film. Ah, ça fait du bien de temps en temps, hein, de n'en voir aucun. Seulement des images sublimes accompagné par des musiques signées Éric Serra, comme toujours, comme la musique que vous entendez là sous ma voix. Le film en question, de 91, de Luc Besson, Fanny, c'est Microcosmos ou Atlantis?
1: Je dirais Atlantis, j'ai adoré Le Grand Bleu, mais je pense que c'est Atlantis, mais je suis pas sûre.
0: Eh bien, Microcosmos, ça existe aussi. C'est bien un film sur les animaux, mais c'est sur les insectes. Donc, vous voyez, ça n'a rien à voir. En revanche, oui, c'est Atlantis. Ça serait pas votre jour de chance, un peu, quand même?
1: aussi.
0: Vous n'avez pas essayé de jouer à la valise RTL par hasard?
1: Si, mais j'ai pas été sélectionnée.
0: Ah bon, mais vous devriez quand même réessayer, hein, parce que ça continue pas mal pour vous aujourd'hui. Bon, Fanny, ne bougez pas, ne quittez pas. Vous jouez pour une tablette numérique équipée du système Facilotable sur la troisième marche dans quelques instants. Une petite pub, une archive maison à l'occasion des 60 ans et je vous reprends dans 2 minutes, ok?
1: À tout de suite.
0: À tout de suite.
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6: Et nous retrouvons Fanny qui doit toujours être avec nous, j'espère. Ça va, Fanny?
7: Bien sûr. Ben oui, c'est mon jour de chance, alors je reste.
6: Hein. On dirait. Voilà, je vous ai même pas demandé tout à l'heure ce que vous faisiez, si vous faisiez des études, si vous travailliez déjà.
7: J'ai fait des études, oui.
6: Ah, très bien. Et vous êtes réveillée quand même d'hyper bonne heure pour un samedi matin si vous bossez toute la semaine. Hein.
7: Je dormais pas beaucoup, donc voilà.
6: Bon, mais tant mieux, vous écoutez RTL et ça nous ravit. Et voici ma troisième question pour une tablette numérique équipée du système Facilotab. On a toujours besoin d'une tablette, on les fait tomber, il faut toujours les changer. Je vous en offre une aujourd'hui si vous répondez bien à cette question. Il y a une musique là sous ma voix et je vais justement vous en parler parce que figurez-vous que parmi les grands passionnés du monde sous-marin, c'est peut-être une question un petit peu plus difficile, parce que c'est pas votre génération, ça. Parmi les grands passionnés du monde sous-marin, disais-je, il y avait un musicien et compositeur de musique de film qui, figurez-vous, y a même laissé sa vie, puisqu'il est décédé lors d'une séance de plongée en novembre 1975 au large des îles Canaries. Passionné de photos sous-marines, il nous a laissé plein d'images absolument magnifiques que l'on retrouvait d'ailleurs souvent au dos de ses pochettes de disques. Et la musique que vous entendez là est celle d'une série télé intitulée justement « La mer est grande ». Tiens, remonte un peu Seb, s'il te plaît. Alors, Fanny, ma question est, cette musique que vous entendez là a été composée par quel passionné de la faune et de l'univers, non pas des sous-marins, mais de l'univers sous-marin? S'agit-il de François de Roubaix ou de Claude Bolling? Oui, c'est peut-être pas facile pour vous, ça.
7: Ah oui, là, c'est beaucoup plus compliqué.
6: Alors, je vous écoute. Bah, faites à l'instinct, alors. Vous dites pardon, je vous ai pas écouté, pardon.
7: Vous avez dit qu'il était français?
6: Oui, il est français, absolument.
7: Bon, bah, je vais dire François de Roubaix, alors.
6: Vous dites français, François? Bah, écoutez, faut bien trouver un lien quelque part. Cela dit, Claude Bolling n'était pas étranger, il était français aussi, hein.
7: Mais bon.
6: Alors, votre réponse, c'est bien François de Roubaix?
7: Oui.
6: Eh bien, voyez, quand ça veut pas, ça veut pas. Mais quand ça veut, ça veut. Bonne réponse. Très bien. Donc, moi je retiens de votre prestation que vous devez voir Le Monde du Silence.
7: Oui.
6: Il faut que vous revoyiez Atlantis de Luc Besson et que vous connaissiez un petit peu la musique de François de Roubaix, que vous devriez découvrir, et vous verrez qu'il y a des choses formidables dans sa discographie. Et vous, mine de rien, vous avez tout gagné. Et ben voilà, c'est fait, Fanny.
7: Eh ben, merci beaucoup.
6: Impeccable. Merci de vous réveiller de bonne heure et surtout d'avoir le réflexe d'écouter RTL. Vous ne raccrochez pas surtout, hein. Je vous passe Perrine en antenne. Et moi, dans un instant, j'accueillerai Laurent Balesta pour justement parler de cet univers sous-marin qu'il connaît tant et qu'il aime passionnément. Au revoir, Fanny.
7: Au revoir.
6: À très bientôt. Voici Pierre Demar avec Je pense à vous. Ne raccrochez pas surtout.

0: Après cette balade dans l'univers du monde du silence, nous retrouvons mon invité, Laurent Balesta, pour l'entretien d'RTL Petit Matin Week-end.
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0: Avez-vous déjà entendu parler de ceux qu'on appelle les fous de mer? Vous savez, il paraît même qu'ils auraient de l'eau salée qui coule dans leurs veines. Ils explorent, ils protègent et ils nous racontent également les mers et les océans. Eh bien, il se trouve qu'ils vous donnent rendez-vous entre le 15 et le 18 octobre à Trébeurden et ils seront à l'honneur de la 11e édition du Festival des mondes marins et sous-marins. Et le parrain du festival de cette année est peut-être un des plus grands représentants de ces fous de mer, entre guillemets. Je veux parler du biologiste marin, naturaliste, photographe, réalisateur, explorateur, Laurent Balesta. Bonjour Laurent et bienvenue sur RTL.
3: Bonjour Vincent.
0: Bon, plonger avec les requins, plonger de nuit, plonger sous les glaces de l'Antarctique. Moi je me souviens même de ces 28 jours dans un caisson pressurisé pour explorer la Méditerranée profonde. C'est ça qui vous anime Laurent?
3: Oui, c'est vraiment ça, c'est l'inconnu, c'est le goût du mystère. Et j'ai eu la chance de m'apercevoir très jeune, très tôt, que l'espace sur notre petite planète, qui était le plus mystérieux incontestablement, même si je suis un peu jugé parti, c'est le monde sous-marin.
0: Le monde du silence, comme
3: oui,
0: il
3: l'appelait. Oui, qui est loin d'être silencieux d'ailleurs, mais oui. Où on est finalement, l'être humain est allé très peu se balader, très peu. Il l'a très peu illustré, même s'il y a des grands noms, à commencer par Jacques-Yves Cousteau. Le fait d'aller voir sous l'eau ce qu'il se passe, c'est une démarche qui est toute jeune. C'est quoi, 50 ans? Allez, 70 ans.
0: Ah oui, c'est rien, c'est vrai.
3: Voilà, 70 ans, on va dire. Et donc, il y a tout à faire. J'en suis convaincu.
0: Je ressens dès vos premiers mots cette passion dévorante. Et il était donc tout à fait normal que vous soyez le parrain de cette 11e édition du festival. Qu'est-ce qui vous séduit justement dans leur démarche? Pourquoi avez-vous accepté?
3: Moi, je ne me suis jamais vanté d'être passionné. Parce que pour moi, la passion, c'est une sorte de fatalité. C'est quelque chose qui vous tombe dessus. Une passion, ça a vite tendance à vous isoler si vous ne la partagez pas. Bon, heureusement, moi, je suis assez bavard. J'aime bien faire le cabotin sur scène et faire des livres. Voilà, j'ai cette prétention. Là, donc c'est rare. Souvent, on a des festivals d'aventure qui donnent une petite place au monde sous-marin. Là, c'est tout l'inverse. C'est un festival sous-marin qui, désormais, s'ouvre aussi au monde de la surface.
0: Vous voyez ?
3: Alors, bien sûr, ça peut être un peu un entre-soi, j'en ai conscience. Mais on va quand même, a priori, parler à plus de 1000 enfants des écoles alentours.
0: Voilà, ça c'est important. En effet, ça s'ouvre beaucoup aux jeunes, aux enfants. Et il y a tant à leur dire, Laurent.
3: Oui, il y a tant à leur dire. Avec un discours qui doit être honnête et qui doit pas être dépressif.
0: Oui, alors comment faire? C'est coton, ça.
3: Oui, c'est coton, oui. Alors, au lieu de parler de tout ce qui va pas, on peut parler de ce qui est encore là. Parler de la Méditerranée à des Bretons, par exemple, comme ça sera le cas, elle est pas morte, malgré ce que disent beaucoup de journaux. Bien sûr qu'elle est abîmée, négligée, déréglée, mais elle est pas morte. Ma vocation de gamin et mes émerveillements d'adulte, pour la plupart, se passent dans ma mer natale, la Méditerranée. Donc c'est bien qu'il y a matière à s'émerveiller et à espérer pour ceux qui ont besoin d'espérer pour avancer.
0: C'est ce que vous voulez leur dire aux enfants aujourd'hui? C'est vraiment là la quintessence de
3: votre message? Moi, j'ai envie surtout d'éveiller leur curiosité vers l'inconnu. Cette notion de dire on va montrer la beauté des océans et quand c'est beau, on aime, et quand on aime, on respecte. Ça, c'est une notion très dangereuse. Il y a 50 ans, c'était pas le cas.
0: Oui.
3: Je pense que montrer la beauté du monde de nos jours, ça crée plus de convoitise que de respect. Par contre, alors évidemment, je prêche pour ma paroisse, mais il y a autre chose à montrer. La beauté, en plus, c'est tellement subjectif. Par contre, il y a les choses qu'on connaît, les choses qu'on connaît pas. Et je pense que mettre en image l'inconnu, le mystère, c'est sûr que la démarche est plus délicate.
0: Oui, mais ça, plus intéressante.
3: Oui, parce que là, ça crée pas de la convoitise. Devant le mystère, on fait plutôt un pas de recul, et on dit, wow, mais qu'est-ce que c'est que ça? Mais vraiment, ça existe.
0: Et, oui.
3: Et ça imprègne, je pense, l'esprit de manière beaucoup plus durable. Et quand on est face à ce qui nous dépasse, et pas juste à ce qui nous plaît, je crois que ça va plus vers le respect. Et je pense qu'un festival permet cette nuance-là.
0: Et ce qui est fascinant, d'après ce que vous nous disiez, vu le côté extrêmement jeune de l'exploration sous-marine, c'est qu'il reste donc
3: tout
0: beaucoup à découvrir.
3: Oui, tout,
0: alors.
3: Tout. Il y a des chiffres, hein, d'ailleurs, qui parlent. Aujourd'hui, on sait qu'il y a à peu près 200 000 espèces vivant dans les océans qui ont un nom, un prénom en latin et un échantillon quelque part dans un muséum. Voilà, 200 000.
0: Bon.
3: Par extrapolation, on pense qu'il y a au moins 2 millions d'espèces. C'est-à-dire qu'on connaît 10% de la biodiversité
0: marine. C'est minime.
3: Voilà. Même si on prend ces 10%, qu'est-ce que l'on sait d'eux à part qu'ils existent? Si on prend même les plus emblématiques, je sais pas, prenons le grand requin blanc. Qui l'a vu s'accoupler avec sa femelle? Qui a vu une femelle requin blanc mettre bas? Si vous faites le parallèle avec des animaux aussi connus que le grand requin blanc sur Terre, le, je sais pas, le lion, la girafe, l'éléphant, on sait tout.
0: Ben oui.
3: On a tout vu, tout a été illustré.
0: C'est vrai.
3: On sait où ils naissent, où ils meurent. On sait tout de leur vie. C'est... Sous l'eau, tout est mystérieux, même sur les choses qu'on croit les plus emblématiques, les plus connues. Hmm. Ça, voilà, moi, c'est mon moteur de tous les jours.
0: Est-ce que vous allez projeter quelque chose au festival?
3: Oui, je vais projeter deux films. Le Sélacanthe, qui a été une de mes premières grandes expéditions.
0: Bien sûr.
3: Le poisson des origines, hein, celui que l'on croyait disparu depuis 65 millions d'années, qui réapparaît au XXe siècle, et qu'avec mes camarades, on a été les tout premiers à aller photographier et filmer dans son univers propre. Et puis ensuite, on projettera aussi 700 requins dans la nuit. Cette expérience de 5 années en Polynésie, où nous étions allés pas du tout pour cette histoire de requin, on était allé voir la reproduction des mérous qui n'avait jamais été filmée ni vraiment bien comprise, et on a découvert qu'on n'était pas les seuls à s'intéresser à eux, il y avait aussi une horde de 700 requins, et du coup ça nous a tenu pendant 5 années à suivre ces chasses nocturnes. Mais enfin là je parle de mes films, mais c'est deux films sur 31 films hein, qui
0: oui,
3: sont
0: oui,
3: diffusés
0: oui,
3: par un festival.
0: C'est vous que j'invite, parlez de vous quand même.
3: Non
0: mais il faut aller voir tout ça à Trébeurden, que ce soit vos films et les autres en effet.
3: Je donnerai aussi une conférence autour des images de mon dernier livre, donc là il y aura des choses beaucoup plus inédites.
0: Vous allez aller faire l'intéressant sur scène.
3: Exactement,
0: alors donc
3: le cabotin.
0: Le cabotin. Le mot était très beau. En tout cas, j'ai 200 autres questions, mais nous nous retrouverons bientôt si vous le souhaitez.
3: Avec plaisir.
0: Parce qu'il y a beaucoup à dire et vous en parlez avec une telle passion. Merci Laurent Balesta de nous avoir rendu visite ce matin. Je rappelle que vous êtes le parrain du 11e Festival International du Film et de l'Image des Mondes Sous-Marins du 15 au 18 octobre à Trébeurden dans les Côtes d'Armor. Et merci pour les enfants. C'est formidable de faire ça pour eux.
3: Merci à vous.
0: À bientôt Laurent.
3: Au revoir.
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4: Ariel, écoute-moi. Le monde humain, c'est la

0: sous l'océan avec Laurent Balesta, sous l'océan avec Henri Salvador. Il serait peut-être temps de remonter en surface maintenant pour retrouver toute l'équipe de l'info. Ça va Stéphane?
1: Ça va très très bien.
0: Bon, dites donc, est-ce que vous avez entendu tout à l'heure à 4h45?
1: J'adore.
0: Ah oui.
1: Ça c'est de la radio ça.
0: Ouais, Maxime Moreau de Saint-Victor sur Loire dans la Loire qui a quand même gagné. On l'a réveillé, ça s'entendait bien d'ailleurs hein, qu'on l'avait réveillé. 15 619,50 centimes d'euros. C'était quand même pas mal. Alors nous repartons maintenant avec une valise toute neuve et je vous propose que nous fassions 60-60-60 pour les 60 ans, c'est-à-dire 6 060,60 centimes. Que pensez-vous de ce petit symbole?
1: Ça va très très bien ça. Ok. Redites-le pour moi.
0: Alors 6 060,60 centimes.
1: C'est parfait. C'est voilà. Bien noté. Pour les auditeurs surtout, hein, parce qu'ils ont l'occasion évidemment tout à l'heure de la gagner.
0: Faut surtout pas hésiter à s'inscrire par SMS au 74 900 avec le code valise et surtout avec le numéro de téléphone pour pouvoir vous rappeler, ça va de soi.
1: Qu'est-ce voilà. Que vous le faites bien, vous?
0: Eh bien, bon. je vous le referai demain.
1: Vous êtes formidable. Demain, 4h30, Vincent
0: Perrault. Ça marche, salut formidable. À tous les amis.
1: Vincent Perrault qui vous accompagne, qui vous réveille samedi matin, dimanche matin. On va prolonger le plaisir à l'occasion de ces 60 ans de RTL. Ça fait 60 ans que Radio Luxembourg est devenu RTL. Donc, depuis jeudi midi jusqu'à ce soir minuit, 60 ans, 60 heures d'émission spéciale, 60 heures de souvenirs, 60 heures de surprises. C'est le bonheur absolu, c'est l'anniversaire de RTL. On partage tout ça avec les auditeurs. Avec Valérie Quintin ce matin, bonjour.
2: Bonjour.
1: Avec Jean-Sébastien Petit-Demange, bonjour.
3: Et patron, bonjour à tous.
1: Avec toute l'équipe de la coordination, réalisation, on a Marc, on a Nolan, on a Perrine, on a Pierre, on a Alain, on a Hugo. Bonjour les amis.
4: Bonjour.
1: Et les auditeurs, la priorité, vos messages comme d'habitude, vous êtes tous les bienvenus. C'est la page Facebook de l'émission, les SMS 74 900, code matin. Donc ce matin, restez bien concentrés à l'écoute. On vous fera gagner la valise tout à l'heure en direct à la radio. Ça, c'est un beau petit moment. C'est la première fois de ma vie que je vais faire gagner la valise.
3: Non.
1: Mais si, ben oui.
2: Ça vous met dans un état.
1: Oh là là là là. Je suis chaud patate. Tout va bien. Toute l'équipe est là. On embrasse très très fort Valérie Quintin aujourd'hui parce que si ce sont les 60 ans de RTL, c'est son anniversaire à elle aussi.
2: Sans cadeau. Je sais pas, je demande. Hein.
1: On va l'appeler pour voir.
2: Ouais.
1: On lui met la valise et Valérie Quintin.
2: Il va être tellement heureux.
1: Tellement le bonheur. Surtout, vous gardez le sourire. RTL à vos côtés. Bienvenue samedi. Il est 6h.
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1: 10h, RTL vous informe avec Antoine Caveillerou à mes côtés. Bonjour Antoine.
6: Ah, bonjour Stéphane, bonjour à tous.
1: À la une ce matin, la facture de la colère lycéenne.
6: 30 millions d'euros au bas mot, on vous détaille les dégâts réparés. Dans ce journal également, on vous explique pourquoi Jessica Moretti, propriétaire du bar Le Constellation à Crans-Montana, demande une indemnisation, requête qui indigne les familles des victimes de la tragédie du Nouvel An. On se rendra à Quillan dans l'Aude, où la mairie veut taxer les logements vacants. Et puis on revivra la victoire de Lens de Buzyn hier soir contre Lyon en Ligue 1 de football.
7: On a eu l'impression de se retrouver au milieu d'un bouquet final de feux d'artifice avec un bruit assourdissant qui, moi, me laisse dans une forme de sidération. Ça fait 25 ans que je fais ce boulot. J'ai jamais eu à vivre un ciblage de cette nature.
6: Vous venez d'entendre le témoignage du proviseur du lycée Édouard Herriot à Lyon. Il se trouvait jeudi matin dans le hall de cet établissement théâtre de jets de mortiers d'artifice, scène, on vient de l'entendre, particulièrement choquante et violente.
1: Les lycéens, Antoine, qui prévoient une nouvelle journée de mobilisation mardi prochain, mais le gouvernement, lui, note une nette décélération du mouvement.
6: 150 établissements fermés hier, 96% des lycées étaient donc ouverts, se félicite l'exécutif, qui par ailleurs a commencé à chiffrer les dégâts, montant de la facture, Pierre Herbulot, 30 millions d'euros.
8: Vitres brisées, tags à effacer, poubelles à remplacer, de très nombreux lycées ont subi des dégradations ces dernières semaines, parfois à plusieurs reprises, des petits dégâts qui se chiffrent en milliers d'euros et qui, additionnés, coûtent très cher. La facture pour remplacer un portail abîmé dans un lycée de Seine-Saint-Denis atteint les 100 000 euros entre le matériel, la main-d'œuvre et les frais de gardiennage en attendant les travaux. C'est ce que fait savoir Valérie Pécresse, la présidente de la région, puisque ce sont elles qui doivent payer. Ce sera 500 000 euros pour refaire l'entrée toute neuve du lycée technologique Roland-Garros de Toulouse, ravagé par les flammes, et encore plus pour le lycée Nelson Mandela de Nantes, le plus dégradé avec sa façade partie entièrement enfumée et ses locaux noyés sous l'eau des lance-incendies des pompiers. C'est en additionnant ces petits et ces gros dégâts que l'exécutif atteint les 30 millions d'euros, l'équivalent de 3% de l'enveloppe supplémentaire allouée par l'État à l'éducation nationale dans le prochain budget, en attendant l'acte 5 de mardi et ses éventuelles nouvelles dégradations.
6: Pierre Herbulot du service éco de RTL. Autre chiffre à retenir ce matin, 24, le nombre d'enquêtes ouvertes par la police des polices, l'IGPN saisie hier notamment après cette vidéo où l'on voit un policier donner un coup de genou au visage d'un jeune manifestant à Paris.
2: Il est 6h03 dans l'actualité ce matin, l'indignation des familles de victimes du drame de Cran-Montana.
6: Le 1er janvier dernier, l'incendie tragique du bar Le Constellation, 41 morts, 115 blessés. 10 mois plus tard, on apprend que Jessica Moretti, propriétaire de l'établissement, mise en examen aux côtés de son mari. Elle demande des indemnités à son assurance. Maxime Lévy, a-t-elle le droit de faire une telle requête ?
3: Eh bien oui, elle a tout à fait le droit de demander des indemnités afin de compenser une incapacité de travail liée au traumatisme de l'incendie du Constellation. Mais plusieurs critères sont à remplir. Déjà, l'assurance va regarder si ce traumatisme est bien dû à l'incendie et non pas à la procédure pénale en cours. Par exemple, il faut également que ce traumatisme ne soit pas consécutif d'un crime ou d'un délit commis par la personne elle-même. Pour le moment, Jessica Moretti n'a pas été condamnée, elle reste présumée innocente. Elle pourrait donc toucher des indemnités le temps de l'enquête. Maître Gilles-Antoine Hofstetter est l'avocat de plusieurs familles de victimes du drame de Cran-Montana.
4: Certaines victimes s'occupent d'enterrer leurs enfants pendant que Madame Moretti s'occupe de solliciter des indemnités journalières. Mais voilà, c'est un droit de Madame Moretti de faire valoir des prestations d'assurance. La morale n'a pas sa place dans ce type de situation.
3: En France d'ailleurs, ce serait également tout à fait possible. Un mise en examen dans la même situation pourrait demander des indemnités.
6: Maxime Lévy du service police-justice. La politique, la primaire social-démocrate joue les prolongations à cause de la cyberattaque d'hier. Le vote 100% électronique se tiendra jusqu'à demain 18h. Sur 140 000 électeurs inscrits, seulement 20 000 avaient voté hier soir. Raphaël Glucksmann est donné favori. Olivier Faure et Ségolène Royal espèrent jouer les troubles faites.
2: On vous parle aussi des logements vacants. Certains maires veulent pousser les propriétaires à les mettre sur le marché.
6: Avec un moyen souvent efficace, une taxe. En l'occurrence, la taxe sur la vacance des locaux d'habitation. Normalement, elle s'applique dans les grandes villes où il est compliqué de se loger. Et bien, certaines communes de plus petite taille s'y mettent aussi, à l'image de Quillan. 3000 habitants dans l'Aude, la taxe s'appliquera dès l'année prochaine. Il s'agit aussi, Pierre Granger, de restaurer le centre-ville vieillissant.
9: Oui, parce que des édifices délabrés, il n'y en a pas qu'un. Gilles Andriot, l'expert mandaté par le tribunal administratif, prend ses notes pendant une expertise dans un bâtiment du bourg.
10: Là, on a toute la charpente, les poutres qui sont attaquées, les vermoulues complètement. Là, le bois est attaqué, vous le voyez là, le bois. On a une toiture qui n'est pas étanche. À la moindre pluie, on a tous les bois qui sont imprégnés de flotte. Là, il faudrait presque enlever toute la couverture.
9: Le constat avant, parfois, la démolition. Alors la réponse, c'est une taxe sur la vacance des locaux d'habitation votée il y a peu. Alors simplement, ça veut dire que seront taxés les propriétaires n'ayant pas occupé le logement depuis un an minimum. Le maire Stéphane Pey veut tout simplement éviter de retrouver des édifices en mauvais état.
11: Malheureusement, si les gens ne font pas les efforts, c'est pas l'argent public qui doit se substituer aux propriétaires qui n'entretiennent pas leur maison. Parce que moi, cet argent public, je préférerais l'investir dans la voirie, dans de l'emploi, dans le développement économique, plutôt qu'au coup par coup par une maison et d'un propriétaire qui n'entretient pas.
9: Pas encore de chiffres précis votés pour cette taxe, mais déjà de vives discussions à prévoir.
6: Et Pierre Granger dans l'Aude pour RTL.
2: L'actualité à l'étranger, c'est Donald Trump qui se félicite d'un accord surprise avec Vladimir Poutine.
6: Le président américain promet une baisse rapide et record des prix du diesel. Il vient en effet de négocier une livraison XXL de gazole russe. Il lève donc une partie des sanctions américaines contre Moscou dans le cadre de la guerre en Ukraine. De son côté, Volodymyr Zelensky dénonce une décision indigne.
2: Et Donald Trump qui se plaint à nouveau, Antoine, de ne pas avoir remporté le Nobel de la paix.
6: L'homme qui a déclenché une guerre avec l'Iran et fait capturer le président
12: président du Venezuela, Nicolas Maduro. Le président américain est furieux. Il assure qu'il n'a jamais entendu parler de la lauréate, la sud-africaine Navi Pillay. Il dénonce une décision honteuse et embarrassante. La juriste a notamment présidé la commission d'enquête indépendante sur Gaza. Elle accuse Israël de commettre un génocide. Elle appelle à mettre fin à l'impunité contre ceux qui provoquent des guerres.
13: Let me dedicate this award. Laissez-moi dédicacer ce prix à tous les survivants de crimes internationaux et aussi aux experts et aux défenseurs de la justice internationale qui font preuve de courage et d'abnégation pour lutter contre l'impunité. Mon message aux dirigeants, aux responsables politiques est le suivant. Vous êtes soumis à une obligation juridique de protéger les droits humains et de vous abstenir de faire la guerre et de respecter la Charte des Nations Unies.
12: La prix Nobel de la paix 2026, la sud-africaine Navi Pillay, à retenir encore à l'étranger ce puissant séisme au Panama, magnitude 7,7, aucune victime signalée pour le moment, mais des dégâts matériels importants dans ce pays d'Amérique centrale.
2: Les sports à 6h08 et le football d'abord, avec Lens à la relance.
12: Une victoire de Buzyn hier soir à Bollard contre Lyon, c'était le match d'ouverture de la 6e journée de Ligue 1. Samuel Duhamel, les 100 et or renouent avec la victoire, la première de depuis l'arrivée du nouvel entraîneur Yannick Cahuzac.
14: Oui, les Lensois attendaient ce succès en Ligue 1 depuis presque 2 mois. Sous une pluie battante, poussée par un public incandescent, ils ont d'abord cru l'emporter aisément, menant 2-0 à la 85e minute, après des buts de Sotoka et Udol. Mais Lyon, invaincu en Ligue 1 jusqu'alors, est revenu en toute fin de match grâce à Mera, alors que Lens était réduit à 10. Les 100 et or ont dû serrer les dents jusqu'au bout, avant la délivrance, saluée par Florian Sotoka.
15: Une très belle victoire, qui dans l'ensemble, je pense, est méritée, même si on a eu une fin de deuxième mi-temps compliquée. Voilà, on a retrouvé le vrai Racing Club de Lens, et ça fait plaisir en tout cas.
14: Pour sa première à Bollard comme entraîneur principal, Yannick Cahuzac a aimé la prestation de ses joueurs.
16: Je suis content du résultat, mais je suis surtout content du contenu. J'avais demandé à mon groupe de jouer avec personnalité, de retranscrire tout ce qu'ils avaient mis en place. Et je suis très fier de ça, je suis très content parce qu'ils ont joué avec beaucoup de caractère.
14: Grâce à ce succès, les 100 et or gagnent 8 places au classement pour se retrouver 7e de Ligue 1 ce matin, avec la meilleure attaque du championnat à égalité avec Lyon.
12: Voilà pour la belle performance des Lensois. Merci à Samuel Duhamel qui était à Bollard hier soir. Le programme du jour en Ligue 1, Lille-Le Havre à 17h15, le multiplex de 20h45 avec notamment Monaco le leader contre Toulouse et le PSG qui reçoit Le Mans.
2: Les courses, le Quintet Plus cet après-midi à Caen avec un départ à 15h15.
12: Et Dominique Cordier vous conseille le 18, le 4, le 11, le 2, le 3... Le 9, le 15, l'outsider de RTL, c'est le numéro 9.
2: C'est tout bon, c'est noté. Merci Antoine Cavallero, RTL.fr à disposition. Toute l'actualité quand vous le souhaitez. On salue Damien, auditeur du Calvados.
17: Salut Damien.
2: Il a 7 degrés au réveil. Il y a 14 à Paimpol chez Jean-Luc. Et il envoie des bisous iodés à Valérie pour son anniversaire.
17: Bah voilà, j'avais bien fait. Hein. Alors en attendant, on a une petite dégradation qui traverse le pays aujourd'hui. C'est pas trop copieux. Cela dit, les pluies en Alsace actuellement sont quand même assez conséquentes. Alors cette petite ligne de pluie va de l'Alsace jusqu'à la Vendée, à la Charente-Maritime. On a aussi quelques pluies actuellement vers la Haute-Savoie. Bon, c'est pas grand-chose. Elle va peu à peu glisser vers le sud du pays, tout en perdant en intensité. Donc, on la retrouvera cet après-midi entre l'Aquitaine et les Alpes. À l'avant de tout cela, près de la Méditerranée, un beau soleil. C'est nuageux ce matin, figurez-vous. Mais le Mistral et la Tramontane vont se charger de dégager tout ça. Et puis, à l'arrière des pluies sur le nord, l'Île-de-France et une grosse portion nord-ouest, on va jongler entre les passages nuageux, bien copieux, les éclaircies toutes petites et les averses, notamment au nord de la Seine. Température ce matin de 9 degrés à Lille à 18 degrés à Perpignan. On a 11 à Strasbourg, 13 à Orléans. Cet après-midi, comptez 15 au Havre, 17 à Paris, Amiens, Chambéry, 19 pour Auxerre, 20 degrés à Montauban, 23 à Nice, 25 à Toulon.
2: Et en ce moment, il y a 12 degrés à La Défense aux portes de Paris. C'est Jean-Christophe qui est avec nous. 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
2: RTL qui fête ses 60 ans, vous le savez, ça fait 60 ans que Radio Luxembourg est devenue RTL. Donc depuis jeudi jusqu'à ce soir minuit, 60 heures d'émission spéciale rien que pour vous. Et RTL est sur le terrain, c'est RTL chez vous. Nous sommes à Belfort. Belfort est dans la place avec Antoine Decarne parce qu'à Belfort, Bonjour Antoine, on écoute beaucoup RTL. Hein.
18: Oui, bonjour les amis. Ici, un habitant sur cinq écoute RTL chaque jour. Un auditeur belfortin écoute en moyenne RTL pendant 3h12 chaque jour. C'est tout simplement considérable. Et pour cela, on a décidé pour cet anniversaire, pour ses 60 ans, de venir remercier ces auditeurs franc-comtois fidèles. Et je me trouve donc ici à Belfort, au marché Frériste, un marché couvert qui a lieu aujourd'hui sous une halle centenaire avec une verrière magnifique. Voilà, ça c'est pour la description. Et j'ai vu de la lumière. Alors j'y suis entré et je vous ai trouvé, vous monsieur, bonjour.
19: Bonjour monsieur.
18: Quel est votre prénom ?
19: Laurent.
18: Laurent, expliquez-nous, vous faites quoi ici vous ?
19: Moi, je suis vendeur de boucherie, deuxième génération.
18: Vous avez quel âge ?
19: 55 ans.
18: Donc, près de 55 ans d'RTL ?
19: Mais tout à fait. Ça fait 60 ans que je les écoute.
18: Vous écoutez RTL avec qui ? Depuis quand ? C'est l'enfance ? Ça remonte à quoi ?
19: Du matin au soir, oui, depuis l'enfance. J'ai été bercé avec RTL, puisque mes parents écoutaient RTL à l'atelier, dans la voiture, tout ça. Et puis voilà quoi, c'est éditeur d'RTL depuis tout le temps.
18: Et RTL, vous l'écoutez comment ? Vous avec un petit poste, dans la voiture, sur le téléphone ?
19: Dans la voiture, sur le téléphone, et puis à l'atelier, au poste.
18: Bon, voilà. Parlez-nous de vos émissions préférées.
19: Bon, les grosses têtes, parce que bon, c'est l'après-midi et puis je suis pas mal dans la voiture. Vincent Perrault le samedi matin, quand les grosses têtes le matin à 4h. Et puis voilà quoi. Après bon, dans la matinée, je suis tous les jours sur un marché, donc je peux pas écouter au marché, mais
18: tous le courrier.
19: Oui, puis tous les soirs.
18: Et tout simplement, ce qu'on vous se demandait, c'est si vous avez été surpris que RTL soit la radio la plus écoutée à Belfort, que Belfort soit la ville de France qui écoute le plus RTL. Ça vous a surpris vous ?
19: Oui, bah un petit peu surpris quand même, parce que bon, je pensais pas que sur Belfort, je savais que ça s'écoutait quand même beaucoup, mais pas que.
18: On en parle ici.
19: Oh ben oui, les clients en parlent. Moi, j'ai de la clientèle assez d'un certain âge. Et puis, oui, on en parle. T'as entendu une nouvelle ? Tiens, ouais, ben c'était sur RTL. Il y a pas mal de monde qui écoute RTL sur Belfort, oui.
18: Bon, voilà. RTL est dans la vie ici de Belfort, de la ville de 45 000 habitants ici. Franche-Comté, merci pour l'accueil. Et puis, on continue. On va aller à la rencontre des auditeurs ce matin.
2: RTL chez vous avec Antoine de Carne, le Globetrotter, donc, qui est dans les rues de Belfort. Vous pouvez aller rencontrer. Il a un très très beau pull RTL sur lui, figurez-vous. Et en plus, il a un sac tout rouge. Et à l'intérieur, il a des stylos, il a des casquettes. Je dis ça, je dis rien.
17: Il va être assailli.
2: Il va être assailli. Bonne chance, Antoine.
18: Merci.
2: À Belfort et bon anniversaire RTL à 6h14.
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2: Toute l'équipe est là, très bon réveil à vous. Vous le savez, à 6h18, nous prenons le temps de vous parler de ce qui fait l'actualité. La colère étudiante, c'est l'une des principales revendications des lycéens dans leur mobilisation, mettre fin à Parcoursup, la plateforme d'orientation post-bac. Alors comment ça fonctionne exactement? On va prendre 2 minutes pour comprendre Parcoursup. Avec vous, Hortense Crépin, bonjour.
28: Bonjour.
2: Spécialiste éducation de RTL. Déjà, rappelez-nous, c'est quoi Parcoursup?
28: Eh bien, c'est cette plateforme en ligne qui, depuis 2018, permet aux élèves de choisir leur orientation après le bac, une sorte d'annuaire géant qui regroupe plus de 25 000 formations. Elle répond chaque année à un calendrier bien précis. Au cours du deuxième trimestre, les candidats peuvent sélectionner jusqu'à 10 vœux de formation. Ils doivent pour ça déposer un dossier, parfois même une lettre de motivation. Puis en juin, ils reçoivent leur première réponse et savent s'ils sont acceptés, refusés ou placés sur liste d'attente. Si à l'issue, les lycéens n'ont toujours pas de formation, une phase d'admission complémentaire débute et prend fin mi-octobre.
2: On parle souvent des algorithmes de la plateforme. Hortense, comment ça fonctionne ?
28: Alors non, il n'y a pas d'algorithme unique décidé par l'éducation nationale. En fait, pour sélectionner les candidats en fonction du nombre de places prévues, chaque formation définit ses propres critères d'évaluation et leur pondération. Certaines prennent davantage en compte les notes dans telle ou telle matière. D'autres privilégient les résultats aux épreuves du bac français ou encore les appréciations sur les bulletins. Auparavant, ce tri pouvait se faire à la main quand les élèves venaient déposer leur dossier. Désormais, tout est informatisé, mais il y a toujours, à un moment donné, une intervention humaine à un stade ou à un autre dans la procédure.
2: Alors on se pose la question, pourquoi la plateforme est-elle dans le viseur des lycéens ?
28: Eh bien, ils considèrent que ce procédé est trop stressant et trop sélectif. Le souci, c'est surtout que tous les candidats ne disposent pas des mêmes ressources ni du même accompagnement pour construire leur dossier et savoir quelle stratégie adopter quand ils font leur choix. Pour ces détracteurs, Parcoursup crée donc des inégalités sociales, car certains bénéficient davantage de l'aide de leurs parents, d'un meilleur suivi dans leur lycée, voire même de conseils de coachs privés payants. Parcoursup permet aujourd'hui à des jeunes de tout le pays de pouvoir en quelques clics postuler à des formations qui sont parfois à des centaines de kilomètres de chez eux. Mais de fait, la concurrence devient plus rude alors que la France compte aujourd'hui plus de 3 millions d'étudiants, 1 million de plus qu'en 2000.
2: Deux minutes pour comprendre Parcoursup donc avec Hortense Crépin ce matin, spécialiste éducation de RTL. Et en fait, les 60 ans de RTL, vous le savez, Valérie, vous vouliez célébrer ces bougies-là avec un petit sondage ce matin.
17: Oui, on va faire un tour de table, ici même, de nos souvenirs. J'invite d'ailleurs les auditeurs à faire exactement la même chose sur la page Facebook. Vous nous racontez votre tout premier souvenir d'RTL. Je vais commencer avec vous, Stéphane, c'est vous le chef, hein, normal.
2: Premier contact avec RTL, c'était mon papa qui avait passé un coup de fil à Jean-Jacques Bourdin, les auditeurs ont la parole. Alors c'est pas tout neuf, hein, je devais être au collège, il avait passé un coup de fil en disant « il manque des profs dans le collège de mon fils ».
17: Oh, mais enfin.
5: Bien l'actualité, hein.
17: Bah, bon. Tellement.
5: tellement, tellement.
17: Comme quoi, ça a beaucoup changé. Ça a bien marché, l'appel de votre papa, hein, clairement. Jean-Seb?
6: Alors, moi, c'est les Vosges. Les Vosges, j'en ai comme à Belfort, on écoute RTL. Et quand mes parents m'envoyaient, quand j'avais 10, 12 ans, ils m'envoyaient au lit à 8h30. Vous imaginez?
5: Oui.
6: 20h30, hop, au pieu. Et dans ma chambre de pré-ado, j'avais un petit poste de radio. J'écoutais ça.
17: Ils étaient tellement bien, ces jingles, hein.
6: Et ça m'accompagnait. En fait, j'avais un truc, c'est que je prenais mon poste et quand il fallait que j'éteigne la lumière parce que ma mère revenait trois fois de suite, je montais un tout petit peu le son puis je le calais sous mon oreiller et je m'endormais avec ça.
17: Ah, tout s'explique.
5: Bon, et Valérie. Bon,
17: alors moi RTL, c'est mon tout premier concert. Je sais pas si ça a eu un impact sur mes goûts musicaux. Il n'empêche que ce qu'on entend déjà là, c'est le générique de l'émission que j'écoutais à ce moment-là. On est en 1979, un dimanche soir sur RTL. L'émission Poste Restante est animée par Jean-Bernard Hébé. C'est du rock, on avait du rock tous les soirs à ce moment-là. Ce soir-là, il y a des places de concert à gagner au légendaire 720-22-11. J'ai appelé, j'ai gagné. Premier concert de toute ma vie, un peu plus de 2 heures bouche bée. C'était peut-être la première fois que je parlais pas pendant 2 heures. On est le 29 novembre 1979. Je suis au balcon côté jardin pour écouter ça.

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0: 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Vous êtes tous les bienvenus, il est 6h23.
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17: 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Il est bientôt 6h30.
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0: Merci à vous tous d'être là en ce samedi 10 octobre. On va s'intéresser aux astres, évidemment, les vierges, les taureaux, tous les autres. C'est Christine Haas qui se charge de l'horoscope RTL. Bonjour Christine.
19: Bonjour Stéphane, bonjour à tous et c'est la nouvelle lune. Balance, l'avenir vous paraîtra plus souriant, surtout si vous êtes du deuxième décan. Cette nouvelle lune dans votre signe ouvre une phase où vos projets prennent plus de sens et où certaines perspectives sont plus concrètes. Scorpion, un objectif que vous préférez garder secret pourrait commencer à prendre forme. La conjoncture favorise ce qui se prépare à l'abri des regards, mais qui vise cependant une vraie progression. Sagittaire, un projet pourrait prendre une grande ampleur et vous ouvrir de nouveaux chemins où vous pourrez voir plus haut ou plus loin. La nouvelle lune favorise les alliances, les idées et les causes partagées. Capricorne, une évolution importante pourrait se dessiner concernant votre position sociale ou vos ambitions. La nouvelle lune vous aide à évoluer sur des bases plus solides, deuxième décan. Verseau, cette lunaison vous offre une porte de sortie, une situation ennuyeuse pouvant évoluer autrement grâce à une personne qui prend parti pour vous. Cette conjoncture vous rend justice apparemment. Poisson, une difficulté commence à trouver une issue. La nouvelle lune met l'accent sur ce que vous pouvez régler ou récupérer, tandis que son alliance avec Jupiter améliore votre capacité à agir efficacement. Bélier, une relation pourrait prendre un nouvel élan, avec davantage de complicité et de légèreté aussi. La lunaison favorise les rapprochements, les accords, les rencontres qui donnent envie de se projeter à deux. Taureau, un changement dans votre organisation quotidienne pourrait améliorer très concrètement votre vie à la maison ou au travail. Vous avez trouvé un rythme plus confortable. Gémeaux, une rencontre ou un échange donnera beaucoup de plaisir à votre journée. La conjoncture est favorable grâce à un bon aspect de Jupiter qui met l'accent sur les contacts et les petits déplacements. Cancer, un projet concernant une maison ou la famille est en train de se concrétiser grâce à des moyens plus importants. La nouvelle lune révèle qu'il peut s'agir de travaux ou même d'un futur déménagement. Lion, une idée ou une conversation vous redonnera beaucoup d'élan et de dynamisme. Vous aurez envie de communiquer, de bouger, de rencontrer du monde ou de faire avancer une démarche, deuxième décan. Vierge, une amélioration financière semble se préparer, même si vous n'en voyez pas encore la couleur. La nouvelle lune est bien reliée à Jupiter et favorise une rentrée d'argent ou un achat utile. Voilà, je vous souhaite une très bonne journée, plus d'horoscopes comme d'habitude sur rtl.fr et sur ma chaîne YouTube.
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0: 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Très bon réveil à vous tous, il est 6h30.
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0: 6h30, toute l'actualité, tout ce qu'il faut savoir avec Fanny Marceau. Bonjour Fanny.
23: Bonjour Stéphane, bonjour à tous.
0: À la une, un homme fusillé par un peloton d'exécution. C'est cette image que les États-Unis entendent diffuser bientôt en direct.
23: Annonce du ministre de la Défense américain qui divise la population, vous allez l'entendre. Les lycéens toujours mobilisés en France, nouvelle manifestation prévue mardi. Et le préfet de police de Paris prévient, il n'y aura pas de retenue, mais de la proportionnalité, dit-il. Le mouvement lycéen encouragé par de plus en plus de célébrités, notamment le basketteur Victor Wembanyama, un soutien de poids pour les ados. Dans ce journal également, la charge de 3 associations écologistes contre le groupe SEB, qu'elles accusent de mettre des polluants éternels dans ses poêles à frire. On parlera aussi de l'autoroute A69, nouvelle mobilisation ce week-end, alors que le concessionnaire annonce une mise en service début novembre. Et puis le football en Ligue 1, victoire de Lens hier soir sur l'Olympique Lyonnais, 2-1.
0: Voilà une image comme on n'en a pas vu en Occident depuis la Seconde Guerre mondiale. Aux États-Unis, l'armée annonce diffuser bientôt en direct l'exécution d'un condamné.
23: Nidal Hassan, américain d'origine palestinienne. En 2009, il avait tué 13 personnes dans un centre médical de la base militaire américaine de Fort Hood. C'est là, au Texas, qu'il devrait être fusillé par un peloton d'exécution. Les Nations Unies dénoncent une forme de torture. Le vice-président américain J.D. Vance lui-même annonce qu'il ne regardera pas l'événement à la télévision. Donald Trump assure que la décision de le diffuser n'a pas encore été tranchée. Alors qu'en pensent les Américains? Le reportage du correspondant d'RTL Arnaud Touche.
24: Oui, les Américains que j'ai pu rencontrer partagent pour beaucoup la même analyse.
25: Il ne faudrait pas la retransmettre.
24: Bob, la cinquantaine, n'avait pas encore pris connaissance de l'information. Mais pour lui, il est impensable de retransmettre une exécution en direct, que ce soit sur Internet ou ailleurs.
25: Les gens pensent qu'ils peuvent regarder ça. Mais ensuite, ils risquent d'être traumatisés. Donc non, il ne faut pas diffuser ça. Moi, je suis content que cette personne reçoive la peine qu'elle mérite. Je pense même que ça aurait dû arriver depuis longtemps.
24: Rappelons que la peine de mort est encore en vigueur dans 27 États sur 50 ici aux États-Unis et que le sujet divise toujours. Ali, lui aussi, est opposé à cette retransmission.
1: Le simple fait de l'annoncer, c'est suffisant.
24: Et il estime surtout que les États-Unis se déshonoreraient en diffusant des images de cette exécution par peloton.
1: Je ne pense pas qu'il faille la diffuser en direct. J'ai rien contre l'exécution, mais en la rendant publique, nous faisons ce que font les groupes terroristes.
24: Hier, Donald Trump a semblé laisser entendre que la retransmission en direct n'était pas encore définitivement actée sur un sujet qui divise déjà profondément les Américains.
23: Arnaud Touche à New York pour RTL. Les États-Unis marqués ce matin par l'ouragan Isaias de catégorie 2. Il est arrivé sur les côtes de Floride hier soir. Des vents jusqu'à 165 km/h, des inondations attendues, des toitures déjà arrachées. Donald Trump a annoncé qu'il annulait son déplacement aujourd'hui dans l'État voisin de l'Alabama où il devait assister à un match de football américain.
0: 6h33, retour en France avec le mouvement lycéen qui prépare son acte 5. Ce sera mardi prochain.
23: Avec le soutien de l'intersyndicale étudiante et enseignante, mais cette manifestation pourra-t-elle se tenir sans violence cette fois? Depuis le début des blocus mi-septembre, 800 policiers et gendarmes ont été blessés, de même que plus de 200 lycéens. L'IGPN, la police des polices, a ouvert 24 enquêtes pour des blessures de manifestants. Et pour la prochaine grande mobilisation, aucune consigne de retenue n'a été donnée. Patrice Faure, le préfet de police de Paris.
2: Il n'y a aucune consigne particulière de retenue puisque en fait nous respectons la loi et le cadre légal d'utilisation de la force. La force, elle est juste proportionnée. Effectivement, je sens bien qu'on cesse de dire il y a de la retenue, on demande, etc. Non, en fait il y a la proportionnalité, c'est tout, de la proportionnalité. Et c'est pour ça qu'hier, typiquement, on a utilisé l'engin lanceur d'eau. Parce que, alors maintenant, on critique parfois le lanceur d'eau, sauf que en fait, contre des jets de pavés, des cheminées qui tombent des toits, lancer de l'eau, je trouve que c'est très proportionné et c'est très efficace pour disperser ou éloigner et permettre la manœuvre.
23: Patrice Faure au micro RTL de Cindy Hubert. Notez que selon les derniers chiffres du ministère de l'Intérieur, plus de 6800 personnes, dont 86% de mineurs, ont été placées en garde à vue depuis le début du mouvement.
0: Un mouvement que les stars françaises suivent de près.
23: On a vu les messages de l'influenceuse Léna Situation, la chanteuse Théodora ou la comédienne Adèle Exarchopoulos par exemple. Mais il y a aussi un soutien de taille, si vous me permettez, celui du basketteur français Victor Wembanyama. À 22 ans, la star des Spurs n'a pas oublié ses années au lycée à Nanterre, aux portes de Paris. Et son message n'est pas passé inaperçu, Mathis Lang.
3: Les grilles du lycée s'ouvrent, Aymen, sac sur les épaules, sort de cours. Ils ont repris jeudi après des jours de blocage. Comme beaucoup de ses camarades, l'élève de première est tombé sur la vidéo de Victor Wembanyama.
4: Je l'ai vu sur TikTok.
5: On peut la regarder ensemble rapidement?
21: En réalité, je suis content que les lycéens et les gens généraux se fassent entendre. Parce que moi je les entends et je les soutiens.
5: Bon là clairement il y a un ancien lycéen d'ici devenu une star qui vous apporte son soutien.
4: C'est un porte-parole un peu, c'est quelqu'un qui est connu.
3: Connu notamment sur les réseaux sociaux, il a des millions d'abonnés, constate sur son téléphone Anaïs. Une véritable caisse de résonance pour le mouvement des lycées.
26: Ça permet d'avoir plus de visibilité, par exemple des personnes qui n'étaient pas forcément d'accord avec les blocus qui le suivaient, bah ils peuvent peut-être changer d'avis.
3: Un moyen aussi de mettre en avant les élèves de banlieue, trop souvent oubliés selon ces jeunes.
27: On est tellement défavorisés par rapport au lycée en région parisienne.
28: Il a vécu ce que nous on a vécu.
27: C'est comme s'il se rappelait d'où il venait.
3: Et au-delà des mots, nombreux sont ceux qui espèrent que la star poussera son engagement plus loin en venant à leur rencontre dans leur lycée.
23: Un reportage à Nanterre de Mathis Lang.
0: 6h36, un groupe bien connu de l'électroménager en France, l'entreprise Seb, mise en demeure d'arrêter le recours aux polluants éternels dans ses produits.
23: Oui, trois associations écologistes ont écrit à la direction du groupe pour lui demander d'identifier les risques liés à l'utilisation de ces PFAS, d'en planifier l'arrêt et de préparer la reconversion des usines et des emplois impactés comme le prévoit la loi. Emma Feilleux est juriste pour l'association Notre Affaire à Tous.
29: Le groupe Seb ne cartographie pas, il n'identifie pas les risques liés à l'utilisation de PFAS, ces fameux polluants éternels dans ses activités de production, par exemple d'ustensiles de cuisine, de poêles, etc. Et donc, il ne prévoit pas de mesures de prévention ou d'atténuation de ces risques posés pour l'environnement, pour la santé des personnes, qu'ils soient travailleurs, riverains, consommateurs, etc. On demande à Seb de planifier un arrêt de l'utilisation des substances PFAS dans ses activités et de planifier dans le même temps une transition juste, c'est-à-dire de mettre en place les conditions pour qu'il y ait une reconversion des emplois qui seraient impactés par cet arrêt de l'utilisation des PFAS sur site et avec les mêmes niveaux d'avantages.
23: Emma Feilleux, jointe par Nathan Bocard. De son côté, Seb indique à RTL examiner cette mise en demeure et assure, je cite, « exercer ses activités dans le strict respect des réglementations ». Nouvelle mobilisation ce week-end contre l'A69. Le chantier de cette autoroute doit pourtant s'achever la semaine prochaine. Ce bras de route qui relie Toulouse à Castres doit être mis en service la première semaine de novembre.
0: Fanny, les sports, le football et la Ligue 1 qui a repris hier soir.
23: Et sixième journée et victoire de buts à 1 de Lens sur l'Olympique lyonnais. L'OL qui a réduit le score à la 85e minute. Mais pour l'entraîneur lyonnais Paolo Fonseca, c'est la première mi-temps qui a coûté cher à son équipe.
6: On a donné 45 minutes à Lens. Après, on a parlé à la mi-temps. Je pense qu'il était différent le deuxième temps. Mais je pense que l'équipe a se battre jusqu'à la fin. On a avoué des opportunités. Mais le principal est qu'on a donné 45 minutes.
23: Paolo Fonseca au micro RTL de Samuel Duhamel. Aujourd'hui, 17h15, Lille-Le Havre. Et à 20h45, le multiplex, Lorient-Paris FC, Monaco-Toulouse, Brest-Angers et Paris-Saint-Germain-Le Mans. Un petit mot de judo. Les championnats du monde se poursuivent à Bakou, en Azerbaïdjan. Hier, Kayla Issoufi a apporté sa première médaille d'argent au clan tricolore chez les moins de 78 kilos.
0: C'est bien noté. Merci, Fanny. Actualité à retrouver dès maintenant. C'est tout simple en cliquant sur notre site RTL.fr. Faire le temps du jour, la météo, Valérie, ça flotte chez Denis dans le Jura et ça flotte et il a 9 degrés là seulement ce matin.
7: Oui, la dégradation d'hier continue sa route vers le sud, alors elle s'étend actuellement de la Charente-Maritime et du nord de l'Aquitaine jusqu'à l'Alsace et à la Franche-Comté. C'est précisément sur les régions du nord-est que les pluies sont les plus abondantes. Bon, pour autant, ça va filer rapidement puisque la dégradation va continuer de glisser vers le sud du pays au fil des heures, tout en perdant en intensité. À l'avant de tout cela, près de la Méditerranée, la journée sera bien ensoleillée. Pour le moment, c'est nuageux, mais le Mistral et la tramontane vont dégager tous ces nuages. Et puis à l'arrière de la dégradation, le panel classique, le ciel variable, des passages nuageux bien denses, des éclaircies assez timides et quelques petites averses locales qui vont persister pratiquement toute la journée au nord de la Seine. 15 degrés attendus à Belfort cet après-midi, 17 à Paris, à Mâcon, à Alençon, 18 à Limoges, 19 degrés à Poitiers, Grenoble, 22 degrés à Gap, 24 degrés à Nîmes. Et on a posé la question aux auditeurs, savoir quel était leur plus beau souvenir, leur plus vieux souvenir d'RTL. Donc il y a Christophe qui dit que lui, il écoutait les petits matin de Maurice Favière, donc ça remonte à un petit moment, ou encore Aude Emmanuel, pour elle c'est la cuisine de sa grand-mère, elle y faisait des gâteaux, elle écoutait RTL.
0: Ah, formidable, vos messages bien sûr, la page Facebook de l'émission, on a Christian qui est connecté depuis Clisson, et il a un ciel dégagé.
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0: Elle était bien cette météo de Valérie Quintin pour le jour de son anniversaire, parce que Valérie Quintin à la radio, ça peut aussi donner ceci, parfois, des choses un peu bizarres du Quintin, quoi.
7: Alors moi, quand je tiens un truc, je suis un peu comme une murène. Je lâche pas. Si ça veut fuir, je serre encore un petit peu plus fort. Alors, dans les deux tiers sud, donc ça fait quand même une très très grosse partie.
8: Mais comment s'appellent les habitants de Pontgouin?
0: Vous allez
7: les
0: Pontgouin.
8: Les gonipontins.
7: Ah, ça n'a rien à voir.
0: Pardon, la météo du jour, donc beaucoup de brouillard.
7: Oui. Oh là là, ça va être trop. Quelques pluies ici ou là, je vais tousser.
0: Pardon. Au moins on est prévenu.
7: Côté, il y a mes potes les ânes. Alors eux je les
0: parce que vous avez
7: alors,
0: des potes, après vous. Ils
7: sont... Ouais, j'ai des potes, c'est des ânes. Bah, vous êtes bien placés, non? Pardon. Oreille absolue, monsieur, hein. Chacun son truc.
0: Voilà, tout est possible, c'est Valérie Quintin, c'est le bonheur absolu.
7: C'est horrible.
0: Tous les week-ends. C'était un petit cadeau comme ça au passage. Tout va bien, gardez le sourire, 6h41.
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11: 12 000 étudiants en congé forcé. Pour la première fois dans l'histoire de l'université, la faculté de Nanterre est fermée jusqu'à nouvel ordre par le recteur Pierre Grappin. Il y a eu hier de nouvelles violences, un professeur expulsé de son amphithéâtre et comme de réaction en réaction, les extrémistes du mouvement Occident veulent en découdre avec les enragés de Daniel Cohn-Bendit. Comme par ailleurs, c'est le trimestre des examens, le recteur

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10: Merci de nous rejoindre, 7h moins le quart tous les samedis matins sur RTL. C'est notre coup de cœur sur ces Français engagés qui se bougent pour les autres et même trouvent des solutions. Bonjour Antoine Léris.
11: Bonjour Stéphane, bonjour à toutes et à tous.
10: Aujourd'hui, la France s'engage, Antoine, avec la Fédération 100% en dynamique.
11: Ouais, qui est un réseau national d'entraide pour accompagner les jeunes handicapés dans leurs études et leur insertion professionnelle. Un mouvement par les jeunes et pour les jeunes. Et vu l'actualité, je me suis dit que c'était peut-être le bon moment d'en parler.
10: Et en quoi ça consiste, Antoine, ce réseau d'entraide?
11: Ouais, c'est ce que j'ai demandé à sa porte-parole, Gaëlle Vitali-Derrien. L'idée d'en dynamique, en fait, c'est qu'il existe des problématiques spécifiques quand on est jeune et en situation de handicap.
12: Oui, et en fait, de ces deux composantes émerge quelque chose d'un peu inédit. En fait, il y a des problématiques spécifiques d'insertion professionnelle avec le handicap ou d'études avec le handicap, de découverte de la vie affective avec le handicap. On a quelque chose à dire qui est unique. Et il faut que ça vienne de nous pour faire en sorte que tout ce qui va être dispositif à destination de la jeunesse embarque ces problématiques handicap et tous les dispositifs handicap embarquent les problématiques jeunesse parce que on aura pu porter la voix des jeunes handis.
11: Et ça, c'est très important pour l'association. Personne ne connaît mieux la situation des jeunes handicapés que les jeunes handicapés eux-mêmes. Et donc, personne n'est mieux à même d'en parler.
10: Mais quelles sont ces difficultés que rencontrent ces jeunes?
11: Juste un exemple. Un jeune en situation de handicap qui veut aller étudier dans une autre ville, il doit trouver un médecin sur place, il doit déménager son dossier MDPH, trouver un logement adapté, apprendre à se débrouiller sans sa famille, etc., etc., etc. La mission d'En Dynamique, en fait, c'est de permettre à ces jeunes de prendre le pouvoir sur leur vie, et pour ça ils ont une arme secrète, l'entraide.
12: Nous, entre pairs, on est les mieux placés pour connaître nos problématiques et trouver des solutions. En fait, chaque petite problématique couplée avec le handicap va devenir plus grande. Et donc, ça veut dire qu'on va avoir besoin d'aide pour surpasser ces obstacles. Et cette aide, en fait, elle va venir des pairs parce que on aura toutes et tous constitué des techniques pour avancer dans nos vies et les mettre en commun, ça va faire qu'on va aller plus loin ensemble.
11: Ouais, partager son expérience et trucs et astuces pour surmonter les difficultés, c'est essentiel pour ces jeunes qui doivent se battre au quotidien.
10: Au quotidien, justement, comment l'association aide ces jeunes?
11: Et elle propose des bourses, du mentorat, du tutorat, un programme de suivi pour l'insertion professionnelle et 3 fois par an, des rencontres nationales qui

0: permettent à ces jeunes handicapés de vivre ensemble un moment simplement joyeux.
1: Les retours qu'on a des jeunes, c'est vraiment bluffant. Ça donne une perspective parce que, en tant que jeune handi, on a l'impression d'être seul. Et finalement, quand on voit d'autres personnes, on se rend compte qu'on est plusieurs et que ces problématiques-là, en fait, d'autres personnes ont trouvé des solutions. Donc, ça met en perspective, ça donne des atouts pour gérer son quotidien et ça permet aussi de comprendre notre environnement et d'arriver à le transformer ensuite nous-mêmes.
0: Ouais, les prochaines rencontres nationales, c'est dans un mois, 7 et 8 novembre à l'EM Normandie de Clichy. N'hésitez pas à vous inscrire. Soit vous avez besoin d'aide ou soit vous avez envie d'aider.
2: Merci beaucoup Antoine Léris, Fédération 100% en dynamique. Vous avez toutes les infos disponibles dès maintenant sur le site fondationlafranceengage.org. René, à 7 degrés seulement dans le Jura ce matin. Merci de vos infos sur la page Facebook de l'émission. Tiens, notre rendez-vous connecté, notre univers, notre quotidien avec les écrans, c'est Benjamin Huc qui nous rejoint, qui nous guide, qui nous explique, qui nous alerte. Bonjour Benjamin.
3: Bonjour Stéphane, bonjour à tous.
2: Alors on va s'arrêter sur une nouveauté depuis cet été. On l'a remarqué lorsqu'on fait une recherche sur Internet. Eh bien Google utilise l'intelligence artificielle pour répondre à nos questions. Alors on obtient une réponse toute rédigée avant les liens habituels vers les sites Internet. C'est très pratique hein, Benjamin. Mais peut-on vraiment se fier à ces réponses?
3: Eh bien, pas les yeux fermés. Hein. Alors oui, pour comprendre rapidement un sujet, c'est très pratique. Hein. L'IA de Google va chercher les informations sur plusieurs sites et vous en fait un résumé prêt à l'emploi. Mais le problème, c'est que l'intelligence artificielle peut aussi se tromper. Même si les modèles s'améliorent, l'IA peut mélanger des informations, mal interpréter un article ou reprendre des éléments dépassés. C'est notamment le cas pour des recherches administratives, par exemple, qui peuvent conduire Google à mélanger plusieurs dispositifs parce que les conditions évoluent régulièrement. Et l'autre problème, c'est que l'IA vous répond toujours avec beaucoup d'aplomb, beaucoup d'assurance, même quand elle raconte n'importe quoi, parce qu'elle n'est pas conçue pour dire quand elle ne sait pas, et ça, les internautes non avertis vont absorber ces erreurs de façon totalement passive.
2: Et cette évolution de Google change profondément notre manière de nous informer.
3: Oui, parce qu'avant, quand on cherchait une information, on consultait plusieurs sites pour comparer des réponses et confronter les points de vue. Aujourd'hui, les internautes cliquent deux fois moins sur les liens classiques quand Google propose un résumé IA, et à force de nous contenter de ces réponses toutes faites, on risque de perdre le réflexe de remettre en question les informations, avec à terme un risque pour notre capacité à nous forger notre propre opinion.
2: Alors vous parliez de réflexes, Benjamin, quels sont-ils justement à adopter?
3: Eh bien d'abord, repérer la mention aperçu IA au-dessus d'une réponse de Google, c'est le signe qu'elle a été générée par une machine. Mais surtout, ne vous contentez pas de ce résumé, prenez le réflexe de cliquer sur les liens qui l'accompagnent pour consulter directement les sites à l'origine des informations.
2: Et continuer à cliquer, c'est aussi important pour les médias.
3: Oui, comme les internautes cliquent beaucoup moins, les sites d'information perdent beaucoup de visiteurs. Les derniers chiffres sont très mauvais. L'audience des médias français a chuté de plus de 20% en moyenne au mois de septembre. Certains sites de grands quotidiens ont perdu jusqu'à 40% de leur fréquentation. Alors tout n'est pas imputable à l'IA, mais ça y contribue fortement.
2: Et du coup, c'est quoi le risque?
3: Eh bien, si les médias perdent leurs lecteurs et leurs revenus, ils auront moins de moyens pour faire leur travail, pour enquêter, interroger des témoins, vérifier des informations. Et ça, c'est un vrai problème pour notre démocratie, parce que pour se forger une opinion, encore faut-il avoir accès à des informations fiable et à des points de vue différents.
2: La règle d'or numérique, c'est donc le samedi matin sur RTL. Merci Benjamin Huc. 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Tiens, 6h51, on va chez vous, c'est RTL chez vous du lundi au dimanche. Vous le savez, on plonge dans votre quotidien, nous venons à votre rencontre. Et aujourd'hui, à l'occasion des 60 ans de RTL, ça fait 60 ans que Radio Luxembourg est devenue RTL. Nous sommes au cœur de 60 heures d'émissions spéciales. On est en direct de Belfort, c'est une ville où on écoute en proportion le plus RTL dans notre pays. C'est pas rien quand même, c'est Antoine Decarre, notre globetrotteur, qui est avec les auditeurs, les Belfortins.
4: Oui, les Belfortins ici en Franche-Comté, sur le territoire de Belfort. Alors, je me balade dans la ville depuis ce matin et j'ai vu de la lumière dans un restaurant. Ce restaurant s'appelle Chez Céline. Je suis entré et puis j'ai trouvé Céline. Bonjour Céline.
5: Bonjour.
4: Bon, on est dans votre cuisine parce que vous travaillez déjà dès ce matin.
5: C'est ça, ouais, on prépare la mise en place.
4: Expliquez-moi, vous avez quel âge déjà?
5: Alors, j'ai 37 ans.
4: Vous avez ouvert votre restaurant depuis combien de temps?
5: À peu près 2 ans.
4: Et ici, quand vous travaillez, qu'est-ce que vous écoutez?
5: J'écoute RTL.
4: Comment vous écoutez RTL? Expliquez-moi, de votre téléphone, un poste, comment vous faites?
5: Alors j'ai ma cuisinière qui a ramené une radio qu'elle a trouvée en brocante et du coup elle a branché RTL. Je connaissais mais j'étais pas auditrice et du coup on écoute du matin jusqu'au soir presque.
4: Donc vous êtes une nouvelle auditrice vous ?
5: C'est ça, oui.
4: Quels sont vos... Ah oui, c'est ça le poste, pardon, je le vois là, je le vois, c'est un vieux poste avec une grande antenne là, réglée sur la FM. Alors ici, je crois que c'est 103, alors c'est pas très précis, mais bon, il faut jouer, hein. C'est comme sur les vieux
5: c'est
4: postes.
5: Ça.
4: Qu'est-ce que vous écoutez, vous, sur RTL ?
5: Alors, moi j'arrive à 13h, donc j'écoute Jean-Alphonse, j'écoute Laurent Deutsch et j'écoute les grosses têtes que j'adore.
4: Et vous découvrez donc la radio depuis peu ?
5: Ben c'est ça, je connaissais l'émission, on va dire, parce qu'elle est connue, les grosses têtes en tout cas. Et aujourd'hui, ben, j'adore, moi je me marre toute l'après-midi dans la cuisine. Quoi.
4: Bon, et c'est aussi un sujet de discussion avec votre autre cuisinière ?
5: Ben c'est ça, quand on se chevauche, parce qu'elle commence le matin, donc elle écoute dès le matin les émissions. Quand on se retrouve à 13h, ouais, 14h, 15h30, ben on se marre toutes les deux. Quoi.
4: Bon, ça crée du lien, vous avez un sujet de discussion.
5: Mais c'est ça, et on se raconte le lendemain, je dis oh là là, il y a un qui a fait le résumé. Mais c'était trop marrant, tu te rends pas compte, tout ça, donc voilà.
4: Bon, si votre émission préférée, ce sont les grosses têtes, quelle est votre grosse tête préférée, vous ?
5: C'est dur, mais j'adore Caroline Diamant.
4: Caroline Diamant ?
5: Oui.
4: Pourquoi ?
5: Ah, elle est marrante, elle a de la répartie, c'est top. Bon,
4: voilà, en tout cas, RTL dans le quotidien, en cuisine, toute l'après-midi, on en parle avec la cuisinière, les clients, et voilà, RTL au cœur de la vie des Belfortins.
2: 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Il a des petits cadeaux pour vous, allez à sa rencontre dans les rues ce matin, n'hésitez pas, il est là pour vous jusqu'à 9h15.
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20: Bonjour Jean Lassalle, qu'est-ce qui vous amène ?
21: La Fashion Week.
20: En effet, c'est la Fashion Week à Paris. Jusqu'à ce soir, elle se terminera avec le défilé Louis Vuitton à 18h30. Mais je ne savais pas que vous vous intéressiez à la mode.
21: Moi non plus.
20: Ça se voit pas.
21: Moi non plus. J'étais juste de passage à la capitale pour jouer mon spectacle à la convention annuelle des représentants Cochonou.
20: Ah, bah c'est vrai que vous faites du one-man show.
21: Du one-man show.
20: Tout à fait.
21: En effet. Et je me promenais dans Paris. J'ai croisé une espèce d'olibrius qui m'a dit que j'avais un look incroyable. Il m'a dit qu'il s'appelait Rico Vance.
20: Ah non, Rico Wentz.
21: Ah ouais.
20: Et c'est le créateur de mode ultra branché du moment. Hein. Vous étiez habillé comment ?
21: Mais comme d'habitude.
20: Oui.
21: J'avais mes chaussures de randonnée Décathlon. Mon vieux jean troué que j'ai acheté chez Pantashop à Pau en 1987. Ma veste de pêcheur avec plein de poches. Et mon t-shirt, je peux pas, j'ai apéro.
20: Et ça, ça lui a plu.
21: Ça lui a tellement plu qu'il m'a demandé de participer à son défilé bout du corps.
20: Ben, ça se refuse pas, ça, hein. Vous avez accepté, j'espère.
21: Ben oui, j'avais que ça à faire.
20: Oui.
21: Et bien m'en a pris. Car dès le lendemain, j'ai eu un article dans Vanity Fair.
20: Ah!
21: Mais j'ai rien compris de ce qu'il racontait.
20: Bon, ben, lisez-le moi, je vais vous le traduire.
21: Jean Lassalle.
20: Oui.
21: Fait le buzz avec son look full néo-rural.
20: Oui.
21: Qui fait bouger les lignes du normcore pastoral twisté. Par une silhouette oversized.
20: Ah oui.
21: Qui vient challenger les codes du quiet luxueux.
20: Mm-hmm.
21: Ça ne veut rien dire, bout du compte.
20: Alors, je vous le confirme, ça ne veut rien dire. Mais vous allez sans doute avoir des propositions après ça.
21: En effet, ça commence à tomber. Ce matin, j'ai eu un coup de fil de Balenciaga. Qui voulait travailler avec moi. Mais je leur ai répondu que j'y connaissais rien aux voitures italiennes. Je suis français. Je roule français, bout du corps.
2: Laurent Gérard, pour les amateurs, il y a les replays, hein. 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Il est 7h.
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2: Et à 7h, c'est Antoine Cavallero qui vous informe. Bonjour Antoine.
22: Bonjour Stéphane, bonjour à tous.
2: À la une, qui sont les 3000 profs mobilisés ?
22: Tirés du chapeau du ministre de l'Éducation, 3000 enseignants remplaçants envoyés dans les lycées qui en ont besoin. RTL a pu s'entretenir avec une de ses profs appelée à la rescousse. Dans ce journal également, la primaire social-démocrate victime d'une cyberattaque, le vote prolongé jusqu'à demain soir. Donald Trump qui signe un accord surprise avec Vladimir Poutine sur le diesel. Le président américain veut faire baisser les prix. Et puis tous les sports, la victoire 2-1 de Lens face à Lyon hier soir en Ligue 1 de foot, mais aussi un gymnase inclusif, un gymnase pour les sportifs handicapés en Bretagne.
2: Bienvenue à vous tous, on les appelle les TZR.
22: Les professeurs titulaires sur zone de remplacement. Et derrière cet acronyme du ministère de l'Éducation, des hommes, des femmes et peut-être un début de solution à la crise lycéenne. Le ministre Édouard Geffray veut déployer 3000 TZR dans les établissements en manque de profs. Plus de 500 sont en situation critique. Alors, qui sont ces profs remplaçants qu'on n'entend jamais ou presque ? Vincent Serrano s'est entretenu avec Maude, TZR basée à Limoges.
23: À 38 ans, Maude s'estime chanceuse. Elle a appris mi-juillet qu'elle allait enseigner l'histoire-géographie toute l'année et dans un seul établissement.
24: C'était à 20 minutes de chez moi. Il y a des années, c'était à plus d'1h45 de mon domicile. Et les deux établissements entre eux étaient éloignés de 40 minutes également. Largement plus de 10 heures sur la route à ce moment-là.
23: Par semaine, loin d'être remboursée en intégralité pour des remplacements, parfois d'un mois à peine, et le reste du temps à attendre que le téléphone sonne.
24: L'année dernière, je n'ai pas eu d'affectation, alors un peu plus d'un an, je crois. On est payé. Par contre, le TZR doit être prêt en 48 heures, en tout cas, à aller prendre des élèves. Donc, on se met au point sur les programmes et on a un établissement de rattachement. On peut être amené aussi à travailler, à faire du soutien auprès des élèves.
23: Et l'impossibilité de se projeter. Et
24: j'arrive à 2000 euros. Toujours dans le flou, le fantôme de la salle des profs, c'est très, très angoissant. Voilà, avec une nounou qui comprenait pas forcément, fallait que je l'explique les règles du jeu tout le temps. Compliqué. On n'a pas choisi ce statut, on le subit.
23: Cela fait 10 ans qu'elle demande sans succès un poste fixe dans des dizaines de communes autour de chez elle.
22: Le portrait de Maud brossé par Vincent Serrano pour RTL. Le gouvernement se félicite, en tout cas, je cite, d'une nette décélération du mouvement avec 96% des lycées ouverts hier. Attention tout de même, les lycéens promettent une nouvelle journée de manifestation, ce sera mardi.
2: La politique, Antoine, le premier tour de la primaire social-démocrate devait se terminer ce soir. Finalement, le vote est prolongé jusqu'à demain, 18h.
22: 140 000 électeurs ont commencé hier à départager, notamment Raphaël Glucksmann, Olivier Faure ou Ségolène Royal. Oui, mais voilà, Arthur Bélier, une cyberattaque a considérablement ralenti le scrutin. On le rappelle, 100% électronique.
0: Oui, journée pénible, souffle un cadre du PS après avoir passé des heures à tenter de rétablir le système de vote, saturé dès le matin par une cyberattaque. Si bien qu'à 19h hier soir, seulement 20 000 personnes sur les 140 000 inscrits avaient pu voter avant que le système ne finisse par revenir à la normale. L'intégrité du vote n'a pas été compromise, assure l'organisation. Mais tout de même, Matignon a saisi l'agence de l'État en charge de la cybersécurité sans qu'une piste sur l'origine de l'attaque n'ait pour le moment été esquissée. Reste que les organisateurs ont décidé de rallonger d'une journée le scrutin. Le résultat du vote est désormais attendu non plus ce soir, mais dimanche, un peu après 18h. Je n'en reviens pas, jusqu'au bout, ça sera une purge cette primaire, se lamente un soutien de Raphaël Glucksmann. On est serein maintenant, confie lui un membre de la direction socialiste, mais honnêtement, ce n'est pas drôle et menaçant pour nos démocraties.
22: Arthur Bélier du service politique de RTL. Le Parti Socialiste qui sera attendu au tournant sur le budget 2027. Hier, le texte a été rejeté en commission. Un premier revers pour le gouvernement. Alors que le projet de loi de finances doit arriver mardi dans l'hémicycle.
2: À l'information de la nuit à l'étranger, c'est un deal Trump-Poutine sur le diesel russe.
22: Annoncé à la surprise générale par le président américain. Il se félicite d'avoir négocié des livraisons massives de gazole raffiné en Russie à destination des marchés américains et mondiaux. Il espère une baisse des prix d'ici les élections de mi-mandat le mois prochain. Arnaud Touche, vous êtes le correspondant de RTL à New York. Donald Trump est fier de lui.
1: Oui, et le président des États-Unis n'a pas manqué de le dire haut et fort à la tribune hier soir lors d'un meeting à Syracuse dans l'État de New York.
3: Au fait, aujourd'hui, la Russie a accepté de nous envoyer des millions et des millions de barils de pétrole et c'est du diesel. C'est exactement ce dont nous avons vraiment besoin.
1: Avant de quitter la Maison Blanche, il avait déjà annoncé fièrement cet accord à la presse et vivement remercié le président Vladimir Poutine. Concrètement, la Russie va fournir immédiatement 300 000 tonnes de diesel au marché américain et mondial, 500 000 tonnes supplémentaires en novembre, puis 1 million dans la foulée, a détaillé Donald Trump. Un accord annoncé alors même que des discussions entre Américains et Ukrainiens pour mettre fin à la guerre en Ukraine se déroulent en ce moment même à Miami. Cette annonce a immédiatement provoqué la colère du président ukrainien. Volodymyr Zelensky dénonce une décision injuste et malhonnête et estime qu'elle permettra à la Russie de financer davantage sa guerre.
22: Arnaud Touche, correspondant de RTL aux États-Unis. On n'en sait plus sur les intentions du copilote de Fly Dubai. Selon l'enquête des Émirats Arabes Unis, ce ressortissant omanais avait bien pour projet de prendre le contrôle de l'avion et de mener une attaque suicide contre l'aéroport de Tel Aviv. Le 30 septembre dernier, il avait attaqué le pilote à l'arme blanche en plein vol. Il avait fort heureusement été stoppé grâce au courage du pilote et des passagers. L'avion s'était posé en urgence sur un tarmac d'Arabie Saoudite.
2: 7h06, le football et Lens qui renoue avec la victoire.
22: La première depuis l'arrivée du nouvel entraîneur Yannick Cahuzac. Les Lensois ont dominé hier soir Lyon 2-1. À Bollard, Sotoka et Udol ont marqué. Ralis Mera a réduit le score en fin de match pour les Lyonnais. Ce samedi, Lille reçoit Le Havre à 17h15. 20h45, c'est le multiplex de cette sixième journée de Ligue 1. PSG face au Mans, Monaco contre Toulouse, Lorient joue le Paris FC, Brest accueille Angers.
2: Et puis ce matin, nous voulions vous rappeler des souvenirs fin d'été 2024 Jeux paralympiques.
4: C'est voilà, Aurélie,
5: le premier titre paralympique,
4: c'est historique.
5: D'Aurélie Aubert,
4: c'est historique. Et dans ces moments-là, on pense à tout le staff aussi, évidemment.
22: Et oui, souvenez-vous, le sacre d'Aurélie Aubert, championne paralympique de boccia. Un gymnase va porter son nom. Il vient de sortir de terre en Ille-et-Vilaine, une salle inclusive pour accueillir les sportifs en situation de handicap. Reportage de Philippe Audouin à Bain-de-Bretagne.
6: Ascenseur, douche et vestiaire adaptés, dégagement important autour du terrain où le sol est spécialement conçu pour résister au frottement des fauteuils roulants. La salle Aurélie Aubert a été pensée pour faciliter la pratique handisport dans de multiples disciplines. Un gymnase tout neuf dont Philippe Améon, l'actuel adjoint au sport de la mairie de Bain-de-Bretagne, est convaincu de la nécessité.
7: On est un peu en retard là-dessus. Ça fait des années qu'on a, on voulait avoir ces jeux à Paris. On voulait mettre de, faire de l'inclusion. On en parle tout le temps au quotidien de l'inclusion. Mais on n'avait pas les équipements adéquats. Donc on se doit de continuer à développer ce qui a été fait à Paris et d'être, et de véhiculer ça sur notre territoire, sur notre commune et même plus loin, hein, sur l'intercommunalité autour de Bain-de-Bretagne.
6: L'inauguration de la salle Aurélie Aubert aura lieu le samedi 21 novembre en présence de la championne olympique de boccia.
22: Reportage RTL de Philippe Audouin. Et puis je vous signale cette information confirmée par RTL. Jean-Jacques Goldman était hier soir à la Plénitude Arena de Nanterre. Il a assisté dans la plus grande discrétion au concert de Céline Dion. Il ne l'avait pas encore vu sur scène depuis le début de cette résidence parisienne. Il est allé saluer la star québécoise dans sa loge avant le concert.
9: Dernier concert de Céline Dion pour l'acte 1, puisqu'elle revient au mois de mai de l'année prochaine. Ce sera la semaine prochaine, justement. Je dis ça, je dis rien, mais demain matin, à partir de 6h, on va faire gagner des places pour les derniers concerts
22: mais non.
9: de Céline Dion.
22: Encore
9: si, absolument.
22: Donc la valise plus les places.
9: Ah, c'est un week-end
22: le
9: de
22: week-end.
9: Fête. Week-end de fête, 60 ans, c'est pas rien pour votre radio, pour RTL. Merci Antoine, RTL.fr, l'actualité. Avis aux amateurs de course, il y a Quintet Plus. Cet après-midi, vous pouvez compter sur Dominique Cordier, les pronostics RTL pour vous guider. Bonjour Dominique.
25: Bonjour Stéphane, bonjour. Bonjour à tous, nous prenons le chemin de Caen cet après-midi pour le Quintet, pour une course au trot, le prix de la ville de Caen, longue de 2450 mètres, avec des chevaudages que l'on connaît bien, à commencer par le plus riche de la course, il rend 25 mètres, il s'appelle Captain du Liamon, Captain du Liamon qui porte le numéro 18 et qui se présente ici, plaqué les quatre pieds, c'est une très belle chance. Attention à l'outsider de RTL, le numéro 9, Knock on Wood. On ne tiendra pas compte de ses mauvaises performances récentes. Il a été préparé en vue de cet engagement. Je vous livre ma sélection, Stéphane, avec en tête le numéro 18, Captain du Liamon, que je place devant le 4, Caline du Locher, le 11, Jamais, le 2, Cassia, le 3, Corona de la Doue, le 9, Knock on Wood, et enfin le numéro 15, Igan de Caponnet, le 18, le 4, le 11, le 2, le 3, le 9 et enfin le 15 pour un départ Stéphane à 15h15.
2: Rendez-vous est pris 15h15, quintet de l'après-midi, pronostic de Dominique Cordier accessible dès maintenant. Vous cliquez RTL.fr, pile 7h10. Tiens, regard sur la météo de notre samedi. Pas trop mal, non?
26: Il y a une dégradation qui traverse le pays, mais enfin elle le fait assez lentement. Les pluies sont pas trop soutenues. Avant et après, on peut espérer des éclaircies. Alors pour l'instant, on retrouve les pluies entre la Charente-Maritime, le nord de l'Aquitaine, l'Alsace et la Franche-Comté. C'est précisément entre l'Alsace et le Jura d'ailleurs que les pluies sont les plus soutenues. Et donc cette dégradation va peu à peu glisser. On la retrouvera cet après-midi entre l'Aquitaine et les Alpes. À l'avant, le ciel va bien se dégager près de la Méditerranée. Il y a pas mal de nuages pour le moment, mais le Mistral et la Tramontane vont se lever, écartant donc tous ces nuages. Et puis à l'arrière de la dégradation, le long des frontières du Nord, vers les Hauts-de-France, le bassin parisien, la Normandie, la Bretagne, les Pays de Loire, la Touraine aussi, on va patienter un petit peu, mais les nuages devraient alterner avec des éclaircies pas trop vilaines, sachant qu'au nord de la Seine, on pourrait quand même garder quelques averses une grande partie de l'après-midi, mais ponctuelles. 16 degrés à Rouen aujourd'hui, 17 à Paris et Lyon, 18 pour Albi, 19 à Niort et à Tarbes, 21 degrés à Agen, 23 à Avignon, 24 degrés à Ajaccio. Et je continue avec les petits messages des auditeurs qui nous ont laissé...
2: Il y en a beaucoup, beaucoup. Hein.
26: Leur souvenir d'RTL. Alors Catherine, pour elle, c'était un disque, un 33 tours de Petula Clark qu'elle avait gagné avec la radio. Et puis il y a Frédéric qui est venu nous voir en 2023. Il avait assisté à la matinale avec nous après avoir vu le concert de Metallica. Aha. Et donc lui, c'est son plus gros souvenir d'RTL.
2: Les souvenirs d'RTL, 60 ans, c'est pas rien. Évidemment, vous partagez tout ça. C'est la page Facebook de l'émission. Il y a 13 degrés là au réveil à Brive-la-Gaillarde et c'est Philippe qui est connecté.
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9: 60 ans, ça n'est pas rien. 60 heures de programme exceptionnel. Ça fait 60 ans que Radio Luxembourg est devenue RTL. Donc depuis jeudi midi et jusqu'à ce soir minuit, ce sont 60 heures d'émission spéciale. RTL chez vous, on est à votre rencontre dans votre quotidien et nous sommes à Belfort ce matin. C'est la ville qui en proportion écoute le plus RTL dans notre pays. C'est Antoine Decarne qui est sur place et qui est dans un restaurant toujours avec Céline. Hein.
8: Alors, un restaurant ou plutôt une boulangerie parce que j'avais...
9: Eh ben, on vous a perdu dans la boulangerie, hein, du coup. Vous auriez dû rester dans le restaurant.
8: Dans une boulangerie.
9: Ah, ça y est.
8: Et donc, je suis arrivé et j'ai réussi à aller à l'arrière près du four et j'ai retrouvé le boulanger. Bonjour, monsieur.
10: Bonjour.
8: Quel est votre prénom ?
10: Ludovic.
8: Ludovic, vous m'avez dit, j'écoute RTL.
10: Oui, ça fait très très longtemps.
8: Depuis combien de temps vous avez ?
10: J'avais une dizaine d'années.
8: Ah oui, et vous avez quel âge aujourd'hui ?
10: Ben, j'en ai 60.
8: Comment vous écoutez RTL ici, dans votre labo ?
10: Du matin au soir. 4h à 19h à peu près.
8: Ah oui, ça fait beaucoup d'écoute ça. Et vous écoutez avec une tablette, un poste de radio?
10: Depuis quelques années, maintenant c'est sur une tablette.
8: Donc vous mettez ça dès que vous arrivez?
10: Oui, c'est ça.
8: Bon, parlez-nous hein, pour vous décrire de tout ce qu'on a autour. Là, il y a des viennoiseries en poussée. Qu'est-ce qu'on a comme viennoiserie ici?
10: Il y a du pain chocolat, du croissant, croissant amande, brioche, brioche chocolat. Carré amande, il y a un peu tout.
8: Je vous laisse imaginer l'odeur, ça sort du four, c'est tout juste exceptionnel.
26: Sortez, il faut sortir Antoine, il faut sortir tout de suite.
8: Non, parce que tout simplement je voulais vous demander, vous votre lien avec RTL, vous me disiez que c'était tout le temps. Est-ce que vous avez une émission préférée, un souvenir en particulier?
10: Dans le temps c'était plutôt les grosses têtes, oui, du temps de Philippe Bouvard.
8: La grande époque?
10: Oui.
8: Mais c'est toujours bien aujourd'hui avec Laurent Wauquiez.
10: Oui, mais j'ai quand même une préférence pour... C'est un vieux con qui parle.
8: Ah non, faut pas dire ça. Et puis surtout, vous me disiez que vous écoutez tôt le matin. On vous accompagne dans votre travail, vous apprenez l'actualité aussi en travaillant, c'est ça?
10: Toute la journée, on a de l'actualité, un peu de musique, et puis ben ça passe le temps surtout.
8: Voilà, tout ce dont on a besoin quand on travaille dur tôt le matin. Être accompagné par RTL ici à Belfort, c'est plein de témoignages. Hein.
9: Merci Antoine, on vous retrouve très très vite. RTL chez vous, donc dans un restaurant de Belfort, dans une boulangerie, sur le marché. Il va continuer comme ça à se balader notre globetrotter à la rencontre des auditeurs de RTL à Belfort. C'est RTL chez vous, c'est du lundi au dimanche, 60 ans, RTL c'est pas rien, et 7h14.
11: Aïe.
9: 60 ans, ça veut dire super valise pour vous. C'est la valise RTL, les amis. On espère que vous avez bien noté le montant divulgué tout à l'heure par Vincent Perrault. Elle a été gagnée chez Vincent à 4h45 ce matin. Il y avait plus de 15 000 euros. Elle a été décrochée en direct. Auditeur qui a été réveillé par Vincent qui croit.
26: C'est un bon réveil, ça.
9: Ouais, il lui a dit bonjour, c'est Vincent Perrault. Il a à peine répondu, il comprenait pas. Et après, RTL. Oh là, et puis après, vous avez le montant. Oui, absolument. Alors là, est-ce que vous avez bien noté le montant? Le nouveau de cette valise pour tenter de le décrocher. On va faire sonner quelque part chez vous. Vous êtes inscrit, évidemment. On va aller dans l'Allier ce matin. C'est parti. Ça sonne. C'est la première. Je crois qu'à 4, c'est perdu. On va dire que c'est la deuxième.
13: Oui.
9: Allons-y.
26: Faudrait décrocher, là.
9: Faudrait décrocher maintenant d'urgence.
13: Ah.
9: Allez, j'en laisse encore une parce que je suis trop sympa.
26: Ouais, allez.
9: Eh ben, c'était chez Sylvie, dans l'Allier, et elle a pas répondu, et s'est perdue ce matin en direct.
26: Si vous connaissez une Sylvie dans l'Allier.
9: Oh là là, on peut lui laisser un petit message, peut-être, hein. Je peux lui dire qu'elle a pas gagné, pas décroché la valise RTL. Que du coup, on va rajouter de l'argent, bien évidemment, pour la prochaine tentative. On en est à 6 060 euros et 60 centimes. On va rajouter de l'argent, je vais tout vous dire tout à l'heure. 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
9: Samedi matin, 7h19. Bonjour à tous ceux qui nous rejoignent. C'est notre instant ultra concernant. C'est le Conseil Conso, signé Johanna Chabaz. Bonjour Johanna.
31: Bonjour.
9: La semaine prochaine, c'est le début des Journées Nationales de la Réparation. Ça commencera ce jeudi. Événement pour encourager les personnes à réparer plutôt qu'acheter un produit neuf. Car deux choses, c'est mieux pour la planète et aussi pour le porte-monnaie.
31: Oui, malheureusement, ce réflexe de réparer n'est pas encore tout à fait là. Selon une dernière étude, 59% des Français choisissent parfois d'acheter neuf un objet qu'ils ont déjà et qu'ils pourraient réparer. En fait, ça vient souvent d'une méconnaissance. On pense que ça va coûter bien plus cher que la réalité. Il existe en France, depuis 2022, un bonus réparation. Si vous avez des vêtements abîmés, de l'électroménager en panne, vous pouvez avoir une remise sur le montant de la réparation. 50 euros pour un sèche-linge, 60 euros pour une télévision. Pour les textiles, c'est 15 euros pour changer un zip, 7 euros pour recoudre un trou. Le montant de l'aide est automatiquement déduit de votre facture, vous n'avez rien à faire. Faut juste aller chez un professionnel agréé. En moyenne, ça couvre quand même un quart du montant de la réparation. Ce n'est pas rien.
9: Alors Johanna, j'entends qu'il y a une aide, hein, mais c'est quand même contraignant. Faut trouver un réparateur, y aller. Et en plus, c'est parfois difficile de savoir si notre panne est vraiment réparable.
31: C'est vrai, il y a cette impression que c'est un processus plus long. Mais en fait, tout a été simplifié. Si vous tapez sur internet épargnonsnosressources.gouv.fr, vous allez tomber sur le site de l'ADEME, l'Agence de la transition écologique. Et sur la première page, vous allez trouver plein d'outils, notamment le diagnostiqueur de panne. Vous allez décrire votre problème et le site va vous proposer une solution, donc savoir si c'est réparable ou pas. Et vous avez même des tutos si vous voulez tenter de le faire vous-même. Mais surtout, il y a la page bonus réparation où là, vous trouvez tous les professionnels qui sont agréés à côté de chez vous avec leur adresse, numéro. C'est donc un processus rapide qui vous fait gagner de l'argent. Selon l'ADEME, en 10 ans, une famille peut économiser plus de 1900 euros juste en prolongeant la durée de vie de ces produits de 3 ans.
2: Ça c'est très bien, et si on doit acheter un nouveau produit quand même?
31: Alors ça arrive, hein, mais dans ce cas-là, je vous conseille de penser à long terme et d'acheter quelque chose qui va durer, que vous allez pouvoir réparer facilement à l'avenir. Vous savez, il y a sur les produits des indices de réparabilité ou de durabilité. Eh bien, vous avez aussi le baromètre SAV de Fnac Darty qui est encore plus complet. Vous le trouvez sur Internet. Pour les appareils de plein de marques différentes, il vous donne beaucoup plus d'informations, donc ces indices, mais aussi le coût des pièces détachées, leur disponibilité. Je vous rassure, vous n'avez pas à aller acheter vos produits chez Darty après. Vous pouvez commander chez Boulanger, But, Conforama, Leroy Merlin, mais vous avez plus d'informations. Et ne tombez pas dans le piège, un produit plus cher ne veut pas dire qu'il sera plus durable. On trouve de très bons appareils à des prix raisonnables.
2: Et nous savons tout, le conseil conso RTL, c'est Johanna Chabas et la conso en version longue le samedi. Vous le savez, après RTL Matin Week-end, c'est satisfait ou remboursé avec Flavie Flamand, Olivier Dover tout à l'heure pour les astuces, pour les infos, pour les conseils. 9h15, 10h. Allez, on va se promener. Tiens, si on allait à Belfort, Jean-Sébastien, justement, c'est notre destination de RTL chez vous à l'occasion des 60 ans de RTL. Belfort qui s'imposait pour cette balade du samedi. Hein.
0: La préfecture du plus petit département de France. Une ville riche d'une histoire de 7 siècles mouvementée. Belfort est né en mai 1307, lorsque les comtes de Bourgogne ont accordé aux bourgeois du coin des Libertés, pour récupérer de l'argent quand même. Hein. La ville fut tour à tour boulonnée entre les Habsbourg et les princes allemands. Et puis ensuite, on y a vu passer les Suédois, les Autrichiens, bien sûr les Français. Tout ce petit monde vient aujourd'hui en touriste découvrir une ville qui est plutôt pimpante.
1: Pimpante, Belfort, c'est quand même pas exactement l'image qu'on en a.
0: Enfin, je pourrais ajouter fringante, gaie. Élégante.
1: D'accord.
0: Il y a une vieille ville qui exhale encore un discret parfum médiéval avec ses demeures nobles. Parfois, il y a encore des fenêtres à meneaux, comme dans la grande rue. La place des Bourgeois et la Halograin rappellent les origines de la ville. Et puis, du côté de la place d'Armes, on plonge dans le 18e avec des immeubles à l'architecture soignée. La cathédrale Saint-Christophe, elle est toute faite de grès rose. Et puis, on est surpris par les façades au ton pastel et par le charme qui émane de cette cité.
2: Et on peut dire, Jean-Sébastien, que la ville est rugissante.
0: Bah, grâce à son fameux lion, trônant au pied de la citadelle. Et on peut dire qu'il en impose, ce lion, 22 mètres de haut, 11 mètres de long. C'est tout le symbole de la résistance de Belfort, assiégé par les Prussiens durant la guerre de 70. Durant ce conflit, un certain Bartholdi était l'aide de camp d'un autre certain, Garibaldi, celui-là qui était dans l'armée des Vosges. C'est pour honorer les victimes et l'héroïsme des Belfortins que Bartholdi eut l'idée de ce monument. On lance une souscription nationale, elle rapporte le double de la somme nécessaire. Alors toute cette histoire serait belle si les politiques de l'époque ne s'étaient pas engueulés sur tous les points. Le lieu, l'animal, la posture. En attendant, ce lion est d'une sobriété totale. Cette statue marque par la puissance qui en émane. Il a été achevé en 1880, mais jamais inauguré. Parce que, évidemment, tout le monde s'engueulait pour la date. Bartholdi le fit avec ses ouvriers dans la nuit du 28 août 1880 à la lumière de feu de Bengale. Alors ensuite, il faut aller découvrir la citadelle. Un chef-d'œuvre absolu de Vauban, complété par Axo, tellement bien conçu que malgré le déluge de feu de 1870-71, il n'y a eu aucun dégât. Mmh. Vous imaginez des fossés de 15 à 20 mètres de large, des bastions, des contre-gardes avec des pierres de bossage sur lesquelles les boulets rebondissaient. La visite va vous mener dans le grand souterrain, 300 mètres de long, 6 de large, 10 de haut, avec un plancher à la moitié de la hauteur, parce que les soldats vivaient en haut et les chevaux en bas. Pourquoi ça? Eh ben simplement parce que la chaleur des chevaux tenait chaud aux soldats et ça permettait d'avoir une température vivable pour tous.
2: Balade à Belfort avec Jean-Sébastien Petit-Demange en ce samedi matin. Belfort où nous sommes en direct avec Antoine Decarne. Allez le voir dans les rues de Belfort. Il se promène avec son pull RTL et ses cadeaux et ses stylos et ses casquettes. On va à la rencontre des auditeurs, vous le savez, c'est 7 jours sur 7 sur RTL. 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
9: 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Vous êtes tous les bienvenus, nous sommes samedi le 10 octobre, il est 7h30.
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9: Et à 7h30, c'est Fanny Marceau qui vous informe. Bonjour Fanny.
36: Bonjour Stéphane, bonjour à tous.
9: À la une, la journée mondiale de la santé mentale, c'est aujourd'hui.
36: Et RTL vous emmène dans les coulisses du centre de prévention du suicide au CHU de Lille. Ce sont eux qui répondent au numéro d'urgence le 3114. Reportage à suivre. Le calvaire d'Evan, 15 ans, lundi à Lens, sa main a été arrachée par une grenade assourdissante lancée par les forces de l'ordre en plein mouvement lycéen. Que s'est-il passé? Explication RTL dans un instant. Dans ce journal également, un puissant séisme hier soir au Panama. Une plongée dans vos archives. Vous verrez que vos vidéos souvenirs ont plus de valeur que vous ne le pensez. Et puis les championnats du monde de judo. Dernière occasion pour les Bleus de décrocher l'or aujourd'hui. Première médaille d'argent hier.
2: Comment ça va aujourd'hui? À cette question, on a tendance à répondre que ça va, à faire bonne figure, même quand ça ne va pas du tout.
36: Oui, même quand on est déprimé et que la vie est devenue une insupportable souffrance, parce qu'il faut sauver les apparences, parce que les troubles psychiques seraient honteux. C'est un tabou que veut briser la Journée mondiale de la santé mentale. C'est aujourd'hui angoisse, phobie, dépression, addiction, bipolarité, troubles du neurodéveloppement. Le champ est très large.
2: Et sur RTL, ce matin, on a choisi de vous parler du suicide. En France, en moyenne, on compte 548 tentatives par jour.
36: Dont 25 qui aboutissent. Alors pour dissuader et aider ceux qui veulent en finir, un numéro, le 3114. Ces opérateurs, des psychologues et infirmiers en psychiatrie du CHU de Lille, reçoivent en moyenne 2000 appels par jour. Agathe Landais, vous vous êtes rendue dans leurs locaux pour RTL.
0: Ici, les téléphones des trois écoutants sonnent sans interruption.
1: Ça arrive souvent, les idées suicidaires comme ça ?
12: Plus en plus fréquent.
1: D'accord. Là, vous avez pensé à un scénario pour mourir ?
0: Au bout du fil, un lycéen de 16 ans en pleine crise. Il dit vouloir mourir et a élaboré son scénario.
1: Et qu'est-ce qui a déclenché ces idées suicidaires ? Là, vous m'avez dit que ça s'est produit à la rentrée et puis cette nuit.
0: Au 31-14, les écoutants sont tous professionnels de santé, comme Estelle, infirmière en psychiatrie.
13: On va évaluer où en est la personne dans la crise suicidaire. Orienter, on ne laisse pas la personne seule. Et on va récupérer son adresse au cas où il faudra envoyer les secours. On prend le temps nécessaire.
0: Les appels sont donc souvent longs, 20 à 30 minutes en moyenne, ce qui engendre de l'attente. Le docteur Pierre Grangenèvre est psychiatre au 31-14.
14: Le temps d'attente, il est autour de 10 minutes jusque 20 heures et il peut être vraiment beaucoup plus long, jusque minuit, une heure. Ça peut aller au-delà d'une demi-heure. Avec plus de moyens, on pourrait faire plus.
0: Car cette cellule d'écoute manque de soignants pour pouvoir répondre plus vite à tous ces appels de détresse.
36: Agathe Landais, on rappelle le numéro 3114. Il est gratuit, ouvert 7 jours sur 7 et 24 heures sur 24.
2: Il est 7h33 à l'Assemblée nationale. Le match du budget 2027 a commencé.
36: Hier soir, en commission, les députés ont rejeté à la quasi-unanimité la partie recette du texte. Les oppositions dénonçant un budget qui ne fait pas d'économie et qui manque de justice fiscale. Revers cinglant pour le gouvernement, mais sans conséquence immédiate puisque le budget retourne mardi dans l'hémicycle, dans sa version initiale. La primaire socialiste joue les prolongations. Le premier tour devait s'achever ce soir. Il est finalement prolongé jusqu'à demain 18h en raison d'une cyberattaque qui a considérablement ralenti les votes hier. À 19h hier soir, seuls 20 000 inscrits sur 140 000 avaient pu choisir leur candidat à la présidentielle.
2: Aucune consigne de retenue. Le préfet de police de Paris assure que ses troupes sauront faire de preuves de proportionnalité pour la prochaine manifestation des lycéens. Ce sera mardi.
36: Mais l'inquiétude demeure alors que 200 lycéens ont été blessés depuis la mi-septembre et 24 enquêtes ouvertes par la police des polices. L'une d'elles concerne Evan, 15 ans. Lundi, à Lens, sa main gauche a été arrachée après l'explosion d'une grenade assourdissante lancée par la police. Et dans cette affaire, deux versions de l'histoire s'opposent, Frank Hanson.
15: Oui, le procureur de Béthune est formel. Les forces de l'ordre qui ont essuyé devant le lycée des jets de mortier et de pierre ont répliqué de manière réglementaire. D'après tous les témoignages recueillis sur place lors de l'intervention, à l'exception d'un seul, la grenade assourdissante, tirée à 80 mètres de distance, a atterri au sol avant que plusieurs manifestants ne s'en rapprochent et que l'un d'entre eux ne s'en empare jusqu'à ce qu'elle explose. Le CRS, auteur du tir, a respecté les procédures légales, indique le parquet. De son côté, la mère d'Evan a porté plainte pour les blessures subies par son fils. Ce lycéen de 15 ans, décrit comme sans histoire, toujours hospitalisé à Lille, maintient qu'il n'a pas ramassé la grenade. Il l'aurait reçue directement. Selon son avocate, que j'ai eue en ligne, sa version tient la route. Nous irons jusqu'au bout, dit-elle. Evan devrait être auditionné dès que possible, après avoir été amputé d'une main. Un médecin légiste a fixé son incapacité de travail à au moins 2 mois.
36: Merci Franck Hanson. Notez que de leur côté, les policiers déplorent 800 agents blessés depuis le début du mouvement lycéen.
2: L'actualité à l'étranger, Fanny, après le Venezuela en juin, la Colombie en août, un important séisme hier soir au Panama.
36: 7,7 sur l'échelle de Richter, bâtiments effondrés, routes éventrées, mais un bilan miraculeux, seulement 2 blessés et aucun mort recensé pour l'heure. Les habitants cependant ont eu très très peur, comme ces Français qui vivent sur place.
3: On était sur le point de se mettre à table, on a senti un premier mouvement, et puis d'un coup, c'est devenu très fort. Donc là, on est allé dans le jardin, et là, on n'arrivait plus à rester debout. L'eau de la piscine est complètement sortie. C'était comme si vous preniez un verre d'eau et vous secouiez le verre d'eau, il y a tout qui sort. C'était impressionnant.
4: Ah ouais, c'était costaud. Et la maison, moi, j'étais dans la cuisine en train de préparer, et là, la maison, elle a dansé, quoi. J'ai cru que la maison, elle était devenue tout en coton, là. J'ai cru qu'elle allait s'effondrer, en fait. Comme si c'était une boîte d'allumettes, en fait.
5: Sincèrement, j'ai cru d'abord que la voiture, j'avais crevé, ou que la voiture avait un problème. Elle tanguait quand même beaucoup. J'ai attendu que ça s'arrête. Et après, il y a eu les répliques. À Panama City aussi, ils ont été obligés de sortir des buildings.
36: À propos recueilli pour RTL par Vincent Serrano. En Ukraine, plus de 50 civils tués dans des frappes russes cette semaine. Paris a condamné hier soir, je cite, des attaques barbares, dénonçant une escalade voulue par la Russie et une volonté de semer la terreur.
2: 7h36 en ce samedi, vous le savez, nous fêtons tous ensemble les 60 ans de RTL, 60 heures de programme exceptionnel. C'est l'occasion de plonger dans nos souvenirs en famille.
36: Et vous avez sûrement dans vos placards encore quelques films amateurs, les anniversaires, les vacances sur vieille cassettes ou sur pellicule, de beaux moments qui sont aussi les témoins privilégiés d'une époque. Depuis plusieurs années, l'association Image Est les récupère, les restaure, les préserve et les met à disposition de chercheurs en quête de documents originaux. Reportage Samuel Goldschmidt.
6: Tout ce qui est dans vos greniers, sur bande vidéo ou sur pellicule, intéresse l'association Image Est des années 1920 à 2000. Camille Blasi est chargée des collections.
7: Parce que ce sont des trésors où, sur les images, elles disent plein de choses, elles racontent plein de choses de la mémoire des territoires, de la mémoire des habitants. C'est une vision qui est intime de l'histoire. Ça va faire la quatrième année qu'Image Est fait cette collecte-là. Et sur les trois années précédentes, on a collecté environ 5500 films en tout.
6: C'est Thomas Formel qui va numériser ces images anciennes.
10: Alors nous, on dit aux gens, ne vous prenez pas la tête avec le type de support. Nous, on est aujourd'hui capable de numériser à peu près tout ce qui se fait sur pellicule et sur bande vidéo magnétique.
6: Et il y a des trésors dans ces films amateurs.
10: On a des gens qui vont filmer la libération de Remiremont avec les combats des Américains contre les Allemands. On a des gens qui vont filmer le général de Gaulle qui passe juste après la guerre à Nancy.
6: Mais une kermesse d'école en 1958 ou un entraînement de Michel Platini en 1978 intéresse aussi ces conservateurs qui ont constitué une immense bibliothèque entièrement consultable sur Internet, un trésor utilisé par des chercheurs, des historiens, des documentaristes et que chacun peut augmenter aujourd'hui en donnant ses images.
36: Samuel Goldschmidt, correspondant d'RTL dans l'Est.
2: Formidable, hein, les sports Bakou en Azerbaïdjan pour la dernière ligne droite des championnats du monde de judo.
36: Sans Teddy Riner qui est blessé, les Bleus espéraient 4 médailles d'or. Pour l'heure, le compteur n'est pas débloqué, mais hier on s'en est approché. Kayla Issoufi a décroché l'argent chez les moins de 78 kilos.
16: Je pense que je ressens de la frustration. Je suis quand même fière parce que c'était une grosse journée, la saison n'a pas été facile. Mais frustration parce que j'aurais aimé plus, je pense, me battre. De toute façon, à chaque fois qu'on perd, on veut tout refaire. Je pense que j'ai juste besoin d'un peu de temps pour réaliser, mais je suis super fière quand même de cette médaille.
36: Kayla Issoufi au micro RTL de Cédric Chasseur, aujourd'hui entrée en lice des plus de 78 kilos. Les deux dernières représentantes tricolores, Romane Dicot et Léa Fontaine, vont tenter de décrocher une première médaille d'or sur ces championnats.
2: Merci Fanny. Toute l'actualité, vous allez cliquer sur notre site rtl.fr. Tiens, ce samedi, la météo. Valérie, on veut savoir comment ça va se passer. Vous nous parlez d'une dégradation quand même.
17: Oui, qui traverse le pays. Elle est arrivée par le nord-ouest hier soir. On la retrouve actuellement entre la Charente-Maritime, l'Alsace et la Franche-Comté, avec des pluies qui sont un petit peu plus soutenues vers la partie est justement. Donc cette dégradation va continuer de glisser peu à peu vers le sud. Dans l'après-midi, on la retrouvera de l'Aquitaine aux Alpes, avec des pluies toujours un petit peu plus fortes du côté est, mais franchement c'est pas grand chose. À l'avant de tout cela, un ciel bien dégagé près de la Méditerranée, c'est encore un peu chargé à l'heure qu'il est, le vent va s'en charger, ça va se lever. Puis à l'arrière de la dégradation, on va jongler entre les passages nuageux, les éclaircies et quelques averses au nord de la Seine. Tout cela avec des températures, ma foi, qui restent un peu fraîches quand même, hein. 14 degrés à Annecy cet après-midi, 16 à Beauvais, 17 à Paris et Strasbourg, 18 au Mans, 19 degrés à Vannes et à Bordeaux, 21 degrés à Mont-de-Marsan, 24 degrés tout de même attendus à Marseille. Et puis on en est toujours avec les messages de nos auditeurs qui nous laissent sur la page Facebook leurs souvenirs mémorables d'RTL. Donc pour Philippe, c'était en 1982. Il avait lui aussi, comme Catherine tout à l'heure, gagné un disque, un 33 tours. C'était beau dommage et sa merveilleuse complainte du phoque en Alaska.

0: formidable cadeau d'écouter ça en plus. Hein. 60 ans RTL, c'est pas rien. On est inondé de messages, faut bien le dire, sur la page Facebook de l'émission ce matin, sur vos souvenirs, votre passion pour cette radio et ces fameuses trois lettres. 60 heures d'émission spéciale jusqu'à ce soir à minuit. Profitez bien.
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0: Et ben justement, on ira à votre rencontre à Belfort. C'est RTL chez vous qui se prolonge depuis 6h ce matin. C'est Antoine Decarne qui est à la rencontre des auditeurs de Belfort, parce qu'à Belfort, on écoute passionnément RTL.
1: 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C'était en 2010.
2: Un beau classico sans violence dans les tribunes et avec du spectacle sur la pelouse. 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
3: Paris n'avait plus gagné devant l'OM depuis 2 ans. Hier, les joueurs de Comboiré ont fait le nécessaire pour effacer les mauvais souvenirs. Les Parisiens ont frappé d'entrée grâce à 2 revenants, Erding et O'Haro, et à une volonté farouche d'étouffer les Marseillais en jouant juste et plutôt bien. C'est Lucho, le stratège argentin, qui a réduit le score et relancé l'OM. Mais Paris a parfaitement résisté tout au long de la seconde mi-temps. Le PSG confirme ses progrès dans le jeu et compte bien désormais rester sur le podium.
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10: Et toute l'équipe à vos côtés, évidemment, 8h moins le quart en ce samedi, c'est l'instant plus plus avec Laetitia Simoes, comme tous les samedis matins sur RTL. C'est inspiré, nous, de bonnes idées, de belles histoires. C'est chargé en ondes positives, on en a tous besoin. Bonjour Laetitia.
11: Bonjour Stéphane et bonjour à tous.
10: La bonne idée cette semaine, c'est une ferme municipale qui alimente les cantines scolaires dans les Alpes-Maritimes.
11: Oui, à première vue, c'est une exploitation agricole comme les autres, sauf qu'ici, à Moinsartou, c'est une ferme municipale et ses maraîchers sont salariés de la commune. Nicolas Perotti est l'un d'entre eux.
12: On a un salaire fixe tous les mois, quoi. Et ça c'est un avantage, on a des congés. Et en plus, nos enfants qui sont aussi à la cantine profitent de tout ça et c'est parfait, quoi.
11: Chaque année, ils produisent 25 tonnes de fruits et légumes bio pour les cantines scolaires de la ville. Ça va de la crèche aux écoles, en passant par les centres de loisirs. Tout le monde est servi, ça fait 1200 repas par jour. Et justement, ce matin-là, à l'école Laurée du Bois, Sandrine Nemri, la responsable de la cantine, vient de recevoir sa livraison du jour.
13: Aujourd'hui, nous allons préparer aux enfants un gazpacho à base de tomates, poivrons. C'est vraiment une cuisine familiale, c'est chaleureux et les enfants de Moinsartou, ils sont gâtés. Les bons produits bruts, bio, voilà, les enfants mangent bien.
11: Alors qu'en pensent vraiment les enfants, Stéphane? Eh ben, on leur a demandé.
14: Ils font toujours des trucs très bons, très très bons.
15: Hier, j'ai mangé des légumes, c'était des petites courgettes et j'aimais bien. Et aussi, parfois, j'aime bien tout ce qu'il y a sur mon plateau, ça dépend.
10: Laetitia, super idée, hein, qui marche. Pourquoi ne pas avoir fait appel à des agriculteurs au départ?
11: Eh bien, c'est la question qu'on a posée à Gilles Perrol, l'adjoint au maire délégué à l'alimentation. C'est lui qui a lancé le projet il y a 15 ans.
16: À l'origine, on a essayé de trouver des agriculteurs localement qui puissent nous approvisionner, mais les Alpes-Maritimes ont perdu beaucoup d'agriculture au profit du tourisme. Et comme personne n'a répondu, d'une boutade, on s'est dit si on le faisait nous-mêmes.
11: Et voilà, ça a fonctionné. Côté prix au kilo, c'est un peu plus cher que l'agriculture traditionnelle, mais les repas, eux, sont au même tarif qu'une cantine classique. C'est la ville qui prend en charge le surplus. Ce très bel engagement écologique et de santé publique a inspiré depuis une centaine d'autres villes en France.
10: Ouais, bel exemple à suivre, hein. Franchement positif, Laetitia Simoes pour inspirer nous. Initiative à voir en image tout à l'heure à la mi-journée, tiens, sur M6 dans le JT le 12h45. On retourne à Belfort, évidemment, c'est tout en direct depuis 6h ce matin, c'est RTL chez vous. Belfort est dans la place, on va à votre rencontre, RTL chez vous. On plonge dans votre quotidien et Belfort, on écoute RTL plus que tout le reste. Un habitant sur 5 écoute RTL chaque jour, c'est considérable. Dans notre belle ville où se trouve Antoine Decarne, notre globetrotter, qui se promène un peu partout d'ailleurs. Hein. Vous êtes un peu chez vous là.
17: Oui. Ah ben honnêtement je me sens bien et puis on m'arrête là à l'instant donc moi je suis au marché Fleury à Fréry, pardonnez-moi. Voilà, on me remarque, on me replace, on me recadre, mais je croise plein de monde. Là je viens de croiser un policier, pour tout vous dire, un policier municipal qui vient de me dire c'est vous RTL, on vous adore, merci beaucoup. Bon, en tout cas on se sent bien, je suis sous une halle centenaire magnifique d'impressionnantes verrières où a lieu le marché ce matin.

0: Et je me suis arrêté. Alors, je n'y peux rien. Il y a des fleuristes, il y a des boulangers, des bouchers. Je me suis arrêté dans une biscuiterie avec vous, madame. Sûr. Bonjour.
1: Évidemment.
0: Quel est votre prénom ?
1: C'est Sabine, biscuit et gourmandise.
0: Bon, Sabine, biscuit et gourmandise. Voilà, magnifique. C'est exceptionnel avec plein de biscuits devant nous. Expliquez-moi votre lien avec RTL. Qu'est-ce que ça vous évoque ?
1: Ça m'évoque ma grand-mère. Je suis désolée, hein, mais vraiment, c'est les souvenirs d'enfance. Et puis bon, j'écoute aussi maintenant encore. Mais RTL, c'est vraiment la radio de ma mamie. Pierre Belmar, les histoires extraordinaires. Mmh. Voilà.
0: Qu'est-ce que ça vous évoque ? Donc votre grand-mère, il était où le poste ? Dans le salon, dans la cuisine ?
1: Cuisine, cuisine. Et après, il n'y avait que le poste, hein, donc dans la cuisine. Donc RTL, c'était quasi tout le temps, parce qu'elle ne changeait pas la fréquence, il fallait chercher. Donc RTL direct, impeccable, et puis c'était bien.
0: Et puis on me dit ici que les émetteurs sont exceptionnels, qu'on capte RTL de manière dingue sur la radio. Vous me confirmez ?
1: C'est vrai, si on cherche, c'est RTL. Et puis en fait, il n'y a pas besoin de chercher autre chose.
0: Hein. Vous êtes bien avec nous.
1: Exactement, bonne humeur.
0: Bon, et vous écoutez quand, vous, RTL ?
1: Bah, moi, je travaille chez moi, dans ma cuisine, donc forcément, je reproduis, donc j'écoute RTL. Bah, quand je fais des biscuits, je biscuite. À longueur de journée, je biscuite.
0: Vous biscuitez, vous ?
1: Voilà, je fais ça.
0: J'adore ce verbe, voilà. Le lien est très fort, c'est assez dingue. Moi, je me balade avec un petit pull RTL, avec les trois lettres en rouge marquées en grand, et on m'arrête. On ne fait que ça pour nous exprimer le bonheur d'écouter RTL et de nous souhaiter un joyeux anniversaire. À RTL, 60 ans.
2: 60 ans, c'est pas rien. 60 heures d'émission spéciale, de souvenirs, de surprises. Ça va être comme ça encore jusqu'à ce soir à minuit, figurez-vous. Par exemple, il y aura un stop ou encore tout à l'heure avec Eric Jean-Jean, avec Vincent Perrault, avec Julien Lepers. Et puis une petite surprise à l'intérieur parce que je peux pas vous le dire, évidemment. Et Patrick Sabatier aussi sera là, l'une des grandes voix de RTL. Midi 13h pour le journal inattendu avec Stéphane Boutsock. Ce soir, il y aura une émission consacrée aux routiers entre 20h30 et minuit avec Vincent Parisot, Anthony Martin, Marina Giraudot qui sera avec des routiers dans un resto de routiers, ça sera vraiment de la proximité, ce sera du vrai RTL. Et puis RTL, c'est la valise, vous le savez, on l'a fait gagner jusqu'à ce soir minuit, et ce matin, il était 4h44, et chez Vincent Perrault, il a fait sonner le téléphone pour donner ceci.
3: Vous êtes bien Maxime Moreau ?
4: Oui, c'est ça.
3: Oui, vous êtes à Saint-Victor-sur-Loire.
4: C'est ça.
3: Et je vous appelle pour vous demander si vous avez la somme de la valise qui n'a pas été gagnée dans l'émission d'hier soir.
4: 15 619 euros et 50 centimes.
3: Maxime Moreau de Saint-Victor-sur-Loire dans la Loire, c'est gagné ! Oh ! Waouh !
2: Et voilà, c'était comme ça, c'était ce matin sur RTL, un auditeur s'est fait réveiller par Vincent Perrault, par RTL, et en plus il a gagné plus de 15 000 euros.
1: C'est sa meilleure journée là.
2: Meilleure journée, il pouvait pas rêver mieux. On est à 6 060 euros et 60 centimes pour la nouvelle valise. Je rajouterai des euros tout à l'heure après 9h. Donc restez bien à l'écoute parce que vous allez pouvoir la gagner encore et toujours cette valise tout au long de ce samedi. Il est 7h51. Tiens, on va parler sport avec l'éditorialiste maison, c'est Gilles Verdez, la Minute Verdez, qui souffle aussi les 60 bougies de RTL. Bonjour Gilles.
5: Bonjour.
6: Alors on refait le match. On refait le match donc avec ce soir bien entendu un sommaire extrêmement fourni.
2: Et ouais Gilles, vous saluez l'une des grandes voix du foot sur nos ondes.
5: Eugène Saccomanno, c'est d'abord une voix, grande figure de RTL. Il a inventé le talk show sportif en France avec « On refait le match ». Il avait repéré le concept en Italie et tiré les ficelles de son petit théâtre entouré de ses chroniqueurs. Sacco refaisait le match, mais aussi le monde. Ses tirades enflammées sur PSGOM s'interrompaient d'un coup quand lui prenait l'envie de fustiger les travaux routiers en centre-ville, à Nîmes ou à Paris, qu'il bloquait dans les bouchons. Et surtout qu'on ne l'interrompe pas. Sinon, il hurlait « Taisez-vous, pas tous en même temps !» alors que lui seul parlait. Éternel chasseur de scoop, il tenait à tout savoir sur les Bleus. J'ai eu le plaisir de co-signer un livre avec lui après le fiasco de l'équipe de France lors de la Coupe du Monde 2010 avec la fameuse grève de Nysna. Il avait négocié avec l'éditeur et m'accordait sa confiance pour l'éditorial. Après la parution, Pascal Praud lui lit un passage de notre livre et Sacco s'écriait « Mais qui a écrit ça? Tout est faux !» Praud rétorque alors « Mais c'est vous !» Eugène venait de découvrir son livre. C'était Sacco, éternellement le maître.
2: La Minute Verdès, c'est le samedi dans RTL Matin Week-end. 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
2: C'est le bonheur RTL, c'est résumé comme ça par les auditeurs sur la page Facebook de l'émission parce qu'on a des messages en plus qui font des kilomètres en termes de souvenirs et d'anecdotes et c'est formidable. N'hésitez pas, page Facebook de l'émission, on vous retranscrit tout ça à la radio. On va jardiner, tiens, à 7h57.
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2: Et direction la Normandie en direct comme tous les week-ends, c'est Pierre qui est avec nous, bien connecté dans ses... potager qui doit avoir un peu frais ce matin quand même, l'ami. Hein, bonjour Pierre.
20: Bonjour Stéphane, bonjour à tous. Bah, ça va encore, il manquait un peu de soleil il y a quelques minutes. Mais moi ce que j'aime bien, c'est que le soleil il se lève en même temps que j'arrive en direct. Et ça, je trouve ça juste génial. Ma journée commence très bien.
2: Vous allez faire quoi dans le jardin aujourd'hui?
20: Eh ben alors aujourd'hui, bon, j'ai sorti la bêche. J'ai commencé à travailler un petit peu la terre là, il y a depuis une demi-heure. Je vais commencer à préparer une parcelle pour renouveler mes fraisiers. Parce que je trouve que mes fraisiers l'année dernière, ils ont pas été au top. J'ai pas eu une très très bonne production. J'ai eu quelques fraises, mais pas de quoi réaliser plusieurs tartes à la fraise. Et pourtant, j'aime ça. Donc, je vais l'agrandir et je vais planter 60 plants de fraisiers. Alors qu'aujourd'hui, j'en ai une vingtaine. J'ai décidé de voir les choses en grand pour l'année prochaine.
2: Ouais, ça c'est important de les chouchouter, de les renouveler ces fraisiers. Hein.
20: Oui, parce que au bout d'un certain temps, au bout de 4-5 ans, les plantes fraisiers commencent à produire un peu moins, ils s'épuisent. Donc c'est pour ça qu'il faut les renouveler. Alors soit avec les stolons qui produisent, soit en achetant des plants en jardinerie ou sur le marché, en mode dans des godets. Ou cette année, je teste une nouvelle façon, c'est que j'ai acheté directement des racines nues. Donc c'est des fraisiers en racines nues et je viens habiller les racines. Donc là, je l'ai déjà fait, j'ai coupé 30%. En fait, je coupe les pointes comme si j'allais chez le coiffeur. On coupe les pointes de nos plants et ensuite je vais venir les praliner pour ensuite les planter directement sur ma parcelle.
2: Vous décodez praliner, ça veut dire quoi?
20: Alors praliner, c'est une sorte de boue qu'on va venir mettre autour des racines pour que ça leur apporte des nutriments et qu'il y ait une reprise beaucoup plus rapide au niveau du sol pour avoir très rapidement des fraises dès le début du printemps prochain.
2: Ça, c'est l'entretien quoi en gros. Hein.
20: C'est ça, petit entretien. Alors j'hésite pas non plus à ajouter un peu de compost, bien entendu. Je vais pas pailler tout de suite la parcelle, je vais les laisser pousser. Et non, pour une fois, je vais laisser la terre se réchauffer. Elle a du mal à se réchauffer en ce moment, donc on va la laisser se réchauffer. Je paillerai dans 2 semaines après la plantation pour bien entendu protéger le sol au maximum.
2: Hein. Bon, bonne bêche, hein, comme on dit. On travaille avec les petits oiseaux, tout ça. Là. On se dit à demain.
20: Eh ben oui, à demain.
2: Vivement demain pour Pierre le cultivateur, notre rendez-vous dans les potagers au réveil.
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2: Et RTL, c'est une radio qui est à l'heure, figurez-vous. Antoine Caballero, il est 8h.
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2: 8h, c'est toute l'actualité donc avec Antoine Caballero et à la une, la naïveté d'une commune alsacienne.
22: Ilkirch qui a perdu près de 270 000 euros à cause de la faillite d'une société de bons d'achat. L'opposition municipale n'en revient pas. On vous explique aussi pourquoi Parcoursup est dans le viseur de la colère lycéenne, pourquoi l'armée israélienne occupe encore 65% de Gaza et enfin comment Lens s'est imposé 2-1 face à Lyon hier soir en Ligue 1 de football.
2: Alors comme souvent, Antoine, ça part d'un bon sentiment. À la sortie du Covid, la commune alsacienne d'Ilkirch décide d'aider les commerçants locaux.
22: Avec des bons d'achat subventionnés, le dispositif est confié à un prestataire privé. La mairie avance l'argent, beaucoup d'argent, mais la société, elle, fait faillite. Yannick Collant, la ville a perdu une somme considérable.
23: Certes, c'était l'époque du quoi qu'il en coûte, mais rétrospectivement, les habitants d'Ilkirch se demandent si la municipalité n'a pas été un peu naïve, verser d'un coup plus de 600 000 euros à une société pour avoir des bons d'achat pour aider le commerce local.
24: Ça surprend, 600 000 euros quand même, c'est beaucoup. Tout ça pour qu'il fasse faillite après.
25: C'est perdu pour la ville. Peut-être ils ne sont pas assez réfléchis à l'époque. Hein.
23: Le prestataire des bons d'achat a fait faillite et Ilkirch a perdu dans l'affaire près de 270 000 euros. Séverine Magdelaine, élue d'opposition, n'en revient pas.
26: À 270 000 euros, ça permet quand même de financer un certain nombre d'investissements. On n'a eu aucune transparence. Un versement de 625 000 euros avant même le lancement. Pourquoi ne pas avoir réduit la compte à hauteur de 30% par exemple?
23: Thibaut Philips, le maire d'Ilkirch, réfute toute négligence. Pour lui, c'est la faute à pas de chance. La faillite d'une entreprise, ce sont des choses qui arrivent.
27: Toutes les collectivités publiques sont à un moment confrontées à une entreprise qui fait une défaillance. Ça arrive très régulièrement. Il y avait un contrat qui cadrait tout ça. Et donc en fait, le contrat n'a pas été respecté par la société.
23: Manque de chance ou une arnaque, la ville d'Ilkirch a tout de même déposé plainte pour abus de confiance pour espérer récupérer une partie des fonds disparus.
22: Yannick Collant, en Alsace pour RTL.
2: Puisque nous sommes dans les chiffres, le gouvernement lui aussi a sorti la calculette. Il estime le montant des dégâts des manifestations lycéennes.
22: 30 millions d'euros selon une source au sein de l'exécutif citée par l'agence France Presse. Dans le même temps, le ministère de l'Éducation se félicite de la baisse de la mobilisation. 96% des lycées étaient ouverts hier. Mais attention, les organisations lycéennes promettent une nouvelle journée de colère. Ce sera mardi. Elles réclament toujours plus de moyens, dénoncent les absences de profs, les locaux vétustes. Elles demandent aussi la fin de la plateforme Parcoursup. Alors pourquoi la plateforme d'orientation pour les études supérieures, pourquoi est-elle dans le viseur des lycéens? On vous pose la question, Hortense Crépin.
0: Eh bien, ils considèrent que ce procédé est trop stressant et trop sélectif. Le souci, c'est surtout que tous les candidats ne disposent pas des mêmes ressources ni du même accompagnement pour construire leur dossier et savoir quelle stratégie adopter quand ils font leur choix. Pour ces détracteurs, Parcoursup crée donc des inégalités sociales, car certains bénéficient davantage de l'aide de leurs parents, d'un meilleur suivi dans leur lycée, voire même de conseils de coachs privés payants. Parcoursup permet aujourd'hui à des jeunes de tout le pays de pouvoir en quelques clics postuler à des formations qui sont parfois à des centaines de kilomètres de chez eux. Mais de fait, la concurrence devient plus rude alors que la France compte aujourd'hui plus de 3 millions d'étudiants, 1 million de plus qu'en 2000.
22: Hortense Crépin, spécialiste éducation de RTL.
2: Et c'est vrai que le fonctionnement de Parcoursup peut intriguer. Nous allons ouvrir le capot de la machine tout à l'heure à 8h40. Nous recevrons Pierre Mathieu, il est directeur de la préparation au grand concours à Sciences Po Lille et il est l'architecte de la réforme du bac et du lycée. Articulé avec la réforme Parcoursup depuis 2018. Évidemment, là, plein de questions à lui poser.
22: L'épilogue d'un projet mouvementé, la contestée autoroute A69 qui doit relier Castres et Toulouse. Elle ouvrira aux automobilistes début novembre, annoncé hier soir du concessionnaire Atosca, alors que débute un week-end de mobilisation des opposants. Au moins un millier de participants attendus par la préfecture du Tarn. Nous serons sur place dans le journal de 9h.
2: Et le soulagement à Cagnes-sur-Mer, les deux tableaux de Renoir ont été retrouvés.
22: Deux peintures volées il y a un mois au musée dédié au maître de l'impressionnisme. Les malfaiteurs ont été arrêtés cette semaine. Les tableaux ont été retrouvés dans une planque à Montpellier. RTL a joint Pauline Renoir, l'une des descendantes du peintre.
1: Un soulagement immense quand on a appris la nouvelle. Vraiment une joie de se dire que non seulement les deux tableaux ont été retrouvés, mais en plus en bon état. Je pense qu'ils vont être emmenés à Paris ou ailleurs pour être analysés, pour vérifier s'ils n'ont pas été endommagés. J'attends une communication soit du musée d'Orsay, soit des experts pour vous rassurer à la fois sur l'authenticité des œuvres et sur leur bon état.
22: L'une des descendantes d'Auguste Renoir au micro d'Oscar Chenois. Les premiers mots de Sophie Adnot, l'astronaute française de retour sur Terre depuis jeudi. Elle vient de s'exprimer devant la presse en Allemagne. Elle qui a passé 8 mois à bord de la Station Spatiale Internationale. Une formidable aventure, dit-elle. Elle nous l'écouteront dans le journal de 8h30.
2: L'actualité à l'étranger, c'est Donald Trump qui se félicite d'un accord surprise avec Vladimir Poutine.
22: À moins d'un mois des élections de mi-mandat, le président américain promet une baisse rapide et record des prix du diesel. Il vient en effet, de négocier une livraison XXL de gazole russe. Il lève donc une partie des sanctions américaines contre Moscou dans le cadre de la guerre en Ukraine. De son côté, Volodymyr Zelensky dénonce une décision indigne.
2: Trump qui se plaint à nouveau de ne pas avoir remporté le Nobel de la paix.
22: L'homme qui a déclenché une guerre avec l'Iran et fait capturer le président du Venezuela, Nicolas Maduro. Mauvais perdant, le président américain l'assure. Il n'a jamais entendu parler de la lauréate, la sud-africaine Navi Pillay. Il dénonce par ailleurs une décision honteuse. La magistrate a notamment présidé la commission d'enquête indépendante sur Gaza, qui accuse Israël de commettre un génocide.
2: Gaza, où le cessez-le-feu est en vigueur depuis un an, jour pour jour.
22: Mais l'enclave palestinienne est toujours en grande partie occupée par l'armée israélienne, environ 65% du territoire. Émilie Bojard, les Gazaouis ont interdiction de franchir ce qu'on appelle la ligne jaune.
3: Oui, et les Gazaouis ne savent pas vraiment où commence et finit cette ligne jaune, parfois matérialisée par des blocs de béton peints en jaune. Amand Bazrol, de Médecins Sans Frontières.
4: Cette ligne jaune, qui n'est pas une ligne fixe, qui est mouvante et qui ne cesse de rétrécir et de repousser les populations sur un territoire de plus en plus petit.
3: C'est aussi une zone dangereuse. Ceux qui s'approchent risquent leur vie. Ils peuvent être pris pour cible par les soldats israéliens.
4: ça tire pas au moment où on a passé la ligne jaune, ça tire avant la ligne jaune et on ne sait pas quelle est la distance à laquelle on va se faire tirer dessus ou pas. Donc c'est une prise de risque quotidienne puisqu'elle encercle complètement les Palestiniens aujourd'hui.
3: Selon les Nations Unies, près de 200 Gazaouis ont été tués près de la ligne jaune, dont près de 50 enfants.
22: Émilie Beaujard, service international de RTL.
2: À 8h07, le football et la renaissance de Lens qui est en une du journal L'Équipe ce matin.
22: Une victoire 2-1 hier soir à Bollard contre Lyon, c'était le match d'ouverture de la 6e journée de Ligue 1. Samuel Duhamel, les Sangers renouent avec la victoire, la première depuis l'arrivée du nouvel entraîneur Yannick Cahuzac.
5: Oui, les Lensois attendaient ce succès en Ligue 1 depuis presque 2 mois. Sous une pluie battante, poussée par un public incandescent, ils ont d'abord cru l'emporter aisément, menant 2-0 à la 85e minute après des buts de Sotoka et Udol. Mais Lyon, invaincu en Ligue 1 jusqu'alors, est revenu en toute fin de match grâce à Mera, alors que Lens était réduit à 10. Les Sang et Or ont dû serrer les dents jusqu'au bout, avant la délivrance saluée par Florian Sotoka.
6: Une très belle victoire, qui dans l'ensemble, je pense, est méritée, même si on a eu une fin de deuxième mi-temps compliquée. Voilà, on a retrouvé le vrai Racing Club de Lens et ça fait plaisir en tout cas.
5: Pour sa première à Bollard comme entraîneur principal, Yannick Cahuzac a aimé la prestation de ses joueurs.
7: Je suis content du résultat, mais je suis surtout content du contenu. J'avais demandé à mon groupe de jouer avec personnalité, de retranscrire tout ce qu'ils avaient mis en place. Et je suis très fier de ça, je suis très content parce qu'ils ont joué avec beaucoup de caractère.
5: Grâce à ce succès, les Sang et Or gagnent 8 places au classement pour se retrouver 7e de Ligue 1 ce matin, avec la meilleure attaque du championnat à égalité avec Lyon.
22: Samuel Duhamel à Bollard hier soir pour RTL. Le programme du jour en Ligue 1, Lille-Le Havre à 17h15, le multiplex de 20h45 avec notamment Monaco le leader contre Toulouse et le PSG qui reçoit Le Mans.
2: Les chevaux, les courses, le Quintet Plus cet après-midi à Caen avec Antoine, un départ à 15h15.
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2: C'est bien noté, merci. 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Pronostic, bien sûr, et toute l'actualité détaillée par Antoine Cavallero. Valérie, notre temps, donc, avec de l'humidité.
8: Et du mitigé, en fait. C'est un petit peu le mot du jour, avec une dégradation qui nous intéresse, qui descend vers le sud gentiment. Ça nous donne quelques pluies actuellement entre la Charente-Maritime et le Nord-Est, des pluies qui vont peu à peu glisser, qu'on retrouvera cet après-midi de l'Aquitaine aux Alpes. À chaque fois, elles seront peut-être un petit peu plus soutenues dans l'Est. Enfin, ce sera vraiment pas grand-chose. En allant vers la Méditerranée, un ciel bien dégagé, mais avec du vent. Mistral et Tramontane seront assez forts, du Roussillon à la Provence. Et puis, à l'arrière de la dégradation, donc ce panel de passages nuageux, de courtes éclaircies et de quelques averses aussi, notamment au nord de la Seine. Tout cela avec des températures un peu fraîches. 15 degrés à Besançon cet après-midi, 16 à Lille, 17 à Paris et Clermont-Ferrand, 18 degrés à Colmar et Nevers, 19 pour Laval, 21 à Toulouse, 23 degrés à Perpignan. Les auditeurs nous laissent plein de messages sur la page Facebook, mais pas seulement, figurez-vous qu'on a aussi des messages sur le répondeur.
9: En voiture ?
10: Sous ma douche ?
9: Dans ma chambre ?
11: Sur ma trottinette ?
13: Pendant mon footing ?
9: En classe ?
28: Au bureau ?
29: Là.

0: C'était toute la famille, là.
1: C'est ça, tout le monde. Tout le monde écoute RTL.
0: Et même en trottinette, figurez-vous. Alors, on s'est là, à la 11 degrés, allez, à Savenay, en Loire-Atlantique. On lui souhaite le meilleur, évidemment, à l'écoute de RTL à 8h10.
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0: Allez, on file chez vous, RTL chez vous. Nous sommes à Belfort ce matin depuis 6h à l'occasion de cet anniversaire. Ça fait 60 ans que Radio Luxembourg est devenue RTL, donc 60 heures d'émission spéciale depuis jeudi midi jusqu'à ce soir minuit. On vient à votre rencontre, RTL chez vous, à Belfort, parce que en proportion, c'est la ville qui écoute le plus RTL en France. Antoine Decarne est avec les auditeurs, les habitants, et il se promène absolument partout, hein.
3: Oui, et on est dans RTL chez vous. Alors, je l'applique au pied de la lettre. Je suis chez un auditeur de Belfort, de RTL. Je suis avec vous, Mathieu, bonjour.
4: Oui, bonjour.
3: Bonjour. Bah, merci beaucoup de m'accueillir, dans votre cuisine, là. Le café est servi, Mathieu.
1: Oh là auditeur là, de RTL depuis combien de temps? Fermez le frigo, surtout, hein.
4: Auditeur depuis plus de 30 ans maintenant. J'ai découvert RTL, en fait, avec mon père, dans la voiture, avec les grosses têtes. Je comprenais pas tout, mais lui, il rigolait. C'était un super moment.
3: Voilà. Vous avez quel âge, Mathieu?
4: 47 ans.
3: Qu'est-ce que vous faites dans la vie?
4: Je suis préventeur dans le monde des télécoms.
3: Et donc, vous avez découvert RTL avec papa.
4: Oui.
3: Aujourd'hui, ça a quelle place dans votre vie?
4: Ah, je dirais pas que ça a toute ma place, mais dès le matin jusqu'au soir, enfin avec ma compagne, voilà, moi je me lève, j'allume RTL, que ce soit sur la tablette, sur le mobile, dans la voiture. Enfin, c'est une institution, en fait, clairement.
3: Qu'est-ce que vous écoutez?
4: Quasiment tout, en tout cas les deux matins quasi, avec Jérôme Florin, et puis derrière ça suit, et puis particulièrement Philippe Cavrivière. Enfin voilà, en plus il est du cru, donc c'est génial.
3: Ouais, c'est votre rendez-vous du matin.
4: C'est ça, ouais, c'est le rendez-vous du matin. En 5 minutes, on a les infos principales. La journée est partie, et voilà quoi.
3: C'est quelque chose que vous partagez, c'est une passion que vous avez et que vous partagez avec d'autres?
4: Alors avec ma compagne, oui, on fait un petit pitch quand on est sur le trajet. S'il y a Philippe Cavrivière, on arrête tout et on écoute, on raccroche et on suit les infos. Voilà,
3: ah oui, c'est un peu invasif quand même. Je vois Caroline de votre campagne là, qui voulait pas parler, mais Caroline, c'est un peu invasif, non?
5: Oui, mais on est chacun dans notre voiture et on se raccroche en fait. On écoute ça et ouais, on aime bien sur le trajet des vacances, la nuit, les podcasts. Ouais, c'est vraiment bien. Moi, j'écoutais déjà de mon côté aussi avant.
3: Vous m'avez dit ah c'est toute sa vie RTL. Ah là là, c'est le moment de parler avec lui.
5: Ouais, c'est tout le temps. Il aime bien ça. Ouais, nous aussi on aime bien RTL. Ouais.
3: Vous vous rendiez compte que RTL était autant écouté à Belfort?
4: Non, pas du tout. En fait, quand on a eu l'information, c'était très surprenant, mais ouais, enfin. Tant mieux, c'est mérité, donc c'est cool.
3: Un habitant sur cinq écoute RTL chaque jour à Belfort. Près de 3h12 d'écoute moyenne pour les habitants de Belfort RTL. Merci pour cette fidélité. En plus, on nous y écoute de plus en plus. Donc voilà, Belfort aime RTL et RTL aime Belfort.
0: Et vous rentrez chez les gens en plus. Vous êtes incroyable.
3: Ben oui, j'adore.
0: Directement dans la cuisine de nos auditeurs. Vous leur offrez des
3: un petit café, un croissant, le petit-déj, magnifique.
0: On leur fait des petits cadeaux en plus, figurez-vous. Antoine, de ma part, on va leur envoyer des montres collector RTL à nos auditeurs chez qui vous êtes installés là, parce que
4: merci beaucoup Stéphane, c'est très gentil.
0: C'est un plaisir. Quand vous dites c'est une institution, ça nous touche particulièrement, hein, et tous les messages aussi qu'on reçoit. Merci Antoine Decarne, RTL chez vous, donc à votre rencontre. Vous raccrochez pas, vous donnez bien votre adresse à Antoine Decarne pour qu'il prenne pas les montres pour lui et qu'il vous les.
3: Bah je l'ai, j'y
0: bien.
3: Suis.
0: Ah bah très bien, c'est parfait. Notez tout, on vous revient vous voir très très vite. Il est 8h13, tout va bien. RTL a 60 ans et c'est le bonheur jusqu'à ce soir minuit.
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0: Bonjour à vous tous, 8h17, les secrets de l'actualité internationale avec Georges Malbruno, c'est le samedi matin sur RTL, éditorialiste, grand reporter au Figaro. Georges, bonjour.
26: Bonjour Stéphane, bonjour à tous.
0: On s'intéresse ce matin à la coopération franco-allemande sur l'armement parce qu'elle a du plomb dans l'aile, Georges, après l'abandon du SCAF, le projet d'avion commun. Il n'y aura pas non plus de chars construits ensemble.
26: On s'intéresse ce matin à la coopération franco-allemande sur l'armement parce qu'elle a du plomb dans l'aile. Après l'abandon du SCAF, le projet d'avion commun, il n'y aura pas non plus de chars construits ensemble. 5-4-3-2-1-0. Et oui Stéphane, et c'est le chef d'état-major des armées, le général Fabien Mondon, qui l'a dit tout de go jeudi devant une commission parlementaire. L'Allemagne a décidé de se retirer du projet de char franco-allemand. Ça l'affichait très mal le jour même où la France accueillait le président allemand, Frank-Walter Steinmeier, d'où le rétropédalage de notre ministre des armées, Catherine Vautrin, peu après, qui assurait qu'il s'agissait en fait d'un retard. Le char franco-allemand est toujours d'actualité, mais il verrait le jour à la fin de la décennie 2040 plutôt qu'en 2035. Mais cette reconfirmation ne trompe pas de nombreux militaires français. Pour le char commun, la France a toujours proposé de travailler sur un châssis allemand avec un canon français, mais le modèle n'a jamais fonctionné. Nouvel échec donc, après celui du SCAF, l'avion commun, où les Allemands avaient pris beaucoup de retard par rapport au modèle français.
0: Georges, on comprend qu'entre Allemands et Français, ça ne colle pas, mais pour quelle raison ?
26: D'abord, les Allemands, plus fortunés que nous, ne veulent pas dépendre des Français. L'Allemagne a donc opté pour le lancement d'une étude pour concevoir son propre char, un nouveau modèle de type Léopard. Ensuite, sur ce projet de char en commun, les Allemands veulent imposer des spécificités que les Français jugent insuffisantes par rapport à certaines des missions de notre armée, en Afrique notamment. Mais entre la France et l'Allemagne, les divergences sont aussi doctrinales, inscrites dans notre histoire différente. La France est une puissance nucléaire, l'Allemagne ne l'est pas. Notre futur avion de chasse doit pouvoir, par exemple, emporter l'arme nucléaire. Ça change donc les perceptions des deux côtés du Rhin.
0: Il y a donc, à vous entendre, Georges Malbruno, peu de chance, en fait, qu'à terme, le mariage fonctionne.
26: Probablement que non, en effet, même si avec la guerre en Ukraine, la doctrine militaire allemande évolue, nos voisins ont encore une vision défensive de leur armée. Pour l'Allemagne, aussi bien le défunt projet d'avion commun que le très improbable char construit ensemble doit d'abord servir à protéger son flanc est face à la Russie. Nos industriels sont par ailleurs en concurrence, on l'a vu sur le SCAF, et puis il y a aussi les États-Unis qui exercent des pressions sur Berlin pour ne pas trop se lier militairement avec Paris. Enfin, il y a justement chez nos militaire les craintes d'un réarmement allemand. Berlin ambitionne de doter la Bundeswehr de la force militaire conventionnelle la plus puissante d'Europe. Comme me le disait hier soir un général français, l'objectif de l'Allemagne est de faire sans nous dans l'affirmation de sa nouvelle posture militaire.
0: Merci Georges, les secrets de l'actualité internationale le samedi matin sur RTL avec Georges Malbruno. 8h20, on en vient à la question environnement du samedi. C'est Jean-Marc Jancovici qui est sur RTL, l'expert climat, qui nous explique les choses. On a besoin du décryptage du patron du Shift Project. Jean-Marc, bonjour.
1: Bonjour Stéphane et bonjour à toutes et à tous.
0: Et une nouvelle fois, on va parler tous ensemble de carburant avec les promesses de Sébastien Lecornu sur l'énergie. Il promet la libération de 10 millions de barils pour faire baisser le prix à la pompe.
1: Oui, 10 millions de barils de gasoil, ou de diesel, ou de fuel, tout ça c'est la même chose. Alors la France consomme actuellement un peu moins de 1,4 million de barils par jour de produits pétroliers. Là-dedans, le diesel doit représenter à peu près 40%. Diesel, fuel, gasoil, tout ça c'est la même chose. Ce qui veut dire que la France consomme un gros demi-million de barils par jour de diesel, gasoil, fuel, etc. Ce qui veut dire que si on en libère 10 millions de barils, bah ça veut dire qu'on a libéré l'équivalent de 20 jours de consommation. C'est ça que ça représente. Alors si le problème doit durer 20 jours, c'est très bien. Si le problème auquel on fait face, à savoir le blocage du détroit d'Ormuz, dure depuis 8 mois et s'apprête à durer encore au moins aussi longtemps, c'est évidemment une mesure qui ne pourrait être que transitoire.
0: Et à part ça, Jean-Marc, qu'est-ce qu'on peut faire du coup ?
1: Alors, il y a plein de gens qui, en général, ceux qui sont pas au pouvoir, ils ont tous une baguette magique. Je sais pas si vous avez remarqué ça. Donc, ils proposent des tas de trucs qu'ils ne feront évidemment pas s'ils arrivent au pouvoir, parce que si c'est pas fait actuellement, c'est que c'est pas si simple que ça à faire. Et ce qu'on peut faire, malheureusement, c'est pour se débarrasser définitivement du problème, ça n'est que des mesures structurelles, c'est-à-dire des mesures qui prennent du temps. On peut accélérer la pénétration des véhicules électriques. Quand Macron a parlé de, lui, 100 millions de barils au niveau des pays du G7, ça représente, sur les 4 mois où ces barils devraient être libérés, 2,5% de notre consommation sur les véhicules automobiles. Il suffit pour ça que la moitié des ventes de véhicules neufs soient des voitures électriques. Donc il faut accélérer ça. Il faut accélérer les autres modes de déplacement, c'est-à-dire qu'un certain nombre d'entre nous acceptent, pour des raisons économiques ou même parfois pour des raisons de confort, de passer de la voiture à autre chose. Transport en commun, vélo, une combinaison de tout ça, covoiturage. Et c'est seulement ça qui, de façon structurelle, finira par régler le problème, parce que tant qu'on est dépendant de façon significative du pétrole et que par ailleurs le pétrole devient moins disponible, eh bien on aura des problèmes de hausse de prix, de pénurie, etc. C'est écrit. Et il n'y a pas d'autre moyen de s'en libérer. Et la probabilité que les problèmes à Hormuz disparaissent la semaine prochaine, je suis pas sûr personnellement que je parierai toutes mes économies là-dessus.
0: Analyse matinale, mais très précieuse évidemment. Jean-Marc Jancovici, vous le savez, c'est tous les samedis sur RTL. Vous restez bien là, dans un instant, il y a cours de français avec Muriel Gilbert et dans la foulée, le journal de 8h30 avec une émotion particulière de Sophie Anneau qui est de retour sur Terre. Vous savez, premier mot, première prise de parole en Allemagne, à Cologne, où elle va passer une batterie d'examens. Elle s'est exprimée face à la presse et l'émotion, vous allez l'entendre à 8h30, c'est quelque chose.
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0: Un plaisir de vous accompagner au réveil, ce sont les délices de la langue française. Comme promis, le samedi matin sur RTL, on prend le temps d'apprendre. C'est Muriel Gilbert qui nous corrige, notre maîtresse, leçon au réveil. Bonjour Muriel.
28: Bonjour Stéphane, ami des mots, bonjour.
0: C'est le bonbon sur la langue de dimanche dernier qui inspire celui de ce matin, si j'ai bien suivi l'histoire là.
28: Et oui, en effet Stéphane, nous posions la semaine dernière la question de savoir pourquoi certains mots en « al » font leur pluriel en « o », comme un cheval des chevaux, un journal des journaux, un animal des animaux, tandis que d'autres font leur pluriel en « als », A-L-S, comme un festival des festivals, un carnaval des carnavals, un bal des bals, un régal des régals.
0: Voilà, chronique qu'on retrouve bien sûr en replay, en podcast ou sur la page Un bonbon sur la langue, c'est sur RTL.fr.
28: Et voilà, bonne idée. Bon, pour résumer, c'est une question d'histoire tout ça, hein, d'antériorité de certains mots par rapport aux autres. Mais au-delà de ces termes au pluriel en « al » ou en « o », eh bien, il y en a d'autres qui, curieusement, admettent les deux pluriels. C'est le cas du « val », par exemple. « Val », V-A-L, dans le sens de « valet », comme dans « Le dormeur du val » d'Arthur Rimbaud, un petit val qui mousse de rayons. Ce « val-là » donne au pluriel des « veaux », V-A-U-X.
0: Comme dans l'expression « par mons et par veaux ».
28: Et voilà, exactement. Mais figurez-vous qu'on peut aussi dire des « vals » avec un « s », et j'ai même eu la surprise de découvrir que c'est le premier pluriel indiqué par les dictionnaires. Et c'est ce qui m'a donné envie d'aller voir quels autres mots en « al » proposaient eux aussi un pluriel bigou. Alors d'abord, il y a le nom et l'adjectif idéal, qui peut faire idéal, LS ou idéo. Je recherche les livres idéal ou je recherche les livres idéaux. Il y a également l'adjectif final, qui autorise les deux terminaisons, les résultats final ou finaux. Et encore l'adjectif glacial, les hivers glacial ou glaciaux. Moins usité, l'adjectif pascal, qui vient de Pâques, hein, celui de l'agneau pascal ou du week-end pascal. Eh bien, on peut aussi faire son pluriel de deux façons, des agneaux pascal ou des agneaux Pasco. Enfin, pour fermer la troupe des pluriels bigou, des mots en al, ajoutons le sympathique jovial, des journalistes joviales.
0: Ou joviaux.
28: Et voilà, bravo Stéphane. Il y a encore l'adjectif banal, mais qui peut donner au pluriel banal ou banaux, mais là, on n'a pas vraiment le choix, parce que chaque pluriel correspond à un sens différent. Hein, au sens courant, c'est banal avec un S. Les pulls de Valérie ne sont jamais banales. Mais le pluriel banaux ne s'applique que dans un sens historique. Les fours banaux et les moulins banaux, ceux qui étaient à la disposition de tout un village à l'époque médiévale. Alors, cousins des mots en al, il y a ceux en aï, A-I-L. Hein. Eux, en règle générale, font leur pluriel en A-I-L-S. Un chandail, un épouvantail, des épouvantails. Mais il y a une petite liste de récalcitrants qui fait quand même exception à cette règle. Le bail, le corail, l'émail, le soupirail, le travail, le ventail et le vitrail, ceux-là font leur pluriel en haut. Un bail des beaux, un corail des coraux, un vitrail des vitraux, etc. Et parmi les mots en aïe, n'oublions pas l'aïe, tout court, l'aïe de l'aïoli, hein, qui lui vous donne le choix au pluriel. Des aïes, A-I-L-S, ou des os, A-U-L-S. LX. Alors celui-là n'est pas très courant, mais il est très précieux, Scrabble, avec sa finale en X à 10 points.
0: Donc on peut dire des ailes ou des os.
28: Et voilà. Ouais. Allez, tenez, la question du jour porte également sur un pluriel. Elle vient de Christian, qui vit à Cula, près de Clermont-Ferrand. « Bonjour Muriel, m'écrit-il, j'ai besoin de votre arbitrage. Ma directrice a écrit au sujet des chiens guides, chaque chien éduqué, chaque personne accompagnée, chaque réussite est le fruit d'un engagement collectif. Pour ma part, j'aurais mis « sont le fruit ». Qu'en pensez-vous ? » Eh bien, cher Christian, même si l'accord au pluriel que vous proposez est quand même accepté par quelques grammairiens, après chaque, en principe, on accorde au singulier. Bref, c'est plutôt Madame la Directrice qui a raison.
0: C'est Muriel Gilbert qui a raison, point. Le bonbon sur la langue, c'est sur RTL. 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Bienvenue tout le monde, c'est RTL, c'est 60 ans, on est au cœur des programmes et des émissions spéciales, il est 8h30.
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0: 8h30, RTL vous informe toute l'actualité avec Fanny Marceau. Bonjour Fanny.
14: Bonjour Stéphane, bonjour à tous.
0: À la une, les mots et les larmes de Sophie Adenau.
14: Première prise de parole ce matin depuis qu'elle est revenue sur Terre. Sophie Adenau, submergée par l'émotion, mais toujours avec son immense sourire. Dans ce journal également, cette info RTL, le violeur de la Sambre, Dino Scala, jugé désormais dangereux et capable de tuer. Une expertise psychiatrique totalement différente de celle livrée lors de son premier procès. Explication à suivre. Les lycéens toujours mobilisés, nouvelle manifestation prévue mardi. Certains professeurs empêchés d'enseigner ne cachent pas leur colère, vous allez l'entendre. On ira chez Decathlon voir comment les salariés sont encouragés à innover. Et puis en sport, cœur avec les doigts pour Zizou. La cote de popularité du sélectionneur des Bleus est au plus haut dans notre baromètre Odoxa pour Winamax et RTL.
0: Pas de frontières, une seule planète précieuse. Sophie Adenau, très émue ce matin pour sa première prise de parole. Fanny, depuis son retour sur Terre.
14: Oui, émue aux larmes, avec l'émerveillement d'ailleurs de les voir couler vers le bas. Retour à la gravité depuis jeudi, après 8 mois dans l'espace. Et retour depuis quelques minutes en Europe, à Cologne, en Allemagne, son camp de base où elle va subir une batterie d'examens médicaux pendant 2 à 3 semaines. Mais avant, elle s'est exprimée face à la presse.
16: Hi everyone, well, I'm back on Earth.
17: Grâce à ses équipes, la mission a été couronnée de succès. Mais c'était vraiment une belle mission, une mission emplie de joie, un souvenir. La Terre était plus qu'énorme. La Terre est précieuse. Pas de division, pas de frontières. Une planète précieuse que nous partageons là où nous habitons.
14: Voilà l'émotion de Sophie Adenau ce matin à Cologne, en Allemagne, au micro de nos confrères de BFM TV.
0: 8h32, on le surnomme le violeur de la Sambre. Dino Scala serait aussi un manipulateur dangereux.
14: Oui, RTL a pu consulter l'expertise psychiatrique menée dans le cadre de la seconde information judiciaire qui est en cours. Dino Scala, déjà condamné à 20 ans de réclusion pour 54 agressions sexuelles et viols, est cette fois mis en examen pour 13 faits de violence sexuelle. C'est la même équipe de psychiatres qui l'a expertisé, mais cette fois, leurs conclusions sont totalement différentes, Planar Radenovic.
18: Oui, l'expert psychiatre se serait-il fait balader par Dino Scala lorsqu'il est allé le voir en prison au début de la première instruction en 2018. Dans son premier rapport, Paul Bensoussan avait décrit un accusé réinsérable avec une faible dangerosité criminologique. Mais l'expert n'excluait pas que le violeur en série ait pu lui mentir.
19: En expertise, vous savez, si je devais le dire de façon très très familière, tout le monde ment. On ne se confie pas à un expert de la même façon qu'on se confie à un thérapeute.
18: Car la deuxième expertise, longue de 300 pages, est, elle, beaucoup plus à charge. Paul Bensoussan et un autre expert, Patrick Blacher, dépeignent un Dino Scala extrêmement dangereux, qui pourrait même, selon eux, aller jusqu'à tuer ses victimes. Pour étayer leur dire, les experts se basent notamment sur le dossier médical. Scala en prison voit toutes les semaines une psychiatre et ce sont les notes de 7 médecins saisis par la police judiciaire qui ont été analysées par les deux experts. Deux experts qui pensent avoir découvert la face cachée du violeur de la Sambre.
14: Plana Radenovic du service police-justice d'RTL.
0: 3000 enseignants mobilisés en urgence. L'annonce du ministre de l'Éducation nationale jeudi soir n'a pas apaisé la colère lycéenne.
14: Un nouvel appel à mobilisation mardi et des blocages qui se poursuivent, comme au lycée Hélène Boucher. C'est dans le 20e arrondissement de Paris. Un blocus qui scandalise Fabien Vasseur. Il est professeur de lettres en prépa dans l'établissement. RTL a capté hier son échange avec Sonia, maman, membre de la FCPE, qui défend le mouvement des adolescents.
1: En 1986, j'ai manifesté contre la loi Devaquet. On était jeunes, on avait des idéaux, mais on ne faisait pas ça. On n'était pas violents.
3: Ils sont pas violents. Ils travaillent avec leur manteau l'hiver et ils crèvent de chaud l'été. Le bâtiment est classé, certes, mais du coup, comme il est classé, on peut pas changer les fenêtres, on peut pas isoler.
1: Ça fait 20 ans que je travaille dans ce lycée. Il faut pas exagérer, il y a des conditions beaucoup plus déplorables dans d'autres établissements.
3: Ah, ça, là-dessus, on est tout à fait d'accord, mais en fait, c'est aussi en solidarité.
1: Ça suffit. Ce qu'il faut, c'est travailler. Les élèves ne travaillent plus. Les revendications peuvent être bonnes, mais on pense d'abord aux élèves défavorisés du collège qui sont, depuis 15 jours, empêchés d'apprendre. Et ça, c'est un scandale.
14: Voilà, le mouvement lycéen qui divise les enseignants, les parents, mais aussi les politiques. Ce sera d'ailleurs la toile de fond du meeting de l'ancien ministre de l'Éducation nationale, Gabriel Attal, à Lyon cet après-midi. Demain, c'est Jean-Luc Mélenchon qui réunira ses soutiens à Clermont-Ferrand en pleine primaire du Parti Socialiste, primaire qui doit s'achever demain soir 18h. Le volet recettes du budget 2027 a été rejeté à la quasi-unanimité par les députés hier soir en commission. Les oppositions du RN à LFI dénoncent un budget qui ne fait pas d'économie et qui manque de justice fiscale, rejet cependant sans conséquence immédiate puisque le budget dans sa version initiale retourne mardi dans l'hémicycle. Les travaux de l'A69 seront achevés la semaine prochaine, annonce hier soir Datosca, c'est le concessionnaire qui doit exploiter cette autoroute entre Toulouse et Castres, mise en service prévue la première semaine de novembre alors qu'un nouveau week-end de contestation a débuté hier dans le Tarn.
0: Et puis comment booster la créativité de ses salariés? Eh bien chez Decathlon on a trouvé la solution.
14: Depuis plus de 20 ans, l'enseigne met ses employés en compétition. Les Innovation Awards, une sorte de concours Lépine interne, a déjà permis à l'entreprise de mettre sur le marché des best-sellers comme la tente qui se déploie en 2 secondes ou bien ce masque tuba intégral. Eh bien, les produits de cette année vont bientôt rejoindre les rayons eux aussi et ils ont été présentés jeudi soir à Tourcoing sous l'œil de Johanna Chabas.
20: 10 finalistes s'affrontent, sélectionnés parmi une centaine de candidats. Chacun a 4 minutes pour présenter son produit, comme ce airbag pour cycliste inventé par Jocelyn.
21: C'est la ceinture de sécurité de demain. Alors n'attendez pas 20 ans avant de porter l'équipement de demain. Votez 10.
22: Le coussin, il se déclenche en 0,6 millisecondes, 3 fois plus rapide qu'un clignement d'œil.
23: Et du coup, pourquoi candidater aux awards?
22: Pour gagner. Dans la carrière d'un décathlonien, ouais, ça pèse quand même. C'est ton petit grade, quoi.
20: Mais le grand gagnant de cette compétition, c'est Mathias. Pour une chaussure connectée, une puce dans la semelle vous indique son état d'usure.
24: On prend son téléphone, on scanne la chaussure et on voit, votre chaussure est toujours bonne, 85% de capacité, pas besoin de changer. Ou alors il faut la changer maintenant. Parce qu'il nous faut du matériel plus intelligent pour moins se blesser, plus s'amuser et s'améliorer.
20: Cette chaussure sera commercialisée l'année prochaine. Pour Decathlon, cette compétition pousse les salariés à travailler plus et à sortir des nouveautés chaque année. L'entreprise détient plus de 800 brevets, selon Sébastien Dollet, le directeur des innovations.
25: Cette année, on va plus que doubler notre nombre de brevets qu'on va sortir par rapport à il y a 2 ans. Donc on est dans une accélération.
20: Et ces innovations boostent les ventes. Ces produits surperforment en rayon. Ils sont en croissance de 9% cette année.
14: Johanna Chabas, spécialiste conso d'RTL. L'actualité internationale, puissant séisme au Panama. Le bilan a été revu à la hausse. 27 blessés au moins, des bâtiments effondrés, des routes touchées, mais pas de décès recensés pour le moment. Et puis aux États-Unis, Donald Trump s'est à nouveau indigné de ne pas s'être vu décerner le prix Nobel de la paix cette année, assurant qu'il n'avait jamais entendu parler de la lauréate, la magistrate Navi Pillay, juge à la Cour suprême d'Afrique du Sud.
0: Le football, Fanny, la renaissance à la une du journal L'Équipe ce matin.
14: Celle du RC Lens, après sa victoire 2-1 hier soir sur l'Olympique Lyonnais, les Sangiors n'avaient pas enregistré de victoire depuis le 22 août dernier.
0: Et la Ligue 1 qui a donc repris après une trêve internationale le temps notamment de la Ligue des Nations.
14: Premier pas de Zinedine Zidane à la tête des Bleus. Au terme des 4 premiers matchs, la France est première de son groupe. Julien Babou, le baromètre au Doxa pour Winamax et RTL le confirme. Les Français sont totalement fans du nouveau sélectionneur.
26: Oui, la cote de popularité de celui que les supporters des Bleus ont surnommé Zizou Christ est au plus haut.
4: 86% des Français en ont une bonne opinion, plus 4 points en 3 semaines. 3 semaines et 4 matchs, 3 victoires, un match nul qui n'ont fait que prolonger l'état de grâce. Zinedine Zidane entraîne évidemment l'équipe de France dans son sillage. Près de 9 amateurs de foot sur 10 se disent satisfaits des performances des Bleus, de leur état d'esprit, mais aussi de la qualité du jeu proposé, ce qui n'a pas toujours été le cas sous Didier Deschamps. Résultat, 75% des Français ont une bonne opinion de l'équipe de France, un score qui n'avait pas été atteint depuis 2022 et la finale de la Coupe du Monde. Merci Julien Ababou.
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5: Oui, souvent d'ailleurs.
0: Souvent, parce qu'en plus aujourd'hui c'est votre anniversaire.
5: Alors,
0: je vais parler. On le rappelle à tout le monde.
5: Encore plus fort, encore plus longtemps, pour vous dire qu'on a des pluies qui traversent le pays ce matin et qui vont le faire d'ailleurs toute la journée. Pour l'instant, on les retrouve entre la Charente-Maritime, l'Alsace, la Franche-Comté, une partie aussi de la Haute-Savoie. Des pluies qui sont faibles, assez localisées d'ailleurs. Elles ont perdu en intensité déjà depuis le début de la matinée. Elles vont peu à peu glisser. On les retrouvera cet après-midi entre l'Aquitaine et les Alpes. À l'avant, un ciel dégagé près de la Méditerranée, près des Pyrénées également, avec l'aide des vents. Mistral et Tramontane vont souffler assez fort. Et puis à l'arrière de la dégradation, on va retrouver notre ciel variable, mitigé, avec des passages nuageux, quelques éclaircies, quelques averses aussi, en particulier au nord de la Seine. 16 degrés attendus à Dunkerque cet après-midi, 17 à Paris et Metz, 18 à Lorient, 19 à Angers et Cahors, 21 pour Carcassonne, 23 degrés à Montpellier, 25 à Toulon.
0: Valérie Quintin pour la météo, bien sûr, et vos messages attendus sur la page Facebook de l'émission.
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0: Absolument, madame. Dans un quart d'heure, on file en cuisine, ou plutôt la cuisine vient chez vous. C'est tout simplement Lignac chez vous. Cyril Lignac, notre chef à nous, viendra cuisiner, partager son talent et parler notamment de saucisses de morteau tout à l'heure. Figurez-vous, ce sera 8h55.
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6: Jacques Esnou.
7: Et nouvelle édition spéciale guerre en Irak jusqu'à 9h. Un conflit qui prend un tour nouveau ce matin. Les Américains semblent avoir délaissé les bombardements. La nuit a été calme à Bagdad. En revanche, des colonnes de blindés foncent actuellement dans le désert en direction de la capitale irakienne. Elles ont pénétré de 150 km. En revanche, des missiles sont tombés hier soir sur Bagdad. Vous l'avez sans doute suivi. Et la caserne, une caserne en tout cas de la garde républicaine, a peut-être été touchée. Saddam Hussein, c'est une rumeur qui circule, mais vous savez, il y en a énormément en ce moment. Saddam Hussein aurait été également touché. On verra tout cela dans un instant avec Mathieu Jégot.
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6: Merci de votre fidélité de nous rejoindre à 8h44. C'est RTL Matin face à l'actualité et la colère lycéenne encore. Et pour un moment, ils seront reçus une nouvelle fois lundi au ministère de l'Éducation. Ils manifesteront de nouveau mardi et puis samedi dans 8 jours. Le tout après la flambée de violence et les difficultés du gouvernement à répondre à la crise. Gouvernement qui entendra lundi, comme ces derniers jours, ces lycéens demander tout simplement la fin de Parcoursup, la plateforme d'orientation post-bac qui concerne centre aussi les crispations. Bonjour Pierre Mathiot.
7: Bonjour.
6: Merci à vous d'être en direct dans RTL Matin, directeur de la préparation au grand concours à Sciences Po Lille. Vous êtes l'architecte de la réforme du bac et lycée articulée depuis 2018 avec la réforme Parcoursup. Qu'est-ce qui s'est passé Pierre Mathiot? Ça devait marcher, ça devait être bien pour ces lycéens et qu'est-ce qui a vrillé pour qu'aujourd'hui ils demandent la suppression de Parcoursup?
7: D'abord, il faut dire que ça marche pas si mal que ça. Là, il y a évidemment un mécontentement sur lequel je vais revenir après, peut-être sur les causes de ce mécontentement, mais il faut rappeler qu'en 2018, on avait mis en place cette plateforme, enfin, elle avait été mise en place par la ministre de l'époque, de l'enseignement supérieur, pour essayer d'organiser l'affectation des plusieurs centaines de milliers de bacheliers et aussi d'élèves qui étaient déjà dans l'enseignement supérieur.
6: Alors la ligne a coupé avec Pierre Mathiot, notre invité en direct ce matin sur RTL, donc le directeur de la préparation au grand concours à Sciences Po Lille. Oui, on vous a retrouvé.
7: Allô. Et donc, il y avait un problème donc d'affectation des élèves. Comment on fait pour que les élèves puissent accéder à l'enseignement supérieur? Et ce qui a été mis en place à l'époque, c'est Parcoursup. Donc, et ce qu'on peut dire aujourd'hui, c'est que dans le mécontentement des élèves, pour résumer bien sûr, parce qu'on n'a pas trop le temps de développer, c'est que une partie des élèves, la plupart d'entre eux, considèrent que l'algorithme de chacune des formations, parce que je rappelle que Parcoursup en soi n'est pas un algorithme, mais ce sont les formations, à peu près 20 000 hein, qui sont proposées sur Parcoursup, qui ont chacune un algorithme d'affectation des élèves, de sélection, de choix des élèves, et les élèves, les lycéens, leurs parents, les profs, ont tendance à considérer, ils n'ont pas totalement tort, que beaucoup de formations ne précisent pas, ne sont pas très précises, s'agissant des conditions réelles d'affectation des élèves et de choix des élèves. Donc il y a un enjeu de transparence, si vous voulez, d'accès à l'information, de manière à lutter contre pas mal de légendes urbaines qui existent sur le fait que un tel ou un tel ne serait pas choisi par rapport à un autre qui aurait le même résultat scolaire. Donc il y a un vrai enjeu là, majeur, hein, de transparence.
6: Voilà. Ouais, et la réalité concrète, c'est que tous les vœux à l'arrivée ne sont pas exaucés. C'est une illusion, ça. C'est un noble mensonge quand même, non?
7: Alors, on va dire, d'après les données de l'année dernière, par exemple, 3/4 des élèves qui ont eu une affectation au Parcoursup se sont déclarés satisfaits de l'affectation qu'ils ont obtenue. 3/4 quand même. Hein,
6: ça fait un quart de déçu, c'est beaucoup, non?
7: Ça fait un quart de déçus dans le sens de personnes qui n'ont pas eu l'affectation qu'ils souhaitaient avoir, j'allais dire dans leurs rêves les plus fous, mais ils ont eu une affectation. Le problème, en fait, c'est plus que, on va dire, à peu près 5-6% des élèves, donc ça fait quand même 50 000, 60 000 n'ont pas eu d'affectation du tout. Mmh. Moi, je distinguais ça. Vous voyez, l'immense majorité sont satisfaits. D'autres ont une affectation, mais ils ne sont pas satisfaits parce qu'ils n'ont pas eu l'affectation qu'ils souhaitaient avoir, mais aussi pour des raisons de niveau scolaire, des raisons de manque de place dans la formation dans laquelle ils candidataient. Mais en revanche, effectivement, on a ce problème d'à peu près 50 000 qui n'ont pas du tout d'affectation, qui se retrouvent donc le bec dans l'eau, si on peut passer l'expression, et pour lesquels, là, évidemment, il faut que la puissance publique apporte des réponses.
6: Justement, la suppression pur et simple de Parcoursup, c'est ce que demandent les lycéens mobilisés manifestement, et même Jean-Luc Mélenchon. C'est réalisable, ça, c'est possible aujourd'hui?
7: La question, c'est par quoi on le remplace. Vous voyez, vous avez 900 000 jeunes, entre les 600 000 à peu près bacheliers et 300 000 qui veulent reprendre des études alors qu'ils sont déjà dans le SUP, qui doivent être affectés dans l'enseignement supérieur. Et il y a à peu près 20 000 formations en France entre l'enseignement public et l'enseignement privé sous contrat. La question, c'est comment vous faites pour affecter ces 900 000 élèves. C'est-à-dire que l'idée selon laquelle un élève devrait pouvoir aller là où il a envie d'aller, est une très belle idée sur le papier.

0: mais elle est totalement inapplicable concrètement. Ça voudrait dire que les, je prends juste l'exemple de mon école, Sciences Po Lille, on a 12 000 candidats chaque année. Nous avons 280 places en première année, très simplement parce que c'est le nombre de places qu'on a dans l'amphi principal de l'école. Donc, vous voyez, très concrètement, comment on fait? Donc, c'est ça la question. C'est que moi, je veux bien qu'on dise que Parcoursup n'est pas optimal, et ça, je le reconnais, je viens d'en dire un mot. Mais de là à dire, on supprime Parcoursup, la question dans ce cas-là, c'est par quel mécanisme on remplace Parcoursup, et surtout, cette idée de dire un élève doit pouvoir aller là où il a envie d'aller. Je pense que c'est superbe. Franchement, sur le plan des principes, c'est génial. Mais en termes pratique, je pense que c'est absolument inopérant.
1: Est-ce qu'aujourd'hui, ces lycéens, ils sont suffisamment bien accompagnés face à ce rendez-vous? Parce qu'il y a un stress colossal, évidemment. Il y a aussi le milieu familial, il y a l'encadrement scolaire. Est-ce qu'on est suffisamment à côté d'eux pour que ça se passe correctement?
0: Alors, au tout début de votre présentation, vous avez dit que je m'étais un petit peu occupé de la réforme du bac. Moi, je le dis très clairement ce matin sur les ondes. Je le dis depuis beaucoup d'années. Ce qui n'a pas été bien réalisé dans cette réforme du bac, c'est ce qu'on appelle l'accompagnement vers l'enseignement supérieur ou lycée. C'est-à-dire qu'en fait, 54 heures ont été dégagées en première et en terminale au moment de la réforme, sauf que ces heures ne sont pas financées. Ce qui fait qu'en réalité, elles n'existent pas vraiment. Et ce qui se passe, c'est que les élèves, selon les lycées, selon, vous avez tout à fait raison, la famille de laquelle ils viennent et les moyens qu'ont la famille, soit d'avoir de l'information, les familles de profs par exemple, soit alors les moyens financiers en recrutant des coachs. Donc ce qui fait que finalement, il y a une inégalité très importante entre les élèves dans tout ce qui est information vers l'orientation et information notamment sur la manière de comprendre comment Parcoursup fonctionne. Ouais. Là, c'est très clairement l'enjeu, à mon avis, l'enjeu majeur qui explique le stress très élevé des lycéens.
1: Oui, parce qu'ils n'ont à aucun moment la certitude d'avoir fait le bon choix en termes de spécialité, en termes de vœux tout simplement aussi.
0: Oui, tout à fait. Je pense qu'il y a pas mal d'élèves. Il se trouve que moi, je discute avec pas mal de lycéens. J'ai cette chance-là qui, quand ils m'expliquent ce qu'ils ont fait comme vœux, moi, avec l'expérience que j'ai de l'enseignement supérieur, j'ai l'impression qu'ils expriment des vœux d'abord qui sont un peu contradictoires. Dans les 10 vœux qu'ils expriment, ils expriment des choses qui sont assez diverses. Et puis parfois, ils expriment des vœux vers des formations dont on sait qu'elles sont très sélectives, alors que leurs résultats scolaires sont corrects, on va dire. Ils ont à peu près le bac avec mention assez bien, mais ne sont pas assez bons pour espérer accéder à des formations dont on sait qu'il y a des milliers de candidats qui souhaitent y aller. Donc, vous voyez simplement ça, de devoir accompagner les élèves individuellement et dans le cadre de leur classe, de manière universelle, que tous les élèves soient accompagnés de la même façon, ce serait, je pense, un des moyens, peut-être pas le seul, un des moyens très utiles et très intéressants pour réduire ce stress dont vous avez parlé.
1: Merci d'avoir expliqué les choses aux auditeurs de RTL. Pierre Mathiot, en direct sur RTL ce matin, ces lycéens donc qui seront reçus une nouvelle fois au ministère de l'Éducation dès ce lundi pour dire une nouvelle fois qu'ils veulent la fin de Parcoursup. Avant de manifester, mardi, RTL.fr, dossier complet sur la colère lycéenne, bien évidemment. Le chef Lignac arrive, on va cuisiner dans une poignée de secondes.
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1: Nous avons la chance de cuisiner le samedi matin. C'est sur RTL que ça se passe et pas avec n'importe qui. Il s'appelle Cyril Lignac. Il est en grande forme. Bonjour, chef.
27: Bonjour, comment ça va?
1: Ça va très bien. Nous partons dans le Jura ce matin avec la saucisse de Morteau.
27: C'est génial, le Jura. Vous êtes déjà allé?
28: Ah ouais, c'est magnifique.
27: Et la saucisse de Morteau?
28: Bah, c'est pareil.
27: Et le comté?
28: Il y a les sapins, il y a la saucisse.
27: Alors, la saucisse de Morteau, bien sûr.
1: Oui.
27: Ah ben, c'est une spécialité franche-comtoise. Elle est reconnaissable à sa forme assez épaisse. Et surtout, ce que j'aime, c'est qu'elle est fumée. Et c'est ça qui donne vraiment cette typicité à cette saucisse. Et traditionnellement, elle est fumée dans les tuyers. Des grandes cheminées typiques des fermes franc-comtoises. C'est un peu comme l'Aveyron, moi j'aime les traditions.
1: Un tuyer, c'est ça, hein?
27: Oui, en fait c'est une grande cheminée centrale qui permettait autrefois de fumer les viandes et les saucisses. Avec la fumée produite par le feu, le fumage, ça permet de la conservation. Et donc on peut le garder longtemps, et puis surtout, ça amène du goût et une typicité à cette saucisse qui est complètement différente des autres, quoi.
1: Vous la cuisinez comment, cette saucisse?
27: On y va franco de porc et d'emballage, comme on dit chez moi, avec du Mont-d'Or, des patates et de la saucisse.
1: Ah. On n'est pas régime, là.
27: Bah oui, ah. C'est ça qui est bon. Alors d'abord, la saucisse de Morteau, il faut la cuire dans une casserole sans la piquer, pour éviter qu'on se gorge d'eau. Alors souvent, je sais qu'on a fini les barbecues, on en reparlera, mais on a toujours tendance à piquer les saucisses. Je comprends pas pourquoi. Le jus, il tombe, ça fait brûler, et là, le jus, il s'en va. Donc on laisse la saucisse, on lave pas le linge, hein, on cuit tout doucement, frémissement. Et ensuite, on va la cuire pendant une petite trentaine de minutes. Ensuite, on les goûte, on va cuire des pommes de terre. Alors vous avez le choix, soit on fait un peu léger, on les cuit dans de l'eau, parce qu'après, on va les mettre dans le Mont-d'Or. Ça, on est des dingues et on les fait au beurre.
1: Et donc, on est des dingues.
27: Alors, qui dit mieux?
1: On est des dingues, allons-y.
27: Alors, bien sûr, on fait cuire les pommes de terre, comme je fais chez moi, avec du beurre ou de la graisse de canard. On les fait revenir. Ensuite, on prend le Mont-d'Or. J'adore, c'est un de mes fromages préférés l'hiver. Il y a mille et une manières de le manger. On appelle ça la boîte chaude. Donc, cette boîte, on racle le fromage, que l'on enlève. Et ensuite, on va en tailler des tranches et on le met de côté. Et ensuite, dans la boîte, on va mettre les patates, des morceaux de saucisse de Morteau, on va mettre du fromage, on va intercaler le tout, on va napper le bord de jaune d'œuf et on va mettre de la pâte feuilletée. Oui, monsieur.
1: Ah. Ah,
27: c'est Paul Bocuse qui a inventé ça quand il a fait la soupe Valéry Giscard d'Estaing, où il a mis dans un bol à tête de lion une soupe, un consommé avec du foie gras, des truffes, et dessus, il a recouvert de pâte feuilletée. Et quand il a cuit au four, la pâte a gonflé. Et il a dit à l'Élysée: messieurs, je vous invite à casser la croûte et à manger le petit bouillon qui est à l'intérieur. Eh ben nous aussi, on va casser la croûte, on va cuire tout ça à 200 degrés. Au terme de la cuisson, on va avoir cette boîte avec la pâte feuilletée qui a décollé dessus. Et on va casser la croûte, mes amis. On va plonger la cuillère à l'intérieur. Et là, ben c'est pas un consommé, je vous le dis. Hein. Les pommes de terre, le fromage, la saucisse de Morteau. Alors bien entendu, on va se donner bonne conscience. On fait une petite salade à côté, à cœur d'une belle laitue.
28: Au cas où.
27: Au cas où, avec une petite vinaigrette. faut le manger comme ça. Non
1: ah, c'est
27: le,
1: bien.
27: Le froid pointe le bout de son nez. Valérie, on va se réchauffer, non?
1: Ouh là là.
28: Ouais, bah ça
1: bonheur,
28: c'est
1: ça. Hein.
28: Cadeau.
1: Bon, réseaux sociaux à disposition pour les ingrédients et pour la recette, bien sûr. Question d'auditeur, c'est Bernard qui s'interroge. Comment réussir une omelette bien moelleuse?
27: Ah. Eh ben alors, déjà, moi, je la bats. Je bats les œufs. Et moi, je mets toujours du lait à l'intérieur. Et ensuite, je cuis l'omelette. Alors, baveuse, ben, c'est la cuisson. D'abord, on démarre feu vif dans la poêle. On remue bien l'omelette. Et puis, moi, je la roule. Donc, quand elle est un tout petit peu baveuse dessus, hop, on tape un petit peu sur la queue de la casserole. On pousse avec la petite spatule. On la roule. Et elle est bien baveuse à l'intérieur. Ce qui l'aide à être moelleuse, c'est vraiment le lait. J'allais pas dire tout ce qu'on s'est dit, la crème fraîche. Mmh. Petit coup de crème fraîche aussi, la ciboulette à l'intérieur, un petit râpé de comté, et là, on a vraiment quelque chose de léger.
1: Voilà, c'est formidable, c'est signé Cyril Lignac, c'est le samedi matin, c'est sur RTL, il est chez vous, comme d'habitude, et en plus, il revient demain, Cyril Lignac, Valérie, on se réjouit d'avance.
28: On a faim d'avance.
1: On a faim d'avance. On salue Thierry, auditeur de Nevers, il a de la pluie ce matin, il a 12 degrés, le soleil, c'est RTL à l'occasion de ses 60 ans. Merci pour tout ça, RTL à 60 ans, bienvenue, il est 9h.
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1: 9h, c'est Antoine Caballero qui vous informe, vous dit toute l'actualité. Bonjour Antoine.
2: Bonjour Stéphane, bonjour à tous.
1: À la une, le baroud d'honneur des opposants à l'A69.
2: Les militants écologistes se rassemblent une dernière fois dans le Tarn ce week-end. L'autoroute Castres-Toulouse doit ouvrir début novembre. Dans ce journal également, le portrait d'une TZR, ses professeurs remplaçants appelés à en renfort pour répondre à la colère lycéenne. Le deal Trump-Poutine sur le diesel russe. Une chasse aux chamois dans le Doubs après une série d'incidents.
3: J'ai vu un chamois avec les cornes et la tête et je vois juste ça me foncer dessus.
4: Verdict, c'est 10 points de suture au niveau de l'épaule gauche et sous l'aisselle et j'ai 18 agrafes à l'arrière du crâne.
2: Et vous entendrez le témoignage de cette joggeuse. Et puis tous les sports avec aujourd'hui du judo. On attend Roman Dico sur les tatamis des mondiaux.
1: C'est comme ça depuis 60 ans, RTL sur le terrain et ce matin à Cambounet-sur-le-Sort dans le Tarn.
2: Avec l'ultime mobilisation des opposants de l'A69, au moins un millier de participants attendus ce week-end par la préfecture. Pierre Granger, vous êtes en direct sur place, bonjour.
6: Bonjour Antoine, bonjour à toutes et à tous.
2: Alors ces opposants le savent, le combat est perdu, l'autoroute Castres-Toulouse va bien ouvrir aux automobilistes. Ce sera début novembre selon le concessionnaire.
6: Oui, mais cette dernière mobilisation, c'est pour se féliciter entre militants, pour clore définitivement ce chapitre, parce que oui, dans quelques semaines, on en vendra sans doute derrière moi, en fond, les voitures lancées à 130, le bitume, le marquage au sol, les panneaux, tout est prêt pour accueillir les automobilistes. Sarah est une régionale de l'étape.
7: Moi, j'ai grandi à Lavaur. Et j'étais en cours à la Borde Basse à Castres. Là, moi, je suis vraiment du coin. Pour vous dire, moi, je l'avais pas vu. Et aujourd'hui, hier, du coup, en venant, ouais. Parce que franchement, c'est terrible. Toute la route, elle a changé. Et là, de voir cette zone comme ça, c'est terrible. Ça me brise le cœur. Et si moi, je suis là, c'est pour fêter tous ces moments que j'ai eu avec tout le monde, qui étaient magnifiques. Des moments où je pleurais en fait tellement c'était beau. C'était vraiment trop beau. C'était de la solidarité, c'était superbe.
6: Ambiance bienveillante ce matin, vous comprenez, café et petit déjeuner en main pour les leftos. Ils sont nombreux à avoir campé ici ces derniers jours à proximité immédiate du tracé de l'autoroute. Le ton pourrait monter dans la journée. La préfecture a tout de même prononcé des interdictions de rassemblement et pointe aussi la présence redoutée d'éléments plus radicaux.
2: Pierre Granger en direct du Tarn pour RTL.
1: 9h03, ils sont censés résoudre en partie la crise lycéenne. Les 3000 profs remplaçants mobilisés.
2: Ils vont être notamment déployés dans les 500 établissements en manque d'enseignants. On les appelle les TZR pour professeurs titulaires sur zone de remplacement. Mais qui sont-ils? Comment remplissent-ils leur mission? Vincent Serrano s'est entretenu avec Maud, enseignante basée à Limoges.
16: À 38 ans, Maud s'estime chanceuse. Elle a appris mi-juillet qu'elle allait enseigner l'histoire-géographie toute l'année et dans un seul établissement.
22: C'était à 20 minutes de chez moi. Il y a des années, c'était à plus d'une heure 45 de mon domicile. Et les deux établissements entre eux étaient éloignés de 40 minutes également. Largement plus de 10 heures sur la route à ce moment-là.
16: Par semaine, loin d'être remboursée en intégralité pour des remplacements, parfois d'un mois à peine, et le reste du temps à attendre que le téléphone sonne.
5: L'année dernière, je n'ai pas eu d'affectation, alors un peu plus d'un an, je crois. On est payé. Par contre, le TZR doit être prêt en 48 heures, en tout cas, à aller prendre des élèves. Donc, on se met au point sur les programmes et on a un établissement de rattachement. On peut être amené aussi à travailler, à faire du soutien auprès des élèves.
16: Et la possibilité de se projeter. Et
5: j'arrive à 2000 euros. Toujours dans le flou, le fantôme de la salle des profs, c'est très, très angoissant. Voilà, avec une nounou qui comprenait pas forcément, fallait que je lui explique les règles du jeu tout le temps. Compliqué. On n'a pas choisi ce statut, on le subit.
16: Cela fait 10 ans qu'elle demande sans succès un poste fixe dans des dizaines de communes autour de chez elle.
2: Vincent Serrano pour RTL. Le gouvernement se félicite, en tout cas, je cite, d'une nette décélération du mouvement avec 96% des lycées ouverts hier. Attention tout de même, les lycéens promettent une nouvelle journée de manifestation, ce sera mardi.
1: La politique, les votants de la primaire social-démocrate ont finalement jusqu'à demain 18h. Le scrutin joue les prolongations.
2: 140 000 électeurs ont commencé hier à départager, notamment Raphaël Glucksmann, Olivier Faure ou Ségolène Royal, mais Arthur Bélier, une cyberattaque a considérablement ralenti le scrutin, on le rappelle, 100% électronique.
8: Oui, journée pénible, souffle un cadre du PS, après avoir passé des heures à tenter de rétablir le système de vote, saturé dès le matin par une cyberattaque, si bien qu'à 19h hier soir seulement, 20 000 personnes sur les 140 000 inscrits avaient pu voter avant que le système ne finisse par revenir à la normale. L'intégrité du vote n'a pas été compromise, assure l'organisation, mais tout de même, Matignon a saisi l'agence de l'État en charge de la cybersécurité sans qu'une piste sur l'origine de l'attaque n'ait pour le moment été esquissée. Reste que les organisateurs ont décidé de rallonger d'une journée le scrutin. Le résultat du vote est désormais attendu non plus ce soir, mais dimanche, un peu après 18h. Je n'en reviens pas, jusqu'au bout, ça sera une purge cette primaire, se lamente un soutien de Raphaël Glucksmann. On est serein maintenant, confie lui un membre de la direction socialiste, mais honnêtement, ce n'est pas drôle et menaçant pour nos démocraties.
2: Arthur Bélier du service politique de RTL. Le parti socialiste qui sera attendu au tournant sur le budget 2027. Hier, le texte a été rejeté en commission. Un premier revers pour le gouvernement alors que le projet de loi de finances doit arriver mardi dans l'hémicycle.
1: Information de la nuit à l'étranger. Un accord Trump-Poutine sur le diesel russe.
2: Annoncé à la surprise générale par le président américain, il se félicite d'avoir négocié des livraisons massives de gazole raffiné en Russie à destination des marchés américains et mondiaux. Il espère une baisse des prix d'ici les élections de mi-mandat le mois prochain. Arnaud Touche, vous êtes le correspondant de RTL à New York. Donald Trump est fier de lui.
9: Oui, et le président des États-Unis n'a pas manqué de le dire haut et fort à la tribune hier soir, lors d'un meeting à Syracuse dans l'État de New York.
10: Au fait, aujourd'hui, la Russie a accepté de nous envoyer des millions et des millions de barils de pétrole, et c'est du diesel. C'est exactement ce dont nous avons vraiment besoin.
9: Avant de quitter la Maison Blanche, il avait déjà annoncé fièrement cet accord à la presse et vivement remercié le président Vladimir Poutine. Concrètement, la Russie va fournir immédiatement 300 000 tonnes de diesel au marché américain et mondial, 500 000 tonnes supplémentaires en novembre, puis 1 million dans la foulée, a détaillé Donald Trump. Un accord annoncé alors même que des discussions entre Américains et Ukrainiens pour mettre fin à la guerre en Ukraine se déroulent en ce moment même à Miami. Cette annonce a immédiatement provoqué la colère du président ukrainien. Volodymyr Zelensky dénonce une décision injuste et malhonnête et estime qu'elle permettra à la Russie de financer davantage sa guerre.
2: Arnaud Touche, correspondant RTL aux États-Unis.
1: Vous en parliez dans les titres, Antoine, une chasse aux chamois dans le Doubs.
2: Après la mésaventure de cette joggeuse près de Besançon il y a 10 jours, un chamois l'a violemment encorné. Dimitri Ramelot, vous avez pris de ces nouvelles.
11: Oui, la joggeuse de 30 ans est en fin de parcours à un endroit où elle croise habituellement des chamois.
12: J'en vois tout le temps, j'en vois souvent ils ont craintif en plus.
11: Pourtant cette fois, la cohabitation va très mal tourner.
12: J'ai vu un chamois avec les cornes et la tête et je vois juste ça me foncer dessus. Et après je suis tombée dans les pommes. Quand je me suis réveillée, je me suis relevée. J'étais blessée donc à l'épaule où c'est là où la bête m'a encornée. Donc j'ai les deux cornes sur l'épaule gauche et en fait j'ai une plaie en Y à l'arrière du crâne. Verdict, c'est 10 points de suture au niveau de l'épaule gauche et sous l'aisselle, et j'ai 18 agrafes à l'arrière du crâne.
11: Et devant cette quatrième attaque, depuis 2018, la préfecture décide d'autoriser un tir permettant de neutraliser l'animal responsable au moins de la dernière attaque. Benoît Fabry, directeur des territoires, est en charge de l'opération.
13: La difficulté, c'est d'identifier le chamois en question, mais il va falloir du repérage. On a une population qui est de l'ordre de quelques dizaines de chamois. S'il y a de nouvelles attaques, ce sont des informations qui nous seront très utiles pour éviter que ça se reproduise.
11: Et l'abattage systématique des chamois est totalement exclu, même si l'identification du coupable pourrait être longue. Et
2: Dimitri Ramelot, correspondant de RTL dans l'Est.
14: Les sports avec un sacré multiplex au programme ce soir pour la 6e journée de Ligue 1.
2: Avec PSG Le Mans, Monaco le leader face à Toulouse, le Paris FC qui se déplace à Lorient ou encore Brest qui affronte en Angers les 4 matchs à 20h45. Avant ça, Lille reçoit Le Havre à 17h15. Les voisins lensois, eux, ont battu Lyon hier soir 2-1. 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Rendez-vous ce soir après les informations de 19h avec Philippe Sansfourche. Du vélo avec le dernier monument de la saison, le Tour de Lombardie, la classique des feuilles mortes, comme on dit. 120e édition, sans Pogacar, toujours blessé. On attend, on espère un duel Evenepoel-Sexas.
14: Et puis les mondiaux de judo touchent leur fin à Bakou.
2: Hier, Kayla Issoufi a décroché l'argent. Elle est la première française à atteindre une finale depuis le début de la compétition. La pression est grande. Donc aujourd'hui, pour les deux dernières représentantes en individuel, Léa Fontaine et Romane Dicot chez les plus de 78 kilos. On écoute la championne du monde 2022, Romane Dicot.
15: Ouais, j'ai hâte. J'ai envie de récupérer ce titre mondial. J'ai envie d'aller en prendre un nouveau. Les mondes, forcément, c'est très important pour la course olympique. Voilà, faut marquer un grand coup cette fois-ci. Et oui, on est dans ma catégorie en plus plusieurs, donc forcément chaque championnat va compter un peu plus que les autres. On en aura 3 jusqu'aux Jeux Olympiques. Chacun va être important pour les Françaises et pour les étrangères aussi. Donc de montrer que je suis là, que je suis prête et que dans 2 ans ce sera moi au jeu, c'est important.
2: Romane Dicot motivé pour ces mondiaux.
14: Les courses, les chevaux, le Quintet Plus, Caen cet après-midi, départ 15h15.
2: Et voici les pronostics RTL signés Dominique Cordier, le 18, le 4, le 11, le 2, le 3, le 9, le 15, l'outsider de RTL, c'est le numéro 9.
14: Merci Antoine, le programme météo, c'est Valérie Quintin avec de l'humidité ce samedi.
17: Oui, une dégradation qui traverse le pays du nord vers le sud. On la retrouve maintenant du sud de la Charente-Maritime et du nord de l'Aquitaine pour être précise, en allant jusqu'à l'Alsace, jusqu'au Jura. Ça touche un petit peu aussi le nord des Alpes, ce sont des pluies faibles, assez localisées, qui vont peu à peu glisser vers le sud. Elles iront de l'Aquitaine aux Alpes cet après-midi. À l'avant, un ciel bien dégagé par les vents près de la Méditerranée. Alors oui, je vous entends déjà, il y a des nuages en ce moment, ça va se lever. Le Mistral et la Tramontane vont aider ça. Et puis à l'arrière de la dégradation, des passages nuageux, des éclaircies et quelques averses. Antoine Cavallero fait le pitre. Ça me perturbe. 16 degrés à Cherbourg cet après-midi, 17 à Paris, 18 à Nantes, 20 degrés à Biarritz, 23 à Bastia.
14: Bon, message d'auditeur sur les 60 ans de RTL, évidemment. On est inondé depuis 6 heures. Je crois que j'ai jamais vu ça sur la page Facebook de l'émission. Ouais.
17: Hein. Eh ben, j'ai Eric notamment, ce sera mon dernier. Il écoutait les nocturnes de Georges Lang, lui, en 70. 18 et 80 pendant 2 ans, il travaillait la nuit, donc il écoutait toute la nuit et il pouvait à nouveau entendre des artistes qu'on n'entend plus maintenant, Neil Young, Patti Smith, Emilio Harris.
14: Ah, que du bonheur.
17: Voilà, forcément. Merci Eric.
14: 60 ans aussi dans le journal inattendu, Stéphane Boutsock à midi tout à l'heure. Hein.
18: Bonjour tout le monde. Bonjour. J'ai besoin de 2 gâteaux, je lance un appel. J'ai besoin de 2 gâteaux et de 120 bougies parce que d'un côté, d'un côté on va faire les 60 ans de RTL. Évidemment, notre grand témoin sera Patrick Sabatier qui a été une des grandes voix de ces stations avec nos archives et ses souvenirs. Et puis c'est aussi l'anniversaire du journal inattendu qui lui aussi a 60 ans. Donc deuxième gâteau, merci beaucoup. On écoutera les souvenirs de celles et ceux qui ont présenté l'émission, notamment Jean-Pierre Tison, Laurence Ferrari ou Vincent Parisot. Donc émission doublement spéciale, 12h, 13h.
14: À tout à l'heure midi, bien évidemment. 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On vous dit à demain. Flavie et Olivier s'occupent de vous dans une poignée de secondes.
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36: Bonjour à tutti. Oh, je me suis dit que j'allais parler italien ce matin. Bonjour Olivier Dauvert.
37: Bonjour Flavie, je ne sais pas parler italien.
36: Ah, vous savez dire ti amo?
37: Oui, mais pas à vous, Flavie.
36: Ah bah, bien sûr,
37: jalouse.
36: Que non, évidemment. Nous sommes très heureux de vous retrouver ce matin. On ouvre l'œil sur les prix, les nouveautés, les bonnes affaires, vous le savez. Satisfait ou remboursé, c'est votre grand magazine de la consommation et du pouvoir d'achat. Et c'est jusqu'à 10h sur RTL. On est très heureux d'être avec vous. Alors, c'est quoi le programme? On lance le sommaire?
37: Allez, on est parti.
36: Satisfait ou remboursé, c'est vous qui allez nous le dire. Ce matin, Frédéric, Mireille et Juliette testent le premier fromage frais à tartiner de Kiri. C'est le panel de la semaine.
37: Et puis RTL fête ses 60 ans, je pense que vous le savez. Ben, on va regarder comment nous faisions nos courses il y a 60 ans. Un voyage à travers le temps, je vous y amènerai.
36: Avec les produits de l'époque et tout alors.
37: Ah oui, vous allez voir.
36: Trop bien. Retour sur une marque de chocolat culte, Vermeil du Monde. Alexandre Canard, cofondateur de Crocola, nous expliquera comment cette marque est revenue dans les rayons. C'est la marque de la semaine.
37: Et ça sera même Merveille du Monde, Flavie, précisément.
36: J'ai jamais réussi à le dire. Je n'ai jamais réussi. Merci beaucoup.
37: Et puis ensuite, on aura évidemment le quiz Fabrice Conso et c'est Stéphane qui tentera sa chance aujourd'hui.
36: Allez, on commence tout de suite avec nos trois consommateurs. C'est parti pour le panel. Trois auditeurs, une nouveauté à découvrir et le verdict à l'arrivée. Si vous avez d'ailleurs envie de devenir testeur, eh bien c'est très simple, vous nous écrivez à satisfait ou remboursé@rtl.fr en nous indiquant bien vos coordonnées complètes pour qu'on vous envoie le produit. Cette semaine donc, Olivier, on s'intéresse à une nouveauté au rayon frais, c'est le Kerry Fouetté, dites donc.
37: Oui, et Kerry parce que c'est une marque qui est née pile poil l'année de la naissance de RTL, on est à 1966. Écoutez, on va remonter le temps, vous allez voir.

0: pauvre de Kiri. Le fromage des gastronomes en culotte courte.
1: Créé en 1966, donc quelques années
2: Génération
1: avant nous.
2: Génération RTL, on va l'appeler comme ça.
1: Exactement, mais complètement. Et alors, est-ce que c'était une marque concurrente, dites-moi, de la vache
2: qui... Et non, ça a été fait par le même groupe, en l'occurrence le groupe Bell, qui avait déjà la vache Kiri. Alors, ça faisait déjà plus de 50 ans que la vache Kiri existait. Et donc, ils ont fait Kiri, le fameux fromage des gastronomes en culotte courte. Ça veut dire qu'ils ont assumé de viser totalement les enfants. La publicité ne parlait qu'aux enfants. Et là, depuis quelques années, ils s'intéressent un peu plus aux adultes. Et leur dernier produit s'appelle le fouetté de Kiri, ça veut dire c'est du fromage façon Kiri mais fouetté,
1: c'est
2: plus
1: un aérien,
2: plus mousseux. Si vous connaissez Madame Loïc peut-être comme fromage,
1: oui, tout à fait.
2: On va dire que ça ressemble, en tous les cas c'est très inspiré, et comme il faudra dire satisfait, d'accord, ou remboursé, je vous donne le prix, c'est environ 2,20€ pour une boîte de 125 grammes.
1: Ça donne quoi selon vous?
2: C'est dans le prix de marché, on est dans le prix de marché.
1: On part dans le Rhône à Rieux-la-Pape. Bonjour Juliette.
3: Bonjour Lélie, bonjour Olivier.
1: Et comment est-ce qu'on appelle les habitants de Rieux-la-Pape?
3: Les Riards.
1: Est-ce que vous vous marrez dans la vie?
2: Excellent.
3: Exactement.
1: Ah, ça, exactement. C'est tellement important. Soyez là, bienvenue. Tiens, on vous emmène à Pomeuse, en Seine-et-Marne, ma chère Juliette, pour rejoindre Frédéric. Bonjour Frédéric.
4: Bonjour Flavie, bonjour Olivier.
2: Bonjour Frédéric.
1: Serait-ce à dire que vous êtes un Pomeux?
4: Pomeusien, c'est mieux.
1: Eh bien, soyez le bienvenu Frédéric. Merci. Ah bah tiens, on va à Brun maintenant, rejoindre Mireille. Bonjour Mireille.
5: Bonjour Flavie. Bonjour Olivier.
2: Bonjour Mireille.
1: Vous êtes une brinoise?
5: Non, parce que à Bron, on appelle les gens des brondillants.
1: Des brondillants, nous sommes dans le Rhône en tout cas. Cette émission, en fait, c'est la vôtre, et donc elle peut pas se faire sans vous, et donc c'est la raison pour laquelle on vous a envoyé un Kiri, qui est un fromage fouetté. Alors, qu'est-ce que vous en avez pensé, Juliette?
3: J'ai trouvé ça bien meilleur que les petits carrés Kiri. Et là, le fouetté, c'est encore un autre goût.
1: D'accord.
3: Et une autre texture. J'ai trouvé ça beaucoup plus agréable et bien meilleur.
1: Et vous, Frédéric?
4: C'est pas mauvais, puisqu'il y a pratiquement 30% de matière grasse dedans. Moi, je trouve qu'il n'y a pas beaucoup de différence, en fait, avec le carré Kiri.
1: D'accord.
4: Mon épouse, par exemple, a goûté la petite cuillère. Moi, je l'ai tartiné. La petite cuillère, effectivement, c'est plus léger, c'est plus agréable.
1: Oui.
4: Mais quand on le tartine, on mange du Kiri classique.
1: Mireille, vous, est-ce que vous êtes plutôt du côté de Frédéric ou du côté de Juliette?
5: Moi, je suis plutôt du côté de Juliette, parce que j'ai trouvé que sa texture ressemble à un nuage et qu'elle est très facile à étaler sur du pain.
1: Plus que le Kiri normal, enfin,
5: oui,
1: au tout classique.
5: Il n'y a que des produits sains dedans.
1: D'accord.
5: Il n'y a pas de produits transformés.
1: D'accord.
5: Et j'ai trouvé que c'était une bonne alternative. Donc, moi, c'est vraiment une formule qui me plaît.
1: Moi, il m'arrive de mettre des petits carrés comme ça de Kiri dans les pâtes. C'est ce que je faisais pour mes enfants. On appelait ça les pâtes à la maman. Est-ce que vous, Juliette, vous avez essayé de cuisiner, par exemple, avec ce fromage qu'on vous a envoyé?
3: Oui, mais pas des pâtes. En fait, on peut faire des petites rillettes pour l'apéro.
1: Ah, pas
3: avec
1: mal.
3: Avec une petite boîte de thon naturel.
1: Ouais.
3: Une boîte donc de Kiri fouetté. Un filet d'huile d'olive, un filet de citron. Enfin, un jus de citron même. Un peu de ciboulette. Et c'est une bonne alternative au Saint-Moray, moi, que j'utilisais. Parce que, effectivement, le petit côté nuage donne une texture rillette plus aérienne.
1: Frédéric, au niveau du prix, vous avez trouvé que c'était peut-être un peu cher, c'est ça?
4: C'est ça, en fait, que je voulais dire. C'est que pour moi, je retrouvais la même sensation que le Kiri traditionnel, sauf que le fouetté était vendu à 20,32€ le kilo, alors que le carré est à 13€. Donc, on est pratiquement du simple au double pour une différence qui n'apporte pas grand-chose.
1: Olivier, vous trouvez ça cher, vous, ou pas?
2: Alors, le prix qu'a vu Frédéric est un peu au-dessus de ce qu'est la norme, parce que 125 grammes, 2,20€, on est plutôt sur un peu moins de 20€ le kilo.
1: Ouais.
2: C'est effectivement plus cher que du Kiri classique,
1: d'accord,
2: mais c'est pas censé s'utiliser exactement pareil. C'est pour ça que,
1: oui,
2: on en a 2/3 manifestement qui ont aimé, mais on va voir.
1: Ah bah verdict. Attends, on va le faire justement. Juliette, satisfaite ou remboursée?
3: Satisfaite.
1: Bon, Frédéric.
4: Remboursée.
1: Ça faisait longtemps qu'on avait quelques semaines qu'on n'avait pas eu de remboursé. Et Mireille?
5: Satisfaite.
1: Bon, eh bien, écoutez, mesdames, vous avez aimé. Frédéric, c'est toujours intéressant d'avoir le point de vue de ceux qui n'ont pas apprécié, justement.
2: Et je vais vous donner un petit truc pour terminer. C'est que ça peut remplacer de la crème fraîche. Non pas parce que c'est plus léger, parce qu'il y a à peu près 28 à 30 grammes de matière grasse dans les deux cas. Mais dans le Kiri fouetté, vous avez des protéines en plus.
1: Ah,
2: donc vous avez pas plus de graisse, mais vous avez de la protéine en plus. Donc, ça peut être une alternative intéressante.
1: La fameuse prot. En tout cas, merci beaucoup à tous les trois d'avoir participé à notre panel au sujet donc du Kiri fouetté, donc un nouveau produit qui arrive dans les supermarchés. Merci à vous, très bonne fin de matinée, évidemment à l'écoute d'RTL, on vous embrasse.
3: Merci.
1: À bientôt. On va se retrouver dans un instant, si vous le voulez bien. Olivier, vous nous faites voyager dans le temps, direction 1966, avec justement la découverte des hypermarchés. On se retrouve dans un instant sur RTL.
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1: C'est le retour de Satisfait ou remboursé, votre grand rendez-vous de la consommation et du pouvoir d'achat du samedi matin sur RTL. Place au dossier de la semaine. Ce fameux dossier de la semaine. On file en 1966, mais nous n'étions pas nés.
2: Ah non, je vous confirme.
1: Non, quelle année vous?
2: 70.
1: Ah, vous êtes un petit peu plus vieux que moi.
2: Je
1: 74.
2: Sais. Ça s'appelle la maturité.
1: Voilà, exactement. Dites donc, sur les 60 ans d'RTL, oui. Vous avez vu cette belle jeune femme qui est RTL?
2: Ah oui, m'en parlez pas.
1: Hein? On remonte le temps et donc on revient à nos habitudes de conso d'il y a 60 ans. Il y avait déjà des hypermarchés ou des supermarchés? Les supermarchés, oui, peut-être les hyper. Hein,
2: ben, on était au tout début de l'histoire des hypermarchés en 1966. Cette année-là, il y en avait 12 en France. Vous imaginez, 12 hypermarchés. Il y en avait très peu, donc, par rapport aux 2500 hypermarchés qu'on a aujourd'hui en France. L'histoire, elle a démarré 3 ans avant. On est à Sainte-Geneviève-des-Bois, on est dans l'Essonne, au sud de Paris. Et au milieu des champs, un magasin immense pour l'époque, 2500 mètres carrés, c'était à peu près 10 fois, 15 fois plus grand que tous les supermarchés que l'on connaissait, qui ouvrent à Sainte-Geneviève-des-Bois. C'était un hypermarché Carrefour, c'est le premier hyper, et qui a vraiment changé la façon de faire les courses. Et figurez-vous que ce jour-là, le 15 juin 1963, on avait déjà une envoyée spéciale pour satisfaire ou rembourser.
1: Ah oui ?
2: Parce que, vous savez, la fameuse mamie Dauvert.
1: Votre maman.
2: Ma maman, effectivement. Elle était infirmière à l'hôpital psychiatrique, qui est juste en face de là où l'hypermarché allait ouvrir. Tout le monde ne parlait que de ça. Le premier midi, pour sa pause déjeuner avec ses copines, eh bien, elle est allée visiter l'hyper. Écoutez, elle m'a raconté.
0: La première surprise, c'était déjà la taille du parking. Ensuite, il y avait à l'entrée du magasin des chariots. On ne connaissait pas ça, puisqu'on allait faire nos courses avec des petits paniers. Et ce qui était inimaginable à ce moment-là, c'est que dans un même magasin, il y avait des petits pois, des biscuits, de la viande et de la lingerie féminine. Et surtout, dans ces magasins, on pouvait enfin se servir. On choisissait, on touchait, on regardait, on remettait en rayon, on pouvait le reprendre. Alors qu'auparavant, eh bien, il fallait attendre que le commerçant nous serve. Pour moi, c'était vraiment une révolution commerciale, ne faire qu'un seul magasin et pouvoir acheter de tout.
1: C'est génial ces souvenirs quand
2: c'est
1: même.
2: C'est incroyable d'ailleurs qu'elle ait été cliente du premier hyper le premier jour. Mais évidemment, rien n'était écrit, mais c'est formidable.
1: On se demande pas d'où vous vient votre passion pour les supermarchés, les hypermarchés. C'était vraiment une révolution.
2: Ah oui,
1: elle
2: a raison.
1: C'est vrai qu'on se rend compte en réalité, le fait qu'on puisse trouver de tout,
2: oui,
1: c'est le fait qu'on puisse toucher les produits et les remettre en place.
2: Ça, c'est la première révolution.
1: C'est
2: ce qu'on appelait le tout sous le même toit. Ça veut dire que dans un même magasin, il y a tous les produits possibles pour la consommation courante, effectivement l'alimentaire et le non alimentaire. Ensuite, il y avait la taille, l'immense surface et puis le libre service parce que en réalité jusqu'à présent on était servi au comptoir et quand on se sert soi-même on est plus libre. D'ailleurs quand entendez le mot libre service, le premier des deux mots c'est quand même libre, on vous donne la liberté. Vous voyez, c'est ce que Mamie Dauvert a retenu de ce premier jour, c'est qu'elle faisait comme elle le voulait, elle prenait, elle reposait, personne ne la regardait, personne ne la jugeait. Et donc oui, c'était une révolution, c'était même une révolution évidemment sur les prix parce que plus vous faites des magasins grands, plus vous pouvez casser les prix. Et c'était tellement pas cher que une anecdote véridique existe. Un fabricant de soutien-gorge trouvait que les prix étaient trop bas dans ce Carrefour à Sainte-Geneviève-des-Bois. Il est allé racheter tout le stock pour éviter de donner une image trop cheap, trop bas de gamme à ses produits, tellement l'hypermarché était un casseur de prix. Et donc, en ce sens, il a révolutionné le commerce totalement.
1: Et c'était vraiment là le début de la société de consommation ?
2: Oui. Les années 60, l'hypermarché, il a accompagné ce développement de la société de consommation. Je vous ai trouvé quelques chiffres de l'équipement des Français à ce moment-là. Il n'y avait que 80% des Français en 1966 qui avaient un frigo. C'est-à-dire qu'il y en a 20% qui avaient toujours pas de frigo. Où est-ce qu'ils sont allés l'acheter ? Dans l'hypermarché, parce qu'ils en vendaient. Même chose pour la machine à laver. Il y avait 40% de Français, 4 sur 10, qui n'avaient pas de machine à laver. Où est-ce qu'ils sont allés acheter leur première machine à laver ? À l'hypermarché. Et je pourrais multiplier les exemples comme ça. L'hypermarché a été le lieu où on s'est équipé et la société de consommation a été incarnée par l'hypermarché. Et comme il y avait tellement de produits à vendre, on les a agrandis. Je vous ai dit que le premier faisait 2500 m2. On est rapidement passé à 10 000 m2. Et le record dans les années 70 a été 25 000 m2. Trois terrains de football.
1: C'est dingue. Vous savez que quand j'étais petite, le samedi, en fait, on allait, alors qu'on vivait au bord de la mer, on allait se balader dans l'hypermarché.
2: Oui, c'est la même chose que certains ont pu connaître aujourd'hui.
1: On allait déjeuner.
2: Alors, c'est ce que j'allais vous dire, Flavie.
1: Chez Continent.
2: Vous étiez sur une mezzanine au fond de l'hypermarché.
1: Exactement.
2: En hauteur. Parce qu'en réalité, les hypermarchés, à cette époque-là, étaient tous construits pareil. On y passait tellement de temps qu'il fallait nous faire manger. Un peu comme chez la célèbre enseigne suédoise de meubles.
1: On est d'accord, bien sûr.
2: Ikea. C'est la même chose.
1: Oui, c'est vrai.
2: On est censé y passer tellement de temps qu'il faut nous permettre de manger. Et donc, sur une mezzanine au fond du magasin, comme ça, on a fait la moitié du chemin. On déjeunait et on s'y remettait.
1: Et c'était un peu l'événement, vous voyez ce que je veux dire, on s'encanaillait aussi à l'hypermarché, quoi.
2: Exactement. Donc, c'est une grande révolution commerciale.
1: Et aujourd'hui, vous me disiez, il y en a 2500 en France.
2: Il y a 2500 hypermarchés aujourd'hui. Ça représente à peu près 40% des dépenses alimentaires des Français. Alors, ça représente toujours beaucoup, parce que 40% pour un seul type de magasin, c'est pas rien. Sauf qu'il a moins le vent dans le dos. Et en fait, il y a deux raisons. D'abord, parce que passer du temps, passer la journée en magasin, est-ce que ça fait rêver vos enfants, Flavie?
1: Ah non,
2: non,
1: pas
2: évidemment.
1: Du tout. Moi non plus.
2: Donc, il y a ce qu'on va appeler un rejet de la grande taille. Mmh. Tout ce qui est grand nous fait peur. Et puis ensuite, deuxième raison en fait que les hypermarchés marchent un peu moins bien, ils ont été concurrencés par tout un tas de spécialistes. Je vous parlais tout à l'heure d'une machine à laver. Aujourd'hui, quand vous en avez besoin, vous allez acheter dans un hypermarché ou dans des enseignes spécialisées, voire sur Internet. Mmh. Et quand vous prenez tous les rayons de l'hypermarché, le sport, vous allez acheter votre raquette de tennis à l'hypermarché?
1: Non.
2: Comme vos parents le faisaient, ou dans une enseigne spécialisée. Et donc, l'hypermarché, il est concurrencé de partout, et c'est pour ça qu'aujourd'hui, il a aussi plus de mal.
1: En revanche, les prix ne sont pas les mêmes.
2: Non.
1: Moi, j'ai remarqué que, effectivement, je vais toujours chercher, dernièrement, c'était une imprimante, j'ai voulu aller dans une enseigne spécialisée, et en passant, je me suis dit, tiens, je vais quand même regarder la même, le même produit dans l'hypermarché, et c'était exactement la même chose, c'était moins cher.
2: Parce que l'hypermarché a moins de produits différents, donc il achète davantage par produit, il a de meilleures conditions d'achat, il fait des volumes, ça marche toujours, mais quand même moins qu'avant.
1: Et puis, on a peut-être besoin aussi d'un contact humain maintenant, non? Est-ce qu'on revient pas à quelque chose d'un peu moins déshumanisé ou...
2: Oui et non. Oui, parce que on a envie d'avoir la réassurance, c'est-à-dire l'espèce de confiance supplémentaire que peut donner un homme par rapport à une machine, mais non, parce que les tâches sur lesquelles les hommes ou les femmes n'ont pas de valeur, ben on est prêt à les assumer. Le libre-service, c'est quand même ça. L'encaissement, aujourd'hui, on voit de plus en plus les gens s'auto-encaisser. On peut le regretter pour l'emploi des caissiers et des caissières, mais c'est quand même ça.
1: C'est
2: valable partout. Les stations-service, aujourd'hui, en pleine nuit, vous êtes contente qu'elles soient ouvertes.
1: Ouais.
2: Pourquoi elle est ouverte? Parce qu'il n'y a plus de pompistes.
1: Eh bien, c'était passionnant, tout ça. Moi, j'aime bien quand vous faites votre grand maître en conférence, là, comme ça, que vous nous racontez des histoires de consommation. 1966, donc, ouverture du premier hypermarché avec Mamie Dover. C'était passionnant. Non. On va se retrouver dans un instant parce que j'ai faim.
2: C'est vrai?
1: Et si je vous fais...
2: Oh, arrêtez de rugir comme ça pour moi, Flavie, vous me gênez.
1: On est d'accord que sur ce chocolat-là, dont on va parler dans un instant, il y avait un lion.
2: Eh oui, il y avait une girafe aussi.
1: C'était un peu l'ambiance safari, quoi.
2: Totalement.
1: Donc pour le chocolat...
2: Merveille du monde.
1: Ce sera dans un instant, on va vous raconter l'histoire de cette marque qui a marqué aussi notre adolescence. À tout de suite.
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1: Satisfait ou remboursé? C'est le retour de Satisfait ou remboursé, le magazine de la consommation et du pouvoir d'achat, et c'est sur RTL. Après notre flashback sur le premier hypermarché, place à une marque de chocolat. On est déjà en train de manger des tablettes, en fait, on peut le dire, Olivier. Vous avez fini ou pas, vous?
2: Parce oui, ça va, je peux y aller.
1: Alors, allez-y, prenez le relais. Marque de chocolat qui a marqué les souvenirs de plusieurs générations.
2: Eh oui, merveille du monde. Une marque qui est née dans les années 70, qui avait été créée par Nestlé, puis qui a été finalement abandonnée par Nestlé, le même, le fameux propriétaire. C'était dans les années 2000, 2005, 2006. Parce que Nestlé avait plein d'autres marques de chocolat. Il a Kit Kat, il a Galak, il a Crunch. Et merveille du monde était plus prioritaire, mais il a fait des orphelins. Et puis, il y a deux jeunes entrepreneurs qui ont repris la marque et qui l'ont relancée. Et la voilà dans les rayons depuis 3 ans.
1: Et puisqu'on voyage dans le temps, on file en 1987. Nestlé.

0: Ah, Olivier, présentez-nous notre nouveau meilleur ami.
1: Alexandre Canard. Il vient de reprendre la marque Merveille du Monde. Quand je dis il vient de reprendre, ça fait déjà 3 ans maintenant. Vous l'avez relancé et donc la revoilà dans les rayons pour les orphelins de la marque que nous étions tous. Parce que Flavie, vous et moi, on n'est pas loin d'avoir le même âge. On a tous connu Merveille du Monde.
0: Oui.
1: Les petits lions ou girafes.
0: Exactement.
1: En relief sur les carreaux de chocolat.
0: J'avais souvenance effectivement de ce lion qui était sur la boîte. Et vous avez raison, là même nous on a eu cette réaction. Vous m'avez dit, t'as quoi? J'ai dit, j'ai un rhinocéros. Et vous m'avez
1: répondu, j'avais une girafe.
0: J'ai la girafe. Et ça, ce sont véritablement des souvenirs d'enfance. Bon, alors, on est ravis en tout cas de vous recevoir, Alexandre Canard. Et merci pour les tablettes que vous nous avez apportées, qui sont délicieuses.
2: Merci pour l'invitation.
1: Alors, un chiffre que j'ai lu lorsque vous avez repris la marque donc en 2023, c'est-à-dire une vingtaine d'années après qu'elle ait disparu, il y avait encore 30% des Français qui se souvenait de la marque Merveille du Monde. Donc elle avait laissé une trace 20 ans après sa disparition. C'est vrai ce chiffre?
2: Ouais, c'est une trace vraiment même indélébile parce que on avait une notoriété de plus de 30% 20 ans après l'arrêt et il y avait des pétitions en ligne sur change.org pour le retour, qui militaient pour le retour de la marque. Il y avait des blogs, des pages Facebook, Instagram de gens qui étaient extrêmement frustrés depuis des années, qui partageaient leurs souvenirs, qui partageaient leur boîte avec toutes les cartes à collectionner et qui disaient quand est-ce que ça revient. Donc une vraie Madeleine de Proust, une vraie marque forte qui a marqué plusieurs générations.
0: Et alors pardonnez-moi, mais vous avez retrouvé la recette dans un petit coin un petit papier plié dans un livre, parce que là franchement quand je croque, je vous assure que je reviens 30 ans en arrière.
2: C'était un vrai enjeu, hein, parce qu'il fallait absolument pas se tromper pour pas être déceptif. Donc, quand on a racheté la marque Merveille du Monde, nous, on a racheté le nom de la marque et il a fallu tout redévelopper, de la recette au moule de la tablette, aux cartes à collectionner. Et sur la partie recette, on a eu beaucoup de chance puisqu'on a retrouvé l'ancien directeur industriel de l'usine qui produisait la marque, qui avait gardé tout son classeur de recettes.
0: Fou, ça.
2: Et donc, il nous a partagé, en fait, la recette historique de la marque. Et ensuite, il y avait quand même beaucoup de travail à faire avec les consommateurs, puisque entre les souvenirs des gens et la réalité factuelle de la recette, il a fallu constamment écouter les consommateurs, s'adapter, et on est aujourd'hui très content de s'être vraiment rapproché du goût.
1: Vous avez une trentaine d'années, vous vous attaquez à des géants mondiaux du chocolat, on va en donner quelques-uns, Lindt, Milka, Nestlé. Est-ce qu'il y a beaucoup d'inconscience dans le fait de relancer une marque qui avait disparu et

0: On a un partenariat avec 1% pour la planète aussi, donc on reverse 1% de notre chiffre d'affaires à des associations. C'était vraiment une marque qui était déjà qualitative à l'époque. On a voulu garder cette qualité de produit, mais on a voulu aussi aller encore beaucoup plus loin. On s'est dit qu'on s'appelait Merveille du Monde, et donc ça nous donnait une sorte de responsabilité aussi vis-à-vis de nos engagements à tenir.
1: Mais 3 ans après, comment ça marche ?
0: On est extrêmement contents. On a des performances qui sont bien au-delà des résultats qu'on avait espérés au moment où on avait...
1: C'est-à-dire vous en vendez combien ? Ça se compte en millions de tablettes par an ? C'est quoi l'ordre d'idée ?
0: En 3 ans, on a vendu plus de 15 millions de produits. Donc produits, ça va être plus de 10 millions de tablettes de chocolat. Ouais. Et on a aussi maintenant d'autres produits. On a des biscuits, on a de la pâte à tartiner. On a commencé à travailler aussi sur de l'offre de Pâques, de Noël. On vend de plus en plus de produits et on a bon espoir de continuer notre progression dans les prochaines années.
2: C'était la semaine dernière qu'on a fait Bonux.
1: Oui,
2: Olivier,
1: tout à fait.
2: On a reçu donc le directeur de la marque Bonux qui revient
1: un peu
2: aussi.
1: Parcours similaire, puisque c'est une marque qui avait disparu.
2: Parcours similaire, marque qui avait disparu et le petit cadeau de Bonux. Là, en fait, je vois qu'il y a la carte.
0: Oui.
2: Parce que pour ceux qui...
1: Vous allez pouvoir reprendre votre collection.
2: Mais on va expliquer, en fait. C'est qu'il y avait quand même ce truc qui attirait les enfants aussi. C'était l'époque où on avait des cartes, des cadeaux dans nos paquets de céréales, dans la lessive et effectivement des petites cartes sur les animaux de la savane. Et vous avez repris ce procédé.
0: C'était vraiment un pilier de la marque. On s'est posé la question de savoir si en 2023, quand on a relancé, les gens avaient toujours envie de faire une collection de cartes.
2: Oui.
0: Et donc, on avait même, pour la petite anecdote qu'on raconte pas si souvent, c'est qu'on avait même sondé une centaine de personnes qui étaient dans notre pool de fans, savoir si une collection digitale avait plus de sens à ce moment-là. Oh là là, on a eu 0% d'adhésion au projet. Il nous fallait la carte à l'instant T.
2: Mais
0: donc,
2: oui,
0: d'un point de vue éco-responsable, on a voulu quand même l'imprimer sur le verso du packaging pour éviter le suremballage.
2: Donc on peut la découper en fait.
0: Mais c'était vraiment, vraiment important pour la marque.
1: Je voudrais pas faire mon prof de marketing, mais en fait, pour expliquer pourquoi, quand une marque laisse une trace aussi profonde dans l'esprit des consommateurs, il faut surtout pas s'en éloigner. Si Merveille du Monde a laissé comme trace la silhouette en relief des animaux et la carte à collectionner, c'est le point de départ. Demain, est-ce qu'on pourrait voir des yaourts Merveille du Monde, des crèmes dessert Merveille du Monde, des glaces Merveille du Monde? Ça, vous n'avez pas encore.
0: Non, aujourd'hui, je vous ai dit, on a 3 catégories d'épiceries sucrées et le saisonnier qui est en développement. On réfléchit à des partenariat autour du lancement sur de nouvelles catégories. Je peux pas aller
1: une glace,
0: trop loin.
1: Est-ce
0: aujourd'hui.
1: Que pour l'été prochain, on pourrait avoir une glace Merveille du Monde ?
0: Alors, pour l'été prochain, je pense qu'on n'aura pas encore de glace Merveille du Monde.
2: Mais
0: par contre, on devrait avoir d'ici quelques mois une belle surprise sur une nouvelle catégorie qui sort un petit peu du rayon épicerie sucrée.
1: Moi, je vois de la crème dessert ou des desserts ultra frais avec du chocolat Merveille du Monde. Et évidemment, c'est écrit.
2: On va voir si Olivier Dauvert et Madame Irma.
0: Et puis je reviendrai pour vous en parler.
2: Exactement. Merci beaucoup. C'était super sympa de vous recevoir, Alexandre Canard, aujourd'hui. Donc je rappelle effectivement ces produits que on appelle
1: Merveille du Monde.
2: C'est très très bon, on était ravis de vous recevoir et on vous souhaite plein de succès.
0: Merci encore
2: à vous
0: pour l'invitation.
2: À bientôt. Et dis donc, c'est qui va jouer avec les auditeurs là?
1: Je crois que c'est Stéphane qui nous attend.
2: Eh oui, à tout de suite sur RTL.
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13: Oh là là, qu'est-ce que c'était bon le chocolat, Olivier.
14: Je sais, ouais.
13: J'ai le ventre plein. On a mangé, enfin surtout moi, je suis d'accord, ouais. Mais qu'est-ce que c'était bon, je vous en ai gardé un petit peu.
14: C'est gentil.
13: On joue au quiz conso.
14: Allez, on est dedans.
13: C'est Stéphane qui est avec nous pour 3 questions sur la conso et le pouvoir d'achat. Et tout ça, 5 secondes pour répondre, pour participer. Vous envoyez vos coordonnées à satisfaitourembourser@rtl.fr. Bonjour Stéphane.
15: Bonjour Flavie, bonjour Olivier.
14: Bonjour Stéphane.
13: Oh, vous habitez dans les Alpes-Maritimes.
15: C'est ça, à Villeneuve-Loubet précisément. Mmh.
13: Vous avez toujours vécu là?
15: Non, je suis originaire du Nord à la base.
13: Ah, d'accord. Donc vous avez changé un petit peu de météo, dites-moi.
15: C'est ça.
13: Bon, qu'est-ce que vous faites dans la vie, Stéphane?
15: Je travaille dans l'informatique. Je fais des applications, des sites web, etc.
13: D'accord. Est-ce que je peux vous demander votre âge?
15: 46 ans.
13: 46 ans. Oh, vous êtes un petit genou, vous. Pourquoi je vous dis ça? Parce que aujourd'hui, on va faire un quiz un peu spécial. Parce que vous le savez, ce week-end, en fait, les 60 ans d'RTL. Donc, on va se replonger dans nos habitudes de consommation des années 60 et plus précisément de l'année 66. Mais vous allez voir, tout va bien se passer. Est-ce que vous voulez savoir ce que vous pouvez gagner?
15: Ah oui, je veux bien, oui.
13: Alors, un truc qui est génial, que j'ai à la maison et que je valide à 10 000%, une brosse à dents My Variation. Je ne sais pas si vous connaissez. C'est une technologie sonique qui offre un brossage dynamique, à la fois puissant et doux, avec 40 000 vibrations par minute. C'est pas sexy, ça? Non, mais sérieux, c'est une super brosse à dents électrique, avec un hydropropulseur My Variation, une prouesse de technologie qui combine puissance et précision dans un format aussi pratique que nomade. En deux mots, je vous explique, c'est un hydropulseur, ça envoie un petit jet d'eau entre les dents et c'est nickel. Et là, vous aurez le plus beau des sourires.
14: Oh, je peux pas jouer, moi.
13: Alors, non mais Stéphane, c'est un super cadeau.
15: Bon,
13: moi, non mais franchement, c'est un super cadeau parce que moi, je l'ai à la maison et je trouve ça absolument génial. Voilà.
15: Bah, je vais
13: c'est
15: tout faire pour le remporter.
13: Parce que vraiment, c'est super. Vous êtes prêts?
15: Parfait.
13: Bon, alors, on imagine qu'on est en 1966, même si vous êtes né bien après. Première question, cher Stéphane. En 1966, année de naissance d'RTL donc, combien coûtait environ une baguette de pain? Était-ce 20 centimes? Était-ce 40 centimes? Ou était-ce un franc?
15: 40 centimes?
14: Et c'est une bonne réponse.
13: Ah, j'hésitais entre 20 et 40, moi.
14: 40 centimes. Tiens, je vais vous donner une petite info, on va la développer après.
13: Un point.
14: Il fallait travailler 14 minutes au SMIC à ce moment-là pour se payer une baguette. Aujourd'hui, elle vaut beaucoup plus cher, évidemment, une baguette. Ça vaut 90 centimes d'euros, à peu près.
13: Mais
14: voilà, il faut travailler 6 minutes seulement. On travaille deux fois moins aujourd'hui pour se payer une baguette de pain. Vous verrez, il y a des tas d'autres produits comme ça où finalement, ils sont beaucoup moins chers.
13: 40 centimes, bonne réponse pour vous, mon cher Stéphane. Un point, il faut deux bonnes réponses sur trois questions. Voici la deuxième question, c'est une question pub. Si je vous dis... Mini-mire, mini-prix, mais quoi ?
15: Ah, j'ai pas de proposition, là.
13: Mini-mire, mini-prix, mais il fait le...
15: Maximum.
14: Bravo !
13: Bravo !
7: Mini-mire, mini-prix, mais il fait le maximum.
13: Mais c'était ça, c'était de la lessive.
14: C'était de la lessive et
13: mais
14: qui joue...
13: en berlingot.
14: Alors, il y avait des bouteilles, il y avait des flacons, pardon, pour être plus précis, il y avait des berlingots, effectivement. Et donc là, on joue en termes de pub sur l'antagonisme qu'il y a entre le mini-mire, le mini-prix, et puis le côté ultra puissant de la lessive, parce que pour vous vendre de la lessive, qu'est-ce qu'il faut vous raconter ? Qu'elle est efficace.
13: Évidemment.
14: Donc, elle fait le maximum, parce que sinon, vous l'achetez pas.
13: On se fait quand même la troisième question rapide pour le plaisir, hein, parce que vous avez remporté le cadeau. Mais quand même, c'est toujours intéressant de se souvenir pour certains et d'apprendre des prix pour d'autres. On fait affaire à la troisième question, mais c'est juste pour le plaisir de la réponse. Troisième question. En 1966, le litre d'essence coûtait plus ou moins d'un franc. C'est tellement d'actualité. Plus ou moins d'un franc, à votre avis ?
15: Moins ?
13: Ouais.
14: Et oui, c'est vrai, à peine moins d'un franc, le fameux franc symbolique, 95 centimes le litre en 1966. Je vous laisse faire la conversion en euros,
13: voilà,
14: vous allez voir comme
13: voilà.
14: Ça pique aujourd'hui.
13: Exactement. Eh bien, je suis ravie que vous ayez remporté votre cadeau, mon cher Stéphane. Merci d'avoir
15: également joué
13: avec nous. Vous nous enverrez une photo de votre plus beau sourire, d'accord ?
15: Ça marche.
13: Sur satisfait ou remboursé, vous allez voir, c'est génial. On vous embrasse. Merci Stéphane, à bientôt.
15: Merci beaucoup, à bientôt.
13: Bon, alors comme tous les samedis, avant de nous quitter, on va retrouver les bons plans conso d'Olivier Dauvert. Olivier, qu'est-ce que vous avez glissé dans votre panier cette semaine ? Des produits des années 60, on peut faire ça ?
14: Eh oui, j'ai glissé des produits qui étaient vendus en 1966. J'ai regardé le prix à ce moment-là. Comment je l'ai fait ? Parce que j'ai retrouvé des vieux prospectus, tout simplement, parce que y avait les prix sur les prospectus déjà à cette époque-là. J'ai regardé combien de temps il fallait travailler pour se les offrir, puisqu'on connaît la valeur du SMIC à ce moment-là. Et puis, j'ai fait pareil, 60 ans après. Et ce qui est très intéressant, c'est que on se plaint tous les jours de l'inflation, les prix qui augmentent. En réalité, notre pouvoir d'achat alimentaire aujourd'hui est quasiment toujours plus élevé qu'il ne l'était. Ça veut donc dire il faut travailler moins pour se payer le même produit. Alors, je vais vous prendre quelques exemples.
13: Allez, on y va.
14: On l'a dit pour la baguette tout à l'heure. Il fallait travailler 14 minutes désormais pour une baguette. Moitié moins de temps de travail suffisent, 6 minutes. On va prendre un camembert. Un camembert, ça valait 1 franc 62 en 1966. Il fallait travailler 47 minutes, trois quarts d'heure. Ben aujourd'hui, ça vaut 1,76 euros. Alors oui, c'est des euros, ça vaut beaucoup plus que les francs. Sauf que le SMIC, il a progressé beaucoup plus que ça. Il ne faut plus travailler que 11 minutes pour se payer un camembert, 4 fois moins. Pour se payer 500 grammes de pâtes, il faut travailler 5 fois moins longtemps qu'il ne le fallait en 1966. Et si je prends du sucre, par exemple, un kilo de sucre, ça coûte en temps de travail, vous voyez, on peut le dire comme ça.
13: Ouais,
14: un kilo de sucre en temps de travail coûte aujourd'hui 3 fois et demi moins qu'il ne coûtait en 1966. Donc, quand on a ce sentiment
13: que
14: les prix ne cessent d'augmenter...
13: C'est un vrai sentiment quand même.
14: Mais je ne conteste pas qu'il y a l'inflation, évidemment. Je vous incite juste, vous voyez, de temps en temps à relativiser les choses. Oui, on est passé du franc à l'euro. Oui, il y a eu des arrondis au moment de ce passage-là. Mais les salaires, ils ont aussi progressé. Et en réalité, pourquoi a-t-on le sentiment qu'on a du mal à boucler les fins de mois sur l'alimentaire ? Parce qu'en 1966, il y avait tout un tas de produits qui n'existaient pas à côté de l'alimentaire.
13: Je comprends.
14: Et aujourd'hui, ils existent. Et on a réussi à créer des besoins chez nous qui font que, on va d'abord avoir un téléphone, on va peut-être avoir un abonnement sur une plateforme, ou dans une salle de sport.
13: Choses, je comprends.
14: Et ensuite, on regardera ce qui reste pour faire les courses.
13: C'est
14: et donc,
13: vrai.
14: On a ce sentiment d'être étranglé. En réalité, je vous le redis, un camembert aujourd'hui, ça coûte 4 fois moins de temps de travail qu'il y a 60 ans, année de naissance d'RTL.
13: Merci mon cher Olivier pour ces courses, ce panier justement de 1966. C'est ça cette émission en fait. On vous donne des trucs et puis on vous informe et on apprend plein de choses. C'est passionnant. Olivier, c'est la fin du grand magazine de la conso sur RTL.
14: Bah, on se revoit samedi prochain.
13: Bah oui, évidemment.
14: Ah, chouette, j'ai encore un samedi avec Flavie.
13: Et puis on va peut-être encore avoir des trucs à grignoter, je ne sais pas.
14: Ah, je ne veux pas vous dire ce qu'on va manger la semaine prochaine.
13: Ça sera trop bien. Bon, en tout cas, d'ici là, vous pouvez écouter l'émission du jour en podcast sur l'appli RTL ou sur RTL.fr samedi prochain. On se retrouve donc dès 9h15 sur RTL. Dans un instant, c'est Stop ou Encore avec Éric Jean-Jean. Est-ce qu'il était né en 66, Éric Jean-Jean? Je ne sais
14: non,
13: pas.
14: Non, je pense pas. Je pense pas. Et Indochine non plus, d'ailleurs. Je lui glisse ça. S'il peut mettre Indochine dans Stop ou Encore, ça m'arrangerait quand même. Non,
13: salut Éric.
9: Salut les amis. Moi, c'est ce soir 67. Et Indochine, bah, Nicolas était déjà né. Promis, je te le mettrai. Mais là, en l'occurrence, on va plutôt partir avec quelques copains des anciens animateurs de justement Stop ou Encore, avec Julien Lepers qui nous rejoindra, avec Vincent Perrault qui sera avec moi toute la matinée. On va plutôt partir sur des grands classiques de Stop ou Encore. J'ai nommé Johnny et Michel Sardou. Voilà. Allez, à tout à l'heure, les amis. Je vous embrasse très,
13: merci,
9: très fort.
13: Merci, Eric. 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Il est 10h. Les infos, c'est avec vous, Fanny Marceau. Fanny, bonjour.
12: Bonjour Flavie et bonjour à tous. À la une, l'autoroute A69 mise en service début novembre. Dernière ligne droite donc pour ces opposants qui se mobilisent cet après-midi. RTL est sur place dès le début de ce journal. La mobilisation lycéenne, théâtre du bras de fer entre policiers et insoumis. Comment pourront-ils accorder leur violon si Jean-Luc Mélenchon l'emporte à la présidentielle? LFI a tout prévu, vous allez l'entendre. Dans ce journal également, la journée mondiale de la santé mentale. Une exécution de condamnés peut être diffusée en direct à la télévision aux États-Unis, et un peu de sourire avec Sophie Adnaud de retour en Europe, la Starac qui revient ce soir sur vos écrans, 14e édition, et Valérie Quintin pour la météo. Tendance friscouille aujourd'hui, hein.
16: C'est vrai, ce matin déjà on a 8 degrés au Puy en ce moment, 10 à Tarbes, à Vannes, à Lille, ça va monter un peu mais pas beaucoup.
12: C'est donc bientôt la fin de trois ans d'un chantier à rebondissement dans le Tarn. Les travaux de l'A69 seront achevés la semaine prochaine, annonce hier soir Datosca. C'est le concessionnaire qui doit exploiter cette autoroute entre Toulouse et Castres. Mise en service prévue la première semaine de novembre, alors qu'une nouvelle manifestation contre le projet est prévue cet après-midi. Bonjour Pierre Granger.
17: Bonjour Fanny, bonjour à toutes et à tous.
12: Correspondant d'RTL sur place dans le Tarn, Pierre, est-ce que les autorités redoutent des incidents cet après-midi ?
17: Bah effectivement, la crainte, c'est que ça dégénère du côté de la préfecture. Alors, elle a pris les devants. 800 policiers et gendarmes déployés sur la journée. Dispositif pour l'instant assez discret. On voit déjà, néanmoins, quelques gendarmes faire leur ronde depuis le lever du soleil. Le moment fort de la journée, c'est évidemment la manifestation autour des points qui ont marqué la mobilisation ces dernières années. Début à 14h, le parcours ne passera pas. Par contre, à moins de 200 mètres du tracé de l'autoroute, sur consigne, là aussi, de la préfecture. Du côté des militants, on commence à arriver au compte-gouttes, en plus de ceux qui ont déjà passé la nuit ici sur le campement. Et un mot d'ordre, on a envie que ça se passe bien, me répète un membre de l'organisation.
12: Merci beaucoup Pierre Granger dans le Tarn pour RTL. La colère chez les lycéens, nouvelle mobilisation mardi avec le soutien de l'intersyndicale étudiante et enseignante, mais aussi de la France Insoumise qui dénonce des violences policières. 200 lycéens ont été blessés depuis la mi-septembre. 24 enquêtes de l'IGPN, la police des polices, sont ouvertes. Cette semaine, Jean-Luc Mélenchon a pointé, je cite, une police raciste et qui tue. À 6 mois de la présidentielle, la relation entre Insoumis et forces de l'ordre est tumultueuse. Or, LFI aspire à remporter l'Élysée. Arthur Bélier, en cas de victoire, les mélenchonistes promettent de remettre de l'ordre, ce sont leurs mots, de la cave au grenier.
18: Oui, chez les Insoumis, on a même imaginé le scénario d'une rébellion d'une partie des policiers. Il faudrait être fou ou naïf pour ne pas l'appréhender, confie un cadre du parti qui refuse d'en dire plus. Mais au micro, Manuel Bompard, le coordinateur de LFI, assume prévoir de réformer la police en profondeur.
19: Il faudra remettre de l'ordre dans la police et la refonder, la rénover de la cave au grenier, on s'en est jamais caché. Dans la République, la police elle est sous le contrôle des autorités politiques. Que ce sont donc les ministres, le Parlement, qui doit donner les consignes et pas les syndicats de police.
18: On les remettra à leur place simplement en faisant respecter la loi, garantit une autre figure insoumise.
20: C'est chez LFI qu'il faudrait remettre de l'ordre de la cave au grenier.
18: Malgré des propos qu'ils font bondir, Johan Marat, délégué national du syndicat Alliance, assure que la police respectera le choix des urnes si Jean-Luc Mélenchon devenait président.
20: La police nationale, c'est pas une milice. On n'a pas de couleur politique. La police nationale, elle défend la République. Et malgré ce que Jean-Luc Mélenchon dit, la République, ce n'est pas lui. Nous, on a travaillé avec tous les gouvernements, qu'ils soient de droite, de gauche.
18: Jean-Luc Mélenchon veut par exemple créer un IGPN indépendant sur le modèle britannique où cette instance de contrôle est totalement dissociée de la police et du ministre de l'Intérieur.
12: Arthur Bellier du service politique d'RTL. Jean-Luc Mélenchon qui sera en meeting demain à Clermont-Ferrand. Cet après-midi, c'est Gabriel Attal qui rencontre ses électeurs à Lyon. De leur côté, les socialistes poursuivent leur primaire. Le premier tour s'achève demain soir, 18h, prolongé à cause d'une cyberattaque. À 8h ce matin, 71 000 électeurs s'étaient prononcés. Cette question à 10h04 sur RTL. Avez-vous un psy qui vous accompagne dans vos difficultés du quotidien? La santé mentale est encore tabou, nombreux sont ceux qui rechignent à franchir le pas alors que le sujet est capital. En ce 10 octobre, journée mondiale de la santé mentale, RTL a choisi de vous parler de l'ultime décision de ceux qui souffrent, le suicide. En moyenne, 548 tentatives par jour en France, dont 25 qui aboutissent. Pour dissuader et aider ceux qui veulent en finir avec la vie, un numéro, le 3114, 2000 appels par jour. À Gatlandais, vous êtes allé au CHU de Lille où se trouvent les psychologues et infirmiers en psychiatrie qui répondent au téléphone.
21: Ici, les téléphones des trois écoutants sonnent sans interruption.
22: Ça arrive souvent, les idées suicidaires comme ça?
23: Plus en plus fréquent.
22: D'accord. Là, vous avez pensé à un scénario pour mourir?
21: Au bout du fil, un lycéen de 16 ans en pleine crise. Il dit vouloir mourir et a élaboré son scénario.
22: Et qu'est-ce qui a déclenché ces idées suicidaires? Là, vous m'avez dit ça s'est produit à la rentrée et puis cette nuit.
21: Au 31-14, les écoutants sont tous professionnels de santé, comme Estelle, infirmière en psychiatrie.
24: On va évaluer où en est la personne dans la crise suicidaire. Orienter, on ne laisse pas la personne seule. Et on va récupérer son adresse au cas où il faudra envoyer les secours. On prend le temps nécessaire.
21: Les appels sont donc souvent longs, 20 à 30 minutes en moyenne, ce qui engendre de l'attente. Le docteur Pierre Grangenèvre est psychiatre au 31-14.
25: Le temps d'attente, il est autour de 10 minutes jusqu'à 20 heures et il peut être vraiment beaucoup plus long, jusqu'à minuit, une heure. Ça peut aller au-delà d'une demi-heure. Avec plus de moyens, on pourrait faire plus.
21: Car cette cellule d'écoute manque de soignants pour pouvoir répondre plus vite à tous ces appels de détresse.
12: À Gatlandais, on rappelle le numéro 31-14. Il est gratuit, ouvert 7 jours sur 7 et 24 heures sur 24. Aux États-Unis, une image comme on n'en a pas vu depuis la Seconde Guerre mondiale. Un peloton d'exécution va fusiller un condamné. Nidal Hassan, américain d'origine palestinienne, en 2009 avait tué 13 personnes dans un centre médical de la base militaire de Fort Hood au Texas. Et si la méthode d'exécution fait débat, l'idée du ministre de la Défense de la diffuser en direct renforce la polémique. Beaucoup d'Américains s'y opposent, Arnaud Touche.
26: Oui, les Américains que j'ai pu rencontrer partagent pour beaucoup la même analyse.
27: Il ne faudrait pas la retransmettre.
26: Bob, la cinquantaine, n'avait pas encore pris connaissance de l'information. Mais pour lui, il est impensable de retransmettre une exécution en direct, que ce soit sur Internet ou ailleurs.
27: Les gens pensent qu'ils peuvent regarder ça. Mais ensuite, ils risquent d'être traumatisés. Donc non, il ne faut pas diffuser ça. Moi, je suis content que cette personne reçoive la peine qu'elle mérite. Je pense même que ça aurait dû arriver depuis longtemps.
26: Rappelons que la peine de mort est encore en vigueur dans 27 États sur 50 ici aux États-Unis et que le sujet divise toujours. Ali, lui aussi, est opposé à cette retransmission.
28: Le simple fait de l'annoncer, c'est suffisant.
26: Et il estime surtout que les États-Unis se déshonoreraient en diffusant des images de cette exécution par peloton.
28: Je ne pense pas qu'il faille la diffuser en direct. J'ai rien contre l'exécution, mais en la rendant publique, nous faisons ce que font les groupes terroristes.
26: Hier, Donald Trump a semblé laisser entendre que la retransmission en direct n'était pas encore définitivement actée sur un sujet qui divise déjà profondément les Américains.
12: Arnaud Touche à New York pour RTL. Les Nations Unies dénoncent une forme de torture. Le vice-président américain J.D. Vance annonce qu'il ne regardera pas l'événement. Donald Trump lui assure que la décision de le diffuser n'a pas encore été tranchée. En Ukraine, au moins 7 morts, dont 3 enfants, dans des frappes russes cette nuit. C'était à Zaporijja. Elle est de retour en Europe 3 jours après avoir quitté l'espace. Sophie Adnaud est arrivée ce matin à Cologne, en Allemagne, son camp de base. Premier mot face à la presse.
29: I'm back.
30: Je suis de retour.
29: Back on Earth.
30: De retour sur Terre.
29: Yeah, it feels a little bit strange to be.
30: C'est assez étrange d'être de retour sur Terre. Pendant 8 mois, eh bien, je tournais autour de la Terre, je voyais cette belle planète. Et maintenant, eh bien, j'ai les pieds sur Terre et j'essaie de me tenir debout, mais c'est très ambitieux. Nous avons vécu toutes les émotions humaines. Désolé, je suis encore très ému. C'est amusant de voir les larmes couler dans ce sens. Pendant 8 mois, elles avaient tendance à aller un peu partout.
12: Sophie Adnaud, de retour sur Terre avec la gravité de la planète. Très émue donc ce matin à Cologne, en Allemagne, au micro de nos confrères de BFM TV. L'astronaute française va rester sur cette base de 2 à 3 semaines pour des examens de santé. Il est 10h09 sur RTL. C'est l'un des télécrochets les plus populaires en France. La Star Academy, de retour ce soir, 14e saison. 17 nouveaux élèves rejoindront le château et l'école sous la direction de Moziman, lui-même ancien académicien. Des grands noms, on en a, hein, Nolwenn Leroy, Jennifer, mais aussi toute une nouvelle génération qui marche très fort, Marie Jiquel.
0: Le vrai gagnant de la Star Academy Nouvelle Génération, c'est peut-être bien l'industrie musicale. Et oui, depuis son retour en 2022, l'émission est redevenue une impressionnante fabrique à tubes. En tête, Pierre Garnier, son premier album Chaque Seconde a dépassé les 300 000 ventes.
1: J'aimerais garder le meilleur de ce qu'on était.
0: Derrière lui, Elena, éliminée en demi-finale, a écoulé plus de 200 000 albums portés par son tube Mauvais Garçon.
2: Mais moi je reste. Dis-moi pourquoi je reste.
0: Marguerite, son premier single Les filles, les meufs, est devenu un hit. La chanteuse parisienne suivra évidemment cette 14e saison.
3: L'émission reprend encore une autre dimension avec l'arrivée de Moziman et tout, donc je suis hyper intéressée de voir comment ça va évoluer. Comme j'aimerais bien y aller, il va falloir que je suive quand même.
0: Autre succès, Marine, gagnante en 2025. Son album Cœur maladroit a franchi les 100 000 exemplaires en moins de 6 mois.
4: J'ai le cœur maladroit.
0: Au total, la maison de disques Sony Music revendique 1 milliard d'écoutes pour les académiciens et 2 millions de spectateurs en tournée.
12: Marie Jiquel du service culture d'RTL. Le football, on va danser un peu sur les terrains. Reprise hier soir de la Ligue 1. Lens-Lyon en ouverture de la 6e journée. Victoire des 100 et or, 2-1. Aujourd'hui, 17h15, Lille-Le Havre et 20h45, le multiplex. Lorient-Paris FC, Monaco-Toulouse, Brest-Angers et Paris-Saint-Germain-Le Mans. Il est 10h10. On fête les 60 ans de votre radio sur RTL dans le journal inattendu avec Stéphane Boutsock et à midi avec l'une des grandes voix d'RTL, Patrick Sabatier. On en parlera aussi avec vous, Faustine Bollard. Bonjour.
5: Bonjour Fanny, bonjour à tous.
12: Alors cet anniversaire, on va le célébrer à 13h dans Un jour une vie.
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12: Des générations de bébés RTL. RTL, merci Faustine, rendez-vous à 13h. 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Les courses aujourd'hui à Caen, départ 15h15. 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La météo, Valérie Quintin, météo d'anniversaire. Joyeux anniversaire.
6: Merci beaucoup.
12: Météo fraîche, mais vous avez le cœur chaud, donc ça devrait aller.
6: Oh, c'est joliment dit. Ça, on va rester là-dessus, je m'arrête. Non, alors, on va avoir du soleil quand même. Alors, pas partout. On va avoir un beau soleil sur les régions méditerranéennes, le sud des Alpes et le sud du Massif central grâce au vent, Mistral et Tramontane qui vont souffler fort. À l'arrière de ça, une petite dégradation, un semblant de dégradation vraiment. Quelques pluies de rien du tout entre Lacanau et Belfort qui vont peu à peu glisser vers le Pays Basque et les Alpes cet après-midi. Et derrière cette dégradation, le panel classique de nuages et d'éclaircies. Des éclaircies d'ailleurs assez belles, mais qui seront contrées par quelques ondées de temps en temps au nord de la Seine cet après-midi. Un petit 16 à Cherbourg aujourd'hui, 17 à Paris, Nancy, Orléans, 18 à Nantes, 20 degrés à Biarritz, 25 à Toulon.
12: Oh, on a envie d'aller à Toulon du coup.
6: Bah c'est ça.
12: Merci beaucoup Valérie Quintin, il est 10h12. Tout de suite Eric Jean-Jean, stop ou encore. Mais bonjour Eric.
9: Vous avez de la chance hein, parce que vous vous dites cœur chaud, moi je dis cœur chaud à Valérie, elle m'en colle une. Hein. n'empêche, cette histoire est une grande escroquerie. On fait croire à tout le monde que c'est les 60 ans d'RTL, pas du tout. Toutes ces fastes ont été faites pour l'anniversaire de Valérie
6: Quintin.
9: C'est
6: ça, bah, bien sûr.
12: On vous l'a pas dit.
9: Et ça, franchement, c'est classe.
6: Bah, ouais,
9: franchement,
6: c'est stylé. Hein
9: ouais,
6: ça fait une semaine que tout le monde fait la fête pour moi. Je suis tellement contente.
9: Formidable. Bon, on va quand même continuer de faire les 60 ans de RTL. C'est stop ou encore, évidemment, mais ça va être un stop ou encore particulier. On va retrouver les anciennes règles et surtout mes prédécesseurs. Ça va être super cool. Et bon anniversaire, Valérie.
6: Merci.
12: Bon anniversaire, merci Valérie. Merci à vous.
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9: Et les 60 ans de RTL que nous continuons de fêter comme il se doit, avec une émission qui a pas tout à fait 60 ans, mais qui est une émission qui est statutaire, comme on appelle, sur RTL. J'ai la joie, l'honneur et le privilège de la présenter derrière deux de mes grands prédécesseurs qu'on n'est pas à l'abri de recevoir sur cette antenne. Bienvenue dans Stop ou Encore, bienvenue mon ami Vincent Perrault.
34: Et salut Eric, et salut à tous.
9: Et bienvenue très cher Julien Lepers, comment vas-tu?
35: Bonjour Eric, salut Vincent,
34: salut,
35: bonjour tout le monde.
34: Julien.
35: Ça, je vais bien.
9: Mais quelle joie.
35: Qui fait 19 degrés.
34: Oh là.
35: 19
9: ouais,
35: degrés.
9: Ça va, hein, tu vas pas commencer à nous provoquer toi, hein.
35: Ça va pas commencer, hein.
9: Bon, ben voilà, stop ou encore. Je suis tellement heureux de vous avoir tous les deux dans cette émission. On va passer, alors avec toi, Julien, je sais pas, parce que peut-être qu'à un moment, le téléphone va chauffer, mais Vincent va rester avec nous. Toi, tu restes autant que tu veux. On va parler de nos souvenirs de stop ou encore. On va aussi écouter deux grands artistes. Vous savez quoi? On va reprendre les anciennes règles. C'est-à-dire que, à l'époque où vous le faisiez, c'était 50-50.
34: Hein. C'était 50-50 et on faisait ce qu'on voulait.
9: Mais, ça, Julien, toi aussi, c'était 50-50 pour passer à la chanson suivante.
34: Ouais.
35: Moi j'avais 5 titres à la suite, donc c'est ça.
9: Cinq titres à la suite, et puis surtout à 50%, on en mettait un de plus.
35: Oui, bah on est d'accord. Oui.
9: Est-ce que tu
35: mais
9: te souviens?
35: J'avais la valise aussi. Hein.
34: Et bien sûr, on l'avait. Et en fait, c'est moi qui ai fait évoluer les règles et qui commençais à dire 75, parce qu'à un moment donné, c'était toujours encore et encore. Et je trouvais qu'il y avait pas assez de stop, donc j'avais corsé un petit peu le truc que vous avez recorsé vous après.
9: Ouais. Julien, est-ce que tu te souviens de ton premier stop ou encore?
35: Difficile, parce que j'ai fait au moins 14 émissions sur RTL en 18 ans.
9: Ouais.
35: 1,99 à RTL. Donc c'est difficile. Le premier stop encore, j'ai du mal. Pourquoi ?
9: Non, mais pour te rappeler les sensations que tu avais en présentant tes premiers stop encore.
35: Allô, il y a quelqu'un ? J'entends rien du tout.
9: Ah, on a perdu Julien. Vincent, alors on va récupérer Julien si tu veux bien, Marc. Vincent, tu te souviens toi de tes premiers stop?
34: Ah ouais.
9: Bah justement
34: ouais.
9: Après Julien.
34: Je m'en souviens très très bien parce que j'ai repris au mois de septembre après Julien. Effectivement, c'était en 1998. Je suis allé sur Wikipédia pour vérifier et c'est bien ça. Et je me souviens parce que c'est un truc inoubliable. J'écoutais cette émission quand j'étais gosse. Je l'écoutais avec Fabrice. En me disant à milieu qu'un jour, même dans mes rêves les plus fous, j'allais peut-être la présenter. Et je me souviens très bien que le premier jour, j'avais dit, vous me mettez qui vous voulez, mais je veux Michel Polnareff parce que j'étais fan inconditionnel et je voulais un stop ou encore Michel Polnareff. Et on a avec ça explosé les appels parce que je me souviens que j'avais dit, vous savez, je connais Michel, je vais lui donner les résultats au fur et à mesure. Donc il les aura, il connaîtra vos votes. Et on avait explosé le compteur avec ça.
9: Julien, tes grands souvenirs de stop ou encore? Ah, on a toujours perdu Julien.
34: Alors,
9: on va essayer de le récupérer. Mais c'est le problème de la liaison avec Nice.
34: Il fait beaucoup trop beau. Il fait trop chaud.
9: Ça va, exactement.
34: Évidemment.
9: Bon, vous savez quoi? Alors, on va écouter de la musique. Il y a aussi cette fameuse valise, hein. Vous pouvez toujours vous inscrire pour la valise RTL. Elle est tombée ce matin. Hein.
34: Ah, mais ça, Perrine a tiré au sort quelqu'un que j'ai eu au téléphone, que j'ai réveillé, mais vraiment réveillé. Il a répondu, ouais, je crois que c'est moi, en effet. Vous avez la valise? Et il l'avait. Et je peux te dire quand même qu'à 4h45 ce matin, Maxime Moreau de Saint-Victor-sur-Loire dans la Loire a gagné la modique somme de 15 619 euros et 50 centimes quand même.
9: Ah génial, alors moi je sais que Stéphane Carpentier a ajouté une somme à la nouvelle valise et aujourd'hui, notez-le bien, elle est de 6 130,50 euros. 6 130,50 €, c'est le montant de la valise. Si vous voulez vous inscrire, vous le pouvez encore au 74 900. Vous envoyez le mot valise par SMS. Et peut-être qu'on vous appellera, Vincent et moi, d'ici la fin de cette émission. Dès qu'on a récupéré notre Julien, je propose qu'on lui parle, évidemment. Mais, alors, on va parler de moments historiques dans Stop ou encore. Et notamment, il y a eu un moment historique. C'était avec toi ou c'était avec Julien, le Johnny?
34: C'était avec Julien.
9: Oui, on y reviendra avec lui tout à l'heure.
34: Je sais même pas si c'était pas encore avant. Mais c'est, ça date.
9: Possiblement. Hein, alors, ce que je propose, c'est qu'on commence ce Stop ou encore avec les anciennes règles. Donc, 50-50. Vous votez sur l'application RTL ou vous votez sur RTL.fr. Et c'est, Vincent qui va commencer.
34: Allez, je crois qu'il faut commencer très très fort avec Allumer le feu. Allumer le feu, c'est la chanson mythique du grand retour tonitruant de Johnny. Rappelons quand même que c'est un texte de Zazie sur une musique de Pascal Obispo. Et puis là, le but, c'était quand même pour le Stade de France. Ouais. Ça devait être la chanson qui explosait le Stade de France à la fin. Et Zazie, très maligne, est allée chercher tous les mots très très importants qui caractérisent Johnny. Alors évidemment, les motos, l'orage, le tatouage, le bruit, le lion. C'est-à-dire qu'elle lui a vraiment fait du sur mesure. Pascal a fait une mélodie imparable et ça donne une chanson inoubliable.

0: Et voilà une affaire, Eric, et vous qui nous écoutez ce matin pour ce Stop ou encore assez spécial, faut bien le dire. Ça commence pas mal avec 85% d'encore. Yeah.
1: Pour allumer le feu.
0: Le patron a rugi, hein, la fin de la chanson.
1: Et puis, quand il rugit, ça rigole pas. On a retrouvé notre autre patron, Julien. T'es là, mon Julien?
2: Ouais, je suis là, mais il a raison, Vincent. C'est quand tu t'entends la voix de Johnny, c'est vraiment le taulier, quoi. C'est le patron.
0: Ouais,
2: la
0: vraiment.
2: Voix extraordinaire.
1: Alors, quand même, en parlant de taulier, moi, je me souviens que la première fois que j'ai entendu chanter une jeune femme que je connaissais pas, qui s'appelait Madonna, c'était dans une émission que présentait un certain Julien Lepers.
2: Qui Challenger!
1: Challenger, Julien, je t'en
2: parle. Oui, oui,
1: tôt,
2: oui.
1: Mais c'était tellement bien. Mais t'avais toutes les nouveautés à l'époque, hein.
2: Bah bien sûr, toutes les nouveautés. Je me souviens de oui, c'était l'époque de Jeanne Masse.
1: Exactement. Vous
2: vous souvenez de Jeanne Masse?
1: Ouais, bien sûr.
2: Alors, la grande époque de Jeanne Masse, de Désirless.
1: Ouais.
2: De toute comment ça va, toute première fois là, qui chantait toute première fois? C'était Jeanne Masse, oui.
0: Jeanne Masse.
1: C'était Jeanne Masse.
0: Ça c'était Jackie Quartz, la mise
2: oui,
0: au point.
2: Bravo.
0: Voilà.
2: Bravo. Mise au point. Voilà. C'était en cette époque là.
1: Est-ce que tu peux me faire un petit plaisir s'il te plaît? On va faire une toute petite pause et ensuite je voudrais que ce soit toi qui lance la prochaine chanson de Johnny, d'accord?
2: Bah je sais pas ce que c'est. Oui, d'accord, avec plaisir.
1: Je te dis ça pendant la pub, on revient. On est avec Julien Lepers, Vincent Perrault, c'est les 60 ans d'RTL et les animateurs historiques qui sont avec moi de Stop ou encore. Il y en a quelques-uns à qui on pense très fort. Anne-Marie Pesson, hein, qui a fait cette émission.
0: Bien sûr.
1: Fabrice. Très très fort. Patrick Sabatier aussi, qui sera tout à l'heure à midi. Il l'a animé, je crois, pendant 2-3 saisons. Julien et Vincent sont ceux qui l'ont fait le plus longtemps.
0: Ah ben nous deux, on a fait 40 ans, hein, ouais. Quasiment. Hein.
1: Et sans vous, cette émission ne serait pas ce qu'elle est aujourd'hui. Merci pour ça tous les deux. On revient dans quelques secondes.
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1: Enfin non, pas que avec Éric Jean-Jean, et ça c'est la bonne nouvelle. J'ai un petit message de Cécile qui nous dit « Salut Éric, c'est génial de vous entendre tous les trois, Vincent, toi et Julien. Et d'ailleurs, si vous avez envie de parler avec nous, avec Julien, avec Vincent, avec moi, de parler de vos souvenirs de Stop ou encore, de l'émotion que ça provoque, parce que Stop ou encore, c'est vraiment une émission qu'on a tous écouté quand on était petit, le samedi, dimanche matin. Moi j'écoutais Julien le matin, puis après évidemment mon frère Vincent. Mais voilà, si vous avez envie de parler avec nous, 3210, le standard est ouvert, on vous attend tout au long de la matinée. Je t'ai demandé de me faire un petit plaisir, mon cher Julien Lepers. Est-ce que tu veux bien lancer la
2: chanson? Ça dépend quel genre de plaisir. Qu'est-ce que tu voudrais comme plaisir?
0: C'est pour le plaisir, évidemment.
2: Oui, oh, joli. Bien joué. Vincent qui fait tomber la valise ce matin. Oui. Moi, j'écoute beaucoup le samedi, le dimanche. Combien il y avait dans la valise?
0: Il y avait un petit peu plus de 15 600 euros. C'était quand même incroyable, surtout qu'on a réveillé le monsieur. Et il a très vite repris ses esprits quand je lui ai dit que c'était pour la valise.
2: Mais 15 000 euros, c'est beaucoup.
1: Tu la faisais tous les samedis et tous les dimanches, la valise.
2: Tous les samedis, tous les dimanches, mais je ne fais pas comme Fabrice, parce que c'est quoi le bruit qu'il fait? C'est le bruit du téléphone, Fabrice. Il arrive à faire le bruit du téléphone. Oui. Bon, bref. Alors, quelle chanson?
1: On a dit qu'on changeait les règles, hein. 50%, non, mais une suivante. Et c'est la musique que j'aime. À toi, Julien. On te laisse la parole.
2: Ah, c'est toute la musique que j'aime. Alors, ça me rappelle la Corse, ça me rappelle Michel Mallory. Parce que Johnny adorait chanter cette chanson-là. Il aimait pas chanter, J'ai oublié de vivre, je sais pas pourquoi, c'est une magnifique chanson. Mais toute la musique que j'aime, ça, il adorait ça. Donc, c'est Michel Mallory, grand compositeur. Il est en Corse. Il a fait beaucoup de chansons, beaucoup de succès. Et c'est lui qui signe, je crois, le texte et la musique de cette chanson-là. Toute la musique que j'aime, une chanson ou une des chansons emblématiques de Johnny. À vous de voter.

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0: Et c'est un score ascendant dans Stop ou encore Johnny Hallyday. Nous passons de 85 à 94% d'encore, c'est pas mal du tout. Ça devient très sérieux.
1: Ça commence à devenir sérieux.
0: Ouais, enfin.
1: Mais tu vois, quand Julien Lepers lance une chanson, il nous met la
0: voix voilà.
1: Tous les deux. Ça va Julien, t'es dans la voiture là?
2: Quand je suis dans la voiture, c'est pas facile, hein, parce que tu sais, dans les, Vincent, tu connais les collines de Nice, là, qui bougent beaucoup, qui tournent beaucoup.
0: Mais bon, moi, je l'ai fait à moto, hein, donc je parlerai pas au téléphone en même temps.
2: Hein. Ouais, ah oui, non, mais ça, c'est sûr. Mais là, ce que je fais, j'ai pas le droit de le faire. Pourvu qu'il y ait pas de flic.
1: Bon, allez, les gars.
2: Oui.
1: Pour le coup, là, il va se passer un truc que vous connaissez mille fois mieux que moi. La première fois de ma vie que j'ai fait la valise, c'était un jour où t'étais pas là, Julien. Je venais juste d'arriver, c'était en 1998, et j'ai présenté ma première valise pour te remplacer. Voici donc maintenant le moment, j'espère que vous avez noté le montant. Vous restez tous les deux avec moi, Vincent, Julien Lepers, car maintenant les amis, si ça sonne chez vous, vous n'aurez pas un mais trois animateurs pour essayer de vous faire gagner la valise RTL.
2: Attention.
1: Vous avez noté le montant.
2: Ah moi je sais pas, hein. Moi j'ai aucune idée du montant. Oui, oui, oui. Non,
0: mais nous l'avons.
1: Il a fait gagner ce matin déjà, Vincent.
2: Vous l'avez, oui, d'accord.
1: Alors ça sonne.
0: Allez, un petit effort.
1: Allez.
0: Décrochez.
1: Allez.
2: Okay. C'est 4 sonneries, on avait le droit à 4 sonneries.
0: Oui.
1: Attends, une petite dernière.
2: Petite dernière pour la route.
0: Et non. Alors là, qu'est-ce qu'on fait? On dégoûte.
1: On laisse un message,
0: on laisse
1: tous les trois.
0: On laisse un message et on lui dit ce qu'il a perdu.
1: Ouais. Bonjour. Bonjour.
2: Qu'il n'a pas gagné.
1: Bah non. On laisse un message. Bonjour, c'est Eric Jean-Jean, je suis accompagné de...
0: Vincent Perrault, bonjour.
1: Et de...
2: Julien Lepers sur RTL en direct, bonjour.
1: Et voilà, et bon, on avait la valise pour vous. Est-ce que j'ai le droit de dire le montant de la valise? Non, on rajoutera des sous tout à l'heure. Il y avait pour vous 6130,50 € à vous offrir. C'est dommage que vous ayez pas répondu. Bon bah, est-ce qu'on fera peut-être
2: belle.
1: Ah bah, elle était belle. Mais non, mais surtout, tu sais que Vincent en a fait gagner une ce matin. Il était quelle heure ce matin, Vincent?
0: 5 heures moins le quart.
1: Et combien?
2: Et j'en reviens pas. 15 520 €
0: quasiment. Mais ce qu'il faut, c'est que le malheureux auditeur ou auditrice là qui n'a pas répondu, il faut essayer de se réinscrire au 74 900 code valise.
1: Bon, très bien. Voilà. C'est noté. Alors, je crois pas que c'était avec toi, Julien, quand Johnny avait lui-même appelé, hein, pour arrêter son
2: stop. Non, moi, c'était Sardou. Moi, j'avais Sardou. Moi, j'ai vu avec Michel, mais Johnny, c'était qui? Je ne sais plus.
0: Je sais pas si c'était pas Fabrice.
1: Ben, vous savez quoi? On va écouter.
2: Peut-être.
1: Écoutez ça.
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4: Allô?
5: Allô?
4: Oui, monsieur, bonjour.
5: Bonjour, c'est Johnny Hallyday.
4: Ah bon, et moi
5: d'abord, je vous appelle pour vous souhaiter une bonne année.
4: Ah, Johnny, mais c'est vous, j'allais vous répondre. Ah bon, moi je suis la Castafiore. Non, mais c'est vrai, c'est Johnny?
5: Oui.
4: Bonne et heureuse année.
5: Bonne année à tous les auditeurs d'RTL et puis ainsi qu'à vous.
4: Mais merci, Johnny.
5: Et je vous appelle parce que je crois qu'il faut que je mette le stop là. Parce que c'est passé depuis 9h ce matin. Et puis, il y a plein d'autres chanteurs à écouter.
4: Il est midi un quart, vous tenez l'antenne depuis 9h. Je crois que c'est un fait sans précédent dans les annales de la radio. Vous avez mobilisé une partie de la France, peut-être 30 ou 35 000 personnes, voilà, qui vous ont adressé ainsi des vœux de bonne année très concrets.
5: Je vous souhaite à tous une bonne année 83.
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1: RTL fête ses 60 ans et à cette occasion, j'ai la chance d'avoir à mes côtés les deux animateurs historiques de Stop ou Encore, Julien Lepers et Vincent Perrault.
0: Et voilà, et comme je l'ai dit pendant des années, c'est la seule émission de radio où vous

0: Bon, c'est dingue.
1: Ah ouais, il y avait le feu d'artifice en même temps que la chanson.
2: Et moi, je
1: ça, c'était exceptionnel.
2: En direct,
0: Oh, t'as raison, mais c'était grand moment. Il est au sommet de sa carrière. La voix est magnifique, les chansons sont superbes, la scénographie, Jean-Claude Cabu, tout ça, c'est génial. L'envie de Jean-Jacques Goldman, chanté par notre immense Johnny qui nous manque bien aujourd'hui. Et c'est à vous de voter, Eric.
2: Allez, c'est parti.
1: Stop ou encore.
2: Sans encore hein, pour aujourd'hui, parce qu'on a dit qu'on changeait les règles pendant cette émission un peu particulière. C'est vrai qu'on la retransmettait sur RTL, cette émission. J'embrasse très fort d'ailleurs Jean-Claude Camille, qui doit être en train de nous écouter comme tous les week-ends.
1: Bisous Jean-Claude.
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0: L'envie, voilà, l'envie des plus belles chansons de Johnny. Et vous en voulez encore, vous êtes d'accord avec nous, vous en voulez encore à 92%. 92% d'encore.
1: Voilà. Ça monte, ça monte.
2: Ouais, et

0: Ça veut dire qu'on va continuer évidemment. Trois animateurs pour Stop ou Encore ce matin. Je suis tellement fier d'avoir Julien Lepers à mes côtés. Et on va poursuivre tout à l'heure.
1: Et Vincent.
0: Absolument. Ouais. Mais tu vas voir, il est pas très loin, mon Vincent. On va poursuivre tout à l'heure. Je rappelle qu'on vote sur l'application RTL ou sur RTL.fr. Et si vous avez envie de nous parler tous les trois, Julien, Vincent et moi, 3210, on vous attend sur l'antenne. Ça nous ferait plaisir de partager des souvenirs.
2: Et puis ce qui pourrait être sympa, après le triomphe de l'envie, c'est de rester encore un petit peu plus dans la période Jean-Jacques Goldman, avec un autre extrait de l'album Gang, vous avez compris, Laura dans un instant.
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0: Evelyne qui me laisse un message sur Instagram. Bonjour Eric, quelle joie de vous entendre si bien entouré ce matin. Julien Lepers, je retourne en enfance. Illico, c'est fabuleux. Mmh. Vincent Perrault, je l'adore. Et vous avez oublié de citer André Torrent. C'est vrai, André a présenté
1: oui.
0: cette émission. Au bout du fil, il y a Jean-Luc de Rennes. Jean-Luc, je vous présente Julien Lepers et Vincent Perrault. Comment ça va Jean-Luc?
26: Ben, ça va bien hein, d'être en ligne avec vous, c'est super. Hein.
1: Salut
26: bonjour
1: Jean-Luc.
26: À tous ces animateurs, bonjour.
0: Alors, c'est quoi vos souvenirs avec Stop ou Encore? Vous avez commencé avec Julien, avec Vincent?
26: Ah, tous. Ben, tous, je suis un fidèle d'RTL depuis mes plus tendres enfances, quoi. Donc,
2: On a perdu
4: Jean-Luc. Allô.
2: On a perdu Jean-Luc.
26: Bonsoir. J'ai entendu des noms là que j'avais oubliés, c'est vrai, hein, André Torrent par exemple, vrai que je les ai connus, j'ai connu Fabrice beaucoup, Vincent Perrault qui a animé pas mal de fois, avec j'ai des petites anecdotes par rapport à Vincent, donc je sais pas si on va m'interroger là-dessus.
2: Allez-y Jean-Luc, on vous écoute.
26: Ouais, alors les anecdotes, c'est que j'ai gagné deux fois avec Vincent.
4: Je porte bonheur, c'est bien connu.
26: Moi qui gagne pas grand chose, j'ai gagné une première fois un coffret du réalisateur Martin Scorsese.
4: Ouais.
26: Et puis la deuxième fois, c'était en octobre 2019, j'ai gagné l'intégrale de Rita Mitsouko.
2: Ah, voilà.
26: Avec une petite anecdote, c'est qu'à l'époque, c'était proposé l'intégrale CD. Il y a eu un petit cafouillage avec le service cadeau qui a traîné à me remettre mon cadeau. J'ai relancé plusieurs fois. Il y a eu la période Covid, j'ai laissé tomber, puis j'ai dit tiens, allez, je relance. Ça m'a porté chance parce que en fait j'ai reçu l'intégrale vinyle en 1000 exemplaires, quoi. Alors la valeur qu'elle a aujourd'hui, quoi.
4: Qui sait attendre sur RTL.
2: Merci de votre témoignage, Jean-Luc, ça fait plaisir de vous avoir eu au téléphone. Julien, t'es toujours avec nous?
5: Il est là, Julien est là, il s'est arrêté. On est vraiment dans l'hypercentre de Nice, hein, là.
2: Julien, j'ai besoin de toi pour lancer la dernière chanson de Johnny qu'on va écouter ce matin, parce qu'après on va passer à un autre de tes copains qui est Michel Sardou. Mais j'ai besoin de Julien Lepers. L'album Gang 1987, la chanson Laura. Là c'est y a que toi qui peux le faire.
5: Ah bah Laura. Bah Laura, c'est Jean-Jacques. C'est Jean-Jacques, il a tout fait sur Gang, sur l'album. Il a tout écrit, hein, Vincent Eric.
4: Absolument.
5: Et donc Laura. Laura, c'est Laura, c'est sa fille chérie, voilà. Laura et Jean-Jacques avaient su capter la vie, tu vois, la vie, l'ambiance de Johnny dans laquelle il vivait. Et il a fait une chanson sur sa fille. C'est bien joué, tu vois. C'est une belle chanson en plus de ça, une balade. Et là, il ne crie pas, il ne ténorise pas. Il est dans la coolitude. Là aussi, très très intéressant. Laura.
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0: Et ben voilà, c'était une belle balade, bien chantée par Johnny, comme tout ce qu'il a fait, bien sûr. Johnny Hallyday, et vous êtes à 80, ça monte à 92% d'encore. La suite après ceci, RTL, il est 11h.
1: Essentiel de l'info en 3 minutes, c'est avec vous Émilie Broussoulou, bonjour.
2: Bonjour Vincent, bonjour Eric, bonjour à tous. À la une, les premiers mots de Sophie Adnot, de retour sur Terre après 8 mois passés dans l'espace. L'astronaute française s'est exprimée ce matin face à la presse à son arrivée à Cologne en Allemagne. Elle dit être passée par toutes les émotions pendant sa mission.
3: C'est assez étrange d'être de retour sur Terre. Pendant 8 mois, eh bien, je tournais autour de la Terre, je voyais cette belle planète. Et maintenant, eh bien, j'ai les pieds sur Terre et j'essaie de me tenir debout, mais c'est très ambitieux.
2: Sophie Adnot, au micro de nos confrères de BFM TV. C'est l'ultime mobilisation des opposants de l'A69. Au moins un millier de participants sont attendus ce week-end dans le Tarn. Un combat déjà perdu. L'autoroute Castres-Toulouse va bien ouvrir aux automobilistes. Ce sera début novembre. Les socialistes poursuivent leur primaire. Le premier tour s'achèvera finalement demain soir à 18h. En cause, une cyberattaque qui a considérablement ralenti le scrutin. 100% électronique. Selon les informations RTL d'Arthur Bélier, 79 860 électeurs s'étaient prononcés ce matin à 10h. C'est 59,48% des inscrits. L'actualité internationale, la Russie va fournir plusieurs centaines de milliers de tonnes de diesel au marché américain et mondial. Donald Trump s'est exprimé hier soir lors d'un meeting à Syracuse dans l'État de New York et on peut dire qu'il était fier de lui. Les mots du président américain ont provoqué la colère de son homologue ukrainien. C'est indigne de nos partenaires et c'est à mon avis une décision faible, a-t-il déclaré. Et puis ce matin encore, des frappes russes ont atteint l'Ukraine. La ville de Zaporijjia, dans le sud-est du pays, a été touchée, entraînant la mort de 7 personnes, dont 3 enfants. Selon la police nationale, la Russie a visé des quartiers résidentiels de la ville. Retour en France avec votre programme sur RTL. Ne manquez pas le journal inattendu présenté par Stéphane Boutsock à midi. Bonjour Stéphane.
4: Bonjour Émilie, bonjour à tous.
2: Qu'avez-vous prévu alors pour fêter les 60 ans d'RTL?
4: Eh bien justement, on va continuer ces 60 heures d'émission spéciale en accueillant. On va faire ça en deux temps. On va accueillir d'abord une des grandes voix de ces stations, Patrick Sabatier, qui était à l'antenne dans les années 70, 80, 90. On plongera dans nos archives. Et puis, figurez-vous que ce sont aussi les 60 ans du journal inattendu. Et on écoutera celles et ceux qui ont présenté cette émission. Jean-Pierre Tison, Laurence Ferrari ou Vincent Parisot. Donc voilà, il nous faut pas mal de bougies, 120 au total. C'est tout à l'heure, entre midi et 13h.
2: À tout à l'heure, Stéphane. Le temps de votre après-midi, fraîcheur et instabilité au menu. Quelques pluies entre l'Aquitaine et les Alpes. Ailleurs, des nuages qui seront tout de même assez denses. Soleil bien généreux, en revanche, près des Pyrénées et de la Méditerranée grâce au vent. Mistral et Tramontane à 60 km/h cet après-midi du Roussillon à la Provence. Des températures assez fraîches, 17 degrés attendus à Cabourg, Lyon et Paris, 24 à Ajaccio. Et puis enfin les courses, elles ont lieu cet après-midi à Caen, départ 15h15. 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Il est 11h03 sur RTL. Vous écoutez Stop ou encore et c'est avec qui?
5: Parce qu'il y en a de partout, là. Qu'est-ce qui se passe? Merci, Émilie. Rendez-vous tout à l'heure pour le journal de midi, alors.
4: Oui. Allez, générique. Ah bah c'est déjà le générique, ouais. C'est ça qu'est en train de nous dire Marc. Bon, alors vous l'avez compris, hein, c'est une émission spéciale. En fait les 60 ans de RTL, 60 heures d'émission spéciale. Et j'ai eu envie aujourd'hui de réunir autour de vous, chers amis auditeurs de
5: les camarades.
4: Les frères de sang, Vincent Perrault, évidemment, nous partageons le même bureau depuis 29 ans, Vincent et moi. Et Julien, grand frère, ayant présenté pendant combien 18 ans hein, de Stop ou encore, cher Julien Lepers.
0: 18 ans, c'est peut-être beaucoup. 18 ans, je suis pas sûr. Enfin, disons beaucoup d'années quand même. Hein.
5: En tout cas, moi, j'ai eu la redoutable mission de succéder à Julien, parce que c'était pas facile. Ouais. Il y avait une telle empreinte, il a tellement marqué l'émission. Oh, je dis mais c'est vrai. Je dis mais comment je vais trouver ma place, mon ton là-dedans. Et puis finalement, voilà, ça s'est passé comme ça. Et j'y suis resté 22 années quand même.
4: Ouais, hein. Bah, oui, à vous deux, ça commence à faire pas mal, les gars.
0: Combien d'années d'RTL?
5: Et 31, Julien.
0: Ouais. 31 années. Bah, c'est là, moi, j'ai fait 18 ans.
5: Oui, bon, on va arrêter avec les âges parce que les soustractions sont pas à mon avantage là. Hein,
4: mais... Bon, alors, wow. Les amis, on a fait notre première heure de Stop ou encore avec Johnny qui nous a
6: tous marqués parce que grâce à RTL, on a tous eu la chance de le croiser. Je propose d'attaquer cette deuxième heure avec les auditeurs de RTL en remettant tous les compteurs à zéro. Je précise qu'aujourd'hui, on a changé les règles habituelles de Stop ou Encore, c'est-à-dire que à 50%, on passe une chanson encore une chanson de ce même artiste. Et Julien, là pour le coup, on va retrouver quelqu'un.
0: Qu'est-ce qu'il va me faire ?
6: Que tu as beaucoup fréquenté. Que un jour, je crois même qu'il t'a appelé pour te dire qu'il fallait arrêter, monsieur. Je parle de Michel Sardou qui arrive maintenant. Elle est vraie cette histoire ?
0: Michel, ça c'est Monique. D'ailleurs, ça me donne l'occasion de saluer Monique qui nous écoute sans doute. Évidemment. Monique Le Marcy, très grande prêtresse, très grande dame de RTL. Je lui dois ma carrière à RTL. Je sais pas vous, Eric et
5: Ah bah
0: Vincent.
5: Si, évidemment. Mais, elle est tellement déterminante.
6: J'ai une histoire géniale à raconter.
0: Voilà.
6: J'ai une histoire géniale.
0: Vas-y Julien. C'est moi qui vais. Alors donc tout ça pour dire quoi que je crois que c'était à Noël au jour de l'an, elle a décidé de commencer Michel Sardou. Et Michel Sardou sans limitation, tu vois ce que je veux dire, tu diras ça mieux que moi Eric.
6: Oui.
0: Et ça s'arrêtait pas, c'était tout le temps 80% d'encore, 75, 90% d'encore. Je commençais à 9h du matin, il était déjà 14h et ça continuait Sardou jusqu'au moment où le téléphone sonne et c'est Michel Sardou au téléphone qui me dit bon, écoutez, ça serait bien d'arrêter parce que j'ai peur vraiment de lasser les gens, les auditeurs d'RTL. C'est lui qui m'a demandé d'arrêter, on a arrêté. Je sais plus quelle heure il était, 16-17h, un truc comme ça, tu vois.
6: Et Monique Le Marcy, qu'on embrasse tous les trois très très fort.
0: Non,
6: je vais raconter juste l'anecdote. Moi, en 96, je rencontre Monique Le Marcy, je travaille pour une UFM, et elle donne pas suite à notre rendez-vous. Et en 98, j'arrive, elle était déjà partie, donc moi, j'ai jamais travaillé en même temps que Monique. Et via un réalisateur que nous avons eu tous les deux, tous les trois en commun.
5: Alain Rivière.
6: Qui réalise qui t'a réalisé toi aussi et qui est plus des nôtres, beaucoup sur ces célébrations. Alain me dit, Monique aimerait déjeuner avec toi. Alors nous déjeunons tous les trois et à un moment Monique se lève pour je croyais aller aux toilettes et moi j'appelle vite fait le garçon en disant je voudrais l'addition pour inviter Monique. Et le monsieur me dit, Manon, la dame a payé. Donc, quand Monique revient, je lui dis, Monique, mais pourquoi je voulais vous inviter? Elle me dit, non, c'est pour me faire pardonner de vous avoir raté.
0: Oh que c'est mignon. Ça c'est tout elle.
5: Tu vois,
0: c'est
5: tout les gars, délicatesse.
6: On passe de la musique, 11h07, vous êtes sur RTL. On a fait Johnny une heure, maintenant on attaque Sardou, c'est Vincent qui commence.
5: Allez, nous allons démarrer très fort avec la Java de Broadway. Il faut se souvenir qu'au milieu des années 70, Sardou est très attaqué. Hein. Il y a les chansons « Je suis pour », les chansons polémiques. Et là, il a eu envie de remettre les compteurs à zéro. Il compare une soirée arrosée à Broadway avec des soirées arrosées en France. Ça donne la Java de Broadway. Vous votez un maximum d'encore, les amis, pour Michel Sardou ce matin dans cette émission très spéciale.

0: Oui, mais c'est celle qui plaît en attendant.
1: Qui nous plaît.
0: Et puis elle plaît bien. Nous étions en 1977, c'est le trio magique de ces années-là. Pierre Delanoë, Jacques Revaux, Michel Sardou lui-même. Car répétons-le, il était toujours quasiment auteur, sinon compositeur de ses chansons. Il n'y a, alors en revanche les Amiens, que 88%, il va falloir faire beaucoup mieux pour la prochaine chanson.
2: 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Il y aura peut-être une autre valise d'ici la fin de cette émission, il est 11h11. On est en direct et c'est les 60 ans de RTL que nous fêtons avec Julien Lepers, à qui nous avons confié, Vincent et moi, la lourde tâche de présenter, après cette petite pause, peut-être le plus gros tube de Michel Sardou.
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0: Et voilà, et Julien Lepers, et ben je suis là dans la voiture à Nice. Et donc, ça va être le sommet de la carrière de Michel Sardou. Ce sont les lacs du Connemara. Alors là, immense chanson. Et je voudrais pas plomber l'émission, mais je voudrais dire un tout petit mot vite fait sur Bernard Estardi, qui est très important, preneur de son, ingénieur, très important dans l'existence de cette chanson. Et puis Vlin Bugli qu'on vient de perdre. Et elle a écrit 3-4 chansons pour Michel Sardou, J'habite en France, Les Balles Populaires, Mourir de Plaisir. Bon, tout ça, c'est toute la carrière de Sardou. Il a fait des succès énormes. Et c'est un des plus gros succès, sinon le plus gros, de Michel, Les Lacs du Connemara. C'est Delanoé, c'est Jacques Revaux, Bernard Estardi n'y est pas pour rien. Michel Sardou, vous votez pour lui.

0: Julien Lepers est avec nous, Vincent Perrault est avec nous, c'est un stop ou encore pour les 60 ans évidemment. Julien, toi t'étais à l'antenne de RTL lorsque cette chanson est arrivée en nouveauté, tu l'as présentée en nouveauté cette chanson.
1: Je l'ai présentée mais c'était un ovni, hein. C'était un ovni parce qu'elle déjà je sais pas combien elle dure.
2: Elle fait durer quasiment 6 minutes, ouais un petit peu, quasiment 6.
1: 5-6 minutes.
2: C'est pas fait pour la radio cette chanson en fait.
1: Ouais, mais c'était Sardou. Sardou avait déjà un gros succès, Michel. Je suis content que vous l'ayez tout à l'heure. J'espère que vous allez l'avoir. Mais en tout cas, c'était un immense succès. Et puis voilà, on est à combien là? Combien de pourcentage d'encore?
0: 93% d'encore. Je pense que c'est un gros carton. Évidemment.
1: Ça veut tout dire. Et ça veut tout dire.
0: Juste avant qu'on te libère, Julien, il faut absolument qu'on évoque quelque chose tous les trois parce que je me sens. Alors d'abord, je vais penser très fort à André Torrent qui a ouvert cette émission en 1980 avec Alain Rivière. Puis ensuite, tu l'as fait. Je crois qu'il y a eu d'autres animateurs. Dont Nagui évidemment,
1: oui.
0: Vincent,
1: mais de quoi tu parles,
0: Georges Lang, je parle de Studio 22 qui aujourd'hui s'appelle Studio, que j'ai l'honneur de présenter depuis alors pour le coup 26 ans maintenant, mais t'as fait Studio 22
1: je l'ai fait pendant des années Studio 22, mais je recevais toutes les plus grandes vedettes. Je me souviens de Barry White qui parlait pas un mot de français et je le reçois. Et c'était surréaliste comme interview, surréaliste. Mais c'était un immense chanteur, hein, Barry White. Et puis il y avait aussi, je me souviens du début de son nom va m'échapper. Zut.
2: Ah, donne un indice.
1: Ah non, très grande voix, ténor. Celui qui Bocelli, chante avec
2: Pavarotti.
1: Non. Florent Pagny. La voix qu'il avait, il est arrivé tout jeune. Je me suis dit, celui-là, il va aller très très loin. Et ben, c'est le cas. J'espère qu'il va bien là en ce moment.
2: Mais on en a tous vu beaucoup arriver. Hein. J'ai vu arriver Benjamin Biolay. Il a fait sa première radio dans Studio 22 avec moi. Lara Fabian avec Je t'aime. On s'est dit, mais qu'est-ce que c'est que cette tornade? On avait quand même la chance de les voir naître. Et puis j'ai quand même fait un Studio 22 avec Jean-Jacques Goldman et Céline Dion pour l'album 2 ensemble. Qui chantait devant le public.
1: Ensemble, c'est rare. C'est des moments que j'ai fait Céline tout seul. Ouais. Moi, je me disais, mais tu ressembles à Michael Keaton. C'est toi, Michael Keaton. Donc, j'ai dit, c'est lui qui me ressemble. Bon, bref, en tout cas, on a des souvenirs terribles de Studio 22. Très, très, très, très bon souvenir pour moi.
0: Et voilà. Et vous vous rendez compte qu'aujourd'hui, moi, je présente le grand studio RTL et Stop ou encore, et que si vous n'aviez pas porté cette émission, je pense vraiment à André Torrent, là, pour Studio
1: 22. Oui, bien sûr, André,
0: Nagui ensuite, mais vraiment, André Torrent, il a créé ce truc-là. Donc voilà, merci infiniment d'avoir été avec nous, Julien. Je sais que t'as pris une heure de ton temps, mais c'était une joie de t'avoir.
2: Bisous,
1: Vincent,
2: Julien.
1: Aussi, vous me manquez. À bientôt.
2: À bientôt. Ah ouais,
0: merci. Au revoir. Vincent, il a failli déflorer notre surprise de fin d'émission. On n'est pas passé loin. Ce que je pourrais. Allez, on fait une pause, on revient. C'est stop ou encore les 60 ans.
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0: Et Vincent Perrault qui est à mes côtés et j'ai la joie, l'honneur, le privilège d'accueillir maintenant notre prochain invité. J'espère qu'il appelle pas pour dire stop.
2: Ah c'est pas... Non, ce serait pas le jour. Il s'agit de Monsieur Michel
0: Sardou. Bonjour Michel, comment
2: tu vas ? Bonjour Michel.
22: Bonjour les enfants, ça va ?
0: Oh, mais oui, mais quelle joie de t'avoir. Comment est-ce que tu vas d'abord ?
22: Je vais très bien, je te remercie. Très bien, je suis dans le midi, j'ai un temps magnifique, tout va bien.
2: Bah, pas mal.
0: Alors, écoute, ouais. on était en train de raconter, il y a Julien Lepers qui est passé à l'antenne aujourd'hui, tu sais que c'est les 60 ans de RTL. Et alors, pour le coup, s'il y a vraiment un artiste dont on considère qu'il fait partie de la famille RTL, c'est bien toi. Michel, c'est quoi tes premiers souvenirs? Tu t'en souviens avec RTL, avec Monique Lemarcier, avec toute la bande?
22: Ah, Monique Lemarcier, je m'en souviens très bien, oui. C'est elle qui choisissait les chansons qu'elle voulait passer à l'antenne. Le plus beau souvenir que j'ai, c'est, je cherche son nom bien, le directeur de
0: Philippe
22: d'RTL.
2: Roger Crécher, peut-être.
0: Ah, Roger Crécher, Philippe Labreau.
22: Philippe Labreau, pardon. Ouais. J'ai oublié là, excuse-moi. Je suis venu le voir, j'étais à Europe avant, tu sais, pour les concerts et tout ça.
0: Ouais.
22: Bref, Europe change, je change, il n'y avait pas de problème, mais les temps changent. Et j'arrive chez lui, je lui dis, écoute, je voudrais que ce soit RTL qui sponsorise mes concerts. Il dit, mais j'ai pas les moyens, mon gars. Et je lui réponds, mais je te demande rien non plus. Tu vois? C'est comme ça que ça a commencé.
0: Et puis les grandes émissions, moi je me souviens de toi, Michel, notamment avec Fabrice dans ses matinées absolument incroyables. C'était génial, ça.
22: Ouais, c'est bien. Ouais. Bien, bien.
0: Et puis la radio, t'aimes bien ça, la radio, Michel, hein?
22: Oui, oui, j'en ai fait un peu d'ailleurs.
0: Bah oui, bien sûr.
22: J'aime ça. J'aime bien le contact avec le public, surtout. J'aime bien voir le public à l'antenne, tu vois. Mm-hmm. Et alors, ça m'amusait beaucoup.
2: Et alors, tu sais, Eric, il y a eu des grands moments avec Michel parce que tu te souviens, Michel, quand tu faisais Bercy avec les scènes centrales, on avait monté des opérations antennes où on faisait gagner 1000 places à nos auditeurs. Qui était ton public pour la répétition générale où d'habitude il n'y a personne.
22: Oui, oui, je me rappelle.
2: Et ça, c'était un grand moment, mais les gens repartaient avec des étoiles dans les yeux. Ils avaient un concert de Michel Sardou pour eux seuls à Bercy. C'était incroyable, ça.
0: Et alors, ce que je te propose...
22: Et puis c'était très utile, surtout. Parce qu'on pouvait régler les derniers détails qui n'allaient pas en public. Quoi. On se rendait compte sur... sur le public si ça, ça passait ou ça passait pas.
0: Michel, j'ai une proposition à te faire qui est tout à fait honnête, rassurons-nous. On va continuer d'écouter tes chansons parce qu'on adore écouter tes chansons sur RTL. Qu'est-ce que tu choisirais, toi, à ma place, entre Une fille aux yeux clairs, En chantant et Je vole?
22: Une fille aux yeux clairs.
0: Très bien.
2: Et pourquoi elle est importante pour toi, cette chanson? C'est Claude Lemel, je crois, le texte, hein?
22: Je crois qu'on est plusieurs, je me rappelle plus.
2: C'est Claude et toi.
0: Claude et toi, ouais, je crois.
2: Ouais, ouais.
22: Je sais plus, tu sais, quand on me demande, je mélange un peu les... Maintenant, avec le temps qui passe, je sais pas que je suis gâteux, mais j'ai un peu oublié qui a fait quoi dans telle chanson, tu vois.
0: Mais tu sais quoi, Michel, c'est pour ça que Vincent et moi, on est là, on a les livres et on a nos notes pour s'en rappeler.
2: Et une bonne mémoire. Parce qu'on disait toujours qu'une fille aux yeux clairs, c'était un peu ta maman, c'était un peu Jackie quand même.
22: Oui et non.
0: Ah, raconte.
22: C'est ça qui est formidable, c'est oui et non, parce que ma mère n'était pas blonde, elle avait pas les yeux clairs. Mais en même temps, c'était pour elle. Tu vois, c'était une façon de détourner, de lui faire un signe.
2: Ah oui, c'est ça.
0: Et Michel.
22: Voilà, mais c'était pas. Je crois que l'idée, c'est Claude d'ailleurs. Je suis pas sûr que l'idée vienne de moi au fond. Je pense que c'est Lemel qui va montrer ça quand un départ comme ça. Je m'en rappelle plus très bien. Ça remonte à pas mal de temps, mais je crois que c'est peut-être plutôt Lemel qui est capable de faire des choses comme ça.
0: Et Michel, est-ce que tu te souviens de la réaction de ta maman quand elle l'a entendue la première fois?
22: Je me rappelle pas la première fois, première fois.
0: Qu'est-ce qu'elle disait de cette chanson?
22: Ah oui, si elle m'a fait marrer, elle m'a dit « tu m'as déguisé
2: ». Ah, c'est drôle ça.
0: Tu veux bien rester avec nous, on écoute cette chanson Michel, promis?
22: D'accord.
0: Allez,
22: d'accord.
2: À tout de suite.
0: Stop ou encore, Michel Sardou est avec nous, on est tellement joyeux d'être avec Michel, Vincent et moi. Voici cette immense chanson « La fille aux yeux clairs ».

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0: Quelle chanson quand même, hein. 98% d'encore, Michel. Ça fait plaisir quand on entend ce genre de score.
1: Ah oui, évidemment, évidemment. C'est la voix directe du public.
0: Ah là, c'est plus important. C'est immédiat là, en l'occurrence, oui.
2: Bon, Michel, pour la prochaine chanson qu'on va faire après avoir rajouté un peu d'argent dans la valise, je te donne le choix entre 4 chansons. Moi, j'adore que ce soit Michel Sardou qui fasse le programme d'RTL.
0: C'est classe.
2: Est-ce que on se passerait Les Vieux Mariés, Je vais t'aimer, La Maladie d'amour ou Je vole? Qu'est-ce que t'en penses?
1: Je vais t'aimer.
2: Je vais t'aimer, ce sera dans quelques toutes petites secondes. Pour l'instant, attention, on va rajouter des sous dans la valise. 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
2: 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On est avec Michel Sardou. Michel, reste avec nous jusqu'à quand tu veux, Michel, et on va écouter Je vais t'aimer juste après cette petite pause sur RTL.
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25: Et Vincent Perrault et Michel Sardou qui est au bout du fil. Michel, si tu savais le nombre de messages qu'on reçoit des auditeurs, un plaisir d'entendre Michel Sardou. Remettez-lui le bonjour des grands moments d'émission RTL. C'est Muriel qui dit ça. Claire qui dit, Michel Sardou a très bon goût, il choisit des beaux titres. Cécile, bah en même temps c'était chanson
26: bah
25: Michel.
26: Oui,
25: hein.
26: Oui.
27: Ah oui, c'est mes chansons, je peux pas trop me gourer quand même.
25: Et alors, autre message de Cécile qui dit c'est trop génial Michel qui choisit ses chansons dans Stop ou encore. Alors, la chanson qui arrive maintenant Michel, c'est Je vais t'aimer.
28: Alors, c'est Je vais t'aimer et Michel, moi j'ai une question à te poser parce que au moment où elle arrive en 1976, Je vais t'aimer, il me semble que tu sors d'une période un peu agitée avec des chansons un peu polémiques. C'était pourquoi cette chanson, pour adoucir un peu les choses ou
27: Non, tu sais, j'ai jamais fait une chanson en disant tiens, je vais faire une chanson polémique. C'était polémique, bon, tant pis, tant mieux d'ailleurs. Mais c'était pas voulu, si tu veux, j'essayais pas de tordre la perche pour qu'on me batte.
28: Oui, oui.
27: J'ai fait cette chanson là parce que je trouvais que c'était une position masculine maintenant aujourd'hui vraiment qui passerait un peu moins, c'est vrai, mais qui n'était pas du tout méchante, qui n'était pas violente vis-à-vis des femmes, c'était de l'amour, fort, tu vois.
28: Ouais, c'est presque une déclaration d'amour, hein, en fait.
27: Oui, mais c'était 76, c'était un autre siècle, tu comprends ?
28: Oui.
27: Et je sortirais ça aujourd'hui, je me ferais insulter, tu vois, mais à l'époque, non. C'était mieux.
28: Peut-être pas. Il y a Perrine qui est là, qui a 18 ans, qui dit « Oh non, moi j'aimerais bien qu'ils disent « Je vais t'aimer, je vais m'aimer
27: ». Bah oui, il reste heureusement des jeunes filles qui sont des jeunes filles, tu vois. c'est important.
25: Quand t'écris une chanson comme ça, « Je vais t'aimer », est-ce que t'as quelqu'un en tête ?
27: Qu'est-ce que j'ai ?
25: Est-ce que t'as quelqu'un en tête, Michel ? Est-ce que tu penses à quelqu'un quand t'écris cette chanson ?
27: Franchement, non. Ouais. Non, pas du tout.
25: Allez, on va la soumettre au vote des auditeurs. Donc on a fait 98, faut faire mieux maintenant. On est avec Michel Sardou, c'est les 60 ans d'RTL. Et tu peux pas savoir, Michel, à quel point on est fiers et heureux,
28: ah oui,
25: Vincent et moi, que tu sois avec nous au téléphone pour cette radio qui est la tienne.
27: D'accord.

0: Encore un immense trio, Gilles Thibault, Jacques Revaux, Michel Sardou pour l'écriture et la composition de cette chanson. Et alors attention, nous sommes à 99,7% d'encore. Qui est le stoppeur qui vient nous casser la baraque là?
1: Et excusez-moi, il y en a... Sardou, ça commence à faire beaucoup cette histoire là.
2: Hein, 99,7, faut s'arrêter là maintenant.
1: Ah bah c'est parce ça qu'il y a eu deux personnes sur les 1000 et quelques qui ont voté, il y a deux personnes qui ont dit non. On a les noms, on va vous rappeler.
2: D'accord.
0: On va leur dire deux mots, Michel.
2: D'accord. Ouais.
1: Michel, comment ça se passe quand tu veux faire des chansons? Comment tu fais? Tu retrouves les copains? T'as déjà des idées? Comment tu travailles?
2: Non, on se réunissait, oui, souvent. On est ensemble, on parle de tout, de rien, de ce qu'on aime, de ce qu'on n'aime pas, de ce qu'on a envie de faire, ce qu'on a envie de dire. C'est une grande discussion, tu vois. C'est une équipe, en fait. J'avais réussi à faire on était à la campagne, on allait à la campagne dans la maison de Revaux et puis on discutait à table, tu vois.
0: Et alors là, donné... Michel, il y avait Delanoé, il y avait Billon, il y avait Lemel.
2: Oui, il y avait Billon, il y avait moins souvent Lemel. À l'époque, Lemel était je sais plus où, mais il était pas dans la campagne. Et qu'est-ce que je veux dire? Par exemple, je vais te donner un exemple. Un soir à dîner, il y a un type qui dit: vous avez vu la révolution en Tchécoslovaquie, le mec qui écrit Lénine, relève-toi, ils sont devenus fous. Je dis mais attends, putain, c'est une chanson super ça. Lénine, réveille-toi, ils sont devenus fous, ça peut faire une chanson. Et c'est parti comme ça.
0: Ah, Vladimir Ilitch est né comme ça alors.
2: Ouais. C'était. C'est en discutant, mais il avait vu, je sais plus lequel d'entre nous, d'ailleurs j'ai oublié, il avait vu ça à la télévision, il dit, vous croyez pas que ça pourrait faire une chanson, ça?
0: Quelle chanson? Et vos séances de travail, ça pouvait faire des sacrées émissions de télé aussi, parce que ça devait être animé, hein.
2: Oui. Puis chacun avait ses idées, ses opinions, c'était très différent, tu vois.
0: Eh oui.
2: C'était Delanoé était gaulliste à mort.
0: Et vous vous êtes engueulé d'ailleurs une fois à cause de ça.
2: Oui, on s'est engueulé, mais pas pour le gaullisme. On s'est engueulé pour autre chose.
1: Alors,
2: je
1: Michel,
2: peux pas te dire.
0: Oui.
1: Michel, on va écouter encore une chanson à toi, si t'es d'accord. Et alors, j'avais prévu de te proposer Le France. Encore une grande chanson, 10 ans plus tôt, magnifique. Les vieux mariés, magnifique. Mais tu me parles de Vladimir Ilitch, donc on a aussi sorti Vladimir Ilitch. Laquelle on passe sur RTL ce matin?
2: Celle qui m'a coûté le plus cher à écrire, plus dur, je veux dire, vraiment dur. C'est 10 ans plus.

0: tout.
1: Et pourquoi? Ah oui,
0: on a mis un an et demi à l'écrire.
1: Et pourquoi?
0: Ben, parce que c'était tellement simple qu'on n'y arrivait pas.
1: Ah oui?
0: C'est curieux ce que je vais te dire, mais ça, on trouvait ça, oh, chiant,
2: c'était la chanson du bonheur d'un vieil amant compositeur, c'était dur à écrire.
0: Oui, ça a l'air con maintenant, mais on a mis du temps, on trouvait pas le thème, on d'abord, il n'y a pas de fin, tu remarqueras, dans la chanson.
1: Oui, c'est vrai.
0: On a eu du mal, et puis finalement, ça a été un énorme succès.
1: Et Michel, il y a cette phrase du début qui dit, s'il y a des mots qui t'ont fait pleurer, mon ange, et d'autres qui t'ont révolté, s'il y a des idées quelquefois qui révoltent, moi j'en ai d'autres qui font danser. Ça, c'est le début de la chanson. Est-ce que ça, c'est la réponse à ce qui s'était passé à Forêt Nationale, où il y a une bombe qui est posée?
0: Oui, en gros, quoi que j'ai pas répondu vraiment directement, parce que j'avais déjà oublié ce qui s'était passé à Forêt Nationale, mais c'est un peu, c'est ma façon de dire, attendez, calmez-vous, c'est des chansons, c'est pas des plaidoiries politiques, des discours enflammés, non.
2: Soyons raisonnables.
0: Oui, calmons-nous, quoi, tu vois, faut-il brûler Sardou, mon Dieu, pourquoi pas, si ça les amuse, mais bon, à ce point-là, c'était un peu dément, quoi, tu vois, bon.
1: Alors les gars, vous êtes et les filles, vous êtes derrière le poste, vous écoutez RTL, on est avec Michel Sardou.
0: Oh, ça n'a rien à voir avec les filles, il n'existait pas à l'époque.
2: Ah oui, heureusement.
1: je propose qu'on écoute cette chanson 10 ans plus tôt. Et allez, faites-moi un 100%, là, les deux qui ont voté contre, on va... laissez votre téléphone 5 minutes, s'il vous plaît.
0: Mais non, mais il faut un peu qu'il y ait de contestation. Arrête, ça fait bouger, ça met de l'ambiance.
2: Sardou n'a jamais fait l'unanimité, il ne faut pas que ça commence.

0: Ben voilà, tu sais quoi Michel, ils t'ont écouté. C'est-à-dire qu'on est avec Michel Sardou, si vous nous rejoignez sur RTL avec Vincent Perrault. Ils t'ont écouté, on est à 96%. Il y en a qui ont dit ouais, ok, il a raison Sardou, il faut pas qu'on soit d'accord avec lui.
1: Exactement.
0: Ouais, Michel, c'était tellement cool de t'avoir. Merci infiniment. On est vraiment très touchés que t'aies répondu à notre invitation pour les 60 ans de RTL.
2: Bon. Je t'en prie, c'est normal. Et je vous embrasse tous les deux.
1: Ouais. Merci Michel, nous t'embrassons aussi.
0: Juste quand tu remontes sur scène bientôt, j'espère. Allez, vas-y, non. Dis-moi oui.
2: Non, je te dis non.
0: Ah, tu vas faire des chansons?
2: Ben non, je vais te dire. Mets-toi à ma place, j'ai 79 ans. Je vais avoir 80 piges au mois de janvier. La voix n'est plus du tout ce qu'elle était. Tu vois, est-ce que ouais. Alors si c'est pour faire une pâle copie de ce que j'étais en descendant de 3 tons ou 4 tons, les gens vont dire ils sautent notre gueule. Quoi, tu vois, c'est plus justifiable. Donc voilà. Bon, ouais, je préfère être honnête et dire je peux plus. Voilà.
0: Ouais. T'as plus qu'une chose à faire maintenant avec ta voix qui est bien tombée, c'est que tu fais de la radio avec nous. Je vois que ça.
2: Voilà, ça c'est bien.
0: On t'embrasse.
2: Demande à RTL de m'engager.
0: Ben voilà, très bien. Tout le monde est en train de t'écouter, donc je pense que c'est réglé. L'affaire est entendue. Envoyons nos avocats respectifs. Je t'embrasse infiniment. Merci.
2: Je t'embrasse. Au revoir. Merci.
1: Au revoir, Michel.
0: À bientôt. Merci d'être venu. Merci, Michel. Ciao. C'était Michel Sardou dans ce stop encore complètement dingue sur RTL.
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0: Voilà. Il faut un micro ouvert peut-être. Mais pourquoi le micro n'était pas ouvert? Ah si, d'accord, j'entendais rien. C'est pour ça. Merci beaucoup Vincent d'avoir été là.
2: Merci à toi.
0: C'était vraiment un honneur d'être avec Vincent, être avec Julien. Et du coup, on est un peu à la bourre. Et Michel Sardou qui était avec nous. Et on va laisser la place maintenant à une voix de légende. Je voulais être lui quand je serai grand. C'est Patrick Sabatier qui rejoint le journée inattendue de Stéphane Boutsock. Bonjour mon Stéphane et bonjour Patrick.
2: Bonjour Patrick.
16: Salut les garçons. Salut.
23: Bonjour les copains. Comment ça va alors? Toujours à stop encore?
2: Eh ben oui, la preuve. Encore et encore, Patrick.
0: Ah,
2: tu vois.
0: Ça y est, je vous entendais plus. Voilà. Je vous embrasse tous les deux. Salut.
23: Merci, à bientôt.
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25: Bonjour à toutes et à tous, ravi de vous retrouver pour cette nouvelle édition qui a un parfum particulier cette semaine, le parfum des bougies et du gâteau d'anniversaire. Depuis jeudi jusqu'à minuit ce soir, RTL fête ses 60 ans et c'est aussi l'âge du journal inattendu. 60 ans, 60 heures d'émission spéciale et pour célébrer tout cela, il nous fallait un grand témoin, une voix qui vous a accompagné pendant des années à l'antenne et que vous regardiez aussi à la télévision. Bonjour Patrick Sabatier.
23: Bonjour Stéphane.
25: Soyez le bienvenu Patrick dans cette maison qui sera toujours un peu la vôtre. Vous publiez aux éditions du Rocher un bouquin assez formidable, on va longuement en parler, qui s'appelle « Souviens-toi, c'était un mercredi », livre dans lequel vous revenez sur votre vie, votre métier, votre parcours, vos rencontres, et dans lequel vous évoquez évidemment RTL, où vous avez été animateur de 1976 à 1993. On va bien entendu y revenir grâce à nos précieuses archives. On entendra aussi les confidences de trois autres voix de cette station, Laurence Ferrari, Jean-Pierre Tison, Vincent Parisot, qui ont présenté le journal inattendu. J'ajoute, et vous le savez, que pour les 60 ans de RTL, notre célèbre valise est de retour. Je ne dis rien, mais ça peut tomber, évidemment, à tout moment. Alors Patrick, cette émission, comme en généralement en musique, aucune raison de déroger à la règle, avec en plus une chanson de circonstance. Mathieu Chédid, dans ta radio. Patrick, on s'est un peu parlé pour préparer l'émission. On se connaissait pas avant et pourtant, en vous lisant, je me suis retrouvé dans au moins un souvenir que vous racontez dans le livre. Et ça va parler à plein de gamins et de gamines qui nous écoutent et qui veulent peut-être faire notre métier. C'est quand vous étiez, vous, jeune, vous faisiez de la radio, alors c'était pour de faux à l'époque, dans votre cave, avant d'en faire, en vrai, dans ce studio. Le début de la vocation, il est là.
23: Oui, comme je le dis dans le livre, à 12 ans, j'ai eu la chance de savoir ce que je voulais faire de ma vie, et l'inconscience, surtout de croire que c'était possible. Et pendant de très nombreuses années, en venant d'ailleurs le matin très tôt à RTL voir Maurice Favière, je repartais dans la cave de chez mes parents, dans un petit pavillon de banlieue, et à côté de la soute à charbon, face à la chaudière, j'avais demandé comme cadeau de Noël un électrophone, un tourne-disque, et j'ai fait ma première radio libre, où j'étais d'ailleurs le seul animateur, le seul auditeur, le seul producteur. Enfin bref, j'étais tranquille, mais j'ai rêvé pendant de très nombreuses années d'être derrière ce micro de RTL. Je ne sais pas si on dit derrière ou devant, en tout cas d'être dans cette maison. Et quand Roger Kreischer, qui a été la chance de ma vie, m'a offert d'y venir pendant 2 mois, voilà, pour l'été 1977, j'y suis resté 17 ans.
25: On en reparlera. Moi, c'était dans ma chambre, c'était pas dans ma cave. Merci Patrick Sabatier d'être avec nous. C'est votre journal inattendu jusqu'à 13h pour les 60 ans de RTL. Et ça commence évidemment par les infos de ce samedi 10 octobre 2026.
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25: Et tout de suite, la tendance météo de votre après-midi. C'est avec vous, Valérie Quintin. Bonjour.
27: Bonjour Stéphane.
25: Valérie, programme contrasté et plus frais.
3: Oui, parce que la dégradation qui nous concerne n'est pas très active. Elle va apporter quelques pluies principalement entre l'Aquitaine et les Alpes. Pour les autres, des passages nuageux, mais qui vont laisser passer des éclaircies parfois pas vilaines. Alors, agrémentées de quelques averses tout de même au nord de la Seine. Et puis le soleil sera très généreux en revanche près des Pyrénées et de la Méditerranée grâce au vent. Mistral et Tramontane atteindront 60 km/h cet après-midi du Roussillon à la Provence. Reste les températures, alors elles sont un poil fraîches. 17 degrés attendus à Cabourg, à Lyon, à Paris, 18 à Saint-Malo, 22 degrés à Sète, 24 pour Ajaccio.
25: Merci Valérie. Nouvelle mobilisation des lycéens annoncée pour mardi avec des manifestations auxquelles participeront l'intersyndicale enseignante. Hier, 96% des établissements étaient ouverts, mais les propositions du ministre de l'Éducation, Édouard Geffray, on le rappelle, déploiement de 3000 professeurs remplaçants, là où le manque est le plus criant, ou encore amélioration de la plateforme Parcoursup, eh bien, ces propositions n'ont pas convaincu pour autant. Les dégâts occasionnés par les affrontements entre jeunes et forces de l'ordre sont estimés à ce stade à 30 millions d'euros. Autre mobilisation, c'est ce samedi contre la mise en service annoncée pour début novembre de l'autoroute A69 entre Castres et Verfeil dans le Tarn et la Haute-Garonne. Le chantier est sur le point de se terminer, mais les opposants ne baissent pas les bras. Bonjour Pierre Granger.
4: Bonjour Stéphane, bonjour à toutes et à tous.
25: Pierre, vous êtes au milieu d'une manifestation à Combounay-sur-le-Sorre.
4: Exactement, il y a un petit peu cette atmosphère de fin d'événement ici déjà. Alors on est bien au courant que l'autoroute est prête à accueillir ses usagers. L'annonce de l'ouverture est déjà faite. Une issue regrettée après tous ces combats pour les militants.
5: On ironise un peu dessus, hein. On a perdu, on le sait. C'est tout le monde qui a perdu en vrai. Les arbres, ils ont été coupés, les cours d'eau, ils ont été modifiés, le bitume, il a été coulé. Maintenant, c'est un peu tard pour revenir en arrière, quoi.
4: Et la manifestation va débuter dans quelques minutes avec un objectif martelé par l'organisation, qu'elle se passe bien, pour mettre un point final avec un parcours qui retrace les moments forts de la mobilisation.
6: L'idée, c'était un peu de se rassembler, de dire aussi qu'on s'opposera à cette autoroute jusqu'à la dernière goutte de bitume qui sera posée. Et surtout, on voulait faire quelque chose de festif, clôturer un chapitre, même s'il n'est pas clôturé, mais en tout cas se rassembler entre les différents collectifs qui ont participé à cette lutte et montrer qu'on pour la suite, que ce genre de projet, on s'y opposera jusqu'à la dernière minute.
4: Alors pour éviter les éventuels débordements, la préfecture déploie 800 gendarmes et policiers tout au long de la journée, sans doute pour la dernière fois autour de la 69.
25: Pierre Granger dans le Tarn pour RTL, à lire cette semaine dans l'hebdomadaire Le Point, partenaire de cette émission, une enquête intitulée « Les derniers jours du modèle français entre crise de la dette, chaos lycéen et légitimation de la violence ». La politique, la primaire de la gauche social-démocrate prolongée jusqu'à demain 18h, c'est la conséquence d'une cyberattaque qui a freiné le vote des 140 000 électeurs inscrits sur une plateforme électronique. Ces derniers doivent départager Olivier Faure, Raphaël Glucksmann, Jérôme Gedge, Emmanuel Morel et Ségolène Royal. À l'étranger, l'annonce surprise d'un accord entre les États-Unis et la Russie sur la livraison d'1 800 000 tonnes de diesel par Moscou à Washington, dont 300 000 tonnes immédiatement. Donald Trump veut faire baisser les prix à la pompe avant des élections de mi-mandat où il est donné perdant à ce stade. Ce sera en novembre. Le président ukrainien Zelensky parle d'une décision indigne. Tensions sociales, conflits mondiaux, c'est ce monde qu'a retrouvé ce matin l'astronaute française Sophie Adonneau, de retour sur Terre, après une mission de 8 mois à 400 km d'altitude dans la Station Spatiale Internationale. Bonjour Pierre Coppola.
7: Bonjour Stéphane.
25: Pierre, on a pu entendre à cette occasion les premiers mots de Sophie Adonneau à Cologne, en Allemagne.
7: Oui, là où son avion s'est posé vers 8h sur le tarmac de l'Agence Spatiale Européenne. Une Sophie Adonneau en combinaison bleue, grand sourire, mais affaiblie à la descente des marches, tenant à peine sur ses jambes, épaulée par deux personne est suivi par un fauteuil roulant jusqu'aux caméras, mais soulagé d'être à nouveau sur la terre ferme.
16: I'm back.
7: Je suis de retour.
16: Back on Earth.
7: De retour sur Terre.
16: Yeah, it feels a little bit strange to be back.
7: C'est assez étrange d'être de retour sur Terre. Pendant 8 mois, je tournais autour de la Terre, je voyais cette belle planète. Et maintenant, j'ai les pieds sur Terre et j'essaie de me tenir debout, mais c'est très ambitieux. L'astronaute qui a ensuite multiplié les remerciements, qualifié l'opération de succès, évoqué une expérience formidable, tout en admettant les yeux humides que la vie dans l'espace était difficile. Nous avons vécu toutes les émotions humaines. Désolé, je suis encore très ému. C'est amusant de voir les larmes couler dans ce sens. Pendant 8 mois, elles avaient tendance à aller un peu partout.
25: acclamé, vous l'entendez, soutenu par l'agitation notamment de drapeaux tricolores. Sophie Adenos en est ensuite allée rejoindre le Centre européen des astronautes, là où elle va démarrer un programme de récupération et d'adaptation qui doit durer au moins 3 semaines. Le retour sur Terre de Sophie Adenos, raconté par Pierre Coplo. Patrick Sabatier, on parle maintenant d'un voyage humain vers Mars à l'horizon 2030-2040. Ça vous fascine, ces grandes épopées spatiales?
8: Oh, plus que ça, ce sont les véritables aventuriers et aventurières. Il y a eu Christophe Colomb, et puis il y a Sophie Adenos, c'est-à-dire des gens dont le parcours est absolument prodigieux. J'allais dire presque à la limite de l'humain, parce que on sait pas où on va, on sait pas ce que l'on va voir, ce qui nous attend, ce qui les attend. Moi, ça ne me tente pas. Hein.
25: Je ne prends pas de ticket.
8: Mais évidemment, on a tous envie d'avoir autour de la table, lors d'un repas de famille, Sophie qui nous raconte qu'est-ce qu'elle a vu, parce que c'est loin, c'est tellement extravagant qu'on a envie de redonner un petit peu de proximité à cette aventure.
25: 12h10 sur RTL, le retour de la Ligue 1, c'est du sport, football ce week-end, 6e journée hier soir. Lens a battu Lyon 2-1, à suivre ce samedi notamment les rencontres Lille-Le Havre ou encore PSG-Le Mans. Et puis notez bien, on refait le match spécial 60 ans de RTL ce soir, 19h10, 20h30, autour de Philippe Sansfourche, les voix et les souvenirs de ceux qui ont marqué cette émission culte, Eugène Saccomanno, Christian Olivier ou encore Pascal Praud. Les championnats du monde de judo, ça se passe à Bakou en Azerbaïdjan. 2 dernières chances de médaille tricolore sur les épaules de Roman Dico et Léa Fontaine en plus de 78 kilos. Et puis tiens, on termine en musique avec cette info RTL signée Anthony Martin. Jean-Jacques Goldman était dans la salle de la Plénitude Arena hier soir pour assister au concert de Céline Dion. Venu en famille, l'auteur-compositeur de ses plus grands succès francophones est allé saluer la chanteuse en coulisses. Céline Dion termine samedi prochain le premier volet de sa résidence parisienne avec RTL. Elle sera de retour en mai prochain pour 10 nouvelles dates. Patrick Sabatier, je crois que vous y allez bientôt.
8: J'y vais samedi prochain pour la dernière de cette séquence, oui. Pour deux raisons, parce que d'une part j'avais pas de place jusqu'à présent, puis surtout ce soir-là, il y a Meurtre à Épinal qui passe sur France 3, et je voulais surtout pas le regarder.
25: Parce que vous êtes dedans, hein, téléfilm.
8: Donc j'ai dit, je prends là le 17 octobre, oui, j'irai voir Céline.
25: Rendez-vous pris donc la semaine prochaine. À 12h11, on va prolonger ce journal avec votre choix de reportage, Patrick Sabatier. Vous avez demandé à la rédaction de RTL de répondre à cette question qui va être au cœur de notre année 2027. Qu'est-ce qui pousse une femme ou un homme politique à envisager de se présenter à l'élection présidentielle? Question intéressante. Arthur Bélier a enquêté.
9: Vaste question. Alors je suis allé demander à l'un des rares qui ne s'est pas trompé sur sa destinée, François Hollande, que je retrouve dans ses très chics bureaux d'ancien président au cœur de Paris.
10: Quand je me suis engagé en politique, je me suis pas dit je ferais président de la République et que si je n'y parvenais pas, j'aurais gâché ma vie. Non. Je me suis posé cette question lorsque j'ai eu la conscience que cette volonté pouvait rencontrer une circonstance.
11: Il n'y a pas des moments de doute ?
10: Il y a toujours des instants où la situation peut vous faire douter. Enfin, si on a un doute persistant, bon, généralement, on n'a pas une victoire au bout. Mais le jour où j'ai été désigné, j'avais la conviction que je serais président.
9: Y penser en se rasant le matin, comme le disait Laurent Fabius ou Nicolas Sarkozy, Édouard Philippe l'a fait aussi jusqu'à se décider un jour d'août 2021 qu'il raconte au micro RTL de Léna Ménager.
12: D'ailleurs, j'étais en Italie le jour où j'ai pris cette décision. Ce qui est faux, c'est de penser que je prends la décision de façon brutale, parce qu'en vérité, ça faisait plusieurs mois que je me posais la question. Et cette décision-là, je ne la sentais pas, voilà. Donc je jouais avec l'idée. Vous savez, parfois on joue, mais on n'est pas totalement sûr de soi. J'ai réfléchi, mûri, je me suis demandé si j'étais prêt, je me suis demandé comment est-ce qu'il fallait se préparer, je me suis demandé si j'étais prêt à sacrifier un certain nombre de choses. Je serais capable de vous dire ce qui a fait le déclic. Il y a parfois des grandes décisions qui sont mûries, puis un jour, sans que vous sachiez d'ailleurs très bien pourquoi, elles deviennent extrêmement claires.
9: Une intime conviction donc difficile à décrypter. Et vous, Patrick Sabatier, les politiques, les présidentiables et leur destin, est-ce que vous auriez aimé les interroger?
25: Question d'Arthur Bélier du service politique de RTL.
8: Oui, j'ai déjà beaucoup interrogé et interviewé d'hommes politiques, et pas des moindres, et des présidents, évidemment. Non, mais je me pose quand même la question de savoir, parce que c'est un challenge énorme, de se dire, je vais vous réunir, vous les Français, parce que ce dont on a besoin, c'est justement de mieux vivre ensemble. Demain, c'est de nous redonner un peu d'optimisme, un peu de rêve. C'est pas évident dans la situation dans laquelle se trouve le pays aujourd'hui. Donc, se lever le matin en disant, moi, j'en suis capable.
25: Oui.
23: Je trouve ça un peu extraordinaire. Je me suis toujours intéressé, Stéphane, au parcours et à la motivation de ces parcours. Sophie Anneau, quel parcours! Quand on décide à un moment donné d'aller là-haut et un jour se dire, ben je peux gouverner la France, moi je peux avoir la solution à vos problèmes. Je me dis quand même qu'il faut avoir, peut-être comme moi, une part d'inconscience quand même. Parce que si on prend la mesure du problème, la mesure de la responsabilité, on n'y va pas.
25: L'engagement politique aussi peut-être parfois pour un monde meilleur.

0: C'était mon premier disque.
1: Et vous avez souhaité écouter la voix inimitable de Louis Armstrong, Wonderful World, dans ce journal inattendu.
2: C'est des frissons.
1: Oui, hein, à chaque fois.
2: Bah oui, parce que d'une part Louis Armstrong, alors là, il y a des tas de gens comme vous, Stéphane, qu'on n'a pas connus ou qu'on aurait aimé connaître, croiser. Évidemment, les époques font que ça ne peut pas se faire. Mais Louis Armstrong qui chante avec cette voix, on a envie de câliner ceux qu'on a autour de soi dans ces cas-là et de te dire, je vais te protéger. Oui, je vais t'amener vers un monde meilleur.
1: Le journal inattendu de Patrick Sabatier jusqu'à 13h sur RTL. On marque une pause, 12h15, et ensuite, justement, on va remonter le temps, notamment de votre carrière ici, à la radio RTL, qui fête ses 60 ans. A tout de suite.
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1: Souviens-toi, c'était un mercredi, titre de ce livre paru aux éditions du Rocher. Cette semaine, Patrick Sabatier, on vous y suit, débutant à la télé dans Les Visiteurs du Mercredi sur TF1 en 76, mais aussi au cœur et en coulisses des émissions qui vont faire de vous une star du petit écran dans les années 80-90, notamment À tout cœur, À vie de recherche, Le jeu de la vérité, Porte-bonheur, Tous à la une. Mais c'est aussi évidemment l'homme de radio, moi, qui m'intéresse aujourd'hui à l'occasion des 60 ans de RTL. Pendant 17 ans, vous avez été une des grandes voix de cette maison avec des émissions cultes. Le matin, Une journée part comme les autres, Joyeux anniversaire ou Les ambassadeurs. Alors, c'est pas à vous que je vais dire ça, c'est un média particulier, la radio, parce qu'on ne vous voit pas, en tous les cas, à l'époque, c'était pas filmé. C'est donc la voix, le ton, l'intérêt de ce que nous disent les auditeurs qui créent le lien. C'est un rapport extrêmement particulier.
0: Oui, d'ailleurs, moi, je regrette que la radio soit filmée aujourd'hui. Je suis très défavorable à ça, parce que, justement, si on fait de la radio, c'est pour avoir un lien avec la voix, l'imagination, se recréer un monde. C'est comme quand on lit un livre. On lit un livre, on se fait son propre film. Et à la radio, moi, quand j'ai écouté la radio, je ne connaissais pas ceux qui la faisaient, et ça me faisait plaisir de ne pas les connaître. Après, je les ai découverts, évidemment, en faisant ce métier. Mais le montrer, bah, c'est autre chose, c'est de la télé. Là, on est filmé. Ah, d'accord. Donc, on nous voit.
1: On nous voit, exactement. D'accord. On nous écoute et on nous voit. On va écouter une archive RTL, Patrick, dénichée grâce à Laurent Marsic. Vous êtes à l'antenne dans la deuxième moitié des années 80 sur RTL pour l'émission Les Ambassadeurs. Écoutez.
2: Ça va bien, Sandrine?
5: Oui, ça va.
2: Quel âge avez-vous?
5: Je vais avoir 16 ans au mois de juillet.
2: Et vous n'êtes pas à l'école, là?
5: Non, j'ai arrêté l'école.
2: Ah, parce d'accord.
5: Parce que ma mère est décédée, alors je m'occupe de mes petits frères et petites sœurs.
2: Il y a beaucoup d'enfants?
5: Ben là, à la maison, il y en a encore 7.
2: Et vous avez votre papa?
5: Papa, il travaille, oui.
2: Papa, il travaille. Il fait quoi, papa?
5: Il est routier.
6: Je voudrais qu'on invite toute cette famille sur la croisière. Cette jeune fille qui a 16 ans, qui n'a plus sa maman, avec ses frères et sœurs, et son papa qui est routier, au moins qu'ils aient un petit peu de chance dans leur vie.
1: Voilà l'extrait de cette émission, et on comprend, on parlait du lien avec l'auditeur, il y a des moments de joie, évidemment, et puis il y a des moments comme ça que vous vivez, que vous découvrez, vous aussi, en direct, en fait.
0: La chance que j'ai, c'est de pouvoir partager grâce à RTL ou grâce à la télévision, donc je me sers des moyens, des stations, pour les redistribuer immédiatement. Comment voulez-vous réagir à une petite fille qui dit, voilà, on est 7, mon papa travaille et je n'ai plus de maman. On va la faire jouer? On va dire, ah ben, maintenant on joue. Maintenant on joue pas. Maintenant on partage. Et maintenant on profite un petit peu avec tes frères, avec tes sœurs, si tu peux avoir un petit peu de soleil, parce que il y a beaucoup d'ombre dans ta famille. Donc c'est, je réagis. D'ailleurs, à l'époque, Roger Crécher, qui était directeur des programmes de cette station, me disait, il avait toujours un petit cheveu sur la langue. Il me disait, Roger Crécher, je lui dois tout, d'ailleurs.
1: Oui, vous en parlez dans le livre.
0: Il est parti il y a quelques années, très, très âgé, d'ailleurs, à 97 ans. Il a bien profité de la vie, tant mieux. Il me disait, on peut revenir vous dire, vous faites ce que vous voulez. c'est pas que je fais ce que je veux, c'est que je peux pas faire autrement. On peut pas être dans des rails. Quand on est humain et quand on écoute, ce qui fait qu'on fait ce métier, c'est justement pour se rapprocher les uns des autres. Enfin, moi, en ce qui me concerne, on n'est pas des machines. Moi, je n'ai jamais pu, par exemple, j'ai commencé, on m'a mis au hit parade au début, pendant 3 mois. Et j'ai d'ailleurs beaucoup de respect pour André Tran, que j'ai rencontré l'autre jour à l'occasion des 60 ans de
1: RTL. Et qu'on salue aussi, ouais.
0: Voilà. Mais au bout de 3 mois, alors que j'étais vraiment pas connu, puis alors plus petit en notoriété que moi, enfin, y a personne, quoi. Et j'ai dit à Roger Crécher, je vais arrêter. Il me dit, mais vous arrêtez quoi? Non, parce que moi, numéro 14, numéro 13, numéro 12, c'est pas un métier. Non, j'ai pas envie de faire ça à la radio. Moi, j'ai envie de parler aux gens, que les gens me parlent. Et c'est pour ça que je me suis senti bien à RTL. Je sais qu'aujourd'hui, le grand mot de la station, tout le monde me fait rire. Et l'autre jour, j'avais Laurent Gérard au téléphone, il me dit, c'est l'hyper-proximité. Je dis, mais c'est pas nouveau, l'hyperproximité. L'hyperproximité, c'est notre métier. Les animateurs sont pas des stars. Les animateurs sont des traits d'union entre le monde, les célébrités, ce qui se passe, les spectacles et les auditeurs.
1: Les célébrités, justement, Patrick, vous en avez rencontré un certain nombre, à la télé évidemment, mais aussi à la radio. Je vous propose un autre document, une autre archive. Nous sommes en octobre 1981 et vous allez être le dernier à aller interviewer Georges Brassens.
8: Pourquoi on dit que... Enfin, certaines personnes disent que Georges Brassens, c'est un véritable ours.
4: Je ne sais pas, je pense que quelqu'un un jour l'a écrit, parce que je m'étais pris de querelle avec un public un soir, un public qui m'embêtait un petit peu, ça arrive dans les cabarets, vous savez, un type qui vous crache la fumée du cigare à travers la figure pour vous narguer, quoi, pour se foutre de vous, pour vous humilier. Vous avez une tendance à le traiter de con, c'est ce que j'ai fait deux ou trois fois, je ne suis d'ailleurs pas le seul, mais les journalistes étaient là qui l'ont écrit. Puis j'ai, je ne sais pas, puis ma démarche peut-être. J'ai les jambes un petit peu plus courtes que le buste, quoi. Ma façon d'être en scène, de ne pas sourire. Oh, ils se sont pas aperçus que j'étais un pince sans rire.
1: Les confidences de Georges Brassens, j'ai essayé de faire le compte, et la liste que je vous donne, évidemment, n'est pas exhaustive. Delon, Dalida, Coluche, Bedos, Gainsbourg, Sardou, Johnny, Montand, Aznavour, Brassens, on l'écoutait. Qui vous a le plus marqué et ému? C'est très émouvant de réécouter Brassens, parce qu'en effet, il est parti très peu de temps après.
0: Ça m'est très difficile de répondre vraiment à cette question. À chaque fois que je réécoute certaines interviews, je me dis que j'ai eu une chance extraordinaire d'être le récipiendaire de toutes ces... Là, je suis très ému parce que Brassens, je sais pas, je fais la dernière interview de lui. Je sais qu'il est pas bien. Je fais l'interview chez lui d'ailleurs, comme j'ai fait la dernière interview d'Aragon. Et tout d'un coup, mais j'ai pas Brassens devant moi dans ces cas-là. On a tous un petit peu. Ce que je vais vous dire va vous paraître un peu banal, mais on a tous un petit peu nos parents, nos frères, nos sœurs, ceux qu'on connaît, quand tout d'un coup, on est dans l'intimité des stars. On n'a plus la star. On a un homme, là, qui, en l'occurrence, parle vrai, souffre. Je sais qu'il souffre. Tout ce que j'ai rencontré, Ventura, Serrault, Montand, Signoret, enfin, tous m'ont beaucoup impressionné.
1: Alors, en voici deux aussi. Alors, ils chantent, là, mais que vous avez aussi rencontré.
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1: On reparlera tout à l'heure. Gainsbourg, Eddy Mitchell, pour ce classique Vieille Canaille, c'est le journal inattendu de Patrick Sabatier. On marque une pause, le rappel des titres à 12h30 et ensuite, on fêtera aussi l'anniversaire dans l'anniversaire, c'est-à-dire celui du journal inattendu. À tout de suite, très bon samedi avec nous.
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6: Il est 12h30. L'essentiel de l'actualité, les larmes de Sophia Deneau, l'astronaute française de retour sur Terre après 8 mois dans l'espace à bord de la Station Spatiale Internationale, arrivée ce matin à Cologne en Allemagne. Elle a confié être passée par toutes les émotions humaines, des plus joyeuses aux plus difficiles, lors de cette mission à 400 km au-dessus de nous. C'est l'ultime mobilisation des opposants à l'A69. Au moins 1 millier de participants sont attendus ce week-end dans le Tarn. Combat déjà perdu puisque l'autoroute Castres-Toulouse ouvrira bien. Ce sera début novembre. Déjà 87 841 votants pour la primaire de la gauche social-démocrate. Dernier décompte ce midi, c'est plus de 62% des 140 000 inscrits pour ce vote en ligne. Fin du scrutin demain à 18h et résultat dans la foulée. Les championnats du monde de judo, c'est terminé pour la Française Léa Fontaine. Un grand espoir de médaille qui s'envole pour la numéro 2 mondiale éliminée en 8e de finale. Le temps pour votre après-midi, fraîcheur et instabilité au menu, des pluies entre l'Aquitaine et les Alpes, ailleurs, des nuages assez denses qui vont laisser passer quelques éclaircies. Le soleil sera généreux en revanche près des Pyrénées et jusqu'à la Méditerranée.
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6: Et Patrick Sabatier est avec nous jusqu'à 13h à l'occasion de la sortie aux éditions du Rocher de ce livre. Souviens-toi, c'était un mercredi, il est là également, évidemment, pour les 60 ans de RTL. Patrick, vous avez été une des grandes voix de cette station. Un mot, parce que là, on va parler des 60 ans aussi du journal inattendu, avec celles et ceux qui m'ont précédé dans ce fauteuil. Vous, quand vous étiez jeune ou gamin, qui sont les grandes voix de la radio qui vous ont donné envie de faire ce métier? Les grands animateurs?
8: Oh, alors d'abord, le premier, c'était Maurice Favier, parce que mon père me déposait à la sortie de RTL 22 rue Bayard, et je regardais, il y avait des écrans dans la rue, et je regardais ça, parce que mon père était marchand de 4 saisons, il allait faire ses provisions au Halles de Paris, et après il me ramenait à l'école, et donc je regardais dans les écrans, il y avait Maurice Favier, que j'ai connu, qui m'a d'ailleurs un peu ouvert la voie aussi, très gentiment, mais il y a eu Maurice Birot à Europe 1, il y a eu Gérard Klein plus tard, il y a eu Pierre Vigne à France Inter, et j'ai eu la chance que toutes ces personnes qui me faisaient même pas rêver d'ailleurs, je me disais, voilà, j'étais vraiment comme E.T. quoi, maison, j'avais envie d'y aller quoi. Je me posais pas trop de problèmes, donc je les ai rencontrés, je les ai côtoyés, nous sommes devenus confrères, collègues, comme on dit. Donc, mais aujourd'hui, j'écoute beaucoup la radio. Moi, j'écoute beaucoup la radio, je regarde beaucoup la télévision. Il y a, par exemple, là, Céline Landreau, je vous en parlais hors antenne, mais le matin, je lui ai dit l'autre jour, j'ai dit, je me réveille avec toi, et vraiment, je trouve ça très agréable. Enfin, oui, la radio qui accompagne les vies, c'est vraiment ce que moi je ressens, et je suis content le matin de me réveiller avec Céline Landreau ou avec Stéphane Charpentier le week-end. C'est vraiment des voix et des gens que, alors il se trouve que je connais le métier maintenant, je les imagine là où ils sont, mais ce sont des bons compagnons de route.
6: RTL fête donc ses 60 ans, et c'est aussi l'âge du journal inattendu depuis 1966, et c'est aujourd'hui pile l'anniversaire, c'était le 10 octobre 66. Nous sommes 20 journalistes à avoir eu la chance de présenter cette émission depuis Jean-Pierre Farkas. L'émission d'ailleurs s'appelait au départ 10 millions d'auditeurs, c'était le même principe. Celui qui est officiel plus longtemps à ce micro, c'est Jean-Pierre Tison. De 1987 à 1992, puis de 93 à 2002, je l'ai joint pour vous chez lui dans l'Allier. Voici ses souvenirs.
9: Les événements qui succédaient, qui nourrissaient le journal étaient variés, souvent passionnant, émouvant, bouleversant. Mais je retiens maintenant surtout les côtés inattendus du déroulement même de l'émission.
6: Et du côté des invités, vous en avez reçu un certain nombre. Certains ou certaines qui vous ont marqué plus que d'autres?
9: Oui, à cause justement du côté inattendu du déroulement de l'émission. Par exemple, en pleine festivité du bicentenaire de la Révolution française, en 89, l'invité était la cantatrice américaine Jessie Norman. Elle avait chanté la Marseillaise sur place de la Concorde le 14 juillet. C'était une géante extrêmement aimable, souriante, agréable. mais elle parlait très mal français, on ne comprenait rien si elle disait. Alors, elle s'en est rendue compte, alors elle répondait uniquement par yes, or non à mes questions, et elle a un grand éclat de rire amical. Mais le coup de chance, c'est qu'on avait invité aussi le ministre de l'Intérieur de l'époque, Pierre Joxe, qui admirait beaucoup Jesse Norman, malgré ses activités multiples, il avait accepté de venir, il était ravi, il avait été éblouissant, il avait sauvé l'émission. Mais Jesse Norman, pour moi, reste, par sa gentillesse et son incapacité à faire l'émission, un moment inoubliable.
6: Jean-Pierre, est-ce que au cours de ces émissions, vous avez eu des moments peut-être moins confortables, moins agréables?
9: Ah oui, parfois l'inattendu peut être déplaisant. Par exemple, j'avais un jour comme invité un ancien ministre, un académicien, et pendant la pause publicitaire, il me dit « Je voudrais, s'il vous plaît, parler de mon cancer. » Et donc, je lui pose la question ensuite. « Monsieur le ministre, je sais que vous luttez depuis quelques mois contre une maladie très grave. » Et alors, il prend un air indigné et il me dit « Ah non, ça ne peut pas en parler. Ça, surtout pas, je ne veux pas parler de ça. » Je me sidérais entre la prière d'en parler et l'indignation simulée.
6: La voix de Jean-Pierre Tizon. Autre grande voix de ce journal inattendu, Laurence Ferrari. Laurence a présenté cette émission de 2006 à 2008 et elle aussi se souvient.
2: C'est vraiment un bijou précieux, le journal inattendu, parce que d'abord c'est une émission qui est en direct, qui est nichée au cœur du week-end, dans lequel le tempo des invités est totalement différent du tempo de la semaine, qui est beaucoup plus évidemment rythmé et heurté. Et c'est un temps entre parenthèses qu'on arrive à avoir avec les personnalités qu'on interviewe, en leur réservant quelques surprises. Il y a beaucoup de bienveillance dans les échanges, et il y a des échanges extrêmement profonds qui m'ont marqué moi à travers les différentes personnalités que j'ai eu la chance d'avoir dans ce journal inattendu.
6: Alors justement, Laurence, qui sont celles et ceux qui vous ont particulièrement marqué?
2: D'abord les femmes, je pense à Françoise Hardy, parce que voilà, avec toute sa délicatesse, sa nuance, puis on avait un amour commun, moi je l'ai toujours pour le piano, elle adorait le concerto de Rachmaninoff, le deuxième, donc c'est vrai qu'on échangeait beaucoup là-dessus. Nathalie Baye aussi, pareil, ce sont des femmes d'une grande subtilité, d'une grande intelligence émotionnelle et qui savaient s'adapter vraiment au format du journal inattendu. Et puis le grand souvenir que j'ai, moi, c'est Jean Todt, qui était à l'époque le grand patron de la Scuderia Ferrari. Et évidemment, on l'avait fait en plus, imaginez-vous, au Salon de l'Auto. Donc Jean Todt, interviewé par Ferrari pour parler de Ferrari, avec, dans le stand tout rouge RTL. Et il y avait des petites vitres en plastique qui entouraient le studio. Et il y avait tellement de monde que je me suis dit, à un moment, ça va exploser, on va se retrouver au milieu. Les gens voulaient voir Jean Todt, évidemment, parce que c'était le patron mythique de la Scuderia Ferrari. Et c'est resté un ami. Et c'est vrai que de ce journal inattendu, j'ai gardé une grande amitié pour Jean Todt.
6: Laurence Ferrari, Jean-Pierre Tizon, n'oublions pas évidemment Vincent Parisot aux commandes de l'émission de 2017 à 2021. Vincent qui a par exemple vu la manière dont les réseaux sociaux, ça c'est important, ont influé sur l'attitude de nos invités.
4: Pour moi, l'illustration, c'est vraiment Michel Boujna que j'avais reçu au moment de la crise des Gilets jaunes. Quelques jours avant l'émission, il avait fait une sortie pour dire ce qu'il pensait des Gilets jaunes. C'était pas très sympathique. Ça lui avait valu un retour de bâton extrêmement violent sur les réseaux sociaux. Et il était absolument paniqué. Et il voulait vraiment baliser les choses. Et cette prudence, elle n'existait pas lorsque les réseaux sociaux n'étaient pas là.
6: Vous citiez Michel Boujna. Cinq saisons, ça fait autour de 150 invités. Ouais. Vous en avez reçu pas mal. Quelles sont celles ou ceux qui vous ont particulièrement marqué, Vincent?
4: C'est Charles-Eddy Couture. Vous faites cette émission, donc vous savez très bien qu'il n'y a pas de filet.
6: Ah oui.
4: C'est-à-dire que l'invité ne vient pas. Vous n'avez rien à faire, vous n'avez rien à dire.
6: Et le stress avant qu'il ou elle arrive.
4: Vous, exactement. Charles-Eddy Couture, l'émission commençant à 12h30 à l'époque, midi, rien, midi 10, rien, midi et quart, rien. J'appelle son téléphone, ça répond pas. Mais je suis tellement stressé que je descends, c'était encore rue Bayard, je descends sur le trottoir de la rue Bayard pour essayer de l'apercevoir au bout de la rue. 12h28, je vois un scooter arriver. Charles-Eddy Couture qui pose son scooter devant l'entrée. Je sais pas ce que je lui dis. Je lui dis, enfin, vous êtes là, faut se dépêcher. Et là, il me dit, t'inquiète pas, petit gars, ça va aller. Jane Birkin, dans ce studio-là, à ma place, elle m'a dit, personne ne m'a aimé autant que Serge. Et ça, d'ailleurs, était mon drame. Voilà. Et quand quelqu'un vous dit ça, vous avez la chair de poule. Pierre Palmade, alors, il avait fait un livre Confession. où il avait parlé de son homosexualité et de sa drogue, de sa toxicomanie. Et là, il m'avait dit, ben voilà, mais tout ça maintenant, c'est terminé, je vais bien, je fais du sport, tout ça, c'est derrière moi. Je suis très fier d'en être sorti.
6: Ça résonne voilà. Forcément.
4: Hein. Ça résonne forcément quand vous savez évidemment ce qui s'est passé par la suite. Voilà, c'est des petits moments de ce journal inattendu qui est une émission exceptionnelle que permet de faire RTL, dont j'ai été très fier de partager quelques années en compagnie des auditeurs, et je sais que vous le faites aujourd'hui avec brio. Mon cher Stéphane.
6: Jean-Pierre Tison, Laurence Ferrari et Vincent Parisot. Vincent, vous le retrouvez évidemment à 18h pour RTL Soir. Et puis notez bien, il sera ensuite à l'antenne jusqu'à minuit avec Anthony Martin et Marina Giraudeau. Figurez-vous que RTL remet aussi au goût du jour l'émission culte Les Routiers sont sympas. Ce soir, on sera notamment en direct d'un resto routier. C'est toujours émouvant de réécouter les voix du passé. Moi, Jean-Pierre Tison, ça m'émeut beaucoup parce que je l'écoutais gamin.
8: Ben moi, je l'ai lancé puisque je faisais le stoppo encore. Donc RTL, il est 13h. Le journal inattendu présenté par Jean-Pierre Tison. Ça, c'est ce que je faisais, mais au départ, moi, j'ai fait Roger Kreischer, le même, que tout à l'heure m'a fait faire le tour des sessions pour apprendre un petit peu à faire de la radio. Donc, avant le stoppo encore, j'ai remplacé Max Meynier, j'ai remplacé Anne-Marie Pesson, j'ai remplacé Michel Drucker, j'ai remplacé Fabrice, j'ai remplacé Bouvard, enfin, j'ai remplacé tout le monde. Et au bout de mes stages de remplacement, j'ai été engagé.
6: Patrick Sabatier, invité du journal inattendu sur RTL, 12h41, on marque une pause et ensuite on reparle justement de la radio, de la télé à travers ce livre qui s'appelle Souviens-toi, c'était un mercredi. À tout de suite.
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10: Journal inattendu, en effet, dirigé par Serge Gainsbourg, assisté de Jean-Pierre Farkas. Vous m'avez l'air d'être en état de grâce. Peut-être pas maintenant, là, au début du journal, parce que vous avez peut-être un peu le trac comme moi. Vous êtes aimé, aimant et aimable en ce moment. Avec en prime une cascade d'interdictions en tout genre pour votre disque Je t'aime, moi non plus, qui vient même d'être saisi. C'est ça, on a vu ça dans les dépêches ce matin. Exact. Avec un bon chiffre de vente. Est-ce que c'est un élément important pour vous, ce nombre de disques vendus?
11: Eh bien, certainement. Parce qu'avant, j'étais un auteur, soi-disant, intellectuel. Je suis parti de la rive gauche et maintenant, j'ai le nom de l'Europe et j'aurais peut-être un impact avec ce disque en Amérique, alors c'est quand même marrant.
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0: premiers qui a inventé des formats à la télévision. À l'époque, c'était de la variété où on recevait comme ça les chanteurs, les chanteuses, les uns derrière les autres, avec après une bonne humeur, une bonne ambiance. Mais lui, il s'est pas contenté de ça. Il a inventé des formats, Avis de recherche, Le jeu de la vérité, Porte-bonheur. C'est un créateur, Patrick Sabatier. Donc aujourd'hui, dans la télé d'aujourd'hui, quelle idée il aurait pour continuer à être l'innovateur qu'il était.
1: On aura évidemment reconnu la voix de Marc-Olivier Fogiel qu'on retrouve chaque matin sur RTL à 8h15 dans Face à Fogiel. Alors, quelle idée ?
2: Alors, l'idée que j'aurais aimé avoir, c'est The Voice. Je trouve ça formidable. On parle de la voix, mais je trouve que là, John Demel a trouvé quelque chose de formidable. On écoute, on sait pas ce qui se passe. Le téléspectateur est doublement témoin parce que à la fois, il voit la tête des jurés, il voit la tête, et l'entend, mais il voit la tête de la personne qui interprète la chanson. Il y a du suspense, il y a de l'émotion, il y a de l'humain. Oui, The Voice, vraiment, j'aurais... Ardisson disait, je t'aime pas parce que le jeu de la vérité, c'est moi qui aurais dû l'inventer. Et ben moi, je dis à John Demel, je t'aime quand même beaucoup, mais The Voice, franchement, quelle belle idée.
1: Je précise qu'avec Marc-Olivier Fogiel, vous serez ce soir sur le plateau de Quelle Époque sur France 2 avec Léa Salamé. Alors Patrick, qui dit 60 ans de RTL dit forcément rendez-vous culte, ceux qui ont marqué nos auditeurs. Si je vous dit la valise, évidemment, ça vous dit et ça vous rappelle plein de choses. Eh bien, pour fêter ses 60 ans, on a décidé de redonner à ce rendez-vous toute sa place. Et ce midi, dans ce journal inattendu, on va essayer de faire gagner la valise. Vous savez quoi ? Comme à la grande époque, je vous laisse la main. Patrick, c'est vous qui allez appeler. Alors, où va-t-on ?
2: Alors, la valise, vous le savez, c'est 4 sonneries, pas une de plus. Si vous décrochez et si vous me donnez le bon chiffre, la valise... C'est pour vous. Et elle est très confortable, cette valise. On va appeler en Charente-Maritime. Pour ceux qui aiment les départements et connaître le chiffre, c'est 17. Charente-Maritime, 4 sonneries.
1: Première.
2: Voici donc la première. Et moi, j'ai le nom, évidemment, de la personne qui devrait décrocher. Là, il y a du suspense.
1: Troisième
2: sonnerie. Il en reste encore une. Ouais.
1: Ah, alors logiquement...
2: Là, on arrête.
1: C'est terminé. Bah oui, logiquement, c'est terminé. Donc, est-ce qu'on est cruel? Est-ce qu'on donne le nom de la personne qu'on appelait, Patrick?
2: Cruel, non, mais en tout cas, la règle, c'est qu'on dise à Sébastien Tourneur, mon gars, t'es passé à côté de 6 451,50 €. C'était le contenu de la valise qui sera évidemment encore amélioré cet après-midi.
1: 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Dans le livre, je reviens au livre, Patrick, parce qu'il y a une phrase qui m'a marqué dans ce livre. Vous dites, avec un chanteur, oui, on peut devenir ami. Avec un autre animateur, j'en suis moins sûr. Vous avez des copains quand même dans ce métier.
2: Marco fait partie de mes amis, oui. J'en ai d'autres, évidemment. Mais c'est vrai que nous sommes en même temps collègues et un peu en concurrence. Hein. Quand à un moment donné, il y avait le lundi Drucker sur TF1, moi, j'étais le vendredi, Foucault le mercredi, et Sébastien le samedi. Bah voilà, c'est comme des coureurs cyclistes. On peut être copains, mais quand on fait la course, on veut être le premier du peloton. Maintenant, je crois que, comme dans tous les métiers, il y a des affinités. On partage déjà une passion, la passion du micro, de la caméra, de la télévision, de la radio. Et puis, il y a des affinités de par nos origines, d'où on vient, ce qu'on pense. Enfin, donc, oui, il y a des amis dans ce métier, j'en ai, hein. Mais c'est vrai que j'ai plus tendance à avoir des amis chanteurs qui font un autre métier, et franchement, on se fait pas concurrence. Ça, je vous assure que non.
1: Vous n'essayerez pas.
2: Non. Voilà, ou même des comédiens, des acteurs, des sportifs, voilà, tandis que là, nous, on sait quand même qu'on est sur le même créneau. C'est assez normal, d'ailleurs. Et je dirais même que c'est assez sain. Voilà.
1: Les chanteurs, tiens, justement, autre musique que vous avez choisi d'écouter dans cette émission.
2: Otis Redding.
1: Sitting on the Dock of the Bay.
2: Ça, c'est
1: souvenir d'enfance aussi.
2: C'était un des disques que je mettais dans ma radio, dans ma cave, où personne n'écoutait excepté moi. Mais c'est toute l'époque des années 60 avec Aretha Franklin, avec le Rhythm Blues. J'adore.
1: Otis Redding dans le journal inattendu de Patrick Sabatier. On va marquer une dernière pause et ensuite, eh bien, nous refermons cette émission spéciale 60 ans de RTL avec nos mots de la fin. À tout de suite, il est 12h51.

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20: Et on termine cette émission comme de coutume, Patrick Sabatier, avec nos mots de la fin. À vous de nous dire ce qu'il vous inspire. Dans ce livre, toujours, Souviens-toi, c'était un mercredi, vous parlez de la célébrité, parce qu'on le rappelle, il n'y a pas si longtemps, à la radio et à la télé, vous avez animé des émissions qui rassemblaient des millions, plus de 10 millions de téléspectateurs. Vous écrivez « La célébrité n'autorise pas le mépris, elle impose l'empathie ». C'est le mot. Est-ce que vous avez eu la grosse tête?
21: Non, je pense pas. Je pense que ça vient du fait de l'éducation que j'ai reçue. On pouvait pas avoir la grosse tête à la maison. Je vais vous raconter une anecdote. Quand j'étais justement célèbre, je l'ai de temps en temps, enfin même pas tant, tous les dimanches, dans un petit pavillon de banlieue, dire bonjour à mes parents. Et mon père me raccompagnait au portail. Comme ça, je faisais tous les jours 8h30, 11h sur RTL. Et tous les vendredis soirs sur TF1. Donc j'étais quand même très exposé. Et il me mettait la main sur l'épaule comme ça au moment où j'allais monter dans la voiture. Il me disait, tu sais, hein, tu feras attention de pas arriver en retard. Donc, non, la façon dont j'ai été élevé, dont je me... Voilà, les valeurs de respect que j'ai eues de mes parents n'autorisent pas à être prétentieux.
20: Vous aurez 75 ans le mois prochain. Est-ce que vous avez encore des envies, c'est le mot, d'animateur ?
21: D'animateur, je ne sais pas, je ne me ferme aucune porte. J'ai surtout des envies d'être avec mes petits-enfants et de faire des voyages avec eux, qu'ils m'apprennent pas mal de choses sur la vie nouvelle et moi que je leur transmette un maximum de choses que j'ai appris.
20: Il y a une émission qui va arriver bientôt qui vous concerne, on peut en parler ?
21: Oui, oui, ça va être un grand show sur France Télévisions où justement on va, ça s'appelle Les Années Sabatier, comme ça c'est simple, et on va à la fois avoir des archives d'avis de recherche, du jeu de la vérité, de porte-bonheur, d'à tout cœur, mais aussi beaucoup de vedettes qui ont participé et beaucoup de nouvelles stars d'aujourd'hui qui vont se prêter à ces émissions d'hier parce qu'il y en a beaucoup qui demandent à les faire. Donc on va faire un gros show de variété, oui.
20: Durant votre carrière à la télé, Patrick, vous avez fréquenté les plateaux TF1, La 5, TMC, France 2, C8. Où avez-vous été le plus heureux ?
21: TF1 m'a permis de faire les émissions que je voulais faire avec les moyens pour les faire. Donc ça m'a rendu très heureux.
20: Et puis alors, il faut aussi parler du Patrick Sabatier acteur, parce que samedi prochain, vous serez à l'antenne sur France 3 dans le téléfilm. C'est une série, c'est une saga avec à chaque fois un épisode différent. Ça s'appelle Meurtre à Épinal. C'est une nouvelle envie, c'est une vocation comédien.
21: Pas du tout. Moi, j'étais pas candidat. Ça m'a demandé beaucoup de travail. J'avais peur de ne pas avoir la mémoire du texte, parce que la dernière fois que j'ai appris par cœur, c'était à la fac. Regardez mes cheveux, ils sont un peu blancs quand même maintenant. Donc non, mais en tout cas, j'ai été très bien accueilli avec des comédiens qui m'ont fait partie,
20: Ils vous ont laissé la place.
21: Non, c'était tapis rouge. Je trouve pas les mots tellement ils ont été sympas avec moi. Merci à eux.
20: Ce sera donc samedi prochain, au moment où vous serez, vous nous l'avez dit, au concert de Céline Dion pour ne pas avoir à vous regarder à la télévision. J'ai bien compris.
21: Oui, je ne me regarde pas.
20: Merci infiniment, Patrick Sabatier. Ça a été un vrai bonheur de vous recevoir et d'être avec vous dans ce journal inattendu en fêtant nos 60 ans, ceux de RTL, maison où vous avez été heureux, je le sais. Je suis certain que nos auditeurs étaient très contents de vous retrouver. Je les invite à vous lire dans ce livre, donc paru cette semaine aux éditions du Rocher et qui s'appelle Souviens-toi, c'était un mercredi. On va se dire à bientôt, Patrick.
21: Merci Stéphane et merci à RTL de m'avoir permis d'être dans la famille encore pendant une heure.
20: Merci à Dany Matouk pour la réalisation de cette émission, à Marie-Caroline Mondon pour sa préparation. La semaine prochaine, c'est le chef et animateur télétien, un de vos confrères, Philippe Etchebest, qui sera avec nous de 12h à 13h. Dans un instant, vous avez rendez-vous avec Faustine Bollard pour Un jour une vie sur RTL. Bonjour Faustine.
0: Bonjour Stéphane, bonjour à tous. Je suis ravie d'être avec vous comme tous les week-ends, le samedi et le dimanche, à 13h, dans Un jour, une vie. Deux nouvelles histoires extraordinaires, encore aujourd'hui, dont une un peu particulière, puisqu'elle nous ramène 60 ans en arrière. Bon anniversaire RTL, on le fête aussi à la maison.
20: Alors à tout de suite Faustine, bon week-end à toutes et à tous. RTL, il est 13h. L'essentiel de l'actualité, c'est avec vous, Émilie Broussoulou. Bonjour Émilie.
1: Bonjour Stéphane, bonjour à tous. À la une, ils ne décolèrent pas. Les lycéens promettent une nouvelle journée de mobilisation mardi. L'intersyndicale enseignante annonce participer, elle aussi, à des manifestations. 96% des lycées étaient ouverts hier, s'est félicité le ministre de l'Éducation. Pour résoudre une partie de la crise lycéenne, il promet 3000 enseignants remplaçants envoyés dans les lycées qui en ont le plus besoin, des professeurs TZR, titulaire sur zone de remplacement. Vincent Serrano a rencontré Maude, enseignante basée à Limoges. Elle a été appelée à la rescousse.
22: L'année dernière, je n'ai pas eu d'affectation, alors un peu plus d'un an, je crois. On est payé. Par contre, le TZR doit être prêt en 48 heures, en tout cas, à aller prendre des élèves. Donc, on se met au point sur les programmes et on a un établissement de rattachement. On peut être amené aussi à travailler, à faire du soutien auprès des élèves. Compliqué. On n'a pas choisi ce statut. Ce statut, on le subit.
1: Maude au micro de Vincent Serrano pour RTL. Les votes pour la primaire socialiste, c'est en ce moment, selon un décompte à midi. 87 841 électeurs s'étaient prononcés. Selon les organisateurs joints par Arthur Bélier pour RTL, c'est environ 62% des votants. On le rappelle, le premier tour s'achèvera finalement demain soir à 18h. En cause, une cyberattaque qui a considérablement ralenti le scrutin 100% électronique. L'actualité à l'étranger, c'est un deal surprise entre Vladimir Poutine et Donald Trump. La Russie va fournir plusieurs centaines de milliers milliers de tonnes de diesel au marché américain et mondial. Le président américain s'est exprimé hier soir lors d'un meeting à Syracuse dans l'État de New York. Il se vante de cet accord.
2: Au fait, aujourd'hui, la Russie a accepté de nous envoyer des millions et des millions de barils de pétrole, et c'est du diesel. C'est exactement ce dont nous avons vraiment besoin.
1: Les propos de Donald Trump recueillis par Arnaud Touche pour RTL. Et puis en réponse, la colère de Volodymyr Zelensky. Il dénonce un relâchement de la pression. C'est interprété comme une invitation à poursuivre les combats. C'est ce qu'il déclare. Ce matin encore, une attaque russe a fait 12 morts, dont au moins 3 enfants et 14 blessés. La frappe a eu lieu à Zaporijjia, à l'est du pays. Et puis l'Allemagne, quant à elle, dit ce matin se pencher avec l'Union européenne sur de nouvelles sanctions contre Moscou. Direction Bakou, en Azerbaïdjan. Ce sont les championnats du monde de judo. Immense déception pour la Française Léa Fontaine, numéro 2 mondiale chez les plus de 78 kilos. Elle s'incline en 8e de finale face à la Russe Maria Ivanova, qui réussit à l'immobiliser au sol après 1 minute et 45 secondes seulement. La dernière chance de médaille d'or pour le clan français, c'est avec Romane Dico qualifiée pour les quarts de finale. Le temps de votre après-midi, fraîcheur et instabilité au menu, il y aura de la pluie entre l'Aquitaine et les Alpes, grand soleil près des Pyrénées et de la Méditerranée, Mistral et Tramontane à 60 km/h cet après-midi du Roussillon à la Provence. Les températures, 17 degrés à Lyon et à Paris, 18 à Saint-Malo, 22 à 7. Et puis on finit par les courses. 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
0: Oui, Émilie, merci beaucoup. On se retrouve dans un instant dans Un jour une vie et on va revenir sur les grandes opérations d'urgence de ces dernières décennies. On va parler de la mort de Lady Di, de la prise d'otage de Neuilly, du séisme en Haïti avec le docteur Claude Fuyat qui était sur le terrain au plus près de ces événements. Il va nous raconter tout ça. 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
0: Bonjour à tous et bienvenue dans Un jour, une vie. Merci infiniment d'être avec nous tous les week-ends de 13h à 14h. Vous le savez, toutes vos vies et toutes vos rencontres et histoires d'amour sont sur RTL. Et aujourd'hui, Brigitte est mon invitée. Bonjour Brigitte.
23: Bonjour Faustine.
0: Je suis ravie de vous recevoir, accompagnée de votre fils Jean. Bonjour Jean.
24: Bonjour Faustine.
0: Puisque vous êtes le fruit de l'histoire d'amour dont on va parler aujourd'hui. Merci à tous les deux d'être venus aujourd'hui dans ce studio. Ça vous fait bizarre d'ailleurs à chaque fois de revenir à RTL, Brigitte?
23: Oui, bah c'est pas les locaux que j'ai connus, mais bah non, l'ambiance,
0: était,
23: je trouve, ressemble.
0: Rue Bayard avant.
23: Ouais, c'était rue Bayard.
0: Vous avez reconnu quand même peut-être
23: oui.
0: Les codes couleurs,
23: ouais,
0: l'ambiance.
23: Ouais, c'est vrai. Ouais, ouais.
0: Alors vous, quand est-ce qu'a commencé votre histoire d'amour avec RTL? Alors pas encore avec votre mari, mais ne serait-ce qu'avec cette station. Quand est-ce que vous êtes rentrée dans ces locaux pour la première fois?
23: Ben moi, je faisais des études de psycho et je travaillais à côté. Je faisais des pigistes à droite à gauche.
0: Ouais.
23: Et on m'a proposé d'aller à RTL pour être standardiste d'émission. Au
0: D'accord.
23: départ.
0: Donc on était en quelle année à peu près?
23: Je pense que c'était en 73.
0: 73, ça veut dire quoi être standardiste d'émission à l'époque?
23: Alors, standardiste d'émission, c'était beaucoup d'émissions avaient des émissions où les auditeurs intervenaient ou alors...
0: Vous sélectionnez les auditeurs avant qu'ils passent à l'antenne pour mettre un peu une fiche sur eux,
23: oui.
0: D'où ils appellent, pourquoi, tout
23: voilà,
0: ça.
23: Voilà, c'est ça. Moi, j'ai notamment fait ça pour Ménie Grégoire, par exemple.
0: Évidemment, qui culte.
23: Il fallait écouter l'histoire des gens et sélectionner.
0: Évidemment, des
23: ceux
0: histoires
23: qui
0: de
23: pouvaient
0: couple,
23: passer,
0: des histoires
23: voilà.
0: de sexualité.
23: Voilà.
0: Évidemment, moi, ça reste une de mes figures emblématiques dans l'histoire de la confidence, en effet, sur les ondes. Donc, vous avez travaillé pour elle. Quelles étaient vos émissions favorites à l'époque, vous d'ailleurs, sur RTL?
23: Mon émission favorite?
0: Oui, les émissions ou les animateurs que vous croisiez, que vous aimez bien.
23: Il y avait Michel Drucker, il y avait Patrick Sabatier, il y avait Sam Bernet qui animait le Studio 22, qui partait tous les samedis en province, invitant des artistes et tout ça. Là, on a bien rigolé.
0: C'était quoi l'ambiance? Vous me dites on a bien rigolé. C'était quoi l'ambiance dans ces années-là?
23: Bah, L'ambiance était c'était très étonnant parce que on rigolait pas quand même beaucoup dans les couloirs en faisant les émissions, les préparant et tout ça. Mmh. Et puis au moment du top, tout était impeccable, tout était carré. Ça m'a toujours.
0: Est-ce que ça serait pas un peu toujours la même chose?
23: Sûrement. Ouais. Mais c'est étonnant hein, parce que ça grouille et puis tout d'un coup, pof, le top est.
0: Le top horaire, ouais. Évidemment. Ça vous arrivait de croiser des célébrités dans les couloirs?
23: Oui, beaucoup. Ouais. Toutes les célébrités de l'époque, oui, parce qu'en plus moi, je travaillais aussi à l'émission de Philippe Bouvard qui recevait des invités. Je sais plus qui. Alors c'était au Grand Studio et on était habillés les hôtesses. J'étais hôtesse à ce moment-là.
0: D'accord.
23: Et on était habillés en l'envers.
0: Ah, c'est plutôt chic ça. Vous aviez un uniforme.
23: Ouais, on avait un uniforme.
0: D'accord. Ouais. Il y a des émissions qui vous ont particulièrement marqué. Vous avez notamment, je crois, travaillé sur une spéciale avec des animateurs qui se rendaient dans des familles.
23: Voilà. C'est là, c'est à la fin de ma période RTL où on m'a confié une mission qui était importante pour moi. C'était il fallait choisir des familles dans lesquelles un animateur venait déjeuner ou dîner, tout ça.
0: Et donc, c'est chouette. Vous avez relancé ça. Moi, je veux bien aller déjeuner chez nos auditeurs. Et vous aviez organisé quel animateur?
23: Il y avait Michel Drucker qui était allé, mais tous les animateurs, en fait, y étaient allés.
0: D'accord. Et vous alliez aussi sur place? Vous les aviez accompagnés?
23: Ouais.
0: Vous en gardez quoi comme souvenir?
23: En fait, mon souvenir, c'était plus en amont de voir les familles, des familles qui, franchement, souvent, n'étaient pas très riches, quoi. Et il y avait des gardiennes, beaucoup de gardiennes d'immeubles.
0: Qui donc étaient saisies de voir Michel Drucker ou Philippe Bouvard débarquer à la maison.
23: Ben oui, c'est sûr.
0: Donc évidemment, c'était un moment privilégié pour vous. Ouais. Alors ça, est-ce que vous vous entendiez bien avec vos collègues?
23: Tous, oui, très bien.
0: Ouais. Tu m'étonnes, Brigitte, pas qu'avec vos collègues. Puisque dans quelques instants, on va vous raconter l'histoire d'amour de Brigitte. Une histoire d'amour qui a donc commencé il y a combien de temps maintenant?
23: C'était en 73.
0: Et c'était en 73. Vous allez me dire qui vous avez croisé, pourquoi ça a changé votre vie. À tout de suite.
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0: On célèbre aujourd'hui à vos côtés les 60 ans d'RTL à travers des histoires que la radio n'a pas seulement accompagnées, mais elle a contribué à faire naître. On parle d'amour, vous l'avez compris évidemment, en écoutant cette chanson. Peut-être que c'est aussi notre déclaration d'amour à RTL. Brigitte et Jean sont nos invités. Brigitte a donc été standardiste à RTL dans les années 70. Et donc, vous vous apprêtiez à me raconter cette rencontre avec qui ? Avec un ami au départ ?
1: Ben, quelqu'un que je voyais dans RTL et tout ça. Et
0: il faisait quoi ?
1: Ben, il était assistant d'André Torrent.
0: D'accord.
1: Et il s'occupait du standard le soir au moment de l'émission. Les gens appelaient pour voter pour tel artiste et tout ça.
0: Donc lui aussi était au standard ?
1: Lui était chef du standard.
0: D'accord. C'était votre supérieur en fait ? Vous êtes en train de me dire ?
1: C'était mon supérieur.
0: Ah d'accord, très bien.
1: Ouais.
0: Et dès que vous l'avez rencontré, il s'appelait de comment votre...
1: François.
0: Et l'émission s'appelait comment ? Pour lequel il travaillait ?
1: Ben, c'était le hit parade.
0: C'était le hit parade, très bien. Donc vous avez flashé sur lui ?
1: Non, pas du tout, c'est lui qui m'a laissé sa place à côté.
0: Ah, il voulait vous le travailler
1: au
0: à côté.
1: Au standard, voilà.
0: D'accord.
1: Voilà.
0: Et vous êtes devenus amis ?
1: Oui, on a très vite été ensemble.
0: D'accord. Ouais. Vous avez tout de suite ressenti un coup de foudre ou pas ?
1: Non, faut pas exagérer, enfin je sais pas. Je ne sais pas.
0: Il y a votre fils à côté, de toute façon vous allez me dire, mais on parle pas comme ça devant mon fils. Et vous avez travaillé longtemps ensemble à RTL ?
1: 2 ans et demi à peu près, moi.
0: D'accord.
1: Et lui, il est resté 8 ans, 9 ans à RTL.
0: Tout le monde savait que vous étiez ensemble?
1: Bah oui, vite fait. Oui, ça a été vite.
0: Alors, est-ce que vous êtes mariés?
1: On s'est mariés en 76.
0: Ouais.
1: Lui, il était toujours à RTL. Puis après, on a eu des enfants.
0: Et alors, Jean est arrivé à ce moment-là. En quelle année, Jean?
2: En 78, le 15 janvier.
0: D'accord, vous êtes en 78. Dites-moi, parce que c'est ça qui est joli dans votre histoire, c'est que vous êtes également attaché aujourd'hui à RTL pour une raison particulière. On va y revenir. Tout à l'heure, on aura également Jean-Paul et Christiane qui se sont rencontrés aussi par un biais vraiment particulier. Mais d'abord, Jean, est-ce que toute votre vie, vous avez entendu que vos parents s'étaient rencontrés dans cette belle station ?
2: Oui, bien sûr, c'est une histoire que j'ai toujours connue. Et puis les 3 premières années de ma vie, je suis venu quand même assez régulièrement, notamment au Noël des enfants de RTL.
0: Vous en souvenez ?
2: Et je m'en souviens, ouais.
0: Ah ouais, vous avez des souvenirs de vos premières années ?
2: Absolument, ouais. Et je me souviens surtout d'avoir été fasciné par cette façade de Vasarely, puisque c'était donc effectivement...
0: Avant rue Bayard, voilà. Avec cette façade qui est devenue absolument mythique.
2: Exactement.
0: Voilà,
2: ouais.
0: Quand on bougeait devant, on voyait différents aspects de ce tableau. Je ne sais pas comment on peut appeler ça comme ça.
2: C'est ça. Et pour l'enfant très jeune que j'étais, ça me fascinait qu'une façade puisse être une œuvre d'art, voilà. Et à l'intérieur, j'avais le sentiment d'une fourmilière. Ça m'intéressait beaucoup. J'aimais cette ambiance. Et puis ces boutons rouges qui signalaient que le studio était non seulement occupé, mais en train d'enregistrer ou en direct. Puis après, vous avez gardé. Là, je parle à ma mère, mais mes parents ont gardé des contacts avec beaucoup d'amis de RTL. On a eu notre voisine qui était Monique Lemarcy. Donc forcément, ça marque aussi.
0: Ah oui, c'est pas n'importe qui.
2: Exactement. Donc ça.
0: Et vos émissions préférées, vous, Jean, c'était quoi ?
2: Moi, j'ai beaucoup écouté, notamment à l'adolescence, Les Grosses Têtes, parce que la bande Kersauzon, Martin, Jean-Yann, que j'adore, et
0: ouais.
2: J'ai eu la chance d'écrire, mais on en parlera un peu plus tard, me fascinait et m'amusait beaucoup.
0: Ouais. Donc, quelque part, votre destin était déjà lié à RTL. Est-ce que vous vous souvenez donc certaines coulisses d'émissions précises où vous êtes allé ?
2: À ce moment-là, au moment où lui il travaillait, j'ai assez peu de souvenirs très précis parce que j'avais 3 ans et demi quand il est parti. Donc quand il est parti de RTL,
0: oui.
2: Voilà. Donc de ce moment-là, pas forcément. Mais ensuite, voilà, j'y suis venu dans des circonstances qui étaient, ben, en fait, où j'ai eu l'occasion d'être aussi au standard grâce à ma mère.
0: C'est dingue ça.
2: Voilà. 99, pendant que j'ambitionnais 97, pardon, j'ambitionnais de faire une école de journalisme, et effectivement, j'y suis allé plus tard. Et pendant les 2 ans qui ont précédé, je faisais des études de langue, et pendant ces études, j'ai travaillé au standard, effectivement.
0: Ça, c'est drôle. Et encore une fois, vous allez y revenir. Mais d'abord, en 1988, il y a eu ça. Ah bah, vous voyez, déjà, je chante. Racontez-moi l'histoire de cette chanson, parce que là encore, elle a été diffusée sur l'antenne d'RTL, Jean.
2: Oui, exactement. Mon père a vécu à Barcelone lorsqu'il était adolescent et jeune adulte. À cette occasion, il a rencontré des musiciens, et notamment des musiciens argentins, qui avaient pris l'habitude de chanter cette chanson, dont on ignore parfois que c'est l'original en réalité, que c'était Edith Piaf qui, en l'entendant en argentin, l'a reprise,
0: ouais.
2: En faisant la foule. Et lui, il avait un peu l'habitude de la chanter avec des copains, parce qu'il a gardé, après RTL, il est resté dans le milieu du son, la production de publicité pour la radio, et il a gardé comme ça des copains. Et alors, tu en parlerais peut-être mieux moi sur la manière dont ça s'est fait, mais un jour il se retrouvait avec quelques copains en studio.
1: C'est son associé, Thibaut Châtel, qui l'a entendu fredonner ça. Il a dit, mais attends, ça il faut qu'on l'enregistre. Et il n'avait jamais chanté professionnellement ni rien. Et donc, ils ont enregistré. Et puis, ça a démarré tout de suite, tout de suite. Monique l'a mis à l'antenne tout de suite.
0: Ah, elle l'a mis à l'antenne.
1: Oui, tout de suite.
0: Donc, j'étais diffusée sur RTL. C'est dingue, votre histoire est vraiment liée. Elle était directrice de la programmation musicale sur RTL. Et donc, elle recevait les disques et elle a décidé de le diffuser. Et ça a été un véritable carton.
1: Oui, moi, je suis arrivée. J'avais des rendez-vous de temps en temps avec elle, comme j'étais dans une maison de disques. Enfin, j'étais indépendante, là, à l'époque. Je lui ai dit, voilà, Monique, j'ai ça à vous faire écouter. Je sais pas si elle a réalisé que c'était François. Je n'en sais rien.
0: Mais votre mari?
1: Elle m'a dit, venez avec moi. On va à l'antenne. Elle a mis direct à l'émission de Patrick Sabatier.
0: Il y a 800 000 exemplaires vendus de ce disque. Ouais. C'est absolument colossal. Donc là, on voit encore une fois que votre destin familial est tressé avec celui d'RTL. Et alors vous, à quel moment, vous m'avez parlé de cette expérience de standardiste, à quel moment vous, Jean, vous allez revenir dans cette station?
2: Je reviens donc après cette expérience très rapide et je voyais les journalistes derrière moi qui passaient avec leur nagra, les enregistreurs de l'époque. Je rêvais d'y travailler un jour. J'ai donc ensuite fait une école de journalisme et puis ça fait 25 ans maintenant que je suis journaliste indépendant. Et puis RTL est revenu dans ma vie à un moment très particulier parce que c'était au lendemain de l'enterrement de mon père qui est décédé le 28 mai 2025. Et au lendemain de cet enterrement, j'ai vu passer tout simplement une petite annonce sur LinkedIn en disant qu'on cherchait des auteurs, des journalistes pour écrire pour une émission en particulier qui n'était pas encore celle d'André Dussolier.
0: Le
2: grand récit, exactement. Enfin, on ne savait pas encore que ce serait André qui l'interpréterait. Il y a eu plusieurs étapes et puis j'ai fini par embarquer dans cette aventure et aujourd'hui, j'ai la chance d'écrire non seulement pour le grand récit, mais aussi pour entrer dans l'histoire avec Laurent Deutsch.
0: Donc la boucle est bouclée pour votre famille. On voit à quel point, en effet, vous y êtes attachée. Et pour vous, votre cœur sera toujours un peu à RTL, Brigitte?
1: Ah oui, oui, oui.
0: Oui.
1: Oui, on a adoré ces années-là, mon mari aussi. Oui, on a adoré ces années-là parce qu'on avait beaucoup d'amis.
0: C'était joyeux.
1: Ouais, c'était très joyeux et puis et intéressant parce que oui.
2: Oui.
1: Moi, par exemple, j'ai travaillé aussi avec Jacques Paoli, qui était un grand journaliste. Franchement, de rencontrer des gens comme ça, c'était merveilleux.
2: C'est quand même vraiment une famille RTL, parce que non seulement nous, on y a travaillé tous les trois, mon père, ma mère et moi, mais la sœur de ma mère y a travaillé, et puis la sœur de mon père y a travaillé également.
0: Ah
2: c'est
0: bon
2: même grâce à RTL qu'elle a rencontré son mari, elle aussi.
0: Mais quoi, c'est complètement dingue, en fait, cette histoire.
2: Voilà.
0: Ça n'arrête
2: absolument
0: pas. La famille RTL.
2: Et parfois un peu par hasard, parce que moi, c'est vraiment par hasard que j'y suis revenu il y a un an et demi.
0: En répondant à cette petite annonce.
2: Exactement.
0: On pense très fort à votre papa, en tout cas. Merci beaucoup à tous les deux d'être venus nous raconter cette belle histoire, ce qui nous permet de rendre hommage donc à RTL qui fête ses 60 ans. Vous l'avez compris dans quelques instants, une autre belle histoire, celle de Jean-Paul et Christiane. Vous allez voir que RTL les a réunis de façon indirecte. Mais on adore ça aussi. À tout de suite.
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0: Bon anniversaire RTL qui fête ses 60 ans et donc on continue de vous raconter des histoires que la radio a parfois contribué à faire naître. Et c'est le cas de Jean-Paul et Christiane. Bonjour à tous les deux.
24: Bonjour.
0: Oh, vous êtes mignons, vous parlez pareil. Dites-moi Christiane, est-ce que, Christiane, on va commencer avec vous, RTL, est-ce que c'est la radio de votre cœur?
24: La radio de mon cœur depuis 70 ans.
0: Oh, donc, ah, mais vous avez quel âge Christiane?
24: 80.
0: D'accord, donc depuis que vous êtes toute petite, vous entendez, vous écoutez RTL.
24: Oh oui, je vois encore mon père, l'oreille collée à la radio, écouter la famille du raton.
0: J'avoue que quand les parents écoutent, forcément les enfants et voilà font partie de cet héritage-là. Et vous, Jean-Paul, vous l'écoutez depuis combien de temps, RTL?
24: Ah bah moi, ça va faire une cinquantaine d'années, facile aussi.
0: Oh là là, donc vous n'avez connu que cette station. Quels sont vos animateurs emblématiques ou ceux que vous prenez toujours plaisir à écouter?
24: Alors, disons que dans ce que j'écoutais auparavant, j'aimais bien Philippe Bouvard, j'aimais bien les Hit Parade, Stop ou encore, Fabrice aussi.
0: D'accord.
24: Ça, j'aimais bien une émission du midi. Et après, ce que j'aimais bien aussi, c'était le soir Max Meynier.
0: Ah,
24: parce que Max Meynier, ce qui me reste comme souvenir, c'est que bon, je suis un fan de Jean-Michel Jarre et tous les soirs, avant les infos de 22h, il passait Oxygène 4.
0: Ah, voilà. C'est drôle. Donc, c'était, pour vous, il y avait une reconnaissance un petit peu. Vous saviez que c'était votre moment.
24: Voilà, c'était mon moment. Et puis, bon, j'aimais bien écouter cette émission aussi, quoi.
0: Alors, Christiane et Jean-Paul, je le disais, c'est RTL qui vous a réunis. Pourtant, vous êtes des auditeurs extrêmement fidèles, mais j'allais dire, vous ne faites pas partie des murs. Dans quel cadre vous vous êtes rencontrés tous les deux?
24: Alors, sur le groupe RTL Petit Martin au week-end, voilà.
0: Donc, il y a un groupe
24: moi,
0: Facebook.
24: Je suis sur le groupe depuis 5 ans.
0: D'accord. Donc, c'est un groupe Facebook ou qu'est-ce qui s'y passe sur ce groupe Facebook? Vous échangez sur les sujets?
24: Alors, tous les matins, fidèlement depuis 5 ans, je mets la météo, un petit coucou aux animateurs, aux copains, copines. Et certains me répondent, d'autres pas. Et puis, voilà. Et c'est un lien virtuel, mais qui est tellement agréable.
0: D'accord. Question, vous me dites que vous dites bonjour, c'est-à-dire que vous dites bonjour aux animateurs sur la page Facebook et ils vous répondent.
24: Certains nous répondent parce que bon, ils ont leur boulot, mais on sait très bien que ils nous ont écoutés parfois. On entend la météo qu'on a mise à l'antenne, voilà.
0: Ah, donc, c'est chouette. Donc il y a vraiment un lien direct. D'ailleurs, ça nous permet de souligner qu'allez voir tous les groupes, allez voir les podcasts, vous pouvez avoir des contacts directs avec les animateurs. Et vous, Jean-Paul, vous faisiez partie de ce groupe-là aussi?
24: Alors moi, j'ai rejoint le groupe en 2022 et pareil, je mettais la météo de là où j'habitais à ce moment-là, c'est-à-dire que bah là, moi, j'habitais à La Manère dans les Pyrénées-Orientales et je mettais la météo de La Manère, quoi. Et voilà, et puis avec des petits messages et puis petit à petit, bah, je mettais des petits messages à certaines personnes du groupe, hein, puisqu'on se répondait les uns les autres. Et puis, voilà.
0: Alors, RTL matin, week-end, vous connaissez tous, ça donne ça.
1: 6h14, on revient vous voir très très vite. Et ce sera avec un immense plaisir. Très bon réveil à vous tous. La page Facebook pour vos messages du matin. On en lit encore et toujours après ceci.
0: Stéphane qui lit donc vos messages. Et donc, il y a Christiane et Jean-Paul qui sont sur le groupe. Et alors, qui va flasher sur qui?
2: Alors, bah, c'est Jean-Paul qui gentiment m'envoie une invitation un certain jour. Bon, je le faites pas attention, je le supprime. Et puis quelques jours après, un petit message en privé. Est-ce que on peut correspondre en privé? Alors je lui dis gentiment. J'ai d'abord regardé sur sa page qui il était.
0: Ouais.
2: Parce que pour quand même faire attention.
0: Bah bien sûr, que ce soit pas un psychopathe.
2: Bon, c'était pas mal, mais bon, j'ai pas regardé les détails. Hein. Et j'ai dit ok, en toute amitié.
24: Bien sûr, bien sûr.
2: Et Jean-Paul m'a répondu bien sûr, bien sûr.
0: Oui.
2: Et
0: voilà. Ah, vous avez répondu bien sûr, bien sûr. Vous.
24: Voilà.
0: Mais c'est-à-dire, vous avez été regarder le profil. Qu'est-ce qui, elle vous l'a dragué ou juste vous voulez communiquer, Jean-Paul?
24: Non, c'était communiqué, voilà.
0: Alors, à quel moment vous vous êtes rencontrés et vous avez flashé l'un sur l'autre?
24: Alors, bah, au fil des discussions, bah, on a senti qu'il y avait quelque chose, quoi. Il y avait quelque chose, malgré qu'on habitait à plus de 600 kilomètres l'un de l'autre, quoi. Et puis, bah, on sentait qu'on avait déjà une certaine connexion, des choses un peu particulières qu'on a vécues ensemble. Qui était quand même vraiment particulière et qui sont toujours là aujourd'hui, que cette grande connexion. Quoi.
0: Ça fait combien de temps que vous êtes ensemble tous les deux?
24: En février oralement. 23. Février 2023 oralement, on a commencé à se téléphoner. En mars, le 13 mars 2023, je venais ici à Varennes-Vauzelles, bah, rencontrer Christiane. Et puis un mois après, j'arrivais m'installer chez Christiane.
0: Ah ouais, carrément, c'est allé vite. Vous, si je peux me permettre, vous avez une différence d'âge tous les deux?
2: Ah oui, oui, oui.
24: Oui, oui, oui.
0: Combien?
24: Oui,
2: c'est 19 ans.
0: Oh, c'est rien du tout.
24: Non, bah non, c'est rien. Non,
0: c'est vous rien qui êtes plus âgé, en fait. C'est vous qui êtes plus âgé, Christiane. Comment, quel regard on a porté sur votre couple avec cette différence d'âge?
2: Alors, au départ, je n'ai pas fait attention. Parce que quand je l'ai rencontré, c'était. Je ne vais pas dire que c'était le coup de foudre, mais c'était. Pour moi, c'était vraiment lui. Hein? Et puis, ben, c'est quand je me suis rendu compte que, inévitablement, on allait se marier. Alors donc, ben oui, je suis plus âgée, ça pose problème, mais maintenant, on ne fait pas attention du tout, du tout, du tout.
0: Maintenant, les choses sont totalement rentrées dans l'ordre. Donc, en gros, vous vous sentez plein de gratitude vis-à-vis d'RTL qui vous a réunis à l'aube du petit matin.
2: RTL, c'est notre histoire d'amour. Hein.
0: C'est votre histoire d'amour. Et alors aujourd'hui, qu'est-ce que vous auriez envie de dire à RTL pour son anniversaire?
2: C'est génial, c'est plein de petites attentions, on ne peut pas s'en passer, ça fait partie de nos vies.
0: Eh bien écoutez, je vous souhaite beaucoup de bonheur à tous les deux. Merci d'être venus rendre hommage donc déjà aux liens directs que vous avez avec vos animateurs et surtout du coup des liens amoureux que ça a pu créer. Merci beaucoup à tous les deux.
2: Merci beaucoup.
0: Restez avec nous puisque dans un instant, on va se replonger dans les 40 dernières années avec Claude. Claude, il est médecin urgentiste et il a été le témoin des événements les plus exceptionnels qui nous ont tous bouleversés et marqués. Il va nous raconter cet après-midi dans Un jour, une vie, ses souvenirs.
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0: Bonjour Claude.
6: Bonjour Faustine.
0: Merci beaucoup d'être avec nous. quand vous entendez tous ces événements et leurs listes, est-ce que vous avez conscience de vous être retrouvé plusieurs fois au cœur de l'histoire ?
4: Effectivement, quand je regarde derrière, je vois un peu tout ce que j'ai pu vivre. Et il y a deux fois vraiment où j'ai eu l'impression d'être au cœur de l'histoire. La première fois, c'était dans la nuit du 31 août 1997 sur le pont de l'Alma, où là, à un moment donné, lorsque je parlais au préfet de police pour lui rendre compte de ce qui se passait et qu'il téléphonait à toutes les sommités de la République, voire au-delà, j'avais l'impression d'être effectivement au cœur de l'histoire.
0: Alors justement, vous allez me raconter l'autre événement où vous avez eu le sentiment qu'il se passait quelque chose qui resterait dans les livres de nos collégiens. Mais d'abord, ce son, justement, de cette nuit du 31 août, on se souvient tous de là où on était.
6: Je vous propose d'écouter Bruno Rioux.
7: Cette nuit, la princesse de Galles a été victime à Paris d'un accident de la circulation à grande vitesse. Elle a été immédiatement prise en charge par le SAMU de Paris qui a effectué la réanimation initiale. À son arrivée à l'hôpital de la Pitié-Salpêtrière, elle présentait un choc hémorragique gravissime, d'origine thoracique, puis rapidement un arrêt cardiaque.
0: Comment vous vous êtes retrouvé aux premières loges de ce drame ?
4: Eh bien, le 31 août 97, j'étais médecin des pompiers de Paris, là, depuis déjà un certain nombre d'années, depuis 12 ans. J'étais de garde comme directeur des secours médicaux, c'est-à-dire un des médecins anciens qui dirige les secours médicaux lorsqu'il y a plusieurs victimes. Et vers minuit et demi, l'état-major des sapeurs-pompiers m'appelle. Je suis à l'hôpital Foch, un peu par hasard, parce que j'allais voir une patiente que nos équipes avaient pris en charge. On m'appelle sur mon téléphone portable, en me disant, il y a un accident grave au pont de l'Alma et il y aurait un VIP.
0: On vous dit pas de qui il s'agit?
4: Non, on me dit pas qu'il s'agit. Je pense au moment où on m'appelle, mais c'est très tôt au moment du déclenchement des opérations. Les sapeurs-pompiers ne savent pas. Vraisemblablement, je pense, parce que les policiers ont su rapidement, parce que les photographes l'auront dit, je pense. Les premiers policiers qui étaient sur place ont rendu compte à leur état-major de la police. Mais comme c'était pas vérifié, à l'état-major des pompiers, ils ont laissé cette supposition, il y aurait un VIP. Et je suis parti tout de suite, pas tant parce qu'il y avait un VIP, mais parce que c'est un endroit extrêmement accidentogène où il y a eu beaucoup d'accidents graves.
0: Quand vous êtes arrivé, dans quel état était la voiture? Qu'est-ce que vous avez pu constater tout de suite?
4: On traverse assez rapidement le bois de Boulogne, on arrive à Place de l'Étoile. Trois équipes de réanimation, enfin en dehors des sapeurs-pompiers secouristes et d'une équipe de désincarcération, puisque les appels initiaux étaient extrêmement précis sur la gravité de l'événement. Donc sont partis d'emblée trois équipes de réanimation, deux du SAMU de Paris, une des sapeurs-pompiers de Paris. Moi, lorsque je descends l'avenue Marceau, je double l'ambulance de réanimation qui vient de partir de la caserne de Champéret. Et le moment où j'arrive sous le tunnel, la première équipe du SAMU de Paris vient juste d'arriver. La voiture est complètement explosé sur un pilier. À l'intérieur, quatre victimes. Un chauffeur qui est en arrêt cardiaque et irréanimable puisqu'il est complètement incarcéré. On ne peut pas le sortir en quelques minutes. À côté, un blessé très grave qui a le moteur de la voiture d'un Mercedes sur les genoux, le visage fracassé. À l'intérieur, une jeune femme blonde qui est consciente, même si elle est un petit peu confuse. Et par terre, un homme d'une quarantaine d'années, en arrêt cardiaque, en train d'être massé par les pompiers.
0: Vous la reconnaissez, la princesse ?
4: Alors non, je la reconnais pas, non pas parce qu'elle était défigurée, mais tout simplement parce que je suis pas un lecteur assidu de gala, déjà. Surtout parce que, vous imaginez, elle était un peu défaite, vu la gravité de l'événement, c'est passé au deuxième plan. Oui. Donc, moi, mon but, c'est d'organiser les secours. Donc, malheureusement, le chauffeur, on ne pouvait plus rien pour lui. Je confie le passager avant à l'équipe de réanimation des pompiers de Paris, parce qu'il faut faire la désincarcération avec les pompiers, c'est plus simple. Le jeune médecin du SAMU de Paris, je lui confie la jeune femme qui s'avère être donc la princesse Diana.
0: Vous avez pu lui parler à la princesse Diana ?
4: Oui, je lui ai donné quelques mots, je lui ai pris le pouls. Elle m'a répondu de manière très confuse lorsque je suis arrivé. Elle parlait encore, voilà. Elle était, pour vous donner un ordre d'idée, on évalue le niveau de conscience sur une règle qui s'appelle la règle de Glasgow, qui évolue de 3 lorsqu'on est dans un coma le plus profond, à 15, on est parfaitement conscient. Eh bien, elle était entre 13 et 14.
0: Ah oui, donc c'était un bon niveau de conscience, mais vous lui avez dit quoi? Qu'est-ce qu'on disait?
4: Je demandais, ça va, vous avez mal. Elle a répondu par quelques borborygmes, etc. Donc je suis passé rapidement. Je l'ai confié au médecin de l'UMH de Necker. Et ensuite, j'ai pris en charge, en attendant que la troisième équipe arrive, la quatrième victime qui s'avère être donc Dodi Al-Fayed. Je lui ai mis un tube dans la trachée et dès que cette action a été faite, la troisième équipe est arrivée, je lui ai confié. Et c'est à ce moment-là que je me suis renseigné qui était ce ou cette VIP.
0: Quoi. Alors, il y a un autre événement où vous êtes retrouvé au cœur de l'histoire, c'est lors de cette prise d'otage à Neuilly, on s'en souvient tous.
9: Une prise d'otage dans une école de Neuilly-sur-Seine. Un homme armé retiendrait les enfants d'une classe de maternelle. Pour plus de précisions, nous rejoignons tout de suite Philippe Chaffangeon qui est sur place. Philippe.
11: D'après ce que l'on sait, un homme, peu avant 10h, est arrivé dans l'école. Il se serait introduit dans une classe de maternelle. Il aurait, selon certaines versions, une arme de poing. Selon d'autres versions, des fils électriques qui dépasseraient de ses vêtements et qui seraient Je vais le mettre au conditionnel des explosifs, on ne sait pas très bien.
0: Claude, qu'est-ce que vous avez mis en place? Quels sont les dispositifs que vous avez mis en place sur cette intervention à Neuilly?
4: À Neuilly, lorsque, là aussi j'étais de garde ce jour-là comme directeur des secours médicaux, on m'appelle, c'est vers 9h, 9h30 environ, l'état-major des pompiers de Paris me dit, on a envoyé deux équipes de réanimation et bon, centre de sapeurs-pompiers et un poste de commandement parce qu'il y aurait une prise d'otage dans une école à Neuilly. Donc je me rends sur place, la police est sur place, la police monte en ordre de marche, avec de plus en plus de policiers, puis à la fin le raid qui arrive. Il est assez difficile d'avoir au départ des informations parce que pour nous, c'est évaluer le risque en termes de victimes. Donc on commence à installer un poste médical avancé près de la salle de classe avec les équipes médicales des pompiers de Paris et du SAMU 92. Ça monte en puissance, les démineurs viennent, démineurs de la préfecture de police, se rendent compte que le preneur d'otage a aussi des explosifs en nombre. Donc du coup, on déménage notre poste médical pour pas être trop près d'une explosion si une explosion a lieu. Mais là, la cinétique de l'événement est beaucoup plus lente puisque ça va durer en tout 48 heures en fait.
0: Et nous sommes en mai 1993 et vous allez me raconter à quoi ont ressemblé ces 48 heures. On se retrouve dans un instant avec Claude Fuyat dans Un jour, une vie. C'est passionnant ce que vous nous racontez. À tout de suite.
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17: Et c'est la vie de Claude Fuyat qui nous passionne à travers sa carrière de médecin spécialisé dans les situations d'urgence. Depuis tout à l'heure, il nous parle de cette prise d'otage à Neuilly. Rappelez-vous, c'était en mai 1993. Vous avez mis en place un poste médical avancé, c'est ce que vous nous expliquiez, Claude, il y a un instant. Est-ce que le fait que cet événement prenne une dimension nationale et même internationale, ça a changé la façon dont vous avez géré la situation sur le moment, Claude ?
4: Pas du tout, parce que la cinétique de l'événement était assez longue et on se rend compte au fur et à mesure, effectivement, de la première journée que l'événement devient national, et même à la fin de la première journée et la deuxième journée il devient international. Mais en fait, ce qui me marque le plus, c'est que le premier jour, vers midi, midi et demi, le chef du raid me demande une femme médecin pédiatre pour aller dans la classe avec les élèves. Chez les pompiers de Paris, il n'y a qu'une seule femme médecin, elle n'est pas pédiatre, elle est urgentiste. Il me semble naturel, les pompiers de Paris sont militaires, que c'est une mission à risque, que ce soit les militaires qui prennent mission à risque. Et donc, je propose au chef du raid d'engager notre jeune médecin qui vient d'arriver il y a quelques mois à la brigade, qui vient de sortir de l'école d'application en décembre 92. Et là, on est en mai 93. Et donc, j'essaye de contacter Evelyne Lambert, qui est une nouvelle médecin des pompiers de Paris. Là, on est en 93, il n'y a pas de téléphone portable, il n'y a pas de garde. Pour la trouver, c'est un peu compliqué. Le chef du raid vient me voir plusieurs fois, elle me demande d'aller pas encore là, et Catherine Ferracci, qui est médecin du SAMU 92, se propose de remplacer, le temps qu'elle arrive, Evelyne Lambert. Donc elle va dans la salle de classe. Entre-temps, Evelyne Lambert arrive, elles sont deux à s'occuper des enfants, puis en fin d'après-midi, le preneur d'otages ne veut voir qu'une seule femme, et donc Catherine Ferracci se retire, et Evelyne Lambert va rester jusqu'à la fin de la prise d'otage. Et ce qui me marque, c'est que au fur et à mesure, bien, le preneur d'otage, on comprend que c'est un malade psychiatrique lourd, qui est extrêmement dangereux, non pas parce que c'est un terroriste qui veut absolument tuer les enfants, mais c'est quelqu'un qui est dans une démarche suicidaire majeure et qui risque, dans cette démarche suicidaire,
17: d'embarquer
4: tout le monde, et notamment de faire tout exploser, et donc les enfants et Evelyne Lambert. Et moi, eh bien, c'est moi qui ai désigné cette jeune femme.
17: Donc cette responsabilité
4: va vous hanter, en fait. De me hanter jusqu'à la fin, parce que tout pouvait arriver, quoi.
17: Évidemment, tout ce que vous nous racontez là, on peut le retrouver dans votre livre, Claude. Ça s'appelle De sang et d'or, et c'est paru aux éditions Mareuil. Je voudrais qu'on parle d'un autre événement qui nous a tous marqués.
18: Terrible incendie cette nuit dans un hôtel parisien de la rue de Provence, derrière les galeries Lafayette. 13 morts, 12 blessés graves.
17: On est en 2005 et vous avez donc été appelé sur cet incendie spectaculaire rue de Provence à Paris. Quels ont été les premiers éléments et les informations qu'on vous a données ?
4: Alors, les premières informations, c'est 2h30 environ. L'état-major des pompiers m'appelle et me dit on a fait partir plusieurs équipes de réanimation pour un feu d'hôtel avec des notions de défenestrer dès les premiers appels. Donc là, je descends tout de suite, puisque j'habite à l'état-major des pompiers, juste au-dessus de la salle de crise, la salle de gestion des appels et de régulation médicale, et je prends un peu le pouls de l'événement, et je comprends que, a priori, l'événement va être extrêmement grave et sérieux. Mon conducteur arrive entre-temps. On part, et plusieurs plans de secours sont mis en place très rapidement. Pour vous donner un ordre d'idée, 5 minutes après le premier appel, les premiers engins d'incendie se présentent sur place. 2 minutes après, le premier chef de garde demande de renfort habitation, c'est-à-dire de l'envoi de moyens à la fois incendie et médicaux supplémentaires.
17: C'est ce qu'on appelle un plan rouge?
4: Et 2 minutes après, le plan rouge, quoi, qui a encore
17: plus
4: de moyens.
17: Alors c'est quoi le plan rouge?
4: Le plan rouge, c'est de l'engagement de moyens à la fois médicaux et secouristes pour faire face à un événement et gérer un événement de nombreuses victimes.
17: Quelles sont les images qui vous reviennent quand vous pensez à cette tragédie? Qu'est-ce qui vous hante encore?
4: Alors, ce qui me rend, c'est d'abord quand je pénètre dans la rue de Provence, et là, ça suinte le drame, parce qu'en fait, il y a à la fois des bruits, il y a à la fois de la lumière, et il y a à la fois de l'eau. Alors, les bruits, c'est les gens qui crient, c'est les ordres qui fusent, c'est les deux tons des engins d'incendie qui arrivent les uns après les autres, et c'est les échelles qui se mettent en limite de positionnement et qui sonnent. Vous savez, comme un peu comme les camions, lorsqu'ils reculent, se met à sonner, mais les échelles, lorsqu'on les met en limite,

0: Est-ce qu'il y a une technique?
1: En fait, on met en place une structure qui, elle, est structurée. Et en fait, les gens, on essaie de les canaliser dans cette structure, hein, voilà, tout simplement. Quoi.
0: Est-ce qu'aujourd'hui, quand vous vous endormez le soir, parfois, il y a encore des images qui remontent?
1: Oui, je me suis souvent posé la question. Alors, je dors très mal, mais c'est plutôt l'âge. Non, j'ai jamais eu de flashback d'événements. Par contre, effectivement, je dors très mal et vraisemblablement, peut-être que ces images-là sont enfouies, sont pas remontées quand même jusqu'à moi.
0: Alors, la gestion de victimes en nombre, vous allez nous en parler puisque vous êtes retrouvé également sur des catastrophes naturelles. On se retrouve avec vous dans un instant, Claude. C'est Un jour, une vie. Merci d'être avec nous.
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23: 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Elle a survécu dans une petite poche d'air entourée de béton. Une épreuve inimaginable. Épuisée, elle est hospitalisée sur le Sirocco, le navire français qui mouille au large de Port-au-Prince.
0: Nous sommes de retour avec Claude Fuyat, qui est médecin spécialisé dans les situations d'urgence. Vous livrez un témoignage bouleversant dans votre livre « 200 et d'or » aux éditions Mareuil. Et on vient d'entendre un extrait du journal qui date de janvier 2010. Vous étiez, vous, sur place en Haïti. Vous souvenez de cette Darlène, de cette jeune fille?

0: Ah oui, bien sûr, c'est certainement dans ma carrière un des moments où je me suis rendu compte que je rencontrais l'histoire. À cette époque, en janvier 2010, j'ai quitté les pompiers de Paris, j'ai quitté le poste de médecin chef des pompiers de Paris depuis un an et demi, et je suis affecté au ministère de l'Intérieur en tant que conseiller du directeur général de la sécurité civile. Et lorsqu'intervient la catastrophe d'Haïti, la France envoie beaucoup de moyens de secours et je pars comme médecin chef du dispositif de la sécurité civile. Ce jour-là, où nous sauvons Darlène, je suis à l'ambassade avec le chef du détachement et l'adjoint du chef du détachement de la sécurité civile française, et puis un Haïtien arrive dans l'ambassade en nous disant il faut venir vite, il ne reste plus d'ailleurs que des Français, d'ailleurs pratiquement pour extraire les gens de décombre. On a trouvé une femme vivante. Alors, on est un peu dubitatif parce que depuis plusieurs jours, on a ce type d'information et on ne découvre malheureusement que des cadavres. En fait, l'intervention est proche de l'ambassade. Alors, est-ce que parce que il était convaincant, est-ce que parce que nous avions envie d'aller sur le terrain, est-ce que c'était proche? N'empêche qu'on le suit. Bien sûr, on envoie une équipe de secours, l'équipe de secours française pour y aller sur place, mais le chef d'attachement et puis son adjoint et moi-même, on se rend sur les lieux. Il s'avère que quand on arrive, le détachement de la sécurité civile n'a pas son médecin qui va arriver quelques minutes après, et donc je suis le premier médecin qui arrive sur site, et là on me dit mais elle est dessous, elle est vivante. Je rampe, je vais la voir. En fait, je me rends compte que face à moi, il y a un mur de pierre. Dans le mur de pierre, il y a des cheveux noirs, crépus. Et je lui parle, j'ai dit ça va. Et là, il y a une voix d'outre-tombe qui me répond ça va. Donc, on décide de comment la sortir. Elle est très proche, en fait, d'un trou. Donc, c'est assez facile. Et lorsqu'on la sort, elle est cadavérique. Et on la prend en charge, en tout temps l'équipe médicale de la sécurité civile arrive. On l'amène dans un premier temps sur l'hôpital de campagne de la sécurité civile qui était installé sur le lycée français de Port-au-Prince. Et puis les journalistes du monde entier voulaient la voir, donc du coup pour la protéger, un hélicoptère l'amène dans la soirée sur la deuxième structure française hospitalière qui était sur le bateau de la marine nationale, le Sirocco. Et fait du hasard, le médecin-chef de cette antenne chirurgicale, c'est Evelyne Lambert, qui là maintenant était colonel, médecin colonel, et qui dirigeait cette antenne chirurgicale, et donc je lui confie cette jeune femme.
1: La gestion de la presse et de cette pression-là, est-ce que ça fait partie également de votre job?
0: Oui, bien sûr, parce que la presse va nous interroger, les journalistes nous sautent dessus carrément, pour nous demander, mais elle est vraiment vivante, ça fait 15 jours, est-ce qu'elle avait de l'eau, etc. Alors, moi je suis descendu dans le trou, elle était heureusement pas comprimée, mais elle était dans une espèce de bulle de survie, elle était recroquevillée, mais il n'y avait ni eau ni nourriture. Donc, elle est restée 15 jours, alors ça nous surprend beaucoup, hein. A priori, 15 jours sans boire, c'est le décès, mais là, je pense qu'elle n'aurait peut-être pas survécu
1: combien de temps ?
0: Quelques heures de plus, une nuit supplémentaire.
1: Mmh. Vos premières interventions, vous nous parler de cette jeune femme qui avait ce teint cadavérique et en même temps qui était très belle en fait. Il y a d'autres moments où la beauté et la mort se sont liés dans votre tête, dans votre cœur.
0: Il y a une intervention qui m'a marqué, d'ailleurs c'est le prologue du livre. J'étais jeune médecin à la BSPP, je devais être arrivé depuis 2 ans à peu près. C'était l'hiver 87 il me semble. Et j'interviens sur l'ambulance de réanimation de Champéret pour une jeune femme qui s'est fait renverser par un bus. C'est derrière le palais des congrès, donc la porte de Champéret est à côté, on arrive tout de suite. Et lorsque j'arrive, cette jeune femme qui devait avoir 23 ans à peu près, avait pas de blessure externe puisque le bus, les roues du bus étaient passées sur son bassin. Elle était très belle, mais elle était translucide, blanche, vidée de son sang, elle meurt dans mes mains. Et là, ça me perturbe parce que j'ai dans mes mains une jeune femme qui est magnifique, qui est belle, mais qui est morte.
1: Et je sens encore votre émotion quand vous en parlez. Comment on fait pour se blinder, Claude, même si je vois quelques larmes dans vos yeux? Est-ce qu'on y arrive à se blinder déjà? Ou est-ce qu'il ne faut pas se fermer à ces émotions-là?
0: Non, mais je pense que c'est... Il m'arrive souvent de parler de certaines émotions et d'avoir les larmes aux yeux parce que c'est terrible, mais sur place, si vous voulez, on est porté par les siens. C'est-à-dire que quand on est sur place, c'est l'action qui vous permet de vous couper des émotions. Et c'est aussi la confiance que vous portent vos subordonnés, à la fois l'infirmier, conducteur ambulancier, les pompiers. Vous savez, quand vous êtes dans une chambre, que l'enfant est mort et qu'il faut ouvrir la porte pour aller l'annoncer aux parents, à ce moment-là, vous prenez sur vous, vous avez la confiance de ceux qui sont avec vous, et vous avez une espèce... Je vais faire cette... Vous allez me dire que je trouve toujours des analogies un peu bizarres, mais c'est un peu comme le perchiste qui s'élance et qui veut être le meilleur pour passer encore quelques centimètres de plus. Et là, c'est la même démarche, en fin de compte. À ce moment-là, vous dites, vous devez être excellent. Parce que pour les parents, ce moment est extraordinaire dans le sens le plus strict du terme. Et vous devez être parfait, quoi.
1: Pour qu'on termine sur un sourire, parce que j'ai envie de vous voir retrouver le sourire, Claude. Est-ce qu'il y a une image qui vous reste aujourd'hui et qui vous met du baume au cœur ou qui résumerait votre carrière extraordinaire?
0: Il y en a plusieurs images où on arrache des gens à la mort. Où moi, je me rappelle, c'est là, j'étais parti. Déjà, j'avais quitté l'armée. Je travaillais au SAMU à l'époque de Périgueux. Et il y a une dame que je raconte dans le livre qui a 85 ans, qu'on sauve d'un arrêt cardiaque. Et une semaine après, je la vois dans sa chambre avec sa fille en train de discuter. Et je lui parle. Et cette dame, qui était en bonne santé, qui avait certes 85 ans, a fait un arrêt cardiaque, heureusement, devant les ambulanciers, où les circonstances ont fait que la prise en charge a été extrêmement optimale, hein, pas que par mon action d'ailleurs, par l'action de tout un système de secours, et de voir que cette dame, je lui ai redonné quelques années de vie en pleine forme, ben voilà, c'est quand même un espoir.
1: Vous exercez encore ?
0: Oui, j'exerce à mi-temps, certes, et donc j'habite à Agen et actuellement, et j'exerce au SAMU 47. Là, depuis quelques mois, je ne fais plus sur le terrain, je ne fais que de la régulation médicale au 15, voilà, donc à mi-temps, mais j'exerce encore, et puis j'espère encore exercer encore 3 ans. Vous savez, quand on fait ce métier, j'ai l'habitude de dire, s'arrêter c'est tomber, tomber c'est mourir.
1: Et nous, on ne veut pas que vous arrêtiez. Merci beaucoup, Claude Fuyat, d'avoir été avec nous. Vous livrez un témoignage absolument bouleversant dans votre livre, De sang et d'or, aux éditions Mareuil. Merci, Claude.
0: Merci.
1: Merci beaucoup de nous avoir suivis pour cette émission pleine de nostalgie. En tout cas, on s'est retourné vers le passé pour mieux regarder l'avenir tous ensemble. Dans un instant, on va retrouver Isabelle Piana pour le grand récit. Bonjour, Isabelle.
2: Bonjour, Faustine. Entre la France et les États-Unis, Philippe Labro a raconté l'Amérique sous toutes ses formes, marquée par l'assassinat de Kennedy, qu'il couvre en 1963. Le journaliste, écrivain, cinéaste et parolier explore, de ses livres à ses chansons pour Johnny Hallyday, un pays fascinant, violent et mythique. C'est dans un instant, dans le grand récit présenté par André Dussolier et Isabelle Choquet.
1: 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L'essentiel de l'info en 3 minutes, c'est avec vous Émilie Broussoulou. Bonjour Émilie.
3: Bonjour Faustine, bonjour à tous. À la une, l'ultime mobilisation des opposants de l'A69. Au moins 1 millier de participants sont attendus ce week-end dans le Tarn pour dire non une dernière fois à l'autoroute Castres-Toulouse qui ouvrira aux automobilistes le mois prochain. Pierre Granger, vous êtes sur place à Cambounet-sur-le-Sort. Bonjour Pierre.
4: Bonjour Émilie, bonjour à toutes et à tous.
3: Le baroud d'honneur des anti-A69 va donc commencer.
4: Oui, dans quelques instants, c'est le top départ d'un événement bien singulier. Une dernière mobilisation contre l'autoroute qui va ouvrir dans quelques semaines. Les banderoles boycott A69 sont de la partie car les militants acceptent amèrement la défaite et entament donc ces ultimes kilomètres de marche en protestant. Thomas Braille, militant écologiste, et les autres militants sont... Et pendant la marche, interdiction formelle de s'approcher à moins de 200 mètres de l'autoroute. La manifestation va traverser une réserve naturelle coupée par le chantier. 1000 personnes devraient répondre à l'appel selon la préfecture, qui va suivre le rassemblement de près, bien sûr, avec 800 policiers et gendarmes déployés.
3: Merci beaucoup Pierre Granger à Cambounet-sur-le-Sort dans le Tarn pour RTL. Partons à Bakou en Azerbaïdjan, ce sont les championnats du monde de judo et une Française décroche une place en finale. Romane Dico se qualifie chez les plus de 78 kilos après sa victoire sur la Russe, Maria Ivanova, neutralisée au sol en un peu plus de 2 minutes. La Française tentera de remporter un 2e sacre mondial. En revanche, dans le clan tricolore, c'est la déception pour Léa Fontaine, numéro 2 mondial dans la même catégorie. Elle s'incline en 8e de finale. Les courses, elles ont lieu cet après-midi à Caen. Mans, départ 15h15. Voici les pronostics de Dominique Cordier. Le 18, le 4, le 11, le 2, le 3, le 9 et le 15, l'outsider de RTL, numéro 9, Knock on Wood. Et puis le temps de votre dimanche, des nuages quasiment partout en France demain, sauf dans le sud-est où on attend un grand soleil. Ailleurs, le ciel sera très couvert, un peu de pluie sur la pointe bretonne. Pour les températures, quelques gelées demain matin en Lozère notamment, on attend 0 degré. L'après-midi, il fera 17 à Lyon, 18 à Paris et Rennes, 20 degrés à Bayonne, 23 à Toulon. Et voilà pour l'actualité, il est 14h03 sur RTL, vous écoutez le grand récit. Non, d'abord on vous retrouve, Isabelle Piana, c'est bien ça?
2: Ouais, j'ai plein de choses à raconter. Merci beaucoup Émilie, prochaines infos tout à l'heure à 15h. Avant de vous retrouver, vous le savez, à 16h pour le meilleur des grosses têtes spéciales 60 ans de RTL. Notez à 15h, variété, Augustin Trapenard reçoit aujourd'hui Laurent Gérard chez sa ville, le restaurant bien sûr situé rue Bayard, juste en face des anciens locaux de RTL. Et puis, dans un instant, cap sur l'Amérique avec Philippe Labro, journaliste, écrivain et cinéaste. André Dussollier retrace son parcours dans le grand récit. Isabelle Choquet recevra, eh bien, Hervé Bérou et Georges Lang. 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
29: Je suis ravi de vous retrouver dans le grand récit. Chaque soir, à 20h, revivons ensemble des histoires qui ont marqué notre époque et qui nous rappellent que le réel peut parfois dépasser la fiction. Après mon récit, vous retrouverez Isabelle Choquet et son invité pour la suite du grand récit. Il a promené son regard entre deux nations, un pied sur chaque rive de l'Atlantique. Pour Philippe Labreau, les États-Unis vibrants de l'après-guerre furent bien plus qu'un Eldorado. C'était une promesse, un rythme, une modernité. Pendant 60 ans, il n'a cessé de parcourir ce pays dans tous les sens. Derrière ce Frenchie au cœur texan, derrière le patron de presse et le cinéaste, il y a surtout un curieux insatiable, animé par une soif infinie de comprendre un peuple, d'apprivoiser sa culture. De l'assassinat de Kennedy jusqu'au fracas de l'ère Trump, Philippe Labreau est resté celui qui, mieux que personne, a su nous raconter l'Amérique. Tout commence dans une lumière aveuglante. À Dallas, ce 22 novembre 1963, le ciel est d'un bleu d'acier, sans nuages. Il est midi passé. La limousine présidentielle, une Lincoln décapotable, s'engage dans le canyon de verre et de béton de Dealey Plaza. Le gouverneur Connally et sa femme sont assis devant. Derrière, John Fitzgerald salue la foule d'un geste de la main. À ses côtés, Jackie, vêtue d'un tailleur rose, le regard protégé par des lunettes noires. C'est la première fois qu'elle accepte d'accompagner son mari dans un voyage officiel depuis la perte tragique de leur nouveau-né, Patrick. Kennedy sait que le charme et l'élégance de sa femme sont ses meilleurs atouts pour désarmer l'hostilité des foules texanes. Car JFK n'est pas à Dallas par hasard. Il a les yeux rivés sur la présidentielle qui se tient l'année suivante. Le Texas est un swing state, un état clé qu'il devra absolument remporter pour être élu. Or, sa popularité y est en chute libre. Sa politique en faveur des droits civiques pour les Noirs américains passe très mal auprès de l'électorat conservateur texan. Il vient donc pour serrer des mains, montrer son visage et prouver qu'il n'a pas oublié le Sud. Le cortège ralentit pour aborder un virage. La foule l'acclame. L'ambiance est électrique, festive. Un premier claquement traverse l'air. C'est un bruit sec, comme un pétard de feu d'artifice ou le retour de flamme d'une moto. Puis un deuxième. Dans la voiture, le temps se fige. Ses mains montent vers sa gorge, ses coudes s'écartent. Il ne crie pas, il est déjà ailleurs. Le sénateur Connally, touché lui aussi, hurle « Mon Dieu, ils vont tous nous tuer !» Soudain, le troisième coup, le coup fatal. Celui qui fait exploser le cadre. Celui qui, dans un fracas de verre et de sang, déchire l'histoire de l'Amérique. La tête du président bascule violemment en arrière, puis sur le côté. Le tailleur rose de Jackie est instantanément maculé de pourpre. C'est alors que se produit cette image insensée, gravée à jamais dans la mémoire collective. Dans un réflexe animal, désespéré, Jackie Kennedy ne s'effondre pas au fond de la voiture. Elle se lève. Elle rampe sur le coffre arrière de la limousine en mouvement, les mains tendues vers le métal brûlant, comme pour ramasser des morceaux du crâne de son mari, comme pour rattraper la vie qui s'enfuit à toute allure. Un agent du Secret Service court derrière la voiture, s'agrippe au marchepied arrière gauche et repousse doucement Jackie Kennedy vers le siège. Il crie au conducteur de la limousine « À l'hôpital! À l'hôpital !» Le chauffeur écrase l'accélérateur, la voiture s'engouffre sous le pont de chemin de fer, fendant la foule pétrifiée. Les États-Unis ne le savent pas encore, mais ils viennent d'entrer dans l'ère de la violence politique. En l'espace de 5 ans, Malcolm X, Martin Luther King et Bobby Kennedy seront eux aussi assassinés par arme à feu. Pendant ce temps, à 2400 km du Texas, c'est l'été indien en Nouvelle-Angleterre. À l'université de Yale, dans le Connecticut, une équipe de télévision française s'active. À sa tête, un reporter de 27 ans, au regard vif, Philippe Labro. Il est là pour l'émission 5 colonnes à la une, diffusée sur la seule chaîne française, l'ORTF. Le jeune journaliste a été envoyé pour réaliser un reportage sur les campus américains. La caméra tourne. Il interviewe un professeur qui s'exprime en français devant les immeubles de style gothique de la célèbre institution. C'est un tournage facile, serein, presque une routine pour Philippe Labro. Mais soudain, l'harmonie se brise. Un étudiant déboule dans le champ de la caméra. Il court comme poursuivi par un fantôme. Son visage est une image de détresse absolue. Les joues écarlates, les yeux baignés de larmes, il hurle une phrase que l'équipe technique, occupée à ses réglages, a du mal à saisir. Le jeune homme s'arrête net, le souffle court, et lâche ses mots « On a tiré sur le président ». Le choc est physique pour Labro. Après s'être calmé, le jeune garçon leur apprend que la radio vient de diffuser un bulletin dans lequel on annonce que le 35e président des États-Unis a été atteint par des coups de feu.
0: Here is a bulletin from CBS News. In Dallas, Texas, 3 shots were fired at President Kennedy's motorcade in downtown Dallas. The first reports say that President Kennedy has been seriously wounded by this shooting.
29: En une seconde, le reportage sur la vie étudiante est oublié. Philippe Labro se précipite dans un bureau à la recherche d'un téléphone. Il arrive à joindre la rédaction du journal France Soir, pour lequel il travaille.
1: Mais qu'est-ce que tu fous là? On te cherche partout!
29: Tu laisses tomber la télé, mon petit gars. T'es employé de France Soir. Alors démerde-toi, ton problème c'est de partir fissa au Texas. L'ordre a été donné par Pierre Lazareff, grand patron de presse, mais aussi créateur de 5 colonnes à la une, qui considère Labro comme son fils spirituel. L'information n'attend pas.
2: À la minute, j'apprends ça, vous pensez bien que je laisse tomber tout ce que je faisais et que je fais mon maximum pour arriver le plus tôt possible.
29: Au volant, il écoute la radio pour suivre en direct la suite des événements. Au Parkland Hospital de Dallas, c'est le chaos. Un cauchemar réveillé. Dans la salle d'urgence, une équipe de chirurgiens s'active dans une chorégraphie désespérée, les mains plongées dans le sang. Mais le miracle n'a pas lieu. Le traumatisme est trop lourd, l'impact trop dévastateur. Sous les néons blafards, l'homme qui incarnait la jeunesse d'une nation n'est plus qu'un corps sans vie. À 13h précises, le verdict tombe, glacial, définitif.
0: President Kennedy died at 1 p.m. Central Standard Time.
29: John Fitzgerald Kennedy est mort à l'âge de 46 ans. La nouvelle se répand comme une traînée de poudre. Au même moment, une chasse à l'homme agite les quartiers sud de la ville. Moins d'1h30 après la fusillade, Lee Harvey Oswald est interpellé dans la pénombre d'un cinéma dans lequel il s'était réfugié sans payer, après avoir tué un policier qui tentait de le contrôler. Menotté, Oswald est jeté à l'arrière d'une voiture de patrouille et escorté jusqu'au siège de la police de Dallas. Sous les flashs des photographes qui commencent déjà à s'agglutiner, le petit employé d'un dépôt de livres entre dans l'histoire. Regard fuyant et sourire narquois. Pendant que l'Amérique s'enfonce dans la stupeur, Philippe Labro, lui, passe à l'action. Il rejoint l'aéroport de La Guardia et trouve enfin un billet pour rejoindre le Texas. À 10 000 mètres d'altitude, le silence de l'avion est à peine troublé par le froissement des journaux. Les éditions du Post, du Daily News et du New York Times ont déjà fait leur gros titre sur l'affaire. Pour un reporter, tout bon scoop comporte une part de chance. Et Labro va avoir la sienne. Le correspondant permanent de François aux États-Unis est en voyage à Paris. À 27 ans, Labro se retrouve seul en première ligne. Le champ est libre. Il sera bientôt rejoint par une armada de confrères, mais pour l'heure, il est la plume de la France au cœur du chaos texan. Si le jeune homme se sent si étrangement chez lui dans cette tragédie américaine, c'est qu'il connaît bien le pays. 10 ans plus tôt, ce cancre doué pour la littérature et le sport, mais fâché avec les examens, a échoué au baccalauréat. Au lieu de redoubler, il décroche une bourse pour étudier pendant 2 ans dans une université de Virginie. Il quitte la France à bord du mythique Queen Mary et traverse l'océan pour aller à la rencontre de ses rêves. Je n'ai pas eu besoin de demander la permission à qui que ce soit parce que c'était un instinct qui reposait sur un désir, une curiosité d'Amérique que j'avais depuis toujours. Elle venait de mes lectures d'enfance, du cinéma, de la libération de la France. Alors je suis parti à 17 ans. J'en ai eu 18 sur les routes américaines et j'ai vécu une aventure qui a totalement changé ma vie, qui a déterminé ma carrière et peut-être même mon caractère. De la Virginie profonde aux confins du Colorado, ce voyage n'est pas une simple parenthèse étudiante, c'est un acte de naissance. De retour en France, Philippe Labro adopte les codes vestimentaires américains. Chemise Oxford avec col boutonné, costume et petit chapeau rond en feutre et surtout, à l'annulaire gauche, une chevalière en lapis-lazuli aux armes de son université de Lexington qu'il ne quittera plus jamais. Lorsqu'il arrive au siège de la police de Dallas, il est projeté dans le cinéma des années 40-50 qui a marqué sa jeunesse. Sauf que cette fois, l'action n'est pas en noir et blanc et qu'il est le héros de ce film qui se déroule devant lui. Les flics et la presse lui donnent l'impression d'imiter le réel. Pour glaner l'information, Labro doit jouer des coudes, séduire, se fondre dans la masse. À un policier qui l'interpelle, il brandit sa carte de presse numéro 16548, barré de bleu, blanc, rouge. Il finit par apercevoir Lee Harvey Oswald, escorté vers une salle d'interrogatoire.
3: Je suis dans un couloir où je vois débarquer Lee Harvey Oswald, l'assassin présumé, encadré par des policiers 10 fois plus haut que lui. Il mesure 1m75, il mesure 1m80, parce qu'ils ont des bottes en plus, des chapeaux de cow-boy. Je le frôle, je lui pose des questions, comme on lui pose tous des questions. À chaque fois, il dit, moi, on m'a même pas parlé de qui, si j'ai tiré sur qui que ce soit. Il ment tout le temps.
29: À chaque bribe d'infos récupérée, le journaliste se précipite à son hôtel, situé juste en face du commissariat, pour dicter son papier à la rédaction parisienne. C'est ainsi qu'il va vivre son plus cruel échec de reporter. Ce matin-là, le transfert d'Oswald vers la prison du comté est imminent. L'horaire ne cesse de changer en raison du risque que l'on imagine. Dans l'ascenseur qui le descend au sous-sol, le détective Jim Level, qui a été choisi pour escorter Oswald, lui lance par provocation « Si quelqu'un te tire dessus, j'espère qu'il tirera aussi bien que toi. » Oswald esquisse un mince sourire et répond « Personne ne va me tirer dessus. »
4: Exactement 3 minutes plus tard, lorsque Lee Harvey Oswald défile devant les journalistes et les caméras de télévision, Jack Ruby, un patron de boîte de nuit locale, fend la foule et l'abat, à bout portant, d'une balle dans l'abdomen. Après seulement 36 heures de garde à vue,
29: et 12 heures d'interrogatoire, Oswald emporte ses secrets dans la tombe. Et sa disparition ouvre la porte aux théories du complot les plus folles. Décalage horaire oblige, Philippe Labro est au bout du fil, dictant son papier à Paris. Il est convaincu d'avoir le temps de finir avant le transfert d'Oswald. La chance du reporter peut aussi parfois tourner. Le scoop du siècle se produit sans lui. Et c'est son interlocuteur qui l'informe que l'on vient de tirer sur Oswald. Le jeune journaliste va s'en vouloir pendant plusieurs jours. Ironie de l'histoire, la veille, Philippe Labro a rencontré le meurtrier sans le savoir. Jack Ruby. Appelez-moi Jack. Tout le monde me connaît ici. Cet homme épais et vulgaire s'était présenté à lui pour l'inviter dans l'un de ses clubs, lui glissant au passage l'une de ses cartes de visite. Était-il en repérage ? Il est vraisemblable qu'il essayait simplement de se mêler à la faune des journalistes et des flics. Lorsqu'on lui demandera pourquoi il a fait feu, Ruby lâchera cette réponse de justicier de comptoir. « Écoutez les gars, vous ne pouviez pas le faire. Alors il fallait bien que quelqu'un s'en occupe. Ce fils de pute a tué mon président. » Aujourd'hui, la thèse du tireur solitaire a repris le dessus. Mais en 1963, les théories du complot vont bon train. L'opinion refuse de croire à une telle succession de hasards. Ce serait reconnaître que l'on vit dans un monde chaotique, désordonné, ce que redoutent les Américains. Le lundi 25 novembre, les États-Unis enterrent 3 hommes. Ils ne se connaissaient pas, mais les balles, le sang et l'encre les ont réunis pour l'éternité. À Dallas, plus de 1000 anonymes se pressent devant l'église pour rendre un dernier hommage au policier abattu en service par Lee Harvey Oswald. Oswald, quant à lui, est inhumé au même moment en présence de sa mère, de sa veuve et de leur bébé de 22 mois. La cérémonie devait avoir lieu en toute discrétion, mais l'information a fuité et les photographes finissent par envahir le cimetière de Rose Hill. À 1900 kilomètres de là, sous le ciel de Washington, le cercueil de John Fitzgerald Kennedy s'avance devant sa famille et les chefs d'État du monde entier, dont le général de Gaulle et le tout nouveau président des États-Unis, Lyndon B. Johnson. L'Amérique enterre ses illusions. Philippe Labro observe ce triple adieu, le regard déjà tourné vers l'enquête. L'onde de choc va l'occuper durant 3 ans. Il ne cessera jamais d'y revenir, fouillant les zones d'ombre de Dealey Plaza et rencontrant un à un tous les apôtres des thèses conspirationnistes. Devenu à son tour spécialiste de l'affaire, il est auditionné par la commission Warren, chargée d'enquêter sur les circonstances de l'assassinat. Il finira par lui consacrer un livre intitulé « On a tiré sur le président ». En adoptant les codes de ce qu'on appelle aux États-Unis le nouveau journalisme. À la manière de Tom Wolfe, Norman Mailer ou Truman Capote, Labro fait de l'information une littérature de haute précision, où la minutie des faits rapportés rencontre le souffle du roman noir. Mais le traumatisme de Dallas agit aussi comme un déclencheur artistique. Puisque la réalité s'est muée en tragédie, Philippe Labro décide qu'il ne se contentera plus de la décrire. Il va la mettre en scène. Passionné de cinéma depuis sa plus tendre enfance, il veut filmer comme il écrit, avec précision, vitesse et une touche de froideur élégante. En 1969, son premier long métrage, Tout peut arriver, raconte l'histoire d'un journaliste qui revient des États-Unis pour chercher son ex-femme disparue. 2 ans plus tard, il réalise 100 mobiles apparents. On y retrouve tout ce qu'il a appris aux États-Unis. Un sens du cadre, une musique obsédante signée Ennio Morricone et une intrigue qui ne laisse pas de répit aux spectateurs. Mais c'est en 1973 qu'il signe son chef-d'œuvre avec L'Héritier. Dans ce film, il transforme Jean-Paul Belmondo en Kennedy français. Un industriel moderne et pressé qui revient d'Italie pour succéder à son père. Labro filme les salles de rédaction et les jets privés avec une fascination pour le pouvoir et la technologie que le public français n'avait encore jamais vu. Le film s'achève sur une fin brutale, presque insoutenable. Le producteur m'a souvent dit qu'on allait perdre 100 000 entrées avec une fin pareille et qu'il ne fallait pas que Cordel meure, car les fans de Jean-Paul ne le supporteraient pas. Moi, je restais arc-bouté sur mon idée et sur la phrase de Fitzgerald qui est prononcée par un journaliste dans le film. « Montrez-moi un héros et je vous montrerai une tragédie. » C'était ça la note d'intention du film. Je voulais montrer la mort tragique d'un héros en pleine gloire, en calquant son assassinat sur celui de Lee Harvey Oswald par Jacques Rubé. La boucle est bouclée. Philippe Labro exorcise enfin le scoop de sa carrière, celui qui lui avait échappé à Dallas et qui pourtant ne le quittera jamais. Cette obsession pour l'Amérique, Philippe Labro ne l'imprime pas seulement sur pellicule. Il devient le parolier du Elvis français, Johnny Hallyday. Entre l'écrivain journaliste et le rocker à l'instinct sauvage, l'alchimie est immédiate. Labro observe Johnny comme un sujet de reportage. Il s'installe chez lui, à la campagne, pour s'imprégner de son quotidien. Je voulais lui donner des mots qui lui ressemblent, des mots qui sont en accord avec son physique, sa démarche et sa culture. Labro insuffle dans la voix de l'idole l'imaginaire américain. La solitude des grands espaces, la révolte brute et cette mélancolie du héros fatigué. Il lui signera pas moins de 30 chansons. Des morceaux de bravoure qui font entrer le rock français dans une nouvelle ère.

0: Du cinéma à la chanson, en passant par la littérature, Philippe Labro n'aura de cesse de revenir aux années 60, les Golden Years. Cette décennie, cette saga, ce couple, ce président, et cette question qui restera sans réponse. Que serait devenu JFK? C'est la grande nostalgie de son premier scoop, de cette période violente mais électrique, dont il a su, avant tout le monde, importer des secousses en France. De la limousine de Kennedy à la Harley de Johnny, il demeure ce témoin privilégié qui a traqué toute sa vie l'éclat du rêve américain pour mieux nous en traduire l'illusion et la fureur.
1: Je suis journaliste. Qu'est-ce qu'un journaliste? Il absorbe l'air du temps. Et s'il est aussi un écrivain, ce que je prétendais être, eh ben il le restitue. Et c'est ce que j'ai fait.
0: Merci à tous de m'avoir suivi. Tout de suite, c'est Isabelle Choquet pour la suite du Grand Récit.
2: C'est une émission un peu spéciale hein, ce soir, un grand récit qui nous touche de près, ici à RTL, parce que Philippe Labro a dirigé cette station pendant 15 ans, il y a laissé une empreinte très forte, il nous a quittés il y a un an exactement, et pour parler de lui, j'accueille dans un instant non pas un, mais deux invités, deux hommes qui le connaissent bien, qui ont longtemps travaillé à ses côtés, le directeur de l'info d'RTL et M6, Hervé Berrou, et l'homme des nocturnes, George Lang. Ils ont plein de choses à nous raconter, plein de souvenirs, restez avec nous.
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2: Le grand récit consacré à Philippe Labreau, disparu le 4 juin 2025. Alors, on vous a raconté Philippe Labreau, l'américain, le reporter de terrain, mais ça n'est qu'une facette de ses multiples talents. Et pour en parler, je suis ravie d'accueillir George Lang. Bonsoir.
25: Bonsoir.
2: Animateur historique des Nocturnes d'RTL, on ne vous présente plus. Et puis, j'accueille aussi Hervé Bérou. Bonsoir Hervé.
26: Bonsoir Isabelle.
2: Directeur,
26: bonsoir George.
2: Directeur de l'information du groupe M6. Vous avez débuté comme reporter sur RTL. Vous avez aussi présenté la matinale sous la direction de Philippe Labreau. Racontez-nous, votre première rencontre avec lui, c'était dans quelles circonstances ?
26: Je ne me souviens plus, pour tout dire, de la première rencontre, mais je me souviens que, évidemment, quand j'ai été engagé à RTL en 1986, Philippe Labreau en était le patron depuis peu de temps, ce que je ne savais pas à l'époque. En revanche, ce que je savais, c'était qui était Philippe Labreau. En tant que jeune homme de l'époque, je connaissais ses films, je connaissais ses livres, je savais qu'il écrivait des paroles de chansons, donc pour moi c'était une star. Mais je ne connaissais pas encore à ce moment-là le patron de radio, le patron de médias, et c'est cet homme-là dont j'ai fait la connaissance rapidement au fil des mois et des années, dans ces années 80.
2: Et les premières impressions ?
26: Des impressions justement assez flamboyantes, en fait. On avait un patron très atypique à l'époque pour RTL. C'est rare les patrons de médias stars, comme je viens de le dire, les gens qui sont qui peuvent faire la une de Paris Match. Philippe Labreau, il pouvait faire la une de Paris Match parce que il avait écrit un bouquin qui était prix interallié ou parce que il avait écrit tel disque pour Johnny. Enfin, donc ça c'est assez peu fréquent ça allait avec ça, Philippe Labreau à l'époque, quoi. Voilà, quand on le croisait, il était toujours élégant, tiré à quatre épingles, la cravate légèrement dénouée, voilà, et puis qui de chaque côté du cou, voilà, pendant
25: à
26: l'américaine ou légèrement dénouée. Bon, voilà, et quand vous le rencontriez, il en imposait, voilà. Donc c'était pour moi, jeune homme à l'époque, j'avais 22 ans en entrant à RTL, c'était quelqu'un d'impressionnant.
2: Forcément. Et vous, Georges, premier contact avec Philippe Labreau ?
25: C'est l'adjectif, impressionnant. La première fois que j'ai vu Philippe, je me suis dit, waouh, ça c'est pas un patron, c'est une star ça. C'était pas seulement un patron puisqu'il aimait la musique. Et ça nous a beaucoup rapprochés. Je me souviens qu'un jour, j'étais rentré dans son bureau, un bureau où il était en face à une glace, je me rappelle, il était assez coquet, comme il faut dire.
26: Il se regardait beaucoup dans la
25: glace. Oui, il se regardait beaucoup dans la glace. Et je lui dis, écoutez, Philippe, parce qu'on se vous voyait à l'époque, après ça a changé parce qu'on est devenus complices et copains, je viens vous voir parce que le contrat qui lie RTL à Luxembourg, moi j'étais à Luxembourg pendant 28 ans, eh bien, il devient caduc et vous avez droit de vie ou de mort sur moi. Si vous voulez que je reste, je reste. Si vous voulez que je pars. Et il m'a montré son poignet, comme ça, face à mon visage. Il m'a dit, tu vois cette chevalière-là ? C'est la chevalière de mon université aux États-Unis.
2: Lexington, oui.
25: Ça nous rassemble. Tu es un Américain comme moi. Alors Phil Labb, parce qu'on l'appelait comme ça, Phil Labb était pote avec George Lang subitement et on a fait un bon chemin ensemble.
2: Vous m'avez dit tous les deux impressionnant. Ouais. Certains trouvaient Philippe Labreau un peu hautain, éventuellement, oui. Un peu distant, un peu voire arrogant. Vous pouvez comprendre ça aussi ?
25: Oui, très bien.
2: Ouais. Il avait ce côté-là.
25: Oui, oui, même parfois suffisant même. Mais c'était son côté peut-être timide aussi, parce que souvent les timides, ils essaient de changer la face, d'être distants pour montrer qu'ils ne sont pas timides.
26: Et on se rendait assez rapidement compte en échangeant avec lui. Que ce n'était pas le cas, justement. En fait, comme je le disais tout à l'heure, moi, je suis arrivé, j'avais 20 ans passé, j'étais au service des sports de RTL, donc mon patron de la rédaction, c'était Olivier Mazerolle, et puis au-dessus, il y avait Philippe Labreau, donc que je regardais avec avec une distance, comme
2: ouais,
26: ça.
2: C'était le big boss, quoi.
26: Le big boss, voilà. Il avait tous les jours, il organisait tous les jours, dans son bureau, avec la grande glace, ce qu'on appelait la conf de midi, c'est-à-dire que c'est quelque chose qu'on a perdu ensuite, d'ailleurs, qui était assez formidable, c'est-à-dire que son bureau a midi était ouvert à qui voulait bien s'y rendre, et à midi, eh bien, les gens qui étaient là, journalistes, animateurs, techniciens, enfin, ouais, qui voulaient, échangeaient avec Philippe sur l'actualité du jour, sur l'air du temps, comme il aimait beaucoup à le dire. Et donc, dans ces moments-là, déjà, on commençait à le voir descendre à notre niveau, en fait, parce qu'on voyait bien que tout le monde pouvait s'exprimer et qu'il était lui, et qu'il avait plaisir à échanger avec tout le monde. Voilà.
2: Il était à l'écoute, quand même.
26: Il était à l'écoute, effectivement. Et puis moi, ce que j'ai découvert au fil des années, assez rapidement, c'est en m'essayant à la présentation des journaux, donc à la fin des années 80, c'est que, repérant un jeune homme comme moi, bah, il est venu me voir, il a commencé à me parler de mon travail, à me dire, c'est intéressant ce que vous faites à l'antenne, mais ce serait mieux comme ça, ce serait mieux autrement, enfin à me donner des conseils et à s'occuper de moi. Et je me suis dit, en fait, ce type-là, il n'est pas hautain du tout, justement. Et j'ai mieux compris, finalement, pourquoi il était le patron brillant qu'il était.
2: Et c'est lui qui vous a confié précisément la matinale d'RTL, alors que vous étiez relativement jeune pour
26: faire
2: ça.
26: J'avais 30 ans.
2: Voilà, donc c'est jeune pour présenter une matinale. C'est un découvreur, Philippe Labro, quand même.
26: Ben justement, voilà, c'est le prolongement de ce que je vous disais à l'instant. C'est-à-dire que, bon, et je vois qu'il s'intéresse un peu à moi, qu'il me dit, voilà, quand même, je vous ai entendu ce week-end où je faisais des remplacements. Voilà, vous avez un rythme, vous avez un ton. Il me donne des conseils. Et puis ensuite, à ma grande surprise, quand Jacques Esnoux, qui me précédait dans la matinale, fait part de son désir d'arrêter la matinale pour basculer sur la tranche du soir, il me dit « Ok, Coco, c'est toi ».
25: Alors là, moi, il t'appelait 30... Coco aussi.
26: Oui, voilà. J'avais 30 ans, j'étais totalement inconnu, hein. Voilà.
2: Connu des auditeurs d'RTL, malgré tout.
26: Oui, mais à peine finalement, parce que je n'avais pas de tranche. J'étais au service des sports de RTL, et donc RTL, première radio de France et de loin à l'époque, son patron star Philippe Labro pouvait pointer du doigt un jeune homme de 30 ans et lui dire je vais te confier la matinale de RTL. Donc ça, enfin moi évidemment j'en ai directement bénéficié et je lui en suis évidemment j'ai une grande gratitude pour lui évidemment pour tout ça. Mais en tant que patron, ce geste-là, il est quand même il dit beaucoup de choses.
2: Oui, il dit beaucoup de choses. Il dit qu'il faisait confiance.
26: Absolument.
2: Par exemple, il faisait carrément confiance. On va poursuivre cette discussion sur Philippe Labro dans un tout petit instant. On va parler musique, entre autres.
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2: Nous poursuivons ce grand récit consacré à Philippe Labro. On en parle avec George Lang, notre ami des Nocturnes, et avec Hervé Bérou, directeur de l'info du groupe M6. Alors donc, Hervé, vous disiez, il vous a confié la matinale d'RTL, première radio de France donc à l'époque. C'était un patron très impliqué. Est-ce qu'il intervenait beaucoup ?
26: Il n'intervenait pas beaucoup, au sens où je n'avais pas tous les matins au téléphone pour me dire ça c'était bien, ça c'était moins bien. Ça c'était surtout le travail d'Olivier Mazerolle, et puis des rédacteurs en chef. Mais en revanche, dès que quelque chose l'interpellait ou le heurtait ou le satisfaisait, il venait vers vous, enfin il venait vers moi à l'époque, pas toujours en passant un coup de téléphone ou en descendant me voir, souvent avec des petits mots. Voilà, dans ma case courrier, le matin en arrivant très tôt, à 3 heures du matin, régulièrement, je trouvais un petit mot écrit la veille au soir, voilà, avec les petites pattes de mouche là de Philippe Labro. J'avais parfois du mal un peu à déchiffrer, et il reprenait une séquence de l'antenne qu'il avait entendue la veille, et il disait ce qu'il en pensait et le bien, le moins bien, et ça n'était jamais inutile.
2: Il avait fait aussi une émission Philippe Labro qui s'appelait Je voudrais parler au directeur. C'était inédit ça.
26: Ouais, Philippe Labro, il avait des idées. Et ça, c'est quand même toujours important. Et il savait réagir justement à cette ère du temps aussi au sein de sa radio. Et donc, je me souviens très bien de cette histoire. C'est que à un moment, on disait oui, les auditeurs sont mécontents de tel point. Je me souviens plus de quoi exactement, mais voilà, les auditeurs écrivent, les auditeurs appellent, etc. Et il a dit, je vais leur répondre. Donc on va faire ça une fois par mois, le vendredi, en fin de journée, c'était après 19h je crois, je vais venir, je vais échanger avec eux, et il avait trouvé le nom de l'émission, je voudrais parler au directeur, il s'était mis au bout de la table, et c'était un moment délicieux, parce qu'il était à la fois accessible pour les auditeurs, il prenait tout le monde.

0: consacré à la mort d'Yves Montand. Et là, quand on écoutait, on se disait, voilà, on sait pourquoi c'est notre patron.
1: Ouais, et quand je demandais si c'était un patron impliqué, bah, oui, à, voilà. 110% visiblement. Est-ce qu'il parlait de ses autres activités, le cinéma, la chanson, tout ça? Pas vraiment?
0: Oui, si, bien sûr. Bah, déjà, à RTL, on recevait, et on reçoit toujours beaucoup, de stars. Et donc, quand Johnny arrivait, ah Johnny, ah Philippe, voilà, et on savait que Philippe Labro avait écrit des disques entiers pour Johnny, on recevait un grand écrivain, Jean d'Ormesson, ah Philippe, voilà, en fait, tout le monde connaissait Philippe Labro dans la sphère politique, mais surtout dans la sphère artistique au sens large, donc ça c'était quand même quelque chose qui nous impressionnait au quotidien.
1: C'est clair, il était connu et reconnu et respecté. Georges, je ne vous pose pas la question, ou plutôt si je vous la pose, mais forcément la chanson, il en parlait avec vous.
2: Ah bien évidemment. Et je dois dire que je devais chatouiller ses souvenirs américains, puisque quand on se croisait dans le couloir, il me disait par exemple, hey, il reprenait le titre d'une chanson de Bill Haley, see you later, alligator, George. Et moi je devais répondre, let's walk crocodile, Phil. C'était des
1: joutes. Dialoguer par chanson interposée,
2: ouais,
1: en fait.
2: Voilà, exactement. C'était formidable.
0: C'était son monde, hein, donc complètement, forcément. Ouais. Il en parlait beaucoup parce qu'il les connaissait tous et puis parce que il avait cette fibre artistique, une sensibilité très forte et un intérêt très fort pour toutes ces questions.
2: Et un jour, il m'avait téléphoné, c'était vers 22h, et je décroche, je dis hello, j'entends rien, et puis il me fait « pim pim pim pim ». Pim-pim-pim-pim, Philippe Labro, hein. Pim-pim-pim-pim-pim-pim-pim. Tu reconnais quand même. Mais je lui dis, oui, sœur, c'est l'indicatif de pour ceux qui aiment le jazz. Bah, Franck Thénault est mort ce soir, donc tu vas lui rendre hommage, ok?
1: ça marchait comme ça.
2: Ah oui, exactement.
1: Je crois qu'il avait une chanson fétiche, c'était une chanson de Dylan.
2: Ah oui, il en parlait tout le temps, à telle enceinte que quand son cercueil est sorti de l'église de Saint-Germain, on l'a entendu, c'était une chanson assez exceptionnelle de Bob Dylan qui s'appelait Wigwam, une chanson qui n'avait pas de parole. Oui, fredonner.
1: On va l'écouter.
2: Ouais, c'était super. Il y a beaucoup de gens qui n'ont pas du tout aimé, mais lui, il a adoré, et moi aussi.
1: Philippe Labro, cet homme qui savait tout faire, à qui tout réussissait, il avait pourtant quelques fêlures. On va en parler juste après cette petite pause.
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9: De retour dans ce grand récit consacré à Philippe Labro, je suis en compagnie d'Hervé Béroux et George Lang. Alors Hervé, donc je disais, tout lui est réussi à Philippe Labro, et puis malgré tout, en 99, il est rattrapé par la dépression. Vous l'avez vu sombrer, vous, véritablement?
10: Ce qui est très paradoxal, c'est que Philippe connaît la dépression et, on va dire, l'effondrement au moment où il doit devenir le grand patron de RTL. C'est-à-dire que Jacques Rigaud, le président d'RTL, s'en va, et fort naturellement, tout le monde se dit, son successeur, c'est Philippe Labro. Il est là aussi depuis 15 ans, il incarne une incroyable réussite de RTL pendant ces 15 années, donc c'est lui le successeur. Philippe, lui aussi, va vers cette succession, et au moment de prendre les rênes, vraiment, de la station, je ne sais pas ce qui se passe dans sa tête, il l'a raconté un peu dans son livre écrit ensuite.
9: Tombé cette fois
10: sur le V8. Mais en tout cas, quelque chose, une fêlure, comme vous le disiez, s'installe en lui. Et progressivement, Philippe Labro, au moment où il devait devenir l'incarnation absolue de RTL, eh bien, petit à petit, il devient l'ombre de lui-même. Et je me souviens d'un matin où Lionel Jospin, Premier ministre de l'époque, est invité de la matinale de RTL, et Philippe Labro est en face de lui, tiré à quatre épingles comme d'habitude, mais il est mutique. Et Lionel Jospin ne comprend pas, il a Philippe Labro en face de lui, et il s'adresse, lui, au grand patron de RTL, et voilà, il le cherche du regard, qui ne lui répond pas. C'est autour Olivier Mazerolle, Alain Duhamel, je me souviens, moi-même, qui faisons la conversation avec Lionel Jospin, et Philippe Labro ne peut pas parler. Il tourne sa cuillère dans son café, je m'en souviens comme si c'était hier, et il ne dit rien. Et au moment où Lionel Jospin s'en va, il serre simplement la main de Lionel Jospin, et je me souviens ensuite, dans le petit couloir de la rue Bayard, qui allait du studio Jean Farran à l'époque jusqu'à la sortie de RTL. Je vois Philippe Labro arpenter ce couloir où il y a un studio d'un côté et un studio de l'autre, en se tenant au mur, voilà, avec la moquette sur le mur.
9: Vaciller, il tombait, voilà, véritablement.
10: Voilà. Et ce jour-là, je me suis dit que j'assistais à quelque chose d'incroyable. Cette personne que je voyais depuis près de 15 ans, justement, la plus brillante, la plus flamboyante, la plus sûre d'elle-même, donc diront certaines, comme on l'évoquait tout à l'heure au début, bien cet homme-là n'est plus que l'ombre de lui-même.
9: Vous diriez la même chose, Georges, c'était un artiste avant tout.
11: Vraiment, vraiment. Et quelqu'un qui avait un cœur d'or. Tout à l'heure, on a parlé de son côté hautain, un peu distant, on va dire. Et je dois dire que je l'ai toujours connu, moi, sur le pas de la porte à 7h du matin, quand il m'arrivait, c'est encore là, 7h du matin, en train de saluer les passants de la rue Bayard, en leur disant bonjour, comment allez-vous, etc.
10: Quand même. On ne pouvait pas diriger RTL comme il l'a fait pendant 15 ans, avec le succès que RTL a connu pendant ces 15 années, grande radio populaire, sans être justement, comme tu le disais, avec les auditeurs le matin dans la rue, sans être à hauteur d'auditeur. Voilà. Il n'aurait pas pu réussir comme il a réussi s'il avait été un homme perché quelque part là-haut.
9: Il n'était pas, comme on dit trop souvent aujourd'hui, il n'était pas déconnecté.
10: Exactement.
9: Il n'était pas déconnecté. On parlait de son livre « Tomber cette fois, se relever vite ». Il s'est toujours relevé. C'était quoi son moteur, en fait? Qu'est-ce qu'il faisait courir, Philippe Labro?
10: En tout cas, il avait un sacré moteur, parce que, en effet, on parle là des années RTL. Il a quitté RTL donc au début des années 2000, après cet épisode que l'on narrait tout à l'heure. Mais il a continué sa carrière. Voilà, il a quand même fait ses dernières émissions de télévision quelques mois avant sa mort. voilà, avec au moment de la fermeture de la chaîne C8, il était encore à faire son émission de débat.
9: Ah oui, il n'a jamais pris sa retraite.
10: Il n'a jamais pris sa retraite, voilà. Et il a continué de s'occuper du Grand Prix RTL Lire chaque année, dont il était président du jury. Et puis d'une manière générale, il a continué à répondre à toutes les interviews à chaque fois qu'il y avait une élection américaine, à être présent sur l'antenne de RTL. Bref, il n'a jamais lâché la rampe. Voilà.
11: Il était très nostalgique. La preuve, c'est qu'une fois qu'il était parti, il a quand même continué à faire quelques émissions, comme par exemple mon RTL à moi. Tu te souviens de ça?
10: Absolument. Mmh.
11: Il en parlait avec un regard admiratif pour cette maison qu'il adorait. 15 ans quand même qu'il était notre.
9: 15 ans, c'est énorme. Vous avez gardé quoi de lui, comme journaliste ou comme patron ou les deux?
10: Bah moi j'ai puisé dans notre relation à tous les deux l'idée que il faut avoir toujours les yeux grands ouverts et regarder tout le monde, parler à tout le monde, s'intéresser à tout le monde, l'idée de chercher les talents de demain, voilà, d'essayer de repérer des talents, de s'intéresser à tous les sujets, d'être curieux toujours de tout, voilà, j'ai essayé de m'inspirer de ça, mais bon, sans lui arriver à la cheville, hein, donc voilà, mais c'est vrai que c'est voilà, son ouverture aux gens et au monde, elle est assez remarquable.
9: Merci à tous les deux, Hervé Bérou, Georges Lang, deux figures d'RTL pour évoquer Philippe Labro dans Le Grand Récit, le directeur de l'information du groupe M6 et l'animateur des Nocturnes de WRTL Country. On vous retrouve, Georges, les vendredis, samedi, dimanche soir sur l'antenne, c'est bien ça?
11: C'est ça.
9: Merci de nous avoir écoutés. 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À bientôt.
6: Et prochain rendez-vous avec Le Grand Récit, Isabelle Choquet, André Dussolier, demain, 14h, et vous découvrirez la vie de Michel Polnareff. Bonjour Augustin Trapenard. Le samedi à 15h, c'est Variété. Alors, qui est votre invité cet après-midi?
8: Chère Isabelle, je vais vous faire deviner, vous me connaissez. Si je vous dis imitateur, Lucky Luke et RTL, dont on célèbre les 60 ans, je pense que vous l'avez forcément.
6: Bon, vu d'homme, écoutez, je pense avoir trouvé. Vous écoutez RTL, il est 15h. Avec vous, Émilie Brousselot. Bonjour Émilie.
12: Bonjour Isabelle, bonjour à tous. À la une, deux candidats à l'élection présidentielle en meeting ce week-end. Gabriel Attal cet après-midi à Lyon, Jean-Luc Mélenchon demain à Clermont-Ferrand. Pauline Thévenot, on vous retrouve dans l'amphithéâtre 3000 de Lyon. Bonjour Pauline.
13: Bonjour.
12: Le candidat à Renaissance va monter sur scène d'un instant à l'autre. Pauline, est-ce qu'il fait le plein, Gabriel Attal?
13: Alors écoutez, la salle qui a une capacité de 3000 places n'est pas pleine. Tout en haut, au fond, des carrés de sièges sont recouverts de draps. Et ce, malgré les nombreux mails et SMS de relance et des billets à prix réduit sponsorisés par le parti. Je peux vous dire qu'il y avait pas mal de militants Renaissance dans le TGV Paris-Lyon de 11h, dont de nombreux jeunes en marche. Ces militants de la branche jeunesse du parti ont chauffé la salle avec leurs chants, leurs tifos, des banderoles comme au foot et des écharpes de supporters. La jeunesse et l'éducation, c'est justement ce dont Gabriel Attal va parler dans quelques minutes, avec un peu de retard à la tribune. Pour mieux coller à l'actualité, le candidat a décidé de présenter son pacte pour la jeunesse aujourd'hui, plutôt que prévu. Il veut aussi dénoncer l'instrumentalisation de la crise des lycées par LFI, mais également parler intelligence artificielle et innovation.
12: Merci beaucoup Pauline Thévenot à Lyon pour RTL. Pendant ce temps, c'est l'heure du vote pour la primaire socialiste. D'après un décompte à 14h, plus de 91 000 électeurs se sont prononcés. Selon les organisateurs joints par Arthur Bélier pour RTL, c'est environ 65% des votants. On le rappelle, le premier tour qui se déroule par voie électronique s'achèvera finalement demain soir à 18h. La faute à une cyberattaque. La première prise de parole de Sophie Adnot, de retour sur Terre après 8 mois passés dans l'espace. L'astronaute française s'est exprimée ce matin à Cologne, en Allemagne, avec beaucoup d'émotion.
14: On a beau se préparer à ça, on a beau lire des extraits, des récits d'astronautes, mais le voir de ses yeux, depuis la cupola, vous passez par toutes les émotions. Parfois, c'est une euphorie intense de toute cette beauté, et parfois, ça vous prend une tripe. Parce que finalement, cette belle planète que je voyais depuis là-haut avec mes collègues d'équipage, ben c'est la planète de tout le monde, quoi. On est tous là. On y est dessus. Et on est tous ensemble à voyager ensemble dans l'espace sur cette planète. Mais qu'est-ce qu'elle est belle, cette planète.
12: L'astronaute Sophie Adnaud à Cologne. Le temps de votre dimanche. Des nuages demain quasiment partout en France, sauf dans le sud-est où on attend un grand soleil. Ailleurs, le ciel sera très couvert. Un peu de pluie sur la pointe bretonne. Pour les températures, quelques gelées demain matin en Lozère notamment. On attend 0 degré. 5 à Dijon, 8 à Nantes, 11 à Paris, 16 à Nice. L'après-midi, il fera 17 à Lyon, 18 à Paris et Rennes, 20 à Bayonne et 23 degrés à Toulon. 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C'est l'heure de Variété avec vous, Augustin Trapenard.
8: Merci, Émilie Broussoulou. Bienvenue dans Variété, une émission spéciale chez Savy, mythique brasserie dans le 8e arrondissement de Paris, qui fut naguère le rendez-vous de toutes les figures de l'antenne de RTL et où on s'est attablé à la bonne franquette, mon invité et moi. Drôle d'invité qu'on aurait tort de prendre pour une boîte à musique ou pour un jukebox, ne serait-ce que parce qu'il y a dans ses yeux une immense sensibilité. Il s'est installé devant moi avec ses cheveux noirs de crooner, son sourire chaleureux, son éternelle chemise blanche, veste bleu marine, légion d'honneur. Bonjour Laurent Gérard.
15: Bonjour Augustin.
8: Quel plaisir d'être avec vous ici chez Savy, à quelques pas d'où se trouvaient il y a quelques années encore les studios de RTL. Faut que vous me racontiez quand même. C'était le QG, vous y alliez tout le temps?
15: Oui, on y allait tout le temps, on déjeunait tout le temps ici dans un box qui était juste à côté du bar. C'est bizarre, hein?
8: Vous connaissant, ça m'étonne pas.
15: On déjeunait avec Jean-Jacques Perroni et puis on retrouvait parfois effectivement des grandes voix de l'antenne. On aimait bien parce que quand on est chez Savy, on va le décrire un petit peu, on a l'impression d'être dans un train. Un compartiment de train, un peu l'Orient Express.
8: Banquette, cuir violet.
15: Voilà, et puis il y a de quoi mettre les valises au-dessus. Mmh. Et c'est vrai qu'on était toujours bien accueillis. Quand on arrivait chez Savy, il y avait toujours un sourire. Et puis surtout, je me souviens de Lionel qui nous disait « Oh, tu sais, aujourd'hui, c'est l'automne, il y a du gibier. Si tu veux, on a des trucs incroyables. » Et c'est vrai que c'était de la cuisine canaille, la bonne franquette, comme on aimait, et de qualité. Et souvent, on avait notre ami Georges Lautner qui venait. Parce que Georges était un ami, et puis il aimait bien nous voir écrire nos bêtises. Nous, on était impressionnés avec Jean-Jacques, savoir que c'était Georges, et puis qu'il avait travaillé avec Audiard, donc qu'il rit de nos bêtises, c'était un honneur. Et c'est vrai que des conversations ici, il y en a eu plein. J'ai tellement de souvenirs, moi, quand je suis arrivé à RTL, il y a plus de 25 ans, c'était ici. Mmh. Quand j'étais étudiant et que je venais à Paris pour passer des auditions, je faisais la queue pour aller voir les grosses têtes de Philippe Bouvard, pour voir les saillies de Jean-Yann, d'Olivier de Kersauzon et de Jacques Martin, avec qui j'ai eu la chance de travailler après. Métier de rencontre, un métier de partage, comme la cuisine. C'est pour ça que c'est très très lié, que j'ai un spectacle qui est aussi autour de la cuisine. On donne du plaisir, un chef, et puis quelqu'un qui est sur scène veut donner du plaisir, veut faire partager ce qu'il aime.
8: Alors on va se fréquenter, on va se partager plein de choses.
15: Avec joie.
8: On va se donner du plaisir, Laurent Gérard, je vous laisse lancer l'émission.
15: Laurent Gérard, Variété, c'est parti.
8: À l'origine, il y a une voix, de l'air expulsé des poumons, c'est presque rien, c'est une vibration. Ça traverse le larynx, ça titille les cordes vocales. À l'origine, il y a une voix qui s'est modulée en onde, qui s'est déplacée en trombe jusqu'à être captée par l'antenne de votre radio qui a retranscrit le signal de la voix. Et quelle voix ! C'est un timbre, une couleur, une texture qu'on reconnaît jour après jour et qui finit par faire partie de soi. C'est un accent, une intonation, une émotion qu'on devine. Et il n'y a pas d'image, pas de caméra. À l'origine, il n'y a que la voix. Et alors, qu'est-ce qu'on fait? Ben, on imagine. On fabrique nos propres images. On met une tête, un corps sur la voix. Pour moi, c'était une dame. Une dame qui ressemblait à la voisine. Celle qui savait écouter les petits bonheurs et les grands malheurs. Avec chaleur, avec rondeur. Celle dont on entendait le sourire. Celle à qui on confiait des histoires. Elle s'appelait Ménie Grégoire. À l'origine, il y a sa voix que j'écoute encore parfois. Et son sourire, c'est si important, parfois. Se souvenir.
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8: C'est quoi, Laurent Gérard, votre premier souvenir de radio?
15: En tant qu'auditeur, j'écoutais lorsque j'étais au lycée. J'étais interne, il y avait couvre-feu vers 20h30. Et ben, j'avais un petit transistor et j'écoutais en cachette Les routiers sont sympas de Max Meynier. Je voyageais avec les routiers, j'entendais leur parole. Je descends d'une famille de transporteurs, alors ça me parlait. Et puis c'était une des seules radios qu'on pouvait capter. Et on écoutait de la musique, on écoutait Stop ou Encore, on écoutait...
8: Et RTL, ça représentait quoi pour qu'on comprenne bien, pour vous, pour le jeune homme que vous étiez?
15: J'avais envie d'y travailler. je me suis dit, quand j'écoutais notamment les grosses têtes, j'avais envie d'être avec eux.
8: Moi, ce que je trouve formidable, c'est que ça fait partie de la vie des gens, du quotidien des gens.
15: Bien sûr.
8: Et en l'occurrence, vous, bah, vous les réveillez sur RTL. Vous êtes quel genre de réveil, à votre avis, Laurent Gérard ?
15: Moi, j'espère que je les fais marrer. C'est les plus beaux compliments, c'est quand même quand je suis en tournée ou que les gens disent à lundi sur RTL, on vous écoute le matin. Et notamment, ce qui m'a beaucoup touché au Salon de l'Agriculture, il y avait un cultivateur qui m'avait dit « Je suis tous les matins sur mon tracteur et ça me donne du cœur à l'ouvrage de vous entendre. » Donc on se dit qu'on se réveillait pas pour rien. Et nous, on a la chance de se réveiller en allant au boulot, en rigolant.
8: Vous savez, j'ai fouillé un peu, vous me connaissez.
15: Bah oui.
8: Tremble Mediapart, tremble Élise Lucet. J'ai retrouvé votre première chronique à RTL, écoutez.
18: Ça avait plutôt mal commencé. Le matin de Noël, juste après avoir regardé les Pokémon avec tes fils Martin... Je vais voir sous le sapin si le Père Noël avait garni mes souliers de bouteilles de Corona et si un juge du journal Le Monde n'y avait pas déposé une convocation.
8: C'était en 2001, il y a 25 ans, Laurent Gérard, exactement au micro de Nagui, dans Malice au pays des merveilles. Vous imitiez Jacques Chirac. Ça fait quoi d'entendre ça? Je vous vois vous marrer. Hein.
15: Ben oui, parce que c'était une époque aussi, Jacques Chirac. On a toujours eu, en tout cas, une liberté de ton à RTL. On nous a jamais censurés, on n'a jamais eu de problème. Il faut toujours qu'il y ait du sourire dans la voix. C'est pour ça qu'il faut que ça s'entende aussi. La radio, c'est une question d'humeur. Il faut toujours qu'il y ait du sourire dans la voix. On n'est pas là pour délivrer un message.
8: Mais là, quand vous écoutez votre voix, justement...
15: En faisant Chirac, ça me rappelle des souvenirs. Parce que c'était la période Chirac. C'était une mine. C'était génial, Jacques Chirac, parce qu'il y avait... C'était un personnage haut en couleur. J'ai tendance à dire que maintenant, il y a un petit peu une crise de voix. Parce que les politiques, les chanteurs, les acteurs, puis ils font attention parce qu'ils sont filmés. Et puis ça s'est récupéré sur les réseaux de cas sociaux, comme je les appelle.
8: Dans quelle mesure cette radio RTL, elle a fait de vous l'humoriste que vous êtes aujourd'hui, Laurent Gérard, à votre avis ?
15: On a créé un rendez-vous de rigolade, comme on l'avait créé chez Jacques Martin ou chez Michel Drucker, parce qu'on était là au moment de l'apéro chez Michel Drucker. Donc il y a une proximité avec l'auditeur. Je me souviens d'une anecdote aussi, c'est que les gens me disaient, on voit ceux qui t'écoutent le matin parce que ils se font des clins d'œil, parce que quand ils sont dans les embouteillages, ils se marrent. Donc, à l'époque, on avait créé ce créneau-là de 8h45 à peu près. C'était surtout assez exutoire après une grosse tranche d'infos. Il y avait parfois des nouvelles qui étaient lourdes à entendre.
8: Ça sert à ça aussi.
15: Oui.
8: Et c'est beau que vous parliez de proximité. Déjà, c'est une des identités de RTL, dont on dit souvent que c'est une maison.
15: Oui.
8: Et c'est un très joli mot, je trouve, maison. Ça voudrait dire quoi pour vous, maison?
15: Ben, une maison, c'est un endroit où on se sent bien. Mmh. Où on a posé ses valises pour un petit moment, j'espère, surtout à RTL, on pose la valise. On se sent bien. À RTL, il y a toujours une bonne ambiance. On se sent considéré aussi. À l'écoute. C'est bien pour une radio également. Je suis jamais allé à RTL en traînant des pieds.
8: Vous aviez quel rôle dans cette radio? Vous mentionniez Philippe Bouvard tout à l'heure. Il avait quel rôle, lui et vous?
15: Alors, il y avait une anecdote, c'est qu'avec Philippe Bouvard, on n'aimait pas trop les conférences de rentrée.
8: Il paraît que vous étiez désastreux, dissipé.
15: On était vraiment les mauvais élèves. On riait de... Philippe n'était pas dupe. Qui est ce monsieur? Alors, c'est le nouveau directeur de la communication. Oui, il ne peut rien y connaître à la radio. Hein. Et là, on partait en riant. Et c'est vrai que Philippe désamorçait beaucoup ça. C'était pesant pour nous, donc au moins dire, nous on va rigoler. Oui, je suis content d'être à côté de vous, mon petit.
8: Laurent Gérard, on reste ensemble jusqu'à 16h chez sa vie pour le goûter. Vous aurez droit à la petite Madeleine, le questionnaire de variété, les mignardises que sont mes questions tout à fait déplacées. Puis un petit café, la carte blanche de fin d'émission. Vous êtes sur RTL avec Laurent Gérard, on va se régaler.
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8: Variété avec l'humoriste, scénariste, acteur, imitateur Laurent Gérard. On est ensemble jusqu'à 16h chez Savie, en face de l'ancienne maison RTL, pour célébrer les 60 ans de la radio. RTL où vous officiez maintenant, on l'a dit, depuis plus de 25 ans. Mais si on remonte un petit peu le temps, encore un peu plus, et qu'on se retrouve devant le petit Laurent. Il ressemblait à quoi le petit Laurent ?
15: Oh, j'étais timide. Timide, mais quand même rieur. L'école, j'aimais pas ça. Je suis fils unique, hein, mais ça veut pas dire fils unique, fils à sa maman. C'est-à-dire que les fils uniques sont, se créent des univers, se créent des familles, se créent
8: des voix peut-être.
15: Des voix peut-être aussi.
8: Quelle est la première voix que vous ayez imitée, Laurent Gérard?
15: Ben, c'est mon grand-père qui était président de la fanfare du village et à 5 ans, il m'a fait monter sur scène après un concert de la fanfare, de l'harmonie, et j'ai chanté les bals populaires de Michel Sardou. Oh. Et mon papa m'avait enregistré avec un magnétophone quand j'avais 5 ans, et je fais quelques voix, Paul Naref, Sacha Distel, ceux que je voyais chez Guy Lux ou que j'entendais sur RTL.
8: Il s'appelait Julot. Grand-père. Quel grand-père est-ce qu'il était?
15: Un grand-père formidable qui avait fait la guerre, fait prisonnier, qui s'était évadé, qui était rentré dans la résistance.
8: Sur lequel vous avez écrit?
15: Sur lequel j'ai écrit, lui, en tout cas il a écrit un carnet qu'il écrivait devant moi, dont j'ai un souvenir très précis que j'ai voulu éditer. Et puis après, on a fait des recherches, on a fait une enquête, notamment avec un ami qui s'appelle Patrick Bertrand, qui était un des petits-fils d'un camarade d'évasion de mon grand-père. Et après, malheureusement, j'en ai pas profité beaucoup, mais il m'a appris la nature, il m'a appris des belles choses.
8: Et puis, il vous a beaucoup soutenu.
15: Bah oui, mes parents, oui, m'ont jamais mis des bâtons dans les roues. Mon grand-père, je l'ai perdu un peu trop tôt, mais je pense qu'il croyait un petit peu en moi pour me faire monter sur scène.
8: Ils aimaient ça? On jouait la comédie chez vous?
15: Pas trop, non. J'avais un oncle, vous voyez, qui connaissait Brassens par cœur et qui avait la tête d'Aznavour, qui l'a toujours d'ailleurs, qui chantait des chansons de Brassens. Mon père était très drôle. Et puis moi, j'étais un peu, la traction de fin de banquet, quand on me faisait monter sur la table. Et puis voilà, je chantais la bonne du curé, avec un torchon autour de la taille. Et puis je voudrais bien, mais je peux pas.
8: Vous disiez qu'à l'époque, l'école, c'était pas ça. Est-ce que pour autant vous serviez du rire déjà?
15: Oui, bien sûr, oui. Mais oui, puis je faisais des petits spectacles de fin d'année.
8: Hein? Ce qui fait que les... Vous imitiez les profs?
15: Oui, Oui. Les derniers trimestres, c'était pas terrible sur mon bulletin.
8: Laurent, comment est-ce qu'on fait pour imiter? Est-ce qu'il y a quelque chose d'inné? Est-ce qu'il y a une disposition physique dans la voix? Est-ce que vous avez fini par le savoir?
15: Oui, parce que j'ai été cobaye pour le CNRS. C'est vrai, sur la voix. Parce que...
8: Ces expériences des années 50.
15: Non, c'est vrai, oui. Mais c'est passionnant parce que la voix, c'est ce qu'on a de plus personnel. Les empreintes digitales, on peut en retrouver, mais la voix, c'est quelque chose qui nous appartient. Puis imiter, c'est à la fois un sens de l'observation, des prédispositions, parce que j'ai des cordes vocales asymétriques et un larynx de contorsionniste.
8: Mais ça fait très peur comme ça, un larynx de contorsionniste.
15: Oui, c'est vrai. Ouais. Et ça fout la trouille, surtout quand on passe une caméra pour voir à quoi ça ressemble.
8: Vous imitez devant la glace?
15: Non, surtout pas, je me vois moi devant la glace. Donc faut incarner le personnage. Donc pour incarner le personnage, il faut se glisser un peu dans sa psychologie. Il faut avoir aussi sa prosodie, c'est-à-dire la musicalité de la voix. Il faut attraper sa voix. Et puis ses gestes, parce que souvent les gestes et les postures, je peux pas faire Aznavour sans avancer la lèvre inférieure.
8: Et d'ailleurs, dans votre spectacle, je me souviens, vous imitez François Hollande sans la voix. Oui. Justement, c'est juste le geste, c'est juste l'attitude. En fait, une imitation, c'est pas seulement sonore, quoi.
15: Ben non, puis je suis un fou de films muets. Donc, tout ce qui est Buster Keaton, Laurel et Hardy.
8: The Artist.
15: Oui. Et puis, et Chaplin. Et je trouvais que François Hollande avait ce côté-là. C'était un côté très burlesque.
8: Vous savez, ce qui m'émeut avec vous, c'est que imiter, c'est aussi avoir de la mémoire, au fond. Et je vous regarde et je vous entends, Laurent Gérard, et je me dis que parfois, vous gardez en vous des voix qui ne sont plus là. Comme une sorte de mémoire de personnalités qui ont fait l'actualité, qui ont parfois disparu. Et c'est quelque chose dont on parle jamais. Qu'est-ce que ça fait pour un humoriste de devoir abandonner une voix?
15: Ben, je les abandonne pas vraiment, parce qu'on a toujours moyen de les faire revenir en disant voilà, c'était comme ça avant, et puis maintenant, je termine toujours mon spectacle par un hommage aux grands disparus, des grands chanteurs disparus.
8: Ouais.
15: Et un jour, il y avait Henri Salvador qui était venu dans ma loge. Il fallait se concentrer quand il était dans la salle parce qu'il avait un rire tonitruant, immédiatement identifiable. Et là, je le vois, il rentre en pleurs dans ma loge. Parce que j'avais imité Reggiani, j'avais imité Léo Ferré, Gilbert Bécaud. Et je dis, mais pourquoi tu pleures, Henri? Il me dit, parce qu'on les aimait, ceux-là.
8: Il y a des voix qui vous manquent?
15: Ah bah oui, Johnny, plein de voix, les voix de chanteurs, parce que j'ai la chance de pouvoir les faire revivre sur scène, avec des musiciens, ça c'est important.
8: Je me suis demandé, à partir de quand est-ce que vous avez envisagé ce métier d'humoriste sérieusement, comme un métier?
15: J'ai toujours pensé. Un jour, j'ai dit, mais ça a été repris, j'aurais bien été journaliste, mais j'étais pas assez frustré.
8: Ah ben alors si, ça commence bien, votre entretien. En fait, pour raconter, c'est vite devenu une affaire sérieuse, parce que vous avez échappé au service militaire grâce à vos premiers spectacles. Oui. Il y a prescription, là, vous pouvez raconter.
15: Ah, pour le service militaire? Ah ben ouais. Oui, mais c'est-à-dire que je commençais à Lyon, donc je faisais des petits cabarets à Lyon, enfin des cafés-théâtres, et puis je commençais à réussir, et là, j'avais une opportunité pour aller à Paris, et là, boum, tombe le service militaire. Je suis allé voir un psy qui me dit voilà, il y a un questionnaire, et j'avais essayé de répondre avec en pensant à quelques pathologies. Il m'avait mis dépressif avec crise de passage à l'acte. Donc quand il m'a vu, lui, il a vraiment moi je lui ai dit, écoutez, je vais être franc avec vous, je fais du spectacle. Je suis pas antimilitariste, mais ça m'arrangerait vraiment pas de faire un an de service militaire.
8: Cela dit, est-ce qu'il avait pas totalement raison? Est-ce que vous n'êtes pas quelque part, Laurent Gérard, passé à l'acte, littéralement, avec vos imitations, avec votre...
15: Et je l'ai invité à mon spectacle pour lui prouver ma bonne foi.
8: J'aime bien que vous parliez de la scène et du spectacle, parce qu'en fait, vous vous autorisez beaucoup plus de moments musicaux, notamment sur scène, avec orchestre même. Et ce qui me fait dire, dites-moi si je me trompe, que votre métier et votre travail sur la voix, c'est sans doute d'abord un métier de musicien.
15: C'est mon grand regret, c'est de pas avoir fait de musique.
8: Mais c'est vrai.
15: Quand j'étais avec le big band de Fred Manoukian, il me disait, mais t'es le... On avait 20 musiciens, il me dit, t'es le 21e instrument, parce que les cordes vocales, c'est un instrument, c'est la voix. Et puis j'ai l'oreille musicale, j'entends les fausses notes.
8: C'est ça.
15: J'ai pas fait de solfège, mais j'entends les fausses
8: parce
15: notes.
8: Parce que c'est une affaire de justesse, en fait.
15: C'est vrai. Et ma fille, qui a 6 ans, a l'oreille musicale, donc je suis très très content. Mais elle, je vais la mettre à la musique.
8: Elle vous imite parfois ou pas?
15: Elle imite, ouais.
8: Comment ça?
15: Non, elle m'imite pas moi, mais elle a quelques petites imitations. Ouais.
8: Parce que qu'est-ce que ça fait de se faire imiter, Laurent Gérard? Ça a dû vous arriver.
15: Aznavour m'imitait.
8: Bien ou pas?
15: Ben oui, mais il m'imitait quand j'arrivais à Studio Gabriel, parce que j'étais toujours un petit peu joyeux. Un petit peu...
8: Oui, comme un petit suricate. Oui, c'est ça, effectivement.
15: Ouais. Vous vous souvenez?
8: Oui.
15: Et Charles m'imitait, ouais.
8: On entend votre sourire, Laurent Gérard, et vous connaissez ma théorie, on ne pastiche que ce qu'on aime. Et en fait, j'ai l'impression quand même que très souvent, ce sont des exercices d'admiration, aussi curieux que ça puisse paraître.
15: Pas tous. C'est assez jouissif.
8: J'essaie de vous sauver. assez... Oui, comme vous êtes.
15: Après, je donne pas de nom, mais c'est assez jouissif d'imiter des gens qu'on n'apprécie pas trop. C'est assez exutoire, ça fait du bien.
8: C'est vrai?
15: Oui, oui. Et puis surtout, des phénomènes de société qui nous emmerdent. Alors ça, c'est de pouvoir le dire à la radio. Et à un moment donné, il y a les auteurs qui me disaient, tu crois qu'on peut le dire? Je dis, mais bien sûr qu'on va le dire. Si on le dit pas, qui va le dire? Mais il faut toujours le dire, vous avez raison, avec le sourire.
8: Et avec émotion.
15: Avec ça, et avec émotion.
8: Ça vous arrive d'être troublé parfois quand vous imitez, d'être ému?
15: Oui, je me souviens notamment quand le lendemain du décès de Jean-Paul Belmondo, j'étais à l'antenne et il a fallu faire un texte et là j'ai eu beaucoup de mal parce que j'étais très très ému.
8: Et quelque part vous entretenez la mémoire en fait, et on le sait d'ailleurs, la mémoire auditive est plus fragile que notre mémoire visuelle. Au fil du temps, la voix de nos proches, elle peut s'altérer, elle peut s'évanouir.
15: Oui, c'est totalement ça, la dimension de la mémoire, de la transmission. Et la voix, c'est tellement, je le redis, ce qu'il y a de personnel, c'est tellement identifiable que d'entendre les voix de gens qu'on a aimés, c'est formidable.
8: Il y a des voix que vous n'oublierez jamais.
15: Oh oui, oui, bien sûr. Oui.
8: Celle de votre grand-père.
15: Pas celle de mon grand-père, oui, je l'ai encore en tête, quoi.
8: Il parlait comment ?
15: Il avait une voix très douce. Il ressemblait un peu à Dean Martin. Donc il avait une voix assez grave. Il avait une voix de crooner.
8: Florent Gérard, on reste ensemble jusqu'à 16h. Vous me connaissez, je veux tout savoir. J'ai 1000 questions à vous poser. Votre animal totem, votre plus grand défaut, votre plus grand crime, bien sûr. C'est le curieux et coquin questionnaire de variété dans quelques instants sur RTL.
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8: Avec Laurent Gérard, surtout qu'on a l'habitude de voir fanfaronner, mais qui tout blême, soudain, devant moi, tremblant, à la brasserie Sa Vie, devant l'ancienne RTL, il sait même pas ce qu'il attend, le terrifiant, questionnaire de variété, impossible de se défiler, vous répondez en une phrase, une anecdote, un mot, est-ce que vous êtes prêt?
15: Ben oui.
8: Si vous deviez choisir un pseudonyme, Laurent Gérard, quel serait-il?
15: Alors j'ai failli en choisir un.
8: Oh.
15: Oui, c'était Laurent Lupin.
8: Oula, pourquoi? Là, c'est un dossier.
15: Parce que Gérard, d'ailleurs, quand j'appelle les compagnies de taxi, ils m'appellent encore Gérard, ou Gérard, et j'ai dit, personne va retenir mon nom. Donc, j'ai dit, ben, Lupin, parce que j'aimais bien Arsène Lupin, je regardais la série avec Georges Descrières.
8: Et puis, vous l'êtes un peu, Arsène Lupin.
15: Puis, Lupin, il se déguisait, donc j'ai dit, tiens, donc voilà, j'ai failli m'appeler Laurent Lupin. Puis après, je me suis dit, Schwarzenegger a bien réussi avec un nom imprononçable, donc.
8: Quel est votre mot préféré?
15: Neige.
8: Pourquoi?
15: Parce que j'aime le froid, j'aime la neige. Je trouve que c'est un mot tellement délicat. Et quand on pense qu'il y a certains pays où il y a plusieurs mots pour décrire la neige, je suis jaloux qu'en France, on n'ait que neige.
8: C'est un prénom, neige aussi.
15: Neige, c'est un joli prénom.
8: Ouais. Quelle est la plus belle chose que vous ayez vue dans votre vie?
15: Ma fille en train de regarder la neige.
8: Quels sont vos surnoms, Laurent Gérard?
15: Bison.
8: Oh non!
15: Oui.
8: Et pourquoi?
15: Parce que c'est un des premiers mots que j'ai prononcé avec mon grand-père en regardant un livre d'animaux. Et j'ai dit bison, bison, et il m'appelait mon bison.
8: Disons à lui bol que c'était pas Wapiti, hein.
15: Oui.
8: Ça aurait été autre chose. Quelle est la qualité que vous auriez aimé avoir?
15: Jouer de la musique.
8: Oui. Mais attendez, stop, on arrête là. Vous jouez de la musique quelque part avec votre voix, vous chantez sur scène.
15: J'ai des cordes vocales, oui. Mais c'est vrai que le fait d'être avec des musiciens, et là je mets un point d'honneur à toujours être avec des musiciens.
8: Il y a un complexe en fait.
15: C'est pas un complexe, c'est que je pense que la musique c'est très, enfin le solfège c'est très mathématique. Et j'étais nul en maths. Frédéric Dard disait, je déteste les maths, elles m'ont toujours posé des problèmes.
8: Quel défaut est-ce que vous ne supportez pas chez les autres?
15: La trahison.
8: C'est arrivé beaucoup?
15: Oui, tout le temps. Un jour Jacques Martin m'avait dit, tu sais, il faut se faire avoir, ça fait partie de ce métier. Mais bon, oui. Après on fait du tri sélectif. Hein.
8: C'est
15: plus
8: ça.
15: On avance dans l'âge, plus on fait du tri sélectif.
8: Quand on a été trahi, on pardonne?
15: Non. Rancunier.
8: Quel était votre rêve d'enfant, Laurent Gérard?
15: Faire ce métier, être interviewé par Augustin Trapenard.
8: J'étais pas né. Tout de suite l'insulte.
15: Et faire des rencontres, parce que j'avais rencontré un jour François Chalet au Festival de Cannes, et je lui avais dit, pourquoi vous avez fait ce métier? Et il m'avait répondu, parce que je ne voulais pas passer à côté du Molière de mon époque.
8: Ça, c'est beau.
15: C'est beau, hein?
8: Quel est votre plat préféré, Laurent Gérard?
15: Alors, ça, c'est dur.
8: Je sais que ça compte.
15: Hein. Ouais, les grenouilles.
8: Ah sérieux?
15: Oui.
8: Ah, en fait c'est la sauce. Arrêtez l'omerta. Les grenouilles, ce qu'on aime c'est la sauce.
15: Ah oui, la persillade. Ouais. Oui, les grenouilles et le poulet à la crème au vin jaune. Ce sont les plats de ma région. On mange des grenouilles et du poulet à la crème. Ça tombe sur les bourrelets avec un bruit mat, mais on s'en fout, on se régale.
8: Quelle est votre réplique de film favorite? Et attention, faut me la faire.
15: Je crois que c'est dans Un singe en hiver. On ne connaît plus, on ne salue plus. On méprise.
8: Dans quelle époque est-ce que vous auriez rêvé de vivre?
15: Après-guerre, sans avoir connu la guerre, donc plutôt l'époque de mes parents, donc c'est-à-dire les années 60.
8: Quel est votre animal totem? Le bison?
15: Le bison, oui. Bison, j'aime bien le chamois aussi.
8: Mais qu'est-ce qu'il y a de plus chamois en vous?
15: Mon amour de la montagne, je me lâche jamais de la montagne.
8: Puis la petite sautillance aussi, quand même.
15: Je déteste la solitude, le chamois vit quand même en troupeau, donc.
8: Quel est votre livre de chevet, Laurent Gérard?
15: Ah, il y en a beaucoup. J'aime beaucoup Cosmos de Michel Onfray, que je lis régulièrement. J'aime beaucoup ce qu'écrit Michel Onfray. Et Le chemin de la Garenne aussi, qui est un livre magnifique. Mais il y en a plein. Hein. Sinon, c'est le Dico Dard, le dictionnaire de Frédéric Dard. Avant de s'endormir, lire des définitions de Frédéric Dard, ça met en joie.
8: Qu'est-ce que vous détestez chez vous?
15: C'est pas à moi de le dire, mais ce que je déteste chez moi, je suis indécis souvent, et puis je panique quand je fais une valise alors que je suis tout le temps en tournée. Le fait que j'ai pas d'ordinateur, que je sois pas technologiste, ça je m'en sors bien parce que je saurais survivre dans la nature.
8: Comment est-ce que vous aimeriez mourir?
15: Sur scène. c'est pas original.
8: Vraiment?
15: Je vous fais pas d'Alida.
8: Non, j'allais vous le demander.
15: Non, mais sur scène, oui. Enfin bon, le plus tard possible déjà. Ou alors à la montagne, comme ça. Si toutefois j'arrive un petit peu plus loin en âge, devant une montagne, un peu comme Séverin Mars à la fin de la route à Belgance.
8: De toute votre vie, Laurent Gérard, quel a été votre plus grand mensonge?
15: Mon métier. C'est de faire des imitations, c'est de prendre la voix des autres pour dire des vacheries.
8: C'est arrivé qu'on fasse une grosse erreur, qu'on se dise « Oh, il a prononcé ça », alors qu'en fait, c'était Laurent Gérard qui imitait.
15: Oui, oui, je raconterai pourquoi.
8: Dites-moi.
15: Non, plus tard,
8: parce que j'avais réservé pour la fin. Ah, vous l'avez réservé. Génial, génial, génial. En plus, il me tease. À mon avis, c'est la carte blanche de l'émission. Ouais. Hein. C'est la capsule temporelle de variété. Avec qui est-ce qu'on vous confond parfois?
15: Paul Meurice. Non, c'est vrai.
8: J'avais entendu Guillaume Meurice dans ma tête.
15: Non.
8: J'aurais trouvé ça génial.
15: Non, Paul Meurice.
8: Ouais.
15: Paul Meurice, on me confond pas trop. Non. Mais c'est vrai que quand vous voyez des films avec Paul Meurice, physiquement, on a un petit truc.
8: Qu'est-ce qui vous brise le cœur?
15: Bah, quand ma fille pleure.
8: Quel est le parfum ou la saveur de votre enfance que vous n'oublierez jamais?
15: C'est assez inconscient. C'est qu'il y avait beaucoup de champs de maïs dans l'Ain, dans la Bresse, pour nourrir les volailles. Et c'était une odeur qui était très forte. Quand je suis revenu à Paris, je me suis rendu compte, en revenant dans l'Ain, que cette odeur de maïs, je l'avais toujours eue avec moi.
8: Quelle promesse est-ce que vous n'avez jamais brisée?
15: Un jour, à mes débuts, j'étais pas du tout connu, et le maire de Carcès m'avait accueilli. Je faisais un spectacle dans une petite ville du Var, un petit village. J'avais dormi sur un lit de camp dans le grenier avec un sac de couchage, parce que j'avais pas un permis de conduire. Et puis j'avais eu un accueil incroyable, alors que je n'étais pas du tout connu. J'avais découvert le centre Var, où j'ai maintenant des vignes, des parcelles. Et je lui avais dit, je vous promets, je ne sais pas ce que je vais devenir, mais je reviendrai tous les ans. Et je suis toujours revenu.
8: Et enfin, Laurent Gérard, quel est le plus grand crime que vous ayez commis?
15: Oh là là, j'ai dû tuer des mouches et des fourmis. Moi.
8: Non mais c'est un crime, et je vous remercie de l'avouer, parce que moi j'ai souvent un petit vol ici par là. Non, là on est vraiment dans le meurtre, dans l'assassinat. Ouais.
15: J'ai pas l'âme d'un criminel, si. Je pense.
8: Vous avez fait des crimes de lèse-majesté.
15: De lèse-majesté, voilà. J'allais le dire, voilà.
8: Tiens, on va chanter ensemble. Et vous aussi, chers auditeurs, que vous soyez en voiture, dans votre cuisine, au bureau, dans le jardin. Johnny Hallyday, évidemment, la musique que j'aime. Vous êtes sur RTL avec Laurent Gérard. 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

0: RTL, Variété et Johnny Hallyday, la musique que j'aime en 1973 sur l'album Insolitude. Laurent Gérard, combien de fois vous avez pris sa voix et chanté cette chanson, tiens?
1: J'ai plutôt chanté Gabriel avec lui et ma gueule.
0: Ah.
1: Mais j'ai chanté plusieurs fois avec lui. Pris sa voix, depuis mes tout débuts. Depuis mes tout débuts, d'ailleurs, il m'en voulait.
0: Oui, il aimait pas bien les imitations.
1: Non, il aimait pas trop, mais c'était plus à cause des guignols et puis de sa fille. Et donc, je l'ai respecté. C'est-à-dire que pendant un moment, je l'ai pas imité. Et après, je l'ai rencontré et ça s'est très bien passé.
0: C'est vrai qu'on n'en parle jamais du service après-vente, en fait, Laurent Gérard. Ça doit être un petit peu pénible, je suppose, pour un humoriste. On a fait notre performance et derrière, on doit effectivement expliquer, justifier. Vous faites comment, vous? Vous excusez?
1: Non. C'était Michel Drucker qui s'excusait pour nous.
0: Ah, c'est vrai.
1: Qui a eu un budget fleur incroyable quand on était avec Virginie Lemoine à l'antenne. Non, je m'excuse pas. Non.
0: C'est désagréable, alors vous en foutez.
1: Alors, si, j'aime pas faire de la peine, à moins que ce soit quelqu'un que je porte pas dans mon cœur. Il y a des gens. Mais bon, ceux-ci, je les fréquente pas, donc si j'avais fait de la peine à Jean d'Ormesson, ça m'aurait embêté. Faire de la peine à Johnny, ça m'avait vraiment embêté, parce qu'il me connaissait pas, il savait pas que je l'admirais.
0: Et
1: quand je l'ai rencontré, il a appelé Michel Drucker, il voulait lui casser la gueule. Ah bon, aussi, il dit, tu diras à ton copain que je vais lui casser la gueule aussi. Mais je vous assure, quand on s'est rencontré avec Johnny, c'était comme si on se connaissait, et on a passé des soirées, mais hallucinantes. À chanter, il chantait du Brassens, il aimait bien la gamelle, donc on se retrouvait là-dessus aussi. Ça rassemble la table, ça rassemble la
0: gamelle. C'était qui, au fond, pour vous? C'était un ami? C'était un frère? C'était un...
1: Je peux pas dire ça, parce qu'il en a eu plein. Mais c'était en tout cas un privilège de le connaître.
0: Et
1: chaque fois qu'on se voyait, il me disait, pourquoi tu m'appelles pas? Je dis, j'ose pas, Johnny. Et non, Johnny, c'était quelqu'un de très fraternel. Quand il donnait son amitié, il la donnait, fallait pas le trahir non plus. C'était quelqu'un de très instinctif, très intelligent. Il pouvait être très drôle.
0: Mais c'est vrai qu'il était très drôle et c'est vrai qu'il avait quelque chose dont on parle jamais, il avait de l'autodérision. Moi je me souviens un jour de lui avoir dit ma chanson préférée de Johnny c'est Optique 2000 et j'avais imité Optique 2000 et il avait rigolé.
1: Oui.
0: Et il faut quand même de l'autodérision parce que c'était quand même
1: Johnny. Il faut quand même du courage, cher ami.
0: C'est pour lui dire. Ah non, moi ça me faisait marrer, vous me connaissez.
1: Bah oui.
0: Laurent Gérard sur RTL, on est ensemble jusqu'à 16h, on va parler d'humour politique, c'est un art français à bien des égards et ça promet. Variété revient dans quelques instants, ça va piquer.
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0: Variété avec Laurent Gérard, dont on a appris qu'il répondait aussi au nom de Bison et qu'il avait tué des mouches et des fourmis dans son enfance, en plus de quelques crimes de lèse-majesté. Si vous nous rejoignez maintenant, sachez que vous pouvez rattraper le début de cette émission en podcast sur le site et l'application RTL, ainsi que sur toutes les plateformes. Mais pour l'instant, restez avec nous puisqu'on est en compagnie de Bison Gérard, Laurent de son prénom, jusqu'à 16h. Il est avec nous pour fêter un anniversaire et pas n'importe lequel, les 60 ans de RTL, où vous officiez, on l'a dit, depuis plus de 25 ans, Laurent, où vous devant nous, hein, parfois, des artistes, des personnalités de la télé, et puis quand même, beaucoup d'hommes et de femmes politiques. Avec vous, c'est le pluralisme, on peut le dire, tout le monde en prend pour son grade. Avant toute chose, parce que ça m'intéresse, c'est quel personnage, l'homme ou la femme politique, le politicien, comme on dit, pour qu'on comprenne bien.
1: Quand j'étais gamin, je regardais les débats, mais ça me fascinait.
0: Il faut aimer la politique.
1: Il faut aimer la politique. Bah, faut s'intéresser à son pays.
0: Et leur langage, leur façon de parler, elle est drôle aussi?
1: Bah, bien sûr.
0: Pourquoi?
1: Souvenez-vous quand il y avait des personnages comme Marchais, des personnages comme Chirac, des personnages comme Giscard. On avait des vraies identités. Ils étaient immédiatement identifiables. Alors que maintenant, je le redis, c'est un peu standardisé. À part Hollande, effectivement, qui est un personnage à part entière, Sarkozy, c'est des personnages hauts en couleur. Ça, c'est intéressant. Mais je sais pas, même Édouard Philippe, j'aurais du mal.
0: Il y a quelque chose qui a pas changé et que moi personnellement je trouve hilarant, c'est qu'ils sont très solennels, les politiques. Il y a toujours quelque chose d'important.
1: Mais ils peuvent être marrants dans la vie.
0: Ah, c'est vrai.
1: Oui. Alors je les fréquente pas.
0: On dit que François Hollande est hilarant.
1: Avec Nicolas Sarkozy, les deux ont beaucoup d'humour. Oui, c'est vrai.
0: Nicolas Sarkozy aussi.
1: Vous savez, pour les avoir croisés furtivement ici, mais je sais que ce sont des...
0: C'est-à-dire qu'en fait, vous leur servez aussi. Vous mentionniez les guignols de l'info, et on sait à quel point les guignols, la caricature, a pu aider aussi les campagnes.
1: Je crois pas ça. Non, quoi, ils ont fait lire Chirac. Non, je crois pas.
0: Non, mais vous les faites exister.
1: Oui, on les fait exister, mais enfin, ils ont pas besoin de nous, d'une part, pour dire des conneries, pour exister. Mais François Hollande, par exemple, un jour, je l'ai croisé. C'était pour le spectacle de Michel Drucker. Je vois François Hollande, il était en coulisses. Et Michel Drucker me dit « Est-ce que tu veux venir me donner un cours pour imiter François Hollande ?» Je dis « Oui, Michel, fais léger, il sera dans la salle.
0: Ouais. »
1: Et je vais le voir en coulisses. Il venait d'annoncer François Hollande qui ne se présentait pas. Alors je dis « Monsieur le Président, je suis embêté, je perds un bon client. » Il dit « Oui, je sais, je vous écoute, c'est très cruel. » Et j'ai trouvé ça très très bizarre qu'ils disent que c'était cruel, parce que c'est pas cruel. À mon avis, c'est peut-être dérangeant pour lui de se voir représenté comme ça.
0: C'est parce que ça grossit un trait. C'est aussi ça, la caricature. Et de fait, ça révèle, par conséquent, ce qu'on dissimule. Et en l'occurrence, ce que le politique souvent dissimule derrière un langage de communication.
1: Oui,
0: derrière des phrases toutes faites, suturées, des points de suture. Je me trompe pas.
1: Non, c'est vrai.
0: Parce qu'il s'agit quand même souvent de renverser un récit, de renverser

0: Bah plein, hein, non, non, mais plein, plein dans les premiers ministres. Et surtout, savoir si ça va être intéressant. Comment je vais faire rire avec? C'est plus la question qu'il faut se poser. C'est, est-ce que si j'ai la voix? Oui, peut-être, j'ai un peu la voix, mais je vais lui faire dire quoi?
1: Bah, moi, je pense à quelqu'un, là, tout de suite. Bon, elle a déjà un petit peu mentionné, mais je sais pas s'il a apprécié celle-là, tiens.
2: Bonjour, monsieur Sarkozy.
3: Bonjour, mademoiselle Jeanne. Bonjour, monsieur Soto.
4: Monsieur Sarkozy.
3: Il est pas là, Augustin Trapenard?
2: Pas lundi matin.
3: Lui qui aime la grande littérature, ça devrait lui plaire. C'est un peu une version moderne du conte de Monte Cristo de Mireille Dumas.
2: Non, c'est Alexandre Dumas, vous voulez dire.
3: Enfin bon, Alexandre, Mireille, Roland. Peu importe, on n'est pas là pour jouer au jeu de cette famille. Ce qui compte, c'est la force du texte.
2: Ah ben, ça, on vous fait confiance. On sait que vous aimez beaucoup écrire.
3: J'ai deux amours dans la vie. Ma Carlita et la littérature.
2: Ah, c'est beau.
3: Parce que les mots, quand on sait les utiliser, c'est comme une arme qui nous sert qu'on se venge des gens. Qui disent comme quoi qu'on est truand. Alors que c'est diffamationnant.
1: Ah non, mais c'est diffamationnant. C'est dans la matinale de RTL en novembre dernier, Laurent Gérard, avec la complicité de Jade, bien sûr,
0: bah oui,
1: qu'on embrasse. Qu'est-ce que vous faites, là, justement, dans l'extrait qu'on vient d'entendre, qui est extrêmement construit, justement? Et ce qu'on voit pas, ce sont les gestes, ce sont les tics. Comment ça s'écrit, justement, ce
0: que... Ah ben, je travaille avec les auteurs. Je tiens à leur rendre hommage, oui, à les célébrer, parce que...
1: C'est
0: un
1: tout
0: auteur...
1: à votre honneur, d'ailleurs.
0: Oui, oui. Edith Piaf citait toujours ses auteurs, oui, avant de chanter. Mais c'est vrai que je voudrais citer Pascal Fioretto et Stéphane Rose, parce que ce sont des tailleurs sur mesure. Il faut se glisser dans les pantoufles. Et ça, c'est pas évident. On a essayé parfois, hein, d'intégrer des auteurs. Non, eux, ils ont l'esprit. Ils savent exactement dans quel esprit on va travailler, les mots qu'on va employer, le thème qu'on va aborder, comment on va l'aborder, de quelle façon. Bon, moi, je les appelle souvent, puis je leur dis, bah, tiens, il y a ça, il y a ça, tu crois qu'on peut faire ça? Par exemple, l'autre jour, quand on a fait Claude-François Hollande, voilà, c'est un truc qui était improvisé dans le bureau.
1: Vous avez raison de les saluer, et moi, je voudrais saluer toute l'équipe, parce que ce sont des métiers aussi, on le dit pas assez, qui sont quand même un peu menacés. Quand on pense aux imitations de voix, à prendre la voix d'un autre, on pense aussi, Laurent Gérard, à l'intelligence artificielle aujourd'hui, qui est capable de générer la voix d'un acteur, d'une personnalité, de tout le monde. Est-ce que vous le voyez comme un adversaire, vous, l'IA?
0: Non, parce que je pense que l'humain va, j'espère, va gagner dans ce combat. Mais je sais que les auteurs ont essayé, ils ont dit, comme ça, pour rigoler, on va faire quelque chose avec l'IA pour les textes. Il manquait quelque chose.
1: Ah, c'est vrai?
0: Il manquait la fantaisie.
1: Vraiment?
0: Oui, oui. La scène va rester le dernier espace de liberté, hein, et le dernier espace où on pourra pas utiliser l'intelligence artificielle, peut-être pas pour les textes. Enfin, moi, je sais pas m'en servir. J'écris à la main.
1: Vous n'avez pas de portable.
0: J'écris à la main. Non, j'ai pas d'ordinateur. Ouais. J'ai un téléphone portable, mais je m'en sers uniquement pour téléphoner.
1: Ouais.
0: Et c'est vrai que j'écris à la plume.
1: Vous n'êtes pas
0: main.
1: Sur TikTok, Laurent?
0: Non, non, non.
1: Une petite danse.
0: Mais c'est
1: ici
0: du
1: et
0: temps
1: là.
0: Perdu. Mais regardez, le nombre de livres qu'on
1: une
0: peut lire.
1: Corée, une petite Corée. Ça nous ferait plaisir. Cette année, c'est pas une année comme les autres. Il faut quand même le dire. Comment on aborde une année présidentielle quand on est imitateur, quand on est humoriste? Comment vous faites? C'est stressant déjà.
0: Moi, j'en ai vécu un paquet.
1: C'est vrai.
0: Bah, depuis Chirac, oui, j'en ai vu passer un paquet.
1: C'est excitant.
0: Oui, c'est assez excitant. C'est excitant de pouvoir brocarder les hommes politiques quand ils sont là. Mais
1: non, mais c'est important quand même. Ça fait partie de l'esprit français.
0: Oui.
1: Et puis c'est important, je crois, et nécessaire encore de pouvoir effectivement défier un homme politique. C'est aussi un principe démocratique, non?
0: Oui, oui, bien sûr. Mais faut le défier dans la mesure de nos métiers. C'est-à-dire que nous, on fait de la gaudriole. On n'est pas là pour dire faut voter pour un tel ou un tel.
1: Vous riez autant qu'avant devant les hommes politiques?
0: Bah oui, devant Hollande, Sarkozy, oui, mais c'est l'ancienne génération. Les nouveaux, on se marre moins. Alors qu'avant, on rigolait. Mais moi, je rigolais quand je les voyais, hein. Krasuki, on se marrait quand on le voyait.
1: Mais c'est pour ça que c'est intéressant de vous interviewer là-dessus, parce que vous êtes quand même aussi, et vous l'avez dit, un observateur de la vie politique. Qu'est-ce qui a le plus changé pour vous?
0: Le contrôle, je pense qu'il se contrôle. Parce qu'il y a des caméras partout. Quand on a commencé, nous, quand c'était les campagnes avec Chirac, etc., ils étaient beaucoup plus détendus.
1: C'est très juste ce que vous dites, le contrôle, mais en même temps, on parle beaucoup d'une brutalisation, de violence aussi.
0: Oui, oui. Puis tout est récupéré, je veux dire, par les réseaux. Donc, ils vont faire attention, une phrase va être enlevée de son contexte. Cela dit, passe vite à autre chose, hein, après. Passe à une autre phrase.
1: Mais vous ne vous mettez jamais de censure?
0: Non, la seule censure, c'est que ce soit drôle. On a été un peu loin parfois, hein. Mais comment on le fait avec la voix des autres?
1: La pire fois, c'était quoi pour vous?
0: La pire fois...
1: Là où vous vous êtes dit, j'ai un petit peu franchi la ligne, là, Laurent.
0: Non, non, non.
1: Lolo, parce que j'ai entendu que vous vous appelez Lolo. Moi, je vous appelle Lolo, maintenant.
0: Ouais. Non, bon, non, on assume, hein. ça nous fait rire parfois quand ça va trop loin et que ça réagit. On dit, ah bah écoute, de toute façon, on l'a fait, on l'a dit, on va pas revenir dessus. Hein. Mmh. C'est de

0: En venir dessus et de se justifier. Quand on commence à justifier, c'est qu'on a tort.
1: Et le fait d'être célèbre, le fait d'avoir du succès, est-ce que ça libère la parole ou est-ce qu'au contraire, parce que vous connaissez le plus de monde possible, c'est une contrainte?
0: Non, c'est un plaisir. C'est Jean Marais qui disait, vous savez, on dit « Ah, ça doit être dur votre métier », il dit « Mais pas du tout ». Il dit « On vous fait des sourires toute la journée, on vous met des claques dans le dos, quand il n'y a plus de place dans un restaurant, on vous en fait ». Il dit « On n'a pas le droit de se plaindre, on se doit d'être dévoué à ce public qui nous le rend tellement ». Je suis mon Céline Dion tellement content.
1: Tellement content.
0: Bon, on est pas public, alors, ouais. Tellement. Merci. C'est grâce à vous.
1: C'est grâce à nous, effectivement. Et puis, on n'est pas du genre à se plaindre, nous, Laurent Gérard.
0: Non. Il y a une interview de Bourvil sur la fin de sa vie qui m'a beaucoup marqué. Il était atteint de la maladie de Kahler, qui était maladie des os, donc il souffrait. Et il y avait une interview où on devait commencer à savoir qu'il était malade. Et il dit, mais non, j'ai une belle famille, j'ai de bons amis, je fais un métier que j'aime, j'ai pas le droit de me plaindre. C'est un métier génial.
1: RTL Variété avec Laurent Gérard. Quelques instants encore pour une surprise, j'en dis pas plus. Sinon que c'est la capsule de Variété.
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1: RTL Variété, encore quelques minutes en compagnie d'un humoriste qui connaît très bien les ondes de cette radio et qui sait comme elle voyage dans l'espace et dans le temps pour toujours. Laurent Gérard, on attend forcément qu'une voix qu'on n'oublie pas s'invite à l'antenne là. Bonjour, bonjour, bonjour Jean d'Ormesson.
20: Voilà, exactement. Car ce que j'aime la littérature, j'aime vos émissions et j'aime RTL.
0: Tout ça pour vous raconter l'anecdote, c'est que un jour Jean d'Ormesson vient me voir à l'Olympia. Et il me dit,
20: mon cher Laurent, je t'ai entendu sur RTL, je me suis dit, ce Gérard exagère. Eh bien, je me suis rendu compte que c'était moi qui parlais.
0: Et je le recroise, et ça c'était très émouvant, parce que je le recroise ici, dans les studios, juste en face, rue Bayard. Et il venait, et je lui dis, je lui demande ses nouvelles, parce qu'il sortait d'un cancer. Et je lui dis, comment ça va Jean?
20: J'ai perdu un an de ma vie. Mais pendant cette année, j'ai récité des poèmes dans ma tête, des poèmes d'Aragon, de Lamartine.
0: Et j'ai trouvé ça tellement beau, il s'en est sorti grâce à la littérature et grâce à la poésie.
1: Merci, merci pour les roses et merci pour les épines.
0: Et merci pour
1: comme
0: les épines.
1: Comme il disait Laurent Gérard.
0: Et il y a une phrase, je crois que c'était dans un Amour pour rien, où, j'adorais les titres des livres de Jean d'Ormesson, et il y avait cette phrase...
20: Je voulais être heureux, je l'ai été, bravo. Il y a dans ce bravo toute la tristesse du monde.
1: C'est tellement émouvant de vous entendre l'imiter et le faire renaître. C'est sa mémoire aussi. Merci beaucoup, Laurent, pour votre présence, pour votre amitié, pour votre voix surtout, pour célébrer les 60 ans de RTL. Moi, je pensais qu'à vous. Je rappelle que vous serez bientôt sur scène au Palais des Congrès fin décembre et en tournée pour votre nouveau spectacle, Laurent Gérard se met à table. Pardonnez le jeu de mots, mais ça promet d'être savoureux. Laurent Gérard, on vous retrouvera aussi le 20 octobre sur France 3 pour le téléfilm Un petit air de bonheur, réalisé par Jacques Santamaria, où vous partagez l'affiche avec Pierre Arditi, qui était notre invité, ça y est, il y a quelques semaines, dans Variété.
21: C'est un mal, c'est un souffre.
1: Merci à mon impériale productrice, Marie-Caroline Mandon, que vous connaissez, à Laurent Lecor, au son, ainsi qu'à la délicieuse Manon Grandir pour la préparation de cette émission.
0: Merci, c'était une joie, c'était trop court.
1: C'est toujours trop court. Hein. Enfin, pas tout. On se retrouve la semaine prochaine, même heure, même endroit, sur RTL, dans Variété, avec la plus internationale des actrices françaises, la très sensible Marion Cotillard. Mais tout de suite, on retrouve Isabelle Piana. Bonjour Isabelle.
22: Bonjour Augustin, merci beaucoup. Le club du meilleur des grosses têtes à l'occasion des 60 ans de RTL, des moments ne pas manquer, Laurent Ruquier et Philippe Bouvard dans un instant.
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23: Bonjour à tous. À la une, ils veulent dire non une dernière fois à l'A69. Plus de 1000 personnes sont en ce moment même réunies dans le Tarn pour s'opposer à l'autoroute Castres-Toulouse, dont l'ouverture est prévue le mois prochain. Pierre Granger, rebonjour.
24: Bonjour, bonjour à tous.
23: Vous suivez pour RTL ce rassemblement à Cambounet-sur-le-Sor. On l'entend derrière vous, il y a du monde et beaucoup d'ambiance, Pierre.
24: Oui, et surtout la fanfare qui accompagne les manifestants. Une colonne entière de personnes arpente les chemins autour de la 69. Accompagnée donc par cette fanfare, eh bien la marche se passe dans le calme. Un petit brouhaha issu des conversations, souvent bien sûr sur cette autoroute. C'est le cas de Flore, venue d'Auvergne avec sa pancarte.
25: Donc que vivent les arbres. Nous, on veut sauvegarder la planète, on veut sauvegarder les arbres et la faune, la flore plus largement. L'ensemble du monde vivant, et quand on dit souvent la biodiversité, je suis pas trop d'accord avec ce terme, en fait, c'est tout ce qu'il y a en plus de l'homme.
24: Dont cette autoroute au tarif problématique, selon d'autres pancartes, 20 euros l'aller-retour, ça va pas ou quoi, voit-on écrit sur certaines. L'autoroute protagoniste de la journée reste en toile de fond, interdiction de s'en approcher pour éviter les débordements.
23: Pierre Granger à Cambounet-sur-le-Sor dans le Tarn pour RTL. Direction Bakou, la capitale de l'Azerbaïdjan où se disputent en ce moment les championnats du monde de judo. Dans une petite demi-heure, la Française Romane Dico va tenter de décrocher la médaille d'or. Elle disputera la finale des plus de 78 kilos face à la Sud-Coréenne Yeon Jili, 19 ans seulement. Romane Dico tentera de remporter un deuxième sacre mondial. Le résultat des courses, elles avaient lieu à Caen cet après-midi. Il fallait jouer le 9, le 10, le 4. Le 3 et le 2. Et enfin, le temps de votre dimanche, un temps nuageux quasiment partout en France, sauf dans le sud-est où il fera très beau, les températures entre 17 et 18. et 23. 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Vous écoutez les Grosses Têtes et c'est avec vous, Isabelle Piana.
22: Merci, Émilie. Prochain rendez-vous tout à l'heure à 17h. Bonjour à toutes et tous. Bienvenue sur RTL. Je suis très heureuse de passer ces deux heures avec vous. RTL, vous savez, fête ses 60 ans pour l'occasion. Bien, on va retrouver les meilleurs moments des Grosses Têtes avec Philippe Bouvard et Laurent Ruquier. Où que vous soyez, merci d'être avec nous. Étendez l'oreille. Il y aura des cadeaux, bien sûr, à gagner. On commence en avril 2016 autour de Laurent Ruquier, Franz-Olivier Gisbert, Caroline Diamant, Stevie, Elise Moon, Pierre Bénichoux, Ariel Dombal raconte qu'elle ne peut plus se passer de la télévision. Évidemment, Laurent ne va pas laisser passer ça. Écoutez bien.
2: Moi, j'adore la télévision. Et je la regarderai 24 heures sur 24.
4: C'est pas vrai.
2: Mais oui, mais je m'en méfie. Évidemment, c'est une drogue dure. Il faut faire attention. Parce que c'est très, très addictif.
4: Ah oui, les vendeurs de télé qui passent sous, et qui essaient de vous en vendre sous le manteau. C'est vrai, il faut, se méfier. Ah, oui, oui. Qui veut un téléviseur? Qui veut un téléviseur?
6: Oui, oui, il y en a qui disent, si vous n'aimez pas ça, il y a Maurice, il en a en couleur.
4: Ah non, c'est une drogue dure, c'est vrai.
2: C'est une drogue dure, c'est une drogue dure.
4: Et moi, j'en ai vu plonger jamais en ressortir.
2: Ah mais oui, c'est vrai. Ouais. On plonge là-dedans et on n'en ressort jamais.
4: Il y a des centres de désintoxication de la télévision.
6: Mais il ne faut pas les prendre en intraveineuse aussi.
2: Enfin, moi, quand je suis seule dans mon lit...
4: Ah, quand vous êtes seule dans votre lit.
7: Mais ça t'arrive?
9: C'est parti.
7: Ça t'arrive? Non, c'est pas vrai.
6: On te laisse seule. Comme ça, seule dans son plumard.
7: Et qui te laisse seule dans ton lit? Qui te laisse seule?
2: Et bien alors, je regarde la télé toute la nuit.
6: T'habites à Fionneville, toi, ou quoi? Moi, j'aurais quelqu'un comme ça. Dans mon quartier. Elle me dit, n'entrez pas, je casse la porte. Alors là, tu la connais pas, la Mélisse.
4: Mais non, mais je comprends. On peut pas vous imaginer seul dans votre lit.
2: Justement, je n'aime pas être seul dans mon lit. Et du coup, je mets la télévision toute la nuit.
9: Et qu'est-ce que tu regardes alors?
2: Eh ben, je regarde tout, je zappe, je vois chasse, pêche, je vois...
4: C'est quand même terrible parce que, vous voyez, on s'imagine la vie, c'est des grandes ce monde, vous voyez. On s'imagine que c'est champagne tous les soirs.
9: Avec quelques fraises.
4: Cocktail.
9: Une nuisette en soie.
4: Des esclaves au pied du lit. Vous voyez, les Français s'imaginent ça, du couple Dombal. Eh ben non, elle est là toute seule dans son plumard. Regardez chasse, pêche et tradition. Voilà. Et ben ça fait du bien de le savoir. Ça nous rassure. Ah, vous êtes d'accord, Stevie?
10: Ah bah oui, mais ouais. J'imagine pas comme ça, moi.
2: Non, mais attends, mais je dors quand même. Et alors, en même temps, ben oui, pendant toute la nuit, 12 heures de nuit, quand même, bon.
6: Oh, 12 heures
10: de nuit, non.
6: Tu restes 12 heures en plus malin.
9: Ah bah oui. Jusqu'à ce que l'agent se la réveille, quand même.
4: Je retire tout ce que je viens de dire.
6: Tu restes 12 heures.
2: C'était pas du tout.
6: Mais la dame au camélia, c'est un sportif à côté de ça.
10: Alors, comment elle dort? Est-ce qu'il y a une charlotte, un masque de nuit?
4: Il n'y a personne qu'elle vous dit.
2: Non, mais tout ça pour vous dire que c'est une volupté quand on est comme ça à moitié endormi, etc.
6: Ah oui, et de voir la télé, oui.
2: Oui,
6: ça, c'est
2: ça. Je trouve que ça fait des sortes de voyages dans l'inconscient. C'est même plus qu'on regarde. Moi, j'adore.
6: C'est pas mal, ça, pardon. Si tu veux la séduire, tu arrives avec des billets
7: de télé.
6: Non, t'arrives avec des billets d'avion.
7: Ah oui.
6: Et tu dis où on va? Dans l'inconscient. Mais oui, il y a que des moyens dans l'inconscient. Mais pourquoi tu t'es mis un télo comme ça aujourd'hui?
2: Ben non, tu
6: t'es plus drôle. T'es plus drôle en starlette qu'en Simone de Beauvoir.
4: Non, mais maintenant qu'on sait que vous êtes seul au lit, cher Ariel.
2: Non, mais ça ne m'arrive pas souvent.
4: Stevie
2: non.
4: Et moi, on va passer à Stevie.
10: Ah, bah oui, avec plaisir.
6: Vas-y, dis-leur oui, tu risques pas.
10: Bah qu'elle fasse quand même attention. Hein.
4: On peut très bien remplacer la télé, ça lui fera du spectacle.
10: Parce que seul ou pas seul, moi, la nuit...
9: Dans l'inconscient.
4: Ah non, mais ça, vous m'épatez, non? Mais avec une nuisette, vous avez une nuisette?
2: Ah ça, oui. Ah oui. Ça, je dois dire que j'adore les vêtements de nuit.
4: Vous ne dormez pas nu?
2: Non, parce que c'est plus excitant pour celui qui est à côté de ne pas dormir.
4: Mais puisqu'il n'y a personne,
6: décrivez, pardon, vos vêtements de nuit.
9: D'accord, mais arrête de te toucher.
2: Non, mais je trouve que ce qui est plus gracieux pour les femmes, c'est quand même les nuisettes.
4: La nuisette.
2: La nuisette en satin, comme ça, coupée en biais, qui bouge un petit peu. Moi, j'adore.
4: Regardez Pierre, comment il la regarde.
11: Il respire fort.
4: Ah bah ça sent le satin.
7: Ce que j'ai aimé, c'est couper en biais. Il y a que les femmes et les vraies tantes comme moi qui savent ce que ça veut dire couper en biais.
2: C'est beau.
7: J'adore couper en biais.
4: Ah, oui. Ça veut dire quoi couper en biais?
2: Le tissu pris dans le biais.
4: Dis ça pour pas faire vraie tante. Alors ça veut dire quoi?
2: Le tissu pris en biais, n'importe lequel, et tout de suite un tombé. Et vous voyez, le fil est de l'autre côté, donc ça s'ouvre un peu. Ça.
4: Arrêtez, il y a Pierre.
11: Moi, je préfère dormir à poil.
9: Mais en biais ou pas?
11: En biais, ouais, bien sûr.
10: Ah, moi, je peux plus.
4: Qu'est-ce que vous dites?
10: Je peux plus dormir à poil.
4: Pourquoi?
10: Parce que j'ai froid aux épaules.
9: Oh,
10: il est mignon. J'essaie de mettre un t-shirt, pas vous, non?
9: Mais t'as les épaules qui dépassent quand tu dors?
10: Bah oui, la couette, elle est.
7: Mais tu mets juste une étole.
10: Je suis pas assez chatte pour ça.
2: Non, mais Stevie nous a fait toucher sa peau ce matin.
4: C'est un rituel à RTL.
2: Non, mais il met de la bave d'escargot.
9: C'est vrai. Il voulait absolument qu'on en mette nous aussi.
2: De la bave d'escargot.
4: Je suis assez d'accord parce que j'ai trouvé que ça venait pas vite.
7: Oh non. Juste le jour où Monsieur Gisbert est là.
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8: Dans un instant, on joue ensemble, bien sûr, puis on retrouvera Philippe Bouvard et ses Grosses Têtes. D'abord, voici Coldplay sur RTL, Sky Full of Stars. Bel après-midi, à vous.

0: A Sky Full of Stars en 2014. C'était Coldplay sur RTL. Allez, à vous de jouer maintenant pour gagner. Attention aujourd'hui, deux places pour assister à la dernière pièce de et avec Laurent Ruquier et Vincent Niclot. Chante et tais-toi. Voici notre première question. Vous l'avez entendu en début d'émission. Quelle grosse tête est addicte à la télévision? Je vous aide un petit peu. Ariel Dombal ou Caroline Diamant? Vous avez la réponse, vous nous appelez au 3210. Allez, on poursuit. Cet anniversaire dans les archives de Philippe Bouvard. Nous sommes dans les années 80 avec Jacques Martin, Jean-Yann et Jean Dutour. Et il est question de pouvoir et d'un nom de famille qui les amuse beaucoup.
1: Monsieur Fièvrez de Lille pose une question intéressante.
2: Oui.
1: Il vous rappelle que monsieur Christian Bonnet est ministre de l'Intérieur. Bon, ça, vous
2: qui
1: le savez sans doute.
2: Christian Bonnet.
3: Alors, je vous donne ma parole que non.
2: Comment vous dites, Christian ?
4: Bonnet.
2: Bonnet, vous l'écrivez comment ?
4: Comme du bonnet, mais sans le du.
2: Ah.
1: Alors,
2: il Christian est Bonnet.
1: Oui.
2: Il s'appellerait Christian Bonnet, il serait ministre de l'Intérieur.
1: Oui. Il loge d'ailleurs place Beauvau.
3: Christian Bonnet, quel drôle de nom.
2: C'est marrant comme nom.
3: Bon.
2: Ça.
3: Non, mais franchement.
1: Je pensais pas que ce point-là soulèverait de controverse.
3: Je sais pas, moi, je veux dire.
2: Christian Bonnet.
3: Christian Bonnet, voilà, c'est un nom bizarre.
2: C'est un nom bizarre.
3: C'est marrant.
2: Moi, j'en aurais changé. Je peux faire un peu comme ça, j'en aurais changé.
3: Christian Bonnet.
1: Bonnet.
2: Bonnet.
3: Oh, ministre de l'Intérieur.
2: Bonnet.
3: Avec un nom comme ça, Bonnet.
2: Bonnet.
3: Non, des noms, Poniatowski, d'accord. Hein. Mais Bonnet. Ça n'existe pas, ça.
2: Bonnet.
3: Mais le ministre de l'Intérieur, il n'a pas le droit de changer de nom.
1: Si, il est bien placé pour ça.
3: Il pourrait s'appeler,
2: oui.
3: Gérard Mouzelier, mais enfin, vraiment, oui. Christian Bonnet. Oh non, ça, c'est vraiment...
2: Bon, c'est pas possible de s'appeler Bonnet.
3: Non, franchement, il a raison. Le camarade a raison, je suis désolé.
2: Bonnet.
3: Pas qu'on est ministre de l'Intérieur, merde, alors. Faut pas exagérer non plus. Alors, on n'est pas en France pour... Alors, on est là et on fait son service militaire de 1940... de je sais pas quoi, guerre d'Algérie, des trucs comme ça, et on va au collège Chaptal, et on se fait chier pendant des jours et des jours pour avoir un ministre de l'Intérieur qui s'appelle Christian Bonnet. Alors... Je ne veux pas m'énerver, mais alors, il y a des limites, hein.
5: Sans vouloir me mettre en colère, je dois reconnaître que le petit a raison. Je suis désolé, mon petit bonhomme.
3: C'est n'importe quoi.
5: Vous devez savoir.
3: Après, on s'étonne que les mômes soient en moto à faire n'importe quoi.
5: Bonnet.
3: Est-ce que le radium a été découvert par Pierre et Marie Bonnet? Hein? Est-ce que la tuberculose a été vaincue par un type qui a découvert le bacille de Bonnet? Est-ce qu'il existe une seule sainte française qui s'appelle Bernadette Bonnet? Il y a des moments où vraiment il faut que ça sorte, vous comprenez?
5: Alors, vous avez dit Christian Bourlet. Nous...
1: C'est
5: alors,
1: plus que j'ai dit.
5: J'ai connu un Bonnet à l'armée. Le gros Bonnet
3: qui
5: pissait au lit. Le Bonnet. Tu te rappelles du gros Bonnet?
3: Pas un peu.
5: Bonnet. On appelait Piedmou. Bien connu. J'ai connu un Barnet. Et pas lui.
3: Qui a connu Binet aussi.
5: Connu un Binet.
3: Binet.
6: Écoutez, vous en prie, laissez-moi poser ma question.
7: Laissez-lui poser, vous verrez bien après.
5: J'ai connu un Bunet, non? Pas Bunet, pas Bonnet.
6: Car en fait, je n'ai pas posé la question.
3: J'ai connu un Fronsac, moi. Qui n'avait rien à voir avec Bonnet.
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0: Et alors attention, c'était ce matin sur RTL, une énorme valise à valise, vous le savez, des 60 ans de RTL. Elle a été gagnée ce matin avec Vincent Perrault, à quelle heure? À 4h44, un réveil de folie pour notre auditeur Maxime Moreau, écoutez ça.
30: Allô Maxime?
31: Oui.
30: Je vous appelle pour vous demander si vous avez la somme de la valise qui n'a pas été gagnée dans l'émission d'hier soir.
31: Bien sûr que je l'ai, 15 619€ et 50 centimes.
30: Maxime Moreau de Saint-Victor-sur-Loire dans la Loire, c'est gagné!
0: Oh
30: wow!
0: Oh là là, mais quel réveil ce matin pour ce monsieur formidable! Alors, j'espère que vous avez été attentif parce que tout à l'heure, aux alentours de 14h, j'ai donné le montant de la valise, RTL. Cette valise se promène sur l'antenne et bien sûr, à vous aussi, vous pourrez donc la gagner. Donc, soyez très très très attentifs, on ne sait jamais. Pour l'heure, vous êtes bien sur RTL avec le meilleur moment des grosses têtes. Retour en 2024 avec Adil Rami, Christophe Beaugrand, François Rollin, Isabelle Mergo, Caroline Diamant et Jérémy Ferrari. Il est question cette fois-ci de drapeau, mais le protocole va vite passer au second plan.
1: De quelle étude s'agit-il que la vexillologie?
2: La vexillologie.
3: Ça n'a rien à voir avec vexer, évidemment.
1: Et évidemment.
4: C'est l'étude des veines?
1: Non, mais certains sont doués en vexillologie.
4: Ah, c'est pas une science exacte.
1: Si, c'est une science exacte.
2: Est-ce que c'est l'étude de quelque chose de naturel?
1: De naturel, non.
5: Alors, à mon avis, c'est un rapport avec le vexin. C'est ce que c'est l'étude de la...
2: Le Vexin Val de Seine.
1: Ah non, la région du Vexin.
5: Pas J'adore quand le professeur Rollin se moque de moi. Mais avec une joie, mais non feinte. Fait semblant quand même.
2: Est-ce que c'est la...
1: Il y a même une fédération internationale des associations vexillologiques, la FLAV, qui regroupe la 51 FLAV. Associations régionales, nationales et internationales.
2: Est-ce que c'est lié à...
3: C'est pas les drapeaux?
1: C'est l'étude des drapeaux. Excellente réponse du professeur Rollin.
2: Bravo.
1: Effectivement, l'étude des drapeaux, des pavillons nationaux et régionaux, vous voyez un drapeau, paf, tout de suite, vous savez à quelle région ou à quel pays cela correspond.
2: Certains, mais alors nous non. Mais
1: certains sont forts.
5: Moi je connais la France et les États-Unis.
1: En vexillologie, vous avez vu des drapeaux différents.
6: Franchement, je suis pas dégueulasse sur ça.
1: Ah, voyez, vous êtes plutôt doué.
6: Montrez-moi un drapeau.
1: Ah ben.
5: Alors j'en ai un qui est tatoué.
3: Elle a pas un drapeau dans la poche. Hein.
1: Alors ça, c'est
2: Caroline a 28. Elle a 28 drapeaux tagués sur les fesses.
4: Non, c'est gros pas.
2: Choisissez votre drapeau préféré, il y en a beaucoup là.
5: J'ai le monde entier.
1: Il y en a qui sont Miss Monde et les Map Monde. Chacun son truc. Voilà. Mais vous avez vu des drapeaux défiler pendant votre parcours de footballeur, bien forcément. Sûr, ouais. Et à chaque fois, vous deviez, j'imagine, avant d'aller affronter un club étranger, connaître...
5: Oh, bah, il était déjà dans la ville. Je pense qu'il n'avait pas besoin d'apprendre le drapeau.
6: Bah, non, mais c'est bien, ça m'intéresse, les drapeaux.
1: Mais oui, bien sûr, c'est parce que je ne suis pas en Par exemple, contre la Croatie, il y a quand même eu la finale. Oui. Le drapeau croate, il est particulier.
6: Il est particulier. Il y en a beaucoup qui se trompent avec le drapeau serbe.
1: Et d'ailleurs, je me souviens, dites donc, elle vous avez dragué, la chef d'État.
6: La présidente.
1: La présidente
6: croate. Non, c'est moi.
1: Ah, il est chaud.
5: Ah bah si t'aimes les Croates, c'est sûr que...
1: Je me souviens qu'elle était très tactile avec les joueurs à la fin du match quand même.
6: Bah, le problème, c'est qu'il y avait Poutine derrière. Donc ça a mis un froid quand il est rentré. Mais c'était une belle femme. Et puis, il y a eu un eye contact. Elle m'a regardé, on s'est croisé le regard. Et puis après, elle m'a dit qu'il y avait une belle moustache. Parce qu'à l'époque, j'avais la grosse moustache.
1: Ouais. Elle vous a dit ça en quelle langue?
3: Moi, j'ai dit nice ça. Moustache. J'ai dit ça
6: en anglais.
3: J'ai dit ça à mon plombier la semaine dernière. J'ai pas envie de le pécho, hein. Ça veut pas.
2: T'as dit à ton plombier, t'as une belle moustache.
6: Mais excuse-moi, Jérémy, mais.
5: Ou ça... tu tournais un film de boule.
6: Tu te lances dans le porno gay, visiblement.
7: Dites à Carlos, vous avez une belle moustache.
5: Vous avoir très belle moustache.
3: Des compliments là où il y en a. Moi je lui ai dit, vous avez une belle moustache, monsieur.
4: Mais c'était une femme.
2: C'est une plombière.
4: C'était une plombière, dis donc.
2: Mais alors, pardon, mais du coup, ça s'est terminé comment après?
1: Ça me rappelle l'histoire, ça me rappelle.
6: Alors, je connais les drapeaux, mais je connais pas, j'ai fait une faute de ville où je me suis senti redevable, en fait, tu vois. Donc, j'ai dû lui faire un compliment en contrepartie.
1: Ah oui?
6: Et je lui ai dit, vous avez regardé, je lui ai dit, j'aime beaucoup Mykonos.
5: Ah oui,
2: c'est pas qu'une faute de ville, c'est pas dans le même pays.
6: Donc, du coup, il y a Macron qui fait son discours, tout ça. Donc, il y a Giroud qui me regarde, Olivier Giroud qui me regarde, il dit mais t'es con quoi. Je dis pourquoi. Et il me dit Mykonos, c'est en Grèce, connard.
5: j'étais mal.
6: Mais c'est surtout vraiment mal, j'avais plus quoi dire. Et là, je lui ai dit allez, je m'en fous, je suis champion du monde.
3: Voilà. Mais c'est surtout que ça sous-entend plein de trucs qui ont rien à voir du coup.
1: Ouais. C'est-à-dire.
3: Mykonos, on a quand même l'image de l'île un peu où tout le monde baise un peu les uns avec les autres.
1: Et je vous remercie, mon mec, qui va sans moi tous les étés.
2: Justement, on voulait vous en parler. Pardon, mais là où je suis d'accord, c'est que une dame.
5: Écoutez, c'est ce qu'on disait, justement.
3: J'étais gentil, j'avais pas encore dit surtout les gays.
2: Eh oui. Non, parce que là où il y a un problème, c'est que.
1: Vous me rassurez, rien ne l'est pas.
2: Non mais là où c'est louche, c'est que t'as quand même une dame qui te dit you have a nice moustache et que toi tu lui réponds I love Mykonos. Je te confirme que
1: ce qui est drôle,
2: c'est compliqué.
1: Cette histoire me rappelle, je vous préviens, elle va pas vous faire rire du tout, mais la plus vieille blague, les auditeurs de Philippe Bouvard, les plus anciens auditeurs des Grosses Têtes vont la connaître parce que je crois que c'est la préférée de Philippe Bouvard. Il a dû la raconter 10 fois par an et je suis sûr qu'Isabelle Mergo va la connaître. Vous savez, c'est cette dame qui appelle un plombier parce que son bidet ne fonctionne plus dans la salle de bain. C'est ce que c'est qu'un bidet.
3: Oui. je sais. Ah bah quand même. J'ai une grand-mère.
1: Il n'y en a plus partout des bidets aujourd'hui.
3: Non, mais j'ai une grand-mère.
8: Ouais, ça prend de la place pour rien.
1: Et donc, le bidet ne fonctionne plus, alors elle appelle un plombier. Et là arrive un plombier. Alors, il n'a pas de belle moustache comme votre plombier à vous, ou comme Adil Rami, mais il a une très longue barbe. Et il se penche vers le bidet pour la réparer. Et d'un seul coup, sa barbe se coince dans le bidet. Et là, la dame fait « Ah, vous voyez
8: Ah si, j'aime bien, moi.
6: Moi, je pisse dans les lavabos.
1: Pourquoi?
4: C'est pour toi,
6: parce que le robinet à 2 cm. Bon, alors, au moins, je suis sûr de ne pas mettre partout. C'est collé à moi. Bam, petit robinet, je me nettoie. Bam.
8: Mais... Alors moi j'ai une bonne façon pour pas en mettre partout pour les hommes. Faut divorcer.
4: Non.
8: C'est très efficace.
3: Non mais quand même, on loupe pas quand même.
8: Ah si si, bah, si. S'il y a des gouttes autour.
3: Si. Mais moi je la pose. Moi
8: je
3: la
8: pose. C'est comme quand il y a du calcaire, tu vois, sur les robinets.
6: Tu veux dire qu'on a du calcaire.
8: Il y a du calcaire.
6: Tu veux dire que le jet n'est pas toujours bien contrôlé.
8: Oui.
3: Bon enfin quand même.
8: Parfois vous avez peut-être du calcaire.
9: Oui c'est vrai. Ça m'arrive, moi, d'avoir
6: mettez du calgon, madame Denise, à chaque lavage.
8: Vous avez une belle moustache, d'ailleurs.
1: Ah, vous voyez.
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0: Mes prières à l'instant, c'était Gaëtan Roussel sur RTL. Retour à notre petite question. Vous l'avez entendu en début d'émission tout à l'heure, quelle grosse tête est addict à la télévision? Je vous propose Ariel Dombal ou Caroline Diamant. Bonjour Valérie.
1: Bonjour à vous.
0: Comment allez-vous?
1: Très bien, et vous-même?
0: Bah écoutez, très bien, quand je vous entends, tout va bien, vous nous appelez.
1: Voilà. Des Deux-Sèvres.
0: Des Deux-Sèvres, très bien. Valérie, quelle est votre réponse?
1: Alors, je dirais Ariel Dombal, au hasard.
0: Ah bah, au hasard, on va vérifier quand même. Hein.
2: Moi, j'adore la télévision. Et je la regarderai 24 heures sur 24.
3: C'est pas vrai.
0: Bah voilà, vous avez entendu, c'est effectivement la voix de d'Ariel Dombal. Valérie, vous savez ce que vous avez gagné, je vous le rappelle quand même.
1: Oui, un spectacle avec Monsieur Ruquier et Monsieur Niclot.
0: Voilà, deux places pour assister à la dernière pièce de et avec Laurent Ruquier donc et Vincent Niclot. Chante et tais-toi à la Comédie des Champs-Élysées à Paris. C'est pour vous, Valérie.
1: Oh, merci beaucoup. Merci, RTL.
0: On vous embrasse. À bientôt.
1: Passez aussi
0: un bon week-end. Restez avec nous
1: merci
0: pour les grosses
1: beaucoup
0: têtes.
1: Ah, mais il n'y a pas de souci. La radio, elle s'allume du matin au soir.
0: Génial. À bientôt, Valérie. Dans un instant, eh bien, retour dans les années 80 avec Jean-Yann, Jacques Martin et Olivier de Kersauzon. Les oreilles de Philippe Castelli sont au cœur de la conversation et l'amiral est particulièrement en bonne forme. C'est dans un instant.
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24: Ah, de triturer les portugais, tu
25: vois. Bah, s'il fallait triturer les tiennes, il faudrait ouvrir un chantier, arrête. Moi, je fais ça avec un doigt, tu es obligé de le faire avec une pelle, alors laisse tomber. Mais t'as vu les oreilles que t'as?
24: Bah, qu'est-ce qu'elles sont?
25: Attends, ah non, tu les as pas vues, y a aucune glace qui prend ça en même temps que ta gueule.
24: Qu'est-ce qu'elles sont, mes oreilles?
25: Non, mais t'as pas vu tes oreilles?
24: Bah alors?
25: Je suis sûr qu'elles sont tellement vilaines et larges, t'arriveras même pas à les rentrer dans ton nez.
24: Et t'as pas regardé ta bouche en chemin d'œuf, toi? Ouais, tu as l'impression que tu vas cracher un noyau d'olive quand tu parles.
26: Bon, écoutez, n'insistez pas sur vos disgrâces physiques.
25: Non, mais laissez continuer le débris, là. Continue, ma puce. Qui c'est qui va passer Noël très entouré, hein? Avec une visite tous les quarts d'heure. Un Père Noël en blanc, qui va te dire, ça va mieux, la température, elle est plus décente. Hein?
24: T'es très brillant, mon cher Kersauzon.
26: Kersauzon dit le vicomte.
24: Oh, t'es vicomte?
26: Il est descendu deux fois des croisés, la dernière en tombant par la fenêtre. Vous avez libéré Jérusalem en... avec Godefroy de Bouillon?
25: Cube.
26: Moi, je pourrais dire que mes ancêtres ont libéré la Terre Sainte au XIIe siècle, mais ben, je crois que je le ferai, moi, volontiers. Vous avez l'air d'avoir honte de vos ancêtres.
24: J'ai pas honte, mais enfin, laissez-les.
26: Ben, faut bien les sortir de temps en temps pour qu'ils prennent un peu l'air, non?
25: L'odeur de Castelli vous suffit pas?
27: Il y avait un amiral de Kersauzon sous Henri III.
26: Sous Henri III?
27: Oui, enfin, à côté.
26: Ah bon?
27: On a un authentique noble, un authentique vicomte. Il y a un village qui s'appelle Kersauzon, un château de Kersauzon.
28: Et ils étaient toujours sur les ports depuis, depuis des centaines d'années.
27: Ah, ils sont arrivés...
28: Docker, par exemple, c'est l'abréviation de tous les
27: Kersauzon
28: qui étaient sur les ports, qui déchargeaient les bateaux. On dirait, ah, il y a un Docker, bah, c'était un Docker Kersauzon.
27: J'ai été sur les terres de Kersauzon, il faut voir tous les paysans. Bonjour notre maître.
28: Mon vieux.
27: Ah, monsieur le vicomte a bien profité à Paris. Ah, monsieur le vicomte a bien dû dormir à la télé, à la radio. On entend ronfler monsieur le vicomte tous les jours sur RTL de 6h.
28: Non,
27: on aime bien monsieur le vicomte, il est très coulant.
28: C'est plutôt gentil ce qu'on a dit là.
26: Mais vous avez été aussi chez les bons pères, monsieur Kersauzon.
25: Oui, je leur dois cette culture, ce raffinement.
27: Et surtout cette méditation et ce sens du silence.
26: Vous n'avez pas songé à entrer dans les ordres, monsieur de Kersauzon?
25: J'ai passé plusieurs mois dans un monastère.
24: Ah, oh, bah mince.
27: Là, c'est le seul marin qui ait été tenté par une prise de voile.
26: Je crois qu'il a changé de cap à la pierre qui vire. Il n'y avait pas une chapelle dans le château de votre famille?
25: Si, une chapelle.
27: Bah oui, sinon ils auraient stocké les crêpes en hiver.
24: Où est-ce qu'ils auraient remisé le bateau du vicomte?
26: C'était comment la chapelle du château?
25: Il y avait un faux ciel peint dessus. Ah. Bleu marine et des étoiles.
27: Bah oui, c'est là-dessus qu'il a appris à naviguer. Ouais.
26: C'est vrai que vous avez visité, vous, le château des Kersauzon?
27: Je suis reçu, moi.
24: Ah, mince.
27: Ouais.
24: C'est où? Pour les vacances, je sais pas où aller.
27: Ouh là là, on n'entre pas comme ça au château de Kersauzon.
25: Tu peux venir au mois de juillet en chasse le con.
27: Ah, c'est agréable.
24: C'est vraiment pour un monsieur qui a été élevé chez les curés. qui vit compte.
0: Comment ça se passe, la chasse aux cons, chez vous?
1: On lâche les chiens dans la lande. On les fait débusquer un Castelli pique-niqueur, par exemple.
2: Attaque, attaque! Bah mais non, t'es en camping avec ma soeur, laissez-moi!
4: J'ai bien fait de changer les piles, hein!
0: Il y a des Castelli pique-niqueurs, alors.
1: Ouais.
0: Mais vous rapportez quelque chose ensuite, un trophée?
1: Non,
0: ou...
1: non. Tout non. Pour les chiens.
24: Panère, je saurais parfaitement à quelle époque tu n'es pas au manoir, mais j'irai voir la vicomtesse, qui a certainement un langage un peu plus
1: charmant. Oh ben comme elle s'occupe d'œuvres, elle s'occupera sûrement de toi.
0: Vous voulez dire qu'elle est assez pauvre, mais qu'elle n'est pas à un prêt?
1: Non, puis ça va faire marrer en Bretagne, Castelli. Ah, sinon, il y a un grand nid.
0: Et c'est quand la chasse aux cons, ça ouvre à quel moment?
1: Vous n'avez aucun risque, mon petit Philippe. Vous, c'est à l'époque du lapin.

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20: Une question pour monsieur Jérémy Montaron qui habite Baume-la-Roche. La Roche, pardon, c'est en Côte d'Or.
21: Baume-la-Roche.
22: On n'épargne rien.
20: Non, rien. Hein. Je ne peux pas bafouiller une fois.
22: Non,
20: ici.
22: Non, rien.
23: On aime bien vous taquiner puisqu'on ne peut pas vous poser des questions.
24: Ben oui.
25: Faut bien
24: alors
25: qu'on
24: se venge.
25: On se
23: jette sur tout ce qu'on peut.
24: Vous êtes un exemple pour nous. Hein.
23: la lèche-cule.
20: Oh, le faillot, lui, alors.
25: Non, mais il a raison.
23: Il a raison. Il est en période où on faillote.
25: Non, mais c'est une sorte de dieu.
26: Il marche toujours pas, mon téléphone, la putain de merde.
20: Demandez à Jean-Philippe, il va vous le mettre en mode avion.
24: Tu veux que je te tape ton code PIN?
26: C'est marrant. T'as des copains, toi?
24: Oui, mais je crois pas que tu les aimerais bien, mes copains.
25: On va savoir. Avec Pierre, il y a beaucoup de surprises.
24: Mais j'aimerais beaucoup faire une soirée avec toi, je suis sûr qu'on rigole bien.
26: Tu voudrais passer une soirée avec moi?
24: Oui.
26: J'ai déjà vu des ambitieux, mais comme ça.
24: Tu sais qu'hier j'ai vu sur internet, sur un commentaire, les gens ils font ils nous contractent, toi et moi. Ils se disent c'est super, il y a Jean Finichou.
26: Non. Oh, non. Depuis que mes parents sont morts, ça me fait moins de peine.
20: Ça me ferait plaisir que vous présentiez Pierre Bénichou à vos parents, que vous l'emmeniez dans le nord. C'est comment d'ailleurs la ville dans le nord d'où vous venez?

0: Mes parents, ils habitent à Beaufort.
1: Beaufort.
0: À côté de Maubeuge.
1: À côté de Maubeuge.
0: Ouais.
1: Eh ben, ça me ferait plaisir que vous emmeniez Pierre Bénichoux à Beaufort.
0: Ah oui.
2: Mais alors... ça me ferait plaisir aussi parce que chez ces gens-là, on mange souvent très bien.
0: C'est ce que j'allais dire. On ferait un voyage culinaire. Hein.
1: Qu'est-ce qu'elle préparerait votre maman pour Monsieur Bénichoux?
0: Elle ferait un gigot de 7 heures ou de la salade de groin.
3: Non, je vois pas. Ah, la salade de groin.
1: Déjà qu'il a Christine, bravo deux fois par semaine.
0: Et puis des bons gratins, des choses comme ça, bah, des trucs tout au beurre. Hein,
3: des trucs de régime, quoi.
0: Ouais, oui, tout
1: parce
0: au beurre.
1: Parce que quand même, vos parents, ça, quand même, c'est très touchant comment vous en parlez dans votre spectacle. Je trouve qu'ils sont quand même très gentils, vos parents. Ils sont accueillants pour votre sœur comme pour vous quand vous avez annoncé l'un et l'autre, elle d'abord et vous ensuite votre, on va dire votre différence.
0: Ouais.
1: Et ben ils ont vachement bien accueilli la compagne de votre sœur et,
0: oui.
1: Et je sais plus comment elle s'appelle, mais la conductrice. Trice de bus, je crois. Hein.
0: Clara.
1: Clara, elle s'appelle.
0: C'est un terme générique à Clara, parce que ça n'a pas avec la personne. Clara.
2: Ma petite fille s'appelle Clara aussi.
0: Ah bah tu vois.
3: Bah, c'est peut-être
4: et
3: elle.
4: Ma fille aussi.
5: Et la fille Christine aussi.
4: Et toi, t'étais avec Ali.
0: Non, moi j'étais avec Mustapha.
3: Ah. Ah oui. Ça fait beaucoup d'un coup pour les parents quand
2: non,
3: même.
2: Mais ça change pas de région.
1: Non, mais ce que je veux dire, c'est que ce qui est super émouvant, c'est que votre papa et votre maman, alors qu'évidemment ils étaient un petit peu perturbés au départ, ils ont vachement bien accueilli la copine de Clara.
0: Ouais.
1: Voilà. Et ils ont bien accueilli Mustapha aussi.
0: Ah, oui.
2: Mais
0: ah, oui,
2: bien non, sûr, c'est formidable ont... parce que son papa, qui s'appelle Roger, il disait que va dire ma femme, Raymond, ça te fait rien.
4: Non mais c'est-à-dire qu'ils étaient déjà contents que tu couches pas avec ta sœur.
0: Non, mais ils ont vachement. C'est vrai qu'ils ont une très très bonne réaction. Ils ont eu un seuil de tolérance élevé, mais je sentais que
1: votre papa a tout de suite adopté la copine de votre sœur.
0: Ouais, ils faisaient du béton ensemble.
4: Ça s'invente pas.
0: Mais c'est
4: ça.
0: Vrai.
4: Ça ne s'invente pas.
0: Elle l'a aidé à faire tout le crépi de la maison.
3: Ah oui, mais alors c'est le côté pratique alors.
0: Et moi, avec ma mère et Mustapha, on faisait des tartes.
3: C'est magique.
1: Et alors, non,
3: mais c'est beau, ça.
1: Il faut que vous alliez le voir au Beau Saint-Martin, parce que je vous jure, c'est un voyage, voyez.
3: Au bout de l'enfer.
5: C'est quand on prend 5 minutes.
1: Il n'y a pas besoin de prendre l'avion, vous voyez. Et alors, quand on rentre dans la maison familiale, c'est pour ça que j'aimerais que Pierre Bénichoux y aille, qu'il aille voir les collections de votre maman, parce que je sais que votre maman fait des. Parce que dans le Nord, vous expliquez, on fait des collections.
0: Oui, hein. Les gens, il y a beaucoup de collectionneurs. Ils collectionnent. Et ma mère, du coup, elle échappe pas à la règle. Donc, elle collectionne les canards et les carafes. Donc, tu rentres dans la maison, il y a des canards partout. Rien ne va avec rien, mais tout est sur le même mur, tu vois. Donc, ça va du canard de Swarovski à la brosse à chiottes en forme de canard.
2: Il a de la plume, mais pas seulement dans le cul. Hein.
1: Et alors, quand Mustapha est arrivé pour la première fois, alors
0: ben, il a vu les collections, et donc, comme c'était un peu tendu, il a essayé de rentrer en discussion avec mes parents. Alors, mais Mustapha ne parlait pas français, attention. Hein.
1: Il était allemand.
0: Oui, il était allemand.
3: Ah oui, c'est compliqué, là.
2: Tu te souviens? La voix d'Hitler, Mustapha.
1: Chérie, je t'aime, je t'adore. Il y a deux, trois trucs sur lesquels ils auraient été d'accord.
2: Non, mais c'est quand même, tu t'entends, il parlait allemand, Mustapha.
0: Ben
2: ah
0: oui.
2: Bon? Et ici, pour faire genre, on n'est pas contre les PD, on n'est pas contre les Arabes, on n'est pas contre les Allemands, on dit, il s'appelait Mustapha. Oh oui, c'est normal.
1: Il a raison, Pierre. Non, mais c'est quand même une histoire tellement hallucinante. Donc, Mustapha voit les collections.
0: Oui, et donc, il félicite ma mère, et ma mère qui collectionne les carafes et les canards. Parce qu'il y a les carafes, mais alors, les carafes, c'est pareil, t'as la carafe Arkorok et la carafe Baccarat, hein, tu vois.
2: Bien sûr.
0: Et Mustapha, il a dit, oh, elle est belle, la carafe Baccarat. Bon, tout ça en allemand. Parce que ma mère, elle fait, qu'est-ce qu'il dit?
5: Ah, Baccarat!
3: Oui, pas Baccarat.
5: Baccarat! Je sais pas ce que c'est. C'est Baccarat!
3: Baccarat! C'est un chenu carafe, ya!
0: Il a dit, chenu coin-coin.
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1: Chenecoincoin.
3: Oh là là. Gratulirène, Chenecoincoin.
4: Gratulirène.
1: Et alors
0: ma mère, en plus, ma mère, elle part du principe que si t'es étranger, si tu parles fort en français, il va comprendre.
3: Ah oui, il y a des gens qui croient ça, oui. Ça
4: marche pas.
0: Donc elle a gueulé dessus tout le temps.
4: Oh, il a l'habitude s'il était allemand.
0: Ouais. Elle a fini par lui offrir une carafe. Elle y a donné la carafe Baccara.
1: Ah ouais,
0: parents. Parce que gentil, mes parents, tu sais. J'ai dit, maman, faut pas donner ta carafe Baccara quand même. C'est une carafe, ça coûte cher, quoi, tu vois.
3: Bah oui.
0: Et elle fait, oh, et tu sais, on va pas m'enterrer avec, hein. C'est des, voilà. Et j'ai dit, bah toi, non, mais moi, si. Voilà.
1: Et alors?
3: Oh mon Dieu.
0: Eh ben, il est parti avec la carafe. Depuis, je ne suis plus avec Mustapha et je n'ai jamais revu la carafe.
6: Voilà. 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À tout de suite. 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L'essentiel de l'info en 3 minutes avec vous, Émilie Brossoulou. Rebonjour Émilie.
7: Rebonjour Isabelle, bonjour à tous. Il veut être le candidat de la jeunesse. Il veut que l'on travaille plus et mieux. Gabriel Attal, le candidat Renaissance, vient de donner un meeting à Lyon. Il vient de se terminer. Pauline Thévenot, vous avez suivi sa prise de parole à l'amphithéâtre 3000 de Lyon. Que faut-il en retenir, Pauline ?
8: Eh bien que Gabriel Attal a proposé ce qu'il appelle un pacte générationnel. Parmi ses promesses, augmenter les moyens de l'école, diminuer le nombre d'élèves par classe. Il demande par ailleurs au passage de revenir sur les 1600 suppressions de postes de profs prévus dans le budget pour 2027. Gabriel Attal se donne 5 ans pour adapter les établissements au changement climatique, mais il veut rehausser le niveau d'exigence du bac. Il propose encore de supprimer les licences ou masters qui ont un taux d'emploi trop faible. D'un point de vue purement politique, le candidat Renaissance a cherché à installer un match avec l'insoumis Jean-Luc Mélenchon et s'est plusieurs fois démarqué de son rival du bloc central Édouard Philippe, sans jamais le citer, le tout devant une salle pas complètement remplie, des bâches recouvraient des carrés de sièges sur les rangs du fond.
7: Pauline Thévenot à Lyon pour RTL. Demain, Jean-Luc Mélenchon, quant à lui, donnera un meeting à Clermont-Ferrand. Plus de 91 000 personnes ont voté pour le premier tour de la primaire social-démocrate. Ce sont les derniers chiffres avancés en début d'après-midi par les organisateurs, joints par Arthur Bélier pour RTL. Près des deux tiers des votants ont déjà participé au scrutin. On le rappelle, le premier tour qui se déroule par voie électronique a été prolongé jusqu'à demain soir 18h en raison d'une cyberattaque ayant ralenti la plateforme. Dans le reste de l'actualité, des forces de police sont évacuées ce matin des manifestants d'un bâtiment de l'université de Nantes et interpellé 4 personnes. Tout est parti du mouvement lycéen, mais la situation a très vite dégénéré avec des dégradations très importantes dans le bâtiment. Karine Bernot, présidente de Nantes Université, se dit écœurée face à ces dégradations. Il s'agissait d'un groupe dont le seul but était de casser, dit-elle. Son témoignage est à découvrir dans le journal de 18h sur RTL. C'est ce qu'on appelle une désillusion. Pas de titre pour la France aux mondiaux de judo à Bakou. La Française Romane Dicot s'incline en finale face à la Sud-Coréenne Yeon Jili. Elle repart avec la médaille d'argent dans la catégorie plus de 78 kilos avec un très beau parcours. L'objectif annoncé par le clan tricolore était de 4 médailles d'or. Le résultat des courses, elles avaient lieu à Caen cet après-midi. Il fallait jouer le 9, le 10, le 4, le 3 et le 2. Et enfin, le temps de votre dimanche. Des nuages quasiment partout en France, sauf dans le sud-est où on attend un grand soleil. Ailleurs, le ciel sera très couvert. Il y aura un peu de pluie sur la pointe bretonne. Les températures, le matin, il fera 5 à Dijon, 8 à Nantes, 11 à Paris, 16 à Nice. L'après-midi, on attend 17 à Lyon, 18 à Rennes, 20 à Bayonne, 23 à Toulon. Il est 17h03 sur RTL. Vous écoutez Les Grosses Têtes avec vous, Isabelle Piana.
6: Merci beaucoup, Émilie. Prochaines infos tout à l'heure à 18h avec RTL Soir, présenté par Vincent Parisot. Bienvenue, si vous venez seulement de nous rejoindre, jusqu'à 18h pour fêter les 60 ans de RTL et retrouver le meilleur des Grosses Têtes. Tout de suite, direction l'Allier. Dans les années 80, avec Jacques Martin, Jean-Yann, Olivier de Kersauzon et Yves Mourouzi autour de Philippe Bouvard. Cette ville va beaucoup faire parler d'elle, croyez-moi.
9: De Madame Méplé.
10: Et vous,
11: Méplé beaucoup, là, Méplé beaucoup.
9: Vous, Méplé, madame, Méplé. De Montluçon.
10: Ah, dans la Meuse.
9: Mais non, pas dans la Meuse.
10: T'es pas dans la Meuse, Montluçon ?
11: Jean, franchement, alors s'il y a un truc dont je me fous avec la dernière énergie, c'est bien de savoir où est Montluçon.
10: Mais tu as tort parce que les gens t'aiment à Montluçon.
11: Moi, j'aime beaucoup les gens de Montluçon. Parce que j'aime les êtres humains.
10: Oui, bien
11: sûr. Et les villes, je m'en fous des villes.
10: Mais Montluçon, c'est une ville.
11: J'aime les gens de Montluçon, même si je les rencontre ailleurs.
9: Je n'avais jamais accosté à Montluçon, mais.
10: Si, par erreur.
9: Qu'est-ce qu'il y a à Montluçon ?
11: Son nougat.
10: Son nougat, le Montluçon.
9: Ah, le nougat de Montluçon.
10: Oh, ouais. Ouais. Et ses berlingots également.
11: Oui, également.
10: Les griottes. Les griottes de Montluçon.
11: C'est quand même la capitale du champagne.
10: Hein, aussi, Montluçon, oui.
11: Il ne faut pas se gourer. Comme tout le Bordelais, d'ailleurs.
10: Oui.
12: Je trouve étonnant que Philippe ne soit jamais allé
13: Vous
12: à Montluçon.
13: Vous n'avez jamais vu Montluçon et Lumière
10: Sur toutes les routes.
13: Le seul son et lumière qui a été écrit par Mauriac, vous avez pas vu ça?
11: D'ailleurs, la Vierge de Montluçon qui a apparu, a donné naissance à...
10: Dans la grotte de Montluçon.
11: Des pèlerinages, oui.
13: La seule Vierge qui soit apparue en bagnole, un feu rouge. Il y a deux agents qui y croyaient pas.
11: Il y a un poème sur Montluçon qui dit « Montluçon, tu me plais, j'aime beaucoup tes filles. Montluçon, je t'en prie, retire ta cédille. Ouais. »
14: Montluçon, 5 minutes d'arrêt, buffet gastronomique. Attention, départ s'il vous plaît, fermez les portières. La garenne chevreuse, branlez le petit, chigné le chef, Marcel Miller. Attention, départ.
11: Pensez que Roosevelt avait quand même dit on s'en fout qu'ils détruisent Pearl Harbor, on ira à Montluçon. Ça, je l'ai pas inventé.
10: Non. Hein? Dans la riante cité de Montluçon, à la sortie nord-est de la ville, se dresse l'usine de Gros Poutard. Le Gros Poutard est un fromage régional qui présente la particularité d'avoir la croûte à l'intérieur. On distingue trois sortes de Gros Poutard. Le fromage préféré du docteur Schweitzer, qui en plein cœur de la savane, n'hésitez pas à s'exclamer, il est gros poutard, docteur Schweitzer. Car autant qu'Alsacien, il raffolait du gros poutard.
9: Bon, la culture peut si reprendre ses droits.
10: Oui, non, oui, si oui. Vous voulez, mais on pourrait parler d'autre chose.
12: Et dès que vous sortez du bois de Montluçon, c'est sans problème.
9: Il y a un bois
10: Oui, voilà. Il y a un bois qui est habité par ce qu'on appelle le bouvard des herbes. C'est une espèce de petite bête qui s'attaque aux jambes des femmes.
12: Et on n'a pas parlé des petits métiers de Montluçon.
11: Oh, les pignoleurs, par exemple. Oui.
10: Les brandouilleuses de Montluçon.
9: Qu'est-ce que fait un pignoleur ?
10: Il pignole.
9: Et une brandouilleuse ?
10: Elle brandouille.
13: Elle brandouille avant le pignoleur.
10: Quand on ne sait rien, Bouvard, on ne pose pas...
11: Certains Montluçonnais sont tellement habiles qu'ils font les deux en même temps.
10: Jean, est-ce que tu as visité Maluçon ? La
11: Haute-Vienne. Oh là là, j'ai visité notre Luçon, votre Luçon.
10: Leur Luçon.
11: Et leur Luçon, qui est une
10: Et ton Luçon.
9: Je me demande si j'en sortirai aujourd'hui de mon Luçon.
13: Oh, c'est pas possible. Faut demander à quelqu'un qui vous explique le chemin. Et mon Luçon est très étendu. Sans plan, un étranger ne peut pas sortir de mon Luçon.
11: Il faut partir de la mosquée.
10: Et tu vas directement sur le temple. Hein. Voilà,
11: parlons quand même des choses tragiques.
10: Oui.
11: Les fumeries de Montluçon. Les fumeries de Montluçon sont un réel fléau pour notre jeunesse.
9: Qu'est-ce qu'on fume là-bas ?
11: Le saumon.
10: Ça, c'est épouvantable.
11: Dans les fumeries, tous ces types allongés qui tiennent...
10: Qui crient « Arrête, arrête !»
11: C'est le saumon qui crie « Arrête !»
10: Oui.
11: Est-ce que vous vous êtes déjà demandé, si vous êtes allé une fois dans une fumerie d'opium, les gens fument l'opium, bon, ça fait pas du mal à l'opium. Mais quand on fume le saumon... Ce saumon qui voit un mec avec les yeux bridés couchés qui lui tire dessus... Mettez-vous à la place du saumon.
10: Ce qu'il doit penser du Montluçonnais.
11: Ça lui plaît pas au saumon. Il devient tout rose de confusion.
10: Oui, c'est exactement comme ça qu'il rosit. Voilà. Attendez, là, on vous a parlé que de Montluçon le haut. Mais si on vous parle de Montluçon le bas.
15: Et de la vieille ville.
11: Et Montluçon chantier, c'est de la merde.
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20: À tous ceux qui savent que faire un barbecue en octobre, c'est optimiste. Et à ceux qui, justement, sont très optimistes. Bon, ils flottent, mais on va le faire quand même, ce barbecue. C'est pas trois gouttes qui vont nous arrêter, hein. Eh oh, on n'est pas en sucre, hein. Tiens, va me chercher le parapluie.
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1: Ben oui, en 83, vous aviez peut-être 17 ans. Ben, on compte avec les 60 ans d'RTL, toujours. Hein, c'était une deep. Last night, DJ Save My Life, c'est sur RTL. Je m'en souviens parce que forcément, j'ai le même âge qu'RTL. Autant vous le dire, peut-être comme vous d'ailleurs. Allez, on retrouve Laurent Ruquier, ses grosses têtes, en décembre 2023. J'ai tout lâché, vous savez tout maintenant. Yoann Rioux, Rachel Kahn, Dari Boudboul, Isabelle Mergaud, Christophe Beaugrand, Bernard Mabie, qui évoquent un dîner en tête-à-tête qui aurait pu rester secret, mais c'était compté sans les grosses têtes.
2: Qu'est-ce que vous faites?
3: Pas pour de l'eau.
2: Yoann Rioux, on est censé quand même faire de la radio.
3: Mais je vais demander.
2: Ben oui, mais enfin, c'est pas bien. Il a pas à se déplacer pour vous donner de l'eau.
4: Vous n'avez aucune autorité sur votre...
3: Il est très galant. Maintenant, j'y serai à la quatre pattes. Je serais passé derrière vous à quatre pattes.
5: Elle demandait depuis 5 minutes et je vais aller mourir de soif.
6: Il faut hydrater les personnes âgées. C'est important.
7: C'est pas un ticket que tu as, c'est le passe Navigo.
2: De toute façon, ça, je suis bien persuadé que c'est deux grosses têtes qui vont finir ensemble un jour.
8: Ah, vous croyez? Je suis sûr aussi.
2: C'est Yoann Rioux et Dari Boudboul. Hein.
5: Ah ouais, on est deux timides, on est deux timides. Ah, oui,
6: ouais, t'imagines, les deux, ils parlent sans s'écouter toute la soirée, c'est génial.
3: On vous le dira, mais pas tout de suite.
5: Vous serez fiers, Laurent, ou pas,
2: évidemment, je serais très très content d'abord.
3: De les avoir casés tous.
6: On a de la chance qu'elle puisse plus faire d'enfants quand même.
7: Elle ne laissera pas au-dessus. Hein.
5: Oui, mais Laurent, en fait, ce qui est génial, c'est qu'on n'a pas besoin d'être ensemble pour savoir qu'on est ensemble.
3: Oh, regarde,
7: elle est amoureuse. On dirait oui, oui. Oh là là.
8: T'as un ascenseur chez toi?
3: Une baignoire.
5: J'adore.
6: Vous seriez moins répugnant, je dirais que vous êtes mignon.
2: Vous êtes monté à cheval déjà, Yoann Rioux?
5: Non, un poney, des poneys seulement. Quand j'ai...
6: C'est pareil.
8: Ah bah ça va, eh bah ça va pas le changer.
7: Au départ, quand il est monté, c'était un cheval, quand il est descendu, c'était un poney.
3: Mais je vais lui apprendre l'amour bucolique dans les coins, dans la forêt.
5: Mais est-ce que tu fais encore du cheval? Tu fais encore du...
3: Oui.
6: Bah oui, bien sûr.
7: Bah oui. C'est vrai.
5: Et donc, est-ce que je peux aller derrière toi sur le cheval?
6: Ah oui.
5: Est-ce que t'as
6: des chevaux suffisamment...
2: Après l'ascenseur, le cheval.
5: T'as déjà... Ça va être génial. Jolly jumper. Allez, cocotte, vas-y, allez.
6: T'as déjà fait l'amour sur un cheval, Dari?
3: Non, eh ben non. Non, c'est vrai, ça.
5: Mais dans une écurie et dans une écurie.
2: Il fallait qu'il y en ait où arrive.
3: Dans un box, bah oui.
7: Ascenseur qui contient un cheval.
3: Bah, qui n'a pas fait?
2: Ah, ils vont être contents chez Chanel quand ils vont le voir arriver.
5: Tu me feras connaître le monde des hippodromes ou pas? Le monde des hippodromes, tu me feras connaître?
6: Hippodrome.
3: Oui.
8: Hippodrome, pas des hippodromes.
6: Pas drame.
2: Il est fatigant.
6: Laurent, est-ce que vous avez une question? Reprenez le contrôle de cette émission, s'il vous plaît.
3: Je peux le détendre, je peux le calmer.
2: Ah oui?
6: Ah, tu crois?
3: Parce que ça peut calmer.
2: Ce serait une bonne action, franchement.
3: Exactement, parce qu'il y a un moment donné, il sera tellement HS et crevé.
2: Si vous voulez, on peut se cotiser, on peut vous payer pour ça.
6: Mais c'est vrai que c'est presque humanitaire.
3: Ah, mais oui, oui, je me dévoue.
6: Oui,
3: je me dévoue.
5: Mais est-ce que ça fait peur quand même?
3: De quoi?
6: De faire l'amour avec Dari Boudboul, ça fait un peu peur. Oui.
5: C'est vrai. Ah non, pas moi, ça fait pas peur.
3: T'es gonflé, parce que ça fait plus peur dans l'autre sens.
6: Oui, c'est vrai.
3: À propos d'histoire de Schtroumpf et tout, il m'est arrivé un truc incroyable cet été dernier.
6: Oui.
3: Dans une des chambres d'hôtes, dans la corbeille de la salle de bain, j'ai retrouvé des épluchures de carottes et de concombres. Et les gens étaient allés dîner au restaurant.
6: Oh mon Dieu.
3: Et alors? Je me demande pourquoi on les épluche.
6: Je préfère pas imaginer.
8: Mais pourquoi les éplucher?
3: Justement. C'est ce que je me demande, parce que le concombre, quand il est épluché...
6: Laurent, reprenez le contrôle de cette émission.
2: C'est simplement quelqu'un qui a voulu se mettre des rondelles de concombre sur le visage.
3: Et de carottes où?
2: Oh, les carottes. C'est parce que ça rend aimable.
8: C'est pour le teint. Ça,
6: ça donne les, ça donne les fesses.
8: Décidément, je crois qu'ils sont tout à fait faits pour être ensemble.
6: Ah oui, c'est vrai.
2: Je suis d'accord avec vous, Isabelle.
6: Ils ont des points communs.
2: Vous passez votre tour.
8: Ah bah oui.
5: Non, mais on a passé une superbe soirée.
8: Ils ont pas de filtre.
3: Tu me donneras des tuyaux, Isa.
5: Vous êtes jaloux dans le public. Hein. Moi, j'ai eu une soirée avec Isabelle Mergaud. Et vraiment, sa sensibilité à fleur de peau et tout, c'était magnifique.
8: Il n'y a pas de tuyaux à donner. Du moment que tu viens, il est content.
5: Et franchement, j'étais, moi je suis un mec très timide.
8: T'es même pas obligé de te laver.
5: Et je me souviens. Non, j'ai rien tenté, j'ai rien tenté. Et franchement, non, quand j'envoyais le
8: moi
5: texto.
8: Moi non plus, pas tenté,
5: quand j'envoie, ah, moi je suis très timide. Et là, je veux vraiment, je vais envoyer
6: ça sur le
3: texto. Pour un mec timide dans l'ascenseur, faut quand même pas être timide dans l'ascenseur.
5: J'avais dit, Isabelle, je suis désolé de faire ça, mais voilà, je suis très timide, mais j'aimerais beaucoup t'inviter à la maison. Et est-ce que tu accepterais de venir à la maison? Alors que Isabelle
8: j'étais
5: me fait.
8: J'étais bourrée, j'ai dit oui.
3: Isabelle, pas farouche.
2: Mais vous aviez une idée précise derrière la tête?
5: Ah, pas du tout, juste de mieux la connaître.
8: Non, mais, ni derrière la tête, ni. ni en dessous de la ceinture.
5: On avait dit banana slip en dessert.
6: Split, split, oh, pas split. Split. Split. Vraiment,
7: qu'est-ce qu'on doit rigoler.
3: Tu vas dîner seule chez n'importe qui, Isabelle.
5: Non, et c'était vraiment. J'avais mis des bougies et tout.
3: Ah, tu savais. Ah. Oui.
5: J'avais fermé les.
3: Vous savez mettre les limites.
5: Ouais. Parce que j'ai les voisins en face. Bah oui,
6: ils auraient appelé la police.
5: Pas qu'ils voient.
6: Ils auraient appelé la police.
2: Vous vouliez pas qu'ils voient quoi, les voisins?
5: Isabelle Blargo soit avec moi.
6: Ils pensaient réussir à lui faire l'amour, je pense.
8: Comme s'ils pensent. Ils croient que tous les voisins l'espionnent tellement il a une vie sexuelle intense.
5: Tu sais que j'ai peur.
8: Mais personne n'est derrière les rideaux, hein. Rassure-toi, hein. Personne te regarde.
5: En fait,
8: hein.
5: Je rêve qu'il y a un paparazzi en bas de chez moi.
8: Non.
5: Parfois le matin.
8: Il y a que des paparazzi en bas de chez toi.
2: Et pourquoi vous avez déménagé? Tout à l'heure, vous m'avez dit. Vous nous avez dit que vous étiez passé, je sais pas, du
8: 68. C'est 62. Il a beaucoup maigri.
5: Parce que j'étais locataire et la propriétaire vendait. Ah. Et vendait très cher, donc je ne pouvais pas racheter. Laurent, si je vous invitais.
2: Ah non.
6: Eh, Laurent, faites gaffe parce que s'il ferme les rideaux, ça veut dire qu'il prévoit des choses. Hein.
5: Laurent, fais ça.
6: Oh là. Laurent, refusez. Oh, Laurent.
7: Vous voyez le cauchemar.
6: Oh, il va dire, oh, j'ai mis du vin. Laurent.
5: Mais si je vous invite avec 2-3 grosses têtes, je sais très bien cuisiner et tout.
3: Ah, il cuisine bien.
5: Ouais, le poulet, j'adore le
2: poulet. En tout cas, ce qui est sûr, c'est que si jamais, mais on sait jamais, ce qui peut arriver dans la vie, je viens chez vous, croyez-moi, je prends pas l'ascenseur.
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22: Retour dans les années 80. Autour de Philippe Bouvard, Gérard Jugnot et Léon Zitrone, Jean-Yann nous raconte une histoire de coupe, celle de Charlemagne. Et avec lui, l'histoire prend une toute autre tournure. Écoutez.
23: Connaissez l'histoire de Charlemagne, de la coupe de Charlemagne avec ses trois fils?
24: Raconte ces belles histoires, oncle Paul.
23: Charlemagne, la coupe de Charlemagne était à Aix-la-Chapelle, cachée, et quand Charlemagne a senti sa mort venir, et il a senti qu'il allait quitter la vie et la terre, alors la vie sur cette terre, il a fait venir ses trois fils, Clodomir, Chilpéric et Aldebert, et il leur a dit, écoutez, avant de mourir, je vais vous confier le secret de ma coupe, de la coupe de Charlemagne. Mais d'abord, il faut aller me chercher la coupe. Il a dit à Chilpéric, va dans le jardin, tu prends l'allée centrale, quand tu arriveras au coin de la fontaine, tu verras, il y a une espèce de rocher, sur le rocher, il y a une marque, tu appuieras sur la marque, le rocher pivote, il y a un petit escalier qui descend, tu descendras l'escalier, tu arriveras dans une grande salle, et sur les côtés de la salle, il y a des colonnes, entre une des colonnes, il y a un coffre, tu ouvriras le coffre, il y a une clé, tu me la ramènes.
24: Il nous a fait très rapide, hein, là. Il nous fait un digeste.
23: Alors, Chilpéric est parti. Il a pris l'allée, l'est allé jusqu'au rocher, et il a ouvert, le rocher a pivoté, il a descendu l'escalier, est arrivé dans la salle. Entre les colonnes, il y avait le coffre, il a ouvert le coffre, il a pris la clé, il a ramené la clé à Charlemagne, qui a dit au deuxième fils, Aldemer, tu vas prendre cette clé, tu vas monter dans les étages et tu vas arriver au cinquième étage. Au cinquième étage, il y a une petite porte. Avec cette petite porte, enfin avec la clé, tu verras la petite porte. Derrière, il y a une grande salle, c'est pas celle-là, tu iras dans la seconde.
24: On peut donner tout de suite les 500
23: balles. Dans la seconde salle, il y a des tapis. Tu compteras 4 tapis. Le quatrième tapis, tu le soulèveras. Il y a une trappe, tu ouvriras la trappe et tu descendras une échelle. Et en bas de l'échelle, tu arriveras sur une espèce de galerie. Alors, dans cette galerie, il y a une bouteille. Alors, tu prendras la bouteille, tu renverseras la bouteille, et dans la bouteille, il y a une chaîne. Tu prendras cette chaîne et tu l'accrocheras à un crochet qui est un peu derrière, et tu tireras sur la chaîne, ça fera jouer le crochet, et un machin s'abattra, il y a un marteau, ramène-le-moi. Alors, évidemment, Aldebert est parti, il a fait tout ça, il a monté les étages, il est arrivé, il est entré dans la salle, il a soulevé le tapis, la trappe, le machin, a tiré, il a pris le marteau, il a ramené le marteau. Et Charlemagne a dit, bon, alors, maintenant, à toi le dernier, je ne sais plus lequel c'est, je m'en rappelle.
25: C'est le Clodo.
23: Clodomir, elle a dit à Clodomir, tu prends le marteau et puis tu vas aller dans la grande salle du trône et puis tu verras mon trône. Et là, avec le marteau, tu taperas au centre des armoiries qui sont gravées sur le trône, et le trône pivotera. Sous le trône, il y a une espèce de palette en osier. Tu prendras la palette en osier, avec cette palette en osier, tu iras dans la salle des gardes, et dans la salle des gardes, derrière leur atelier d'armes, tu passeras la palette, et puis tu feras un mouvement en tournant, donc ça fera glisser leur atelier d'armes, et derrière leur atelier d'armes, il y a... une sorte de boîte, et tu prendras la boîte, et puis ma coupe est dedans. Alors tu me ramèneras ma coupe. Alors bon, il est allé, il a fait tout ça, il a remis la palette et il a remis la coupe. Alors Charlemagne est arrivé, il a dit, bon, alors voilà ma coupe, alors maintenant, avant de mourir, je vais vous dire le secret de la coupe de Charlemagne. Voilà. Il a pris du vin, il a versé dans la coupe, et il a dit, voilà, cette coupe, vous pourrez boire dedans chaque fois que vous le voudrez. Mais vous ferez attention de toujours boire de ce côté-là de la coupe, jamais de l'autre. Alors un des fils a dit, mais pourquoi, père ? Il a dit, parce que si vous buvez de l'autre côté, vous vous foutez tout sur la gueule.

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0: Bonjour, pardon, merci Céline Dion, classée 12e au Top France RTL cette semaine. Depuis le 12 septembre, vous le savez, Céline Dion est sur la scène de la Plénitude Arena avec RTL, partenaire officiel. Bah dites-moi, vous connaissez bien sûr cette petite musique valise RTL. Direction les Hauts-de-Seine, Boulogne-Billancourt. Nous allons appeler Ilham Nokri. Alors, suspense, est-ce que la valise va tomber? Ouh, j'aimerais bien ça. Ce serait une bonne nouvelle. Dans les grosses têtes. Allez, deuxième sonnerie. C'est parti.
1: Allô?
0: Allô Ilham?
1: Oui.
0: Oui, bonjour, vous êtes
1: bonjour.
0: En direct sur RTL, Ilham. Je vous appelle pourquoi, Ilham?
1: Pour la valise, je pense.
0: Ouais. Et moi, je vous écoute pour cette valise. Est-ce que vous avez le montant de la valise que j'ai donnée
1: tout à l'heure?
0: 14h03, je vous écoute.
1: Alors, c'est 6545,50.
0: Ouais!
1: Oh, merci beaucoup!
0: Mais c'est génial!
1: Je suis trop contente!
0: Moi aussi, je suis contente pour vous!
1: Oh là, je vous aime très très fort, RTL. Excusez-moi, je suis un peu. Allô?
0: Eh ben, je vous écoute. Moi, franchement, je suis très heureuse. En tout cas, vous avez été fidèle à RTL tout à l'heure à 14h03, parce qu'effectivement, j'ai donné le montant tout à l'heure en direct à l'antenne. 6545,50 € pour vous, Ilham. Qu'est-ce que vous allez en faire? C'est net d'impôts, en plus, je le rappelle au passage.
1: Bah, déjà, je vais faire plaisir à ma famille, ouais. À mes amis, ouais. Puis partir un peu en vacances, peut-être.
0: C'est
1: pas,
0: génial,
1: je sais pas,
0: non?
1: Je suis trop contente.
0: Il y a du monde avec
1: c'est
0: vous.
1: Incroyable.
0: Il y a du monde chez vous en ce moment.
1: Oui, je suis avec mon copain.
0: Dites-lui, copain, j'ai gagné la valise, j'ai décroché la valise des 60 ans.
1: J'ai décroché la valise des 60 ans d'RTL. Bon anniversaire.
0: Et c'est gentil à vous. C'est très gentil. Ilham, on vous embrasse. Vous ne quittez surtout pas, bien évidemment, parce qu'on va tout vous expliquer hors antenne. Georges, qui est à mes côtés, va vous envoyer tout ça également à la banque. C'est génial. Moi, je suis ravie pour vous.
1: Merci beaucoup.
0: À bientôt,
1: je suis trop
0: Ilham.
1: Contente. Au revoir,
0: écoutez,
1: madame.
0: C'est un grand plaisir, croyez-moi. Dans un instant, Florian Gazan, Chantal Latsou, François-Olivier Gisbert, Caroline Diamant, Bernard Mabille et Pierre Bénichou. C'était le 1er décembre 2016, un roi de la mythologie grecque sème une belle pagaille dans le grand studio. Vous allez entendre ça.
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3: 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À vous, Patrick Penaud.
4: Ce sont de véritables scènes d'émeutes qui se peintent en ce moment sur le boulevard Saint-Michel. Des étudiants entourent un bus de la RATP qui a foncé dans le gros des étudiants et ils sont en train de l'entourer et de frapper sur les portes. Moi, je me trouve ici en haut du boulevard Saint-Michel et Christian Brincourt doit être avec un deuxième groupe d'étudiants tout en bas du boulevard Saint-Michel. À vous, Christian.
5: Voici les policiers qui remontent maintenant vers le Luxembourg et qui essayent d'attraper un groupe de trois étudiants qui ont deux pavés à la main. Un tombe, l'autre se relève, mais les étudiants ont pu s'échapper et les agents maintenant reviennent sur leur position.
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28: Pour Julie Denier de Wittelsheim dans le Haut-Rhin.
29: Ah ouais,
28: qu'est-ce qu'il y a?
29: À droite.
28: Comment ça se fait?
30: Oui, je sais pas, il est d'humeur à commenter chaque ouais. mot que vous sortira de votre bouche.
31: J'ai l'impression de regarder une vidéo YouTube, il y a des commentaires sur tout.
29: Alors là, vous avez voulu pas de commentaires? Vous allez voir la définition du mutisme.
31: Ça durera pas longtemps. Bah. Non,
29: tiens, ça durera ce que ça durera. Bois un coup, Pierrot.
32: Ah, l'ambiance va tomber. Hein.
29: Elle est gentille, la grosse, mais elle est jalouse.
28: Allez, quand il est en forme, il est en forme.
30: Oui, oui, oui, oui.
28: Bon, monsieur Pierre, vous allez pouvoir répondre à cette question.
29: Je veux voir.
28: Polybe et Mérope, le roi et la reine de Corinthe, ont adopté quelqu'un. Quel est le nom du fils qu'ont adopté Polybe et Mérope, le roi et la reine de Corinthe?
32: Raisin.
28: Mais non.
32: Est-ce c'est qu'il... pas toi qui aurais trouvé ça, Pierre. Hein. T'as vu ce qu'elle te dit, la grosse? Elle est quand même plus rapide, hein.
31: Et bim.
30: Oh, le film Madcoq. Hercule.
28: Hercule, non.
32: C'est Ulysse.
28: Ulysse, non.
31: Est-ce qu'il a un prénom aussi à la con que ses parents adoptifs?
28: Ah non, Polybe et Mérope, le roi et la reine
29: Mérope,
28: de Corinthe.
29: Mérope, non. C'est pas Mérope.
28: Non, Mérope.
31: Mérope.
28: Mérope. Polybe et Mérope, le roi et la reine de Corinthe.
29: Ah, Polybe, c'est du colon.
28: Pardon.
29: Du colon, ça peut être Polybe.
30: Mais non, il y a des polypes partout.
28: Ah, on voit qu'il a réussi ses analyses.
30: Ah, ouais. Oh, le mec a fait une coloscopie hier, il est fou de joie.
28: Polybe.
29: Ne confonds pas.
30: Est-ce que c'est un héros de la mythologie?
28: Ah oui, on peut dire ça, oui, effectivement, oui.
32: Pénélope.
28: Pénélope, mais, non, un fils.
33: C'est
28: Pénélope.
33: Un fils.
28: Si vous avez un fils, vous l'appelez Pénélope.
32: Moi, j'en ai un qui s'appelle
29: oui,
32: comme ça.
29: Oui, parce qu'il a...
32: C'est un garçon qui s'appelle Bernadette. Eh ben oui, alors.
28: Et alors, on respecte la différence.
32: Bah oui.
28: Polybe et Mérope, le roi et la reine de Corinthe, ont eu un fils adoptif, hein, adoptif, attention, très célèbre. De qui s'agit-il?
31: Jason?
28: Jason, mais non.
30: Plus Jason. Et il accomplit des actes héroïques.
28: Ah, héroïque, c'est pas tout à fait le mot, non. Mais
30: il a fait.
28: En tout cas, il
30: son
28: a laissé...
30: nom est resté dans l'histoire.
28: Oh là là, madame.
32: Il est beau mec, si c'est Apollon? Savez...
28: Apollon, non.
30: Il a un rapport avec la guerre de Troie?
28: Du tout.
30: Du tout.
29: Adonis? Non, pas lieu, de toute façon.
33: Il a une statue à lui.
31: Taisez?
28: Taisez-vous, oui.
31: Ok, je fais comme Pierre, je rentre dans le mutisme.
30: Est-ce que c'est un dieu ou un demi-dieu?
28: On va quand même pas donner 300 euros à Julie Denier.
30: Si, parce que vous avez dit avant que c'était évident qu'on allait trouver.
28: Ah, oh bah oui, parce que vraiment, je pensais que c'était très simple.
32: Mais c'est quoi son truc, la beauté, le.
28: Leur fils adoptif. Attention, hein, j'ai bien dit adoptif.
30: Oui, mais enfin, déjà qu'on connaît pas leur vrai
0: mais
30: fils.
0: Mais il n'avait pas leur nom.
28: Comment ça?
0: Adoptif, il s'appelait autrement.
30: Hein? Tu nous fais perdre du temps et tu nous mets pas dans la bonne voie alors.
31: Le seul adoptif que je connais, c'est Moïse, moi.
28: Ce n'est pas Moïse. Polybe et Mérope, le roi et la reine de Corinthe, ont élevé, alors je vais pas dire son nom, hein, comme leur fils, comme leur propre fils, alors que ce n'est pas leur fils.
32: Aîné.
28: Aîné, non.
0: Quatre.
32: Non, c'est leur fils.
28: Ah, il vous reste 30 secondes.
30: Judas.
28: Oh, Judas, non.
32: Il est allé vers le soleil.
0: Comment Iris. Ça
28: il allait vers le soleil début juillet toujours.
29: C'est pas Pygmalion. Pygmalion.
28: Pygmalion, non.
31: Pygmalion.
28: Non.
32: Jean-François Copé.
28: Je pensais. Chantal, je pensais quand même que vous connaissiez un peu la mythologie.
0: Mais oui, mais je cherche, je vais trouver.
28: Eh ben c'est trop tard. 300 euros pour Julie Denier. Polybe et Mérope, le roi et la reine de Corinthe, l'ont élevé comme leur fils. Voilà pourquoi il ignorait que Laios et Jocaste étaient ses vrais parents. Voilà pourquoi il tua Laios et il coucha avec Jocaste, sa mère. Et il s'agit donc...
29: Édipe.
28: Édipe, ah, évidemment. Oui. Édipe, c'était quand même très facile.
29: Jocaste, c'est la mère à Édipe. Hein.
28: Bah oui, la vraie mère.
30: Mais je ne savais pas qu'il avait couché avec sa mère. Parce qu'il
29: il s'était gratté.
30: Je ne savais pas.
29: C'est le père qui a dit ça.
28: 300 euros pour Oedipe. Franchement, je pensais pas les distribuer ainsi. Et oui, il ignorait évidemment qu'il s'agissait de son père Laios quand il tue Laios. Et plus tard, quand il couche avec Jocaste,
0: il ne sait pas que c'est sa mère.
28: C'est même l'inverse. Il s'éloigne de Polybe et Mérope, ses parents adoptifs, parce que on l'a prévenu qu'il y avait un danger à ce qu'il tue son père et qu'il couche avec sa mère. Voilà pourquoi il s'éloigne de Polybe et Mérope, mais ce ne sont pas ses vrais parents, Polybe et Mérope.
30: Et comment ça se fait que Jocaste et son père l'aient abandonné et qu'ils se soient retrouvés adoptés par les autres?
28: Parce qu'eux aussi, ils connaissaient la prédiction, évidemment.
32: Mais Jocaste, c'était un peu cougar, quand même.
29: C'est terrible, parce que tu ne peux jamais savoir. L'autre jour, je vais avec une dame dans un hôtel, et en partant, elle me dit « Reste un peu, fiston ». J'ai dit « Quoi ?» Encore ? Parce
32: que... Si elle tape le fiston, elle a mérité son pourboire. Hein.
31: Là, pour la relever, il a fallu un treuil. Hein. Oh, vache. Il a couché avec un fantôme.
32: Reste un peu, fiston.
28: Faut quand même rappeler que Dip et sa maman, Jocaste, ont eu 4 enfants ensemble.
29: Bien sûr. Eh ben. C'est des conneries qui sont abruties. Ils sont tout à fait normaux.
28: Ils ont eu 2 fils.
29: C'est un truc avec ta mère, avec ta sœur et tout. C'est la plus grande supercherie au monde de dire que les enfants consanguins ont une chance de devenir abrutis. On a une chance que les enfants soient mal formés, débiles, tu vois.
32: T'appelles ça une chance.
29: C'est quand c'est 8e génération, au 8e croisement. C'est pourquoi on disait les fins de race. C'est parce que dans une race, c'est-à-dire dans une famille, dans une descendance, s'il y a 4 ou 5 fois... Le cousin, tiens, ben c'est ta cousine, machin, cousin, là, c'est ton frère, oh, je savais pas! Si c'est 7 fois, le 8e, mais si tu couches une fois avec ta maman, c'est... Une maman! Mais tu vas pas dire à ta maman, prends la pilule,
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0: De Palmas à l'instant, une seule vie, c'était en 2001 à l'instant sur RTL. À suivre, eh bien Roselyne Bachelot, Olivier de Kersauzon, Élise Moon, Isabelle Mergot et Gérard Jugnot. Nous sommes à la fin de l'année 2019 et Chantal Latsou a une histoire drôle à raconter. Reste avec nous.
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1: 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Il est bientôt 18h.
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18: Une petite histoire de catéchisme.
19: C'est vrai, allez-y.
18: Alors, c'est une nonne et un prêtre qui traversent les Alpes. C'est l'hiver, ils ont très froid. Ils sont en sandales, c'est au 19e siècle. Ils rejoignent.
19: Vous avez vu la comédienne, elle met le ton.
18: Ah ouais, ouais.
19: Oh là là.
18: Ils rejoignent une abbaye, il fait froid, il y a du vent, et ils trouvent un refuge. Forcément,
20: c'est quand l'entracte, là, parce
18: c'est
20: que
18: c'est toi. Et il y a,

0: entre dans le refuge, le vent souffle, il ferme la porte et puis il y a.
1: Vous pouvez pas nous faire les bruits un peu quand même, Chantal?
2: Non, nous on peut faire les bruits.
1: Reprenez à zéro, Chantal, parce qu'on n'a pas bien compris.
0: C'est une nonne et un prêtre qui sont.
1: Imagine! Ça, c'est les nonnes.
0: Ils sont dans la montagne, ils traversent les Alpes. Ils ont froid, ils ont les sandales. Leurs pieds sont gelés.
2: La nuit tombe.
1: Pardon?
0: La nuit tombe. Les oiseaux de nuit arrivent. Il trouve un refuge. C'était prévu, il y a un refuge. Et il n'y a qu'un seul lit.
3: Mais alors, clac.
0: Et alors le prêtre dit à la nonne, je vous donne le lit, je dormirai sur le tapis.
4: Oh, oh. Sur le Bernard.
0: Elle dit, merci mon père. Et il s'endort comme ça, elle s'endort sous une couverture et puis elle, il commence à s'endormir, c'est le premier sommeil et elle lui dit, mon père, j'ai froid. J'ai froid. Il se lève, il lui donne une couverture, il la recouvre, voilà ma sœur. Il essaye de se rendormir, toujours dans le premier sommeil. Il dit,
2: Mon père,
0: j'ai très très froid.
1: J'espère surtout qu'elle se souvient de la fin. Ouais,
0: c'est pas sûr en plus. Alors... Il lui redonne une couverture et elle se rendort, mais elle a encore très froid, alors elle le réveille encore.
5: Il a combien de couvertures,
0: oh,
5: le gars?
0: Mon père, j'ai très très très froid. Alors il se lève et dit, écoutez ma sœur, je vous suggère une idée. Nous sommes loin de tout, faisons comme si nous étions mariés. Tais-toi, dis donc. Mais et alors là, elle lui dit, prends-la toi-même, ta couverture, grosse feignasse.
3: De quoi?
0: Vous avez ri avant.
1: Attendez, c'est quoi la chute?
0: Je reviens pas en arrière.
2: Mais pas trop en arrière, s'il te plaît.
0: Je reviens en arrière, à la troisième fois, elle dit, j'ai encore très très très froid. Il se lève et dit, écoutez ma sœur, je vous suggère quelque chose. Faisons comme si nous étions mariés, nous sommes loin de tout, personne ne le saura. Elle est toute rougissante et tout, il dit, allez, tu vas chercher toi-même ta couverture, grosse feignasse.
3: Il lui parle comme s'ils étaient mariés depuis longtemps.
0: Voilà.
5: C'est une charge contre le mariage.
0: Voilà.
5: Ouais. C'est pas drôle, mais c'est
2: pas drôle.
3: Oui.
0: Alors je vais la recommencer. Alors, elle a très très froid.
3: Non, Chantal,
0: elle a très froid. Alors, il se lève. Je vous suggère une idée.
3: T'aurais dû dire comme un vieux couple, en fait.
0: Nous allons comme si nous étions mariés. Ça veut dire qu'il y a froid qui va rentrer dans le lit.
3: Oui, mais comme c'est une charge.
0: Oh là, vous êtes nuls, vous comprenez même pas.
5: Mais si c'était une jeune mariée, lui, on aurait mis un petit
0: coup. J'ai raconté à mon mari, il était mort de rire.
2: J'imagine.
5: Vous m'avez payé pour ça.
0: Il arrive, vraiment, c'est dingue.
2: Il faut que tu le racontes avec vieux couple.
5: Sinon, c'est des jeunes mariés, c'est pas comme ça.
3: Jeunes mariés, ça va pas, c'est vieux couple. Tu comprends rien de ce que
0: mais
3: tu racontes,
0: mais
3: Chantal.
0: C'est pas vrai. Faisons comme si nous étions mariés.
3: Eh ben,
0: tout le monde
3: si
0: a compris.
3: Ça veut dire
0: qu'il va se glisser dans le lit, on se dit.
2: Ça va durer longtemps.
0: Hein. Et là, il se glisse pas dans le lit, il lui dit, va la chercher toi-même, bon, ta couverture, grosse feignasse.
2: Roselyne, t'as pas une blague de cul, là?
6: Merci d'avoir passé cet après-midi avec nous. J'espère que vous avez bien ri avec les grosses têtes de Philippe Bouvard et de Laurent Ruquier. Je vous retrouve bien sûr demain avec grand plaisir dès 16h. Passez une très belle soirée avec RTL. La fête continue ce soir pour les 60 ans de RTL. Dès 19h10, on refait le match avec Philippe Sansfourche et des figures emblématiques de l'émission. Puis de 20h30 à minuit, les routiers sont sympas avec Marina Giraudeau et vous, Vincent Parisot. Bonsoir mon Vincent.
7: Oui, bonsoir Isabelle, effectivement, ce sera une grande et belle soirée hein, pour clore ces 60 heures de programme concoctées spécialement pour les 60 ans d'RTL, avec évidemment ces deux valises qui sont tombées aujourd'hui. Alors, vous l'avez dit, avant les routiers, 19h10, cette édition spéciale d'On refait le match autour de Philippe Sansfourche. Ceux qui ont marqué cette émission, hein, Pascal Praud, Christian Olivier, Dominique Grimaud, Giovanni Castaldi, Gilles Verdez, évidemment.
6: Des grands noms.
7: Évidemment, une pensée pour Eugène Saccomano. Enfin, il y aura la crème du foot. Et puis, vous l'avez dit, 20h30, minuit, on va finir en beauté, en saluant les artistes. Max Meynier en tête, tous les routiers toutes celles et ceux qui ont connu cette émission mythique de Francis Zégut, qui était au standard à l'époque.
6: Oui, c'est vrai.
7: À Billy, qui évoluait sur d'autres ondes et qui pourtant partageait souvent cette antenne avec Max. Ouais. Des histoires folles, il y a eu la prise d'otages en studio, le Paris-Dakar évidemment, la libération d'un routier d'une prison de Téhéran. Et tout ça avec Marina Giraudot, vous l'avez dit, qui sera en duplex du plus grand routier du pays, c'est-à-dire l'escale à Châteauroux. Alors, évidemment, vous restez avec nous.
6: On va pas rater ça, ça c'est sûr.
7: Jusqu'à minuit. Merci Isabelle.
6: À tout à l'heure.
7: Merci à vous tous de nous être fidèles depuis 60 ans. Il y a encore beaucoup de route à faire. Il est 18h.
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7: Et donc bonsoir à toutes et à tous, jusqu'à 19h10, toute l'actualité de ce samedi 10 octobre et à la une, le grand coup de Paul Seixas qui décroche sa première grande victoire dans un monument, une grande classique, le Tour de Lombardie à seulement 20 ans. Du jamais vu depuis la création de cette course il y a plus d'un siècle, le nouveau héros du cyclisme français marque les esprits avec cet exploit XXL. On y revient tout de suite, vous allez l'entendre évidemment, Paul Seixas. L'actualité, c'est aussi l'accord surprise de Donald Trump avec Vladimir Poutine sur le gazoil. Moscou devrait livrer au marché américain près de 2 millions de tonnes de diesel d'ici décembre en échange de levée de sanctions. Zelensky est furieux car en parallèle les frappes russes s'intensifient contre les civils. Les Européens se disent solidaires de Kiev mais réagissent assez mollement face à cet accord qui pourrait aussi détendre les prix à la pompe en France et en Europe. Tout cela dans un contexte de flambée de l'énergie. Le prix du gaz va augmenter de 6% au 1er novembre, plus de 40% de hausse depuis janvier. On y revient dans un instant avec ces communes qui font de l'achat groupé pour faire baisser les factures. En attendant une nouvelle mobilisation lycéenne mardi, le coup de colère de la présidente de l'université de Nantes après le saccage d'un bâtiment de cette fac. Le constat de plusieurs centaines de milliers d'euros de dégâts a pu être dressé ce matin après l'intervention des forces de l'ordre. Il y a eu 4 interpellations, on sera sur place. Au cœur des critiques lycéennes, il y a Parcoursup. La plateforme est remise en cause. Et bien, ce sera la grande enquête RTL à 18h30. Un duel politique à distance aujourd'hui avec les jeunes au cœur des discours. Gabriel Attal aujourd'hui à Lyon, le candidat Renaissance à la présidentielle veut se poser en candidat de la jeunesse. Jean-Luc Mélenchon lui sera demain en meeting à Clermont, mais dès aujourd'hui, il a voulu prendre de la hauteur sur le site historique du plateau de Gergovie. Au menu également, le cri du cœur au bord des larmes de Sophie Adnaud, de retour sur cette terre qu'elle a trouvée si belle vue du ciel. Alors le ciel justement, la tendance pour demain, Valérie Quintin, toujours frais mais plus lumineux.
10: Pas de grand soleil en dehors du sud-est, mais nous serons entre deux dégradations. Celle d'aujourd'hui qui aura filé hors de nos frontières et la prochaine qui touchera la pointe bretonne dans l'après-midi. Première pluie attendue en soirée.
7: Chapeau, monsieur Seixas. Jamais depuis 121 ans et la création du Tour de Lombardie, ce monument des classiques cyclistes, un coureur de 20 ans ne l'avait emporté. Eh bien voilà, Paul Seixas marque l'histoire du vélo.
11: C'était un rêve et aujourd'hui mes jambes me faisaient rêver, c'est sûr. Et voilà, j'ai senti qu'il y avait une opportunité. Après, on a toujours des doutes et voilà, après le championnat, je suis passé à autre chose. Je me suis entraîné dur pour arriver ici et voilà, c'est incroyable.
7: Voilà, Paul Seixas sur les antennes d'Eurosport. Bonsoir Nicolas Georgerot.
12: Bonsoir, bonsoir à tous.
7: Impérial donc, le jeune prodige français a frappé un grand coup cet après-midi.
12: Oui, tout s'est joué à 18 km de l'arrivée. Il a fait craquer les favoris 1 à 1, Del Toro, Evenepoel, Pidcock. Ils ont tous lâché mètre après mètre avant que la nouvelle pépite du cyclisme tricolore s'impose en solitaire. Paul Seixas, très revanchard après les mondiaux à Montréal, terminé à la 15e place, avait envie de prouver qu'il pouvait jouer la gagne sur une épreuve découverte l'an passé, fini à une 7e place prometteuse. Il l'a fait avec la manière face à des concurrents qu'il avait malmenés il y a 15 jours au Canada. Seixas devient le 10e français à s'imposer sur l'épreuve. Le dernier à l'avoir accompli, c'était Thibaut Pinot en 2018. Et donc, il devient surtout à un peu plus de 20 ans le plus jeune vainqueur de la course. Et avec ce premier monument du cyclisme épinglé, c'est-à-dire ses classiques les plus prestigieuses du calendrier, sa deuxième place aussi sur Liège-Bastogne-Liège au printemps, il montre qu'il peut bâtir un solide palmarès sur les courses d'un jour.
7: Merci Nicolas Georgerot.
9: Vincent Parisot.
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7: La fraîcheur domine, nous disait à l'instant Valérie Quintin. La France prend enfin ses quartiers d'automne. Et c'est donc le moment de penser au chauffage. Alors pour le fioul, le constat est très dur. Hein. Entre 1,67€ et 1,90€ le litre, ça fait plus de 50% de hausse par rapport à l'an dernier. Et beaucoup hésitent actuellement et préfèrent attendre des jours meilleurs s'ils arrivent. Pour le gaz, nouvelle hausse annoncée. Une fois de plus, le tarif dit PRVG, le prix repère de vente du gaz, va augmenter de 6,6% en moyenne au 1er novembre, après déjà des augmentations du même ordre en septembre et en octobre. Depuis janvier, l'augmentation cumulée atteint 42,4%. Ça essentiellement en raison, vous le savez, des tensions sur les marchés d'énergie liées à la guerre déclenchée par les États-Unis et Israël contre l'Iran. Face à cette situation de plus en plus difficile à supporter pour certains foyers, eh bien des communes proposent maintenant à leurs habitants des contrats d'achat groupés pour mieux négocier les tarifs. Exemple à Mornant, dans le Rhône. Bertrand Frachon.
13: Mornant fait figure de précurseur en matière d'achat groupé puisque les premiers contrats pour l'énergie ont été lancés ici il y a 2 ans. Le succès ne s'est pas fait attendre. Cette année, 850 foyers y ont souscrit, soit 30% des Mornantais. Le maire Renaud Pfeffer a pu négocier ainsi des tarifs très attractifs.
14: Pour le gaz, on arrive à moins 17% par rapport au tarif de référence et pour l'électricité, moins 25% par rapport au tarif réglementé. Nous, on a un contrat qui est fixe, donc qui permet de sécuriser les gens dans leur prix de l'énergie. Et on réévalue tous les 2 ans. Le prix est garanti, bloqué, stable. Et si jamais il y avait une baisse des prix de l'énergie, ben notre contrat suivrait la baisse du coût de l'énergie.
13: Mathieu s'est installé dans la commune il y a 6 ans. Il a souscrit au premier contrat groupé et s'en félicite. Avec la saison de chauffe qui arrive.
15: Ça fait, en termes de somme, c'est quand même assez considérable puisqu'on gagne 60 euros par mois pour le gaz, 5 euros d'électricité, mais sur l'année, c'est toujours ça de prix.
13: Pour souscrire au contrat de groupe communal, il suffit d'une inscription en ligne. Comme Mornant, d'autres communes du Rhône s'y sont mises.
7: Bertrand Frachon. Alors voilà pour le chauffage. Pour les carburants routiers, maintenant, il faudra attendre les éventuels effets de la mise à la disposition des distributeurs de 10 millions de barils de gazole des stocks stratégiques de la France qui ont été annoncés en début de semaine par Sébastien Lecornu. Et donc c'est dans ce contexte de diesel encore très cher à la pompe et de guerre en Ukraine que Donald Trump a annoncé un accord avec Vladimir Poutine. Bonsoir Nicolas Burnand.
16: Bonsoir.
7: Le président russe s'est engagé à fournir plusieurs millions de tonnes de diesel, de gasoil pour le marché américain et mondial.
16: Oui, Vladimir Poutine se dit prêt à fournir près de 5 millions de tonnes de gasoil ces prochains mois, censé faire baisser les prix du carburant sur la planète. Pour y arriver, le président américain Donald Trump s'est donc affranchi des sanctions qui frappent le pétrole russe. Cet accord suscite la colère de Kiev. Le président ukrainien Volodymyr Zelensky dénonce une décision malhonnête, indigne du soutien que les États-Unis doivent à l'Ukraine. Pire, cette décision donne à Moscou davantage de revenus pour poursuivre sa guerre, a averti Kaya Kallas, la chef de la diplomatie de l'Union européenne. Mais Donald Trump ne semble avoir d'autres préoccupations que d'apaiser par tous les moyens la folie des marchés pétroliers à l'approche des élections de mi-mandat.
7: Mais justement, avec cet accord, alors au-delà de ses conséquences diplomatiques et militaires sur le conflit en Ukraine, est-ce que les prix vont baisser à la pompe en France ?
16: Alors, les spécialistes se montrent prudents, les volumes annoncés restent limités. L'accord ne couvrirait que 10% des besoins en diesel des États-Unis, sans même parler de l'Europe, de la Chine ou de l'Inde. Thierry Bross est expert en énergie et professeur à Sciences Po Paris.
17: Même si les Russes arrivaient à remettre 0,1 million de barils par jour de diesel dans les exportations, c'est-à-dire le dixième de ce qu'ils exportaient en début d'année, ça pourrait relâcher la pression sur les prix, mais on n'est pas du tout dans les volumes nécessaires, premièrement, et deuxièmement, c'est très incertain.
16: Tout dépendra surtout de la capacité de Moscou à augmenter sa production de diesel. Les raffineries russes sont frappées quotidiennement par l'armée ukrainienne et la Russie limite aujourd'hui ses exportations de carburant pour éviter toute pénurie sur son marché intérieur.
7: Merci Nicolas Burnand. On apprend par ailleurs que les combattants houthis du Yémen ont attaqué aujourd'hui avec un tir de missile l'aéroport de Riyad, la capitale saoudienne. Une source médicale fait état de dizaines de blessés, dont 5 graves. Des médecins saoudiens sont appelés à rejoindre les hôpitaux de Riyad pour une situation qui est jugée d'urgence grave. 3 personnes, dont un pilote, étaient déjà morts jeudi dernier dans des frappes revendiquées par les Houthis, donc ces combattants pro-iraniens, contre ce même aéroport de Riyad. En France, le bâtiment Sensif de l'Université de Nantes, occupé illégalement par des étudiants revendiquant leur soutien au mouvement lycéen, a été évacué par les forces de l'ordre ce matin. Et eh bien, une fois les locaux libérés, des dégradations très importantes ont été constatées dans le bâtiment. Nicolas Bobby.
18: Absolument un véritable saccage. Le bâtiment méconnaissable ressemble à un squat, le sol graissé et huilé pour faire chuter les policiers est jonché de détritus divers et variés, des pots de peinture, des bidons, des bouteilles d'alcool vides. Des sacs remplis d'excréments ont été retrouvés dans les coursives prêtes à être jetées, de même que des gros pavés volés dans un chantier voisin. Dans les couloirs et les salles de cours, aucun mur n'a été épargné, tous sont tagués d'inscriptions, souvent hostiles à la police, au Rassemblement National et au gouvernement. Partout des chaises et des tables sont entremêlées. Les amphithéâtres sont de véritables dépotoirs avec des restes de nourriture. La sécurité des occupants n'était plus assurée. Un étudiant avait même été menacé de mort avec un couteau. Alors ce matin, les forces de l'ordre ont mis un terme à cette occupation. Les bloqueurs peu nombreux, mal réveillés, ont pris la fuite. 4 ont été interpellés.
7: Nicolas Bobby, et c'est la présidente de l'Université de Nantes, Karine Bernot, qui a demandé l'intervention de la police ce matin face à cette situation qui avait totalement dégénéré. Écoutez-la au micro d'M6, elle est effarée.
19: Moi, je suis profondément écœurée, choquée, en colère. Faut pas, enfin, tous ces mots-là s'appliquent. Vous savez qu'on parle souvent, nous, présidents d'université, du sous-financement de l'université, des conséquences que ça peut avoir pour nos étudiants, pour nos collègues. Là, on a plusieurs centaines de milliers d'euros qui vont partir juste pour rénover le bâtiment et le rendre accessible dans des conditions dignes et normales pour nos étudiants et nos étudiantes et nos collègues. C'est autant de postes qu'on ne va pas créer, c'est autant de mesures qu'on ne va pas prendre pour l'accueil des étudiants. Il faut se dire ça, en fait. C'est ça qui est en train de se passer. Et moi, je veux vraiment faire la différence entre ce qu'on vit dans ce bâtiment et la mobilisation de la jeunesse. Mobilisation de la jeunesse, on peut tout à fait la comprendre. Et il y a des motifs qui, d'ailleurs, pour beaucoup, rejoignent ce qu'on porte depuis des années pour nos étudiants et étudiantes. Mais ce qui s'est passé là, rien ne peut le justifier. Rien. On parle d'autre chose, là. On parle de mouvement de radicalisation et le seul but était de casser. On a besoin d'avoir un peu de temps pour analyser tout ça, faire des estimations de la durée des travaux. Mais il faut vous dire que là, déjà, et pendant des semaines, il ne va pas pouvoir y avoir de cours dans ce bâtiment.
7: Pas de cours donc dans ce bâtiment de l'Université de Nantes pendant des semaines, prévient donc ce soir la présidente de l'Université, Karine Bernot. Et dans ce contexte de casse, mais aussi de colère lycéenne, Gabriel Attal, passé lui-même rapidement par le ministère de l'Éducation, était en meeting à Lyon cet après-midi. Le patron de Renaissance a prononcé un discours justement consacré à la jeunesse. Bonsoir Pauline Thévenot.
20: Bonsoir Vincent, bonsoir à tous.
7: Il a fait des propositions.
20: Oui, Gabriel Attal a présenté ce qu'il appelle un pacte pour la jeunesse. Il comprend des mesures déjà dévoilées. Sa première promesse, augmenter les moyens de l'école.
21: Avec la baisse de la natalité, il y aura plus d'un million d'élèves en moins à l'école dans les années à venir. Certains veulent en profiter pour faire des économies. C'est une différence majeure que j'assume avec eux. Moins d'élèves avec nous, ce ne sera pas moins de classes, ce sera moins d'élèves par classe et plus de professeurs devant les élèves.
20: Il se donne aussi 5 ans pour adapter les établissements au réchauffement climatique. Clin d'œil à droite, le candidat Renaissance assume par ailleurs de faire évoluer les cursus en fonction du marché de l'emploi.
21: Il y aura une évaluation tous les 3 ans des licences et des masters. Les formations avec un taux de décrochage trop élevé et d'insertion dans l'emploi trop faible seront supprimées ou totalement transformées.
20: Gabriel Attal veut enfin organiser une convention sur ses propositions avec 150 jeunes tirés au sort.
7: Gabriel Attal qui avait également un adversaire dans son viseur, Pauline, Jean-Luc Mélenchon.
20: Ah oui, c'était très net, Vincent. Écoutez-le donc pour suivre leur passe d'armes sur Parcoursup.
21: J'ai écouté Jean-Luc Mélenchon. On voit qu'il connaît tellement bien le sujet, qu'il parle tellement souvent aux jeunes et à leurs familles, qu'il appelle ça Parcours Plus.
20: Sur le fond, il l'accuse de faire de la jeunesse, de la chair à canon politique, de dévoyer sa colère, une manière d'installer un duel avec l'insoumis dans une salle qui n'était pas complètement remplie, des rangées de sièges avaient été bâchées.
7: Merci Pauline Thévenot à Lyon pour le meeting de Gabriel Attal. J'en profite pour vous dire que Parcoursup, ce sera la grande enquête d'RTL Soir dans un peu plus d'un quart d'heure à 18h30. Alors Jean-Luc Mélenchon, lui, il était loin de cette ambiance de meeting lyonnais, il était dans un tout autre décor, avant son meeting de Clermont-Ferrand demain, il était à Gergovie aujourd'hui. Gergovie, terre d'une grande victoire gauloise sur César, avec en fond les monts d'Auvergne. On peut dire, Arthur Bellier, que le candidat des Insoumis a pris une posture toute mitterrandienne.
1: Alors allons-y. Emmitouflé dans une écharpe et un long manteau noir, Jean-Luc Mélenchon se plante face au panorama.
4: Regardez l'ampleur. Je ne sais pas s'il y a beaucoup de points de vue comme ça. Le spectacle est magnifique. Ce qu'on voit de notre pays.
1: Comme son mentor, François Mitterrand, Jean-Luc Mélenchon s'est trouvé son pèlerinage réveillant l'histoire de France.
4: Des lieux comme ça, il faut se laisser habiter par eux pour prendre ce goût-là. De la grande chose, de l'événement où on paye de soi, où le courage individuel joue un rôle. Voilà, je sais que c'est pas très classique pour un homme de gauche, mais bon... François Mitterrand, lui, il allait à la Roche-sur-Lutré. C'est plus rustique, hein.
1: Déjà en 2017 et 2022, l'Insoumis était venu contempler seul Gergovie, théâtre d'une bataille remportée par les Gaulois face à César.
22: C'était l'erreur de César.
4: Oui, ne jamais passer sur le terrain de l'adversaire. Voilà, jamais.
1: De laquelle Jean-Luc Mélenchon tire un enseignement pour sa propre bataille présidentielle.
4: Quand on est dans la guerre de mouvement, qui est celle qui m'intéresse, il ne faut pas que le mouvement disloque. C'est bouger, changer de front sans arrêt de manière à faire courir l'adversaire d'un endroit à l'autre. Une semaine la dette, l'autre semaine les lycéens, lui faire courir les gens, quoi.
1: Puis il pointe du doigt le zénith d'Auvergne en contrebas, où demain il réunira 10 000 personnes après cette parenthèse contemplative.
7: Arthur Bélier à Gergovie qui suit donc Jean-Luc Mélenchon dans ce déplacement avec ce meeting annoncé demain à Clermont-Ferrand. Et pendant ce temps, le vote pour la primaire socialiste continue. Plus de 91 000 électeurs en début d'après-midi, environ 65% des votants. On le rappelle, hein, le premier tour qui se déroule par voie électronique s'achèvera finalement demain soir à 18h, plus tard que prévu, en raison d'une cyberattaque. Une courte pause et dans un instant, la Terre, vue du ciel, qu'elle est belle, nous dit Sophie Adnaud. À tout de suite.
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7: De retour sur Terre depuis jeudi, après 8 mois passés dans l'espace, notre astronaute Sophie Adnaud est donc désormais en Europe, à Cologne, au centre de formation de l'Agence spatiale européenne, où elle va entamer un programme de récupération et de réadaptation dans environ 3 semaines. Occasion de l'entendre dès aujourd'hui, mais cette fois en français, débordée par son émotion. Écoutez-la, au bord des larmes, pour un retour d'expérience extraordinaire et empreint d'une grande humanité.
3: Émotionnellement super contente, mission accomplie non seulement dans la réussite de tous les objectifs, mais aussi dans la joie et la bonne humeur, avec des équipes avec qui ont transmis plein de good vibes à tout moment, tout en étant très très professionnels. On a beau se préparer à ça, on a beau lire des extraits, des récits d'astronautes, mais le voir de ses yeux, vous passez par toutes les émotions. Parfois c'est une euphorie intense de toute cette beauté, et parfois c'est... ça vous prend une tripe parce que finalement cette belle planète que je voyais depuis là-haut avec mes collègues d'équipage, ben c'est la planète de tout le monde quoi. On est tous là, on y est dessus et on est tous ensemble à voyager ensemble dans l'espace sur cette planète. Qu'est-ce qu'elle est belle cette planète.
7: Voilà le message que nous adresse Sophie Adnaud de retour sur cette belle planète, la planète de tout le monde. En tout cas, on peut être un violoniste réputé d'un grand orchestre et jouer en sous-main une toute autre partition. Hein. C'est ce qu'a considéré le tribunal judiciaire de Nice en condamnant un père de famille musicien professionnel hier à 4 ans de prison et plus d'1 million d'euros d'amende. Faut dire qu'en août dernier, dans sa voiture, il n'y avait pas que son violon, Yannick Collant.
5: Effectivement, dans une cache aménagée sous le plancher de sa voiture, les douaniers découvrent 38 kilos de cocaïne, une trentaine de sachets noirs soigneusement étiquetés. Le violoniste, père de 4 enfants et jamais condamné jusque-là, explique qu'il a été approché à l'été 2025 par des trafiquants albanais qui lui auraient proposé 20 000 euros pour ce trajet entre l'Espagne et l'Italie. Il le jure, c'était la première fois qu'il le faisait, sauf que les données GPS montrent qu'il a déjà fait le trajet au moins une fois. Le virtuose tente de se défendre en expliquant que c'était une répétition à vide pour voir si c'était faisable, une interprétation qui n'a pas convaincu les gendarmes. En perquisitionnant son domicile, ils n'ont pas retrouvé que des partitions de musique, 2 fusils, 4 armes de poing, 1700 munitions, 1 gilet pare-balles, 1 téléphone crypté et 90 000 euros en liquide. Le musicien a été condamné à 4 ans de prison, dont 1 avec sursis et 1 114 000 euros d'amende douanière. Une condamnation qui sonne comme un requiem pour sa carrière de violoniste.
7: Yannick Collant, à Marseille, la bonne mère qui protège les habitants est elle-même désormais protégée puisqu'elle vient d'être inscrite au registre des monuments historiques. Bonne nouvelle pour Notre-Dame de la Garde, rénovée l'an dernier grâce aux dons des fidèles et d'entreprises privées. Mais avec ce nouveau statut, eh bien Hugo Hamelin, l'État garantit un entretien du bâtiment optimal. Oignons pour les prochaines décennies.
6: Eh bien, cette inscription, elle permet tout d'abord de gentiment contourner la loi de 1905, la loi de séparation entre l'Église et l'État. Elle répare également ce qui semblait être ici une anomalie.
9: Pour beaucoup de personnes et de Marseillais, c'était évident qu'elle était inscrite ou classée.
6: Xavier Manzano, le vicaire de Marseille, pour qui ce nouveau statut de monument historique va surtout permettre au diocèse de continuer de sélectionner les meilleurs architectes, les meilleurs artisans, pour notamment réparer des infiltrations d'eau et changer le brûloir de la basilique.
9: Premier avantage, c'est de maintenir un niveau de protection, d'entretien, de conservation. On a aussi des aides appréciables sur les études préalables à ces travaux. Parce que, encore une fois, vous imaginez bien les montants de charges sur des bâtiments de ce type.
6: Des subventions publiques pour également entamer un gros chantier de sécurité autour de cette bonne mère qui, à Marseille, vous le savez, est bien plus qu'un simple édifice chrétien, selon Isabelle, qui est une touriste parisienne.
10: Au-delà de la religion, notre Dame de la Garde, elle surveille tout le monde, en fait. Toutes les religions, elle surveille simplement Marseille, qui est cosmopolite. ouverte et qui accueille tout le monde. Donc je trouve ça une très très belle initiative.
6: Voilà, un enjeu d'avenir, un enjeu touristique également. Plus de 2 millions de personnes visitent chaque année Notre-Dame-de-la-Garde.
7: Voilà, Notre-Dame-de-la-Garde, désormais protégée. Et les supporters de l'OM d'ailleurs pourront peut-être aller y mettre un cierge pour cette saison. On va reparler football dans un instant, mais puisqu'on ouvre le dossier sport, je vous rappelle bien sûr le très gros coup de Paul Sexa cet après-midi. Il décroche sa première grande victoire dans un monument, vous savez, l'une de ces grandes classiques cyclistes. Il s'est imposé dans le Tour de Lombardie. C'est historique, c'est du jamais vu à seulement 20 ans dans cette épreuve. En revanche, déception pour les Français du judo. Roman Dico s'est incliné en finale et ne décroche donc que la médaille d'argent des plus de 18 kilos, à Bakou. Déjà, Léa Fontaine, la numéro 2 mondiale dans cette catégorie, s'était inclinée dès les huitièmes de finale. Et à l'issue des individuels, les Bleus n'ont que 4 médailles et aucun titre. Ça n'était pas vu depuis 2003. Un bilan aussi léger. En rugby, le Stade français s'est imposé cet après-midi 30-22 en ouverture de la 6e journée du top 14 contre Montpellier. Et donc le football, on y revient. À la mi-temps, Lille mène 1-0 face au Havre. C'est la 6e journée. Il y aura 4 rencontres ce soir. Brest-Angers, Lorient-Paris FC, Monaco-Toulouse et Paris-Saint-Germain-Le Mans. Mais surtout, sur RTL à 19h15, une édition spéciale 60 ans RTL dont on refait le match. Bonsoir Philippe Sansfourche.
1: Bonsoir Vincent.
7: Oh, il y aura du beau monde sur la pelouse, la crème de la crème, et puis dans les archives et les mémoires.
1: Eh oui, parce que vous savez que ce sont évidemment les 60 ans d'RTL, mais ce sont aussi les 25 ans dont on refait le match, le quart de siècle pour cette émission mythique créée par Eugène Saccomanno à la rentrée 2001 dans les studios de RTL. Alors, on va essayer de lui rendre hommage. Je ne sais pas si on est en limitant, on va y parvenir.
7: Non,
1: mais en tout cas, des grandes voix dont on refait le match, de la première heure, ceux qui sont restés, comme Gilles Verdez qui était là pour la première et qui est encore un des grands chroniqueurs dont refait le match. Mais on aura aussi Pascal Praud qui a commenté, qui a présenté cette émission. Christian Olivier, l'ancien chef des sports de RTL, qui lui aussi a présenté On refait le match. La jeune génération aussi, parce que c'est ça qui fait que cette émission perdure, avec Bertrand Latour, avec Giovanni Castaldi. On appellera Dominique Grimaud, Vincent Duluc. Voilà, on se replongera dans 25 ans de football, de Zidane à Mbappé, 25 ans d'On refait le match.
7: Bah, c'est génial. Et puis je vous rappelle qu'à 20h, je reprendrai la parole derrière vous.
1: 20h30, je vous la donne la parole.
7: Oui, 20h30. Pourquoi? C'est parce que je suis tellement pressé de refaire Les routiers seront sympas.
1: On est tous ensemble, de toute façon.
7: Évidemment, jusqu'à minuit, les 60 ans d'RTL. À tout à l'heure, Philippe Sansfourche, Valérie Quintin. En plus, il fera pas vraiment mauvais demain. Bon, une journée assez passable, quoi.
4: Aucune dégradation, mais un ciel bien chargé d'humidité, ce qui va nous laisser un temps souvent très nuageux avec des éclaircies plutôt timides. Le soleil sera toutefois beaucoup plus généreux des Alpes à la Méditerranée, aidé par un mistral assez fort d'ailleurs dans la vallée du Rhône. Tramontane à 60 km/h également en Roussillon. Et puis au fil des heures, les nuages de la prochaine dégradation toucheront la pointe bretonne. Les pluies, assez faibles, suivront dans la soirée. Restent les températures. Quelques gelées demain matin en Lozère notamment. On attend un 0 degré tout rond. À Mende, l'après-midi comptait 14 à 26 degrés de Thionville à Ajaccio, 17 degrés pour Lyon, Colmar, Cherbourg, 18 à Paris, 21 degrés à Marseille et à Mont-de-Marsan.
7: Merci Valérie. Une courte pause dans un instant. Nathalie Michet nous rappelle l'essentiel de l'actualité. Ensuite, coup de projecteur sur ce qui est l'une des revendications de lycéens, la plateforme Parcoursup. On verra si tout est à revoir, tout est à refaire. Et puis, ce 10 octobre, c'est la journée mondiale des 10. Alors, la dyslexie, la dyspraxie, la dysorthographie, il y en a beaucoup comme ça. Ces troubles dont on va parler, ces troubles du neurodéveloppement, avec la journaliste et spécialiste de ces questions, Elvire Cassan. À tout de suite.
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7: À 18h30, vous nous rappelez l'essentiel de l'actualité, Nathalie Michet.
27: Et d'abord, le sourire de Paul Sexas, vainqueur du Tour de Lombardie. Le Français entre dans la grande histoire du cyclisme à 20 ans et 16 jours. Il est le plus jeune coureur depuis 1944 à remporter un monument. Énorme émotion pour lui, mais aussi pour sa mamie en Haute-Savoie. Vous l'entendrez à 19h. Dans notre prochain journal également, le baroud d'honneur des opposants à l'A69. Ils étaient un millier cet après-midi à manifester. Il y a eu quelques échauffourées, mais globalement, une mobilisation dans le calme. Un bâtiment saccagé par des étudiants dont le seul but était de casser, les mots de la présidente de l'université de Nantes face aux dégâts. Après 3 jours d'occupation en solidarité avec la mobilisation lycéenne, des étudiants qui ont été évacués ce matin par les forces de l'ordre. Des frappes russes massives en Ukraine avec un bilan d'au moins 15 morts à Zaporijja dans le sud-est du pays. Volodymyr Zelensky fustige des remerciements meurtriers de la part de Moscou après le deal conclu avec Donald Trump pour des livraisons massif de diesel russe.
7: Merci Nathalie, on vous retrouve à 19h pour votre journal.
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7: Ah, c'est l'une des principales revendications des lycéens mobilisés ces derniers jours, mettre fin à Parcoursup. Vous savez, la plateforme d'orientation post-bac. Leurs représentants d'ailleurs seront à nouveau reçus par les ministres de l'Éducation nationale et de l'Enseignement supérieur lundi, après-demain, pour travailler notamment sur la transparence de Parcoursup et sur les tensions liées aux capacités d'accueil dans l'enseignement supérieur. Alors on va prendre ce soir 2 minutes pour comprendre ce qu'est Parcoursup, comment ça marche. Avec vous, Hortense Crépin, bonsoir.
28: Bonsoir Vincent, bonsoir à tous.
7: Vous êtes la spécialiste de l'éducation sur RTL. Tout d'abord, dites-nous comment fonctionne Parcoursup.
0: Eh bien, c'est cette plateforme en ligne qui, depuis 2018, permet aux élèves de choisir leur orientation après le bac. Une sorte d'annuaire géant qui regroupe plus de 25 000 formations. Elle répond chaque année à un calendrier bien précis. Au cours du deuxième trimestre, les candidats peuvent sélectionner jusqu'à 10 vœux de formation. Ils doivent pour ça déposer un dossier, parfois même une lettre de motivation. Puis en juin, ils reçoivent leur première réponse et savent s'ils sont acceptés, refusés ou placés sur liste d'attente. Si à l'issue, les lycéens n'ont toujours pas de formation, une phase d'admission complémentaire débute et prend fin mi-octobre.
7: Alors, on parle souvent, Hortense, des algorithmes de la plateforme. Qu'est-ce que ça veut dire ?
0: Alors non, il n'y a pas d'algorithme unique décidé par l'Éducation nationale. En fait, pour sélectionner les candidats en fonction du nombre de places prévues, chaque formation définit ses propres critères d'évaluation et leur pondération. Certaines prennent davantage en compte les notes dans telle ou telle matière, d'autres privilégient les résultats aux épreuves du bac français ou encore les appréciations sur les bulletins. Auparavant, ce tri pouvait se faire à la main quand les élèves venaient déposer leur dossier. Désormais, tout est informatisé, mais il y a toujours, à un moment donné, une intervention humaine à un stade ou à un autre dans la procédure.
7: Alors pourquoi la plateforme est-elle dans le viseur des lycéens ?
0: Eh bien, ils considèrent que ce procédé est trop stressant et trop sélectif. Le souci, c'est surtout que tous les candidats ne disposent pas des mêmes ressources ni du même accompagnement pour construire leur dossier et savoir quelle stratégie adopter quand ils font leur choix. Pour ces détracteurs, Parcoursup crée donc des inégalités sociales, car certains bénéficient davantage de l'aide de leurs parents, d'un meilleur suivi dans leur lycée, voire même de conseils de coachs privés payants. Parcoursup permet aujourd'hui à des jeunes de tout le pays de pouvoir en quelques clics postuler à des formations qui sont parfois à des centaines de kilomètres de chez eux. Mais de fait, la concurrence devient plus rude alors que la France compte aujourd'hui plus de 3 millions d'étudiants, 1 million de plus qu'en 2000.
7: Merci Hortense Crépin, spécialiste de l'éducation sur RTL. Alors on va aller plus loin maintenant puisque le premier salon de l'étudiant de l'année consacré à l'orientation post-bac se tient justement en ce moment, ce week-end à Paris à la Porte de Versailles. Vincent Danilo, vous y êtes allé pour RTL et vous avez constaté d'ailleurs à quel point Parcoursup et tout ce qui va avec, les choix des filières, les critères d'admission, posent aujourd'hui question aux élèves et à leurs parents.
1: Entre les stands de présentation des écoles et des filières post-bac, des centaines de lycéens viennent pour obtenir des informations sur leur futur choix d'études. Et quand on les interroge sur la plateforme Parcoursup, les craintes sont souvent similaires.
3: Forcément, on apprend toujours un peu parce qu'on ne connaît pas. Moi, j'ai jamais fait Parcoursup, donc forcément, ça inquiète un petit peu.
4: Mais moi, je connais beaucoup de personnes, c'est l'année passée, qui ont mis plusieurs vœux sur Parcoursup mais qui n'ont rien eu du tout et qui se sont retrouvés sans école.
5: On ne sait pas vraiment comment ça se passe, on ne sait pas vraiment ce que ça regarde. Et donc, c'est vrai que c'est un petit peu stressant parce que du coup, on comprend pas vraiment comment ça marche et donc on sait pas comment on va être sélectionné.
1: Dans les allées du salon, beaucoup se disent donc inquiets du processus de sélection de la plateforme qu'ils jugent trop opaque. Jean-Christophe Davega est le directeur des formations pour les filières d'artisanat au campus de Versailles. Il assure que pour sa formation, les critères de sélection sont bien transparents.
6: Alors les critères de sélection sont affichés dans la plateforme Parcoursup et on est très attentif à la lettre de motivation. Très rapidement, on se rend compte quand c'est écrit avec l'IA. Ce qui nous intéresse, c'est d'identifier des candidats qui se sont intéressés à notre établissement, qui sont venus aux portes ouvertes, qui viennent nous voir dans les salons, qui viennent au campus.
1: Comme l'explique Christophe Magnou, responsable de la communication du Centre professionnel de la pharmacie à Paris, depuis ce matin, une question revient sans cesse lorsque des lycéens viennent l'interroger à propos de son école.
9: La question, est-ce que votre formation est sur Parcoursup, elle est systématique. Elle est généralement enchaînée avec la question, est-ce qu'il y a un moyen de passer hors Parcoursup ? Les étudiants qu'on rencontre sur les salons sont contents quand on leur donne des astuces pour optimiser leur candidature sur Parcoursup. Donc ils ont des vraies attentes là-dessus.
1: Alors au-delà des notes scolaires et des appréciations des professeurs, différents représentants des filières post-bac m'ont expliqué qu'il fallait aussi mettre en valeur ces activités extrascolaires, les jobs d'été, les stages, la vie associative. Et c'est aussi ce qui a été indiqué à Valérie, une maman qui est venue accompagner sa fille au salon.
10: On vous dit il faut mettre que vous êtes dans l'associatif et tout ça. Tout le monde n'a pas des emplois du temps pour faire de l'associatif. Alors les week-ends, moi ma fille elle révise tous les week-ends pour avoir ses notes. Alors oui, c'est bien de faire de l'associatif parce que ça rajoute beaucoup sur Parcoursup. Mais voilà, il va y avoir des différences entre les élèves, ça c'est sûr. Moi mon fils l'année dernière il avait fait avec Parcoursup, il a eu aucune formation derrière.
21: Zéro.
10: Zéro. Vous n'avez aucune explication. Veut refuser, mais on ne vous dit pas pourquoi. Mais oui, j'ai peur, parce qu'il y a beaucoup de monde et que c'est des nébuleuses pour nous. On ne comprend pas le système, quoi.
1: L'année dernière, trois quarts des candidats ayant reçu une proposition sur Parcoursup se disaient satisfaits de leur affectation. Pour le quart restant, l'affectation ne correspondait pas à leurs attentes.
7: Parcoursup au cœur de la colère lycéenne. Enquête RTL ce samedi soir, signée Hortense Crépin et Vincent Danilo. On marque une pause. Dans un instant, on parle des 10 DYS. Oui, c'est la journée mondiale des 10, de la dyslexie à la dyscalculie. Comment on détecte ces troubles? Comment on les traite? Vit-on avec? Et comment? On va poser la question à la journaliste spécialiste de ce sujet, Elvire Cassan. À tout de suite.
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7: dyslexie, dysorthographie, dyspraxie, dysphasie, dyscalculie. Ce 10 octobre, c'est la journée mondiale des 10, D-Y-S, autrement dit des dysfonctionnements du neurodéveloppement, des troubles qui touchent 7 millions de Français. Leur impact est pourtant de mieux en mieux identifié et repéré. Alors on en parle ce soir avec Elvire Cassan. Bonsoir.
0: Bonsoir.
7: Merci d'être avec nous. Journaliste, réalisatrice, spécialiste des TND, donc ces troubles du neurodéveloppement, autrice du livre L'Odyssée des 10 et également maman d'une petite fille qui est atteinte d'un de ces troubles. D'ailleurs, vous travaillez pour le média Zèbre, hein, qui leur est dédié. Tout d'abord, même s'ils sont multiples, on l'a compris, ces troubles, on peut faire un rapide état des lieux. De quoi on parle précisément ?
0: Oui, donc vous l'avez très bien dit, mais c'est des troubles du neurodéveloppement selon les classifications internationales. Donc il y a 6 typologies de troubles. La dyslexie, on va avoir vraiment des difficultés à lire. Souvent, ça va de pair avec la dysorthographie, c'est-à-dire qu'on orthographie très très mal les mots, on fait beaucoup de fautes d'orthographe, on écrit en phonétique plutôt, c'est pas savoir accorder le participe passé. Ce qui va avec, c'est aussi la dyscalculie. Donc, on n'a pas du tout la notion des chiffres, des ordres de grandeur. 10, c'est pareil que 100. Je schématise, mais c'est quand même cette idée-là.
7: Ouais.
0: Ça, c'est ce qui est lié, en fait, aux troubles du langage, des apprentissages. Donc, on les repère souvent à l'école. Il va y avoir le trouble du langage oral, la dysphasie. C'est des enfants qui ont beaucoup de mal et des adultes à parler. Donc, ils ont la pensée, ils sont tous intelligents, mais le mot ne sort pas. On dit le mot reste dans la gorge.
7: Ouais.
0: Il va y avoir également la dyspraxie et la dysgraphie. Aujourd'hui, on dit trouble développemental de la coordination. Donc, la dysgraphie, graphie, c'est-à-dire qu'on écrit très, très, très, très mal. Les lettres sont soit trop grandes, soit trop petites. On tient pas la ligne. Et la dyspraxie, on a beaucoup de difficultés à se coordonner. Donc, ça va être des adultes, par exemple, qui vont avoir des difficultés à avoir le permis de conduire.
7: Alors, à quel âge ces troubles sont-ils détectés en général ? Dans la toute petite enfance ou est-ce que ça vient plus tard ? Et puis, est-ce que parfois les enfants essayent de le cacher ?
0: Ouais, en fait, ça dépend un peu de la typologie des troubles. Tout ce qui va concerner l'acquisition, la lecture, les maths, l'écriture et l'orthographe, c'est vraiment à l'école. D'ailleurs, on recommande aux familles vers 6 ans de commencer à rentrer dans les parcours et dans les bilans. Après, tout ce qui concerne la dyspraxie, ça va être des enfants qui renversent beaucoup de choses, tardent à marcher. Ça, on peut le repérer plus tôt vers 4 ans. Et ceux qui ont du mal à parler, ça peut être encore plus tôt, entre 2 et 4 ans. Donc, ça dépend un peu.
7: Avec, j'imagine, un impact très important sur la scolarité de ces enfants.
0: Oui, c'est ça. La très grande difficulté, ça va être la scolarité. Parce que à l'école, on nous apprend à lire, à écrire, à compter. Donc, quand vous avez un trouble du neurodéveloppement et que vous n'êtes pas aussi rapide que les attendus, là, c'est très compliqué. Ouais. C'est très difficile, c'est des années de souffrance même.
7: Ça veut dire quoi ? Ça veut dire des classes spécialisées ?
0: Alors, quand les troubles sont très importants, c'est assez rare. Chez les élèves 10, même les multi-10, il y a des dispositifs qui existent, mais généralement, c'est plutôt pour des enfants qui vont présenter un trouble du spectre autistique et ou parfois un TDAH très fort qui va avoir par exemple, un trouble également associé un peu du comportement, il peut y avoir ça. Mais pour les élèves vraiment multi-10, s'ils ont les aménagements, ils n'ont pas besoin d'aller dans le dispositif spécialisé.
7: Donc des aménagements, mais un parcours scolaire qui est forcément un petit peu compliqué. Et après, dans la vie, comment ça se passe ? Est-ce qu'on peut apprendre à vivre normalement ou presque normalement avec ces troubles du neurodéveloppement ?
0: Oui, parfaitement. En fait, c'est un trouble qui dure toute la vie, comme ça se passe dans le cerveau. Donc, on apprend à compenser, on apprend à vivre avec, on apprend à contourner. Moi, les 10, je les appelle les champions du contournement. Ils contournent, ils sont
7: par
0: très
7: exemple,
0: malins.
7: Vous pouvez nous donner quelques exemples?
0: Par exemple, vous voyez, un enfant qui va pas savoir nouer ses lacets, ce qui est très classique chez un enfant qui présente une dyspraxie, puisque le geste va être très compliqué. Et il va demander à ses parents des chaussures à scratch.
7: Ouais, bien sûr.
0: Donc voilà, en fait, ils font preuve d'inventivité, ils passent leur vie à contourner. Et donc, dans les métiers qu'ils peuvent choisir, si vous êtes très mauvais en orthographe, c'est aussi du bon sens.
7: Mais les adultes, de la même manière, vont évoluer dans le monde, dans un monde dans lequel ils sont pas forcément très à l'aise, mais en trouvant des moyens de contourner les difficultés et finalement de tracer leur route.
0: Oui, c'est ça. Finalement, ce qui est compliqué, c'est l'école, parce que l'école, c'est très normé, finalement. Mmh. Mais une fois que vous avez passé ces années d'école et de classe, avec souvent des aménagements, ben, vous choisissez une voie. Si vous n'êtes pas bon en maths, même 10 ou pas 10, vous n'allez pas faire maths sup, maths spé. Mmh. Si vous avez du mal en orthographe, vous allez faire de la radio, par exemple. Vous voyez, ça se passe souvent comme ça, d'ailleurs.
7: Oui, ce que tu vois très bien le clin d'œil, le clin d'œil que vous nous faites. Mais alors, ça m'amène d'ailleurs à une dernière question. Vous avez dit c'est pour la vie. Ça veut dire qu'il n'y a pas de traitement.
0: Non, c'est pas une maladie. Pas du tout une maladie. C'est très différent du TDAH où il peut y avoir des prescriptions de Ritaline, notamment. Pas du tout pour les troubles 10. C'est pas du tout une maladie. Mais comme le TDAH n'est pas une maladie, même s'il peut y avoir un traitement, comme le trouble du spectre autistique n'est pas une maladie. Ça, c'est très important. Moi, j'avais veillé dans le livre, d'ailleurs, à pas utiliser de vocabulaire médical, soigné, atteint de, vive avec.
7: Voilà. Et ce livre, c'est l'Odyssée des 10, hein. On est bien d'accord.
0: Exactement. Ouais, voilà. Il vient de sortir en poche.
7: Eh ben voilà, c'est dit. En plus, voilà. On a fait la petite pub. Merci beaucoup, Elvire Cassan, d'être intervenue ce soir sur RTL. Très bonne fin de journée à vous. Et restez évidemment à l'écoute d'RTL qui est en fête, hein, jusqu'à minuit ce soir. Tout d'abord avec du football et après avec tous nos amis routiers. Les routiers sont sympas, vous le savez. Ce sera de 20h30 à minuit. On marque une petite pause et puis dans un instant, on part à Vienne avec Bernard Sabat. Ce sera destination RTL.
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11: 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Il est bientôt 19h.
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14: Destination RTL, c'est votre rendez-vous du samedi soir. Rendez-vous voyage, rendez-vous tourisme avec Bernard Sabat. Bonsoir Bernard.
15: Bonsoir Vincent.
14: Et ce soir, destination...
15: Eh oui Vincent, direction Vienne. Une ville qui a vu passer certains des plus grands noms de l'histoire, de la musique, de la littérature, de l'art et de la pensée.
14: Alors, Mozart, Beethoven, Schubert...
15: Ah, vous connaissez bien vos classiques, ouais. Mais aussi Gustav Mahler, Gustav Klimt, Sigmund Freud, ouais. Et Stefan Zweig.
14: Ouais.
15: Et puis, il y a eu aussi Sissi, François-Joseph et toute l'histoire des Habsbourg.
14: Ah, rappelez-nous justement les Habsbourg, Bernard.
15: Les Habsbourg, c'est l'une des plus grandes dynasties d'Europe. Pendant près de 7 siècles, cette famille a régné sur l'Autriche et sur un immense ensemble de territoires en Europe centrale. Elle a notamment donné de nombreux empereurs du Saint-Empire romain germanique, ouais. Puis les empereurs d'Autriche.
14: Et donc Vienne était leur capitale.
15: Exactement, Vienne, c'est le centre du pouvoir. C'est cette dynastie qui a fait construire et agrandir des palais comme la Hofburg et Schönebrunn, qui a profondément façonné la ville pour en faire une capitale
14: impériale. Franchement, ce qui est bien avec vous, c'est que vous mariez l'histoire et la géographie. Hein.
15: Oui, c'est vrai. J'ai toujours été quelque part un petit peu brillant en tant que touriste, quoi. Hein, vous avez compris.
14: Oui, c'est ça. Plutôt un touriste, l'expert du tourisme. D'ailleurs, pour rejoindre Vienne depuis Paris, on s'y prend comment?
15: Très facile. Hein, le vol direct dure environ 2 heures. Il n'y a aucun décalage horaire avec la France. À l'arrivée à l'aéroport de Vienne, on est à 18 km du centre, notamment avec le City Airport Trüen, qui rejoint Vienne Mitte. En 16 minutes.
14: Très bien. Alors justement, on commence par le cœur de cette Vienne historique, le Stephansdom.
15: Oui, le centre historique se découvre très bien à pied et le métro, les tramways permettent aussi de rejoindre les quartiers les plus éloignés. Donc on va visiter évidemment la cathédrale Saint-Étienne qu'on appelle Stephansdom, que vous évoquez. C'est certainement le symbole de Vienne. Elle se trouve au cœur du centre historique sur Stephanplatz et sa tour sud culmine à 136 mètres. C'est la plus haute église d'Autriche.
14: Et qu'est-ce qu'elle a de si spécial cette église?
15: C'est son toit qui est extraordinaire, qui est recouvert de milliers de tuiles colorées qui dessinent notamment l'aigle bicéphale des Habsbourg.

0: ainsi que les armoiries de Vienne et de l'Autriche.
1: Et pourquoi cette symbole de la ville?
0: Oui, parce qu'elle est intimement liée à son histoire politique et religieuse. Plusieurs Habsbourg y sont enterrés, dont Rodolphe IV, celui qui lança la grande reconstruction gothique, et surtout, après la Seconde Guerre mondiale, lorsque Vienne dut se reconstruire, le Stephansdom est devenu un symbole de la renaissance de la ville.
1: Après la guerre, après 1945, Vienne va connaître une autre particularité. Elle est occupée par les Alliés, c'est en fait comme Berlin.
0: Exactement, Vienne est divisée en quatre zones d'occupation, américaine, britannique, française et soviétique. Cette période va durer 10 ans, et c'est qu'en 1955, avec le traité d'État autrichien, que l'Autriche retrouve sa pleine souveraineté. Vienne va alors redevenir progressivement la grande capitale européenne que l'on connaît aujourd'hui.
1: Et si on veut regarder ça de haut?
0: Il faut monter dans la tour de Stephansdom, 343 marches à grimper, là vous allez y aller. Vous arrivez à près de 67 mètres de hauteur et vous avez une vue magnifique sur le centre historique.
1: Sur la Hofburg, c'est ça?
0: Exactement, je crois que vous connaissez bien la ville.
1: Oui, j'y suis allé.
0: Ah oui, avec qui?
1: Avec François Feldman. D'ailleurs, je me demandais maintenant qu'est-ce qu'elles deviennent. Oh, ça va. C'était un petit clin d'œil. Allez, on arrête.
2: Ah oui, les valses de Vienne.
1: Reparlons de l'Hofburg.
0: Alors, l'Hofburg, c'est la porte dans... C'est la porte d'entre le monde des Habsbourg. Ce n'est pas un simple palais, c'est un immense complexe qui s'est agrandi pendant les siècles. Mmh. Les premières constructions remontent du XIIIe siècle. Et écoutez bien, aujourd'hui, ça dépasse 300 000 mètres carrés.
1: 300 000 mètres carrés? Non.
0: Si, si, je vous promets, aujourd'hui encore, on peut visiter les appartements impériaux, les collections d'argenterie et le musée consacré à Sissi.
1: À Sissi, l'impératrice.
0: Exactement, elle est devenue une véritable icône viennoise, rappelez-vous, Romy Schneider. Ah, mais oui. Là encore, je conseille de dépasser l'image romantique des films. Élisabeth d'Autriche, dit Sissi, était une personnalité complexe qui a longtemps régné aux côtés de son époux, François Joseph.
1: Longtemps, combien de temps?
0: Il devient empereur en 1848 et reste au pouvoir jusqu'à sa mort en 1916, donc 68 ans, le temps de faire de Vienne une grande capitale de l'Empire.
1: Et puis alors, il y a aussi quelque chose de très important, c'est le Ring.
0: Oui, absolument, le Ring est un immense boulevard circulaire de 5,3 km. Autour de ce boulevard sont construits tous les bâtiments que l'on associe aujourd'hui à Vienne.
1: Lesquels, par exemple?
0: Le Parlement, l'Hôtel de Ville, le Burgtheater, l'université, les musées. Le Ring est une vitrine de la puissance de l'Empire et sa bourgeoisie.
1: Il faut parler de l'opéra.
0: Impossible de ne pas parler évidemment de l'opéra, le Staatsoper. L'Opéra National de Vienne est inauguré en 1869 en présence de François Joseph et de Sissi. C'est l'une des institutions musicales les plus prestigieuses du monde. D'ailleurs, Vienne reste encore aujourd'hui une ville où la musique classique fait partie de la vie quotidienne.
1: Ouais, c'est ici que Mozart, Beethoven, Schubert, Strauss, François Feldman ont vécu.
0: Mais non, mais pas François Feldman. Les autres, oui, Mozart.
1: Ah oui.
0: S'est installé à Vienne à la fin du XVIIIe siècle et Beethoven y a passé l'essentiel de sa vie adulte. Ouais. Schubert y est né et est mort à Vienne. Et Johann Strauss, fils, va donner à la valse viennoise une renommée mondiale.
1: Et est-ce qu'on peut toujours assister à un concert de classique?
0: Oui, vous pouvez assister à un concert, aller à l'opéra ou même écouter un orchestre dans une des nombreuses salles de la ville.
1: Bon, alors il y a aussi la peinture, évidemment. Gustav Klimt, Egon Schiele.
0: Exactement, pour voir l'une des œuvres les plus célèbres de cette époque, direction le palais du Belvédère.
1: C'est le baiser de Klimt?
0: Oui, le tableau est devenu une véritable icône, mais le Belvédère vaut aussi pour son architecture baroque et ses jardins.
1: Alors, pour un week-end à Vienne, vous avez un bon plan côté transport, côté budget?
0: Alors, pour les visites, regardez la Vienna City Card, qui permet notamment de bénéficier de réductions sur de nombreuses attractions et des formules de transport public qui sont intéressantes. Ça coûte 31 euros pour 48 heures, donc ça vaut le coup.
1: Ok, et le transport, l'avion?
0: Alors, j'ai trouvé avec Transavia une desserte pour de Paris-Orly à Vienne. Pour octobre, on peut trouver un aller-retour aux alentours de 106 euros.
1: Bon, c'est intéressant pour un week-end. Et sur place pour le logement?
0: Alors, j'ai trouvé un petit hôtel qui va vous plaire.
1: Oui.
0: L'hôtel Henriette,
1: c'est
0: un
1: mignon.
0: Joli 4 étoiles, situé à 2 pas du métro Nestroyplatz, à seulement une dizaine de minutes à pied du centre historique. L'hôtel propose une offre spéciale de 10% de réduction pour un séjour d'automne, des chambres doubles aux alentours de 250 euros.
1: Votre chiffre du jour?
0: 1441.
1: Mais 1441, quoi, c'est pas l'âge de François
0: Feldman. Mais non, s'il vous plaît. Non, c'est le nombre de pièces que compte le château de Schönbrunn. C'est l'un des plus grands palais impériels de Vienne, la résidence d'été des Habsbourg. On y comprend encore mieux le faste de cette famille. Le palais compte des centaines de pièces ouvertes à la visite, avec notamment les appartements impériaux et la célèbre galerie des glaces.
1: 1441 pièces, qu'on fallait faire le ménage, vous imaginez. C'est aussi là que Mozart a joué devant Marie-Thérèse.
0: Et oui, il avait seulement 6 ans, cher ami.
1: Très bien, merci beaucoup Bernard pour ce voyage à Vienne, voyage dans le temps. Vous saluerez François Feldman pour moi.
2: Un ami, oui.
1: Et puis je rappelle qu'on vous retrouve tous les samedis à 10h dans le Mac du samedi sur M6 et bien sûr en replay sur M6+.
0: Au revoir Vincent.
1: À samedi prochain.
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1: Dans 10 minutes, on refait le match exceptionnel, 60 ans et 25 ans d'existence pour l'émission, mais tout de suite le journal avec vous Nathalie Michet et le cyclisme avec bien évidemment cet exploit de Paul Sexas, vainqueur du Tour de Lombardie.
2: Oui, une victoire en solitaire pour le prodige français, âgé d'à peine 20 ans. Il devient le plus jeune vainqueur de la course italienne, né il y a 121 ans. Et Suzanne, la mamie de Paul Sexas, a vécu tout ça à distance depuis la Haute-Savoie.
4: Incroyable. J'en ai chialé parce que c'était trop beau. Ah, moi, j'ai versé quelques larmes, ça c'est clair.
5: C'est un alien, notre petit-fils.
4: Je l'embrasse déjà tout fort, je le serre tout fort dans mon cœur.
5: Quand j'ai vu les derniers kilomètres qu'il a fait,
4: j'ai dit, c'est pas possible. Il a 20 ans, ce gamin.
5: On est au Nirvana.
4: Il a fait vraiment une course à la Pogacar.
5: Oh là là, on a notre Pogacar nous aussi en France. Allez hop.
4: Comme j'ai dit à mon mari, attends, dans quelques années, qu'est-ce qu'il va faire?
5: Il s'améliore sans arrêt.
4: Il est tellement adorable, ce gamin. Il a plein de qualités. Hein. Il est courageux, il a un courage monumental. C'est un gamin merveilleux, je peux pas dire autre chose. Il l'a mérité mille fois. Hein. Il a mérité sa victoire. Hein. Son premier monument, il l'a. Hein.
2: L'émotion sur RTL de Suzanne, 81 ans, la grand-mère heureuse de Paul Sexas, elle répondait à Serge Puyot.
1: Au moins un millier de manifestants sont réunis aujourd'hui dans le Tarn pour la DRDDR contre la 69.
2: La dernière mobilisation avant l'ouverture de la nouvelle autoroute Toulouse-Castres début novembre, le symbole d'un système destructeur du climat pour ses opposants qui ont été tenus à distance de l'autoroute cet après-midi par plus de 800 gendarmes et policiers. Alors, quelques échauffourées en toute fin journée, des jets de projectiles contre des tirs de gaz lacrymogènes. Mais globalement, Pierre Granger, ce baroud d'honneur s'est déroulé dans le calme.
6: Oui, et en musique, au son d'une fanfare qui accompagnait le parcours tout du long, histoire de clore le chapitre et de dire une dernière fois non pour les militants dont fait partie Thomas Braille.
7: Ils se sont tous plantés. 20,40€, ils ont annoncé ça, tout le monde est vent debout. Regardez les commentaires sur les réseaux sociaux, les gens ils sont vent debout. Ils nous ont vendu ce projet comme un projet écologique qui allait être super. Je vous parle aussi du flux libre. Le flux libre, il n'y a rien de mieux pour un projet autoroutier pour se faire encore plus d'argent. Parce qu'au bout de 48 heures, si vous oubliez de régler votre passage, en fait, vous avez une majoration. Donc vous allez voir que ça va vite capoter leur projet. Quoi. Voilà.
6: C'est vers 16h que l'on a pu prendre mesure du dispositif policier. Gendarmes, CRS étaient déployés sur une entrée de l'autoroute. Objectif, dissuader toute incursion sur le tracé formellement interdit par la préfecture. Un jeu de provocation, mais pas de tentative d'intrusion au final. Les organisateurs ont demandé une dernière dans le calme. La consigne semble avoir été respectée.
2: Pierre Granger dans le Tarn pour RTL.
1: À l'université de Nantes, c'est l'heure de l'état des lieux et ça va chiffrer.
2: Oui, certainement des centaines de milliers d'euros d'après la présidente de Nantes Université, selon qui le bâtiment qui a été occupé pendant plusieurs jours par des étudiants a été saccagé. Des étudiants qui ont finalement été évacués ce matin. 4 personnes ont été interpellées. C'était il y a un an, les 4 et 7 septembre 2025, 2 personnes étaient tuées par balle à Dijon et dans la ville voisine de Marsannay-la-Côte. Des meurtres exécutés par 2 commandos armés sur fond de narcotrafic. Eh bien, le parquet annonce que 12 suspects ont été interpellés cette semaine dans toute la France. Vaste opération menée par la police et la gendarmerie, appuyée par le RAID et le GIGN. 11 des 12 suspects, tueurs à gages, chauffeurs ou bien logisticiens, sont mis en examen pour assassinat en bande organisée.
1: État d'alerte ce soir en Arabie Saoudite autour de l'aéroport de Riyad.
2: Plusieurs ambassades occidentales recommandent à leur personnel d'éviter le site qui a à nouveau été attaqué aujourd'hui par les rebelles houthis du Yémen. Des raids qui ont fait des dizaines de blessés. Les vols ont été temporairement suspendus. Et d'après une source médicale à Riyad, des médecins ont été appelés en renfort dans les hôpitaux de la capitale saoudienne.
1: D'une loge de gardiens d'immeubles au temple de la musique classique pour un concert d'exception ce soir à Paris.
2: Quelques notes ici jouées par Rodrigue de Oliveira, 33 ans. Il va se produire devant 450 spectateurs dans la mythique salle Cortot sur les traces de Saint-Saëns ou Debussy. Et c'est une grande première pour ce pianiste-compositeur qui, par nécessité, est devenu concierge. Pour Rodrigue de Oliveira, le concert de ce soir rime donc avec espoir.
8: Plutôt que la dernière chance, j'espère que ce serait un tremplin. Mais c'est la première fois que je fais un gros concert à Paris quand même. C'est difficile d'avoir accès à ça. J'espère qu'il y aura des gens dans la salle qui vont me remarquer, qui sont influents et qui vont me proposer d'autres opportunités, j'espère. Dans tous les cas, c'est toujours difficile pour tous les musiciens de sortir du conservatoire et ensuite on est un peu paumé, quoi. On sait pas trop quoi faire. On attend que les concerts nous tombent dessus, qu'un agent nous appelle, mais ça ne se passe pas comme ça, malheureusement. Donc j'ai vagabondé et je me suis dit à un moment, là c'est grave la situation. Donc j'ai dû trouver un job alimentaire, comme on dit, et c'est comme ça que je suis devenu gardien d'immeuble. Et ouais, disons que la journée, je m'occupe de l'immeuble, je fais le ménage, diverses demandes des locataires, et une fois que c'est fini, je me cloître, je ferme les volets, je ferme la porte et je joue.
2: Le pianiste Audric De Oliveira avec Laurent Marsic.
1: Merci Nathalie Michet. Le temps, Valérie Quintin.
9: Il fera beau sur toutes les régions méditerranéennes, mais aussi dans les Alpes et le sud du Massif central. Pour les autres, de nombreux nuages, quelques éclaircies ici ou là, pas très vaillantes. Et puis dans l'après-midi, le ciel se couvrira à nouveau en Bretagne. Les nuages seront porteurs de quelques pluies en soirée. Par ailleurs, on pourrait avoir une petite ondée aussi à tout moment de la journée entre la Normandie et le Nord-Pas-de-Calais. Les chiffres maintenant, 0 degré à Mende au réveil, 5 degrés à Dijon, 8 à Nantes, 11 à Paris, 16 à Nice. En journée, il fera 15 degrés à Thionville, 16 degrés à Sallanches comme à Valenciennes, 18 à Paris et Rennes, 20 degrés à Bayonne, 23 à Toulon.
1: Merci, il est 19h06, courte pause. Et dans un instant, donc, ce que vous attendez tous, cette édition spéciale, pour ne pas dire historique, dont refait le match pour les 60 ans d'RTL et le quart de siècle de l'émission. A tout de suite autour de Philippe Sansfourche.
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4: Bonsoir à tous, ravi de vous retrouver comme chaque samedi, fidèle au rendez-vous dont refait le match. On est ensemble jusqu'à 20h30 pour une émission très spéciale, puisqu'aux 60 ans de RTL que nous fêtons depuis jeudi maintenant, 60 heures d'antenne pour 60 ans de RTL, vient se greffer un autre anniversaire, le quart de siècle, les 25 ans dont refait le match. Rentrée 2001 sur RTL, Eugène Saccomanno lançait la toute première émission.
5: Eugène Saccomanno.
2: On refait le match. On refait le match avec ce soir Gilles Verdez du Parisien.
6: Bonsoir.
2: Et puis Dominique Grimaud, mon compère de Réservoir Sport.
7: Ah, salut Sacco et bon anniversaire.
8: Oui. Oh, happy birthday to you.
2: Ah, vous y avez pensé.
7: Ah, oui.
2: Ah,
7: vous avez 35 ans.
2: Vous y avez pensé.
7: 35 ans. Ah. Et sur RTL.
4: Le rire de Eugène Saccomanno, il va nous accompagner évidemment tout au long de cette émission durant laquelle nous allons retracer 25 ans de débat foot. On va en somme refaire, on refait le match avec quelques-unes des plus grandes voix historiques de l'émission. Il était de la première, on l'a entendu dans l'extrait à l'instant. Il n'est plus au Parisien, mais il est toujours à RTL. L'éternel procureur devant l'éternel Gilles Verdez.
9: Bonsoir, ça nous rajeunit pas. Hein.
4: Ravi de vous avoir là, mon cher Gilles. Dominique Grimaud, vous l'entendiez, il sera avec nous tout à l'heure, quelques instants par téléphone. Autre pilier de la maison Sacco, il était lui aussi de la première. Dans les studios de la rue Bayard à l'époque RTL en 2001, avant de présenter l'émission après le départ d'Eugène, et ce pendant 6 ans. Pascal Pro est avec nous dans ce studio.
10: Bonjour. Bonsoir, Pascal. Et merci de m'accueillir et heureux de vous retrouver avec beaucoup d'émotion dans cette maison.
4: Eh bien, c'est une émotion partagée, vous voyez, je le sens, il est très mollo. Autre pilier, autre présentateur dont refait le match. Ancien chef des sports de RTL en 2001, qui a donc contribué avec Hervé Berrou à l'arrivée d'Eugène Saccomanno dans la Maison Rouge à RTL. Christian Olivier, bonsoir.
30: Bonsoir Philippe.
4: C'est tout. Petite émotion, non?
30: Un peu ému.
4: Ah, bah, c'est pas un plaisir, un Christian. Il ferraille avec nous dans Refait le match depuis 2010, si j'ai bonne mémoire, mais il va falloir me la rafraîchir, mon cher Dominique Sévrac. Bah, je vois avec votre tête que ça a pas l'air d'être très frais.
31: La seule chose dont je me souviens, c'est que quand je suis arrivé au Parisien, Gilles Verdez était là. Donc, ça, j'en suis sûr. Le reste, je ne sais plus, moi.
9: C'est moi qui vous ai fait venir.
31: Merci, Gilles. Ah, voilà.
4: Alors, vous êtes toujours au Parisien, on est d'accord?
31: Ah oui, ça bouge pas.
4: Non, c'est bon. Et puis, on ne réunit pas, on ne fait pas une belle réunion de famille sans transcender les générations, réunir, associer les jeunes talents aux plus anciens. Ils ont été biberonnés, on va dire, à On refait le match avant d'en devenir des acteurs. Ils ont aussi débuté à la radio, à RTL, et ça, on en est très fiers. Bertrand Latour de Canal Plus est avec nous. Salut Bertrand.
32: Bonsoir. Si j'ai un ancien combattant à 34 ans, c'est quand même un vrai problème. Et, bon. Et il vient de quoi Pascal Pro? Parce qu'on n'entend plus parler de lui. Que vient Pascal Pro? Moi, c'est quand même une des questions. Il est venu quoi maintenant?
4: Écoutez, il est là. On parlait foot, m'a-t-il précisé, parce qu'il a eu. Salut, bon.
31: Ah oui, il adore ça.
4: Et puis Jacques
31: Le ballon est toujours rond.
4: Jean-Pierre,
9: Ah non, pas vous, Philippe.
4: S'il vous plaît. Fallait que je la fasse. Il y avait un moment pour la faire, c'était maintenant. Giovanni Castaldi de la chaîne L'Équipe. Il lui aussi a fait ses grands débuts, le multiplex, ici même, avec Christian Olivier, avec Pascal. Un bon souvenir également.
9: Très, très bon souvenir. Et je suis particulièrement ému de revoir Christian dans ce studio à vos côtés. Ça me rappelle mes débuts. Et voilà, Christian, c'était mon chef, quoi. C'est la première fois que je vais être en tour de table avec lui d'égal à égal. C'est un peu ému.
30: Non, mais c'est vrai que Giovanni, Bertrand, c'était les jeunes pousses du service des sports. Ils n'étaient pas intégrés totalement au service des sports. Ils avaient d'autres collaborations, faut bien manger. Mais effectivement, on les a fait grandir dans de nombreuses émissions de foot essentiellement et parfois omnisport également.
31: C'est le centre de formation des journalistes ici. Pardon. C'est un peu le centre de formation des journalistes de sport.
30: Ah oui, c'était la JOCR de la belle époque.
4: un beau centre de formation. Beaucoup de belles voix, donc ce ne sera pas fini. On aura une ou deux petites surprises d'ici la fin de cette émission. Je vous le promets. Le sommaire, on ne sera pas que dans la nostalgie ce soir. On va essayer de créer des passerelles avec l'actualité et notamment le dossier Zinedine Zidane. Hein, dans la première demi-heure, Zinedine Zidane qui est un peu le fil rouge de ces 25 dernières années de foot en France. Et donc, dans On refait le match, on s'appuiera tiens sur un baromètre d'Oxa de la semaine avec des chiffres qui sont assez affolants sur la popularité du nouveau sélectionneur de l'équipe de France. Après 19h30, on basculera sur le cas Kylian Mbappé, par exemple. Lui aussi, c'est un garçon qui fait tout le temps parler. Son cas divise à Madrid. Est-ce que c'est un représentant de sa société? Est-ce que Kylian Mbappé aurait été, il y a 25 ans, le même Kylian Mbappé? On va essayer de...
10: Ah oui, de c'est devenu une émission sociologique.
1: C'est-à-dire, nous, on a quitté ça avec Sacco, c'était France Football, et maintenant, si vous voulez, c'est la revue des deux mondes. Mais non, mais c'est bien.
30: Qu'est-ce que Sacco, aurait dit de Mbappé? Alors ça, franchement. J'espère qu'on va développer plusieurs sujets.
4: Oui, on va finir le sommaire parce que vous m'aviez appris quand
1: je vous ai
30: ça fait 6 minutes quand même.
4: Il fallait être assez court. On terminera la dernière demi-heure.
30: 6 minutes de sommaire.
4: Avec les débats flash, Christian Olivier.
10: Chose soit claire, on a été sage pendant 5 minutes. On s'est tu. Bon, maintenant, vous êtes gentils. On a des choses à dire.
30: Allez, on parle de quoi alors?
4: On fera les débats flash, juste la dernière demi-heure, et ce sera. Je vous révèle pas précisément les questions, mais le thème ce sera est-ce que c'était mieux avant?
1: Vous voulez une réponse?
4: Vous me la donnerez.
1: De manière générale.
4: Ça va.
30: Suite que Pro va nous sortir sa formule vivement hier.
10: C'est pas mal, vivement hier.
4: Allez, on va déjà faire le présent. On est ensemble jusqu'à 20h30. Boris nous accompagne à la réalisation. On fait le match à 25 ans. RTL à 60 ans. Et Eugène Saccomano, lui, est éternel. C'est parti.
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0: Materazzi et Zidane.
1: Ah non, non, non.
0: Ouh là là, c'est Zidane. Ouh là là, puis tout le monde le voit. Zidane, carton rouge.
1: Oh la vache.
0: Ouh là là, Zidane, carton rouge. Ouh, on refait le match. Les insultes de ce type. C'est vrai que
2: c'est entendu,
0: ça se passe en permanence sur un terrain.
3: En carrière, c'est pas la première fois que Zidane entendait ce genre d'insultes.
2: Voilà, je vous dis que c'est entendu, mais oui. C'est bien.
0: Ça n'explique pas la réaction.
2: Ben, ça l'explique, mais ça ne l'excuse pas.
4: Oui, mon cher Pascal, on réfléchissait déjà.
5: On a entendu la voix de Vincent Machenot.
4: Oui.
5: Qui était effectivement un titulaire de notre émission et qui hélas nous a quittés. Et Vincent, c'est vrai qu'il y avait Olivier Rey, il y a beaucoup de gens qui avec qui on a travaillé, qui hélas ne sont plus là. Et on a forcément une pensée pour eux ce soir.
4: Bien entendu.
6: Vincent remettait les ballons d'or à Messi pendant des années.
5: Et Gilles Verdez en parlait merveilleusement. La remise du ballon d'or via Gilles Verdez, parce que le ballon d'or pour Gilles Verdez, c'est le sommet de tout.
7: Oui, oui, et c'était déjà rangé à l'époque, donc voilà, ça allait. Non. On précise que c'est de l'humour.
5: Donc, il y avait des gimmicks qui revenaient chaque année, et le ballon d'or en faisait partie.
6: Ah, oui. T'as l'air informé, Gilles, qui est le ballon d'or en 2026, parce qu'on a tous envie de savoir.
7: Ah, Yamal.
6: Ah d'accord.
7: Eh oui.
6: C'est arrangé ça aussi.
7: C'est le ballon d'or.
6: D'accord.
4: Bon voilà, en tout cas c'est son souhait. Vous on le connaît, mon cher Dominique, c'est
6: Varache Kelia.
4: Et puis c'est comme ça. Et, c'est
5: et quand Eugène parlait d'Italie, généralement il sortait de son chapeau un confrère qui avait un certain âge, qui s'appelait Damacelli. Et on imaginait appeler ce glorieux confrère Damacelli.
6: Ah mais j'ai réécouté les archives.
5: Qui était une figure également.
4: Ouais. Supporter de l'AS Rome.
7: Oui, bien sûr. Ah, voilà. Tony Damacelli.
4: Bon, revenons aux moutons.
6: Vous plaisantez, mais il existait vraiment?
5: Oui, mais alors, on sait pas.
2: C'était un personnage. Oui, j'osais pas poser la question. Oui. J'osais pas poser la question.
6: Merci, Christian.
5: Je crois que c'était le concierge de son immeuble.
6: Non.
5: Non, c'était un vrai confrère. Tony Damacelli.
4: Bon, pour être juste sérieux une seconde. Ouais. Pourquoi j'ai démarré avec Zinedine Zidane et le fameux coup de boule? Parce que je trouvais que ça représentait bien, et Christian, vous allez me dire si j'ai raison ou pas, au moment où vous commentiez avec Eugène. Quand ça se passe sur le terrain. Est-ce qu'à ce moment-là, vous avez la clairvoyance, on va dire, de se dire ce qui est en train de se passer là est plus important que le résultat d'une finale de Coupe du Monde? Parce que 20 ans après, de quoi on se souvient de ça?
6: Oui, mais alors, sincèrement, vous me posez la question, je vous réponds vraiment non. On ne pense qu'à la finale, qu'au résultat et qu'à la tournure de cette finale. On pense pas aux débats qui auront lieu dans On refait le match 20 ans plus tard sur l'antenne de RTL. Impossible.
4: Mais dès le lendemain, il y avait On refait le match,
6: on
4: et c'était immédiatement...
6: Mais c'était... La finale est en train de fuir l'équipe de France. La sortie de Zidane va impliquer un repositionnement qui ne va pas arranger le sélectionneur. Et cette finale, elle est morte.
4: Bon, voilà. Donc vous étiez encore dans le 4-4-2, le match, ça va gagner, ça va perdre. Parce que j'ai réécouté le On refait le match du lendemain ou du surlendemain, avec Gilles Verdez, avec Pascal Pro. Et là, on était déjà dans l'icône Zidane. C'est-à-dire qu'il y a la moitié, en gros, du studio qui s'en fout que l'équipe de France ait perdu une finale de Coupe du Monde parce que le personnage est plus grand que le résultat. Mmh. C'était votre cas, Gilles.
7: Et moi, c'était Zidane, ce héros. C'est-à-dire que j'ai jamais incriminé son coup de boule. J'ai toujours trouvé qu'il était encore plus grand après avoir donné ce coup de boule, qu'il avait raison et que si ça nous avait perdu une finale, c'était rien par rapport à la grandeur qu'il incarnait désormais. Moi, j'ai trouvé que c'était un coup de boule légitime et j'étais de ceux qui pensaient que Zidane était encore plus Zidane après avoir donné ce coup de boule à Materazzi qui avait insulté sa famille.
6: Il n'y a pas de coup de boule légitime. Et puis...
7: Ah bah si, c'était mon... Si. Tiens, un coup de boule légitime, c'est celui-là. T'insultes ta famille, tu prends un coup de boule.
4: Pascal Pro.
5: Non, mais ce qui est vrai, c'est que la Coupe du Monde 2006, Zidane fait deux matchs d'anthologie et peut-être le plus grand match qu'il ait jamais joué avec les Bleus lors de France-Brésil. C'est un match prodigieux.
6: Une symphonie.
5: Et exactement. Donc il avait été très bon en finale de Coupe du Monde en 98 parce qu'il marque les deux buts de la tête. Mais ce France-Brésil où il donne le ballon à Thierry Henry, je pense que c'est le plus grand match. D'ailleurs,
6: il m'arrive... La seule passe décisive de Zidane vers Henry.
5: Exactement, vers Henry. Il m'arrive de revoir, parce que c'est Thierry Gilardi qui commentait pour TF1, il m'arrive parfois de revoir des extraits de ce match, parce que ce qu'il a fait dans ce match-là, il est à un niveau jamais atteint. Et il avait fait également un France-Espagne tout à fait exceptionnel. Donc, j'étais pas de ceux qui l'incriminaient après son coup de boule. Même si ce coup de boule, il reste incompréhensible pour moi. Il reste incompréhensible avec le temps. Parce qu'effectivement, c'est ce que dit Eugène d'ailleurs, des attaques de ce type, il en a sans doute reçu dans toute sa vie. Et il y a seule la psychanalyse pourrait presque expliquer ce coup de boule, et certains l'ont tenté. D'ailleurs, il y a eu tellement de littérature sur ce coup de boule.
6: C'est son dernier match
5: au dernier jour, et ça va avec la Panenka du début quand même, qui est également quelque chose d'incroyable.
6: Moi, j'ai difficilement accepté ce geste, sans, il n'y a pas de coup de boule légitime, d'autant que c'est un récidiviste, Zidane. Hein.
1: Vous n'avez pas fait le match, on dit la vérité.
5: Oui, mais je retrouve votre rigueur.
6: Non, c'est pas rigoureux, parce que
4: en termes de rigueur, pas tous en même temps.
6: C'est 14 ou 15 cartons. 14.
5: Voilà. Non, je retrouve votre rigueur là, et nous, on est des poètes par rapport à vous. Donc Zidane reste pour nous, voilà,
4: c'est romantique.
5: Il aura écrit le football.
4: Allez, un petit mot de la jeune classe et on va faire la première pause.
8: J'ai juste une petite question pour mes camarades un peu plus âgés.
4: Je dois lancer la pub.
8: Ah pardon, et bah tant pis.
4: Vous êtes présentateur des fois ou pas?
8: Ça m'arrive rarement, de moins en moins malheureusement.
4: Bon, bah vous gardez votre question et on la fera pour plus tard. On va lancer une pub, mais tiens, on va le faire à la façon Eugène.
9: Alors on va faire d'abord une page de pub. Et oui, ah ben non, on va appeler donc notre ami Dimitri. Ah ben non, bah alors, qu'est-ce que vous me donnez là? Pub 21h58, 35 secondes. Alors
4: voilà, il était un peu énervé parfois, Eugène.
5: Mais je crois qu'il y a des archives, Eugène, et quand on s'ennuyait parfois le dimanche soir avec Cyprien Sini à 18h, on sortait les archives, Eugène, mais il y a des choses.
4: Pascal, j'ai passé la semaine dessus.
5: C'est formidablement drôle.
4: Il y en a une partie qu'on peut pas diffuser.
5: Mais ah bon? Le petit téléphone.
4: Mais c'est formidable.
5: Et c'est
4: 9h24.
5: C'est extraordinaire.
4: La première pause dans On refait le match spécial 25 ans, spécial 60 ans d'RTL. On se retrouve dans un instant.
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22: 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Jusqu'à 20h30.
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4: On refait le match, fête ses 25 ans RTL, fête ses 60 ans et pour cela eh bien nous sommes tous ensemble la grande famille dont on refait le match avec Pascal Pro.
26: Bonsoir.
4: Pro. Oui, il y a un truc dans les archives, j'ai entendu.
26: Ah ben oui, t'appelais...
4: Ta gueule, bro. C'était sa façon à lui de dire d'arrêter.
26: C'est possible. Le dimanche soir, comme je lui faisais la rédaction en chef, c'est un bien grand mot, parce que la rédaction en chef avec Eugène, mais je lui faisais le conducteur, on va dire. Je l'appelais et je lui disais, on va faire tel sujet, etc. Où est la polémique ? Où est la polémique ? Je dis, mais il n'y a pas forcément de polémique. Il n'y a pas de polémique, j'en veux pas.
4: Eh ben oui, il avait compris.
27: C'est l'émission était le lundi. C'est pour ça que tu l'appelles
26: l'émission était le lundi.
27: Tu l'appelles le dimanche.
4: Dominique Sévrac, du Parisien. Gilles Verdez, le procureur. Christian Olivier.
28: Bonsoir.
4: Bonsoir. Giovanni Castaldi et Bertrand Latour. On est ensemble jusqu'à 20h30. Tous ensemble. Ça veut dire qu'on va aussi... je vous ai dit tout à l'heure qu'on allait appeler comme ça des gens un petit peu pour se faire des petites surprises. Et on l'a entendu déjà dans les extraits. Ah. C'est une voix historique dont on fait le match. Dominique Grimaud ne pouvait pas être dans ce studio avec nous, mais
28: on de a la gare de Fresnay. De la gare de Fresnay. C'est la présentation.
4: Bonsoir Dominique.
29: Salut Philippe. Salut à tous.
4: Salut. C'est un plaisir de vous entendre. Vous êtes.
29: Ça va les amis.
4: Vous êtes loin de nous. Vous êtes au soleil, je crois.
29: Oui, enfin pas aujourd'hui. Hein. Aujourd'hui, non, le ciel est brouillé.
4: Bon, du côté de Marrakech.
29: Marrakech, voilà.
4: C'est formidable.
26: Mais c'est vrai ce que dit Christian, il le présentait en disant « Dominique Grimaud de la gare de Fresnay ».
4: Dominique Grimaud.
29: Oui, à l'époque, j'étais au chômage. À l'époque, j'avais pas de boulot. J'avais été viré de partout.
4: Alors, vous êtes de la gare de Fresnay, mais pas que, tiens. Écoutez, Eugène.
30: Dominique Grimaud, avec qui j'ai dîné hier soir, et il vient de se trouver un bel appartement à la Cadenelle. Vous voyez où ça se trouve?
31: Oui, il a bon appétit en plus.
30: Ah oui, oui, oui. C'est très près du Prado, c'est très bien.
29: Oui, oui.
4: Cet appartement.
29: C'était mon arrivée à l'OM.
4: Bon. Vous avez toujours cet appartement de la Cadenelle?
29: Oh non, non. Ils me l'ont fait dans tous les sens. Non, non, non. Je suis parti très vite. Ah ouais, non, non, non. Je suis resté quelques mois et je me suis réfugié dans un hôtel du Vieux-Port.
4: Mon cher Dominique, si je vous demande, ça va être dur, hein, mais un moment comme ça, marquant, quelque chose qui vous a fait rire.
29: Oh, Philippe, les meilleurs souvenirs... Les souvenirs ne sont difficilement racontables dans cette émission. Ou alors, faut choisir une autre heure. C'est compliqué avec Sacco. Compliqué. Mec un peu spécial, quand même.
4: Bon, ça se terminait souvent tard après l'émission avec...
29: Oui, on allait boulevard des Batignolles, on allait dîner à la Sardénia. Voilà, c'était systématique. Et on refaisait le match.
4: À la Sardaigne. Vous en étiez, Pascal, à la Sardaigne.
26: Oui, alors pas toujours, parce que moi, je bossais tôt le matin, quand même. Et j'ai dit...
29: Oui, Pascal, il a toujours bossé.
26: Non, ce qui était drôle, c'est la complicité qu'on pouvait avoir quand je regardais Dominique ou quand je regardais Gilles également, quand Eugène partait dans une improvisation, on va dire. Et là, on se regardait et... Il était tellement Eugène différent, tellement drôle, tellement... C'est un personnage unique. On a eu cette chance. Il n'y a plus de personnages comme ça aujourd'hui, d'ailleurs. Ça n'existe plus dans aucun domaine, ni en politique, ni chez les artistes.
4: Trop disruptif, comme on dit aujourd'hui.
26: Non, mais c'est des
28: romanesque.
26: Gens qui sont...
28: Voilà, c'est des d'ailleurs, gens il a écrit des romans.
26: C'est des gens d'une génération différente.
28: Ouais.
26: Donc, il y a une drôlerie. Une drôlerie, et vraiment.
0: Et une intelligence qui va au-delà du sport. Eugène avait un point de vue sur pas mal de choses. Il s'intéressait à tout. Il avait une curiosité. Moi, je l'ai connu.
29: Ouais. Très lettré.
4: Ouais. Il a donné d'ailleurs. Il a un peu sorti le foot en fait du carré vert. C'est-à-dire qu'il a permis ces émissions ont pu naître et durer sur une heure et demie comme ça. Parce que on parlait pas que de. Oui. Il a fait un mauvais contrôle. Il a fait un bon contrôle.
2: Il faisait des impros sur tout. Il pouvait parler politique, culture, gastronomie italienne, Fellini. Il pouvait raconter des choses. Céline, voilà, tout. Il partageait des choses comme ça et il partait effectivement dans des impros complètement saisissantes en se mettant à hurler d'un coup et en nous disant à tous, mais taisez-vous, parlez pas tous en même temps, alors qu'il y avait que lui qui parlait, que nous on disait rien. Ça, c'était Eugène, voilà, il nous engueulait.
4: Qui se souvient du moment où Eugène Saccomanno vous a dit, je vais créer une émission débat.
26: Je pense que c'est avec Dominique. C'est avec Dominique. En fait, c'est Dominique qui est au départ, c'est le duo Saccomanno-Grimaud.
28: Alors, oui, il faut être juste.
29: Après la Coupe du Monde 98.
28: Oui.
29: On avait Europe Sport à l'époque. Voilà. Moi, j'avais une émission le lundi. Et Sacco m'a dit, après le titre des Français, m'a dit, bon, on arrête tout. On fait une émission. On va piquer une émission aux Italiens, qui était le processo du lundi. Et c'est devenu le match du lundi.
28: Voilà, c'est exactement ça. Faut être juste. C'était effectivement une émission de polémique, de débat, d'information également. On y reviendra parce que c'est pas que le petit théâtre. Il aimait à dire, c'est un petit théâtre, etc. Moi, il m'est arrivé non pas de m'engueuler avec lui. C'est pas le souci. Il avait une liberté éditoriale et j'y touchais pas. Je faisais le service après-vente. On y reviendra également. Mais quand je disais Eugène, c'est un petit théâtre, très bien. La polémique, c'est bien. Le sourire, la bonne humeur, c'est bien aussi. Mais tous les chroniqueurs que tu invites pense au moins ce qu'ils disent. Il me dit t'as oublié
29: la mauvaise foi.
28: Et là il répondait t'as oublié, il y a la mauvaise foi également.
29: Oui, mais, bah oui, il y avait surtout la mauvaise foi.
26: Mais Dominique le sait parce qu'on en a souvent parlé. En fait, il éditorialise et il présente son émission, ce qui est unique. Et dans l'heure des pros, moi-même, je me suis beaucoup inspiré d'Eugène. J'ai adapté ce format-là en sport et je l'ai adapté en politique, sociétale, etc. Et souvent, on en parle avec Dominique. L'émission que je présente aujourd'hui, c'est un enfant de l'émission que faisait Eugène.
29: Oui, c'est vrai.
26: Parce que ce côté présentateur et éditorialiste, c'est pas si fréquent. Généralement, le présentateur, il présente. Et il n'est pas aussi, il ne donne pas en bon. Et Eugène présentait et éditorialisait, il faisait les deux.
29: Et c'est la musique.
26: Voilà.
29: Et les mots et la musique.
26: Et le mot petit théâtre, moi je le reprends très souvent. Il y a quelque chose évidemment de l'ordre. On va pas se raconter, bien sûr, qu'en télé et en radio, il y a aussi une part de mise en scène.
28: Oui, mais alors c'est là qu'il faut être clair vis-à-vis des auditeurs ou vis-à-vis des téléspectateurs. Petit théâtre parce que il y a de la bonne humeur, il y a de l'esprit, il y a de la polémique. C'est bien la polémique également, ça fait avancer l'actualité, très bien. Mais j'insiste, est-ce que dans le petit théâtre, certains chroniqueurs, messieurs Sévrac et Verdez,
2: jamais.
28: Dites la vérité, est-ce que il vous arrivait de travestir vos propres conditions?
2: Non, jamais. Jamais. Puis moi, je suis toujours parti du principe que si vous travestissez vos propos, 15 jours après ou 3 semaines après, vous allez vous trahir parce que vous allez dire vraiment ce que vous pensez. Donc les auditeurs vont dire « Mais vous êtes malade, vous avez dit le contraire il y a 15 jours. » Donc moi, j'ai toujours dit ce que je pensais.
0: Est-ce que la mauvaise foi, c'est se travestir? Parce que moi, la mauvaise foi, j'en fais preuve tout le temps, à chaque émission.
28: Ah, la mauvaise foi, c'est de dire quelque chose un lundi ou un dimanche ou un samedi et dire autre chose la semaine suivante.
2: Non.
0: Ça peut arriver. Déjà, ça peut arriver de changer d'avis, et puis ça peut arriver d'être dans un personnage qui fait qu'on garde cette mauvaise foi quoi qu'il arrive.
28: La question qu'on se pose, Philippe, c'est de savoir si on pourrait, je parle pas pour moi d'ailleurs, mais pour réinstaller cette même émission en 2026, 2027, voilà.
4: La même émission qu'à l'époque. Bah écoutez, modestement, j'essaye chaque semaine de conserver cet esprit de On fait le match que j'ai réécouté régulièrement. Et en fait, pour moi, ce qui fait On refait le match, c'est cet esprit à la fois de famille, avec des gens qui se connaissent, qui se côtoient sur le terrain, qui se voient en dehors, sur le stade, ça crée quelque chose, oui. Ça crée un écosystème.
28: Je me suis mal exprimé.
4: Et ensuite, ce sont des gens qui sont capables, à la fois dans le sourire et dans l'engueulade, de temps en temps, bim, d'apporter une info. C'est-à-dire que l'auditeur se dit, il fallait que j'écoute, on refait le match, parce que je sais que sur tel truc, sur l'équipe de France, sur le PSG, sur l'OM, je vais avoir le bon interlocuteur qui va me le dire avec le sourire, mais qui va me donner la bonne info.
28: Je me suis mal exprimé, la même émission, elle existe bien sûr, mais avec l'état d'esprit sacomanien. Je n'en suis pas certain. Même si
4: le délire, ça commence.
28: Je vais vous dire pourquoi. Un peu d'humilité. Parce que vous y ajoutez parfois un peu d'humour, un peu de bonne humeur, etc. Je l'ai présenté 3 ans cette émission, mais je veux dire, il est irremplaçable.
4: Bah évidemment.
28: Il est irremplaçable.
26: Moi, je vous écoute de temps en temps, quand j'entends Gilles, quand j'entends Dominique, quand j'entends Giovanni, où j'entendais, et quand je vous entends vous, il y a une filiation quand même. L'état d'esprit, justement, je trouve, vous l'avez gardé, pour tout dire. Et l'ADN de cette émission, vous l'avez. Et c'est exactement ce que vous avez dit tout à l'heure. C'est à la fois informatif, à la fois il y a de la coulisse, à la fois il y a de la bonne humeur, à la fois il peut avoir de temps en temps un peu de mauvaise foi. Donc je trouve que vous avez réussi le cocktail parfait à chaque fois que
4: on
26: vous
4: va
26: écoute.
4: Arrêter de se cirer les pompes quand même.
26: Mais c'est vrai que Gilles
4: va donner un peu la parole
26: et incarne cet ADN et il est toujours là aussi. Donc forcément,
28: c'est le procureur.
26: Le procureur.
4: Bon. On va déjà tout ce temps qu'on est, on va dire un grand merci à Dominique Grimaud d'avoir accepté d'être quelques instants.
29: Bravo. C'est un vrai plaisir.
4: Bravo
3: Dominique.
26: Dominique.
4: Et à très bientôt, je l'espère.
26: La première Coupe du Monde 1930.
29: Oui, en Uruguay. Cousois de ma gueule.
2: C'est vrai qu'il a été viré de partout pendant toute sa carrière. Là, c'est ça.
29: Toute ma carrière, j'ai été viré. Ah,
26: oui. Je pense que Dominique Grimaud est la personne que je connais qui aura le plus changé d'appartement dans sa vie et de maison.
29: Oui, parce que
26: au moment où le dernier rideau est posé, il s'en va. Donc il en est à 38 maisons ou appartements.
4: Bon, merci beaucoup. Ouais, Dominique, à très bientôt.
29: Merci à tous et je vous embrasse.
26: Merci.
4: On va faire une nouvelle pause dans On refait le match. On se retrouve dans un instant et on va donner un peu plus la parole à nos jeunes boosts.
3: Ah, sur des buts, enfin.
4: Bertrand Latour, Giovanni Castaldi.
28: Il est parti pendant 10 minutes. Il a quitté le studio pendant 10 minutes.
2: Oui, mais ce soir, c'était les moustards.
4: Il a pris les notes. À 19h38. On refait le match. Les 25 ans, les 60 ans d'RTL. À tout de suite.
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4: On refait le match spécial 25 ans de l'émission. Hommage à Eugène Saccomano et à toutes les voix, tous les chroniqueurs, présentateurs qui se sont succédés à ces micros. Christian Olivier est à mes côtés ce soir. Pascal Pro, Dominique Sévrac.
0: Bien le bonsoir.
4: Gilles Verdez. Giovanni Castaldi, Bertrand Latour, on a entendu Dominique Grimaud. J'aimerais qu'on accueille, tiens, une autre voix. Une voix qui porte dans notre métier. Hein,
18: Garou.
4: Hein. C'est notre président à tous.
18: Ah,
4: vous avez une carte de presse.
18: Bien sûr, oui. Vincent Duluc.
4: Une carte presse sport. Vincent Duluc est avec nous. Salut Vincent.
19: Bonsoir les amis.
26: Bonsoir. Bonsoir Vincent Duluc, le meilleur d'entre nous.
4: Il a toujours été présenté comme ça. Il y en a à qui ça paraît ici un peu.
26: Oui,
4: politique.
26: Moi, j'appelais le meilleur d'entre nous à chaque fois.
4: Oui.
19: C'est vrai. Il y a même un temps où Pascal mettait la Marseillaise en plateau.
4: Ah, je suis désolé.
26: C'est vrai. Désolé, je n'ai pas. J'ai fait ça.
19: Mais tout est vrai.
4: Je n'ai pas fait perdurer cette tradition et je le regrette. Ah, oui. Vincent, avant la publicité, j'étais en train de dire qu'on allait donner la parole aux jeunes pousses dont refait le match. À Giovanni Castaldi et à Bertrand Latour, est-ce qu'ils sont les dignes successeurs des illustres voix qu'on a entendues depuis le début? Est-ce qu'ils continuent l'histoire telle qu'elle devait l'être?
19: Absolument, complètement. Je trouve qu'à la fois ils continuent l'histoire, j'allais dire au micro, parce qu'ils ont un talent de débatteur et une capacité de mauvaise foi et de compétences mêlées qui est notre égal à toutes. Et par ailleurs, ils ont aussi, on va dire, certaines qualités hors micro. On va dire dans la vie de groupe et au-delà de la vie du jour, qui rappelle nos grands anciens et qui maintient une tradition qui est quand même indispensable à cette profession et au bonheur de l'exercer.
18: L'abus d'alcool est dangereux pour la santé, on va le rappeler.
4: Il faut se coucher très tôt.
18: Bien manger, bien dormir.
4: Exactement. Il avait utilisé les images, Vincent, et vous, tout de suite, vous plongez.
18: On peut pas faire aussi bien que Vincent Duluc, c'est impossible.
4: Non, vous plongez dans le grand bain. Bon, au-delà des personnes, Vincent, on a souvent tendance à dire qu'on refait le match à poser les bases d'une nouvelle façon de parler du sport et du foot à l'antenne, en radio, et puis après, le prolongement s'est fait en télé. Quelles sont ces grandes bases, ces piliers sur lesquels s'appuient aujourd'hui les émissions qu'on refait le match à poser?
19: Bah, de toute façon, effectivement, c'est assez simple. Sans refaire le match, il n'y a pas l'équipe du soir, il n'y a pas l'after, Il n'a pas tous ces débats-là. C'est exactement la même structure. Elle n'a pas changé. On peut se souvenir qu'au début, Eugène, par exemple, disait que Gilles était le procureur. Et ce jeu de rôle a été officialisé, par exemple, sur la chaîne L'Équipe, chez nous. Donc voilà, c'est vraiment quelque chose qui a été posé d'entrée et qui a été perpétué. Et la manière qu'avait Eugène de nous dire avant, bon, est-ce que là-dessus vous êtes tous d'accord, est-ce qu'il y a quelqu'un qui n'est pas d'accord, c'est un peu ce qu'on a fait pendant des années sur l'équipe du soir avec l'élaboration des duels.
4: Gilles Verdez, vous aviez l'impression d'être précurseur à l'époque ?
2: Ah, ça fait un peu ancêtre, mais non, ce qui est vrai, c'est que Eugène, quand tout le monde était d'accord, il changeait de sujet. Ça, je me souviens de ça, je rejoins Vincent, parce que ça l'intéressait pas, en fait, un débat consensuel. Lui, ce qu'il voulait, c'était du clash, du fight. Ça rejoint un peu la problématique qu'énonçait Christian, c'est-à-dire que on avait nos avis, mais si un sujet réunissait un ensemble d'avis qui allaient dans le même sens, pour lui, il y avait pas de sel, il y avait rien à en tirer, quoi. Donc,
5: oui,
2: il changeait.
5: Du coup, il vaut mieux changer de sujet pour que les avis soient différents, oui, plutôt que garder ce même sujet, que les gens du coup la fassent vraiment du théâtre et disent qu'ils ne pensent pas.
2: Je n'ai jamais, moi, avec Eugène, je sais pas si Pascal est d'accord, mais j'ai jamais vu ça. Hein. On balançait le sujet. D'ailleurs, il vous disait, ça rejoint ce que vous disiez, il y a pas de polémique,
26: lui,
2: ça m'intéresse pas.
26: Il aimait le polémique, mais ce qui est plutôt logique. Par
5: bien
26: exemple,
5: sûr, ouais,
26: tous les sujets dont on a parlé là, Zidane, effectivement, on n'a pas le même avis. Mbappé, on n'a pas le même avis. Le Ballon d'Or, on n'a pas le même avis. Donc tous ces sujets-là, effectivement, étaient. Mais le foot est quand même assez polémique. Hein. Globalement, on n'avait pas à se forcer quand même beaucoup pour trouver de la polémique. Pardonnez-moi. Je veux dire, ça fait 40 ans que je suis. C'est très drôle d'ailleurs le foot. Hein. Même parfois, et Vincent le sait, nous on est des journalistes. Bon, mais parfois tu tombes avec des experts. Moi, j'ai des anecdotes extraordinaires. Il y a très très longtemps, ça m'avait marqué après un match de l'équipe de France à Lens, un France-Pays-Bas. Michel Platini et Arsène Wenger. Platini était devant nous, dans un dîner, n'était pas d'accord sur le rôle de Koeman pendant ce match-là. Où l'un l'avait trouvé en dehors de tout et qu'il fallait le virer de la sélection. C'était un des derniers matchs, je crois, de préparation, France-Hollande à Lens. Vincent s'en souvient peut-être.
19: Et mai 92.
26: Bah, donc vous voyez, alors c'est donc Platini était comment dire sélectionneur de l'équipe de France et ils avaient sur Koeman, qui était un joueur quand même important, deux avis vraiment divergents. Et moi j'étais jeune journaliste, je voyais ça, donc le football, c'est même ceux qui sont des connaisseurs du football ne sont pas d'accord.
6: Et pour rejoindre Pascal et pour profiter de la présence de Vincent Duluc, Vincent doit sans doute s'en souvenir, je me souviens de l'épisode d'après 2008, l'Euro, qui avait été franchement mauvais pour l'équipe de France, et bien que l'émission était en partenariat avec l'équipe, bien que la station RTL était en partenariat également avec l'équipe depuis de nombreuses années, puisqu'il y avait même une web radio plus tôt, ils ne supportaient pas. Il y avait deux avis vraiment qui s'opposaient. C'est faut-il garder Domenech ou Domenech doit-il démissionner ? Mm-hmm. Eh bien, je peux vous dire que le parti...
26: À part Vincent Duluc qui soutenait absolument Raymond Domenech,
6: oui,
26: tout le monde...
6: Non, absolument pas.
19: C'est pas moi. D'autres avaient fait de la politique. Je n'avais fait que du journalisme.
6: Plus grave que ça, c'est que je ne mettrais pas Vincent dans la sauce. Il y avait d'autres journalistes également. Et Sacco lui disait, mais l'équipe, vous faites un lobbying effréné, pas possible, scandaleux, pour le maintien de Raymond Domenech.
4: Bien sûr. Tiens, vous voulez qu'on se remette Eugène Saccomanno qui parlait de Raymond Domenech ?
6: Si vous voulez.
4: Je vous propose de le réécouter.
6: En quelle année ?
7: J'étais en Allemagne en 2006. Nous avons été minables, épouvantables dans les trois matchs de qualification devant la Suisse, le Togo et la Corée du Sud. Oui. À ce moment-là, il y a 4-5 joueurs que je vous cite. Zidane, Vieira, Makelele, Sagnol, qui ont décidé eux-mêmes de prendre en main l'équipe et de la conduire en finale. Alors ne me dites pas que c'est Domenech qui a conduit l'équipe de France en finale. Voilà.
8: Bah écoutez, pour moi, l'entraîneur...
7: Pour vous, peut-être parce que vous ne suivez pas l'équipe de France. Vous ne savez pas ce qui se passe. Moi, je vous le dis ce qui se passe.
4: Alors ça, c'était dans l'émission La Prolongation.
26: Il parlait à un auditeur.
4: Avec un auditeur. Ah oui.

0: ensuite écouter les supporters, donc les auditeurs. Il fallait leur donner la parole. Hey. Mais après, au-delà des auditeurs, bien sûr, c'est l'ADN de RTL, c'est de donner la parole aux auditeurs. Donc là, ce que vous avez entendu, c'est un auditeur dans l'émission 21h, 22h, qui s'appelait Prolongation.
1: Prolongation.
0: Mais après, voilà.
2: Et après, il y avait des tirs au but.
0: Oui, mais les tirs au but, pourquoi?
2: Ah oui, les tirs au but, je les présentais,
0: c'était les dirigeants.
2: Et moi, je faisais les tirs au but.
3: Avec Cyprien Sini et Jean-Louis Tour, que je salue également.
0: Et moi, je me souviens, par exemple, comment il s'appelait déjà l'ancien, là, il a été éphémère président du, Michel Moulin, le titre
2: ah oui, Michel Moulin,
0: Paris vendu, là,
2: tiens. Oui, bien sûr, bien sûr.
0: Il l'avait flingué, Sacomano, comme c'est pas possible. Et le service après-vente, c'était Bibi, parce que.
3: Tiens, vous me lancez sur Michel Moulin?
0: Je termine l'anecdote.
3: Termine l'anecdote.
0: Parce que Michel Moulin appelle, et me dit, je veux pas lui parler, Christian, assure le service après-vente, je veux pas lui parler à ce Michel Moulin. Ah, il m'interdit, il veut m'interdire l'entrée du Parc des Princes, c'est pas grave. Je ne veux pas lui parler. Donc voilà, c'était, on fait le match à 20h, c'était la prolongation avec les auditeurs à 21h, et, les
2: c'était
0: dirigeants.
2: C'était assez folklore, la prolongation, ah, hein. Quelque chose. Je veux pas dire que c'était forcément.
1: Mais c'était sympa. C'était sympa.
2: Mais, oui, alors, il fallait qu'il y avait deux de l'équipe qui devaient rester. Ouais. Donc, ça se décidait vraiment au dernier moment. Ils disaient, on va rester. Donc, on était, alors, on restait. Il y avait Olivier Rey, parfois.
0: C'était
2: avec
0: fonction de ce qui se disait, surtout.
2: Oui. Oui.
0: Mais
2: bien
0: incisif. Parfois, le, j'ose pas dire diffamant, mais en tout cas, voilà.
3: Alors, donc, vous aviez eu cette conversation avec Eugène Sacomano, et donc, à l'antenne, ensuite, il s'était totalement calmé vis-à-vis de Michel Moulin, on va l'entendre.
4: Monsieur Moulin, car Monsieur Moulin veut qu'on l'appelle Monsieur Moulin, on appelait Alain Cézac, Cézac, on appelle Sarkozy et Hollande, Sarkozy, ah, mais Monsieur Moulin, lui, veut qu'on l'appelle Monsieur Moulin.
3: Voilà, ça c'est Eugène.
2: Mais en plus, Michel Moulin,
1: c'est formidable.
2: Qui est un homme sympathique, et bien sûr.
3: On pourra lui donner un droit de réponse d'ailleurs la prochaine
2: fois. Oui, non, mais il est sympa, Michel Moulin, et puis il est toujours il suit toujours le football avec intérêt. Mais ça, c'est du Eugène pur sucre. Voilà, vous avez exactement la synthèse d'Eugène Sacomano, un mélange de drôlerie, d'éditorialisation, de
1: voilà. Il était capable de se réconcilier après d'ailleurs, hein,
2: oui.
1: Avec ce
2: ah oui, parce qu'il est pas
1: qui clashait. Voilà, il le croisait quelque part, alors, Monsieur Moulin, et puis il pouvait discuter tout ça.
2: Il y a aucune. Voilà. Alors ça, c'est vraiment Gilles a raison.
1: Ouais.
2: Il y a aucune rancune, évidemment, et il y a aucune méchanceté ou une médiocrité chez Eugène. Il y avait jamais cela. Il pouvait dire des choses pas toujours sympas sur les uns et les autres, mais le lendemain, je veux pas dire qu'il avait déjà oublié ce qu'il avait pu dire, mais il n'y avait pas de méchanceté. Il n'y avait pas de méchanceté. Il y avait pas, alors quand je dis il n'y a pas de rancune, de temps en temps, il y avait sur certains confrères, quand même, une rancune persistante, mais ils avaient voulu le tuer, disait-il. Donc, c'était, il en gardait un souvenir amer.
0: Ah ben, il y avait surtout de la rancune vis-à-vis de la station qu'il a quittée.
2: Oui, bien sûr.
0: Il a quitté, puisque il approchait de la retraite. Mais le pauvre Eugène, il voulait mourir sur scène. Il n'était pas question de s'arrêter. Moi, je me souviens de la première rencontre, justement, on m'avait missionné pour savoir si Eugène serait d'accord, puisque on avait vent de la retraite, etc. Il y avait un petit bistrot dans une petite rue perpendiculaire à l'avenue François 1er. Il me dit, mais Christian, c'est formidable ce que RTL, vous me proposez la Berouco et Del Le Prou, mais c'est formidable. Est-ce que je pourrais faire les matchs? Ben, on va t'installer. Et il faut continuer l'émission, etc. Mais alors, tu ne dis rien, parce que il faut surtout, comment il s'appelait le patron de la rédaction qui est marié avec Karen Sheil?
2: Isabelle Morizet, là, en l'occurrence. Il s'appelle plus Karen Sheil depuis 40 ans.
0: Ah, c'était Karen Sheil, quoi.
2: Il avait une haine.
1: Ah, c'est vrai. Il avait une haine. Ah oui,
0: Et il m'avait dit,
2: bien sûr, il l'a viré.
0: Je vais attendre d'avoir mes trimestres. Je les ai.
2: Jérôme Bellet.
0: Et donc, je vais partir et on va l'annoncer après. Je suis content. Parce que je vais avoir la retraite d'Europe 1, et puis je vais pouvoir m'éclater à faire des matchs, une émission, puis ça me permettra d'avoir un autre petit pécule grâce à RTL. Voilà.
2: Et on allait une fois par an, et alors c'est vrai que si on fait le match, on parle beaucoup d'Eugène, bien sûr, mais on allait une fois par an à Rueil-Malmaison, où il invitait tout le monde. Ouais. On était 50 dans son jardin. Il faisait faire les merguez par je ne sais qui était là. Et c'est
5: par vous, peut-être?
2: Soirée...
5: Non, vous n'avez pas les merguez? Non.
2: Bon. Et c'est une soirée merveilleuse où on allait avec nos compagnes, nos amis, et c'était Eugène aussi. C'était Eugène. Il y a beaucoup de générosité chez lui.
3: Vincent Deluc est resté avec nous. Juste Vincent, un petit, souvenir, anecdote pour terminer sur On refait le match.
6: Alors deux anecdotes,

0: D'abord, le souvenir des émissions pendant les phases finales, notamment la Coupe du Monde 2002, où on se retrouvait dans la chambre de Sacco pour faire l'émission. C'était quand même folklore et c'était assez magnifique. Et l'autre anecdote qui m'est venue tout à l'heure, quand Sacco trouvait que l'émission était un peu trop molle, il y allait. Et je me souviens du jour où il face caméra, il regarde et il dit « Je n'ai pas peur de le dire en face, Fabrice Fiorez, tu es un tricheur. » Je me souviens de cette anecdote, c'était fantastique. L'émission s'endormait, il s'est dit « Faut que je fasse quelque chose. » Il a regardé la caméra et c'était parti.
1: Merci beaucoup Vincent Deluc. Merci, on refait le match des 25 ans, on est ensemble encore jusqu'à 20h30. Petite pause, les informations et on se retrouve après. À tout de suite.
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4: Airbnb attire de nombreux propriétaires qui veulent louer leur logement ou une chambre. Mais publier une annonce peut paraître long et compliqué. Richard, bonjour.
5: Bonjour.
4: Vous êtes hôte Airbnb à Paris. Comment ça s'est passé pour vous ?
5: Bien, c'est très simple. Je me suis laissé guider. J'ai renseigné les informations sur mon logement, décrit des équipements, ajouté quelques photos et quelques détails. Ouais. En une vingtaine de minutes, mon annonce était prête à être publiée.
4: D'accord. Et ensuite, on imagine qu'il faut louer en permanence. C'est votre cas ?
5: Ah, pas du tout. Non, c'est ma résidence principale, donc je la propose seulement pendant une partie de mes vacances et quelques week-ends quand je m'absente.
4: Et autre idée reçue, ça ne rapporte pas grand-chose. Qu'est-ce que vous avez financé grâce à ce complément de revenus ?
5: Au début, ça m'a aidé à financer les études de ma fille à l'étranger.
4: Je vois.
5: Aujourd'hui, ça me permet de faire des travaux pour améliorer mon logement, des doubles vitrages, une salle de bain, et surtout pour mieux accueillir les voyageurs. Je les accueille comme des amis ou de la famille.
4: Merci Richard.
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1: 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Il est 20h.
16: Les informations, Isabelle Choquet. Elle n'est pas là. Si, elle est là, Isabelle. Isabelle, elle arrive. Elle arrive en courant, Isabelle. Attention, dernière ligne à droite, Isabelle entre dans le studio. Elle ouvre la porte, elle ferme. Isabelle ? Isabelle ?
8: C'est parti pour les infos. Une bagarre entre deux quartiers de Corbeil-Essonnes.
1: Voilà, c'est pas Isabelle Choquet, c'est Nathalie Michel, bonsoir.
17: Bonsoir Philippe, bonsoir
1: petit
17: à tous.
1: Hommage de Jeanne Saccomano, informations avec vous tout de suite.
17: Et d'abord cette déclaration de Donald Trump ce soir, il est temps pour l'Ukraine d'avoir un nouveau président, des mots à l'encontre de Volodymyr Zelensky. Au lendemain de l'accord passé avec Vladimir Poutine pour des livraisons massives de diesel russe aux États-Unis, Donald Trump qui exhorte justement l'Ukraine à arrêter d'attaquer les raffineries russes. Aujourd'hui, ce sont des frappes russes qui ont fait au moins 15 morts en Ukraine. La colère à Nantes face aux dégâts, murs tagués, mobilier dégradé au sein de l'université. Résultat de plusieurs jours d'occupation par un groupe d'étudiants évacués ce matin par les forces de l'ordre. 4 d'entre eux ont été interpellés, des bloqueurs qui disaient agir en solidarité avec le mouvement lycéen. Ce que conteste la présidente de l'université de Nantes, Karine Bernot.
18: Moi, je suis profondément écœurée, choquée, en colère. Vous savez qu'on parle souvent, nous, présidents d'université, du sous-financement de l'université, des conséquences que ça peut avoir pour nos étudiants, pour nos collègues. Là, on a plusieurs centaines de milliers d'euros qui vont partir juste pour rénover le bâtiment et le rendre accessible dans des conditions dignes et normales pour nos étudiants et nos étudiantes et nos collègues. Et moi, je veux vraiment faire la différence entre ce qu'on vit dans ce bâtiment et la mobilisation de la jeunesse. Mais ce qui s'est passé là, rien ne peut le justifier. Rien. On parle de mouvement de radicalisation et le seul but était de casser.
17: Karine Bernot, présidente de Nantes Université, elle répondait à nos confrères de M6. Dans la course à l'Élysée, il reste moins de 24 heures maintenant pour voter au premier tour de la primaire de la gauche. Scrutin qui a été prolongé en raison d'une cyberattaque. Sur les 140 000 inscrits, on en est ce soir à plus de 101 000 participants. Et les résultats, ce sera demain dans RTL Soir, un peu après 18 heures. Paul Sexas, parmi les géant du cyclisme à 20 ans et 16 jours, le Français est devenu aujourd'hui le plus jeune vainqueur de l'histoire du Tour de Lombardie, né il y a 121 ans. Paul Sexas va fêter sa victoire demain en participant au tournoi de VTT Roc d'Azur dans le Var. Ses admirateurs dans le Sud-Est sont donc prévenus. En judo, en revanche, grosse déception pour les Français au championnat du monde. Aucune médaille d'or en individuel à Bakou, c'est du jamais vu pour le judo français depuis 2003. Chez les plus de 78 kilos, Roman Dico est reparti avec la médaille d'argent. Et les Français doivent encore disputer demain l'épreuve mixte par équipe. La météo, ciel assez nuageux demain avec des éclaircies sur la plupart des régions. Un temps bien couvert en Bretagne où la pluie va arriver en fin de journée. Dans le sud, le soleil va résister près de la Méditerranée et sur les Alpes. Les minimales, elles iront de 0 à 17 degrés. Les maximales seront comprises entre 14 et 25 degrés du nord au sud. 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Le retour d'un On refait le match d'exception avec vous, Philippe Sanfourche et tous vos invités.
1: Information signée Nathalie Michel. Merci Nathalie. 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
1: On refait le match, toujours en studio à mes côtés. Pascal Pro.
22: Bonsoir.
1: Christian Olivier.
23: Je n'imagine pas Sacco se prêter au jeu de la valise.
1: Bah oui, bah écoutez.
23: Quelle valise?
1: Je fais la valise. Qu'est-ce que vous voulez que je vous dise? Gilles Verdez, le procureur.
24: Bonsoir.
1: Dominique Sebrac.
25: Bonsoir.
1: Parisien. Bertrand Latour, Canal+.
26: Bonsoir, et demain, évidemment, Canal Football Club, 19h30, vous le savez.
1: Ah oui, qui il y a longtemps que vous n'avez pas fait votre...
26: Avec moi, et c'est déjà bien.
1: Ah oui, il y a un truc à vendre, Giovanni Castaldi?
24: Absolument rien. Écoute, je travaille à la chaîne L'Équipe, c'est tout.
1: Bon, c'est formidable.
24: C'est gratuit.
1: Alors, vous savez que si vous êtes... alors, ceux qui participent toujours, je pense à Gilles, à Dominique, à Giovanni et Bertrand connaissent évidemment les débats flash. Pour Christian et Pascal, ça fait partie des petites touches qu'on a voulu mettre comme ça, dont on refait le match, de jouer un petit peu, de faire des débats un petit peu plus... rapide comme ça. Donc avec un concept qui est très clair, il reste toujours à la fin, il y a 4 chroniqueurs, il y a 4 débats flash pour la dernière demi-heure, et on a chacun 45 secondes pour essayer de convaincre l'assistance. Et ensuite, il y a un tour de table, on fait un vote, et on désigne ou non le vainqueur du débat flash. Mais pour cette émission, on va dire un peu exceptionnelle, j'ai décidé de changer deux règles. Deux règles exceptionnelles, donc ce soir nous allons jouer en équipe déjà. Et ensuite le vote ne sera pas soumis à la majorité, mais à la haute autorité du conseil du football dont on fait le match. Avec une présidence bicéphale, Christian Olivier et Pascal Praud. Donc c'est donc vous, messieurs, qui allez décider du sort des quatre
0: chroniqueurs. Vous avez compris, Pascal ?
1: Qui sont ici autour de la table.
2: J'ai eu du mal, moi.
1: Alors, vous allez voir, en jouant, ça va être très simple.
2: Donc, on pourra pas donner notre avis sur les débats.
1: Allez trancher. Donc,
2: on est qu'arbitre. On est
1: président. Alors, les deux équipes qui vont se départager, parce que je vous ai dit, on va jouer en équipe. Ouais. Alors, d'un côté, il y aura, c'est très simple, il y aura ce qu'on peut appeler les minots, ou la génération, pas Z, mais ZZ. Mm. Et puis, Bertrand Latour et Giovanni Castaldi. Mm. Et puis, on aura les historiques.
0: Voilà.
1: Hein? Gilles, on a longtemps cherché comment, trouver une formulation.
0: C'est comme ça qu'on a c'est les jeunes contre les historiques.
1: Simplement. Moi, je vais les appeler les platy-boomers.
0: Ok. Vous
1: voyez les platy-boomers?
0: On aura très bien.
1: La référence à Michel Platini.
0: Bah oui.
1: Très bien. Hein? Voilà.
0: C'est brillant.
1: Voilà. Bon,
0: comme Danny.
1: Et donc, le thème récurrent des quatre débats flash ce soir, ce sera est-ce que c'était mieux avant ?
2: Mais qu'est-ce qui était mieux avant ?
1: Eh ben vous allez voir. Premier débat flash. Et c'est un minot qui va démarrer, monsieur Bertrand Latour, qui va devoir convaincre Christian Olivier, donc premier président de la haute autorité du Conseil national du football, d'en refait le match. Bertrand Latour qui va devoir être convaincant donc en 45 secondes sur une question simple et qui est assez récurrente dans l'histoire d'en refait le match. L'arbitrage avec assistance vidéo, est-ce que c'était mieux avant sans la VAR ? Bertrand Latour, vous avez 45 secondes.
26: C'était évidemment bien mieux sans l'arbitrage vidéo. J'en veux pour preuve notamment la dernière grande compétition qui a eu lieu cette année, notamment la Coupe d'Afrique des Nations, puisque une équipe a gagné malgré l'arbitrage vidéo. C'était une autre qui va être récompensée. Signe qu'il y a toujours des grandes discussions à la suite de ces matchs-là, qu'il y a une tension qui est toujours la même et que chaque semaine il y a encore des polémiques, que les acteurs sont encore même plus énervés qu'avant parce qu'ils ont le sentiment, ou ils ont eu le sentiment qu'avec la vidéo il n'y aurait plus d'erreurs et en fait elles sont persistantes et c'est encore plus insupportable quand vous pensez que tous les outils sont là pour trancher ces problèmes-là. Il y a un problème d'émotion aussi quand vous accueillez un but, un carton rouge, vous savez jamais si vous devez être content ou non parce que elle va être revue et s'il n'y a pas eu une main 40 secondes avant sur laquelle on n'est pas d'accord, et ben le but, l'émotion en fait, on vous la retire. Donc pour moi, c'était mieux avant.
1: Les 45 secondes sont écoulées. Est-ce qu'il a été percutant ? Est-ce qu'il a été convaincant ? Est-ce qu'il va réussir à convaincre Christian Olivier ?
2: Il n'a pas besoin de me convaincre, il est parfait. Il est parfait. Il a tout dit, il a synthétisé. 45 secondes, c'était mieux avant, effectivement. Et ça n'empêche pas les erreurs d'aujourd'hui. Et surtout, ça crée davantage de polémiques. Parce que, je veux dire, vous aviez une polémique quand il y avait une erreur d'arbitrage à l'époque, jadis, comme dit Pascal Praud.
0: Mais maintenant,
2: chacun donne son maintenant. Il suffit de visionner une fois. Ah ben regarde, c'était comme ça. Ah ben non, mais là t'as oublié. Mais là au ralenti. Mais accélère le ralenti. Non, on veut pas du ralenti, on veut en vitesse réelle. Donc bravo Bertrand Latour.
26: Et en plus, je sais que c'était un sujet sur lequel vous n'étiez pas forcément acquis d'avance. Et sur lequel c'est vraiment la force de mon argumentaire. Et j'en suis d'autant plus reconnaissant, Christian.
1: Pascal, ça a duré des heures, ça.
2: Non, alors, moi, je vais vous dire, je me suis complètement trompé.
26: Oui, ah, merci.
2: Et pas uniquement sur ça. Hein.
26: Et il continue.
2: Complètement trompé. Parce que j'avais pas vu les effets pervers. Alors là, hommage à Christian Olivier, parce qu'il était effectivement et ses disciples et à Platini. Je nuancerai quand même ce que vous dites. Je pense qu'aujourd'hui, on pourrait garder une part de vidéo, évidemment pour la goal line, de savoir si le ballon est rentré ou pas, ça je pense que quand même on peut s'en servir.
1: Quand il n'y a pas de zone grise,
26: c'est noir ou blanc, c'est binaire.
2: Voilà. Je sais que Platini disait peut-être à part dans les 18 mètres, on peut peut-être garder sur une ou deux actions particulières, bon, mais globalement vous avez raison, et moi je me suis trompé.
1: Est-ce qu'il y a un défenseur de la VAR?
4: Moi j'adore.
3: Joanie. Moi, j'adore. Je comprends pas du tout ce que vous dites. Je trouve que c'est une avancée qui corrige un nombre incalculable d'erreurs. Et en fait, le problème, c'est de pas faire l'effort moral de comprendre que quand il y a une zone d'interprétation, peut y avoir des avis qui divergent parce que les lois du jeu peuvent être interprétées. Mais sur des
26: cas. Et donc, du coup, en fait, on reporte les décisions. C'est-à-dire qu'avant, c'était un arbitre central qui prenait la décision. Et maintenant, ils sont trois à être d'accord entre eux dans l'estafette.
3: Ça s'appelle évoluer. Moi, j'ai hâte.
26: Ça s'appelle régresser.
3: Pas du tout. J'ai hâte que les arbitres soit sonorisé également.
26: Ah mais c'est autre chose.
3: Non mais de manière générale, je trouve que les avancées dans l'arbitrage sont positives parce qu'il y a des
4: Dis que c'est une permet de corriger beaucoup d'erreurs. Oui. La FIFA a dit que ça corrigeait 6% des erreurs.
3: Et ben voilà, 6% c'est mieux que 0.
4: Et c'est rien. On a inventé un truc qui emmerde tout le monde, qui crée des polémiques.
3: Ça vous emmerde vous,
4: mais il y a des gens qui aiment bien. Qui cassent le rythme, le foot est un sport de rythme, pour 6% tu connais le nombre de matchs qu'il y a dans le monde.
3: Ce qui cassait le rythme, c'était les pauses fraîcheurs à la Coupe du monde pour vendre des spots.
5: Ah non, c'est pas la pause fraîcheur. C'est un chef-d'œuvre absolu du football. Ah non. Alors là, ça a sauvé des vies en plus.
6: Je pense qu'on peut arrêter là, on fera jamais
5: mieux. Ça a sauvé des vies.
3: Ah oui.
6: Le footballeur?
5: Mais bien sûr.
1: Le concept d'un débat flash.
4: D'accord.
1: Le concept d'un débat flash, c'est qu'il est flash. Donc c'est le deuxième qui débat. On passe aux historiques, donc ça fait un point pour la jeune garde, hein, puisque...
6: Bravo Bertrand,
1: ils sont pas d'accord, ils ont quand même un point. Deuxième débat flash, donc on passe aux historiques, c'est Gilles Verdez qui va prendre la main, qui va devoir convaincre l'autre président de la Haute Autorité.
4: Bravo Gilles.
1: Oui. C'est-à-dire Pascal Praud, ici présent.
19: Je suis convaincu par Gilles Verdez.
5: J'ai pris des joueurs connus pour que vous sachiez de quoi on parle.
1: Lionel Messi, ça vous avez suivi, vient de dire adieu à la sélection argentine. Question très simple.
5: Oui.
1: Est-il tout simplement le plus grand joueur de tous les temps? Ou est-ce que c'était mieux avant, du temps des Pelé et des Maradona? Gilles Verdez, vous avez 45 secondes.
5: Bon, d'abord, Messi, c'est le meilleur joueur de ce siècle. Une Coupe du Monde, des Ballons d'Or, des Ligues des Champions. Cristiano Ronaldo, qui aurait pu être son rival, lui, n'a pas remporté de Coupe du Monde. Donc là, on est d'accord. J'ai cherché dans le passé. Alors, il y a Maradona, son alter ego argentin, une Coupe du Monde, voilà, on peut en discuter. Cruyff, l'étoile néerlandaise que j'adore. Ronaldo, le Brésilien, qui a été exceptionnel aussi. Deux Coupes du Monde, même si dans une, il n'a pas joué. Mais le seul rival éternel de Messi, c'est Pelé. Trois Coupes du Monde, plus de 1000 buts, le roi de Santos. Certes, il a jamais joué en Europe, mais il a été divin. Il faut choisir entre les deux. Moi, je choisis Messi comme numéro un mondial parce que le foot d'aujourd'hui est plus physique, plus rugueux, plus difficile, plus tactique. Donc, un Messi, deux Pelé.
1: Et dans le temps,
6: les yeux sont encore vaillants.
19: Non mais là, franchement, c'est très très divisible parce que on parle de joueurs qui sont des génies. Il y a chez Maradona quelque chose que les autres n'ont pas.
26: Le point pour nous.
19: Je peux pas vous dire autre chose. Évidemment que Messi est un immense joueur et on va même pas entrer dans cette polémique que Pelé. Alors Pelé c'est encore différent parce que c'était un autre moment. Cruyff, Platini, Zidane, on peut faire bon. Mais quand vous voyez ce que fait Maradona avec un ballon, alors vous pourriez me dire que ce que fait aussi Messi avec un ballon, bien sûr. Mais il y a chez Maradona quelque chose qui est l'heure, me semble-t-il, du divin, qui n'est jamais revenu dans le football. Les buts qu'il a marqués, notamment ses deux buts contre l'Angleterre, quoi. Notamment un début contre l'Angleterre.
5: Et en plus,
19: dans une période où il était quand même assassiné matin, midi, soir. Ce qu'il fait en Italie est extraordinaire.
5: Le dopage ne gêne pas.
19: Si, bien sûr que le dopage gêne, bien sûr, mais comment dire, en football pur, en romantisme, il me semble qu'il y a chez lui quelque chose que aucun même joueur n'a eu. Il ne ressemble à personne, Maradona.
26: Voilà. Il ne ressemble pas de point, absolument. C'est très poliment dit, mais c'est pas de point. On peut.
19: Mais je sais pas ce que.
1: On va faire.
19: Je sais pas ce qu'on pense d'ailleurs.
20: J'en pense pas grand-chose. J'ai pas envie de rentrer dans ce débat parce que.
1: Eh ben ça tombe bien parce qu'on va faire une.
20: Mais là, j'ai envie de mettre un carton jaune à Philippe Sans Fou.
1: N'hésitez pas.
20: Le jeu des comparaisons, ça m'exaspère.
1: Vous savez quoi, on va refaire après la pub. 20h14 sur RTL et 25 ans, on refait le match.
20: La première question sur la VAR, c'est quelque chose de factuel.
1: Et on s'engueule pendant la pub, ça aussi, ça fait partie de l'on refait le match. À tout de suite.
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1: Les débats flash dont on refait le match. On parle de tous les sports, même pendant la pub, on parlait d'athlétisme, de vélo, d'éclectisme.
32: Bah, de compléments alimentaires.
33: Et la victoire de Paul Seixas.
26: Mais bien sûr, mais j'étais effaré par ce que nous disait Pascal sur Paul Seixas, qu'il y a des posters de lui dans sa chambre et tout. Je trouve que c'est génial d'avoir cette...
34: Voilà, comme quoi, il n'est pas que dans la nostalgie. C'était mieux avant.
26: Avec tout ce qu'il a réalisé dans sa vie, c'est beau l'amour qu'il a pour Paul Seixas. Et vous avez raison, Pascal, de ce point de vue-là.
35: Mais pourquoi je n'aurais pas de poster?
26: Non, mais je pensais pas que vous étiez à ce point-là spécialiste.
33: Ça vous honore, franchement.
26: Sur Paul Seixas, moi j'ai été. Mais c'est bien, les gens ont le droit de savoir.
36: Il est en train de chercher qui c'est sur Facebook.
1: Dis Siri. Bon, l'heure est grave, à 20h18, la jeune génération, les minots, ont pris l'avantage sur les anciens.
26: Oui, mais vous savez, dans des relais, il y a les maillons forts et les maillons faibles.
34: La modestie de Bertrand Latour.
26: Non, mais j'ai pas dit qu'il était maillon fort et maillon faible. Peut-être que c'était le maillon fort d'abord et que
33: vu ton
26: les sont gagnés.
33: Pourquoi je rentrais pas dans le débat, Philippe?
1: Là, on va continuer, hein.
33: Parce que les palmarès, on compare quoi? Les palmarès.
26: Mais faut lui dire,
1: on compare le jeu. À l'instant T, c'est l'heure de lancer le troisième.
34: On a changé de débat.
1: Avec le retour des minots, Giovanni Castaldi entre en scène.
26: Allez, on poulet.
1: Et Pascal Praud, vous restez en scène. Vous êtes toujours le président de la haute autorité.
33: C'est mon tour. Là.
1: Mais non,
26: vous allez terminer.
1: À la clôture des débats.
26: Le meilleur pour la fin.
1: Christian, parce que sinon, en fait, c'était une gymnastique pour que vous puissiez à la fois juger les jeunes et les anciens. C'est travaillé comme émission.
34: C'est produit.
1: Alors, Giovanni.
34: Oui.
1: Deux Ligues des Champions consécutives pour le Paris Saint-Germain, c'est du jamais vu évidemment dans l'histoire du football français. Est-ce que c'est plus fort ou est-ce que c'est moins fort que l'OM à jamais les premiers?
32: Évidemment que le doublé du Paris Saint-Germain est beaucoup plus fort que à jamais les premiers de l'Olympique de Marseille, pour la simple et bonne raison que les formats des compétitions sont différents, et c'est pas Bertrand qui va me contredire, mais la formule actuelle de Ligue des Champions est beaucoup plus dense et beaucoup plus relevée que celle de l'époque 93. Et ce qu'il y a de plus dur, je trouve, au sport de haut niveau, gagner une fois c'est formidable, mais maintenir deux années consécutives cette récurrence dans le succès, dans l'exigence, et réussir à la faire perdurer dans un club qui était maudit, dans un club qui a été humilié pendant tant d'années en Ligue des Champions avec le Qatar, après le départ de l'élu autoproclamé Kylian Mbappé, réussir à faire ça, c'est prodigieux.
26: Ah, c'est beau là, c'est beau.
1: Voilà, c'est donc il n'a pas eu besoin de 45 secondes.
35: Pour... C'est des drôles de questions quand même, comparer l'OM de 93. Bon,
1: bah, écoutez, le thème récurrent, bon. C'est est-ce que c'était mieux avant hein
35: la, alors, là non.
1: Pascal.
35: Moi, le jeu du PSG m'a réconcilié avec le football. Ce que j'ai vu ces deux années, et notamment la première Ligue des Champions, la finale et tous les matchs de Luis Enrique, c'est un football que je trouve extraordinaire.
0: Magnifié par le diffuseur.
35: Extraordinaire. Évidemment. Je peux pas vous dire autre chose. Et effectivement, c'est le football total. C'est le collectif. Il y avait une image de Dembélé, je crois, pendant la finale, qui était prête à foncer au pressing, etc. Ce football, moi, j'ai pris de la distance sur le foot parce que souvent ça m'ennuie aujourd'hui, notamment la Ligue 1.
34: Et non l'inverse, c'est pas le foot qui s'est éloigné de vous.
35: Non, mais la Ligue 1 m'ennuie un peu, alors que quand on est rentré dans le foot en 88, on allait à Auxerre, on allait à Bordeaux, on allait à Monaco.
1: C'est normal, vous êtes rassasié, vous avez votre dose de match.
35: Mais on avait, il y avait des spécificités, il y avait des joueurs qui restaient tout le temps dans les clubs. J'adorais ça, j'adorais aller à Monaco Wenger, j'adorais aller à Auxerre. Où j'adorais aller à Nantes de Suodo, etc. Mais ce football d'Enrique, c'est exceptionnel. Je peux pas vous dire autre chose, c'est un football exceptionnel. Et vraiment, ça te réconcilie parce que s'il y a quelque chose qui a progressé, justement, c'est le jeu du football. Il a progressé pour plein de raisons.
2: Mais c'est
35: parce
2: plus fort que Marseille pour vous?
0: Bah oui, c'est ça la question, oui. Parce que bah là, oui, vous répondez extraordinaire. Ah,
35: ils vous répondent oui. Ils ont gagné deux fois, donc
0: bah voilà,
35: de suite. Donc par définition, c'est plus fort, mais ils ont gagné deux fois.
33: Et sur une compétition, bah, quand même,
35: largement. Donc c'est difficile. Deux fois, c'est mieux qu'une fois.
0: Comme vous en parlez beaucoup mieux du foot maintenant qu'avant.
35: Il est méchant. Il est méchant.
0: Mais faut revenir. Bon, il est méchant.
35: Et vraiment, quand arrive le quart de finale de Ligue des Champions, moi, je regarde le football parce que il y a des sports qui il y a 20 ans était était meilleur qu'aujourd'hui, mais le foot, comme les joueurs sont protégés, comme il y a quand même la vidéo qui leur permet de pas faire de bêtises, etc.,
1: les terrains sont bien meilleurs,
35: voilà, les terrains sont meilleurs, mais les joueurs sont, ça va à une vitesse folle, la technique des joueurs est exceptionnelle. Bon, je trouve que le football, en fait, le jeu du football au plus haut niveau, il est meilleur qu'avant.
1: Est-ce que, tiens, je m'autorise une petite question.
35: C'est que les Coupes du Monde sont moins bonnes. Le meilleur du foot, c'est la Ligue des Champions aujourd'hui, depuis
3: 10 ans. Le PSG battrait
35: toutes les équipes.
3: La Coupe du Monde, c'est insurpassable.
35: Mais le PSG battrait du Vosgien. Pas en football. Le PSG.
0: En émotion, peut-être, mais.
35: Le PSG d'Enrique battrait toutes les équipes nationales.
3: Le PSG d'Enrique. Déjà, il sera amputé de certains joueurs, mais.
0: Mais il jouera dans les deux équipes, ce qui est du coup compliqué.
35: Mais non, mais
1: Christian Olivier veut prendre la parole.
33: Ouais, mais brièvement, c'est tout et son contraire. Parce que tout à l'heure, Pascal Praud faisait justement amende honorable sur l'avare, la vidéo qui ne sert à rien, et dans sa démonstration,
35: oui,
33: il vient de dire il y a notamment la vidéo qui protège les joueurs.
35: Oui, mais il faut choisir forcément. Non, je vais vous dire pourquoi. Non. Si elle n'intervient pas directement, la vidéo, chaque joueur sait aujourd'hui qu'il est sous surveillance. Oui. Et ils peuvent plus faire ce qu'ils faisaient il y a 30, 40 ans. C'est ça que je veux
0: dire. C'est pas mal. Non, mais c'est bien. Il a progressé.
1: Juste un truc corollaire à ce débat, ça me vient.
0: Point pour Castaldi, donc. Hein.
1: Ça fait deux victoires pour les Milan. Ce que vous dites, qui est valable pour Luis Enrique, est-ce que c'est pas, il n'y a pas un effet pernicieux sur l'ensemble des équipes et des coachs qui sont devenus aujourd'hui melons plus. C'est-à-dire qu'en fait, tout le monde veut être Guardiola ou Enrique, et on se retrouve parfois aussi avec une. On starifie les coachs, on starifie. Je regarde Dominique Sévrac parce que je pense qu'on a le même nom en tête l'année dernière avec des herbies, on a touché le fond, quoi.
35: Il est brillant,
1: nous a fait croire.
4: Oui, il est en train de perdre encore une fois, oui.
0: Match nul à la 92e.
4: Liam Rosenior, qui entraîne le PFC, qui a une certaine réussite, a un melon considérable. Ils sont tous comme ça, quoi. On est en train d'enfronter effectivement des monstres.
33: Parce que chez les journalistes, il n'y a pas de melon d'or également.
35: Non, mais
4: c'est moins embêtant.
35: La vraie question, c'est quelle est. La vraie question, c'est quel est l'homme le plus important d'un club de football. La vraie question, elle est là. Quel est l'homme le plus important d'un club de football? Moi, je pense que c'est l'entraîneur. Tout le monde ne pense pas ça. Je pense que c'est l'entraîneur.
4: Et Mbappé pense que c'est qui, à votre avis?
34: Lui-même.
33: Il s'autoproclame l'élu, donc si tu veux, on a
35: c'est jurisprudence du PSG. C'est-à-dire que depuis que Luis Enrique est là...
34: Et que Nasser a pris du recul, par conséquent.
35: Voilà.
0: Je pense que c'est pas une pour vous taquiner. Moi, je pense que c'est le directeur général ou le directeur sportif, parce que celui-ci choisit l'entraîneur, ce qui est fondamental, et il choisit également les joueurs qu'il met à disposition de l'entraîneur. Et que tout entraîneur que vous soyez, Zidane, c'est formidable, mais bon, il a été meilleur sur le dernier quart d'heure quand il fait rentrer Olivier Doué qu'avec ce qu'était là au début. Donc à la fin, c'est quand même souvent le talent. Je trouve qu'il appartient à un joueur. Quelques contre-exemples, effectivement, Luis Enrique peut en faire partie.
1: Quatrième et dernier débat flash. Ce sont les historiques qui ferment le bal avec Dominique Sévrac qui va devoir convaincre Christian Olivier. Faut trancher une bonne fois pour toutes. Il va être content, Christian.
2: Quel est le score?
5: 0. 0.
1: Il y a 2-0, donc de toute façon, les jeunes ont gagné, on va voir si les anciens peuvent au moins
2: sauver l'honneur.
1: Zinedine Zidane est-il le plus grand joueur français de l'histoire?
2: Christian, je suis désolé d'avoir à répondre à cette question, hein, mais pour moi, c'est Michel Platini, c'est pas Zinedine Zidane. Je préfère la carrière en club de Michel Platini, je préfère aussi sa carrière en sélection. Je pense qu'il n'y a pas 98 s'il n'y a pas d'abord 1984. 1984, c'est 9 buts, tous de la tête, du pied gauche, du pied droit. Il a tout fait, il a ramené ce premier titre à la France. Ce premier titre, il ouvre une nouvelle ère pour le football français. Il a gagné 3 ballons d'or avec un autre règlement, mais Zinedine Zidane, on en a parlé tout à l'heure, a été entaché par ces 14 cartons rouges qui l'ont privé parfois d'autres ballons d'or. Donc pour plusieurs raisons, parce qu'il était capitaine naturel, parce qu'il a une influence majeure sur le football français, mais parce que je connais aussi la suite de sa carrière, il a été un dirigeant brillant, il a eu des idées géniales comme être contre la VAR, Platini.
1: Christian Olivier,
2: convaincu, totalement convaincu, effectivement, même si le jeu des comparaisons, voilà, mais à un moment donné, il faut prendre, faut donner un verdict. Convaincu parce que c'est l'élément fondateur du football français, Platini, pas que, mais quand même, à partir de 1984. Le seul bémol, c'était par rapport à Zidane, qui a lui un joli palmarès en tant qu'entraîneur, puisqu'on faisait un spectral sur chaque joueur.
1: Non, on parle du joueur.
2: On parle du joueur. Donc, oui.
1: Il a une Coupe du Monde en plus.
2: Oui, c'est-à-dire.
1: Zidane.
2: Oui.
1: Michel n'est pas,
2: c'est pas rien.
1: Oui, pas champion du monde, donc ça pourrait.
2: Je pensais qu'on prenait la carrière globale et je m'attardais également au palmarès d'entraîneur de Zidane en club, alors que le Platini sélectionneur m'avait moins convaincu dans les années 90.
1: Non, là, on parlait du joueur. Et d'ailleurs, il y a un très beau documentaire sur Canal en ce moment qui est toujours disponible, une série là, en plusieurs épisodes, qui retrace toute la carrière de Michel Platini. Et pour ceux qui seraient, on va dire, un petit peu à court de souvenirs. Et de référence, Pascal Praud, vous y faisiez référence tout à l'heure, c'est un joueur qui était milieu de terrain, offensif certes, milieu de terrain, et qui a été 3 fois de suite meilleur buteur.
6: Oui, il est 10
1: du championnat d'Italie dans le calcio de l'époque, c'est-à-dire avec les meilleurs défenseurs du monde. Alors,
6: si on veut comparer le jeu des comparaisons, je suis un peu d'accord avec Christian, c'est toujours difficile. Mais l'influence de Michel Platini dans l'équipe de France de 1976 à 1987 est plus grande que celle de Zinedine Zidane dans l'équipe de France à la même période. Ça, c'est sûr. La carrière nationale dans le championnat italien, l'influence de Platini dans le championnat italien est plus importante que l'influence de Zidane dans le championnat espagnol. Il est 3 fois meilleur buteur, il est 3 fois ballon d'or, il est 3 fois son influence à la Juve est décisive. Et d'ailleurs, dans le documentaire, on le voit bien. Donc, de ce point de vue-là, son influence est plus grande.
2: Après, c'est pour ça que je donne le point.
6: Oui, oui.
2: C'est pour ça que je donne le point à Dominique Sévrac.
7: Le seul loser, c'est moi, quoi.
2: Non,
8: parce que tu as été brillant. Je pense que c'est celui qui
7: a louche totale.
8: Non, déjà tu es le procureur de cette émission.
7: Ah oui, mais
8: et tu es là depuis le début et tu es un personnage fantastique.
7: Merci.
1: Bon, j'ai l'honneur de vous apprendre que si vous n'aviez pas bien fait les comptes, bien que ce sont les Minots qui l'ont emporté. Donc place à la jeunesse. Bravo Bertie.
15: À un moment donné, la compétence, ça finit par être reconnue.
1: J'étais très heureux de vous avoir autour de cette table. Ça m'a fait
6: pour les 70 ans.
1: Un grand plaisir. On peut pas citer tout le monde, mais tout à l'heure Pascal faisait référence à ceux qui nous ont quittés, oui. Vincent Macheneau, Olivier Rey.
6: Exactement.
1: Évidemment,
6: Alessandra Bianchi qui a participé parfois à cette émission.
1: Voilà, et il y a beaucoup de jeux. On les réinvitera, les Bernard Lyons, les Hervé Penaud. On aurait pu inviter 50 personnes dans cette émission. On en fera d'autres et ce sera un plaisir.
2: Et pour les auditeurs, vous avez des petits podcasts très sympas sur les interventions de Sacco Mano à retrouver sur RTL.fr.
1: Voilà, fait par Christian Olivier.
2: Non, c'est Sacco Mano. Je faisais la présentation du truc, mais j'ai réécouté les meilleurs moments de Sacco. Bon. C'est vraiment très très chouette.
1: Vous savez comment on se disait au revoir avec Eugène?
16: Bah écoutez, alors on va s'arrêter. Vous êtes contents, vous avez bien rigolé ce soir.
2: On va aller se coucher,
16: vous
2: avez passé une superbe émission.
16: Bon, pour Verdès seulement.
2: Oui, pour Verdès.
16: Bien. On va se séparer. Et il n'y a pas de pub. Si.
1: Voilà. On le salue, Eugène Sacco Mano. Et on salue Vincent Parisot. qui va prendre la suite, les 60 ans d'RTL. Oh ben on se replonge encore dans la boîte à souvenirs.
5: Bah évidemment, et les moins jeunes d'entre vous, je pense à Christian, je pense à Pascal, ils écoutaient, je suis sûr, hein, les routiers sont sympas à l'époque avec Max Meynier. On va se replonger dans cet univers qui fleure bon, évidemment les années 70, parce que c'était entre 72 et 1986. On va parler d'RTL, des routiers, de la vie quoi. Allez, belle soirée.
1: Bonne émission.
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9: On est au bord de l'autoroute. Oui, l'autoroute, c'est synonyme de béton, de camions, de voitures qui passent. C'est pas tellement une image bucolique. Et pourtant, là, je veux dire que l'ambiance est très sympathique et j'espère que vous allez venir très nombreux ce soir. Là, je m'adresse à nos amis qui sont devant moi, aux routiers, aux femmes de routiers, aux enfants de routiers et aux non-routiers. On va faire entendre à nos amis que vous êtes là. Vous êtes prêts? 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
5: Salut les artistes! Ah, vous connaissez la formule si vous avez suivi ou simplement écouté, entendu à l'occasion et pendant des années. Les routiers sont sympas. De 1972, je le disais, à 1986, ce rendez-vous incontournable historique d'RTL qui va donc revivre l'espace d'une émission anniversaire pour les 60 ans de votre radio. Alors on va célébrer ça tous ensemble avec à mes côtés Caroline Dublanche, la confidente des nuits d'RTL, et Anthony Martin qui va nous mettre l'ambiance musicale de ces 60 dernières années. On aura la redoutable tâche de clore ces 60 heures de programmes spéciaux exceptionnels que vous avez pu vivre depuis jeudi. Mais comme pour la fin d'une fête d'anniversaire, eh ben il reste du gâteau et surtout des cadeaux, des montres RTL 60 ans collector évidemment pour ceux qui passeront à l'antenne. Et puis je crois qu'il y a de la valise RTL qui flotte dans l'air. Je vous en dis pas plus, mais écoutez bien tout au long de l'émission. Et puis n'oubliez pas de vous inscrire par SMS. Le mot valise au 64 900, il est encore temps. Donc les artistes, je vous salue. Et si je mets ainsi mes pas dans ceux de notre oubliable Max, inoubliable Max Meynier, c'est que cette émission, c'était la sienne, c'était lui, avec son style inimitable. On va pas l'imiter, on va simplement penser à lui. On passera un coup de fil d'ailleurs à son fils Mathieu. Et puis on va se remémorer certains grands moments qui ont marqué l'histoire d'RTL. C'était une autre époque, c'était Max. Le tutoiement à l'époque, hein. Il y avait une forme de coolitude qui nous manque peut-être un peu, mais c'est vrai que les temps ont changé, dans le bon sens ou pas, ça c'est vous qui direz. Mais ce qui a changé en bien, c'est le téléphone portable. Aujourd'hui, vous arrêtez, vous faites le 3210 et vous êtes à l'antenne pour nous parler d'RTL, votre radio, des routiers, de vos souvenirs, de votre vie aujourd'hui, de routier ou pas. Et bien sûr, comme à l'époque, s'il y avait besoin d'un coup de main, vous n'hésitez pas, les routiers sont toujours aussi sympas. Même le samedi soir, quand ils ne roulent pas ou peu, mais ils peuvent aussi passer un moment dans un routier, le resto. On accueillera Jean-Stéphane de Saulieu, le patron du réseau des routiers. On sera donc en fil rouge en permanence dans le plus important de ces relais, l'escale à Châteauroux, avec Marina Giraudeau. Salut Marina.
10: Salut Vincent, comment ça va?
5: Ah bah super, franchement, très très bien. Et bah vous ouais, là, et
10: alors
5: toi
10: moi, je... Et toi, oui, parce qu'on se tutoie, c'est vrai, dans ouais. le monde des routiers. Là, je suis à l'extérieur, à l'entrée de l'escale, donc à Déol, près de Châteauroux, au bord de la Nationale 20, enfin ex-Nationale 20, parce qu'elle ne s'appelle plus comme ça. Il y a des camions qui passent et des voitures, forcément. Venez nous voir, parce que c'est pas fait, en effet, que pour les routiers.
5: Mmh. Eh ben, on va voir ça tout à l'heure. Je crois que vous aurez du monde autour de vous.
10: Oui.
5: Super, Marina, à tout à l'heure. Et on vous retrouve donc à l'escale de Châteauroux, dans une grosse vingtaine de minutes.
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5: Alors évidemment, la statue du commandeur, celle de Max, Max Meynier, flotte dans l'air hein, pour cette émission jusqu'à minuit, car les routiers, c'était Max. Et inversement, et on aura jusqu'à minuit mille occasions de parler de lui. Mais derrière Max, il y avait quelqu'un que vous connaissez sans doute très bien. Si vous écoutez RTL, RTL 2, surtout si vous aimez la musique qui décoiffe, j'ai le grand plaisir d'accueillir dans cette émission spéciale des routiers sont sympas pour le 60e anniversaire d'RTL, monsieur Francis Zégut. Salut Francis, salut l'artiste.
13: Salut à tous, salut à toutes.
5: Alors ça, tout le monde ne le sait pas. Tu étais assistant de l'émission. Je crois que ça a commencé au Standard, ça a débouché sur de grandes aventures. Est-ce que tu peux nous raconter comment ça a commencé?
13: Alors j'ai été tout d'abord standardiste. J'avais un pote qui s'appelait toujours Michel Delgado, qui travaillait au Standard, qui est parti en vacances. Et moi, j'étais au chômage. Et il me dit, est-ce que ça t'intéresse de faire du Standard pour la radio, pour Max Meynier, pour les les routiers sont sympas. Donc je me suis dit, je vais pouvoir mettre un peu de sauce tomate dans mes parts. Et donc j'ai accepté et je suis arrivé en été 1976 au Standard, qui a été une formidable expérience. J'écoutais la radio avant, là j'étais à l'intérieur, je voyais comment ça se fabriquait, et puis j'ai eu un contact avec les auditeurs, qui est une formidable école en même temps, et ça a été une très bonne école pour moi, et de voir Max bosser, voilà, simplement. Max Meigny, il avait un talent de conteur formidable, tu lui donnais un caillou, il pouvait en parler pendant 3 heures.
5: Ouais. Et alors, ce rôle au Standard, il était essentiel, parce qu'on va quand même le rappeler, là on parle d'une autre époque, évidemment pas de GPS, pas de téléphone portable, tout passe par le fixe, quand un routier voulait dire quelque chose, fallait qu'il s'arrête, qu'il trouve une cabine téléphonique, tout passait par le Standard et donc par toi, Francis.
13: On était quelques-uns au Standard, il y avait Patrick Roy, aussi, qui est devenu animateur télé du Juste Prix. On était 4-5, et le chef du Standard, c'était Éric Laverdun, qui est devenu le réalisateur des Grosses Têtes pendant de nombreuses années, qui nous a quittés il y a quelques mois de cela. Oui, ça a commencé là, et ça a été formidable, parce que moi qui aimais la musique depuis que je suis môme, un jour j'ai acheté un disque de Supertramp, Crisis What Crisis, j'ai trouvé un morceau formidable, et je suis allé voir le réalisateur de l'époque qui était Jean-Pierre Raymond, et je lui ai fait écouter, il a trouvé ça formidable, il a passé le soir dans l'émission. Pour moi, ça a été la piste aux étoiles un peu dans ma tête, de me dire, achète un disque que tu l'aimes, et tu peux le partager d'un seul coup avec des milliers d'auditeurs de l'autre côté, quoi.
5: Alors, tu arrives en 76, l'émission a débuté déjà depuis quelques temps, mais 76, c'est l'arrivée du studio aux entrepôts Calberson, boulevard Ney à Paris. Là, c'est un truc de malade, parce qu'il y a même une salle d'embarquement où les routiers peuvent s'arrêter et peuvent venir discuter en direct avec Max.
13: C'est surtout que c'était en haut des entrepôts Calberson et qu'il y avait une rampe d'accès pour les routiers. Parfois, il y a une centaine de poids lourds qui étaient sur le toit des entrepôts et qui venaient à la salle d'embarquement. Pendant une période, j'ai fait le Standard. Pendant une autre période, j'étais dans la salle d'embarquement à gérer les routiers.
5: Parmi les grands moments, Francis, forcément, il y a le Dakar, le Paris-Dakar 79 que tu as fait avec Max.
13: Je me suis retrouvé dans cette aventure. J'aimais la radio, la musique, et l'Afrique aussi en même temps. Ouais. Donc me retrouver comme assistant de Max Meigner, les routiers sont sympas sur RTL, embarquer dans cette aventure parce que il n'y avait pas de smartphone, il n'y avait pas de GPS. Donc on a fait le Paris-Dakar aussi avec une carte et une boussole et il fallait se démerder avec tout ça. On faisait l'émission mais on roulait toute la journée, on partait tôt le matin à 4-5 heures et le soir il fallait monter, il n'y avait pas de connexion internet, donc il y avait un camion, un Saviem qui nous suivait avec un émetteur BLU. Ça a été une aventure complètement dingo cette histoire.
5: Et évidemment, là je le rappelle, hein, c'était vraiment une autre époque et notamment sur le plan technique. Pour réaliser les liaisons, il fallait un avion au-dessus du camion pour réaliser la liaison entre le camion et la rue Bayard.
13: Oui. Bah, ça peut choquer au départ comme Internet à la fin des années 90. Les révolutions technologiques ont changé le cours de la société, donc il faut s'adapter tout simplement.
5: Si je te demandais comme ça, ton ou tes meilleurs souvenirs avec Max dans Les Routiers sont sympas, de ces années que tu as passées à ses côtés?
13: Je sais pas, il était très talentueux et il avait son caractère aussi en même temps. Mais bon, c'est comme ça qu'on apprend. Hein. Donc voilà quoi, souvenir c'est Paris-Dakar. Quoi, ouais. Hein. Pour moi, je me dis avec le recul, il n'y avait pas toute la sécurité qu'il y a désormais maintenant. On aurait très bien pu rejoindre les étoiles à un moment. Voilà, mais ça c'était de l'aventure. On était pas classé, on l'a pas été, puisqu'on était hors temps tout le temps entre les départs le matin et le soir, le montage de la radio pour faire les émissions Il faut le rappeler en direct, depuis là où on était. Ouais. C'est un rallye qui faisait un peu plus de 10 000 kilomètres.
5: Ouais,
13: on dormait dans le désert avec une sorte de petit lit de camp Lacon. Ouais. Bon, c'était une vraie aventure. C'est un gros souvenir.
5: Bon, et puis après, évidemment, après, tu t'es fait une place à RTL, WRTL, ta musique de prédilection, évidemment, celle qui nettoie bien les cages à miel et les écoutilles, comme tu dis. Est-ce que tu penses comme ça à un titre? Alors là, tu m'as parlé tout à l'heure de Supertramp, Crazy Sweat Crazy, je crois. Est-ce que tu penses comme ça à un titre qu'on pourrait passer dans l'émission ce soir et qui illustrerait bien ta vision des routiers sont sympas à l'époque? Difficile, hein?
13: C'est difficile. Peut-être Ring of Fire de Johnny Cash.
5: Johnny Cash, Ring of Fire. Bah, tu sais, on va aller le chercher et puis on va le passer.
13: Okay.
5: En pensant à toi, évidemment, et en pensant bien fort à Max. Salut l'artiste.
13: Salut les amis. Bonne soirée.
5: Ciao. 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

0: Les auditeurs d'RTL, il était pas sympa, Zégut, comme tous les routiers. Alors allez, c'est parti, on a une belle soirée devant nous. On est ensemble pour cette édition spéciale des routiers sont sympas jusqu'à minuit. On va quand même marquer une petite pause avec le générique de l'émission dans l'oreille. Et puis on va prendre la température au 32-10. On vous attend 3-2-1-0 pour nous parler d'RTL, des routiers, de la vie.
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0: Et oui, vous tous, vous êtes prêts, évidemment, au 32-10, je vous rappelle, vous faites le numéro et vous êtes sur l'antenne, mais évidemment, je suis aidé pour cette opération, pour écouter les auditeurs, il n'y a pas mieux qu'elle. Bonsoir Caroline Dublanche.
17: Bonsoir Vincent, vous vous en sortez très bien.
0: Non, mais je suis vraiment ému d'être à vos côtés ce soir, surtout pour accueillir tous ces auditeurs, auditrices qui, je pense, le sont tout autant que moi, à la fois parce que c'est les 60 ans d'RTL et que je sais qu'on est très attaché à sa radio et que souvent les auditeurs d'RTL le sont. Et puis évidemment, à Max, surtout s'ils sont ou ont été routiers, mais pas que en ce qui vous concerne, je crois. Alain.
13: Salut bonsoir, Alain. Bonsoir Caroline. Bonsoir Marina. Salut les artistes.
0: Ah, bah,
13: bonsoir,
0: voilà. Alain. Voilà. Et Marina qui nous entend évidemment. Alain, vous êtes génération Max?
13: Et oui, je suis né en 1962, c'est-à-dire que je ne vais pas vous garantir que j'étais là le premier soir, mais j'ai eu depuis l'occasion d'explorer la première soirée de Max Meynier, parce que il avait demandé conseil à Thierry de Saulieu, qui était le rédacteur en chef du magazine Les Routiers, qui était l'ami de Michel Leblanc.
0: Alors, je vous signale d'ailleurs que on aura, alors je pense, je sais pas, ça doit être son fils ou son petit-fils, tout à l'heure sur avec nous pour son fils qui sera avec nous justement pour nous parler de tous ces relais routiers et du magazine.
13: Ah oui, avec Jean-Stéphane de Saulieu, qui sera tout à l'heure à l'antenne. Je voudrais rendre hommage à Michel Leblanc, qui était rédacteur en chef au tout début de l'émission avec Max Meynier. Et il avait demandé à Thierry de Saulieu un conseil, comment former Max, parce que le premier animateur de l'émission n'avait pas le ton routier. Alors on a appelé une femme routière, qui était très connue à l'époque, fantastique, elle s'appelle Liliane Slavski, elle a 89 ans depuis un mois.
0: Eh ben on la salue.
13: Cette femme, le premier soir, elle était dans le studio. Alors évidemment, il n'y avait pas beaucoup d'appels le premier soir. Et Max a demandé à Liliane, raconte-moi quelque chose. Et elle avait dans des numéros de téléphone de routiers qui l'appréciaient beaucoup. Alors elle a appelé ces routiers-là. C'est un routier qui a dit, fantastique, elle est vraiment fantastique, c'est ça, elle porte bien son nom et depuis elle s'appelle Fantastique et elle est devenue la conseillère de Max. Elle venait régulièrement parce qu'elle a roulé 8 ans chez Onatra, qui était la plus grande société de transport à l'époque. Et quand elle avait du temps, puisqu'elle livrait en citerne la journée, elle venait épauler Max avec tous les amis, avec Francis Zégut, qui doit s'en souvenir.
0: Comme quoi, Caroline, on imagine que le monde des routiers, c'est un monde de mecs. Là, c'était une femme qui lui apprenait tout.
17: Oui, je suis ravie de découvrir cela. Merci, Alain. Non, ça s'est féminisé aussi. Il y a beaucoup de femmes routières, qu'est-ce qu'on dit? Je sais pas, je veux pas faire d'impair, mais qui
13: conductrice,
17: pourquoi pas routière d'ailleurs, je sais pas. Ça fait carte peut-être, donc qui appelle aussi l'émission.
0: On dit qu'il y a un peu une crise des vocations chez les routiers, c'est vrai ça Alain ou pas?
13: Alors effectivement, depuis l'arrêt de l'émission de Max Meynier, nous avons noté que les jeunes n'avaient plus la vocation, car on était très nombreux à écouter chaque soir, plus de 800 000 auditeurs en moyenne.
0: Ouais. Ah, ça fait rêver. Je peux vous dire qu'il y a des gens de la direction d'RTL qui sont derrière la vitre là quand on leur dit 800 000 auditeurs le soir aux alentours de minuit. Aujourd'hui, ils ont des petites étoiles dans les yeux là en écoutant ces chiffres. Mais comme quoi aussi ça, Caroline, une émission, un animateur, par exemple, ça peut être un peu prescripteur de quasiment une profession, donner envie de faire un métier, même s'il est c'est un métier fantastique et à la fois difficile comme celui de routier. Quoi.
17: Oui, mais c'est culte. Je crois que c'était lié à sa personnalité, à une époque aussi. Puis la nuit, le métier de routier, c'est quand même très particulier. Ils ont un goût, souvent, j'ai remarqué, de la liberté, de l'indépendance. Ils sont seuls. C'est un métier aussi... Il y a beaucoup de solidarité entre eux, mais c'est quand même... Moi, je trouve qu'il y a beaucoup de solitude. Ils sont au volant de leur camion. Ils ont le temps de penser, comme ils me disent. Donc, je pense que ce lien était très fort parce que Max les accompagnait, ça leur tenait compagnie.
0: Bien sûr.
13: Non, mais Max nous faisait rêver aussi parce qu'il a organisé des voyages en camion avec des camionneurs, le Paris-Cap-Nord. Ouais, il est parti sur le Moyen-Orient avec Mercedes, avec Pierre Goraz, de mémoire, un routier, même si c'était compliqué sur la fin parce qu'en Turquie, pour passer les frontières avec un émetteur BLU...
0: On va en parler de toutes ces histoires. Il y avait des trucs...
13: Ah oui, il y avait des trucs 24 heures du Mans camion.
0: Bah oui, RTL. Évidemment. évidemment, les 24
13: c'est
0: heures
13: Michel
0: du
13: Mans. C'est Max Meynier.
0: Évidemment, c'est Max, les 24 heures. Vous savez, vous l'avez lu, le bouquin de Max?
13: Oui, bien sûr, je l'ai fait dédicacer, je m'en rappelle où exactement, je l'ai rencontré 2-3 fois.
0: C'est mon livre de chevet depuis quelques semaines, hein. je peux vous le confier pour préparer cette émission. Mais évidemment, on parlera de tout ça, on parlera évidemment de l'Iran où il est allé chercher un routier qui était emprisonné, on parlera du Dakar, on parlera des 24 heures du Mans routier, on a toute la soirée, toute la nuit pour ça. Je vous salue l'ami Alain.
13: À bientôt et bonne émission.
0: Bonne émission.
17: Au revoir Alain.
13: Relax Max.

0: Love Me, Please Love Me en 1966. Et vous savez ce qu'on faisait à l'époque?
1: Non. Dites-nous.
0: On dansait les slow.
2: Sur,
1: oui. Ils ont pas de ref.
0: Bah voilà. Vraiment, alors c'était pas Tinder, mais ça avait
2: quand c'était bien aussi.
0: Bah oui, évidemment.
2: Ouais, réhabiliter le slow. Ça revient dans les guinguettes.
0: C'est vrai?
2: Ah ben, cet été, il y a plein d'endroits en France qui ont remis un peu les guinguettes et il y a beaucoup de jeunes.
0: Et combien de couples se sont formés sur des slow? Et combien d'enfants sont nés après avoir que leurs parents aient dansé, par exemple, sur Love Me, Please Love Me? Je reviens à Alain qu'on avait en ligne tout à l'heure. J'ai oublié de lui dire qu'il va recevoir une belle montre RTL collector comme tous les auditeurs qui vont passer à l'antenne jusqu'à minuit en faisant le 3210, le 3210. Et sachez-le, c'est pas le seul cadeau que vous pouvez gagner. Éventuellement, je vous en dis pas plus.
1: J'ai aperçu une valise.
0: Restez à l'écoute. Allez, on marque une pause et dans un instant, on va voir Marina. À tout de suite.
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6: On en parle.
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7: Je vous propose d'aller prendre la température à Châteauroux, du côté de l'Escale. Marina Giraudot, racontez-nous un petit peu ce qui se passe là-bas.
8: Bah, je suis au restaurant, écoutez, c'est l'heure, non ?
7: Bon appétit. Non, mais moi, je suis sûr qu'on y mange très bien à l'Escale.
8: Oui, parce qu'on pense que les restos routiers, c'est vraiment que pour les routiers, avec un repas routier qui est très bon d'ailleurs. Mais pas que, en fait, il y a aussi la brasserie. Pour les personnes qui passent, les familles, etc. Mais aussi, il y a un restaurant, parce qu'en fait, ce relais routier est tenu par un maître restaurateur. Et je me suis mise à table. Je me suis mise à table avec Vincent et sa petite famille. Vincent, qui est boulanger, qui se lève tôt et qui a tellement de choses à nous raconter sur Max Meynier. Bonjour, Vincent.
9: Bonjour, bonjour, Vincent. Effectivement, Max Meynier, pour moi, c'est des bons souvenirs. J'avais 8 ou 10 ans quand j'ai commencé à l'écouter.
8: Mais je crois que Vincent va vous couper parce que, hein, Vincent, vous voulez couper.
7: Oh, bah non, mais allez-y, 30 secondes.
9: Alors, 30 secondes, Max Meynier, c'était d'abord une vraie personnalité. C'était une vraie voix de radio. Moi, j'étais tout petit, je l'écoutais, puis on l'écoutait religieusement. Puis Max Meynier, il faisait un peu partie de la famille. Et moi, à 8-10 ans, ça m'a permis de découvrir un petit peu la géographie en France, avec tous les routiers qui appelaient d'un peu partout. Et ça m'a aussi permis de découvrir les portes.
7: Bon,
9: les portes,
7: alors vous savez ce qu'on va faire, Vincent, parce que c'est, oui, pour le coup, si vous nous expliquez qu'en écoutant RTL, et les routiers sont sympas, vous avez pris des cours de géographie, ça mérite qu'on s'y arrête un instant. Donc on va faire les infos. Et puis on vous retrouve tout de suite dans un instant avec Marina en direct de l'Escale à Châteauroux parce qu'il est 21h sur RTL. Et ça aussi c'est vintage, hein, ce générique. Nathalie Michet, elle est sympa, elle aussi, les infos.
10: Bonsoir à tous. Aucune garde à vue à Nantes, annonce du parquet après l'évacuation ce matin de l'université par la police. Un bâtiment était occupé depuis plusieurs jours par des étudiants qui se disaient solidaires du mouvement lycéen. 4 personnes ont été brièvement interpellées. La présidente de l'université avait elle-même demandé l'intervention des forces de l'ordre. Et elle accuse les bloqueurs d'avoir agi pour casser, d'avoir provoqué des centaines de milliers d'euros de dégâts. À Lens, le lycéen de 15 ans qui a eu sa main arrachée par une grenade assourdissante dément avoir ramassé le projectile avant qu'il explose. Déclaration rapportée par son avocate. D'après elle, l'adolescent conteste fermement la version des faits retenue par le parquet. Il nie avoir participé aux violences. Le procureur de Béthune affirme, lui, selon les premiers éléments rapportés par les enquêteurs de l'IGPN, que le tir de la grenade policière s'est fait conformément aux règles. La mobilisation lycéenne au cœur du débat de la campagne présidentielle en meeting à Lyon aujourd'hui. Le candidat Renaissance Gabriel Attal a présenté un pacte pour la jeunesse, proposant notamment moins d'élèves par classe, une réforme de Parcoursup ou encore une révolution des temps scolaires. Jean-Luc Mélenchon, qui sera en meeting à Clermont-Ferrand demain, a réagi sur X en fustigeant, je cite, un vieux politicien de droite qui refuse un bilan de sa propre action. Après une nouvelle attaque des rebelles houthis du Yémen contre l'aéroport de Riyad, Donald Trump affirme qu'il va décider très rapidement si les États-Unis se joignent ou non aux frappes de l'Arabie Saoudite contre les insurgés chiites. D'après des sources diplomatiques et médicales, les attaques aujourd'hui contre l'aéroport de la capitale saoudienne ont fait des dizaines de blessés. Place au foot, direction le Parc des Princes pour la 6e journée de Ligue 1. Le PSG reçoit Le Mans. Eric Silvestro, bonsoir.
11: Bonsoir Nathalie.
10: Où est-ce qu'on en est après un peu plus d'un quart d'heure de jeu?
11: Alors 17 minutes exactement, 0-0 pour l'instant entre le Paris Saint-Germain et Le Mans, mais vous arrivez à l'instant où monsieur Mathieu Vernis, l'arbitre de la rencontre, est en train de vérifier sur son arbitrage vidéo pour accorder éventuellement un pénalty au Paris Saint-Germain. L'action litigieuse, Hakimi lancé dans la surface qui tente un petit coup du sombrero sur Voyer, le défenseur Manceau, qui bouge légèrement son coude. C'est ce qu'est en train de vérifier monsieur l'arbitre, monsieur Vernis. Va-t-il accorder un pénalty au Paris Saint-Germain ou pas? On va le vivre en direct sur RT. Il se rapproche du rond central, 0-0 pour l'instant dans ce match où le PSG domine largement les débats, même si c'est Le Mans qui a... Eh bien, vous allez l'entendre en direct. Penalty donc pour le Paris Saint-Germain, décidé à l'instant par monsieur Vernis. Là, c'est bien la sonorisation des arbitres, on l'entend en direct sur RTL. Alors on vous dira si le penalty est transformé ou pas dans quelques secondes peut-être, Vincent.
7: Peut-être vous avez encore quelque chose à dire.
10: Oui, on a des petits résultats à donner. Allez-y. On a d'autres rencontres ce soir pour cette 6e journée de Ligue 1. Et on a Brest qui mène 2-0 contre Angers, 0 partout pour les autres rencontres entre Lorient et le Paris FC, et Monaco contre Toulouse. Et un peu plus tôt en fin de journée, Lille a battu le Havre sur le score d'un 1-0. Est-ce que le pénalty va être tiré? Non, c'est trop tôt.
11: Alors, il va être tiré. Ouais. C'est Beraldo qui va le tirer dans quelques secondes. Mais Vincent, je vous propose de le vivre en direct. Peut-être
7: quelques secondes. Alors, on vous les laisse, évidemment.
11: Écoutez, Beraldo se prépare. Monsieur l'arbitre fait installer le gardien Kostic sur sa ligne. On va tirer ce pénalty donc pour le Paris Saint-Germain pour ouvrir le score dans ce match face au promu Manceau. Beraldo, le gaucher qui joue en sentinelle ce soir, il s'élance, il frappe et c'est dedans. Voilà, 1-0 pour le Paris Saint-Germain.
7: Yes. Eh ben merci, on a vécu ça en direct. Merci beaucoup.
10: La météo?
7: Oui, très vite. Alors.
10: Allez, très vite. Bah, ce sera assez nuageux demain, à peu près partout. Du soleil dans le sud-est, pas mal de vent dans la vallée du Rhône. Et puis, les minimales 0 à 17 degrés, les maximales, ce sera entre 14 et 25.
7: Bah, merci Nathalie, à tout à l'heure.
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7: Ambiance sympathique aussi, on le sait. Du côté de Châteauroux, de l'Escale, avec Marina et Vincent. Vous êtes toujours à table, Marina?
8: Oui, oui, oui, parce que Vincent, je rappelle, est boulanger, mais toujours à table. Il a fini son petit café.
7: Ah,
8: et demain,
7: vous avez,
8: matin,
7: ça y est,
8: enfin, demain dans
7: vous
8: la
7: avez
8: nuit,
7: fait quoi?
8: Il travaille.
7: Entrée, plat, dessert, café.
9: À entrée, plat, dessert, café à l'Escale, c'est excellent.
8: Bon. Quel plat vous avez pris?
9: Moi, j'ai pris en douillette.
8: Et madame?
9: Des pâtes.
7: Bon, ben voilà, ça tient au corps, c'est bon, c'est des sucres lents. Et racontez-moi ces cours de géographie, Vincent.
9: Justement, Vincent, bah, moi, j'avais 8-10 ans et il y avait quelque chose qui m'avait vraiment marqué. C'était d'abord de découvrir c'était quoi les portes. Je savais pas ce que c'était que les portes à Paris. Et donc, souvent, Max Peigny, ses émissions, les routiers se donnaient rendez-vous, on va dire, porte de Clignancourt, porte Dauphine, porte d'Anière, tout ça. Et je savais pas, je comprenais vraiment pas ce que voulait dire des portes. Et ça m'avait vraiment marqué. Ensuite, pour le reste, la géographie, parce que ça appelait d'un petit peu partout. Et puis, il n'y avait pas les portables comme maintenant, donc c'était souvent avec la CB aussi, je crois.
7: Eh oui, CB est arrivée, on en a parlé, ça. Le canal 19, hein, c'était pour les routiers, voilà. Forcément, ça nous rappelle des souvenirs, en tout ça, à ceux qui ont un certain âge, comme vous ou moi. Bon, vous restez avec nous, de toute façon, hein, on pourra vous retrouver, même si visiblement, il y a du boulot demain. Mais je sais qu'on a quelqu'un en ligne d'un peu plus loin. Ça nous fait un grand plaisir de vous avoir en ligne. Mathieu Meignet. Hein, ça me dit quelque chose. Salut Mathieu.
12: salut, ça va?
7: En direct d'où?
12: Là, je suis sur un parking dans la Napa Valley, donc à côté de San Francisco. Donc, comme là, il y avait Paris SG qui était en train de jouer et qu'on dit « ici, c'est Paris », bah moi, je vais dire « ici, c'est San Francisco ».
7: Voilà, la Napa Valley, on y fait du bon vin là-bas.
12: Hein. Ouais, ça va, ouais.
7: Il paraît. Évidemment, ça nous touche beaucoup, puis je pense que ça touche les auditeurs de vous entendre, Mathieu. Vous aviez quel âge, j'allais dire, entre 76 et 85? Après, je vous laisse entre les mains de Caroline Dublanche, qui a quelques mots à vous dire.
12: Moi, je suis né en 73, donc c'est toutes mes années. C'est marrant parce que même si j'étais tout jeune, en fait, ça a bercé mon enfance. Et si je suis où je suis maintenant, c'est grâce à mon père.
14: Ah oui, et pourquoi? De quel?
12: Parce que écouter mon père raconter toutes ses histoires et être bercé mes nuits et toute ma vie, je voulais être journaliste. J'ai toujours voulu faire ça. J'ai toujours voulu être reporter. Et même si je suis pas reporter au sens propre, ce que je fais dans mon activité maintenant, c'est grâce à lui. C'est parce que voilà, c'est le goût de l'histoire et de raconter des histoires qui m'a donné envie.
14: Et vous aviez conscience quand vous étiez tout petit, vous parlez de vos nuits à écouter, de la notoriété de votre père. On vous en parlait à l'école?
12: Ouais, en fait, c'est un peu bizarre parce que pour moi, c'était juste papa et j'écoutais papa à la radio. Oui. Et en fait, c'est maintenant que je me rends compte du mythe qu'il était, de ce qu'il a représenté. Ça fait plusieurs années que je rentre en France régulièrement et maintenant je me rends vraiment compte de ce qu'il a été pour beaucoup de monde. Pour moi, c'était mon père, c'était la personne avec qui j'ai grandi, c'était quelqu'un qui était connu. Mais maintenant, c'est pas juste connu, c'est juste qu'il a il représente l'histoire de la radio d'une certaine manière.
14: Et vous vous inscrivez dans cet héritage, c'est pas toujours facile à porter un héritage comme ça, le nom de son père. Vous avez pu trouver votre place dans tout ça, visiblement, en suivant une voie, vous dites, de journalisme ou de... Vous êtes dans un domaine proche?
12: Moi, je suis vidéaste. Je fais de la vidéo, des reportages. Je fais beaucoup de mariages, beaucoup de comment on dit en français, corporate, commercial. Donc, je fais du story branding, des trucs comme ça. Donc, tout ça, c'est grâce à papa. Mais aussi, si je suis aux États-Unis, c'est grâce à papa parce que en fait, je voulais m'identifier pour moi-même et je ne voulais pas avoir l'ombre de Max Meignet derrière moi. Donc, c'est aussi une des raisons que je suis parti.
14: Oui, je comprends. C'est pour ça que je vous posais la question, parce que parfois un héritage comme celui-là, un nom, peut être à la fois une chance merveilleuse, mais aussi un peu lourd à porter. Je comprends.
7: Mais en tout cas, c'est très émouvant. C'est très émouvant, j'imagine, pour tout le monde. On vous dit bonne route. Salut l'artiste. Vous savez que je suis avec c'est ce que je disais tout à l'heure à notre ami qui était avec nous. Je crois que c'était Alain. Max Meignet, Mille et une nuits avec mes routiers sympas. Je crois que le livre, j'essaie de regarder le copyright, doit être sorti en 1978. Vous voyez, c'est pas tout jeune. Les pages sont un peu jaunies. Ouais. C'était mon livre de chevet de ces dernières semaines pour préparer cette émission. C'était très émouvant de vous avoir, Mathieu Meignet. À bientôt.
12: Merci beaucoup.
7: J'espère, et profitez bien de la Napa Valley, de la Californie, de Frisco et de ces camions qui sont incroyables aux États-Unis. Les chromes de partout, ça fait rêver.
12: Ah, ça c'est clair.
7: À bientôt sur l'antenne d'RTL. Alors maintenant, ça risque d'être un grand moment parce que j'espère que vous avez bien noté le montant de la valise. On appelle quelqu'un qui vient d'être tiré au sort, quelqu'un qui s'était inscrit par SMS au 74 900 en tapant le mot valise et qui a écouté tout à l'heure, notamment Philippe Sansfourche, donner le montant de cette valise. Alors là, je sais que en régie, on l'appelle. Et nous allons voir si ça décroche. Un potentiel gagnant ou une potentielle gagnante de cette valise RTL, c'est Thérèse Lelanne, que l'on appelle. C'est en Bretagne.
15: Bonjour, vous êtes sur la messagerie.
7: Malheureusement, je vais laisser un petit message.
15: 51, 87.
7: Ah, voilà.
15: Bon. Une fois l'enregistrement terminé, vous pouvez raccrocher.
7: Alors, on a attendu la fin du message, Thérèse. C'est Vincent Parisot en direct sur RTL. Je vous appelais, Thérèse, pour vous demander si vous connaissiez le montant de cette valise. Vous ne me l'avez pas donné. Alors, moi, je pense que maintenant, je peux vous le donner, le montant de la valise. Vous deviez l'avoir, 4 072 euros et 86 centimes. 4 072 euros et 86 centimes. Malheureusement, Thérèse, vous n'avez pas décroché.
16: On vous embrasse, Thérèse.
7: On vous embrasse. Oui. Et on va quand même vous faire parvenir une montre RTL Collector pour les 60 ans. Et puis surtout, à vous tous, restez bien à l'écoute parce que c'est pas fini. Vous aurez encore une chance d'être appelé. Vous pouvez d'ailleurs encore vous inscrire, mettre toutes les chances de votre côté, 74 900 par SMS, le code valise. À tout de suite.
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7: Allô, Daniel.
19: Oui, bonjour. Bonjour, Vincent.
7: On essaye de se tutoyer ou pas? Moi, j'ai beaucoup de mal, parce que c'est
19: Oui, voilà. Écoutez, j'ai vécu 30 ans en Montargis, alors pas loin de chez vous.
7: Ah, franchement, oui, effectivement. Comment vous savez que je suis du coin?
19: Oh, mais ça, c'est parce que j'écoute RTL.
7: Ah, d'accord. OK. Depuis quand vous écoutez RTL, Daniel?
19: Ouais, écoutez, depuis 76. Alors, mon histoire est quand même singulière. On a deux minutes?
7: Un peu plus, même.
19: Mon histoire est singulière. Je suis français, né en Pologne.
7: Ouais.
19: Alors, ma maman, qui était nîmoise, elle est revenue sur sa terre natale. Mmh. Évidemment, je parlais français. Alors, j'ai commencé à perfectionner mon français avec les grosses têtes, figurez-vous.
7: Hein. Ça, c'est les meilleurs cours. C'est le cours de la vie. Et en plus, vous aviez, j'imagine, des mots, des termes que vous ne trouviez pas forcément dans le dictionnaire de l'académie. Hein.
19: Ah non, ni de la part de ma maman.
7: Ouais, j'imagine.
19: Voilà. Mmh. Moi, c'était drôle. Après, j'écoutais tous les jours parce que je travaillais de nuit dans une grosse société française qui était Thomson à Puiseau.
7: Ouais.
19: Et puis, j'étais jeune ingénieur et puis on avait une petite équipe. Alors, j'écoutais tous les jours Max. Mmh. Et puis, j'écoutais tous les jours Georges Lang.
7: Bien sûr. Toujours.
19: Aujourd'hui, ouais. Oui.
7: Mais ça veut dire que RTL est votre amie, votre oui, accompagnatrice du quotidien.
19: Ah, oui.
7: Depuis 1976.
19: Eh oui, vous êtes ma famille.
7: C'est génial. C'est incroyable.
19: Ah oui, c'est RTL qui est génial. Ouais.
7: C'est gentil, mais vous aussi, et puis surtout, vous êtes géniaux par cette fidélité. Je vois que vous êtes en plus un grand voyageur, Daniel.
19: Eh ben oui, je suis voyageur, oui. J'ai beaucoup voyagé. Maintenant, j'habite en Autriche depuis une vingtaine d'années.
7: Mais vous nous écoutez en Autriche?
19: Oui, en français on dit Flachau, c'est le village de Hermann Mayer.
7: Ouais.
19: Et voilà.
7: Ben ça, c'est dans la montagne. Hein. Puis,
19: oui, dans la montagne, à 1000 mètres d'altitude. Et puis j'ai décidé d'abandonner mon métier de. J'ai travaillé dans l'industrie du bois pendant plus de 20 ans. Et puis j'ai abandonné avec ma femme. On a créé un. En anglais, on dit bed and breakfast.
7: Ouais. Mais là, vous mélangez, voilà. Quand je vous écoute, vous mélangez tous les accents. J'entends de l'anglais, j'entends quelque chose d'un peu toulousain ou méridional.
19: Vous, oui,
7: dites, vous me dites que vous êtes en Autriche, je vois que vous avez été au Japon.
19: Oui.
7: Worldwide,
19: oui,
7: oui, Daniel.
19: Oui. Mais oui, les voyages nous forment. Mmh. Et j'ai peu de famille, alors bon, ouais. Ma famille, c'était le voyage à RTL. Ouais. Voilà.
7: C'est incroyable comment on peut s'attacher.
19: Ah oui, complètement.
7: À une radio.
19: Mais...
7: Comment vous expliquez ça?
19: Vous savez, je me suis jamais posé la question, mais je suis un petit dormeur. Je me couche tard et je me réveille de bonne heure.
7: Ouais.
19: Et en hiver, je prépare mes petits déjeuners pour nos hôtes. Et puis à 4h30, j'ai déjà eu Christophe Paco au téléphone.
7: Ah oui.
19: Parce que je lui ai envoyé un message d'amitié. Il avait la gentillesse de me rappeler. Et puis, ouais. Ben voilà, ma vie tourne autour de vous, oui, je dois le dire, oui.
7: Ah ben ça fait plaisir.
19: Ça commence le matin, à 6h du matin, avec avant le week-end, et puis que vous dire, vous connaissez mieux la grille de...
7: Ah oh ben oui, moi. oui, ben on va pas faire toute la grille, de toute façon, tout est à prendre.
19: Eh ben oui, oui.
7: Ah, je vois Anthony qui vous écoute religieusement, Anthony Martin.
16: Oui, une des leçons à tirer, c'est que l'appli RTL permet d'écouter RTL partout dans le monde, ouais. Y compris dans la montagne en Autriche, en Italie, partout. C'est génial.
19: Alors, vous savez, l'Autriche, c'est rien. Mais quand j'étais au Japon, parce que je voyageais tous les mois au Japon, à Singapour, etc., dans tous les... On a créé tout un réseau de vente de nos produits qu'on fabrique en Sully-sur-Loire, en Sologne.
7: Ouais, bien sûr.
19: Eh bien, je vous écoutais également par Internet. Mmh. Au Japon, bah, évidemment, c'était des heures décalées, parce que quand qu'il faisait minuit là-bas, il faisait 6h à chez nous. Donc, mais peu importe, on tombe toujours sur quelque chose... Comme on dit, tout est bon dans le coffre.
7: En tout cas, ça fait 50 ans de fidélité pour une radio qui a 60 ans. Voilà. Bah, c'était extra de vous avoir, Daniel. Caroline Dublanche, vous imaginez quand vous êtes à l'antenne comme ça que parfois il y a des gens au bout du monde qui vous écoutent, dans les montagnes autrichiennes, je ne sais où. Ça vous traverse l'esprit.
14: Ça fait rêver. Non, heureusement que je n'y pense pas, parce que comme il y a une dimension très intimiste dans l'émission Parlons-nous la nuit. Moi, je suis vraiment en lien avec l'auditeur, même si je n'oublie pas ceux qui écoutent. Et j'entends souvent que RTL est un lien avec la France pour les personnes qui vivent à l'étranger. Nous recevons des messages via les réseaux sociaux et c'est vrai qu'ils sont particulièrement attachés. C'est vraiment ce qu'ils nous disent, ce qui les rattache à la France, d'entendre parler français aussi.
7: Eh oui, ça aussi, j'imagine que ça fait du bien quand
14: Donc
7: on est...
14: Faire attention à la façon dont on parle à notre français.
7: Voilà. Nous allons éviter les fautes de français. Pour ça, vous savez, le samedi et le dimanche matin, on a un cours de français sur l'antenne d'RTL.
19: Et bien sûr.
7: Merci Daniel. À très bientôt.
19: Merci. Allez. Merci Vincent. Merci beaucoup.
7: À très vite sur l'antenne d'RTL. On va retrouver Marina évidemment dans un instant et puis on va se replonger dans la discothèque d'RTL de ces 60 dernières années. On va bouger un peu. On ira dans les années 70.
16: On va écouter Johnny Hallyday.
7: C'était
16: incontournable.
7: Cool. C'était cool les années 70.
14: Hein, ah, Caroline. J'adore. Moi j'adore les pantalons pattes d'aile
7: et les roues flaquettes.

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14: Et Marina est sympa. Marina Giraudeau, qu'on retrouve à l'escale de Châteauroux. En bonne compagnie, je crois, Marina.
15: Oui, bah, je suis toujours à table, mais à la fin du repas. Là, on a terminé les desserts.
14: Vous avez fini de manger, là, quand même.
15: Non, mais vous savez quoi? Moi, je n'ai absolument rien mangé.
14: C'est pas vrai.
15: Non, je vais de table en table, mais pour parler avec les gens. Et j'ai trouvé Patrick Pinson. Et Patrick Pinson, c'est un fan de Max Meynier. Il est venu avec 2 45 tours de Max Meynier, la route qu'il avait, voilà. Et puis avec aussi Fréquence Max, qui est l'indicatif de l'émission de Max Meynier. Ouais. Et en plus, il a des cartes postales, des autos. Collant, enfin bref, il a un livre. Déjà, je vais vous le présenter. Bonjour Patrick.
16: Bonsoir.
15: C'est Vincent qui vous écoute, Vincent Parisot.
16: Bonsoir Vincent.
14: Bonsoir Patrick. Fan absolu de Max Meynier. Ça se traduisait comment à l'époque? C'était tous les soirs à l'écoute?
16: Ben oui, parce que moi j'avais une dizaine d'années quand j'ai fait mon premier voyage en camion.
15: Comment ça s'est passé? C'est-à-dire à 10 ans vous étiez en camion, c'est-à-dire?
16: Ben, en fait, j'étais en vacances chez mes grands-parents en Corrèze. Et mon père travaillait à Rungis à l'époque, et il a eu la bonne idée un jour de me faire remonter sur Paris en camion, parce qu'il y avait un transporteur à côté de chez nous qui transportait de la viande, qui montait tous les jours à Rungis. Et ben, en fait, j'ai fait du camion stop. Et puis, c'est ben, la première fois où je suis monté dans un camion, c'est là que j'ai attrapé le virus, quoi.
15: Et alors, vous me disiez que vous écoutiez Max Meynier quand même?
16: Ben oui, après j'ai commencé à m'intéresser à ce métier-là, et quand j'ai appris qu'il y avait une émission tous les soirs qui s'adressait aux routiers, moi j'écoutais ça en cachette de mes parents le soir sous les draps avec mon petit transistor.
14: Parce que normalement vous deviez dormir à cette heure-là, c'est ça?
16: Ben à 13-14 ans, oui.
14: Ah, il y a des codes.
16: Ben oui, il y a des codes. Alors en fait, ben j'étais un peu voilà, j'adorais ça parce que on sentait vraiment l'ambiance de la route et puis la voix de Max Meynier surtout. Ouais.
15: Et vous étiez tellement fan que vous avez assisté au premier 24 heures camion, au 24 heures au Mans?
16: Oui, alors comme j'écoutais l'émission, quand j'ai entendu Max Meynier parler de ce projet fou qui était d'organiser une course de camion au Mans Les premières 24 heures du Mans Camion, je dis à mon père, je dis, mais il faut qu'on aille voir ça, quoi. On a sauté dans la 504 et puis on est parti voir l'événement qui était les premières 24 heures du Mans Camion, une course de camion qui était faite avec des camions qui roulaient sur la route tous les jours de la semaine.
14: Ouais, c'est ça. C'était des camions d'origine, hein, voilà, c'est ça. Et ça, c'était une grande idée de Max. Partez pas trop loin parce que je suis sûr qu'on va avoir envie de vous réentendre tout à l'heure. Mais là, ce qu'on va faire, surtout, c'est se replonger dans cette ambiance de cette époque, les années 70, on disait avec Caroline, ouais, c'était bien quand même les années 70, avec cette douce musique qui parfois venait de là, venait du blues, c'est ça Anthony, non ?
8: 1971. Johnny Hallyday est un des rois de l'année avec les chansons de son album Flagrant délit, écrit pour lui par Philippe Labrune, semblait indispensable d'écouter Johnny ce soir et incontournable d'écouter une chanson signée Philippe Labrune, car Philippe, on le rappelle, a été le patron d'RTL pendant 15 ans. Dans le top de l'année 71, on trouve donc Johnny Hallyday avec Fils de personne.

0: Eh ben, ça dégageait bien. Et les paroles, on le rappelle, signées.
1: Philippe Labro, ouais. Attelage incroyable avec Johnny Hallyday, le temps de pour plusieurs chansons et le temps de cet album Flagrant Délit en 71, bien sûr.
0: Et on vous parle ici en direct du studio Philippe Labro, évidemment. Et tout à l'heure, on retrouvera à l'escale de Châteauroux, Marina Giraudot, l'escale de Châteauroux qui est, j'allais dire, l'un des relais routiers, qui est même le plus important des relais routiers en France. Et on va en parler de ces relais dans un instant avec l'arrière-petit-fils du fondateur, hein, petit-fils, voilà, on est allé un petit peu loin en arrière, le petit-fils. Jean-Stéphane de Saulieu sera avec nous dans un instant, à tout de suite sur RTL.
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0: Ah oui, les routiers sont sympas. Et alors, je vous le rappelle, hein, 32-10 pour intervenir à l'antenne. Tous ceux qui interviennent, qui passent à l'antenne, reçoivent une montre RTL Collector 60 ans. Et puis, sachez-le, il y a encore de la valise dans l'air. Malheureusement, Thérèse n'a pas décroché suffisamment, ou peut-être qu'elle était ailleurs, je ne sais pas. Elle a vu passer une belle valise sous son nez. Mais j'espère que le prochain ou la prochaine, ce sera vous. Donc, évidemment, n'hésitez pas. Et c'est le 64-900, vous envoyez... 74-900, pardon. Et vous envoyez... Vous envoyez le mot valise par SMS, 74-900. Alors, on parle des routiers. On était tout à l'heure avec Marina, du côté de l'escale à Châteauroux. Et je salue Monsieur Jean-Stéphane de Saulieu. Bonsoir.
13: Bonsoir.
0: Alors, petit-fils du fondateur François de Saulieu, c'est le réseau Les Routiers, le réseau des restaurants Les Routiers. Mais on le disait, et on le dit depuis le début, c'est vrai que cette France, elle a beaucoup changé. Je regardais les chiffres, dans les années 70... Oui. Combien de restos, de relais routiers, de restos routiers en France?
13: 4000.
0: Et aujourd'hui?
13: 250.
0: Vous voyez à quel point la France s'est transformée. Mais, en même temps, il y a sans doute des choses très positives à tirer de cette baisse forcément de la fréquentation. D'ailleurs, autrefois, c'était essentiellement des routiers qui s'arrêtaient pour déjeuner ou dîner dans un relais routier, non?
9: C'était principalement à destination des chauffeurs routiers, mais ça a toujours été quelque chose de populaire. Dans les années 60-70, c'est les routes nationales mythiques, et donc tout le monde s'arrêtait déjà dans les relais routiers. Les familles, les artisans, donc ça a quand même toujours eu cette dimension très populaire.
0: Avec un rapport qualité-prix en général assez imbattable.
9: Imbattable. C'est une cuisine traditionnelle, de maison, bien faite, à un prix effectivement imbattable.
0: Et alors l'objectif aujourd'hui, parce que c'est national, on disait même la Nationale 20, j'entendais, que je connaissais bien, moi, puisqu'elle traversait ma ville, on l'appelle plus comme ça. Donc, on les met. Quelle est la possibilité aujourd'hui pour les routiers de trouver un autre moyen de toucher justement cette clientèle des routiers, mais aussi des familles et de tous ceux qui veulent bien manger pour pas trop cher le long de la route?
9: Je pense que l'offre, l'ADN des routiers, il n'a pas changé en 90 ans. Donc, s'il était tout vrai dans les années 60-70, il est toujours vrai aujourd'hui. Et nous, c'est notre travail en tant que réseau des relais routiers de redire aux gens, mais il y a une alternative, de la bonne cuisine, pas chère, sur les routes nationales, mais aussi dans les villes.
0: Parce que ça permet aussi dans les villes, ça c'est important, de s'installer en ville. Et puis même, j'allais dire, dans les campagnes, ça permet de maintenir la vie dans des territoires qui parfois sont un peu en passe de désertification, quoi.
9: Tout à fait, tout à fait. Beaucoup de relais routiers sont l'endroit de rencontre des gens du coin. C'est l'artisan, c'est le retraité, mais c'est le chauffeur de passage. Donc ça fait vivre les localités.
0: Et alors là, on le rappelle parce que c'est pas le sandwich triangle que vous allez trouver à la station-service. Ça a pas tout à fait la même forme déjà, hein, et le même goût. Tout est local, forcément. Tout est fait maison. C'est presque une. Il y a presque une charte, une obligation.
9: Il y a une charte, tout à fait. Ouais. Il y a une charte. C'est vraiment du fait maison. C'est une cuisine familiale. C'est une cuisine traditionnelle française. On va y retrouver les grands classiques, la blanquette de veau, le bœuf bourguignon, l'œuf mayonnaise. Mais c'est fait par des gens. Ouais. En fait, c'est vraiment incarné, quoi.
0: Et j'allais dire le côté hygiène, propreté, parce qu'il y a quelque chose, vous savez, dans l'imaginaire qui peut traîner du routier où on change pas toujours l'huile des frites. Vous voyez ces vieux schémas à ça. J'imagine franchement que c'est une vue de l'esprit, mais vous me le confirmez quand même.
9: C'est une vue de l'esprit, évidemment. La première chose dans un restaurant, c'est de travailler sur l'hygiène et la sécurité pour les clients. Donc ça c'est un mythe. C'est tous les relais qui travaillent sérieusement sont attentifs à ça. C'est leur première mission.
0: Mais donc c'est la preuve qu'on peut faire de la bonne cuisine, de la bonne nourriture pour pas trop cher. Je le disais tout à l'heure, entrée, plat, dessert, combien?
9: Maximum 19-20 euros maximum.
0: Marina, à l'escale à Châteauroux, vous confirmez entrée, plat, dessert 20 euros?
13: Exactement, mais même moins, parce que ici, en semaine, hein, parce que le tarif est différent le week-end, mais en semaine, c'est 17,40 euros pour le tarif routier. Donc, plein entrée, dessert ou fromage et un quart de litre de vin, mais seulement un quart. Alors que le même repas pour des gens de passage, les familles, etc., c'est 25. Donc, il y a vraiment un tarif routier. Et le week-end, c'est 20,10 euros contre 26,40 euros.
0: Ah, on a une petite difficulté de liaison. J'espère que vous allez pouvoir manger quand même, Marina, il serait temps.
13: J'espère, pour l'instant. Vous m'entendez là ou pas?
0: Oui, je vous entends
13: très
0: bien.
13: Je me déplace, je suis au bar, mais je n'ai rien à manger, rien à boire. Mais c'est quoi ce bar?
0: Appelez-moi le patron tout de suite.
13: Bon, on sera avec lui tout à l'heure d'ailleurs, Dominique Thomas, qui est maître restaurateur. Donc pour un relais routier, c'est quand même particulier, un maître restaurateur.
0: Bien sûr, vous le connaissez
9: Bien sûr, j'étais les le voir il y a même pas une semaine.
0: D'accord.
9: Donc Dominique, oui, qui est l'un des plus grands relais de France, qui travaille admirablement bien, maître restaurateur.
0: Etc. Et Marina, faut aussi parler franchement. Marina disait quelque chose qui m'a interpellé, parce qu'évidemment, on plaisante pas avec la sécurité, on plaisante pas avec l'alcool. Le quart de vin, c'est le maximum qui est proposé, peut être servi.
9: C'est le quart de boisson, hein. C'est pas forcément que du vin, ça peut être aussi du soft.
0: D'accord.
9: Voilà. Non, maintenant, c'est effectivement, ça. Là-dessus, le restaurateur a une responsabilité. Bon. Ça, oui, oui, bien sûr.
0: Bah, on dit longue vie, en tout cas, aux routiers. Il y a un magazine.
9: Il y a également aussi un magazine.
0: Alors, on qui a est distribué routiers. À qui, pour qui, pourquoi, pourquoi faire ?
9: Qui est distribué déjà au sein des relais routiers, qui est distribué aux chauffeurs routiers qui souhaitent s'abonner et qui se trouvent dans certains kiosques.
0: Bon, très bien. Année de création 1934. Alors, vous êtes plus vieux qu'RTL, hein, sachez-le.
9: À peine.
0: Alors, Radio Luxembourg, c'était 1933.
9: On est quasiment jumeaux.
0: Mais RTL, c'était 1966. Il y a 250 relais routiers. Ça va, j'espère que ça vous a donné envie d'aller y manger une petite blanquette de veau.
9: J'espère. Hein,
0: voilà, par exemple. Pour moins de 20 euros et d'y trouver des routiers, mais aussi des familles. C'est un plaisir de vous recevoir ici. Jean-Stéphane de Saulieu.
9: Merci de votre accueil.
0: À très bientôt. Alors, qu'est-ce qu'on va faire là maintenant, mes amis?
1: C'est
0: la musique de la valise.
1: De la valise, Vincent.
0: Mais alors, ça veut dire quoi? Ça veut dire qu'on va ajouter une somme à ce qui était à l'intérieur. Alors, ce que n'a pas gagné Thérèse, la pauvre Thérèse, elle n'a pas décroché son téléphone. Essayez de faire mieux qu'elle. Tout à l'heure, il y avait 4072,86 €. On va rajouter 304,14 €. 4072,86 € plus 304,14 €.
14: Il y a de quoi aller manger
0: mais
14: dans un surtout, restaurant
0: ça fait,
14: routier, là.
0: Ça fait combien, Caroline Dublanche?
14: Ça c'est dégoûtant, Vincent.
1: Ça fait 4377.
0: 4377. Élève Anthony Martin, 20 sur 20. 4377 € dans cette valise. C'est peut-être la dernière occasion pour vous de la gagner. J'espère que vous vous êtes inscrit au 74-900 que vous avez envoyé le mot valise. Sinon, il est encore temps de le faire. Maximisez vos chances. Oh, avec ça, vous faites un tour en camion. Allez, à tout de suite sur RTL.
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0: Les routiers sont sympas, effectivement. RTL fête ses 60 ans. Ça a commencé jeudi. 60 heures d'émission exceptionnelle. Un moment qui va forcément toucher à sa fin. Ce sera à minuit, mais on est ensemble jusqu'à minuit pour célébrer cet anniversaire des 60 ans d'RTL. Pour célébrer, évidemment, les routiers sont sympas, cette émission mythique que conduisait l'ami Max Meynier. Et vous avez sans doute en tête ce générique absolument inoubliable. On l'écoute un petit peu quand même, parce que vous imaginez sur la route, alors au volant hein, du bahut, mais peut-être pas au volant de la, c'est de la voiture. Hein, et c'est vrai que ça donne l'impression de filer comme ça sur le grand bandeau de bitume. Et ça, c'est une musique qui est signée de qui, Anthony Martin ?
1: C'est une musique signée Vladimir Cosma.
0: Ah ouais ?
1: Oui, Vladimir Cosma avait composé pour le film Salut l'artiste d'Yves Robert, sorti en 73.
0: D'où l'expression de Max Meynier, Salut les artistes.
1: Ouais. Certainement.
0: Ah oui, ça vient certainement. Il n'y a pas de hasard.
1: Film avec Françoise Fabian, Marcello Mastroianni, Jean Rochefort. Ouais. Et cette musique s'appelle La valse sifflotante. Elle fait donc partie de la BO de Salut l'artiste. Et celui qui siffle, prestige quand même, n'est autre que le grand musicien de jazz et harmoniciste belge, Toots Thielemans.
0: Ah oui, c'est lui qui siffle.
1: C'est lui qui siffle.
0: Ah bon, on écoute un peu, Toots. William, est-ce que ça vous dit quelque chose, ce générique, même si vous n'avez que 37 ans ? Bonsoir, William.
24: Vincent. Bonsoir, Vincent. Salut les artistes. Salut, bon anniversaire, RTL.
0: Ouais, c'est sympa. Ouais. Vous la connaissez, cette musique ?
24: Non seulement je la connais, mais c'est ma sonnerie de téléphone.
0: Oh, génial ! C'est génial, vous l'avez mis en sonnerie de votre téléphone. Parce que c'est quoi votre lien avec RTL ?
24: Quand mon patron m'appelle, c'est ce qu'il fait. Moi, mon lien avec RTL, ça a commencé très jeune, parce que mon papa était chauffeur routier, et quand c'était les vacances, mon papa m'emmenait en camion. Et il m'a essayé dans le camion. Ouais, c'est ça. Ouais. Et il m'a essayé dans le camion et on écoutait RTL.
0: Ouais. Et ça, c'est des souvenirs pour la vie, ça. Hein.
24: C'est des souvenirs pour la vie parce que moi aussi aujourd'hui, je suis chauffeur. Alors, je suis pas routier en poids lourd, je suis routier en VL, moi.
0: Ouais.
24: Je roule en véhicule léger et je fais toute la France.
0: Non, mais vous faites la route, hein, c'est pareil. Hein,
24: je fais la route.
0: Ouais.
24: Je fais la route. Et RTL reste le lien, en fait. Je vous écoute partout. C'est-à-dire en France, le jour, la nuit, la grille de programme d'RTL rythme mon voyage.
0: Je suis ému et touché. Vous
24: moi aussi, très ému.
0: William, quand je vous écoute et je pense
24: aussi...
0: Et
24: on se connaît, Vincent.
0: Comment ça, on se connaît, William ?
24: Vous m'avez déjà eu il y a quelques années dans les auditeurs, ont la parole.
0: Ah,
24: c'est... Et j'étais beaucoup plus jeune.
0: Et moi aussi. Mais moi, je suis ému parce que tout à l'heure, on avait un auditeur pareil qui nous disait, je me déplace partout sur la planète, à Tokyo, en Autriche, etc. Je peux pas me passer d'RTL. Et là, vous êtes en train de me dire la même chose.
24: Et c'est que, on peut pas.
0: Des fois, voilà, on vous est un peu indispensable, mais vous aussi, vous nous l'êtes. Donc, je pense qu'on vous le rend bien.
24: Des fois, on est dans des situations pas faciles. On va livrer sous la pluie, le beau temps, et enfin voilà, qui pleut, qui vente, qui neige. On livre, on charge, on rentre dans le camion, on est trempé. Hop, on allume la radio, on met le chauffage, RTL, on est comme à la maison, quoi.
0: Et puis les grosses têtes, j'imagine quand même pour
24: les grosses têtes. Bah alors moi, je les ai connues avec Philippe Bouvard, forcément.
0: Bien sûr. Bien
24: aujourd'hui,
0: sûr.
24: Laurent Ruquier, j'écoute parce que c'est aussi une grande source d'apprentissage.
0: Ouais.
24: Tout en rigolant, c'est quelque chose.
0: Alors je me suis laissé dire, William, que vous avez un petit côté collectionneur.
24: Un grand côté collectionneur.
0: Racontez-moi ce qu'il y a dans votre petit musée RTL.
24: Dans mon petit musée RTL, il y a quelque chose de sympa. J'ai récupéré récemment une Renault Espace, qui est un ancien véhicule.
0: Ah, c'est déjà
24: RTL.
0: Le beau musée, alors. Oui. C'est un Renault Espace RTL.
24: Ouais.
0: Les gros rouges, là,
1: dans lesquels on a fait des reportages.
24: Exactement.
1: Ouais. Certainement.
0: Bah oui.
24: C'est
0: oui.
24: Un véhicule régie.
1: Bah oui.
0: Bah bien sûr. Bah
24: avec le support, avec la parabole. Enfin, alors, la parabole est plus dessus, mais.
0: Oui. Mais à l'époque, il y en a même qui étaient conçus pour pouvoir mettre un mât. Et
24: il fait partie de cela.
0: Et une parabole. Oui, les Renault Espace rouges. Mais il y a encore le logo RTL ou pas?
24: Non.
0: Non, ouais, voilà.
24: Et j'attends de savoir si j'ai l'autorisation de le remettre ou pas.
0: Oh, bah, ça, on va demander au patron, ça, je suis sûr. Je suis sûr qu'en régie, ils vont noter ça, ils vont faire passer une note au patron.
24: J'ai une petite demande à faire.
0: Oui.
24: L'émission de Max était faite pour ça à l'époque. Moi, je l'ai pas connue.
0: Oui.
24: Mais voilà, je suis un grand passionné de camions.
0: Ouais.
24: Et du transport.
0: Oui.
24: Et ce soir, je voudrais demander quelque chose.
0: Allons-y.
24: C'est, est-ce qu'un patron, s'il l'entend, accepterait de me financer mon permis poids lourd et pourquoi pas trouver un poste.
0: Alors, quand on entend votre passion, William, déjà, ça fait réfléchir. Donc, on va reprendre les choses, parce que c'est important, là, ce que vous êtes en train de nous demander. Mais je suis sûr, parce que les routiers sont sympas, les patrons routiers sont sympas aussi.
24: Ouais.
0: William, vous avez 37 ans. Vous connaissez la route, hein.
24: Vous
0: roulez depuis des années, alors sur un véhicule léger certes, mais voilà. Et puis vous connaissez les camions comme votre poche, parce que votre papa il vous emmenait dans les camions.
24: Mon père il conduisait des camions bien particuliers. Je pense qu'il y en a certains qui vont reconnaître. Mon père conduisait les tontons.
0: Ah, les tontons, c'était quoi les tontons?
24: Les tontons, c'était des châssis et des cabines spécifiques. C'était lui qui avait construit ces. Alors, j'ai pas tous les tenants, les aboutissants, mais.
0: En tout cas, voilà, il savait faire.
24: Il savait faire, ouais.
0: Vous êtes dans quel coin, William?
24: Dans les Yvelines.
0: Dans les Yvelines, du côté de Poissy, c'est ça? Et vous seriez prêt à bouger un petit peu pour aller suivre cette formation? Comment ça se passe en général? Parce que si un patron routier vous aide à financer. Cette formation, il faut aussi quand même qu'il ait un petit.
24: Il y a des centres de formation un peu partout.
0: Il y a un retour sur investissement.
24: Bien sûr. Je suis prêt à avoir le camion à la maison. Il y a pas de souci. En plus, j'ai la place pour le stationner.
0: Bon, messieurs les patrons, ça coûte combien une formation de chauffeur routier?
24: Alors, un permis sec, ce qu'on appelle le permis sec, c'est-à-dire sans la FIMO et la FCO.
0: Ouais.
24: C'est entre 2500 et 3000 euros.
0: Ah, c'est quand même beaucoup. C'est déjà beaucoup.
24: Par contre, à titre professionnel, où il y a la FIMO et la FCO, parce qu'on est obligé d'avoir ces formations-là pour pouvoir conduire. De toute façon, c'est un titre pro conducteur routier.
0: Ouais.
24: Et conducteur routier marchandise, on est impérativement obligé d'avoir ça.
0: D'accord.
24: Et c'est ce qui coûte le plus cher.
0: Ok. Bon, eh ben, écoutez, de toute façon, alors moi, je croise les doigts, je désespère pas. Le message, il est lancé, parce qu'en plus, William, vous avez l'air très très sympa et surtout très très motivé. Hein, il faut en vouloir pour faire ce genre de demande. Oui.
24: En fait, pour être honnête, c'est vrai que la route, moi, je n'étais pas distant.
0: Ouais.
24: J'ai besoin d'avoir un volant dans les mains.
0: Ouais.
24: J'ai fait pas mal de boulot.
0: Sinon, c'est la déprime.
24: C'est ça.
0: William, il veut être routier. C'est sa passion. Il a ça dans le sang, comme RTL. Il collectionne jusqu'aux voitures RTL et il veut être routier. Vous êtes patron routier. Vous entendez William. Il est dans les Yvelines du côté de Poissy. Il a 37 ans. Il en veut. Est-ce que vous êtes prêt à faire un geste pour l'embaucher, évidemment, et je pense qu'après vous le regretterez pas. Et ben si c'est votre cas, vous n'hésitez pas, vous faites le 3210 et on vous mettra en contact avec William.
24: Ça marche, l'artiste. Vous savez quoi, Vincent, on va faire quelque chose.
0: Ouais.
24: Je vous propose quelque chose. Si j'y arrive.
0: Oui.
24: J'enverrai la photo.
0: On fait un tour en camion ensemble.
24: Ah, pourquoi pas.
0: Promis. Et William, je vous salue. Et ouais, franchement, si on a des nouvelles d'un patron routier, on vous met en contact tout de suite. Puis de toute façon, on suivra l'affaire sur RTL.
24: Avec grand plaisir, Vincent. Et un grand bonjour à tout le monde.
0: À bientôt, l'artiste.
24: Allez, salut les artistes.
0: Anthony Martin.
1: Oui, bah après ce témoignage de William très émouvant, c'était une chanson de l'année de naissance des routiers sont sympas.
0: Alors 1972.

0: besoin de personne, Véronique Sanson, en 1972, la création des routiers, mais nous, on a besoin de Véronique Sanson.
1: Elle est toujours en tournée.
0: Ben, je l'ai vue cet été, c'était au Théâtre Antique d'Orange, c'était magnifique. Déjà, le cadre se prête évidemment à ce genre de spectacle.
1: Un écran merveilleux. Ce soir, elle chante à Saint-Étienne, au Zénith de Saint-Étienne, et puis elle sera à Paris, à Boulogne-Billancourt, à la scène musicale les 16 et 17 décembre.
0: Elle a Véronique toujours Sanson. Avec elle ce groupe, ce groove, avec des cuivres qui envoient. Il faut vraiment aller voir Véronique Sanson. Saint-Étienne, ce soir, voilà, elle est en train de chanter.
1: Elle est en train de chanter.
0: J'imagine. Et puis la scène musicale à Paris cet été. Ça vous a plu, Marina, Véronique Sanson?
2: Mais évidemment, franchement. Quel bon choix. Mais qui a fait ce choix?
0: Là, c'est un choix collectif, on va dire.
2: Mais il ne s'y connaît très pas en chanson, lui.
0: Ouais, finalement, c'est son métier. C'est son métier. C'est quand, d'ailleurs, on vous retrouve pour le 8 RTL.
1: Pour le Top France RTL, tous les samedis, de 20h30 à 22h. Sauf ce soir, bien sûr, parce qu'on fête les 60 ans d'RTL.
0: Évidemment, et c'est la fête. C'est la fête également du côté de Châteauroux, donc à l'Escale, Marina.
2: Ben, la fête peut-être dans 2-3 heures, parce que vous savez que l'Escale, en fait, est proche d'une salle de concert. Et en fait, il y a à peu près, une fois le concert terminé, vers 11h30, minuit, eh bien, il y a 10% de la salle du concert qui vient à l'Escale. Donc ce n'est pas que pour les routiers, sachez-le.
0: C'est l'after.
2: Non, là, je vais vous dire avec qui je suis, parce qu'en fait, j'étais en train de préparer l'émission, tout ça, parce que je travaille beaucoup,
0: C'est un métier. Ben, mais vous êtes payé,
2: et là, j'entends, Marina, mais qu'est-ce qui se passe? Ouais. Et là, c'était Alain et Marie-Claude, enfin surtout Marie-Claude, qui est venue exprès. Elle vient manger ici régulièrement, mais quand elle a su que RTL était là, elle est venue. Bonjour Marie-Claude.
3: Bonsoir Vincent Parisot. Très enchantée de vous entendre.
0: Et moi donc. Parce que vous êtes une auditrice fidèle, c'est ça?
3: Absolument, depuis mes 10 ans, 11 ans, j'écoutais RTL.
2: Qu'est-ce que vous écoutiez?
3: Ah ben j'écoutais le Stop et encore, et puis les émissions d'André Torrent, les débuts de Philippe Bouvard, et puis les émissions de nuit, notamment Max Meynier, les routiers sont sympas,
0: RTL vous accompagne, on est depuis tout à l'heure avec des auditeurs.
3: Absolument, à la maison, il y avait RTL du matin au soir, bon. Absolument, et oui,
0: c'est toujours le cas, Marie-Claude. Ça y est, Marie-Claude...

0: Un petit problème de liaison, j'ai l'impression. Marina, bougez un petit peu. Est-ce que c'est possible?
1: Parce que... Un pas devant, un pas derrière.
0: Voilà, là c'est bien, voilà. Oui.
1: Je ne bouge pas, je suis toujours avec Marie-Claude. Marie-Claude qui vient régulièrement manger à l'Escale, non?
2: Oui, absolument, parce que c'est un lieu mythique des routiers européens et connu à l'international. Et puis on est un accueil chaleureux et puis c'est convivial et puis... Qu'est-ce... On y mange bien, c'est du fait maison.
1: Qu'est-ce que vous avez mangé justement ce soir?
2: Eh bien, ce soir, j'ai pris un suprême de poulet au chorizo avec des pommes de terre sautées et puis une île flottante pour le dessert.
0: Mais vous savez, vous êtes bien parce que quand on entend que, en plus avec un maître restaurateur, on a une entrée, un plat... Oui. Un dessert et un quart de boisson.
3: Ah bah à Paris, on a une pauvre salade avec
4: pour 20 euros,
3: 3 tomates.
2: C'est
3: sûr.
0: On a juste envie de vous rejoindre. Hein,
3: parce faut laisser une part à Marina, parce que moi j'ai peur que Marina fasse une petite crise d'hypoglycémie à force toute la soirée.
1: Mais je t'embrasse, Marina. Tellement, je n'ai pas mangé depuis ce midi. Je vois que des gens manger. Et je suis là.
3: Non,
1: je
3: mais Marina, il faut faire quelque chose pour Marina.
1: Je crois que je me suis fait avoir. Je me suis fait avoir.
3: Pourtant, je pense que t'as la meilleure place, franchement. C'est super, mais...
1: Bon, elle termine quand cette émission-là, que je mange un petit peu.
0: Là, vous allez avoir la durée du flash. Dans une minute, vous allez avoir la durée du flash. Nathalie Michet aura 3 minutes pour nous rappeler l'essentiel de l'info. Ça veut dire que pour vous, ça fait 3 minutes.
3: Pour une blanquette, ça va être difficile.
0: Entrée, plat, dessert, un petit verre, vas-y. 19 euros, mais 3 minutes.
1: Ouais, je vais prendre des cahuètes, alors.
0: Bon, en tout cas, il y a...
2: RTL, c'est super. C'est la grande famille RTL. Bon, voilà.
0: Ça fait vraiment...
1: Marie-Claude est à fond, hein. Marie-Claude est à fond. Et sachez que pendant que Marie-Claude nous parle, Alain filme.
0: C'est vrai. Bon, on vous embrasse très très fort. Ça me touche énormément d'avoir des auditeurs
2: bon
0: fidèles.
2: Bon anniversaire à RTL, Madame RTL. Hein. Oui, continuez. On est ravis de vous suivre le matin jusqu'au soir avec toutes les émissions et tous les animateurs et animatrices.
1: Je crois qu'elle est parfaite en directrice de la communication.
0: Continuez à le faire. Oui, on va vous embaucher peut-être pour la promo, Marie-Claude. On vous embrasse très fort. Merci surtout de votre fidélité. C'est aussi grâce à vous qu'il y a cet esprit RTL qui dure et qui perdure depuis maintenant 60 ans. Et même si on le rappelle, Radio Luxembourg a commencé avant, 1933. RTL a 60 ans, a eu 60 ans jeudi dernier. Et 60 heures de programme exceptionnel qu'on vous propose depuis jeudi midi et qui vont s'achever dans 2 heures maintenant, parce qu'il est 22h. Elle n'a pas 60 ans. Elle est toute jeune, Nathalie Michet, pour nous rappeler l'essentiel de l'actualité.
5: Bonsoir à tous. Volodymyr Zelensky, lâché par un Donald Trump furieux qui appelle à remplacer le président ukrainien par un dirigeant capable de s'entendre avec Moscou. Et le président des États-Unis qui exhorte l'Ukraine à arrêter les frappes contre les raffineries russes. Des propos tenus après l'accord conclu avec Vladimir Poutine pour des livraisons massives de diesel russe au Royaume-Uni. Le premier ministre Andy Burnham affirme, lui, sa totale solidarité avec Volodymyr Zelensky. 5 ans après l'incendie du complexe hôtelier de Porticcio en Corse, la justice a rendu son verdict. Le principal accusé, Yassine Ahazan, a été condamné à 22 ans de réclusion pour avoir commandité l'opération depuis sa cellule de prison. Et son complice, Amin Beria, a été condamné à 15 ans de prison. L'incendie n'avait pas fait de blessés, mais le veilleur de nuit avait été violenté par un commando composé de 4 hommes. Un incendie criminel sur fond de rivalité commerciale, selon l'accusation. Le cyclisme et ce rêve devenu réalité pour Paul Sexas, vainqueur en solitaire aujourd'hui du Tour de Lombardie. À 20 ans et 16 jours, le Français est devenu le plus jeune cycliste depuis 1944 à remporter un des monuments. Un moment très très fort en émotion pour sa grand-mère, Suzanne, 81 ans. Devant son poste de télé en Haute-Savoie, elle n'a rien raté de la course de son petit-fils.
6: Incroyable, j'en ai chialé parce que c'était trop beau. Ah, moi j'ai versé quelques larmes.
7: C'est un alien notre petit-fils.
6: C'est un gamin merveilleux, je peux pas dire autre chose. Il l'a mérité 1000 fois, son premier monument, il l'a.
5: Suzanne, la mamie heureuse et fière de Paul Sexas, elle répondait à Serge Pueyo pour RTL. La sixième journée de Ligue 1 et en ce moment le match du Paris Saint-Germain au Parc des Princes contre le Mans, le PSG contre le Mans. Eric Silvestro, vous nous avez fait vivre l'ouverture du score en direct, ce pénalty du PSG, et c'est toujours un but à zéro.
4: Et non, à l'instant, Nathalie, figurez-vous que le Mans vient d'égaliser l'instant. Mafuta qui vient de remettre les deux équipes à égalité, un but partout à la 54e minute, à la surprise générale et sous les sifflets du Parc des Princes. Il a fallu encore l'arbitrage vidéo pour vérifier que la position de l'attaquant était bien légitime, mais c'est validé, ça fait un but partout. Et vous savez, le spectacle, même s'il y a deux buts, est plutôt dans les tribunes, parce que après une banderole pour soutenir les lycéens, vos milices répriment, notre jeunesse résiste, maintenant le collectif Ultra Paris veut rester au Parc des Princes, et l'annonce francilien de tous horizons, le parc nous a unis comme des vieux garçons, nous restons à la maison.
0: C'est pour ça que ça siffle, hein. C'est pour ça qu'on entend ces sifflets, il y a une ambiance qui est
4: c'est un peu particulier,
0: pas très chaleureuse, hein,
4: non,
0: j'ai l'impression.
4: C'est pas RTL, c'est pas la grande famille RTL, c'est pas l'anniversaire d'RTL ce soir.
0: Ouais, bah pourtant je pense que vous êtes à l'écoute effectivement et que vous sentez, que vous entendez à quel point de notre côté c'est chaleureux. En tout cas, un but partout entre le Paris Saint-Germain et le Mans. Vous avez les autres résultats.
5: Oui, on a Brest qui est en train de dévorer Angers, 5 buts à 1, 0 partout toujours entre Lorient et le Paris FC. 2 buts à 1 pour Monaco contre Toulouse, score provisoire, je le rappelle. Et puis un peu plus tôt, Lille s'est imposé 1 but à 0. C'était quoi ? Contre le Havre. Voilà. Et la météo, ce sera un temps bien nuageux demain sur la plupart des régions. En Bretagne, la pluie va arriver en fin de journée. Ce sera bien ensoleillé sur les Alpes et le pourtour méditerranéen. Les températures minimales iront de 0 à 17 et l'après-midi, il fera entre 15 et 25 degrés.
0: Merci Nathalie. Michel, vous revenez ou pas à 23h?
5: Je reviens bien sûr.
0: Ben voilà, c'est stop ou encore? Ben c'est encore.
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9: 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Oui, l'autoroute, c'est synonyme de béton, de camions, de voitures qui passent. 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Et j'espère que vous allez venir très nombreux.
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0: Et moi aussi, j'espère que vous allez revenir très nombreux, comme disait Max. Le 3210, 3, 2, 1, 0. Vous faites ce numéro. Vous êtes sur l'antenne pour nous raconter votre RTL, 60 ans d'RTL que vous avez peut-être partagé avec nous, pour nous raconter. Comptez également, les routiers sont sympas parce qu'on est vraiment très heureux de faire revivre, même s'il s'agit pas copier ou de mettre nos pas dans ceux de Max Meynier, mais de faire revivre un petit peu l'esprit de cette émission qui vous a tous enchantés pendant des années, on le disait, de 1972 à 1986. Ce qui m'a frappé, je suis avec Caroline Dublanche et avec Anthony Martin, ce qui m'a frappé, c'est le côté international aujourd'hui de l'affaire, de l'écoute de la radio. Il y en a eu plusieurs, et puis le fils de Max, hein, qui nous appelait de la Napa Valley en Californie. Je vous emmène au Québec, Caroline. Salut Benoît.
10: Pour à toute la gang de RTL, premièrement, joyeux anniversaire. J'espère que mon accent est pas trop québécois, mais joyeux anniversaire, parce que 60 ans, c'est quand même un exploit en radio. Félicitations pour ça.
0: Oh ben ça nous touche. Moi, j'arrive pas à faire l'accent québécois, hein. Mais racontez-nous votre histoire, Benoît. Quel est votre lien avec les routiers sont sympas et avec RTL?
10: Ben nous, en fait, on a décollé une émission de radio dans les années 2005-2006 pour après ça tomber sur une fréquence qui est une radio satellite. Je pense que vous avez des radios satellites en Europe là qui peuvent capter en tout cas beaucoup de régions.
0: Alors, les radios satellites, c'est surtout continent nord-américain, les États-Unis, le Canada.
10: Ouais.
0: Il y a des radios satellites en France. Bon, franchement, on va parler de la FM hein, surtout. C'est surtout ça qui
10: marche. Effectivement. Bon. Et suite à notre venue sur, on appelait ça SiriusXM ici en Amérique du Nord.
0: SiriusXM, c'est la grosse radio satellite en Amérique du Nord. Ouais.
10: Oui, effectivement. Et on diffusait une émission quotidienne. Et puis tout le monde me parlait de Max Meynier. Donc, je me suis intéressé à Max Meynier en regardant, puis en écoutant des audios qui traînaient ici et là sur Internet. Et j'ai trouvé que c'était un rassembleur. C'était quelqu'un qui... je ne sais pas s'il y avait un ennemi en Europe, Max. Et après ça, la radio a fait en sorte que, on l'a découvert de plus en plus, on s'est fait des amis, énormément d'amis de la France. J'écoutais Patrick Pinson un petit peu plus tôt dans votre émission.
0: Ben, vous le connaissez?
10: Il participe à notre émission. Ouais. Ben oui, Patrick Pinson. Il nous fait une chronique à peu près aux deux semaines. Et puis, il nous parle de ce qui se passe en France et tout ça sur Truck Stop Québec. Et Patrick, c'est notre point d'entrée en Europe. Il nous a fait visiter l'escale de Châteauroux, naturellement. Ah! On a été aux 24 camions. Vous avez vraiment une belle gang de gens dans l'industrie du camionnage. Ouais. Puis je vous dis ça comme ça, là, à force d'écouter toutes les audios de Max Meynier, si j'étais les patrons d'RTL, je vous engagerais toute votre gang et je remettrais cette émission-là quotidiennement pour aller rechercher cette colonie de camionneurs-là qui est en Europe.
0: Et puis surtout, à l'époque, c'était un exploit, Benoît, parce que là, oui, vous parlez en plus de la radio par satellite aux États-Unis ou au Québec. Aujourd'hui, on a les GPS, on a le téléphone portable. Je peux vous dire qu'à l'époque... À l'époque, il n'y avait pas de GPS, il n'y avait pas de téléphone portable. Quand un routier voulait transmettre un message ou quand quelqu'un voulait transmettre un message, fallait s'arrêter.
10: C'était Max.
0: Trouver une cabine téléphonique, appeler. Là, en général, il y avait Francis Zégut qui était au standard et on écrivait le message et Max le redonnait à l'antenne. C'était toute une chaîne. De transmission de l'information. Alors aujourd'hui, c'est beaucoup plus simple, ça c'est sûr.
10: C'était précurseur à ce moment-là, dans ces années-là, que d'avoir une proximité avec l'industrie du camionnage. Il faut pas se leurrer, les camionneurs, les camionneuses, vous appelez ça les routiers, je pense en France, sont des... C'est une grande famille. Bon, on a nos hauts et nos bas, là, puis on a des histoires, puis on sait que des fois, je vais prendre votre terme, le gasoil coûte... très cher, c'est le diesel en Amérique du Nord. Ouais. Et on a tous des problèmes dans notre industrie, mais chose certaine, moi, en tout cas, je trouve que ça a été précurseur de la part de votre équipe, de RTL, de Max Meynier aussi, puis de rassembler. C'est un exploit, là, tu sais. Les camionneurs sont à des centaines de kilomètres un de l'autre, et Max a réussi à faire une proximité avec ces gens-là, avec monsieur et madame tout le monde, qui comprennent pas tout le temps c'est quoi l'industrie du camionnage.
0: Vous expliquer tout à l'heure ce que vous faites, comment vous avez recréé cette émission sur Sirius FM. D'ailleurs, c'est une radio par satellite, ça a pas vraiment marché en Europe. C'est payant, hein, on prend un abonnement pour avoir, mais l'avantage c'est qu'il y a pas de pub, c'est ça l'histoire, Benoît.
10: Il y a pas de pub, l'antenne. Il y a un abonnement, je pense que c'est une quinzaine de dollars par mois, mais le contexte économique a fait en sorte que SiriusXM a dû se jointer ensemble. Il y a eu des problèmes un petit peu économiques. Et là, maintenant, on a perdu cette antenne-là, mais on l'a recréée sur Internet. Et ça fonctionne sur Internet depuis quelques années.
0: Si vous avez écouté, j'allais dire, les archives de Max Meynier, vous avez...
10: Oui.
0: Alors, on parlera tout à l'heure de l'affaire de ce routier qui était détenu en prison en Iran et que Max que Max est allé chercher. On parlera aussi de cette prise d'otage qui avait eu lieu dans les studios d'RTL. Mais est-ce que vous êtes au courant de l'histoire du chien? Du chien?
10: Non, pas du tout.
0: Alors, je vais vous apprendre quelque chose. On va retrouver justement à l'escale de Châteauroux que vous connaissez bien, mon cher Benoît. Marina, racontez-nous l'histoire du chien.
1: Alors, en fait, Patrick Pinson, le routier dont je vous ai parlé, qui est venu avec ses 45 tours, est venu aussi avec un livre, un vieux livre, c'est marqué « Chien perdu en Arabie ». C'est l'histoire vraie d'un routier normand qui est allé en Arabie, donc à Doha, au Qatar, et qui a perdu son chien. Il voyageait toujours avec son chien Luxor. Et c'est Patrick qui va nous raconter la suite de l'histoire.
11: Oui, alors... André Mariette part pour Doha au Qatar. On est dans les années 70 là. Il travaille chez un transporteur de la région de Lyon et il part avec son chien Lucky. Il s'en va à Doha, il fait le voyage jusqu'à Doha, impeccable. Et puis, il arrive à Doha, il y a des tracasseries douanières pour dédouaner le chargement. Ils attendent plusieurs jours. Un jour, ils reviennent, plus de chien. Donc, il est catastrophé parce que c'était son chien, quoi. Donc, ils l'ont cherché, ils rament tout le monde, les chauffeurs des autres compagnies, les chauffeurs étrangers, les gens
0: qui travaillent sur place. C'était chercher le chien dont les routiers sont sympas, quoi.
11: Tout le monde était, et puis en plus dans un pays où à l'époque on n'aimait pas trop les chiens, il y avait, ça se disait beaucoup, les gens plaisantaient, ils l'ont bouffé ton chien, enfin des trucs invraisemblables. Et puis au bout d'une semaine, André Mariette, il fallait qu'il rentre parce que son voyage était déchargé. Donc la mort dans l'âme, il repart pour en direction de la France. Il laisse les papiers de son chien à l'ambassade de France. Il laisse des consignes partout à l'hôtel où il avait été hébergé.
12: Et il fait appel à Max.
11: Et puis, alors, il sur le retour, c'était une histoire qui le bouche à oreille avait fonctionné. Tout le monde parlait de ce chien qui était perdu là-bas. Il revient en France. Et puis, 2 mois plus tard, je crois, un chauffeur de la même société redescend à Doha au même endroit avec le même ensemble routier, celui d'André Mariette. Il arrive à la douane, à Doha, là-bas, il arrive pour dédouaner le voyage. Qu'est-ce qu'il voit ? Le chien.
0: Génial.
11: Le chien avait reconnu le camion, c'est-à-dire que le chien.
0: Ah ouais, c'était pas le bon chauffeur, mais c'était le bon camion.
11: Voilà, c'est ça qui c'est extraordinaire parce que il attrape le chien lui fait de la fête et tout, il ramène le chien. Alors lui, à la fin de son voyage, il fallait qu'il parte en vacances, donc il confie le chien à un chenil pas loin de chez lui, et c'est là que la fameuse chaîne de Max Meynier s'est mise en route, c'est-à-dire que
0: pour amener le chien.
11: On a fait Max Meynier, et après les gens du chenil ont amené le chien à Lyon. Ouais.
0: On va pas rentrer dans tous les détails, mais on a compris l'histoire.
12: Il a retrouvé son chien au bout de 2 mois, c'est génial.
0: Ça aussi, ça fait partie de l'histoire et de la légende d'RTL. En tout cas, bon, merci beaucoup. Comment on dit bonne route, etc. au Canada, Benoît, enfin au Québec.
10: On va dire bonne route, c'est la même chose peut-être que nos cousins français, mais si vous me permettez, puis c'est pas un manque de respect, c'est pour un très grand respect pour Max Meynier, mais j'aimerais vous dire à tous les routiers français, salut les artistes.
0: Ah ben voilà, et ça nous touche, ça les touche tous. Salut l'artiste Benoît, le Québécois qui sur son réseau internet et sur le web a recréé une émission pour les routiers, les routiers québécois, les routiers canadiens. Merci beaucoup. Moi, je me tourne maintenant vers Anthony Martin, peut-être.
13: Musique ?
0: Bah, allez, musique. Quelles années ?
13: 1982.
0: Ah bah ça, j'en connais.
13: Les chansons françaises qui font partie du top cette année-là. Chacun fait ce qui lui plaît, Chagrin d'amour. Le coup de folie de Thierry Pastor. Et au rayon rock, le groupe Téléphone décroche son plus gros succès avec ça. C'est vraiment toi.

0: que ça fait du bien.
1: 82, téléphone.
0: Alors, tout à l'heure, on dansait les slow en 66 avec Paul Naref. Là, on dansait plus le slow. Là, on était plus plutôt en mode pogo ou quelque chose du style avec téléphone. Ça, c'est vraiment toi. On a eu un message, tiens, qui vient de nous être laissé sur le répondeur de l'appli RTL. C'est Richard. Richard, il va nous faire une requête, puisqu'on vient de l'entendre. Il va nous demander quelque chose et ben, on va faire en sorte de répondre positivement à sa demande. Allons-y.
2: Bonjour RTL, bonjour à tous, bonjour tous les auditeurs. Voilà, moi c'était simplement pour laisser un message pour les 60 ans de RTL. Ce qui m'a marqué le plus dans cette émission, c'est Max Meynier, sa prise d'otage en direct. Voilà, si vous pouviez nous la rediffuser, nous la faire réécouter, c'est quelque chose qui m'avait marqué. Merci à vous et donc via RTL.
0: Alors, eh ben écoutez, vous avez demandé quelque chose à RTL, Richard. RTL exauce vos vœux.
3: Ce monsieur exige deux choses. D'une part, que je lise ce message. Et d'autre part, il veut avoir une demi-heure d'antenne à l'ORTF sur les trois chaînes de la télévision demain soir. Et qui a à la main un 765 et une grenade dégoupillée et qui menace de faire sauter le studio.
4: Oh, je te précise une chose, hein. Tu vois, elle est rouge. Hein. C'est une mèche extra rapide. Tu vois ce que je veux dire? Bon, ouais, mais là, elle est spéciale. Hein? Alors, j'ai même pas besoin de l'acheter, tout le monde en profite. T'as bien compris? Personne n'aura le temps de sortir, même pas moi.
0: Et bien voilà, c'était dans la nuit du 8 au 9 février 1974 dans les studios d'RTL, rue Bayard, Max Meynier séquestré pendant plus de 4 heures dans son studio par cet homme. Alors, tout est raconté, mais il y a aussi les photos. Cet homme s'appelait Jacques Robert, le pirate des ondes. Il était un peu dérangé, mais peut-être il avait quand même un 765. Et une grenade dégoupillée.
5: Il a fait passer son message? Qu'est-ce qu'il voulait
0: C'était pas clair. Tout est raconté dans ce livre. C'était pas clair, mais surtout moi, ce qui m'intéresse et surtout d'avoir votre éclairage, Caroline, c'est que Max, il est resté d'un incroyable professionnalisme. Il est resté à l'antenne pendant 4 heures.
5: Il n'avait pas le choix, remarquez.
0: Non.
5: Il s'est castré, effectivement. Il a fait preuve de beaucoup de sang-froid dans l'extrait.
0: Et de psychologie pour que après, effectivement, les forces de l'ordre, de toute façon, étaient là, entouraient le studio, et l'homme a fini par déposer ses armes. Mais chacun réagit à sa manière. La sécurité aujourd'hui dans les studios de radio et télévision a énormément changé. J'imagine qu'aujourd'hui, ça serait beaucoup plus compliqué pour quelqu'un. Et encore,
5: Quand on est déterminé, vous savez, il y a toujours des failles. On le voit même dans Mais d'ailleurs, moi, j'en profite pour saluer toutes les équipes, justement, de la sécurité, parce que la nuit, on les voit beaucoup. Et les remercier, parce qu'ils sont toujours présents, discrets, chaleureux. Je crois que c'est là. Enfin, moi, j'admire le sang-froid. Je ne sais pas comment ça s'est passé, mais 4 heures de tension comme ça avec quelqu'un qui, on sait, ça peut déraper à tout moment. Je pense qu'effectivement, personne ne peut dire comment il réagirait dans ces moments-là.
0: Et ça, c'est uniquement sur le coup. C'est quand on est confronté à l'événement qu'on peut savoir.
5: Oui, mais
0: on peut pas le prévoir.
5: Je pense que vous comme moi, on préfère ne pas avoir y être confronté.
0: Non, parce que c'est inimaginable. On peut pas le préparer, cet événement.
5: Oui, ça serait intéressant d'ailleurs de savoir pourquoi ce monsieur peut-être avait choisi cette émission-là, si populaire, quel lien il avait lui. Avec Max Meynier, ce serait intéressant aussi de savoir, on ne connaît pas son histoire après.
0: Oui, évidemment. En tout cas, tout ça, ça fait partie de l'histoire d'RTL, des archives. Kevin, vous n'avez pas connu cette époque-là, vous nous appelez de Calais. Salut Kevin.
6: Salut, bonsoir, comment ça va?
0: Ça va bien. Et j'allais dire et vous, mais je vais essayer de dire et toi.
6: Ouais, tu peux me dire si tu veux.
0: Qu'est-ce que ça te fait d'entendre ces moments de radio qu'on a ressorti des archives?
6: Bah franchement, moi qui suis passionné de radio déjà, donc retrouver ces moments de radio, c'est juste exceptionnel, quoi.
0: Ouais. T'es fidèle à RTL?
6: Bah, j'ai écouté RTL depuis que, bah, pas que je suis né, on va pas dire que comme j'étais petit, voilà, mais avec mon père, on écoutait RTL, donc c'est des souvenirs aussi.
0: Ouais. Et aujourd'hui, par exemple, comment ça se passe une journée type avec RTL pour toi? Ça commence le matin?
6: C'est ça, avec, bah, déjà, la chronique de Laurent Gérard, c'est immanquable.
0: Ah, ouais, juste avant 9h.
6: C'est ça. Ah, après, bah, les émissions, Julien Courbet, que ça soit à la télé ou à la radio, c'est pareil. Et après, les grosses têtes.
0: Bon, bah voilà, et ça c'est déjà une bonne journée de fête, et puis peut-être aussi le soir, la preuve, ce soir t'es à l'écoute d'RTL.
6: C'est ça.
0: Bon, c'est formidable, ça fait surtout plaisir d'entendre, j'allais dire, un jeune gars comme toi, 33 ans.
6: Bah c'est ça, et en plus c'est des grands animateurs sur RTL, donc moi qui suis passionné de radio, c'est des gens comme vous qui me font rêver, quoi.
0: C'est vrai?
6: Ouais.
0: Ah bah faut que tu viennes nous voir un jour.
6: Bah ça serait cool.
0: Bah ouais, bah écoute, on va prendre ton contact, et puis je suis sûr que tu vas pas raccrocher, puis qu'on aura l'occasion de te faire une petite visite de la maison.
6: Oui, et si je peux me permettre de rajouter quelque chose, après je sais pas si je dis des bêtises, il me semble dans les années 70 ou 80, je sais pas, il y a un chanteur qui avait fait une chanson sur les routiers.
0: Alors
6: Jacques Ordeau, il me semble.
0: Alors là, j'aimerais bien qu'on passe une chanson Béranger. De François Béranger, oui. Sur la CBI, parce que la CBI a joué un rôle très important, et j'aimerais bien qu'on en parle aussi, parce que c'était la première fois que les routiers rompaient leur isolement dont parlait tout à l'heure Caroline, et qu'il y avait une possibilité d'échanger, pas seulement pour dire
5: les embouteillages,
0: ou les bleus marines par exemple longeaient la route, mais ça pouvait surtout être utile pour se rendre bien des services. Mais cette chanson là, je vois pas à laquelle
6: c'est Canal 19. Le petit garçon, le routier, normalement.
0: Non, bah écoutez, on va chercher, et puis après on ira chercher aussi François Béranger pour ceux qui aiment ça. En tout cas, on en écoutera un petit morceau. Je vous remercie Kevin.
6: Mais de rien, merci à vous.
0: Anthony Martin.
1: Le petit garçon et le routier, vous faites certainement référence aux 45 tours sortis en 85 de Max Meynier, qui s'appelait La Route, dans lequel il récitait un texte, en fait, où il se mettait dans la peau d'un routier qui s'adresse à sa femme en lui disant, ben, on te demande tout le temps où je suis sur la route. Nos enfants te demandent tout le temps où je suis sur la route. Voilà, c'est ça, certainement. Vous faites référence à cette chanson.
6: Pas vraiment ça, c'était un petit garçon, en fait, qui appelait le routier, ce qui avait perdu son père sur la route.
0: Ouais. Bah si, c'est ça.
6: Même chanteur, alors.
5: Et votre papa était routier, Kevin?
6: Non, pas du tout.
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1: Ça, c'est la voix de Max Meynier. Il y a sur le 45 pour la route.
7: 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C'est comment? Et ta réponse, toujours la même. Où il est, papa? C'est la route.
0: Ah bah, je pense que ça correspond à ce que vous cherchiez.
6: C'est presque comme ça, c'est les mêmes paroles aussi, mais c'est pas vraiment la même chanson.
0: Bon, bah en tout cas, ça, c'est Max Meynier. C'était
1: en 85.
0: En 1985.
5: Oui, elle Caroline. Dit beaucoup cette chanson, parce que où il est, papa. Enfin, moi, c'est ce que j'entends beaucoup chez les routiers qui m'appellent aujourd'hui le soir. La difficulté de concilier ce métier avec la vie de couple, avec la vie de famille, et je trouve que là il y a beaucoup de choses de dites, d'où la solitude, notamment quand il se sépare, la garde des enfants, c'est compliqué quand on est sur la route comme ça toute la journée, voire toute la nuit.
0: Évidemment, et on pense beaucoup justement à ces routiers qui ont ce rythme et qui parfois sacrifient beaucoup, et notamment la vie de famille, la vie de couple.
5: Et je me demandais si dans l'émission avec Max, il ne surgissait pas des confidences comme ça à certains moments, même si c'était pas évidemment le thème de son émission. Ouais. Mais la nuit, être seul au volant, combien m'ont dit, on a le temps de penser la nuit, on a le temps de penser. Et j'imagine que avec la personnalité de Max, qui était tellement chaleureux, tellement à l'écoute, on lui parlait comme un membre de la famille. et voir avec cette distance quand même qui permet de confier des choses très intimes. Je me demandais s'il n'y avait pas eu comme ça, je fais un appel aux, aux auditeurs, quelque chose d'intime. Peut-être qu'ils ont confié quelque chose un soir à Max qu'ils n'avaient pas confié à leur entourage.
0: Eh ben, vous savez quoi, Caroline ? On va demander à quelqu'un qui, à l'époque, était sur d'autres ondes, mais qui partageait l'antenne régulièrement avec Max Meynier. Et je suis très heureux de l'accueillir, parce qu'en plus, on se connaît. C'est Billy.
8: Bonjour.
0: Salut Billy.
8: Bonsoir, quel bonheur de t'entendre.
0: Ça c'est partagé. Tout de suite, je reconnais et on reconnaît tous le son de ta voix. Faut que tu nous racontes cette histoire parce que à l'époque, Max évidemment est sur RTL, toi t'es sur RMC.
8: Alors, c'est une histoire assez politique au départ, qui était très secrète, puisque moi j'étais absolument pas au courant. Les FM arrivaient, RTL se disait on n'est pas très écouté dans le sud, et Radio Monte Carlo n'était pas très écouté dans le nord. Donc moi je reviens un dimanche soir du ski, à 23h, je passe au bureau, Monaco c'est tout petit, avant de rentrer à la maison, on va regarder ce qu'on a reçu comme courrier, et mon patron de l'époque était là, il me dit, ne défais pas tes valises, tu pars à Paris demain. Je dis, pourquoi faire ? Il m'a dit, tu vas voir Max Meynier, tu vas faire les routiers. Moi, à l'époque, 21h, minuit, je faisais du rock. On faisait de la musique. Moi, les routiers, je dis, c'est pas possible. T'inquiète pas, on ne changera pas ta musique. Bon, ok. Je pars rue Bayard, il neigeait, et il y a une photo où on prend en photo Max et Billy, avant le début de l'émission. On est place de la Concorde, Max est sur une grosse, la grosse moto RTL, et je suis sur le petit scooter avec un autocollant Radio Monte Carlo. Il y avait déjà cette distance.
0: Ouais.
8: Donc, quand je dis c'était politique, RTL avait besoin d'être reconnu dans le Sud, et ça arrangeait bien Radio Monte Carlo.
0: Ouais.
8: Après, bah, c'est une autre histoire. Ouais. Il fallait 5 fois par émission tomber à la seconde près, et c'est vrai qu'un routier qui était, il n'y avait pas de portable, il n'y avait rien. Un routier qui était à Lille, il pouvait passer un message à celui d'Aix-en-Provence.
0: Ça, c'était extraordinaire. Alors, il fallait synchroniser les deux radios, RMC et RTL. Donc, vous passiez le même disque, c'est ça ?
8: Ah non, non, même pas. On n'avait pas le même disque, on n'avait pas les mêmes pubs. Et je dois dire avec beaucoup d'humour que c'était quand même RTL qui commandait. Quand Jean-Pierre Cancien, qui était le réalisateur, disait... au réalisateur Jean-Pierre Loral, qui travaillait avec moi, c'est dans 1 minute et 25 secondes.
0: Fallait vous débrouiller. Ouais. C'est ça, fallait vous débrouiller.
8: Le disque. Ouais. Mais c'était extraordinaire parce que ça, deux radios périphériques, concurrentes quand même, 5 fois par émission, bah, c'était commun.
0: Ah donc bah, ça, c'est sûr qu'aujourd'hui, ça serait difficilement envisageable.
8: Non, pas vraiment.
0: Je vais en parler au patron, mais ça m'étonnerait qu'il soit d'accord. Je sais pas si t'as entendu Billy, Caroline Dublanche à l'instant, qui disait, bon, le soir, la nuit, c'est un moment propice à parfois s'interroger sur sa vie, sa condition, la vie.
5: Ils ont des soucis, oui, voilà. C'est ça.
0: Est-ce que c'était ça aussi cette émission, ce moment, c'était au-delà de... Il y avait évidemment tous les services qu'on se rendait entre routiers, stoppeurs, automobilistes et autres, mais il y avait parfois autre chose.
8: Il y avait autre chose, mais je l'ai moins ressenti que Max, puisque Max faisait les routiers, et on était ensemble 5 minutes, 10 minutes, 5 fois par émission, entre 21h et minuit. Mais une fois terminé le duplex avec Max, moi je continuais mon émission de musique. Alors bien sûr, les routiers continuaient de nous appeler, on les prenait pas tous à l'antenne, mais on gardait surtout les messages pour les faire passer au nord, comme on disait, les routiers du sud. Mais... effectivement, ils étaient joyeux. En plus, on se posait aucune question. C'était pas un monde d'hommes. Et puis, d'un seul coup, une animatrice. C'était normal. À RMC, il y avait cette fille. À Paris, il y avait ce mec-là. Ça roulait, quoi. Voilà. C'était aussi... on se posait pas de questions comme ça. C'était joyeux, finalement.
0: Alors là, tu vois, ça, c'est important parce que, on aurait pu penser que l'univers des routiers était quand même un peu macho. Toi, tu dis pas du tout. T'as été bien accueilli.
8: Alors, moi, j'ai été très bien accueilli. Le plus grand souvenir, c'est les 24 heures du Mans Camion, avec Max debout sur une cabine de 38 tonnes, mais juste la cabine, et debout sur le camion. Et le camion était sur deux roues. Et Radio Monte Carlo m'avait dit, vas-y. Et moi, je suis arrivée avec ma petite voiture, avec trois pauvres stylos Radio Monte Carlo, et j'arrive pour faire la fête et l'émission avec Max. Et tu connais, Vincent, le grand barnum qu'est RTL.
0: Ah oui.
8: Il y avait 15 réalisateurs. Il y avait des stars qui venaient faire un spectacle. Et tout le monde nous accueillait comme ça. Et les routiers qui vénéraient Max. Il y avait, je ne sais plus combien de milliers de routiers qui l'ont vu sur la piste. Il a dit, maintenant, Billy est avec moi. C'était pareil.
0: Ouais.
8: Moi, j'ai pas du tout... Et dans cette partie, les routiers, et dans ce milieu de la radio, ma génération, on n'a jamais ressenti ce côté macho. Jamais. Là, moi, je suis très heureuse. Jamais, jamais, jamais.
0: Reste avec nous, Billy, parce que c'est très sympa. Mais je voudrais qu'on accueille Alain, parce que Alain, il a réagi à ce que vient de dire Caroline Dufranche sur sur la solitude, la solitude du routier dans sa cabine. C'est ça, Alain. Salut l'artiste.
9: Oui, bonsoir Vincent, Alain. Bonsoir à toute l'équipe, bonsoir Caroline. Caroline, je voudrais vous répondre, vous voyez, là vous avez parlé du verre à moitié vide, et moi j'ai le voir à moitié plein. Dans la vie, on a tous, j'étais né moi en 66 quand Radio Luxembourg est devenue RTL.
0: Vous aviez quel âge?
9: J'avais 66, je devais mesurer 40 centimètres, 50 centimètres.
0: Ouais, c'est ça.
9: Je suis né en février 66 et vous êtes devenu RTL le 11 octobre 66. Mmh. Donc voilà, Caroline, je voudrais vous dire que oui. dans la vie, vous le savez, votre émission, il m'arrive la nuit quand je roule de l'écouter. Dans la vie, on a tous des malheurs. Et la vie, il y a des malheurs qui sont bien plus dramatiques que d'autres. Et moi, le fait d'être dans mon camion, je vais peser mes mots et je vais vous dire que ça m'a sauvé ma vie. Parce que traverser en couple un drame, quand on est deux corps déchirés, deux esprits déchirés, le camion m'a sauvé la vie parce que il m'a permis, de par mes obligations, de quitter la maison et de ne pas additionner un chagrin à un autre chagrin. Et j'ai pu, dans ma cabine, m'arrêter sur le bord d'une route, sur un parking, tirer les rideaux, pleurer toutes les larmes de mon corps, hurler ma douleur dans le sens propre du terme, et ça m'a permis de... Vous avez dit tout à l'heure des mots justes, vous avez dit on pense beaucoup dans le camion. Évidemment, on se remet en question, on se pose des questions et on se donne des réponses. Mais on n'est pas idiot, on sait que parfois les réponses que l'on se donne, elles nous arrangent et c'est pas forcément les bonnes. Mais il faut savoir l'admettre et prendre le temps de revenir et de rentrer le week-end de la semaine d'après avec des pensées un petit peu plus positives qui vont arranger les choses. Oui, le métier de conducteur routier, c'est la solitude, mais c'est le métier. Il y a des gens qui passent 8 heures par jour devant une machine dans une usine. C'est aussi un univers. Je les félicite, je ne le ferai pas. Mais le métier de routier, dès lors que au cœur de la famille, il est accepté, et j'entends par là, par l'épouse, par la compagne, dès qu'il est accepté, il n'est pas dramatisé, et donc les enfants qui peuvent être imprégnés un petit peu du rythme de vie de leur père ne seront, à mon sens, moins impactés par le départ de papa. Parce que maman ne va pas en faire tout un drame, entre guillemets, si, évidemment, la séparation après un week-end, elle est un petit peu difficile, mais je vais pas noircir le tableau. Mais également, c'est pour aller travailler. Donc, à partir du moment où c'est accepté par les adultes, les enfants ont beaucoup plus de facilité pour ne pas pâtir
5: Alain, à partir du moment en plus où les parents sont heureux, s'épanouissent dans leur métier, les enfants le sentent, et on entend bien d'ailleurs à travers les témoignages des auditeurs ce soir, majoritairement des hommes d'ailleurs, il y a quand même mon père, ce héros. Derrière Max, il y a quand même mon père, ce héros, ce papa routier qui sillonne les routes, et ça a engendré des vocations.
9: Moi, je retiens aussi
0: le témoignage d'Alain. Excuse-moi, Alain, j'ai été touché aussi parce que tu disais que à un moment, ta cabine, ça a été ta maison, ta protection, ton sas, parce que la douleur était trop forte, parce que sans doute la relation devenait toxique, si j'ai bien compris, et devenait trop douloureuse pour vous deux. Je ne sais pas si je vais trop loin, mais en tout cas que tu as eu besoin de te retrouver seul dans ton camion.
9: Oui, il fallait que chacun ait de la solitude pour aller au bout de... La solitude, ça a été un exutoire. Il y a des drames dans la vie qui ne devraient pas arriver. Mais c'est comme ça, c'est la vie. On ne peut pas... Après, il faut continuer parce qu'il y a d'autres enfants, la vie doit continuer. Et moi, ce métier, non seulement je l'ai aimé, je l'aime, je suis passionné, je monte derrière un volant, je suis quelqu'un d'autre. Tout à l'heure, j'entendais quelqu'un que je connais bien et qui m'a fait encore, et grâce à qui, je parle d'Alain Lancereau, qui est passé à l'antenne tout à l'heure, quelqu'un que j'apprécie, quelqu'un qui m'a fait rencontrer des gens, il parlait de Fantastique, eh bien j'ai eu le bonheur de manger face à Fantastique.
0: C'est la routière, ça, la routière géniale, connaît tout, qui connaissait tout.
9: Et qui venait aider Max Meynier, qui venait le conseiller. Eh bien, grâce à Alain, je suis rentré dans le paddock de la championne de France, Jennifer Janiek, que je salue, que j'embrasse, ainsi que ses parents. Et donc, j'ai pu rencontrer et déjeuner avec Fantastique. Grâce à lui, je l'ai rencontré. C'est une femme charmante, qui est belle, qui est, malgré les années, qui est belle. J'ai pu également, grâce à Alain, rencontrer Pierre Lartigue, qui est muet. Oui, j'ai mangé, nous avons mangé tous les trois. Sur le bord de la Méditerranée,
0: tout
9: dans
0: ça,
9: un petit
0: c'est
9: restaurant.
0: Des souvenirs pour la vie, évidemment, Alain. Je suis désolé parce que je dois vous couper. On vous écouterait pendant des heures, mais je peux vous dire qu'il y a du monde au 3210. Je peux vous dire aussi, je ne sais pas si ça vous fait plaisir, mais que vous allez recevoir une montre RTL, comme tous ceux qui interviennent sur l'antenne.
9: Eh bien, joyeux anniversaire RTL et bonne route pour les années à venir.
0: Eh ben, merci beaucoup, Alain.
9: Et je vous embrasse et j'embrasse Marina également.
0: Qui nous écoute, on va aller la voir.
9: Oui, qui nous écoute, parce que le matin, j'ai déjà participé à quelques émissions le matin.
0: Alors maintenant, elle se lève plus le matin, hein, Marina. Elle a gagné le droit de dormir un petit peu plus tard, et on la retrouve toute la journée.
5: Je la croisais, moi, le matin,
0: Vincent,
5: quand elle arrivait.
0: À bientôt, Alain, merci beaucoup.
9: Je vous embrasse tous, merci mon Vincent, au revoir.
0: Merci de ce coup de fil. On salue Billy, également, qui nous a raconté cette incroyable histoire, où une animatrice d'AMC venait à Paris prendre l'antenne sur RTL. Ça, c'est des choses qui ne pourraient plus arriver. Et c'est peut-être bien dommage. Qu'est-ce qu'on fait maintenant, mes amis, les artistes? On marque une petite pause. Et puis, dans un instant, un petit peu de musique. Allons-y.
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0: Évidemment, ils sont sympas, les routiers, et notamment peut-être ce qu'on va retrouver du côté de l'escale de Châteauroux, même si j'ai l'impression, Marina, et c'est normal parce qu'il est 11h moins le quart, que c'est la fin du service, c'est ça ?
30: Oui, c'est la fin du service. Il y a encore deux, trois petites tables, mais c'est vrai que les gens commencent à partir. Mais du coup, ce qui est bien, c'est que je vais enfin pouvoir parler avec le personnel qui est à fond depuis 19 heures à peu près. Et je suis avec Cécile. Cécile qui est responsable de salle. Bonjour, Cécile.
31: Bonjour.
30: Enfin, bonsoir à cette heure-là, plutôt. Oui. Je vous présente Vincent Parisot qui est à Neuilly.
0: Salut, Enchanté. Cécile.
31: Bonsoir.
30: Bon, il y a eu combien de couverts, là, ce soir ?
31: Alors, j'ai pas compté de tout, j'ai pas regardé.
30: À peu près. 200, c'était la journée, c'est ça ?
31: 250, c'était la journée, mais que au restaurant.
30: D'accord.
31: Alors là, dans la journée, aujourd'hui, on a
30: fait... Elle est en train de regarder en direct sur son petit portable où il y a tout.
31: Mmh. Dans la journée, on a fait 473 couverts.
0: Ah, quand même.
30: Vous imaginez ? Ah oui. Non, mais il y a une capacité de 600 couverts. C'est pour ça que c'est le plus grand resto routier de France. C'est parce que c'est par sa capacité d'accueil. Mmh. Et Cécile a quand même une sorte d'anniversaire, puisque hier... Elle fêtait sa 26e année de travail à l'escale.
0: Ah ben voilà, bon oui. anniversaire, oui. C'est les anniversaires de tout le monde. Alors d'RTL, des routiers sont sympas.
30: Pourquoi vous êtes resté 26 ans ? Qu'est-ce qui vous plaît à travailler ici ?
31: Ben, c'est l'ambiance, les routiers, le passage, tout.
30: Il y a une ambiance particulière avec les routiers, vous les connaissez bien ?
31: On en connaît pas mal par leur prénom. Au bout de 26 ans de boîte, forcément, on commence à les connaître. On connaît un peu leur vie. On sait, y en a certains, on sait où ils habitent. Et puis, ils aiment bien parler avec nous parce qu'ils passent toute leur journée dans les camions.
0: Donc, ça a changé en 26 ans, Cécile, un routier?
31: Oui. Bah, ça a évolué. Déjà, il y a beaucoup d'habitués quand même. Il y en a certains, ils mangent pas forcément au restaurant. Il y en a beaucoup qui mangent encore dans leur camion. Mais
30: c'est une question de prix. Ils font attention à ne pas trop dépenser pour manger.
31: Je pense, oui. Alors, les routiers, on en a beaucoup le soir, mais beaucoup moins le midi. Le midi, on en a plus d'ouvriers, pour le coup. Le midi, si vous venez sur le parking, il y a moins de camions, alors que le soir, on est plein, le parking est plein de camions.
30: Et l'ambiance avec les routiers, alors, ça vous plaît ?
31: Oui. Bah oui, ils sont sympas, quand même. Les routiers sont sympas.
0: Évidemment, là, les routiers sont sympas. Qu'est-ce qui va se passer maintenant, Cécile ?
5: Marina voilà, va manger, donc on va préparer un plateau pour Marina. Encore. Il reste encore un couvert pour Marina.
30: Mais non, ils ont fermé le restaurant.
5: Oh non, Marina, non. C'est pas possible.
30: Vous avez un petit bout de pain.
31: Bah oui. On va bien trouver quelque chose pour vous donner à manger à Marina.
0: Un quignon de pain pour Marina et un verre d'eau.
30: Moi, je repars pas. Hein, je vous le dis tout de suite. Hein, je repars plus. C'est terminé. Hein.
31: Après, il y a les desserts aussi.
30: Il y a les desserts. Oui. Alors, j'ai vu les desserts. Franchement, les desserts, c'est digne d'un grand restaurant. Il y en a un qui s'appelle Morito. Il y a rien à voir. voir avec l'alcool. Hein,
0: ouais, mais enfin, je vous
30: c'est
0: vois
30: du
0: gâteau.
30: Non, non, bien sûr. Non, non, bien sûr. C'est un gâteau d'amande. C'est délicieux. C'est tellement beau. Et j'ai vu aussi une tarte au citron revisitée là, mais
0: non,
5: mais elle est pour vous.
0: Une tarte au citron revisitée et un mojito pour Marina. Et c'est RTL qui
5: régale. Vous faites une note de frais.
0: Merci beaucoup. En tout cas, on vous retrouve tout à l'heure, Marina, avant que ça ferme, j'espère. Si on écoutait un petit peu de musique maintenant, mon cher Anthony Martin.
1: Dans les années 90,
0: alors. Bah allons-y, parce 1993, qu'on franchit les décennies avec vous.
1: La chanson numéro 1 du Top France, cette année-là en 93, c'est Full Sentimental d'Alain Souchon, évidemment. Chanson de la décennie, même peut-être plus. Mmh. Alain Souchon l'a interprété jeudi soir dans le grand studio pour lancer les festivités autour des 60 ans de RTL. Souchon fait bien sûr partie de la famille RTL.

0: foule sentimentale. Alain Souchon, c'était quelle année ça,
1: Anthony? 93. Alain Souchon a lancé finalement avec bon nombre d'artistes les festivités jeudi soir dans le Gros Studio. C'était une soirée de gala. Mmh. Et tous les lives de cette soirée sont disponibles dans un épisode du podcast Histoire culte de RTL qu'on retrouve sur le site. Mmh. Avec tous les lives de Julien Clerc, ouais, de Woolsey. Il y avait, ouais, Souchon, mais il y avait aussi Woolsey. Ils sortent toujours ensemble. Hein. Ils sont jamais loin de l'autre. L'un de l'autre, il y avait Cabrel, Marine, Louane et Marc Lavoine aussi. Voilà. Donc tous les lives sont disponibles.
0: Et je crois même que le live de cette émission, celle qu'on est en train de vivre, sera également disponible.
1: Ce sera aussi un épisode du podcast Histoire culte de RTL.
0: Bon, voilà, histoire de se régaler. Souchon qui nous disait que on avait quand même besoin d'un peu de tendresse, d'un peu d'humanité, finalement. C'était ça, au cœur de cette chanson.
2: Et d'idéal.
0: Il
2: manque.
0: Foule sentimentale. Ce qui nous renvoie à ce que nous disait tout à l'heure notre auditeur routier qui avait visiblement, et on n'a pas voulu entrer avec lui dans les détails, vécu des choses très difficiles dans la vie et qui se retrouvait dans sa cabine. Et que sans doute aussi RTL lui avait porté un petit peu de...
2: Oui, certainement.
0: Fait du bien.
2: Moi, j'ai une anecdote à ce sujet, sur un routier qui m'avait appelé un soir, qui était en pleine séparation, qui était dévasté. Ça fait très mal, hein, une séparation. Et il m'avait dit, je l'ai encore sa phrase en tête, il m'avait dit, vous savez, Caroline, j'ai qu'un coup de volant à donner. Ça m'avait assez glacée. Ouais,
0: j'imagine.
2: Et là, on me dit, il y a quelqu'un qui appelle, qui voulait lui parler, donc on le passe à l'antenne. C'est un homme qui lui disait, j'ai connu ça, il faut que tu t'accroches. Il y a eu le tutoiement immédiat entre deux.
0: Et le lien, c'est fait.
2: Immédiatement, mais c'est ça aussi la radio. Enfin, il y a quelque chose de cette proximité. C'est quelque chose d'incarné. Et ils se sont parlé tous les deux. Moi, je me suis mise en retrait. Et à un moment, on a entendu un bip. J'ai dit donc à l'auditeur qui appelait, apparemment, on cherche à vous joindre. Et il me dit, oui, je dois retourner au bloc. Et je dis, au bloc. Et en fait, il était médecin de garde. Il travaillait la nuit à l'hôpital. Il allait opérer. Et je me suis dit, ces deux-là, dans la vie, ils se rencontraient pas, ou l'un aurait été le patient de l'autre. Et là, comme ça, une nuit à la radio, ils ont parlé de choses extrêmement intimes. C'est aussi ça, la radio, cette proximité qu'on entend ce soir à travers ce lien affectif qui n'est pas fin, qui est très fort.
0: Qui peut parfois également se tisser d'ailleurs entre les auditeurs et certains animateurs, certains journalistes. Oui. Moi, je suis ravi d'accueillir quelqu'un que je connais bien, parce qu'il a intervenu à plusieurs reprises dans une émission que j'ai eu le bonheur de présenter. Les auditeurs ont la parole. Salut Arnaud.
3: Bonsoir Vincent, bonsoir à vous deux. Écoutez, je suis très heureux aussi de participer à votre émission et de souhaiter un très bon anniversaire à RTL, les 60 ans d'RTL.
0: Ça fait des années que vous êtes un auditeur fidèle.
3: Alors, j'essaie de me remémorer depuis quand, et je pense que ça fait 20... Alors, je suis un auditeur d'RTL depuis très très longtemps, mais en tout cas, je participe en tant qu'auditeur, je crois, depuis 22 ans.
0: Ouais.
3: Et c'est vrai que j'ai eu la chance de souvent vous avoir à la radio, en tout cas au téléphone.
0: Oui, parce que vous interveniez régulièrement sur les sujets d'actualité, c'était toujours très intéressant, il y avait toujours un angle d'attaque très important. Il y a des liens qui se sont créés, on s'est parlé un peu, parfois hors antenne. Et je sais que vous avez vécu un événement très douloureux, vous aussi.
3: Oui, tout à fait. Moi, il y a 5 ans, j'ai perdu mon épouse. Et sans cela, je voulais aussi témoigner, parce que je remercie les liens qu'on peut avoir avec vous, avec Christelle Robière, qui était sur RTL, avec Laurent Tessier. Mmh. Et j'étais très touché des témoignages que vous avez pu m'apporter durant la maladie de ma femme et durant le décès de mon épouse. Voilà, c'était touchant. Et pour dire qu'on est des auditeurs, mais qu'on fait aussi un peu partie de la famille RTL. Et c'est vrai qu'on tisse des liens. Alors, on se connaît téléphoniquement, on va le dire. Mmh. Mais c'est vrai qu'à force de savoir au téléphone, voilà, il y a des liens qui se tissent et un respect. Mmh. Et vraiment, j'ai été très touché des témoignages que vous m'avez fait et que d'autres m'ont fait aussi.
0: Mais quand on a quelqu'un, alors c'était

0: peut-être deux, trois fois dans l'année, mais à qui on parle, avec qui on échange, ça crée forcément des liens. Et quand on apprend qu'il y a un drame qui touche telle personne, forcément, on a envie d'apporter un petit peu de chaleur. Mais je crois que globalement, c'est aussi RTL qui vous a aidé dans ces moments difficiles, je crois, Arnaud.
1: Non, tout à fait. J'ai eu mon épouse avant de décéder avait perdu sa sœur qui était des jumelles fusionnelles, et je sais qu'une fois il y a une émission qui était faite avec une personne qui parlait de la mort, etc. Et j'avais sollicité RTL pour que ma femme puisse intervenir dans cette émission et puisse poser des questions à l'animateur, en tout cas le spécialiste concerné. Et ils avaient bien sûr avec bienveillance tout à fait accepté que mon épouse puisse intervenir. Donc oui, tout à fait. C'est un lien qui est important. Donc et qui restera toujours dans ma mémoire. Ça c'est clair.
0: Ça m'a fait énormément plaisir de vous entendre, en tout cas, Arnaud. Je vous souhaite bonne route. Salut votre fils, parce que je sais que vous avez un garçon.
1: Tout à fait. Il va avoir 21 ans à la fin de l'année, donc tout va bien pour lui. Et il a comme objectif de partir vivre à l'étranger, et je le suivrai pour qu'il puisse refaire sa vie.
0: Vous saluez l'artiste, et vous lui dites, comme tous les auditeurs qui sont à l'étranger et qui nous ont écoutés, qu'on écoute RTL également partout dans le monde. Merci beaucoup, Arnaud.
1: Merci beaucoup, Vincent.
0: C'est fou, hein, quand même, Caroline Dublanche, les liens d'amitié, on va pas aller si loin, mais en tout cas, il y a une proximité, et ça, c'est, il y a que la radio qui peut apporter ce genre de choses là, c'est pas...
2: Je pense qu'on n'a pas ça en télévision. Enfin, il y a ce rendez-vous régulier, cette proximité. C'est très simple. Mmh. On appelle un numéro et on se retrouve comme ça à parler avec. Et ce que vous avez vécu là, je crois qu'on a tous connu avec une auditrice en particulier qui est touchée et qu'on a eu parfois hors antenne.
0: En tout cas, Arnaud, il recevra lui aussi une montre RTL collector des 60 ans. Mais on n'a pas fini avec les cadeaux, parce que je vous dis qu'il y a de la valise dans l'air. Espérons, en tout cas, écoutez bien la radio, jusqu'à minuit, encore une heure d'émission spéciale consacrée aux routiers. Les routiers sont sympas, il est 23h. Ça, évidemment, les infos, Nathalie Michet.
3: Et le principal suspect du cambriolage du musée Renoir de Cagnes-sur-Mer dans les Alpes-Maritimes est désormais mis en examen. Cet homme de 29 ans, confondu par des traces ADN, fait partie des 6 suspects interpellés cette semaine. D'autres mises en examen devraient suivre. Les 2 tableaux de Renoir qui avaient été dérobés le 8 septembre ont été retrouvés hier chez un des suspects considérés comme le receleur. Au premier tour de la primaire de la gauche, plus de 107 000 votants ce soir sur les 140 000 inscrits ont fait leur choix. Les autres ont jusqu'à demain 18h pour voter, choisir parmi les 5 candidats en lice, et vous aurez les résultats. Et demain, dans RTL Soir, avec vous, Vincent Parisot, entre 18h et 19h, un premier tour qui a été prolongé, on le rappelle, en raison d'une cyberattaque contre la plateforme de vote. Des centaines de milliers d'euros de dégâts sur le campus de Nantes, estimation de la présidente de l'université après 3 jours d'occupation par des étudiants qui se disaient solidaires des lycéens. Les bloqueurs ont été évacués ce matin par les forces de l'ordre. D'après le parquet de Nantes, il n'y a pas eu de placement en garde à vue. En Arabie Saoudite, un bilan d'au moins 2 morts et des dizaines de blessés après l'attaque aujourd'hui des rebelles houthis du Yémen contre l'aéroport de Riyad. Bilan fourni par une source médicale à l'AFP, appelée par son allié saoudien à se joindre aux frappes contre les rebelles houthis. Donald Trump affirme qu'il se décidera très rapidement. Le football, la 6e journée de Ligue 1 et la victoire du Paris Saint-Germain ce soir contre le Mans. 3-1 au Parc des Princes. Eric Silvestro, le PSG, se rapproche du podium.
4: Oui Nathalie, loin de tourner à plein régime, le PSG signe tout de même une 3e victoire consécutive en Ligue 1 et n'est plus qu'à 3 points du leader Monaco. Après l'ouverture du score de Beraldo sur pénalty à la 19e et l'égalisation mancelle de Mafuta à la 53e, Kvaratskhelia, entré en seconde période, a inscrit son premier but de la saison à la 61e. Akliouche a ouvert son compteur avec Paris 7 minutes plus tard et Désiré Doué a manqué un pénalty dans le temps additionnel. Luis Enrique, qui avait aligné une équipe bis au coup d'envoi face au promu Manceau, a pu ménager ses internationaux avant d'aller défier City à Manchester mercredi en Ligue des Champions. À noter que la soirée a également été marquée en tribune par des banderoles du collectif Ultra Paris, d'abord pour soutenir les manifestations lycéennes, puis pour rappeler que les supporters parisiens n'ont aucune intention de quitter le Parc des Princes.
3: Merci beaucoup Eric Silvestro. Et autre résultat ce soir, large victoire de Brest contre Angers, 5-1. Match nul de partout entre Monaco et Toulouse. Victoire de Lorient, 1-0 contre le Paris FC. C'est la première défaite de la saison pour le PFC. Et même score, 1-0 pour Lille contre le Havre. À signaler également en football ce soir, ce festival de buts offert par l'équipe de France féminine. Victoire 9-0 en match amical.
0: Qui a dérouillé comme ça?
3: Alors, j'ai pas le nom de toutes les buteuses.
0: Non, mais le nom de l'équipe adverse.
3: C'est la Lettonie qui a perdu.
0: Ouais. 9-0.
3: Visiblement pas à la hauteur. La rencontre, match amical, on le rappelle, avait lieu à Laval. La météo demain, ce sera un beau soleil autour de la Méditerranée et sur les Alpes. Partout ailleurs, des nuages et des éclaircies, temps bien couvert en Bretagne avec de la pluie en fin de journée. Les températures minimales, 0 à 17 degrés. Pour les maximales, 15 à Saint-Étienne et à Reims, 17 à Orléans, 19 degrés à Brive-la-Gaillarde et à Rennes et 25 à Saint-Tropez.
0: Merci beaucoup. Est-ce que vous revenez à minuit, Nathalie Michet?
3: Je serai là.
0: C'est pas la fin du service pour vous, contrairement à ce qui se passe du côté de l'escale de Châteauroux. Mais malgré la fin de service, on ira quand même retrouver Marina. J'ai adoré, je sais pas si ce que vous en avez pensé, mais le top horaire vintage de 1984.
5: C'est des trompettes du matin, hein.
0: Trop mignon. Écoutons-le.
5: Ah oui.
0: Moi j'adore. Je sais pas si vous avez connu ça, Catherine. Salut Catherine.
6: Oui, bonsoir.
0: Bonjour, bonsoir. Bienvenue. Alors voilà, là vous allez être contente parce que vous disiez tout à l'heure ça manque un petit peu de femmes dans cette émission, Caroline.
2: Oui,
0: Blanche.
2: Oui, je suis contente d'avoir Catherine là.
0: Voilà, je vous présente Catherine, auditrice fidèle d'RTL également.
6: Oui, très fidèle.
0: Bon. Et de Max Meynier à l'époque, des routiers sont sympas?
6: Ah oui. J'écoutais, il m'aidait à faire mes devoirs, vous voyez?
0: Comment ça, il vous aidait à faire vos devoirs? Tout à l'heure, il y en a un qui disait, il m'aidait à apprendre la géographie, parce qu'effectivement, Max, il avait une carte.
2: C'est mignon.
0: Une carte de France. Ouais. Et alors, il donnait les axes, il parlait évidemment des RN, et les gens apprenaient la géographie.
2: Ouais, j'aurais dû l'écouter plus souvent.
0: À travers Max Meynier pour les départements. Vous connaissez vos départements?
2: Les départements, ça va, vraiment du mal avec la géographie, donc je trouve ça super. Et vous alors, Catherine, comment ça, il vous aidait à faire vos devoirs?
6: Mais c'est vrai que j'avais toujours besoin d'un peu de son pour apprendre mes leçons. Mmh. C'était beaucoup plus facile et je mettais en fond en fait Max Meynier et après j'avais un petit poste, on m'avait offert pour ma communion un petit poste jaune et je le mettais sous mon oreiller et j'écoutais en fait Max Meynier
2: après, en cachette.
6: Oui, en cachette. Bah, oui,
2: vos parents auraient dû au contraire lui rendre hommage si ça se trouve vous avez eu de très bonnes notes grâce à Max Meynier.
6: Eh oui, mais non. Non, il fallait dormir.
2: Après, oui, c'est, là, il était tard.
6: Voilà. Voilà, il était très très tard. Puis après, j'écoutais Georges Lang, j'écoutais même Zégut, Wagotango. Enfin,
0: vous l'avez entendu, Francis, au début de l'émission, qui était avec
6: j'ai
0: nous.
6: Entendu.
0: Il a commencé comme standardiste.
6: Je savais pas. Moi, je l'avais écouté. Je m'en souviens. Enfin, je savais pas. Ouais, j'avais écouté son émission là, qui était complètement différente de tout ce qui se passait ailleurs. Avec son émission
0: Wango Tango pour nettoyer les cages à miel, vous voulez dire.
6: C'est ça.
0: Donc, Madame Catherine, vous écoutez du métal et des choses comme ça?
6: Moi, j'écoute. Ouais, je suis très éclectique.
0: Bon.
6: J'écoutais même à une époque, il y avait, après Georges Lang, le dimanche, il y avait du jazz.
0: Oui, bien sûr, il y a eu Jean-Yves Chaperon.
6: Oui, voilà, c'est ça. Donc j'écoutais aussi, vous voyez, donc je suis très, très large.
0: À l'image d'RTL.
6: Exactement.
0: Et c'est pour ça que vous nous êtes fidèles aussi depuis des années.
6: Exactement. Bon. Exactement, depuis l'âge de... mes parents écoutaient et moi j'ai... Ouais, à partir de 8 ans, je ne vous ai jamais quitté en fait.
0: Ouais. Et je vois que vous dites, ça me fait vraiment... énormément plaisir qu'on rende hommage à Max parce que il y avait un lien qui s'était créé y compris avec la jeune fille qui essayait de faire ses devoirs avec le poste petit poste jaune calé à côté de l'oreiller.
6: Et oui, puis il y avait des émissions Après, les routiers sont sympas. Il a fait une émission et il partait à l'étranger et il nous racontait ce qu'il voyait.
0: Alors, il y a eu Relax Max après, effectivement, mais et puis sans doute effectivement des émissions un petit peu différentes.
6: Mais oui, il allait en Australie, il nous racontait. Je trouvais ça extraordinaire qu'il arrivait à nous faire voyager en même temps que lui. Ouais. Alors qu'on voyait rien. Il décrivait juste ce qu'il voyait, puis on était avec lui et on partait. Moi, ça m'emmenait, oui, j'étais... voilà, il m'a donné envie également de voyager. Même si je n'ai pas trop les moyens, dès que je peux, j'essaye de voyager un peu. Voilà, ça me fait du bien.
0: C'est ça la magie de la radio.
2: Et c'est l'imaginaire aussi, elle le dit bien, Catherine. Elle était avec son petit transistor jaune comme ça et vous voyagez au pays des kangourous, quoi, en étant ça, immobile. Ouais.
6: C'est ça.
0: Anthony, c'était l'émission.
6: Il arrive à décrire.
2: Oui, mais c'était son talent.
7: Catherine, c'était certainement l'émission Les routes du bout du monde.
6: Comme c'est ça.
7: Ah, c'est ça.
6: Les routes du bout du monde, bravo. C'est ça.
0: Écoutez, en tout cas, ce qu'on va faire maintenant, c'est éventuellement proposer à un auditeur ou une auditrice de pouvoir prendre un billet. Un billet d'avion, de train, mais alors pour aller loin, parce que, écoutez, c'est la dernière chance. Il est 23h08.
2: Dernière valise.
0: C'est la dernière valise de ces 60 heures d'émission spéciale consacrée aux 60 ans d'RTL. Plusieurs valises ont été gagnées aujourd'hui. Une a été gagnée à 4h44 et Vincent Perrault a appelé l'auditeur. Il l'a réveillé. Mais l'auditeur
2: avait tout noté.
0: Il avait tout noté.
2: Ah bah alors, c'est un vrai fidèle.
7: Vous avez réveillé quelqu'un à 23h09.
0: Ouais, je l'espère. J'espère qu'il m'a entendu donner tout à l'heure la somme exacte. C'est un compte rond. Je précise.
2: On peut pas la redonner.
0: C'est un compte rond et on l'appelle Anna. Anna Baron. Dans le département du Nord. Est-ce que Anna Baron va pouvoir décrocher son téléphone suffisamment rapidement? C'est tout ce que je lui souhaite. J'en suis déjà à la troisième sonnerie, j'ai un petit peu peur.
2: Un peu plus.
0: Ah là là, j'ai peur que...
2: Ah, peut-être.
0: Allô?
2: Anna?
0: Allô?
6: Oui.
0: Anna?
6: Oui.
0: Anna Baron?
6: Oui.
0: Bonsoir, c'est RTL qui vous appelle, Vincent Parisot, dans une émission un petit peu particulière. Les routiers sont sympas à l'occasion du 60e anniversaire. Et j'imagine que vous savez pourquoi je vous appelle, Anna.
6: Oui, pour la valise RTL.
0: Bah oui, je vous appelle pour savoir si vous pouvez me donner le montant de la valise RTL.
6: Je pense pas, j'ai peut-être, vous ne pouvez pas se sentir s'il vous plaît. Je vais chercher.
0: Ah bah on va vous laisser un petit peu de temps, bien évidemment,
2: pauvre, parce quelle pression.
0: On va aller
2: rechercher le papier. J'espère, ce serait chouette de terminer.
0: Ça serait bien de terminer comme ça. C'est tout ce qu'on espère. On a redonné le montant il y a pas très longtemps, mais est-ce que vous l'avez?
6: Non, je pense pas que j'ai déjà un chiffre, mais je ne pense pas que ce soit.
2: Dites-le quand même.
6: Parce que s'il y a pas longtemps, oui.
2: On a droit à plusieurs chiffres, Vincent?
0: Ah non, on a droit qu'à une réponse.
2: Oh, c'est exceptionnellement, c'est les 60 ans.
0: Je vous écoute, Anna.
6: 6545 45.
0: Malheureusement, je suis désolé. Je suis vraiment désolé parce que ça m'aurait fait tellement plaisir de vous l'offrir. Mais vous êtes un peu loin du compte, pour le coup.
6: D'accord.
0: Puisque la valise précédente a été gagnée dans fin d'après-midi, qu'on était reparti sur une nouvelle somme, qu'on avait abondé au cours de cette émission. La bonne réponse, le montant de la valise, c'était 4377 euros. Mais Anna... Je vais quand même évidemment d'abord vous souhaiter malgré tout une bonne soirée. Je vais surtout vous offrir.
2: On lui a gâché sa soirée.
0: Non, on lui a pas gâché sa soirée parce que vous allez recevoir une montre collector des 60 ans, une montre RTL des 60 ans. Surtout, je vais vous remercier de votre fidélité. Et puis vous étiez au lit là peut-être.
6: Oui, c'est vrai que je m'étais un petit peu assoupie, mais j'étais pas encore au lit.
0: Bon, je suis désolé de vous avoir réveillé. Espérons que une autre fois pour une autre valise. Vous savez qu'il y a toujours d'autres valises. D'abord, il y a la valise RTL de Laurent Ruquier aujourd'hui, qui régulièrement est à offrir et à trouver. Et puis, qui sait, prochainement peut-être que cette valise va revenir. Mais je vous souhaite en tout cas une belle soirée à l'écoute d'RTL.
6: Je vous remercie et puis surtout continuez. J'adore RTL, vos émissions, tout est. J'aime surtout aussi Julien Courbet, son émission. Et voilà, ben j'espère. C'est dommage que je n'ai pas gagné.
0: Ah ben ça c'est certain. Et on aurait vraiment aimé vous faire plaisir pour cette dernière heure de ces 60 heures d'émission spéciale. Merci beaucoup Anna.
2: Bonne nuit Anna.
7: Bonsoir.
0: Bonne nuit. Avec RTL, tiens, mettons un petit peu de musique pour redonner un peu de morale à Anna.
7: Une chanson sur l'amitié, alors. On est en 2009, cette année-là, Calogero remporte le prix de l'album RTL de l'année avec son disque L'Embellie. Calo est d'ailleurs à ce jour le seul artiste à avoir remporté ce prix à 3 reprises en 2009, en 2014, en 2023. Dans son album L'Embellie, il y a cette chanson, sans refrain, c'est dit. Un texte sur l'amitié signé Goldman, c'est dit, fait partie du top France de l'année 2009.

0: ne suis riche que de mes amis, c'est dit. Ah, à méditer ça aussi, cette chanson de...
1: Ce sont des mots de Jean-Jacques Goldman, c'est lui hein, le parolier de ce titre.
0: Ah oui, l'interprétation évidemment de Calogero.
2: Il dit tout, hein, il est merveilleux Jean-Jacques Goldman, il dit tellement de choses, en peu de mots, de tout ce que l'on peut ressentir.
1: C'est son anniversaire dans 44 minutes.
0: Non.
2: Ah, Jean-Jacques Goldman.
1: Oui, il est né le 11 octobre.
0: Et alors on avait une info RTL d'ailleurs, qu'on a donnée ce matin, grâce à vous.
1: Il a assisté hier au concert de Céline Dion.
0: Ah, ouais.
1: Elle lui rend bien hommage durant son concert, parce qu'elle interprète beaucoup de titres qui sont signés Goldman.
0: Et donc, il est allé la saluer en coulisses?
1: Il est allé la saluer dans sa loge avant le concert et il s'est fait très discret, personne ne l'a vu. Pendant le concert, voilà, ça lui ressemble.
0: Bah, évidemment, la discrétion.
2: Et c'est son anniversaire?
0: Incarné.
1: Oui, il est du 11 octobre, Jean-Jacques Goldman.
2: Ah, on peut pas les souhaiter à l'avance.
0: Non, ça se fait pas.
2: De tout cœur, bientôt. Bientôt.
0: Quand je vais lancer le flash de minuit, vous glisserez pas d'anniversaire, Jean-Jacques, comme ça.
2: Il écoutait pas les routiers sont sympas. Ils peuvent.
0: Oh, sans doute, à l'époque, il était encore avec Taifong ou il était des, oui, il était encore avec le groupe Taifong à l'époque début des routiers. Ça, c'est des vieux souvenirs. Bon, retour à l'actualité de 2026 et de ses 60 ans d'RTL et des routiers sont sympas. On retourne du côté de Châteauroux, de l'escale, la fin de service, mais vous n'en avez pas fini. Mais alors, je me demande, Marina, si vous avez réussi à quand même à manger un morceau.
3: Non.
0: Oh, c'est pas vrai.
3: Non, mais c'est le comble. Je suis dans un relais routier. Il y a 3 restaurants, brasserie routier, restaurant. Il y a 600 couverts.
0: Faut lui donner un sucre.
2: Fait exprès ou quoi?
3: Non, mais je me suis fait avoir. Mais j'ai demandé au patron Dominique Thomas qui est à mes côtés. Il me prépare des crevettes. Et là, je dis des crevettes, mais allez où la mer?
0: Parce des crevettes en fait, de château
3: Oh, oui, voilà. Et en fait, lorsque je regarde le menu, je l'ai en face de moi. Je vois des huîtres, des crustacés, des coquillages. Et j'ai vu pas mal de personnes prendre des plateaux de fruits de mer. Et j'ai envie de vous demander, Dominique Thomas, mais où est la mer? Parce qu'on est quand même à Châteauroux.
4: Mais la mer, elle vient à l'escale. La mer, c'est un slogan d'ailleurs. La mer à l'escale, quoi.
3: Mais comment ça se fait qu'on a comme ça des plateaux de fruits de mer ici? Ça a toujours été?
4: Oui, ça date de très très longtemps. En fait, je pense que là. Bonsoir à tous.
0: Bon
4: anniversaire. Bon anniversaire à RTL. Et puis félicitations pour cet hommage que vous rendez à Max Meynier et puis à cette émission, oui, qui fait partie du pour nous.
0: Ah bah c'est le patrimoine. C'est le patrimoine. C'est un patrimoine national, patrimoine radiophonique. Mais moi j'ai une question, Dominique Thomas. Le plateau de fruits de mer, c'est pas possible hein, dans la formule à 20 euros. Ça passe pas.
4: Non.
0: Donc ça veut dire qu'il y a différentes formules.
4: Voilà, en plus, oui, des trois possibilité de se restaurer à l'escale. Alors les chauffeurs, ils ont leur partie. Il y a la brasserie, il y a le restaurant avec une autre carte, hein, tout à fait différente, des très beaux desserts. Et il y a bien sûr tout ce qui est banquet pour toutes sortes de raisons.
3: Oui, ce que je précise quand même, qu'il y a 40 000 m², 20 000 m² à peu près de parking, 20 000 m² bâtiment, 20 000 m², c'est quoi? C'est 3 terrains de foot.
4: Il y a 1500 mètres carrés de couverture, de couvert. Et donc il y a aussi des banquets qui sont là. Mais oui, il y a cette.
0: Mais qui vient? Est-ce que ce sont essentiellement des Castelroussins ou est-ce que là, ça vient de toute la région? Et puis aussi des routiers, des gens qui viennent.
4: On est sur l'axe Paris-Toulouse. On est sur l'axe Paris-Toulouse, sur la 20. Et du coup, on travaille avec tous les touristes ou tous les ceux qui ont tout le sud-ouest qui monte là, on est moi je suis fan de Toulouse en plus en rugby et puis
2: moi aussi
4: c'est
2: je prends l'axe Paris-Toulouse mais en train mais j'ai noté votre adresse parce que je me suis
4: petit arrêt à l'escale. Faut vous présenter surtout.
3: Caroline, vous me raconterez ce que c'est la nourriture là-bas parce que moi je sais pas.
2: Oh non, mais Marina, franchement,
4: elle est dure avec nous, elle est dure.
2: Oui, on va finir par croire vous la famer ou quoi.
0: On va vous préparer un petit panier pour ce soir.
4: On va se faire un sandwich aux crevettes.
3: Ça va bien.
4: Ouais, c'est pas mal. Avec pas trop de mayonnaise. Oui, en fait, l'escale.
3: Ah bon, pourquoi pas trop de mayonnaise? Pour ma part.
0: Oui, voilà. Et donc là, c'est pas la fin du service. Enfin, si, le service est terminé, mais la fermeture, c'est pour quand?
4: C'est pour minuit, là. On ferme à minuit. Depuis la sortie Covid, on arrête à minuit parce qu'il y a beaucoup moins de... Il n'y avait pas beaucoup de personnel pour travailler, mais ça faisait très longtemps que je voulais arrêter le 24 sur 24, car il était pénalisant pour l'entreprise. Mais avec
2: on saute dans un train et on arrive, hein, pardon.
4: Quand vous voulez.
3: Vous avez combien d'ailleurs d'employés ?
4: On est 65 en tout pour travailler.
0: C'est vraiment une entreprise. C'est une grosse entreprise.
4: Vous avez une vingtaine de serveurs, une quinzaine de cuisiniers, vous avez une dizaine de plongeurs, vous avez de l'administratif, vous avez quatre ou cinq pâtissiers. Parce que tout ce que l'on... Alors, la particularité de l'escale, bon, le fait qu'il soit un routier, ça peut être péjoratif pour certains, mais on fait de la cuisine vraiment maison.
3: Non,
4: mais
3: vous êtes maître restaurateur. Non, mais est-ce que vous êtes maître restaurateur?
4: Voilà. C'est nominatif, le titre de maître restaurateur. Si je m'en vais, quelqu'un veut travailler autrement avec le produit.
0: Non, mais tout à l'heure, on avait Jean-Stéphane de Saulieu, là.
4: Il est venu il n'y a pas très longtemps.
0: C'est ce qu'il nous disait. Il nous disait, j'étais là il y a une semaine ou deux, je sais plus. Il est très clair, hein, il y a une charte. Ça doit être fait maison, les produits doivent être locaux, évidemment.
4: Frais, surtout du frais,
0: Du frais, et puis évidemment, hygiène, propreté. Les vieux clichés des routiers sont vraiment éculés, quoi, ça c'est sûr.
3: Exactement. Moi j'ai visité, franchement, les frigos, j'ai visité les salles où les réserves, et même les douches.
0: Vous auriez dû prendre quelque chose dans le frigo.
3: J'aurais dû prendre quelque chose, vous avez raison, je m'en serais fait un petit sandwich. Non, franchement, tout est hyper propre, tout est hyper nickel. Et en plus, je pense qu'on a des mauvaises idées.
4: Même les déchets.
3: Oui, c'est écolo, c'est-à-dire qu'il y a même du compost, c'est pour vous dire. Mmh. Et j'ai vu qu'il y a même, à l'entrée, en fait, il y a même un récupérateur de vieilles piles. D'ailleurs, les piles de mon appareil, là, je vais vous les donner. Mmh. Et, donc, c'est vraiment très important,
4: On essaye vraiment d'être au top, surtout. C'est pas qu'une vitrine, il faut qu'à l'arrière ce soit aussi clean que ce qu'on peut voir. Et pour ce qui est des routiers, en fait, c'est ça. Il faut qu'on puisse donner une nourriture de cette qualité à des gens qui travaillent. Et on arrive à le faire parce qu'on a vraiment un grand nombre de clients. Et parce que ce qui est énorme dans les prix de menu, c'est la masse salariale. Quand on réalise, c'est pour ça que vous avez beaucoup d'établissements qui proposent des buffets avec des produits qui viennent de
0: fournisseurs.
4: Parce que ça réduit la masse salariale au niveau du service, au niveau quand vous faites de la cuisine, vous avez des.
0: Ça demande du personnel, sûr. À la fois à faire et puis ensuite à servir. Mais vous disiez, ceux qui travaillent. Dominique, Marina, elle travaille. Alors je vois qu'elle est en train de tomber en hypoglycémie. Va falloir faire quelque chose pour elle très vite.
4: Non, mais elle va se manger une assiette de crevettes.
3: J'adore les crevettes, donc c'est parfait.
4: Je lui ai proposé, elle m'a dit on a trouvé un entin.
3: Je vous envoie la photo, Vincent.
0: Oui, parce que j'ai peur que vous soyez un peu palote. Anthony,
1: j'ai une question bête. Quel est le pourcentage de personnes qui viennent se restaurer dans les routiers mais qui ne font pas partie de la profession?
4: Il y en a au moins 60%.
0: Ouais, c'est ça. Les routiers, minoritaires. Enfin,
4: pour ce qui nous parce que le marché du transport a bien évolué. Il a dû vous le dire, Monsieur de Saulieu. C'est gros qui a été pris par des boîtes étrangères et ils n'ont pas la culture de manger dans les restaurants. Ils mangent dans leurs camions. Même nous, ce soir là, par exemple, il y a des, je sais pas combien de chauffeurs routiers étrangers qui sont venus prendre seulement un plateau repas. Et ils vont manger dans leur camion, quoi.
2: C'est dommage. Est-ce que ça a évolué au fil du temps, ça?
4: Des jeunes s'arrêtent prendre un McDo
0: et ils se mettent avec leur téléphone dans le camion.
4: C'est dommage. Cette solidarité qu'il y avait justement avec Max là, elle a disparu dans le paysage. Mais il n'y a pas que dans le transport.
2: Partout.
4: C'est ça le problème.
0: Et sans doute que le téléphone.
2: On se regarde une série, on est dans son camion, on perd un grand convivialité.
0: Je vous remercie beaucoup, Dominique.
4: La plupart des chauffeurs mangent encore les uns à côté des autres. Table d'hôte qui est resté assez quand même sympa.
0: Merci beaucoup. Merci beaucoup. En tout cas,
4: tout ça, merci
0: nous,
4: à vous.
0: Ça nous donne envie merci. D'aller faire un tour à l'escale du côté de Châteauroux. Oui. Marina, vous me donnerez des nouvelles du sandwich aux crevettes.
3: Hein je défaille, là, je pars.
2: Au bord de l'addition, on va la laisser.
3: Donnez-moi un bout de pain. Il y a un bout de pain là sur la table.
0: Tout de suite, SOS Marina. SOS
4: Marina. Merci encore.
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0: On était avec Dominique, le patron donc de l'escale à Châteauroux, d'un Dominique à l'autre. Salut Dominique.
6: Oui, bonjour. Bonsoir.
0: Ouais, plutôt bonsoir parce que là, il approche de 23h30. Ancien routier et ensuite conducteur d'autocar, c'est ça?
6: Voilà, j'ai aujourd'hui 73 ans, j'ai été 5 ans conducteur routier où je faisais l'Italie quand j'avais 22 ans, ouais. Et c'était la grande époque de Max.
0: Ouais. Et après, quand tu dis je faisais l'Italie, ça veut dire que tu allais de France en Italie et inversement?
6: Voilà. Je partais de Lens, dans le département 02.
0: Mm-hmm. On apprend la géographie là.
6: Voilà, et je partais donc en Italie, dans toute l'Italie, et je faisais une semaine, voire 10 jours, suivant où j'allais en Italie. Et comme je dis, à l'époque, on n'avait pas encore la CB, naturellement pas les portables, et le seul fil de liaison qu'on pouvait avoir avec notre famille, c'était Max.
0: Ah oui. Et c'était possible, on laissait un message, et la famille l'entendait.
6: Voilà. Moi, je sais que ma famille, les vendredis ou samedis soirs, ils étaient devant leur poste de radio. Je téléphonais d'une cabine à Max, et Max disait, Dominique, des transports du Pré, prévient sa femme, Marie-Hélène, qu'il va rentrer samedi soir, dimanche, ou ne rentrera pas.
0: Ouais.
6: Voyez? Et comme je disais aussi, parce que vous voyez, j'étais conducteur d'autocar, et quand j'avais 53 ans, ouais. Ça fait 20 ans, j'étais au volant de l'autocar et j'avais RTL comme d'habitude dans l'autocar, donc il y avait des lycéens et soudainement, flash RTL, nous apprenons la mort de Max Meynier.
0: Oui, on s'en souvient,
6: et moi, j'ai eu les larmes aux yeux et je me rappelle que les gamins m'ont dit, mais qu'est-ce qui se passe Dominique? Ben, j'ai dit, Max Meynier, il est mort. Alors ils m'ont dit, mais c'est qui? C'est de la famille? J'ai dit, oui, c'est de la famille.
0: Ouais.
6: Vous voyez?
0: Ouais.
6: Et le soir, j'ai fait un super message sur votre répondeur et le lendemain, mon message est passé en intégrale. Parce que voyez-vous, à l'époque, grâce à Max Meynier, les routiers étaient appréciés, estimés, voire aimés.
0: Ce qui a changé, aujourd'hui, ça aussi.
6: Voilà, aujourd'hui, c'est beaucoup plus compliqué. Et voyez, l'intérêt aussi, c'est que Max, il annonçait, par exemple, moi, je faisais l'Italie, je passais par le col du Mont-Cenis à plus de 2000 mètres. Et l'hiver, il nous disait, le col du Mont-Cenis est fermé. Et là, on changeait d'itinéraire parce qu'on savait que le col du Mont-Cenis était fermé. Et hop, dans ce cas-là, il fallait passer par le tunnel du Mont-Blanc. Par exemple, il nous disait, voilà, j'ai un tel copain, là, il est en panne sur son camion, il a éclaté, il est à tel endroit, est-ce qu'il y a des gars qui peuvent aller lui rendre service? Et moi, une fois, j'ai fait un petit détour avec mon camion pour aller dépanner un gars qui avait crevé avec son camion, vous voyez. Ouais. C'était vraiment une entraide sensationnelle qu'on n'a plus maintenant, quoi.
2: Vraiment? Ou y a quelque chose qui s'est perdu ou... Ou c'est peut-être parfois on est un peu nostalgique de ce qui était parce que là on se rend compte le lien enfin à quel point cette proximité cette familiarité vous faisiez passer des messages à votre épouse via Max.
6: Ah oui il y avait même je disais à Max tiens je prévenais un copain, j'ai mis Dominique prévient son copain Michel qui va manger à tel routier ce soir.
0: C'est fou, hein.
6: Oui, on s'est retrouvés au routier.
0: Quand on y pense, c'est complètement fou.
6: Voilà. Alors aujourd'hui, où il faut reconnaître, j'entendais votre restaurateur Dominique là qui disait qu'il y a moins d'un mois de routiers, mais il y a le problème aussi, c'est qu'il y a les cartes pour les conducteurs.
0: C'est-à-dire?
6: C'est-à-dire que les conducteurs, ils ont une carte qui met dans le contrôlographe.
0: Ah, ça c'est sûr.
6: Et tout est enregistré. Et un routier, s'il a pratiquement fini son heure de conduite, s'il a un super restaurant à 15 ou à 20 minutes, il ne peut pas y aller.
0: Oui, parce que maintenant les routiers sont sous surveillance permanente.
2: Voilà. Mais comme les taxis, on est tous sous surveillance hein, avec tous nos maintenance. Non mais c'est vrai, c'est une réalité aussi.
6: S'il y avait un gars qui est en panne à 15 km, le pauvre gars, il ne pourra pas aller le dépanner.
2: Oui. C'est l'ère du numérique.
6: On se disait, on a un métier, on est libre, mais aujourd'hui, je crois que ce n'est plus du tout la même chose, quoi.
0: Ouais, voilà, tout évolue. Et en même temps, c'est vrai que le téléphone portable, avec tous ses défauts, il amène aussi une grande liberté, et notamment la possibilité qu'on a à tout moment, par exemple, d'appeler RTL au 3210.
2: Et oui, voilà, mais voyez, bien sûr, mais il y a les contreparties, les pertes de liens.
6: Oui. Et ce qui me fait plaisir, c'est que j'ai un petit camping-car, parce que ça me rappelle un peu de rouler, dormir, tout ça au bord de la route. Et j'ai retrouvé des autocollants Max Meynier, les routiers sont sympas. Ouais. Et je les ai collés à l'arrière de mon camping-car. Et quand il y a des camions qui me doublent, il y en a certains qui klaxonnent, qui me font signe. Et à chaque fois, j'ai les larmes aux yeux, parce que j'ai compris qu'ils ont vu des autocollants à l'arrière du camping-car.
0: La magie Max Meynier fonctionne encore. La magie des routiers sont sympas. Fonctionne encore. Oui. Même si cette émission s'est arrêtée en 1986, qu'il y a eu ensuite, effectivement, on a dit d'autres émissions de Max, mais que l'émission elle-même s'est arrêtée en 1986, donc il y a 40 ans déjà. Et cette magie, elle fonctionne encore. C'était super sympa de vous avoir en ligne, Dominique.
6: Écoutez, c'est sympa. C'est surtout Max Meynier qui était super super sympa.
0: Bien sûr, bien sûr. Et on a tous une pensée pour lui. Aujourd'hui, c'est vraiment extra de vous avoir eu. Salut Dominique, à très bientôt sur l'antenne d'RTL.
2: Au revoir Dominique.
6: Au plaisir, merci, au revoir.
1: On comprend à travers ces témoignages pourquoi cette émission est devenue culte. C'est incroyable ce qu'on entend.
0: Et le souvenir qu'en ont ceux qui ont vécu ces moments-là, et pas forcément d'ailleurs qui sont intervenus à l'antenne, simplement qui les ont écoutés. Bon, on revient à la musique, parce qu'on traverse ces 60 ans.
1: Ouais, on est en 2019 alors maintenant.
0: Ah ben voilà, c'est 2019. Proche, parce qu'on approche de minuit.
1: Dans le Top France de l'année 2019, on trouve la chanteuse Clara Luciani, avec un titre sorti 2 ans plus tôt, mais qui, si j'ose dire, a explosé en renommée en 2019, c'est sa chanson La Grenade. Clara Luciani fait partie des jeunes talents RTL, prix de l'album RTL de l'année en 2021 avec son album Cœur.

0: Eh ben voilà, Clara Luciani, quelle année? C'est tout récent, 2019?
1: Allez, 2019, bravo.
0: Ah ben voilà.
1: Vous avez gagné.
0: Je l'avais bon. Clara Luciani qui a fait alors un excellent podcast.
1: Oui, elle était la voix du podcast RTL, Les Femmes ont la Parole, ouais. Qui en fait est un hommage à l'émission de Ménie Grégoire, que Ménie Grégoire a animé pendant 15 ans sur RTL.
0: Mmh. Non seulement un bon podcast, mais le meilleur. Parce qu'il a obtenu le prix du meilleur podcast. Et on était assez fiers, effectivement, sur RTL de la réussite de ce podcast signé Clara Luciani. Ménie Grégoire, je suis sûr que ça vous parle. Élise, qui a fait le 3210, et Élise, qui, comme tous ceux qui ont fait le 3210 et sont passés à l'antenne, va recevoir une montre RTL des 60 ans collector. Bonsoir, Élise.
2: Bonsoir, Vincent. Bonsoir, Caroline.
3: Bonsoir, Élise.
2: Et bon appétit à Marina, hein, parce que la pauvre.
0: Bah oui, elle a pas été gâtée, mais j'ai l'impression que là, elle doit se régaler.
2: Elle peut encore venir en Bretagne, parce que c'est encore ouvert à la maison, hein.
3: Oui, c'est vrai.
2: Mais ça y est, ça va peut-être faire loin,
0: Ça y est, elle est en train de manger, on l'entend.
2: Ah, bah vous lui souhaitez un bon appétit.
4: Qu'ils sont arrivés avec la mayonnaise faite maison, le petit citron, le petit pain de sec, c'est parfait.
2: Bon appétit, Marina, hein.
4: Merci beaucoup.
0: Profitez.
2: Autrement, je proposais, vous venez en Bretagne.
3: Mange bien aussi.
0: Ah bah ça fait une petite trotte quand même de Châteauroux.
2: Ça fait une petite trotte. Ouais. Oui.
0: On parlait de Ménie Grégoire, Élise. Vous écoutiez Ménie Grégoire?
2: Eh ben je me rappelle surtout de maman qui écoutait.
0: Ouais.
2: Parce que moi j'étais petite, hein, c'était pas que là, mais on écoutait encore relativement. Je crois qu'elle a été assez longtemps sur les ondes. Mmh. Et si on écoutait ses émissions à un âge où on était capable de plus ou moins comprendre. Oui.
0: Mais on peut dire que Caroline, ici présente, alors elle lui a pas succédé. Mais il y a quelque chose,
2: oui.
0: Forcément,
2: de
0: la femme qui écoute.
2: Oui.
0: Et qui va arriver à rechercher quelque chose de profond.
2: Avec beaucoup d'empathie, une très jolie voix.
3: Vous êtes merci, vous êtes gentil, mais ça me touche parce que moi j'aimais beaucoup Ménie Grégoire. On a parlé du générique. J'entends ma grand-mère l'écouter.
2: Oui.
3: Je la vois dans sa cuisine écouter. J'entends cette voix très mélodieuse, cet indicatif.
2: Ah, tout à fait.
3: Et puis des choses. Parfois ma grand-mère me disait allez, va jouer dehors parce que non mais c'était on entendait des choses avant le mouvement MeToo. C'était vraiment une pionnières, les femmes qui appelaient, qui parlaient de leur quotidien, on entendait déjà parler des histoires lourdes, et elle avait cette voix très rassurante,
2: très apaisante,
3: et on entendait des choses qu'on n'entendait pas ailleurs sur l'antenne de RTL, à un moment où la parole des femmes n'était pas entendue.
2: Pas du tout. Qui a été assez avant-gardiste,
3: complètement,
2: qui a effectivement ouvert la parole aux femmes et tout.
3: Oui, je suis d'accord avec vous. Sous ses côtés d'âme très traditionnelle, classique, dans son look et autres, mais elle était vraiment d'avant-garde.
0: Elle repoussait quelques frontières. Vous disiez que vous aviez encore en tête le générique.
3: Ah oui, j'adore.
2: Oui.
5: Allô, c'est vous, Ménie?
6: Allô,
5: Madame Ménie Grégoire.
6: Allô, c'est vous, Ménie.
5: Allô,
6: allô,
5: c'est vous, Madame Ménie Grégoire.
6: Allô,
5: allô, Ménie.
6: Allô, Ménie.
5: Allô, Ménie Grégoire.
6: Allô, c'est Ménie.
5: Allô,
6: c'est Ménie.
5: Allô, Madame Ménie Grégoire.
3: Mais il y avait une petite musique. Avant, j'ai en tête, je sais plus qui composait, il y avait une petite musique qui était formidable. Après ce Ménie, alors moi j'étais enfant quand j'écoutais et j'adorais le journal de Mickey. Donc moi, pour moi, c'était Ménie, quoi.
0: Ménie
3: qui parlait de
0: Ménie.
3: Ménie, elle a une petite voix de souris. J'ai toujours
0: mignon,
3: associé.
0: Trop mignon. Élise, vous avez d'autres souvenirs d'RTL?
2: Alors j'ai souvenir, c'est ce que je disais à Victor, j'ai souvenir de Casino Parade. Fabrice qui est devenu, je crois que c'était dans les années 90, dans les Côtes d'Armor, au théâtre de Saint-Brieuc. Et on avait été, ma sœur et moi, le voir, bien sûr. Et l'invité, c'était Daniel Guichard, l'invité, le chanteur. Parce qu'il y avait toujours un chanteur qui l'accompagnait. Et c'était Daniel Guichard qui était avec Fabrice.
0: Ouais, et ça, vous vous souvenez encore de ce moment-là?
2: Oui. Ben c'était un jeu. Il recevait un couple ou soit homme-femme et puis autrement ou des frères-sœurs peut-être qui venaient à l'émission. Et c'était toute la semaine et le mercredi. Alors je crois que le mercredi c'était dans la ville des gens.
0: Oui. D'accord. Dans la ville de l'invité, vous voulez dire?
2: Oui.
3: Mm-hmm. On a les mêmes références, hein, Élise, parce que j'adorais on écoutait aussi humour, et d'ailleurs, de toute façon, qui n'a pas perdu, et j'adore toujours quand il est avec Laurent Ruquier.
0: Il est toujours là.
3: Il imite
0: là,
3: le téléphone, mais bon, c'est à plier de rire. Puis, alors, on va pas résumer la carrière de Fabrice à l'imitation du téléphone.
2: Non, non, franchement.
0: Je vais vous faire plaisir. Restez avec nous, Élise. Et Caroline, évidemment. On s'offre un petit plaisir.
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8: Vous avez fait vos courses pour Noël, vous, mon petit
9: Morin? C'est déjà fait, ça y est, le chéquier est vide.
8: J'ai pas eu le temps de faire quoi que ce soit, c'est une horreur.
9: Dépêchez-vous, hein.
8: Ben oui, dépêchez-vous.
9: Trois jours.
8: Faut pouvoir. Moi, je crois toujours au Père Noël. Je suis persuadé que les adultes nous ont menti. Je l'ai vu, moi, le Père Noël.
9: Ah bon?
8: Oui. Je l'ai vu plusieurs fois, mais pas le soir de Noël.
10: Allô, oui?
8: Allô, Madame Duval?
10: Mademoiselle Duval?
8: Ah, excusez-moi, je suis pas bien placé. Mademoiselle Duval, nous sommes en direct sur l'antenne de RTL dans l'émission Casino Parade. Je vous appelle pour essayer de vous faire gagner la valise RTL.
10: Non, je la connais pas.
8: Aïe, aïe, aïe. Nous en étions à 19 809 francs, vous vous rendez compte?
10: Bah oui.
8: Ça, c'est ballot, hein. C'est moche, moche, moche.
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0: Inoubliable.
3: Ça fait plaisir.
0: Forcément.
3: Oui.
0: Alors, j'ai une pensée pour Anna, hein, qui, comme cette dame n'avait pas tout à l'heure le montant de la valise.
3: Bien sûr.
0: Vous l'avez entendu, on entend son humour, sa répartie.
3: Ah oui.
2: Oui.
0: Ça, c'est évidemment un grand moment. Et vous l'entendez encore régulièrement, Fabrice, hein, chez Laurent Ruquier.
3: Mais chez Laurent, oui.
2: Ah oui. Et alors, quand il imitait le téléphone, nous, ça nous faisait... Il imitait le téléphone.
3: Mais il le fait toujours, hein, Laurent Ruquier, à ce souvenir aussi, là, il lui fait toujours faire le téléphone.
2: Oui. C'est trop... et la valise, on a tellement attendu la valise. On disait, j'espère qu'ils vont nous appeler, Fabrice, appelle-nous, nous, on la connaît, la valise.
0: Voilà, et c'est jamais arrivé.
2: C'est jamais arrivé.
0: Non, mais bon, c'est pas grave.
2: J'ai eu la chance de gagner trois montres avec vous, déjà.
0: Ah, bah, une de plus aujourd'hui, puisque vous avez gagné la montre collector des 60 ans.
2: Alors, et vous savez une chose, par exemple, qui existait à une époque sur RTL, et c'était ce qu'on appelait le club RTL.
0: Oui.
2: Et alors, je sais plus trop comment ça marchait, mais en fait, on devait envoyer un bulletin en RTL, et il y avait des porte-crayons, puisqu'on l'a toujours, au motif d'RTL.
3: Un porte-crayon?
2: Oui.
0: Aujourd'hui, on dit des goodies, c'est-à-dire des petites choses avec le
3: sigle. Oui, mais j'aime bien le porte-crayon, moi. Voilà. Mon côté rétro, j'aime
0: bien. Ouais, moi, j'aimais bien.
2: Ma sœur et moi, on le posait sur notre bureau et les autocollants, il y avait les autocollants RTL, il y en a plus.
0: Alors, voyons ça. Il y a plus d'autocollants RTL. Oh. C'est quoi cette histoire? Va falloir nous faire ça, hein, des autocollants RTL. Élise réclame ça.
3: Collecteur pour les 60 ans.
2: On était fiers de l'avoir autocollant sur la 4L de papa. Et quand il a changé de voiture, ça a été la 204.
0: Il faut que vous regardiez, Élise, les villes d'accueil de la tournée RTL. Ouais. Tous les vendredis soir, la tournée RTL avec Eric Silvestro et Jade se déplace dans une ville différente.
2: Oui.
0: Et là, il y a une émission qui est proposée le soir de 20h à 21h.
2: Oui.
0: Et c'est l'occasion également à la mi-journée de venir, de s'exprimer à l'antenne d'RTL. Pourquoi pas dans Les Auditeurs ont la parole. Et là, je suis sûr qu'on vous trouvera des autocollants RTL. Je suis sûr que vous trouverez votre bonheur. En tout cas, je vous embrasse fort. Merci de votre fidélité.
2: Eh ben, moi aussi, je vous embrasse.
3: Moi aussi, je vous embrasse.
2: Je vous souhaite à tous de continuer comme ça, à nous faire autant plaisir. Vous êtes vraiment, une parenthèse enchantée.
3: C'est
2: formidable.
3: Merci
2: de vous écouter. Moi, je vais un petit peu avec un petit peu de peine, puisque malheureusement, papa et maman sont décédés. Mmh. Ma sœur qui vous écoutait aussi, est décédée aussi. C'est vrai que ça ramène. Vous êtes tellement formidable et j'espère que vous êtes comme ça aussi avec tous les gens que vous rencontrez, vos voisins et tout, parce que je pense que ces gens-là, ils ont la chance.
3: Non, on est
2: affecte
3: avec nos voisins.
0: Parce
2: qu'ils ont la chance.
0: Vous savez, je vais vous dire quelque chose, Élise. À la radio, on triche pas. Quand on est au quotidien à la radio, vous pouvez pas jouer un rôle, vous pouvez pas faire le nez sympa si vous ne l'êtes pas. Et inversement d'ailleurs. C'est pas possible, on peut pas dès qu'on arrive, que le micro s'ouvre, être quelqu'un d'autre, c'est impossible. Je vous embrasse fort, fort, fort, Élise, et merci de votre fidélité.
2: Oui, oui.
0: À bientôt.
3: Bonne soirée, Élise, merci.
2: Oui, bonne soirée à vous, et puis ben bonsoir aussi à tous les auditeurs.
0: Eh ben c'est dit. Voilà. Au revoir, Élise. Éric est avec nous. Alors Éric, lui aussi, il a, on peut dire, grandi avec RTL. C'est quoi ? Bonsoir Éric, tout d'abord.
11: Bonsoir Vincent, bonsoir Caroline.
0: Vous êtes bonsoir, dans quel coin, Éric ?
11: Alors je suis à Lusignan, c'est à côté de Poitiers. D'accord. Une quinzaine de kilomètres de Poitiers.
0: Et vous avez toujours été dans ce coin-là ?
11: Non. J'ai habité 40 ans en région parisienne.
0: D'accord.
11: À Issy-les-Moulineaux, pour être précis. Mm-hmm. Et je vais vous raconter vite fait une petite histoire.
0: Oui.
11: C'est un petit garçon qui avait 8 ans. C'était en 1972. Et qui, pour aller à l'école, prenait le train d'Issy-les-Moulineaux jusqu'à Paris, jusqu'aux Invalides. Et ensuite, pour aller à son école, il passait par la rue Bayard. Et tous les jours, il voyait cette grande façade illuminée avec ce grand cercle, enfin, l'œuvre de Vasarely. Mm-hmm. Et il se demandait ce que c'était. Et un jour, ce petit garçon, il a osé pousser la porte.
0: Ah oui.
11: Et il a dit bonjour monsieur, enfin au gardien qui était là.
0: Ouais.
11: Bonjour monsieur. Est-ce que je pourrais voir le monsieur qui cause dans le poste?
0: Il a dit bonjour monsieur, je m'appelle Eric, hein, je pense. Hein.
11: Non. Et ensuite, le gardien m'a dit, il faut que je demande, reviens demain. D'abord, il m'a demandé qu'est-ce que je faisais si tôt dehors.
0: Ouais.
11: Alors, je lui ai dit que j'allais à l'école, etc. Et le lendemain, j'y suis retourné. Mmh. Et là, le gardien a téléphoné à quelqu'un. Et il y a une charmante dame, une femme de ménage, très gentille, qui est venue me chercher. Nous avons monté les escaliers du 22 rue Bayard. Nous sommes montés au deuxième étage. Et il y avait le studio où était Maurice Favière.
0: Oh.
11: Et cette dame me disait, oh, il faut être très sage, faut rien dire, faut pas parler. Et effectivement, j'étais très sage. On m'a installé à la droite de Maurice Favière. Et après, tous les matins, sauf les jours où il n'y avait pas d'école, Yves, j'étais assis à côté de Maurice Favière. Ensuite,
3: vous faisiez l'école buissonnière?
11: Non, j'allais à l'école après. Il était 8 heures à peu près du matin.
3: Oui.
11: Et ensuite, je partais. L'école commençait à 9 heures à l'époque.
3: Ah,
11: mon école était dans la rue Marbeuf.
0: Ah bah oui, juste
3: ah
0: à côté.
3: Oui, c'est génial.
11: Voilà.
3: Hein.
11: Ouais. Je passais d'ailleurs devant une autre station.
0: Bien sûr, bleue. Voilà, une station
11: voilà,
0: bleue.
11: Voilà, tout à fait.
0: Mmh.
11: Et
0: François 1er.
11: Absolument. Mmh. Et j'ai demandé au technicien, mais comment ça marche ? Enfin, je profitais d'un disque pour voir me déplacer un petit peu.
0: Mmh.
11: Et je ne sais pas si c'est le fait de voir tous ces magnétos qui tournaient avec des bandes magnétiques, des disques, des jingles, le fameux jingle avec la musique mythique du top horaire de RTL. Ça m'a passionné. Mmh. Et la radio, j'en ai fait mon métier.
3: Ah bah oui,
0: c'est
3: bah
0: génial. Et donc vous avez... voilà. Quelle année, celui-là ?
11: Oh, c'était encore peut-être même celui un peu plus vieux.
0: Oui, parce que ça c'était 84, donc on doit pouvoir vous trouver un 70-72.
11: Oui.
0: Si on a ça en magasin, on va vous le poser, mais c'est une histoire absolument incroyable.
11: Alors
0: allez, on a un petit 75.
11: C'est celui-là.
0: Voilà.
3: Vous le reconnaissez, oui, c'est le cri du cœur. Et alors Maurice Favière, vous les avez parlé avec lui, parce que voir un petit bonhomme comme ça dans un coin qui venait tous les matins l'écouter religieusement, c'est pas banal.
11: Oui, il m'a demandé ce que je faisais ici, comme le gardien d'ailleurs. Je lui ai expliqué que j'allais à l'école, que j'avais du temps devant moi, parce que je prenais le train. Il n'y avait pas des trains régulièrement comme maintenant. Et le plus drôle, c'est que ensuite, je rentrais à la maison et j'ai raconté ça à mes parents.
3: Oui.
11: Et ma maman m'a dit, non, c'est pas vrai, c'est pas possible.
0: Ils vous ont pas cru.
11: Ils ne m'ont pas cru. Mmh. Et pire encore, c'est qu'on me donnait des petits bobineaux avec de la bande magnétique.
0: Ouais.
11: Il y avait des publicités, il y a des choses comme ça.
0: Mmh.
11: Et mon père, qui avait un magnéto, pouvait réécouter ses bandes.
0: Ouais.
11: Mais il m'a dit, mais où c'est que t'as volé ça?
3: Oh.
11: Alors, et en fait, ouais. je l'avais pas volé. Et un jour, j'ai raconté ça à Maurice Favière.
3: Ouais.
11: Et un matin, Maurice Favière a dit à l'antenne, le petit Eric est bien avec nous.
3: Non, mais c'est génial.
0: Et votre père a entendu?
11: Et ma maman a entendu.
0: Ouais. C'est extraordinaire.
3: Elle a dû en tomber à la renverse, dire mais franchement.
11: Ben, le soir, bon, ils n'ont fait que, ouais. Ils ne pouvaient que me croire, quoi. C'était formidable. Oui. Alors j'ai vu évidemment Maurice Favière, Jean-Pierre Imbach, Anne-Marie Pesson, parce que le mercredi, on était déjà passé au mercredi sans école, mais je venais quand même. Et donc après Maurice Favière, c'était Anne-Marie Pesson. Et puis je voyais aussi la préparation des émissions de Fabrice. Il y avait Virginie ou Sophie ou Nicole. Enfin voilà, ce sont des gens que j'ai vus.
3: Ah, vous êtes vraiment un enfant
0: et des prénoms
3: de RTL
0: qui résonnent. Ouais, vraiment un enfant d'RTL.
3: Ah, oui.
0: Et puis tout ça, bah ça a poussé. Et juste une question. Ensuite, vous êtes venu animateur, réalisateur radio ou ça dans votre région?
11: Alors, ça a été un peu plus long. C'est très récent. Je suis d'abord, j'étais depuis 2006. Je suis rentré comme bénévole dans une radio associative et j'animais, je faisais la technique, je faisais mes propres émissions et ensuite en 2021, fin de carrière d'une autre carrière professionnelle, j'ai terminé ma carrière comme technicien

0: Même boucler la boucle avec la chanson qui est actuellement numéro 1 du Top France RTL 2026 depuis 6 semaines d'affilée.
1: Allons-y.
0: C'est Été avec toi de la chanteuse Adèle Castillon. Plus de 15 millions d'écoutes en streaming. C'est simple, c'est la chanson la plus diffusée en ce moment sur les radios en France. Adèle Castillon, numéro 1 du Top France RTL 2026.

0: Bah, ça a plu à Caroline, en tout cas.
1: Numéro 1 du Top France RTL 2026, Adèle Castillon. On saura la semaine prochaine, samedi 20h30, si elle est toujours numéro 1.
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3: Alors je vous dis au revoir pour ce soir depuis cet hôtel à Letty. Moi je vais boire un bon café algérien. Je vous souhaite une bonne fin de soirée. Ah tiens, ça va faire plaisir à Georges Lang, parce que avant de vous quitter, rapidement, je voudrais vous dire qu'hier à Constantine, j'ai vu deux Algériens qui m'avaient reconnu et qui m'ont demandé des nouvelles de Georges Lang, qui m'ont dit qu'ici en Algérie, ils aimaient beaucoup les émissions de Georges Lang. Alors mon cher Georges, sache que tu as des admirateurs ici, et je vais voir si je peux créer le fan club de Georges Lang, ici à Alger.
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0: Et devinez qui est avec nous. Bonsoir Georges.
6: Bonsoir Vincent. Ah, ça m'a fait plaisir de l'entendre, ah bah, Max.
0: Tu te souviens de ce moment-là ou pas?
6: Pas vraiment, pas ouais. Tout à fait, mais je sais que Max adorait la country. Tu sais que j'ai beaucoup d'estime pour cette musique américaine populaire.
0: Ça va être WRTL Country dans 3 minutes.
6: Dans 3 minutes, oui. Et avec Max, on a parlé souvent de country. Je racontais Nashville, il connaissait pas. Et puis, on avait même un projet de faire un disque d'un chanteur de country américain. On avait envie de faire la version française et malheureusement, la maladie l'a rattrapé. On n'a pas pu y aller jusqu'au bout, mais c'est des souvenirs très, très, très précis de toutes ces conversations que j'avais avec lui. J'adorais Max. Tu sais que vous l'avez pas dit.

0: Parce que vous ne le savez peut-être pas, mais l'émission Les routiers sont sympas a démarré à Luxembourg.
1: Oui, si, si, je l'ai lu dans le livre.
0: Un garçon qui s'appelle Guy-Pierre Bennett. Mm-hmm. Guy-Pierre Bennett avait un copain dans une agence de publicité à Paris. Et il a dit, bah, écoute, avec Dunlop, on va faire un deal. Est-ce que tu veux faire ça? Alors, il a fait ça, ce Guy-Pierre Bennett. Et puis, il est parti sur Europe 1 après. Ouais. Et, c'est moi qui l'ai remplacé pendant quelques mois et j'ai fait les routiers sont sympas. Roger Crécher m'a dit, vous voulez faire l'émission? Faut venir à Paris. J'ai dit, donnez-moi 48 heures de réflexion. J'ai pas très envie parce que moi j'étais plutôt branché musique.
1: Musique, voilà, c'est ça.
0: Et le lendemain, il m'a appelé, m'a dit, c'est plus la peine de réfléchir. J'ai trouvé le garçon.
1: Voilà,
0: et je remercie Max d'avoir fait
1: évidemment
0: une superbe émission parce que j'aurais jamais fait ce qu'il a fait.
1: Évidemment. Georges Dang, on vous retrouve dans 3 minutes maintenant pour WRTL Country. Je voudrais remercier Noah et Julia qui étaient nos techniciens ce soir, évidemment, Caroline Dublanche, Anthony Martin. Je voudrais surtout vous dire, et Anthony, vous le savez mieux que moi, qu'on va retrouver tous les grands moments, parce que c'est ainsi que se terminent ces 60 heures d'émission spéciale qu'on vous avait concoctées pour les 60 ans d'RTL. Vous allez pouvoir retrouver tout ça, tous les grands moments, les lives, tout ce qui a été fait depuis, les fanfares le matin.
2: Les fanfares qui ont bien sûr joué le top horaire.
1: Évidemment, tout ça, ça en sera podcast. En podcast sur RTL.fr, sur l'appli RTL. Vous n'allez rien manquer, vous allez pouvoir tout revivre. Marina, je vous embrasse.
3: Oui, je vous embrasse aussi, merci.
1: Il était bon ce sandwich aux crevettes?
3: Ah, c'était franchement délicieux, ça m'a fait du bien, il était temps, il est minuit.
4: Voilà. Est-ce qu'il reste une part de tarte meringue au citron?
3: Mais même
4: ça te faisait de l'œil.
3: Même pas. Je vais laisser ma place parce qu'il n'y a plus personne et c'est l'homme de ménage.
1: Eh ben voilà, on ferme là-bas à Châteauroux, on ferme également dans ce studio Philippe Labro, on laisse la parole à Georges Lang. On a été honorés de clore avec vous ces 60 heures d'émission spéciale. Et bon anniversaire à tous. Belle soirée avec Georges, WRTL Country. Il est minuit, Nathalie Michet.
5: D'importants dégâts sur le campus de Nantes après plusieurs jours d'occupation par des étudiants qui se disaient solidaires du mouvement lycéen. Les forces de l'ordre sont intervenues ce samedi matin pour les faire évacuer dans le calme. Entre-temps, d'après la présidente de l'université de Nantes, le bâtiment occupé a été saccagé. Elle estime les dommages à plusieurs centaines de milliers d'euros. Dans le cadre des manifestations des lycéens, RTL vous confirme l'ouverture d'une nouvelle enquête de l'IGPN. Elle concerne une plainte pour agression sexuelle déposée à Paris. Une femme de 31 ans affirme avoir subi des attouchements par un policier casqué et cagoulé. C'était jeudi matin, alors qu'elle formait une chaîne avec d'autres adultes pour s'interposer entre les forces de l'ordre et des élèves. Une première mise en examen pour le cambriolage du lycée Renoir de Cannes-sur-Mer dans les Alpes-Maritimes. Un homme de 29 ans, confondu par des traces ADN, il fait partie des 6 personnes interpellées cette semaine. D'autres mises en examen devraient suivre et les 2 toiles de Renoir qui avaient été dérobées ont été, pour rappel, retrouvés jeudi, un mois pile après le casse. Les 3/4 des électeurs inscrits à la primaire de la gauche ont voté, plus de 107 000 sur 140 000 d'après le dernier décompte en fin de soirée. Les résultats, eux, seront connus ce dimanche après la fermeture du vote électronique prévu à 18h. Volodymyr Zelensky sous les foudres de Donald Trump pour son opposition à l'accord signé par les États-Unis pour des livraisons de diesel russe. Il est temps pour l'Ukraine d'avoir un nouveau président, déclaration ce samedi de Donald Trump qui exige de Kiev l'arrêt des frappes contre les raffineries russes. L'Ukraine, elle, a subi des bombardements qui ont fait au moins 15 morts ce samedi. Paul Sexas, parmi les géants du cyclisme, vainqueur du Tour de Lombardie ce samedi, le Français d'à peine 20 ans est devenu le plus jeune coureur à remporter la course italienne depuis sa création en 1905. Le football est une 3e victoire d'affilée pour le Paris Saint-Germain qui se rapproche du podium. Victoire 3-1 au Parc des Princes. Match nul 1-1 entre Monaco et Toulouse. Victoire de Lorient 1-0 contre le Paris FC. Première défaite de la saison pour le Paris FC. Et même score 1-0 pour Lille contre le Havre. Les courses ce dimanche, c'est à Auteuil. Départ à 15h15. Dominique Cordier vous conseille de jouer le 6, le 2, le 4, le 15, le 8, le 5 et le 14. L'outsider de RTL, c'est le numéro 4. La météo, un temps bien nuageux prévu ce dimanche sur la plupart des régions. En Bretagne, de la pluie en fin de journée. Temps bien ensoleillé sur les Alpes et le pourtour méditerranéen. Température minimale 0 à 17 degrés et pour les maximales 15 à 25 degrés.
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0: Quelle bonne idée d'avoir fait une émission en hommage à Max Meynier. Merci Vincent Parisot, merci Marina Giordeau et merci à tous ceux qui ont participé à cette émission. J'ai adoré écouter des extraits de ces émissions que j'écoutais tranquillement dans mon studio. J'étais à Luxembourg à l'époque, mais mon bureau était à Paris et je partageais le bureau de Max Meynier pendant de nombreuses années. Donc tous ces souvenirs-là m'ont fait revivre ces grands moments de RTL. Et oui, c'est la fin de ces 3 jours d'anniversaire RTL 60 ans. Mais vous le savez, selon la formule consacrée, the show must go on.
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1: Nous sommes à Nashville, Music City, USA. Pendant une heure, c'est Double Country qui démarre avec un duo de choc. Luke Bryan, Luke Combs, Find the Keepers. C'était notre power play.

Et bien évidemment, un clin d'œil à tous les routiers qui, pour certains, roulent même le samedi soir. Et pour d'autres, qui m'écoutent depuis le Canada, les États-Unis. Ah ouais, les temps ont bien changé. Si Max Meynier avait connu ça. Finders Keepers, Luke Bryan, Luke Combs, Double Country. Ce n'est que le début, nous sommes ensemble jusqu'à 1h du matin. Et hier dans ce studio, j'ai encore là devant moi les écrans muraux qui disent RTL 60. Il y avait André Torrent, il y avait Sam Bernet, il y avait notre réalisateur pour toutes les opérations extérieures que j'ai pu faire aux États-Unis. C'est-à-dire Bernard Meneguzzi, et puis le gardien du temple de l'esprit RTL, Laurent Marsic. Nous avons fait une belle émission pendant 3 heures. Et cette émission, elle est disponible en podcast, et vous pouvez l'écouter, allez-y, n'hésitez pas, les podcasts sur RTL, c'est quand vous voulez, le nombre de fois que vous le souhaitez, et c'est gratuit, bien évidemment. Voici Little Big Town, un groupe de 4 personnes. 2 garçons et 2 filles, enfin 2 hommes et 2 femmes. Ils sont plus tout jeunes quand même. Hein. Mais ils sont pas vieux non plus. Hein. Little Big Town avec Cricket. C'est un album qui a pour nom It's a Dying Heart. Et là, ce sont plutôt les garçons qui chantent. Écoutez.

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Pour écouter maintenant du live, parce que la country c'est aussi sur scène. Et sur scène il y avait en 1985 le Charlie Daniels Band avec un show qui s'appelait Live Volunteer Jam. C'était la 11e édition d'ailleurs en 85. C'était au Municipal Auditorium du Nashville Downtown. Nashville, Tennessee. Ce soir-là, la salle n'était pas complètement pleine pour une raison toute simple, c'est qu'il y a eu une tempête de neige historique ce soir-là. D'ailleurs, quand il est arrivé sur scène, Charlie, il a dit « Je sais que vous en avez bavé pour arriver jusqu'ici. C'est la plus grosse tempête de neige que j'ai jamais vue. »

0: Et nous restons au downtown de Nashville, on change d'endroit.
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0: On retrouve Emily Harris, si vous le voulez, au Royaume d'Editorium. Elle est accompagnée par les Nash Ramblers. Là, je donne du boulot à...

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1: 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Nouvel album pour Winona. Elle ne nous avait pas proposé de titre nouveau depuis 10 ans. On peut dire qu'elle a traversé des moments très difficiles avec le décès de sa maman, Naomi, qui formait les Judds avec elle. Ça s'appelle Am I Missing?

Les Chicks, anciennement Dixie Chicks, sont de retour. Elles reviennent avec un album qui n'est pas nouveau, qui a 20 ans, c'est la mode en ce moment. On ressort un disque âgé, on le remasterise et on dit que c'est une nouveauté. Why not? Les Chicks, Thin Line, sur l'album en question qui s'appelle Taking the Long Way.

0: ex-Dixie-Kix avait quelques problèmes il y a déjà pas mal de temps pour avoir été un petit peu particulièrement bizarre dans leurs propos. Elles ont dit qu'elles avaient un peu honte d'être du Texas, comme le président des États-Unis à l'époque, George Bush. Et ça, ça n'est pas passé. Leur carrière s'est subitement arrêtée. Les radios ont arrêté de les diffuser. Les gens ont brûlé leurs disques. Elles reviennent 20 ans après. On leur souhaite bon courage pour le retour. Elles donnent d'ailleurs quelques concerts très bientôt à New York, au Beacon Theater. Les Cheeks. Same Old Way, sur l'album dont je vous parlais. Un album qui ressort et qui s'appelle Taking the Long Way. Thin Line, c'était le titre plutôt.
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0: Voici quelque chose qui n'est pas nouveau. Une chanson de Toby Keith avec Willie Nelson, et ça s'appelle Beer from

Toby Keith, Willie Nelson, Beer from a Horses. C'était sur l'album Unleashed en 2003. Vous savez que Randy Travis a eu un problème sérieux de santé, qu'il ne peut plus chanter. Et il a failli, comme on dit, un peu y passer. Et, mais bon, grâce à la médecine, on l'a maintenu en vie. Mais il ne peut plus chanter, il a du mal à se déplacer. Et donc, on avait fait appel à l'intelligence artificielle avec son accord, l'accord de son épouse, pour qu'il puisse éventuellement apparaître encore dans les programmes de radio aux États-Unis. Et puis là, on a ressorti des titres qu'il n'avait jamais mis sur CD, ni sur cassette, ni sur vinyle, des disques qui sont donc des inédits. Et parmi ces titres-là, on en a quelques-uns. En voici un qui s'appelle Same Old Way. Randy Travis en 2026. C'est nouveau, on peut le dire, c'est nouveau. W Country, c'est deux fois par semaine. Le vendredi et le samedi soir, de minuit à 1h.

Samuel Way, Randy Travis, en double country sur RTL et RTL.fr. Et même de RTL en Belgique. Après avoir écouté Toby Keith et Willie Nelson, Randy Travis, les Chicks, Wynonna, etc., voici maintenant l'heure du powerplay. Le powerplay, c'est Miranda Lambert qui sort un nouvel album qui s'appelle Crisco. Et sur cet album, le titre qui ouvre le disque, c'est Snakeskin Boots, des bottes en peau de serpent. Miranda Lambert a demandé à Ella Lambert, pas Lambert, non. Sur mon programme, il y a marqué Ella Lambert. Non, Ella, l'anglais. Elle est l'anglais d'être à ses côtés, donc c'est un duo, Lambert l'anglais, Miranda et Ella, et vous allez écouter ça avec grand intérêt. À noter que cette chanson dont on a beaucoup parlé, Choosing Texas, qui a été un disque formidable, parce que d'abord il a été 24 semaines numéro 1 dans le Hot 100 aux États-Unis, dans le Billboard, ce qui veut dire qu'il a battu Mariah Carey avec sa chanson de Noël, de 2 semaines d'ailleurs, mais malheureusement il y a une fin pour tout, et là l'anglais a dû passer la main à Taylor Swift, qui l'a détrôné numéro 1 cette semaine. Bon, 24 semaines, c'est pas mal, et la 25e, elle est deuxième. Bah oui, hein, qu'est-ce que vous voulez que je dise, hein. Il en faut pour tout le monde. Minuit 36, et dans la journée, on peut entendre Choosing Texas sur RTL. Dans la journée, et pas uniquement dans Double Country. Bravo RTL, vraiment, c'est la plus grande radio de France. En tout cas, à cette heure-ci, voici le Power Play. Il est là, j'ai le jingle, il est prêt, le voici. George Lang, Power Play. Ah, ça commence comme un Western Spaghetti. Snakeskin Boots. Miranda.

les Highwaymen. Autrement dit, et vous les connaissez, mais je m'adresse à la nouvelle génération qui découvre, Johnny Cash, Willie Nelson, Waylon Jennings et Kris Kristofferson. American Remains, c'était le titre. Et les Highwaymen ont inspiré quatre jeunes femmes qui ont voulu faire comme les hommes. Elles se sont appelées The Highwomen. Voici un titre qui s'appelle, comme le nom du groupe d'ailleurs, Highwomen. Enregistré live at the Gorge dans l'état de Washington.

Small Town Girls, ce n'est pas le nouveau titre de Lenny Wilson qu'on a reçu il y a deux jours. Vous l'entendrez la semaine prochaine, on n'en a pas eu le temps avec la préparation de l'émission d'hier qui nous a pris des heures et des heures et des heures à retrouver les archives. Promis juré la semaine prochaine, Lenny Wilson, Power Play avec son nouveau titre. Ça, ça date d'un album qui est sorti en 2021. Pas nouveau, mais très bon. L'album Saying What I'm Thinking, Lenny Wilson.

0: small town girl, Lenny Wilson. 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
0: C'est nouveau, c'est déjà à Nashville, c'est déjà dans W Country. Le nouveau single de Lenny Wilson est arrivé, on l'écoutera la semaine prochaine, mais ça c'est Gretchen Wilson.

0: Gretchen Wilson. Et maintenant, un classique de chez classique, George Strait, du Texas, avec Amarillo by Morning, en 1982.
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0: C'est sur l'album Straight from the Heart. Vous écoutez W Country jusqu'à 1h du matin.

Et pour terminer, je vous propose après George Strait, Dan Seals et Blake Shelton, un duo virtuel. C'est Big Wheels in the Moonlight, extrait d'un album en hommage à Dan Seals qui s'appelle Dan Seals and Friends, Last Duet. Une chanson pour les routiers que je salue.

Voilà, WK Country est terminé. On se retrouve demain. Demain, c'est dimanche. On est déjà dimanche depuis minuit. Alors, je vous donne rendez-vous à minuit, après New Han Rock. Je vous propose avant minuit, moi ça sera après minuit, de minuit à 1h du matin, le moment d'écouter la collection Soft Rock, la collection du dimanche soir. Bonne nuit à tous, merci de m'avoir écouté. 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

0: L'essentiel de l'actualité en 3 minutes, tout de suite, avec, je ne sais plus qui c'est, mais on va me le dire dans l'oreille, même pas, personne ne me le pousse, le souffle. Nathalie Miché, j'ai retrouvé.
1: D'importants dégâts sur le campus de Nantes après plusieurs jours d'occupation par des étudiants qui se disaient solidaires du mouvement lycéen. Les forces de l'ordre sont intervenues ce samedi matin pour les faire évacuer dans le calme. Entre-temps, d'après la présidente de l'université de Nantes, le bâtiment occupé a été saccagé. Elle estime les dommages à plusieurs centaines de milliers d'euros. Dans le cadre des manifestations des lycéens, RTL vous confirme l'ouverture d'une nouvelle enquête de l'IGPN. Elle concerne une plainte pour agression sexuelle déposée à Paris. Une femme de 31 ans affirme avoir subi des attouchements par un policier casqué et cagoulé. C'était jeudi matin, alors qu'elle formait une chaîne avec d'autres adultes pour s'interposer entre les forces de l'ordre et des élèves. Une première mise en examen pour le cambriolage du lycée Renoir de Cannes-sur-Mer dans les Alpes-Maritimes. Un homme de 29 ans, confondu par des traces ADN, il fait partie des 6 personnes interpellées cette semaine. D'autres mises en examen devraient suivre et les 2 toiles de Renoir qui avaient été dérobées ont été, pour rappel, retrouvées jeudi, un mois pile après le casse. Les 3/4 des électeurs inscrits à la primaire de la gauche ont voté, plus de 107 000 sur 140 000 d'après le dernier décompte en fin de soirée. Les résultats, eux, seront connus ce dimanche après la fermeture du vote électronique prévu à 18h. Volodymyr Zelensky sous les foudres de Donald Trump pour son opposition à l'accord signé par les États-Unis pour des livraisons de diesel russe. Il est temps pour l'Ukraine d'avoir un nouveau président. Déclaration ce samedi de Donald Trump qui exige de Kiev l'arrêt des frappes contre les raffineries russes. L'Ukraine, elle, a subi des bombardements qui ont fait au moins 15 morts ce samedi. Paul Sexas, parmi les géants du cyclisme, vainqueur du Tour de Lombardie ce samedi, le Français d'à peine 20 ans est devenu le plus jeune coureur à remporter la course italienne depuis sa création en 1905. Le football est une 3e victoire d'affilée pour le Paris Saint-Germain qui se rapproche du podium. Victoire 3-1 au Parc des Princes. Match nul 1-1 entre Monaco et Toulouse. Victoire de Lorient 1-0 contre le Paris FC. Première défaite de la saison pour le Paris FC. Et même score 1-0 pour Lille contre le Havre. Les courses ce dimanche, c'est à Auteuil. Départ à 15h15. Dominique Cordier vous conseille de jouer le 6, le 2, le 4, le 15, le 8, le 5 et le 14. L'outsider de RTL, c'est le numéro 4. La météo, un temps bien nuageux prévu ce dimanche sur la plupart des régions. En Bretagne, de la pluie en fin de journée. Temps bien ensoleillé sur les Alpes et le pourtour méditerranéen. Température minimale 0 à 17 degrés et pour les maximales 15 à 25 degrés.
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3: 1 heure, 2 heures. 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
4: Bienvenue dans Variété. Mon invitée aujourd'hui est une actrice qui incarne la France dans le monde entier. C'est amusant parce que au cinéma, elle occupe tout l'écran et je la regarde là, en vrai. Elle est en train de s'installer devant moi dans un salon de l'hôtel Lutetia à Paris, une bibliothèque, et c'est une toute autre histoire. Elle est discrète, elle est très drôle, elle est menue mais pas fragile. Elle en impose sans crier gare avec son petit blouson en cuir et son jean brut, son sourire un peu étonné, ses yeux verts. Bonjour Isabelle Huppert.
5: Bonjour Augustin.
4: Merci beaucoup d'être ici. Alors, je dis Isabelle Huppert, mais je suis extrêmement embêté, je dois vous le dire, parce que j'ai reçu un CV hier de quelqu'un qui vous ressemble beaucoup et qui s'appelle Corinne Maclou.
5: Et oui, oui, c'est le CV que je distribue à tous les gens que je rencontre, ouais, dans ça, le film de Marc Fitoussi. Mais encore qu'il y a des points communs avec elle, donc peut-être que je vais m'en servir aussi.
4: C'est votre personnage, effectivement, de figurante dans le film Ni vu ni connu de Marc Fitoussi. Une figurante qui veut se faire une place dans le milieu du cinéma et qui dépose son CV un peu partout. Un CV où il est précisé, je l'ai noté, qu'elle maîtrise le mime corporel, notamment.
5: Voilà, j'allais vous le dire, ça c'est peut-être ce qui nous différencie.
4: Non, sérieusement, vous le maîtrisez un peu, non, en tant que comédienne, le corps c'est important.
5: Ah bah, le corps c'est essentiel. C'est
4: mais pas de mime corporel.
5: Un langage. Le mime, non, pas encore, mais ça peut me donner des idées.
4: D'accord. Vous en avez eu un, CV, vous, à l'époque?
5: Bah, on en a tous un, mais est-ce que je l'ai fait imprimer avec des petites photos comme Corinne Maclou et est-ce que je l'ai distribué? Je ne crois pas.
4: Vous mentiez sur votre CV à l'époque?
5: Ah non, j'ai jamais eu besoin de mentir.
4: Pour moi, c'est de la littérature, le CV. C'est-à-dire que c'est même de l'autofiction. On essaie toujours de se faire bien voir. Une ligne en plus sur les études, un hobby original, une langue rare. Sur quoi vous auriez pu mentir, vous?
5: Sur beaucoup de choses, mais j'ai pas menti, non, non. Sur ce que je savais faire, je savais pas faire grand-chose, de toute façon.
4: Et sur les hobbies, vous auriez mis quoi, tiens?
5: Je sais pas. promenade. Je ne sais pas si c'est un hobby.
4: Il paraît que vous adorez faire la fête.
5: Oui, enfin, pas dans n'importe quel contexte, ni avec n'importe qui.
4: Heureusement, il faut toujours choisir. Mais vous êtes la dernière à partir d'une très belle soirée, c'est vrai, ce mensonge.
5: J'aime bien faire les fermetures, oui. C'est là où ça devient plus intéressant. C'est vrai, les
4: Je suis d'accord avec vous.
5: Et
4: vous êtes plutôt piste de danse ou cuisine? Parce que les meilleures soirées sont dans la cuisine.
5: C'est vrai. Ça dépend. Si c'est dans une boîte de nuit, on va s'en tenir à la piste de danse.
4: Je vous laisse lancer l'émission, tiens.
5: Variété, Isabelle.
4: J'ai remarqué, il y a quelque chose d'un peu paradoxal quand on fait un métier d'image. On n'aime pas bien se regarder. On peut très bien adorer son métier, mais quand il s'agit d'être exposé aux autres et à soi-même, une fois le travail accompli, c'est beaucoup plus compliqué. On est un peu gêné, on n'arrive pas à se détacher, on est sur le qui-vive, à traquer la moindre fausseté. J'ai toujours été très fasciné par le fait que les comédiens détestent souvent se regarder. Plus d'une fois, je l'ai observé. L'angoisse d'une avant-première, l'embarras d'un extrait qu'on leur soumet, le changement de chaîne intempestif quand un de leurs films passe à la télé. Comme on est loin, soudain, des rêves de célébrité que formulent nos ados ou des constantes mises en scène de soi sur les réseaux sociaux. Ce que j'entends, moi, depuis 15 ans que je m'entretiens avec des comédiens, ce sont des rêves d'effacement. C'est curieux, quand même, qu'il ne s'agisse plus pour eux d'être connus ou reconnus, mais au contraire, de passer inaperçus. C'est précieux, Isabelle Huppert, de passer inaperçus.
5: C'est confortable. Donc, c'est peut-être précieux.
4: Ça vous arrive encore, vous?
5: Ah, ça m'arrive tout le temps.
4: Ah, c'est pas vrai?
5: Oui, oui. Mais on vous reconnaît là où on s'attend à vous voir.
4: Je me pose la question au regard de ce film délicieux qui s'appelle Ni vu ni connu, où vous incarnez, on va y revenir, une figurante qui rêve de cinéma. Vous avez été figurante, vous, au début de votre carrière?
5: Oui, j'étais figurante, mais très peu de temps.
4: C'est sur quel film? Jeune.
5: Non, c'était pas sur un film, j'étais figurante à la Comédie Française, mais je disais trois mots. Donc, quand on dit trois ou quatre ou deux, on est silhouette, on n'est plus figurante. C'était Les Précieuses Ridicules, avec Virginie Pradal et Catherine Savia. C'était une aventure très agréable, mais ça devait être quand j'allais entrer au conservatoire ou quand j'étais en conservatoire. Et puis, je l'ai été aussi dans des, comme on disait à l'époque, je sais pas pourquoi on disait, des dramatiques télé, on dit toujours ça?
4: Des téléfilms, on dit maintenant.
5: Oui, maintenant on dit des téléfilms. Ou des séries.
4: Et à l'époque, Isabelle Huppert, quel désir vous habitait? Est-ce que vous rêviez d'être vue et connue?
5: Je rêvais de rien. Et en même temps, tout est devenu réalité assez vite. Donc, j'ai pas eu le temps de rêver.
4: Diriez-vous que vous avez eu de la chance?
5: J'ai eu de la chance. Je sais pas comment on peut appeler ce mélange de chance, de savoir saisir les opportunités, d'être suffisamment curieuse aussi pour que des choses arrivent. Et effectivement, finalement, il y a des choses qui adviennent sans qu'on l'ait prévu, sans qu'on l'ait forcément souhaité.
4: Parce que le film de Marc Fitoussi, en l'occurrence, parle vraiment de ça. Dans cette cruelle comédie, votre personnage, Corinne Maclou, est une bonne actrice. Mais elle galère, elle donne à voir, surtout, à travers ses galères, la hiérarchie qui est à l'œuvre dans le monde du cinéma, les privilèges, les abus de certains. Qu'est-ce qui vous touchait là-dedans, vous?
5: Oui, c'est la vision que Marc Fitoussi nous donne du milieu du cinéma. Ça n'est pas que dans le milieu du cinéma,
4: certes.
5: C'est dans toute entreprise un peu hiérarchisée, où il y a ceux en haut de la pyramide qui ont du pouvoir et ceux un peu plus loin qui n'en ont pas. Il y a des frustrations, il y a des humiliations. Parfois, ça, il faut essayer évidemment de les éviter le plus possible. Mais le milieu du cinéma, ça suscite forcément un intérêt particulier, parce que c'est un milieu et métier d'apparence, donc on a envie de comprendre la réalité derrière, et c'est un petit peu ce qu'il fait dans le film.
4: Et le film donne à voir un côté du comédien qui peut être un petit peu hors sol, justement, qui peut être complètement déconnecté de la réalité. Ça a dû vous intéresser, ça?
5: Oui, alors ça me concerne pas, moi, parce que moi je suis pas du tout hors sol dans le film, c'est Sandrine Kiberlin, qui est une fausse Sandrine Kiberlin. Mais oui, ça nous montre aussi des acteurs qui sont pas tout à fait tout le temps conscients de leurs privilèges.
4: Et vous dites souvent au sujet de vos rôles que quand on fait un film, on parle de soi. Qu'est-ce que vous dites de vous, précisément là?
5: J'ai souvent aussi pensé, alors peut-être que je l'ai dit aussi, mais pour pas me citer quand même, mais j'ai souvent pensé, oui, que j'avais rien à voir avec les personnages que je joue, bien évidemment. Mais sur les états qu'ils traversent, ça c'est proche de soi, mais comme c'est proche, j'imagine aussi des spectateurs. Mais ce qui est universel pour le spectateur, ça l'est aussi pour les acteurs.
4: Mais dans ce film, des clins d'œil très certains sont établis avec vous et avec votre carrière, jusqu'au dernier plan du film que je ne révélerai pas.
5: Et ça, c'est l'hommage de Marc Fitoussi. c'est assez charmant, oui, parce qu'il convoque Bob Wilson, Médée,
4: Chabrol, avec Madame Bovary.
5: Claude Chabrol, Madame Bovary, voilà, c'est un cadeau.
4: Vous aimez bien les hommages, les cadeaux, vous?
5: Là, dans le film, oui, c'est très touchant. Et en même temps, c'est des aventures que j'ai traversées, le théâtre. Parce que la bonne idée aussi du film, c'est justement de convoquer le théâtre. Donc, c'était l'occasion pour Marc de se servir de ma, par exemple, de ma participation à ce spectacle, à m'aider. Mais, voilà, de montrer qu'une actrice, elle peut être une actrice de cinéma et de théâtre, comme je le suis, et avec la difficulté peut-être que le théâtre implique quelque chose qui est moins évident, qui est moins associé à une sorte de vie un petit peu plus hors sol, justement. Il y a quelque chose de plus artisanal, c'est plus...
6: Isabelle Huppert,
5: la... Ah, là, c'est très drôle, ça.
6: Oui, on vous appelle parfois... Comment, on se trompe sur votre nom de famille? Non, rarement, quand même.
5: Non. Pas vraiment. Enfin, parfois on m'appelle pas.
6: Isabelle Huppert, la vraie de vraie. On reste ensemble pour parler de cinéma. Et puis il y aura le questionnaire de variété. Vous n'allez pas vous en remettre. Et la carte blanche de fin d'émission. Vous êtes sur RTL. Vous écoutez Variété. Ça ne fait que commencer.

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1: Variété avec Isabelle Huppert, surtout à l'affiche d'une comédie tendre et terrible sur le monde du cinéma, ni vue ni connue, réalisée par Marc Fitoussi. Isabelle Huppert, que je pourrais aussi appeler Madame la Présidente.
2: Vous pourriez.
1: Vous êtes la nouvelle présidente de la Cinémathèque française, c'est pas rien quand même. Qu'est-ce que ça représente pour vous ?
2: Ça représente un honneur, une responsabilité. On me demande de représenter cette institution exemplaire qui a pour mission d'entretenir la mémoire du cinéma. Entretenir sa mémoire, c'est aussi participer à son présent et à son futur, d'une certaine manière. Voilà, ça représente tout ça.
1: Cette cinémathèque, ce lieu chargé d'histoire, fondé en 1936 par Henri Langlois, notamment, quel lieu est-ce que c'est pour vous personnellement? Quel souvenir est-ce que vous associez?
2: J'ai le souvenir d'une rencontre avec Henri Langlois.
1: Ah, c'est vrai?
2: Oui, et je le racontais justement à Costa Gavras l'autre jour, et je me demandais encore comment je m'étais retrouvée à rencontrer Henri Langlois, et surtout à ce qu'il me fasse visiter des locaux qui n'étaient pas destinés forcément à la visite du public, notamment des endroits où étaient reposer des costumes, enfin des documents qui appartiennent à la cinémathèque. Oui, j'ai un souvenir très précis et en même temps imprécis de cette rencontre. Imprécis parce que je ne sais pas ce qui m'a amené à le rencontrer. Mais c'était une rencontre très... C'était à l'époque où la cinémathèque était à Chaillot. Et c'était une émotion quand on allait à Chaillot et quand on y va encore maintenant. Cet écran immense, je me souviens que ça donnait le sentiment de voir les films pour ce qu'ils sont et pour la manière dont ils devraient toujours être vus, c'est-à-dire en très grand, oui. Pas sur un écran de téléphone ou une télévision, vraiment en grand. Ça donnait cette dimension très noble au cinéma, cette cinémathèque.
1: C'est très intéressant ce que vous dites, parce que la mission de la cinémathèque, c'est précisément le travail de préservation, de restauration et de diffusion de notre patrimoine cinématographique, et en particulier de la salle de cinéma. Quelle émotion est-ce que c'est pour vous, une salle de cinéma?
2: Mais c'est l'émotion, justement, la salle de cinéma.
1: Vous y allez souvent, vous?
2: Oui, enfin, pas aussi souvent que j'aimerais. Si j'y allais aussi souvent que j'ai envie d'y aller, j'irais tous les jours, je pense. Ah. Je ne me lasserais pas d'y aller tous les jours. Ah oui, c'est une promesse, c'est un moment privilégié. Et il n'y a que dans une salle de cinéma qu'on peut éprouver cette sensation à toute heure du jour, parce qu'on a la chance aussi ici que les films soient projetés de midi jusqu'à 10h du soir.
1: Mais c'est la nuit, Marguerite Duras écrivait, la nuit artificielle, la nuit démocratique, parce qu'on est ensemble.
2: C'est
1: aussi
2: beau. Elle disait bien les choses, Marguerite Duras.
1: Oh ben, on l'adore, Marguerite Duras, on l'oubliera jamais. Ça vous est jamais arrivé de regarder un film sur un ordi ou sur un téléphone portable, Isabelle?
2: Sur un portable, peut-être pas, sur un ordi, bien sûr.
1: Oui, en x2 ou pas?
2: Comment?
1: Parce
2: quoi?
1: Il paraît que les jeunes maintenant regardent les films en x2.
2: En x2,
1: c'est-à-dire que ça va deux fois plus vite.
2: Ah oui, ah, c'est intéressant ça. Ah,
1: quand
2: oui.
1: Vous dites c'est intéressant, j'ai pas l'impression que vous êtes convaincu. Et vous avez raison, ne regardons pas les films en x2. Je m'attendais à cette
2: parfois,
1: réponse.
2: Parfois c'est mieux que rien de les regarder sur un iPad ou sur un ordinateur que de ne pas les regarder du tout.
1: Ça, c'est possible.
2: Après, ça crée parfois sur l'ordinateur, quand on le fait encore une fois plus par nécessité que par vrai plaisir, il y a une proximité, pas que je vais vendre la chose, mais plutôt voilà, comme un moindre mal, on va dire, non pas comme une qualité, mais ce moindre mal, c'est d'être tout près de l'écran et que le son et l'image, au fond, soient vraiment au plus près de soi. C'est pas si désagréable que ça.
1: J'adore parler de cinéma avec vous parce que vous êtes une vraie cinéphile.
2: Non, justement pas une fausse, mais j'aime le cinéma.
1: Pourquoi une fausse?
2: Alors, cinéphile, ça veut dire évidemment aimer le cinéma.
1: Ah, c'est pour ça.
2: Mais oui, mais je suis pas une grande connaisseuse du cinéma.
1: Vous voulez dire érudite, ouais.
2: Non, il y a énormément de films que j'ai pas vus. C'est tant mieux.
1: Cette passion, en revanche, pour le cinéma, elle est née comment? Vous vous souvenez précisément?
2: Moi, j'ai vu des films toutes petites. C'est mon père qui nous les projetait dans la maison familiale. Donc les premiers films que j'ai vus, c'est des films de Charlie Chaplin, des courts-métrages plutôt. Mais voilà, ça doit être peut-être le tout premier film que j'ai vu. C'est peut-être Charlot-Patine, par exemple. C'est extraordinaire. Ça, j'en ai des souvenirs assez magiques. Voilà, c'est les premières images que j'ai dû voir.
1: Ces premiers courts-métrages, Chaplin également. Qu'est-ce que ça a éveillé chez vous, petite, vous vous souvenez?
2: Ça m'a éveillé le plaisir de voir un film. Alors évidemment, c'était un des plus grands génies du cinéma, de toute l'histoire du cinéma.
1: Et ça tient donc à quoi, ça, pour vous?
2: Ça tient à la fois à la dérision, à la drôlerie, à l'émotion. Après, plus tard, j'ai vu évidemment Les Lumières de la Ville. Ça tient à un mélange de d'humanité, de drôlerie, de regard complet sur le monde à travers des personnages très singuliers, mais une vision du monde qui parle aussi du monde dans son inégalité profonde. Et ça parle de ça, au fond, Chaplin.
1: Et quand vous étiez petite, vous jouiez déjà, vous représentiez des personnages, ou pas du tout?
2: Oui, je pense, comme tous les enfants. La plupart des enfants commencent par jouer des personnages qui ne sont pas eux-mêmes.
1: C'est vrai?
2: Ça commence par le plaisir du jeu, quand même.
1: Je vous regarde, Isabelle Huppert, et je pense à Claude Chabrol, à Maurice Piala, à Jean-Luc Godard, à André Téchiné, à Claire Denis, à Michael Haneke, j'en passe. Qu'est-ce qui les unit, selon vous? Qu'est-ce qui fait d'eux des auteurs, précisément?
2: La singularité à la fois de leur pensée et de leur vision. Ce ne sont pas des auteurs comme serait un peintre ou un auteur de livres. C'est ça, la force ou la difficulté peut-être à définir exactement, au fond, ce que c'est que l'inspiration ou l'identité d'un auteur de cinéma. Mais c'est ça, c'est quelqu'un qui est... C'est un mélange très savant à la fois de cérébralité, c'est la pensée, et en même temps le mouvement aussi. Le mouvement, c'est très important.
1: Mais alors vous,
2: et le son.
1: Actrice, vous êtes quoi dans tout ça?
2: Un peu de tout ça, sans le revendiquer évidemment d'une manière aussi évidente, parce que je suis plutôt un instrument. Eux évidemment ne sont pas un instrument, parce qu'ils sont des chefs d'orchestre. Moi je serais plutôt l'instrument.
3: Mon outil préféré, bien entendu, ce sont les acteurs, parce que bon, c'est une matière complètement vivante. Et c'est sur eux que le travail est le plus important. Dans la création du monde, puisqu'on revient à cette notion, dans la création du monde, il est bien évident que c'est le jour où Dieu a créé l'homme qui s'est avéré le plus important, pour nous en tout cas. Bon, c'est un peu la même chose dans les films. Tout le reste n'existe pas tellement en regard du fait que des gens vont incarner des personnages.
1: Vous l'avez reconnu, Claude Chabrol.
2: Oui, sa belle voix.
1: Dans une archive de l'INA de 1980, Chabrol, avec qui vous avez tourné, Isabelle Huppert, 7 films, dont Madame Bovary, La Cérémonie, Violette Nozière ou encore Une Affaire de Femme. Et on entend d'ailleurs comme une malice dans sa voix, vous dites, sa belle voix.
2: Ah oui, il était profondément malicieux, Claude Chabrol. Et c'est vrai qu'il attendait beaucoup des acteurs.
1: Mon outil préféré sont les acteurs, dit-il.
2: Il en attendait tellement d'ailleurs qu'il leur donnait une liberté totale et les laissait vraiment... naviguer de la façon la plus libre qui soit, à quel point que certains pouvaient parfois être un peu déroutés par cette liberté qu'il leur donnait, parce qu'il donnait particulièrement peu d'indications. En cette film, il a dû me dire une fois une chose, c'est tout.
1: Qu'est-ce qu'il vous a dit?
2: En même temps, il me l'a dit assez vite, c'était sur Violette Nozière, et ça m'a beaucoup perturbée, parce que comme il me disait jamais rien, tout d'un coup, il m'a donné une indication précise. Il m'a dit, au lieu de faire ça, tu fais ça. Mais je dis, c'est bizarre, qu'est-ce qu'il lui prend? Il m'a jamais... Donc du coup, ça, j'ai eu le cœur qui s'est mis à battre. J'ai dit, ça m'a remis en cause. Je dis, je comprends pas. Et c'est vrai qu'il m'a jamais donné une indication. Et donnait tout le temps ce sentiment assez curieux qu'au fond, quoi qu'on fasse, ça le satisfaisait, parce que la sienne était si puissante que ça changeait pas grand-chose qu'on soit... qu'il y ait des nuances un peu différentes. Mmh. Ça lui était un peu égal... Et au contraire, ça lui faisait plutôt plaisir, parce que ça voulait dire qu'on était libre d'être parfois un petit peu plus gay, un petit peu moins gay. Mais qu'on le soit un petit peu plus ou un petit peu moins, ça n'avait, je crois, aucune importance pour lui.
1: C'est vrai que dans le film qui sort mercredi, Ni vu ni connu, de Marc Fitoussé, il y a un clin d'œil à Claude Chabrol, puisque votre personnage de figurante joue dans une adaptation de Madame Bovary de Flaubert. Quelle place il a, Chabrol, au fond, dans votre carrière, dans votre parcours?
2: Il a la place de quelqu'un avec qui j'ai tourné 7 films, donc il a forcément une place très importante. Et la place qu'il a, lui, c'est vraiment un cinéaste qui s'est baladé dans des genres très différents. Il avait écrit ce livre, Chabrol, formidable, qui s'appelait « Et pourtant je tourne ». Donc il était très conscient. Lui, revendiquait le droit peut-être parfois de faire des moins bons films. En tous les cas, c'est ce qui ressortait, je me souviens, de la lecture de ce livre. Mais c'est quelqu'un qui nous donnait aussi... une vision du monde à chaque fois. Pour moi, le film le plus fort qu'il a fait dans ce domaine, c'est vraiment La Cérémonie, dont il aimait à croire, peut-être à croire aussi, avec beaucoup de malice, que c'était un film marxiste, ce qui est sans doute pas faux.
1: C'est un film sur la lutte des classes,
2: Sur la lutte des classes, voilà. Ouais. C'est un film d'une violence, d'une puissance extraordinaire.
1: Vous partagez l'affiche avec Sandrine Bonnaire.
2: Et Jacqueline Bisset et Jean-Pierre Cassel. Et Virginie Ledoyen, donc c'était un des premiers rôles.
1: C'est rare d'entendre un comédien ou une comédienne choisir, à un moment donné, un film de son parcours. Et c'est vrai que vous en parlez de ce film comme un film absolument majeur.
2: Oui, j'aime tous les films que j'ai fait avec lui, mais celui-là, à chaque fois que je le revois, je suis très impressionnée. Il y a aussi la présence de la musique dans toute sa beauté, dans toute sa violence aussi, dans ce qu'elle représente tout d'un coup d'un certain confort bourgeois à ce moment-là, la manière dont elle est utilisée dans le film et la violence dont tout ça explose. Peut-être qu'il nous ramène toujours à cette phrase légendaire de Renoir, quoique là, évidemment, c'est plus difficile de l'accepter. Chacun a ses raisons, voilà.
1: Isabelle Huppert, on reste ensemble. Vous me connaissez, je veux tout savoir. Et j'ai 1000 questions à vous poser, des questions très indiscrètes. Votre animal totem, votre plus grand défaut, votre plus grand crime. Bien sûr, c'est le curieux et coquin questionnaire de variété dans quelques instants sur RTL.

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2: Variété avec Isabelle Huppert à l'affiche mercredi prochain de la délicieuse comédie de Marc Fitoussi, ni vu ni connu, et qui va se livrer, s'il vous plaît, au terrible questionnaire de variété. Isabelle Huppert, vous répondez en une phrase, une anecdote, un mot, ce que vous voulez. Est-ce que vous êtes prête?
3: Je suis prête.
2: Si vous deviez choisir un pseudonyme, quel serait-il?
3: Non, j'aimerais pas ça.
2: Vous n'y avez jamais pensé?
3: Non, j'y ai jamais pensé. Mais j'aime bien les récits que ont souvent fait les gens sur les pseudonymes, comme je crois Sophie Marceau. Je sais pas, je crois que ça avait quelque chose à voir avec l'avenue Marceau, non? Ou quelque chose comme ça.
2: Et moi, je vous pose la question, parce que dans le film, en fait, votre personnage, Corinne Maclou, à un moment, Anne-Marie Vin, qui joue son propre rôle, lui dit,
3: Ah oui, t'as pas choisi la facilité.
2: T'as pas choisi la facilité.
3: C'est tellement drôle. Oui.
2: Isabelle Huppert, c'était la facilité?
3: Dans Huppert, il y a père. Mais père, c'est perdre et c'est père. Donc
2: lacanienne, Isabelle Huppert.
3: Le père que...
2: Isabelle Huppert, avec qui est-ce qu'on vous confond parfois?
3: On me confond pas. D'abord, on me reconnaît très peu. Il y a certains mais des anecdotes, c'est souvent drôle hein, quand on vous confond avec des gens qui n'ont strictement rien à voir avec vous. Donc ça a dû m'arriver comme à beaucoup d'actrices, mais j'ai pas de souvenir précis là. C'est pas, en tous les cas, ça m'arrive pas régulièrement.
2: Quel est votre mot préféré?
3: Douceur.
2: Votre animal totem, Isabelle Huppert?
3: Le chat.
2: Vous en avez beaucoup?
3: J'en ai un que j'aime.
2: J'aurais adoré le scoop où vous nous dites que vous en avez 17.
3: Non, mais compte pour 50.
2: Qui est votre héros ou votre héroïne?
3: Les héros et les héroïnes qu'on peut avoir dans sa vie, c'est les gens qui accomplissent des choses qu'on ne ferait jamais. Voilà. Donc c'est lié au courage, au savoir, les gens qui sauvent des vies. Voilà, c'est ça les héros, pour moi.
2: Ça m'intéresse que vous répondiez quelque part en disant en tout cas c'est pas quelqu'un qui fait ce que je fais.
3: Oh ben non.
2: Comment est-ce que vous aimeriez mourir?
3: Comment, j'en sais rien, mais le plus tard possible.
2: Qu'est-ce que vous détestez chez vous?
3: La procrastination.
2: C'est-à-dire le fait
3: de remettre au lendemain ce qu'on peut faire le jour même.
2: Vous le faites beaucoup ça?
3: Tous les jours.
2: De quoi est-ce que vous êtes la plus fière?
3: D'avoir fait du parapente.
2: Ça vous est arrivé plusieurs fois?
3: Une fois.
2: Faut me raconter, c'était où?
3: Au Brésil.
2: Oh. Ça a duré longtemps ou pas? Ça fait très peur.
3: Trop longtemps.
2: Ça fait très très peur, ouais.
3: Un cauchemar.
2: Donc vous vous êtes mis un petit coup de pression juste avant et vous avez fini par faire du parapente, ouais.
3: Oui, je me suis pas tellement mis de pression, je sais pas, j'ai pas trop réfléchi. Pourtant j'ai eu le temps de réfléchir parce qu'il a mis énormément de temps à décoller. Et là, c'était un cauchemar.
2: Quel est votre livre de chevet?
3: Je ne lis pas assez pour avoir un livre de chevet. Je suis toujours étonnée des gens qui... ou alors ils mentent, et s'ils disent la vérité, franchement, ça m'étonne. Comment est-ce qu'on peut avoir un livre de chevet? Ou alors faut aimer un livre au point que on le relit et on ne lit pas tous les autres qu'on n'a pas encore lus? Non, moi j'aime trop lire, découvrir.
2: Et le film que vous pourriez voir en boucle?
3: Un film d'Elia Kazan qui s'appelle La fièvre dans le sang. C'était Splendor in the Grass, avec Natalie Wood et, ouais, Warren Beatty, dont c'était le premier rôle.
2: Quel défaut est-ce que vous ne supportez pas dans la vie?
3: L'indifférence.
2: Quel est le plus grand crime que vous ayez commis, Isabelle Huppert?
3: D'avoir fait semblant de lire un livre sans l'avoir lu.
2: C'était quel livre?
3: Oh, j'en sais rien. Je suis assez forte pour ça. Ou d'avoir vu un film.
2: Quel est votre plat préféré?
3: Des œufs durs avec du vinaigre.
2: Quel a été votre plus grand mensonge?
3: Tout ce que je viens de vous dire.
2: Quelle est votre réplique de film favorite?
3: Dans les films que j'ai faits ou dans les films que j'ai vus? Les deux?
2: Les deux. Les deux, ma générale.
3: Ma générale. Alors, les films que j'ai vus, c'est Fasten Your Seatbelt, It's Going to Be a Bumpy Night. Ça, c'est All About Eve.
2: Super.
3: Et le film de Marc Fitoussi, de Mankiewicz, c'est Bette Davis qui dit ça. Et car le film, quand il sortira aux États-Unis, va s'appeler All About Corinne.
2: Ah.
3: Et parmi les films que j'ai faits, incontestablement, j'en ai plusieurs, mais surtout un, je viens pas pour la grue, je viens pour le grutier. Dans Une affaire de femme de Claude Chabrol, quand je viens rends visite au grutier, qui est joué par Niels Tavernier.
2: Quel objet est-ce que vous avez toujours sur vous, Isabelle Huppert?
3: Mes lunettes de soleil.
2: Qu'est-ce qui vous brise le cœur dans la vie?
3: Tellement de raisons d'avoir le cœur brisé.
2: Déjà, je suis rassuré que ça vous arrive.
3: Pourquoi ça m'arriverait?
2: Je ne sais pas.
3: Je n'ai pas. Oui, c'est ça. Je n'ai jamais le cœur brisé, j'ai un cœur de pierre.
2: Si vous étiez une mélodie, quelle serait-elle?
3: L'air de la reine de la nuit dans La flûte enchantée.
2: Vous savez qu'elle est en colère.
3: C'est bien pour ça que je vous le dis.
2: Quel est le parfum de votre enfance que vous n'oublierez jamais?
3: Le lilas.
2: Dans quelle époque est-ce que vous auriez rêvé de vivre?
3: Dans une époque future que je ne connaîtrai jamais. 2050.
2: Bon, vous serez toujours là,
3: oui,
2: en 2050.
3: Allez, 3000.
2: 3000. Quelle est votre citation préférée, Isabelle Huppert?
3: Il y a une phrase de Simone de Beauvoir que j'aime bien. Exister, c'est oser se jeter. C'est pas mal, elle a dû dire ça, je sais pas, peut-être dans les mémoires d'une jeune fille rangée, qui est le premier livre de Simone de Beauvoir que j'ai lu.
2: Quels sont vos surnoms ?
3: Isa ou Zaza, parfois.
2: Moi, j'oserais pas. Hein.
3: Isa, vous pouvez. Zaza, non.
2: Zaza, c'est pour qui ? C'est
3: Zaza,
2: pour les très, très
3: pour
2: proches.
3: Pour certains, oui, oui. Ouais, ouais. Il y en a qui... C'était plutôt du temps de l'adolescence et de l'enfance.
2: Dans le film de Marc Fitoussi, j'ai remarqué que votre personnage de figurante tutoie Sandrine Kiberlin dès la première fois où elle la rencontre. Et c'est vrai que le tutoie... Ça vous est déjà arrivé, ça, qu'on vous tutoie comme ça, de façon intempestive ?
3: Oui.
2: Moi, j'oserais pas, moi.
3: Ça dépend. Il y a des fois, c'est agréable. Des fois, non. Enfin, non, mais de même que moi, je ne tutoie pas forcément les gens tout de suite.
2: Quelle promesse est-ce que vous n'avez jamais brisée, Isabelle Huppert ?
3: La promesse que je me suis faite vis-à-vis d'un rôle. C'est une promesse qu'on fait. Voilà. Je pense que je ne l'ai jamais brisée parce que je n'ai pas eu l'occasion de la briser parce que tout m'a été offert de telle manière qu'il n'y avait pas le risque que je brise ce pacte de confiance et avec moi-même et avec le metteur en scène.
2: Et enfin, quelle est la qualité que vous auriez aimé avoir ?
3: Être ordonné.
2: J'entends, tiens, les premières notes d'une chanson que vous connaissez bien pour l'avoir chantée dans un film, le film « Huit femmes » de François Ozon. On s'accorde ce petit plaisir, message personnel de Françoise Hardy et Michel Berger, entonné par Isabelle Huppert herself. 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

0: RTL Variété et cette reprise de Françoise Hardy, message personnel par Isabelle Huppert dans le film 8 femmes en 2002, film choral où vous incarniez la cariâtre Augustine et dans lequel vous partagez l'affiche avec Catherine Deneuve, Fanny Ardant, Emmanuel Béard, j'en passe. Vous gardez quel souvenir de ce tournage?
1: Un souvenir merveilleux. Il y avait eu des tas de pronostics. On disait, oh là là, tous ces actrices ensemble, elles vont forcément...
0: Elles vont cirer les cheveux.
1: Pas du tout. En plus, un d'autant plus beau souvenir que c'est pendant le tournage que je crois j'ai eu le prix d'interprétation à Cannes pour la pianiste et j'ai été accueillie avec beaucoup d'amitié, du champagne quand je suis revenue et c'était très agréable.
0: Et les scènes musicales justement, c'est quel souvenir?
1: C'est la très très bonne idée du film qu'à un moment donné de faire dans ce film qui est une comédie où tout est très exagéré, où les personnages sont des versions constamment hypertrophiées d'eux-mêmes, tout d'un coup de les faire à un moment donné passer par ce chemin d'émotion et révéler de cette manière-là qui elles sont profondément. Et Augustine, et ben voilà, on comprend à ce moment-là que c'est un être humain, finalement.
0: C'est dur de chanter. Comme un autre.
1: De chanter, c'est très dur. Moi, à chaque fois que j'entends une chanteuse chanter ou que je la vois, j'aime beaucoup aller en concert, et je me dis, c'est très dur d'être chanteur. Très dur.
0: Parce que vous chantez,
1: vous. C'est beaucoup plus facile d'être acteur. Je chante très modestement et je pourrais pas chanter comme une chanteuse le fait sur scène.
0: Tout le monde chante sous la douche, Isabelle Huppert.
1: Juste, oui, d'accord.
0: Vous chantez quoi?
1: Je chante Message personnel, par exemple. Mais c'est toujours celui-là c'est drôle. Souvent, cette chanson-là. J'ai bien aimé chanter la chanson que je chante à la fin du Juge et l'Assassin, film de Bertrand Tavernier, le chant révolutionnaire. Là, c'est très, très, très belle chanson. Il y a d'autres moments où je chante dans certains films.
0: On va éclaircir ça. Variété revient dans quelques instants sur RTL avec Isabelle Huppert, évidemment.

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2: Variété avec Isabelle Huppert, dont on a appris, c'est intéressant, hein, qu'elle répondait aussi au surnom d'Isa, qu'elle avait déjà menti, et notamment pendant le questionnaire de Variété, je l'en veux énormément. Si vous nous rejoignez maintenant, sachez que vous pouvez rattraper le début de cette émission en podcast sur le site et l'application RTL, ainsi que sur toutes les plateformes, mais pour l'instant, restez donc avec nous, puisqu'on est en compagnie d'Isa Huppert jusqu'à 16h. Isa, qu'on aura la chance de voir très bientôt au cinéma, dans le très réussi Ni vu ni connu de Marc Fitoussi en salle mercredi. Une comédie réjouissante où, on le disait, Isabelle, vous incarnez une figurante qui rêve de grands rôles et qui, de fait, n'a pas vraiment le luxe de choisir ses rôles. À partir de quel moment vous avez eu le choix, vous, dans votre carrière ?
3: Moi, j'ai eu cette chance, ce privilège de les avoir choisis très vite, pu les choisir.
2: Et ça m'intéresse, ça veut dire quoi, en fait, avoir le choix quand on est un comédien ? C'est simplement la possibilité de dire non, c'est un accès privilégié à certains rôles, c'est le fait qu'on écrive pour vous, c'est quoi ?
3: Ça veut pas dire qu'on écrit pour soi, ça c'est quand même très rare. Si Marc Fitoussi l'a écrit, certainement en pensant à moi, ce rôle-là, ça veut dire, oui, pouvoir dire... oui, à un rôle, en sachant que on va avoir du plaisir à le jouer, que rien ne sera une entrave, qu'on va pouvoir en tirer le maximum. C'est ça, avoir le choix ou le privilège d'un grand rôle, et le choix de tourner avec quelqu'un avec qui on sait aussi qu'on aura du plaisir à tourner. C'est pas ce qu'on fait qui est important. Enfin, si, c'est important, mais c'est surtout comment on le fait, c'est avec qui on le fait.
2: À quoi vous dites oui ?
3: Je dis oui quand il y a la promesse d'une personne. Et non pas d'un personnage. J'aime pas trop l'idée d'un personnage. Un personnage, c'est une construction un peu arbitraire. Et donc, je dis oui quand j'ai le sentiment que cette personne va pouvoir exister. Et c'est un sentiment un peu difficile à décrire. Ça passe par, évidemment, ce qu'on peut imaginer du metteur en scène, mais aussi par une écriture, par des dialogues. C'est le cas du film de Marc Fitoussi. Par exemple, c'est un très grand dialoguiste, oui. Marc. Et les dialogues, un peu comme les costumes, qui sont les premiers indices qu'on donne à un spectateur dans la proposition d'un personnage, comme dans le film de Marc, la manière dont je suis habillée, la petite toupette sur la tête, oui. Qui est une idée de lui. Et puis les dialogues, c'est l'expression immédiate qu'on a d'un personnage, c'est les dialogues. Le reste, c'est toute une série de langages dont on sait aussi qu'ils vont nous raconter, qu'ils vont raconter le personnage, dont on est moins conscient. Mais il faut savoir quand même qu'on est aussi raconté à notre insu par une histoire, par une mise en scène, par le film du metteur en scène.
2: Et ça fait partie du plaisir, ça, justement ?
3: Ça fait partie du confort.
2: On parlait de CV tout à l'heure. Alors évidemment, c'est un cas un peu extrême, mais est-ce qu'il vous arrive, vous, de proposer un projet à un auteur avec lequel vous avez envie de travailler ? Ça vous est déjà arrivé, ça ?
3: Oui, ça a pu m'arriver d'en parler, mais je suis pas sûre que j'ai jamais fait quelque chose qui venait finalement d'une proposition de moi. Je ne crois pas. Alors c'est vrai que maintenant, de plus en plus, les acteurs, ils s'intitulent producteurs, ils s'intitulent... Oui, bien sûr. Mais il y a quelque chose de profondément dans le mouvement intime et interne d'un film qui fait que je crois quand même que c'est un metteur en scène qui doit être un peu l'instigateur premier.
2: Oui, c'est le désir, en fait.
3: Le désir qu'il a, lui, de donner sa vision de quelque chose et son désir de filmer un acteur.
2: Mais ça ne vous a pas empêché d'écrire votre admiration à certains auteurs, justement, certains cinéastes ?
3: Oui, mais ça n'a rien à voir. Je l'ai fait une fois.
2: À qui ?
3: À Al Hartley. Non, j'avais beaucoup aimé un film de lui qui s'appelait Trust. Et c'est vrai que j'ai bien fait parce qu'il m'a tout de suite répondu. Il m'a dit, venez tourner dans mon prochain film. Et c'était Amateur. Oui, c'était un metteur en scène formidable, qui a un parcours très surprenant à Al Hartley, qui était vraiment... qui a existé très très fort au début des années 90 avec Trust, les 3-4 films qu'il a fait à cette époque-là, puis après il a un peu disparu.
2: C'est vrai que c'est intéressant votre parcours d'actrice, Isabelle Huppert, parce que vous jouez volontiers pour de jeunes cinéastes, mais aussi pour de grands noms, dans des comédies populaires, dans des drames, dans des films avec un casting impressionnant ou pas du tout, avec un budget beaucoup plus mince. Ce grand éclectisme, pourquoi c'est important et pourquoi c'est constitutif de ce que vous êtes aussi en tant qu'actrice ?
3: Non, ce grand éclectisme, il n'est pas constitutif de ce que je suis moi, il est constitutif de ce qu'est le cinéma, ouais. Qui est cette matière extraordinairement extensible. Moi, j'adore, par exemple, voir des films où vous avez le nom de 750 personnes qui défilent au générique, et puis un film d'Aung San Suu, où là, ça prend moins de temps, parce qu'on est trois, de toute façon. Et le cinéma, c'est ça. C'est cette matière qui se déploie, qui se raconte de manière complètement extensible, la manière la plus minimale qui soit, ou au contraire, la plus maximale, et à l'arrivée, c'est toujours un film.
2: Au fond, vous n'avez jamais arrêté de jouer, Isabelle Huppert. Qu'est-ce qui pourrait vous faire arrêter un jour ?
3: Si tout d'un coup, j'étais fatiguée de le faire, mais c'est-à-dire, j'aime beaucoup ça. Et surtout, en fait, ça me demande pas beaucoup d'efforts. Alors, c'est pas une manière, évidemment, très glorieuse d'en parler. Mais
2: c'est drôle.
3: Quand même... bah, tant mieux si ça vous fait rire. Mais c'est quand même un peu la vérité.
2: Non, mais...
3: C'est que c'est assez confortable pour moi de jouer. Et c'est pas tellement une grosse affaire, finalement. Pas du tout que je diminue ce que je fais, parce que ça reste tout à fait extraordinaire. Et à chaque fois, on se dit, c'est plutôt du domaine de l'exception. Mais c'est une exception qui convoque pas que l'effort, l'exaltation. Non, c'est l'exception qui convoque des choses assez simples, le plaisir certes, et surtout la facilité.
2: Vous savez pourquoi ça m'amuse, vous savez pourquoi je ris?
3: Oui, j'imagine.
2: Mais parce que je pense en fait à, en l'occurrence, à un épisode de 10% réalisé par Marc Fitoussi où on vous voyait travailler sans répit. Épisode hilarant, hein, plusieurs films, plusieurs projets en même temps, vous ne pouviez pas vous arrêter, vous mentiez au réalisateur. Quand vous ne tournez pas, ça vous met dans quel état, vous?
3: Oh, moi, ça me met dans aucun état particulier. Je suis pas non plus...
2: Accro.
3: Si, mais quand je tourne pas, je sais de toute façon que je vais tourner. Donc, pas comparer l'état de quelqu'un qui ne tourne pas du tout, comme justement Corinne McClue, qui voit pas tellement l'avenir se transformer à un parcours où, oui, on tourne pas, mais on sait forcément qu'on va tourner ou qu'on fera... autre chose aussi. Il y a quand même d'autres possibilités aussi.
2: C'est amusant, Isabelle Huppert, de voir l'image que vous renvoyez aux auteurs avec le temps, les personnages que vous leur inspirez, justement. On parlait de Marc Fitoussi.
3: Oui, ben ça dépend de l'imagination qu'ils ont et que je suis susceptible de leur donner. Mais au fond, un rôle, on peut aussi un peu en faire ce qu'on veut.
2: C'est vrai. Pas,
3: évidemment que celui qui en est l'auteur doit faire preuve d'une certaine imagination, mais c'est aussi l'acteur aussi après qui doit avoir une certaine imagination. C'est quand même une matière vivante. Alors évidemment que cette matière, elle peut pas se transformer complètement et devenir le contraire de ce qu'elle est dans un cadre donné, dans un dispositif quand même assez précis. Mais quand même, à l'intérieur de ça, on a toute la possibilité, la liberté d'en faire un petit peu ce qu'on a envie d'en faire.
2: Mais je veux dire, quand vous recevez des scénarios avec des rôles de personnages un peu manipulateurs, très cérébraux, des victimes qui retournent la violence, ce type de personnage que vous devez recevoir souvent, parce qu'il y a pas mal de films en fait où on vous voit comme ça, qu'est-ce que vous vous dites, que vous projetez aussi ça en tant que comédienne sur l'imaginaire d'auteur?
3: Il n'y a pas de personnages plus cérébraux que d'autres. Il y a des personnages dont les progressions ou la manière d'accompagner une histoire, oui, sont plus ou moins font plus ou moins réfléchir. C'est peut-être ça la définition d'un personnage dit cérébral. Le personnage, il n'est pas lui intrinsèquement cérébral, mais son parcours, ses agissements, finalement, font réfléchir à ce que c'est une forme de une série plutôt de questionnements que de réponses qu'on apporte. C'est peut-être ça un grand rôle. C'est la possibilité de poser des questions. Et les grands films, c'est certainement ça.
2: Mais c'est ce que vous inspirez, en tout cas, vous.
3: C'est pas à moi de le dire. Ben, si c'est le cas, tant mieux. Oui.
2: Isabelle Huppert, c'est une fiction?
3: J'espère que non. Une réalité, j'espère encore.
2: Variété, RTL, Isabelle Huppert. Ça continue encore un tout petit peu. Le temps d'une carte blanche, d'une capsule temporelle. J'en sais pas plus que vous sur la surprise que nous a réservée mon invité. Réponse dans quelques instants.

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2: RTL Variété, encore quelques instants en compagnie d'Isabelle Huppert qui va conclure l'émission comme c'est la tradition. Chaque semaine, je passe le micro à mon invité pour qu'il dise ou nous lise un texte qu'il touche, pour qu'il nous fasse écouter quelque chose aussi. C'est une capsule temporelle et je vous l'offre, Isabelle.
3: Ah, c'est gentil. Je la saisis au vol. C'est l'air de la Reine de la Nuit par une chanteuse qui s'appelait Christina de Tecôme, qui a une voix de folie. C'est une coloratoure, évidemment, comme toutes les chanteuses qui chantent la Reine de la Nuit dans la Flûte Enchantée. Mais c'est surtout une chanteuse. J'avais un ami qui s'appelait Pierre Roman, qui est joué par Michel Esco dans le film de Valéria Brunetteschi sur Les Amandiers, qui était le plus proche collaborateur de Patrice Chéreau. Et Pierre Roman, c'était mon meilleur ami, comme on dirait. Et voilà, il est plus là. Et il était fou de cette chanteuse, c'était il y a très très longtemps. Il me disait, mais il faut écouter La Reine de la Nuit par Christina de Tecôme, Christina de Tecôme. Donc voilà, c'est un hommage à Pierre, et c'est un hommage à Christina de Tecôme dans La Reine de la Nuit.

merci Isabelle Huppert pour cet aria de la Reine de la Nuit, pour cette beauté, pour tout ce que vous nous offrez aussi. Je le rappelle, les auditeurs pourront vous voir mercredi au cinéma dans la comédie très réussie de Marc Fitoussi, Ni vu ni connu, aux côtés notamment de Sandrine Kiberlin et d'Anne-Marie Vin. Merci à toute l'équipe de Variété, ce ne sont pas des figurants, je vous le garantis, ma productrice Marie-Caroline Mandon, Laurent Lecor au son et Manon Grandière pour la préparation de cette émission.